0: participé hier justement aux réunions, aux rassemblements devant les tribunaux de France, et, y compris Place Vendôme à Paris. Appelez, témoignez au 0826 300 300. Et puis tiens, il y a un autre sujet sur la table ce matin. Un nouveau candidat à l'élection présidentielle, c'est Karim Bouamrane, le maire socialiste de Saint-Ouen. Il l'a annoncé sur France Inter. A-t-il raison de se présenter? Est-ce un de plus? Qu'en pensez-vous? 0826 300 300. Les Français vont donc devoir travailler plus vieux et plus tard. Ce sont les deux données majeures documentées, implacables, bien réelles, émanant d'institutions sérieuses qui le disent. Elles viennent télescoper la campagne présidentielle qui démarre à peine avec son lot de fausses promesses aux antipodes de l'évidence. La première est que le déficit du système de retraite va aller en s'aggravant d'ici à 2070. Année à laquelle il atteindra 2,4 points du PIB, le tout sur fond de baisse du taux de fécondité, mais oui, selon le dernier rapport du COR, vous savez, c'est le Conseil d'orientation des retraites qui sera rendu public ce jeudi. La deuxième donnée, elle est fournie cette fois par l'INSEE, l'Institut National des Statistiques, et que la population française va baisser donc à compter de 2037, c'est dans moins de 10 ans, vous vous rendez compte, nous serons alors 65,9 millions en 2070 toujours, soit 3 200 000 personnes en moins qu'aujourd'hui, un déficit que ne comblera plus l'immigration, nous explique l'INSEE. En clair, nous ne faisons plus assez de bébés et nous vivons de plus en plus tard. La crise de la natalité semble inéluctable, indexée sur des difficultés de la vie, l'angoisse de l'avenir, tout ce que nous ressentons chaque jour, en clair. Malgré l'appel au réarmement démographique du président Emmanuel Macron, rien n'y fait. Vous y ajoutez le rallongement de l'espérance de vie, 89,5 ans et demi pour les femmes, c'est 3 ans et demi de plus qu'en 2025, et 86,7 ans, c'est une statistique, hein, pour les hommes, c'est 6,4 de plus, d'autant que nous vieillissons tous plus tard, nous serons donc moins nombreux et plus vieux en 2070. Le modèle français des 30 glorieuses, fondé sur la poussée démographique et la croissance, cet heureux temps des boomers appartient au passé. Il va nous falloir partir plus tard à la retraite, explique le rapport du COR. 64,4 ans dès 2030, et oui, ça va monter là tout de suite, puis 65,8 en 2045 et 67,6 en 2070, près de 68 ans, vous vous rendez compte, le tout dans un scénario sans guerre et sans capacité, il faut le dire, de jauger les bouleversements de l'IA sur nos emplois. Les candidats qui prônent le retour à 62, voire 60 ans, au vu de ces prédictions, sont-ils franchement, hein, vraiment dans le réel? Vendent-ils de l'illusion en rasant gratis, comme à chaque élection, pour des lendemains qui, à chaque fois, déchante. Bienvenue dans La Vérité en Face.
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0: Et nous évoquons tous ce matin, évidemment, l'émotion après le meurtre de Liana. Et cette question, qu'est-ce qu'on fait? Est-ce qu'il y a une surréaction des politiques? Allez, ils nous disent à chaque fois, on va faire des lois nouvelles, alors que des lois existent déjà. Nous expliquait ce matin notre invité, Aurélien Pradier, le député du Lot. Bonjour Romina.
2: Oui, bonjour.
0: Bonjour à vous, bienvenue. Vous nous appelez de Vic en Bigorre. Qu'est-ce que vous pensez de ce que disent les politiques là? Il y a le gouvernement qui fait cette réunion à Matignon, cinq ministres. Il faut trouver absolument une nouvelle loi, dit Sébastien Lecornu.
2: Alors, il faut trouver une nouvelle loi. Je pense qu'il y a déjà quand même tout un arsenal. L'effet d'annonce de M. Retailleau qui prétend qu'il faudrait faire une castration chimique, moi je trouve ça aberrant. Mmh. Parce que, bien sûr, ce sont des effets d'annonce. Bien sûr, là, on surréagit, c'est très vif. Ça a été une grande émotion de découvrir ce qui s'est passé pour la petite fille. Oui. On peut remercier aussi tous les médias, tous ceux qui ont suivi l'affaire et qui, je pense, ont fait émerger aussi pas mal de victimes. Ça a pas mal bousculé au niveau national et c'est aussi par le biais des médias. Donc ça, il faut le reconnaître. C'est vous qui secouez cette société. Et alors moi, il y a quand même quelque chose, oui, que je veux dire. C'est que c'est un comportement. Voilà, ce sont des gens qui sont pas des gens malades. On aime à dire c'est des malades. Non, c'est pas une pathologie. C'est de l'ordre du comportement. C'est-à-dire que c'est de la paraphilie, on appelle ça. C'est des comportements déviants. Et de la même sorte que quand il s'agit de harcèlement scolaire, on s'occupe des victimes dans ce pays, mais on ne s'occupe pas du harceleur. Et là, il va falloir s'occuper de ces gens. Il y en a un grand nombre. Ça touche énormément dans la société. C'est tout le monde, c'est monsieur tout le monde. Donc, il va falloir à un moment donné se positionner. Alors, la loi, c'est bien joli, mais il faut surtout qu'il y ait un arsenal pour s'occuper de ces gens, qu'il y ait un suivi. Parce que de la même sorte que les addictions, il faut un suivi. C'est plus possible. Il faut maintenant que tout ça change. Et dès le départ, au niveau de l'éducation aussi, parce qu'on ne connaît pas bien finalement à la racine d'où ça vient, ce mal-là. Voilà. Je pense que c'est facile de dire, voilà.
0: J'entends ce que vous dites. Vous faites quoi dans la vie, Romina ?
2: Bien, je suis infirmière libérale. Alors évidemment, nous, de par notre métier, on fait un peu de psychiatrie aussi.
0: Vous êtes au contact, face au réel, dans ces histoires.
2: On est face aux histoires des gens et on a des cas, effectivement, des mamans qui se sont battues parce qu'il y avait de l'inceste dans la famille. Et tout de suite, elles ont pris ça à bras-le-corps. Et ça demande du soutien social, ça demande un accompagnement psychologique. Et il faut maintenant qu'il y ait tout cet arsenal mis à disposition et des victimes, mais aussi s'occuper clairement de ces gens qui, en plus au niveau de la justice, les peines sont courtes, ils repartent dans la nature. Qu'est-ce qu'on fait d'eux après ?
0: Oui, c'est toute une question de l'organisation de la société pour traiter ces cas qui sont massifs. Merci Romina pour ce regard très réaliste depuis Vic-en-Bigorre. Et bonjour Dominique, vous êtes à Roussillon, Dominique ?
3: Oui, bonjour à tous les auditeurs.
0: Lequel Roussillon ? Celui des Pyrénées-Orientales ?
3: Non, celui du Luberon.
0: Du Luberon ? Ah ben c'est le Vaucluse, voilà. Ça. Vous êtes dans le Vaucluse.
3: Oui. D'accord. Dans le Vaucluse.
0: Roussillon dans le Vaucluse. Dominique, qu'est-ce qu'on fait avec tous ces pédocriminels ? Ils sont partout. Nous, à chaque jour, une révélation, ne serait-ce que concernant le seul cas du suspect Jérôme Barrella. Qu'est-ce qu'on fait ?
3: Ah bien, écoutez, déjà, il faut se poser la question de pourquoi, comme vous venez de le dire, ils sont partout. On est dans la vérité en face. Il faudrait peut-être poser les bonnes questions en face. Parce que s'il y en a autant que ça, ça veut dire qu'on n'a pas d'engrais à pédocriminels. Hein. Ça veut dire qu'il y a quelque chose quand même qui est sous-jacent en France. On n'a pas traité le sujet depuis combien d'années ? Depuis combien d'années est-ce qu'on a fait des effets d'annonce, comme Monsieur Retailleau, l'auditrice précédente, l'a très très très bien dit. Et c'est un effet d'annonce. On a aujourd'hui des chiffres qui sont mais tueurs pour le personnel politique. 4 procureurs, la moyenne européenne, c'est 12. 3 fois moins de magistrats par rapport à la moyenne européenne, 2 fois moins de médecins par rapport à la moyenne européenne pour le pays le plus imposé au monde. Où passe notre argent ? Que font les hommes politiques ? Et en fait, aujourd'hui, c'est pas une nouvelle loi qu'il nous faut, c'est un nouveau personnel politique, parce que plus rien ne va dans ce pays.
0: Il n'y a pas eu de prise de conscience sur ces violences faites aux enfants. Aux mineurs, oui.
3: Mais attendez, je vais même beaucoup plus loin que cela. On parle aujourd'hui d'un phénomène qui vient de se produire sur un enfant qui est absolument immonde, mais il n'y a aucune protection de la société. Aujourd'hui, la société française, on parle des enfants aujourd'hui, demain on va parler des personnes âgées, après-demain on va parler des gens, des quarantenaires qui se font agresser, qui n'osent plus sortir. On est dans une situation aujourd'hui en France de tiers-mondisation. On n'ose pas dire les mots, mais la France aujourd'hui c'est une tiers-mondisation, et moi je suis effrayé de voir dans quel état est notre pays et qui est à la tête de notre pays, qui sont les hommes et les femmes politiques de notre pays qui sont censés trouver des solutions. Les solutions sont en nous. La personne précédente a dit exactement ce qu'il fallait dire. Aujourd'hui, au lieu d'aller traquer comme aujourd'hui à l'instant où je vous parle, il y a des hélicoptères qui sont en train de survoler des troupeaux de vaches pour fliquer les agriculteurs, pour leur faire du tort, leur faire du mal, les administrer, tuer leurs bêtes. Mais foutons la paix, mettons les moyens sur les vrais délinquants.
0: Les vraies priorités, vous dites.
3: Mais oui, Dominique. Et c'est pour ça qu'aujourd'hui, Annie Genevard, Darmanin, Retailleau, Macron et consorts sont tous responsables. Ce sont eux les vrais responsables. Ce ne sont même pas les juges, ce sont les hommes et les femmes politiques. Nous avons le pire personnel politique du monde. Virons-les.
0: Virolet, donc il y aura une élection présidentielle l'an prochain, et tous ces sujets sont éminemment au cœur du débat qui s'ouvre. Merci Dominique.
3: Merci
0: Dominique, vous parlez vrai, vous, hein, c'est du cash sur Sud Radio, depuis Roussillon, dans le Vaucluse, dans le Luberon. Merci à vous Dominique, et merci à Romina qui nous appelait de Vic. En Bigorre, les sujets sont sur la table, hein, évidemment, chaque matin vous appelez, c'est l'indignation nationale autour, après ce meurtre de Liana. Qu'est-ce qu'on fait, cette prise de conscience qui n'a jamais eu lieu, cette classe politique qui peut-être a regardé ailleurs ou n'a pas su prendre la mesure des périls aujourd'hui au sein de notre société, sur nos enfants, sur les femmes, avec toutes ces violences. Au cœur du débat, donc, vous réagissez comme vous le faites chaque matin sur l'antenne de Sud Radio. Il y a les autres sujets également, avec, ce sera le débat à 9h30, hein, cette France, et tout ça est lié, hein, qui vieillit, qui aura de moins en moins d'habitants, et c'est un corollaire, aura de plus en plus de mal à régler ses retraites. C'est une réalité, ça aussi c'était un débat qui va monter en puissance, en force, pendant la campagne présidentielle. Il y a ce rapport du COR, le rapport annuel, le Conseil d'orientation des retraites, et ce rapport spectaculaire de l'INSEE qui parle d'une inversion de la courbe démographique, et en 2070 il y aura 3 millions de Français en moins, rendez-vous compte, et beaucoup plus âgés qu'aujourd'hui. C'est un sujet, nous en discuterons tout à l'heure avec Thibaut Prébé, l'économiste, qui sera notre invité. Vous intervenez au 0826 300 300, et puis il y a la présidentielle, hein. J'attends vos appels sur la nouvelle candidature, celle du maire socialiste de Saint-Ouen, Karim Bouamran. À tout de suite.
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1: Il est 9h21 sur Sud Radio. Vous nous appelez au 0826-300-300. Bonjour Baptiste, vous êtes à Paris, Baptiste, bienvenue.
2: Bonjour Jean-François, merci.
1: Vous allez bien, vous voulez évoquer ce matin l'annonce, c'était sur France Inter, hein, chez Benjamin Duhamel, de la candidature de Karim Bouamrane, le maire socialiste de Saint-Ouen. Il a ses chances à vos yeux?
2: Non, mais c'est un non-événement en fait. Ah. On a beaucoup de respect pour Karim, il n'y a pas de problème, on est sûr que c'est quelqu'un de bien. Mais c'est un non-événement cette candidature, c'est juste une candidature de plus à gauche, qui vient du PS, qui est pour le coup un parti qui a déjà plusieurs candidats putatifs. Et en fait, c'est où est le programme, où est l'ambition, où est la volonté politique. Enfin, bon, on sait qu'il a un programme sur le poulet. Ça, on sait que...
1: Ah, vous faites allusion à la polémique autour de Master Poulet. Hein.
2: Vous voulez faire référence à quoi d'autre, Jean-François, quand on parle de Karim Bouamrane, en fait? Est-ce que vous connaissez sa position sur les retraites, par exemple, ou sur, la sécurité, la politique étrangère, ou ce genre de choses? Est-ce que vous avez quelque chose à quoi vous vous accrochez pour dire c'est une bonne chose ou c'est pas une bonne chose, en fait?
1: Vous êtes électeur de gauche, Baptiste? Plutôt tendance quoi, socialiste, insoumis?
2: Non, plutôt écolo.
1: Écolo?
2: Ouais, plutôt écolo. Moi, je suis loin d'être un grand fan de Mélenchon, mais la photographie aujourd'hui, en tout cas, au moment où on se parle, Mélenchon qui rassemble plusieurs dizaines de milliers de personnes pour son meeting de lancement et qui recueille plus de 300 000
1: soutiens pour sa candidature. Et c'était dimanche, Baptiste, c'était dimanche, juste à côté, hein, la commune voisine, à Saint-Denis.
2: C'est ce que j'avais tendance à dire, si on veut être un peu taquin, c'est-à-dire que je pense que même Karim, en fait, n'est même plus Karim Bouamrane, n'est même plus, j'allais dire, la tête d'affiche de gauche de la Seine-Saint-Denis, en fait. Je pense que Bali Bagayoko... Et la tendance de la gauche en fin de
1: semaine. Alors, dans les propos tenus ce matin par Karim Bouamrane, il dit « Je suis la candidature qui fédère, ancrée dans le réel. Je refuse fermement cette espèce de résignation à accepter que lorsqu'on est musulman comme moi, ou immigré, on est automatiquement associé à l'insécurité et à l'islamisme. » Qu'en pensez-vous?
2: Oui. Bon. Mais j'ai pas de problème avec cette déclaration. Elle est parfaite, cette déclaration. C'est une position de gauche, finalement, assez classique, assez normale. Il n'y a pas vraiment de prise de risque dans cette déclaration. Bah oui, on est de gauche. On est antiraciste. On est contre l'assignation en fonction de la couleur de peau, de la religion réelle ou supposée. Oui, je tombe pas de ma chaise, Jean-François. Oui. Moi, je suis électeur de gauche depuis toujours. Ça me semble être le minimum, en fait. C'est le minimum syndical, cette déclaration. Maintenant, sur le reste. Moi, je veux savoir sur le reste. Je veux savoir sur la réforme des retraites, par exemple. Je veux savoir sur le pouvoir d'achat.
1: Nous allons parler dans un instant de ce vaste sujet. Hein. Voilà. C'est vrai que sur la mécanique, parce qu'il y a une mécanique des choses de la candidature à gauche, hors Mélenchon, Karim Bouamrane a dit « Est-ce que vous avez des candidatures à gauche qui expriment une détermination ?» C'est ce qu'il dit ce matin. On s'échauffe, on parle de la primaire, de la primaire, de la primaire. Il a semblé railler cette mécanique-là. Donc lui, apparemment, il veut tenter sa chance. Et in putu personae, c'est-à-dire sans primaire. Hein. C'est ce qu'il semble vouloir dire. Hein.
2: Bien sûr. Mais je pense qu'à gauche, aujourd'hui, le seul qui peut vraiment dire, assumer et aller au-delà de « je ne passerai pas par la primaire », le seul qui est en position de le faire, c'est Jean-Luc Mélenchon.
1: Qui est déjà en dynamique de candidature. Bon.
2: Bah oui, et qui a surtout déjà été candidat à la présidentielle, qui a déjà fait des campagnes longues et qui peut s'appuyer sur des choses pour dire ça. Karim, il n'est même pas sondé. Donc il doit être à 2-3% s'il se mettait à être.
1: Donc vous nous dites, pour vous, Baptiste, électeur de gauche parisien, en conclusion, ça ne va pas être facile, cette histoire.
2: Non, alors là, ça va être vraiment catastrophique parce que moi, pour le coup, je suis résigné comment dire. Je me réjouis pas de la puissance que dégage Mélenchon, mais à la fin, si le candidat de la gauche, ça doit être Mélenchon pour un programme de rupture, je voterai Mélenchon sans aucun problème.
1: Merci Baptiste. En tout cas, moi c'est cash. Hein, on a bien compris vos arguments depuis Paris. Merci Baptiste pour ce regard à chaud sur la candidature, l'annonce faite par Karim Bouamrane, le maire PS de Saint-Ouen. Bonjour Serge, vous êtes à Aix-en-Provence.
3: Oui, bonjour à tous.
1: Bonjour. Nous allons parler de la retraite avec vous, Serge. Tout autre sujet, quoique c'est quand même un sujet central de la présidentielle qui s'ouvre. Bonjour Serge.
3: Bonjour.
1: Vous êtes où à Aix-en-Provence précisément ?
3: Centre-ville.
1: Pardon ?
3: À côté de la mairie.
1: En centre-ville, à côté de la mairie. D'accord, d'accord. Très joli centre-ville, piétonnier. Hein.
3: Piétonnier, ouais. Historique.
1: Historique, avec une belle place en dessous de la mairie, où il fait frais, sous les arbres, on peut prendre un jus d'orange, c'est très sympa. Serge, vous êtes à la retraite, quel âge avez-vous ?
3: 74.
1: 74. Vous avez entendu hein, ce que j'évoquais à l'instant, cette double annonce. Hein, l'INSEE qui dit que la France va perdre des habitants, c'est un problème de natalité, et le Conseil d'orientation des retraites qui table en 2070 sur une retraite, un âge de départ autour de 68 ans. Vous pensez quoi ?
3: Ben, je pense que la retraite par répartition, ça a été totalement inadapté. Ça fait des années qu'on repousse, qu'on repousse, qu'on repousse. Je suis, comment dire, j'ai pas de ligne définie. D'un côté, les gens ne cotisent plus, il n'y aura pas assez d'argent. Et d'un autre côté, pourquoi rallonger le travail ? La plupart des gens qui travaillent toute leur vie, ils ont des emplois qui ne leur plaisent pas. Ils subissent, ils pensent quelque chose, c'est le jour où je serai à la retraite. La plupart des gens, parce qu'il y a des gens qui ont des très belles retraites et qui n'ont pas de problème. Mais ils pensent à la retraite pour changer de vie, pour avoir une meilleure vie. Seulement, ils ont une vie, ils ont du temps libre, mais ils n'ont plus la possibilité de faire quoi que ce soit, puisqu'ils n'ont pas l'argent qui est derrière. Donc la question, elle est double. Alors, est-ce qu'on peut faire porter crédit aux chiffres qui sont donnés ? Est-ce que c'est la réalité ? Est-ce que cet argent, on ne peut pas le trouver ailleurs ? C'est tout un tas de questions que je me pose.
1: Oui, j'imagine. Vous pensez que les candidats, on sait lesquels, hein, qui disent retraite à 62, à 60 ans, enfin départ à cet âge-là, on va revenir en arrière. Pensez qu'ils sont dans le déni ? Il y a des raisons de croire qu'ils peuvent instaurer un tel âge de départ ?
3: Ben, c'est une question politique. Hein. On séduit les gens, on leur promet monts et merveilles, et puis au final, on verra ce qu'ils vont faire.
1: Oui.
3: Si c'est la réalité économique, on ne peut pas changer la réalité économique. Si tu peux avoir une retraite encore diminuée, c'est pas possible. Les retraites, elles sont limites. Donc je vois par rapport aux gens que je fréquente, il y a beaucoup de gens qui ont eu des belles retraites, ils sont toujours en vacances, ils sont en voyage, à l'étranger, et puis je vois d'autres retraités, ils sont chez eux à traîner, à rien faire, beaucoup de cher.
1: Ben oui. En tout cas, merci Serge pour ce regard depuis votre retraite dans le centre-ville historique d'Aix-en-Provence. Et bienvenue à Thibaut Prébet, notre invité économiste. Dans un instant, c'est le débat 9h30 avec ces annonces croisées INSEE et Conseil d'orientation des retraites. Qu'est-ce qu'on va faire à l'avenir ? Cette population qui vieillit de plus en plus. Pourquoi est-ce qu'elle vieillit d'ailleurs ? Toutes ces questions passionnantes que nous allons évoquer avec notre invité. Vous restez à l'écoute. 0826 300 300. Vous nous appelez si vous voulez intervenir. Beaucoup de choses à dire. Faut-il croire ces prévisions-là ? Moi, j'aurais tendance à penser que oui. Ben oui, ce sont des gens sérieux à l'INSEE. Allez, restez avec nous. Appelez-nous 0826 300 300. Le débat dans un instant de la vérité en face.
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1: 0826 300 300, vous êtes très nombreux pour être concernés par ce sujet, voilà, je vais y arriver, parce qu'en fait on est tous concernés, les vieux comme les jeunes. La population va diminuer à partir de 2037, c'est là devant nous en France. Faut-il s'inquiéter des conséquences économiques pendant 2 siècles, hein, il faut le dire. Nous avons vécu avec une certitude, toujours plus d'habitants, toujours plus d'actifs, toujours plus de croissance. Mais cette histoire est peut-être en train de s'achever. Selon les projections de l'INSEE, la population française donc va décroître parce qu'il y a moins de naissances, davantage de seniors. C'est un pays qui vieillit, faut-il y voir une catastrophe économique. Et puis il y a le corollaire, celui des retraites. Il y a une date hein, qui est mixte, celle de 2070. D'un côté, l'INSEE dit qu'il y aura 3 millions d'habitants en moins. Et de l'autre, le Conseil d'orientation des retraites, le COR, nous dit il va falloir partir à près de 68 ans à ce moment-là. Pour en parler ce matin, pour évoquer ce sujet qui est quand même au cœur de la présidentielle qui arrive, bonjour à vous Thibault Prébé.
2: Bonjour, merci de votre invitation.
1: Vous êtes économiste, spécialiste des marchés financiers et des grands équilibres démographiques. Vous venez de signer, je vous promets que je vais le lire, hein, parce que vous me l'apportez tout chaud là, démographie, la bombe tranquille, j'aime beaucoup le titre. Pourquoi tout va changer et comment nous y préparer? C'est aux éditions du Rocher. Thibault Prébé, tout d'abord, c'est deux statistiques qui arrivent, hein, c'est deux estimations. Il y a le rapport du COR qui sera rendu public jeudi, qui est un rapport annuel. Et puis il y a l'INSEE qui nous parle de les deux de 2070. C'est un hasard, c'est un télescopage ou c'est voulu?
2: Non, c'est pas un hasard du tout. Effectivement, on a un rapport annuel de l'orientation des retraites, mais l'INSEE met à jour tous les 5 ans ses prévisions. Et ces prévisions, en fait, servent de base au calcul du Conseil d'orientation des retraites, qui en fait fait un travail qui est relativement mathématique. C'est-à-dire qu'elle prend les hypothèses que lui donne l'INSEE sur l'espérance de vie qui varie, sur les hypothèses de fécondité, sur les hypothèses de sol migratoire. À partir de ces 3 statistiques, l'orientation des retraites, qui va pouvoir utiliser les normes de calcul des retraites, les règles Agirc-Arrco, va en déduire un déficit et un âge d'équilibre pour effacer ce déficit. Donc en fait, on est dans une séquence qui est en réalité très gênante pour les politiques, parce que face au populisme, ils doivent maintenant voir la vérité en face. On est dans une logique dans laquelle l'INSEE n'a pas d'avis politique. Elle manipule juste des chiffres et des estimations. Et donc, dans ces cas-là, il y a 2 solutions pour le politique. La première, c'est d'accepter la conclusion. Ou la deuxième, c'est de remettre en jeu les hypothèses initiales. Mon petit doigt me dit qu'on va plutôt aller dans cette deuxième partie, vu la lucidité ambiante.
1: Vous voulez dire que, moi, je mets les pieds dans le plat aussi, quand vous avez Jean-Luc Mélenchon qui dit retraite à 60 ans, il l'a redit à Saint-Denis. Et quand vous avez, mais pourquoi pas, c'est le candidat qui propose, hein, vous avez Marine Le Pen qui est plutôt sur 62 ans, ça c'est la position, on va dire, classique du Rassemblement National. C'est de la fiction?
2: Alors en fait, il y a 2 sujets très différents. Il y a un sujet qui est-ce qu'ils acceptent ou pas ces hypothèses? Pour l'instant, on est dans des choses qui sont un peu incantatoires, qui ne sont pas venues dans le cœur du sujet, en remettant en question dans le détail les hypothèses. Il est assez clair, par exemple, que par rapport à une hypothèse il y a 5 ans qui disait 70 000 de sol migratoire, quand on nous dit 150 000 plus ou moins 80 000, c'est-à-dire que l'intervalle de confiance est plus élevé que le sol migratoire prévu il y a 5 ans, il n'y a pas de doute sur le fait que le Rassemblement National va en parler et va râler. De la même manière, on prend des hypothèses de fécondité à 1,45, qui sont encore plus basses que l'actuelle, ça peut être remis en question. Donc il y a un sujet déjà qui va être, est-ce qu'on accepte ce rapport? Le deuxième sujet, qui est un peu la réponse dans la question, c'est de se dire des politiques, particulièrement des politiques âgées comme Jean-Luc Mélenchon, qui veulent être élus, est-ce que la date de 2070 leur parle beaucoup? Est-ce qu'ils peuvent pas se dire, on va faire 60 ans, puis dans 10 ans on augmentera, mais au moins c'est pas notre sujet, pour l'instant il n'y a pas besoin. Puis après tout, il y a beaucoup de chômage en France, donc est-ce que c'est urgent d'augmenter l'âge de la retraite alors qu'on a beaucoup de chômeurs? Donc si vous voulez, tout dépend ce qu'on dit. Si Jean-Luc Mélenchon dit en 2070 on sera encore à 60 ans, c'est très difficile de le prendre au sérieux.
1: Vous voulez dire quoi? Que plus nos politiques sont âgés, moins ils se projettent forcément dans sur des distances, parce que 2070 est quand même assez éloigné relativement en termes d'espérance de vie.
2: C'est-à-dire que si vous vous dites, moi je veux juste être élu maintenant, de toute façon je sais que mon programme je pourrais pas l'appliquer, 2070 c'est quand même très très loin. Donc en fait on voit bien que plus vous êtes dans une logique de très long terme, que vous voulez construire un système, parce que les retraites ça se construit très longtemps à l'avance, puisque si vous dites aux gens vous travaillez 2 ans de plus à partir d'aujourd'hui, personne ne veut. Si vous dites à partir de dans 20 ans, enfin comme tous les pays ont fait en fait, vous créez un calendrier assez éloigné, là c'est faisable. Et donc dans cette logique-là, il est vrai que Quand on vous dit, moi je veux retraite à 60 ans, ça veut rien dire. Est-ce qu'on le dit maintenant pour les 30, 40 prochaines années? Est-ce qu'on le dit pour 5 ans, le temps que le chômage rebaisse? Donc si vous voulez, en fait...
1: Tout est sujet à interprétation.
2: Non, mais c'est aussi sujet à créer un programme. C'est-à-dire que quand vous dites, par exemple, on va faire remonter la fécondité, ce que dit Jean-Luc Mélenchon, par l'immigration et la remontée de la fécondité, si vous dites pas comment, vous n'avez pas dit grand-chose. De la même manière, si vous dites la retraite à 60 ans sans dire dans quelles conditions, après combien de cotisations et jusqu'à quelle date, vous n'avez pas dit grand-chose. Donc on est encore dans un sujet qui est on va dire chaud, qui est un sujet d'humeur, un sujet de ressenti. On n'est pas encore rentré dans le chiffrage un peu brutal.
1: Vous n'avez pas l'impression qu'il y a des vérités alternatives qui sont édictées ça et là par tel ou tel candidat et qu'au fond, il est difficile de s'affranchir des données statistiques qui sont sérieuses.
2: Vous avez tout à fait raison et j'étais choqué par les invitations que m'ont fait certains médias en dehors de nos frontières, qui considèrent tous, en ayant passé la retraite à 67 ans, que c'est un sujet très simple. Hein. On avait une espérance de vie qui était fixée à l'âge de la retraite, enfin ou plutôt l'inverse. Maintenant qu'on s'en est éloigné, bah, faut forcément travailler plus longtemps et donc tous nos pays frontaliers ont passé l'âge de la retraite à 65, 66 puis 67 ans. Et quand on leur dit nous, il y a des politiques qui disent 60 ans et les gens les suivent, ils comprennent pas. Ils ont l'impression que c'est pas sérieux, que tout le monde sait bien que c'est pas possible. Et là où c'est encore plus grave, et cette discussion me gêne beaucoup, c'est que le sujet qui vient après, c'est le sujet de la santé, qui est beaucoup plus difficile parce qu'on retrouve exactement le même problème, c'est-à-dire un nombre de cotisants qui va baisser vers un montant de dépenses qui va augmenter, qu'en plus là, pour le coup, la partie technologique est évidente, c'est-à-dire qu'il y a des gens qui nous disent aujourd'hui on va vivre 1000 ans, des pays où l'espérance de vie baisse, donc tout le débat est ouvert. Mais sur la santé, on a la chance de guérir des cancers, des maladies très graves, ça fait qu'on a le risque d'avoir 3-4 maladies très graves dans notre vie avec des coûts pour le régime de santé qui sont énormes. Il n'y a pas la solution de dire on va bosser un an de plus. Donc en fait, tous les pays voisins sont dans un débat santé qui est extrêmement difficile et l'idée que nous, on n'arrive pas à régler celui retraite qui est en fait la partie facile, ça les interpelle beaucoup et je dois avouer que ça m'interpelle beaucoup aussi. Oui. Donc vous avez raison, mais il ne faut pas oublier que ce populisme est très inquiétant parce que l'étape suivante qu'on n'a même pas abordée sera encore plus sévère.
1: Dans votre livre Démographie, la bombe tranquille, pourquoi bombe tranquille au juste?
2: Écoutez, je crois que c'est un exercice de lucidité. Aujourd'hui, quelle est la séquence démographique qui démarre cette année? C'est quand on se rend compte qu'il y a eu plus de décès que de naissances en France.
1: Oui.
2: Or,
1: point de bascule.
2: Point de bascule. Oui. Vous savez quand est la dernière fois qu'on a été au-dessus des 2,1 enfants par femme en France? Il y a 54 ans. Comment on peut passer 54 ans sous le seuil de renouvellement et s'étonner qu'à un moment il y ait moins naissance que décès? C'est exactement ça. C'est-à-dire qu'on a un truc qui nous pend au nez qui est énorme, mais pardonnez-moi l'expression, tout le monde s'en fout. Et effectivement, bah, encore une fois, on est face à la vérité et là, on se dit, ah, c'est très explosif. Et donc, c'est dans ce sens où on est face à quelque chose de très explosif, mais en fait, qui a fait un bas bruit alors que toutes les données disponibles étaient là pour comprendre que ça allait mal se finir.
1: Donc, vous nous dites dans la bombe tranquille démographie, de votre livre, que le 20e siècle aurait été une parenthèse, quelque
2: Absolument.
1: Part.
2: Absolument. En fait, si vous voulez.
1: Il y avait de la croissance, il y avait.
2: Non, en réalité, si vous voulez, il y a un schéma qui est très connu et qui est connu depuis 1939. C'est un Français, Landry, qui le théorise. C'est de dire qu'en fait, si vous voulez, on est un pays qui est une société qui n'est pas définie par sa natalité, elle est définie par sa mortalité. C'est-à-dire que quand vous êtes au Moyen-Âge, 95% de la population agricole, vous voulez pas mourir de faim, il faut avoir des enfants pour vous apporter des bras. C'est une urgence vitale. Pas une urgence vitale comme aujourd'hui où on dit j'ai un besoin vital d'une PS5. Un besoin vital pour survivre, pour ne pas mourir de faim. Et donc, là-dessus, vous allez avoir un effondrement de la mortalité et un progrès technique qui va nous permettre, un, quand vous voulez deux enfants, de ne pas avoir besoin d'en faire six, mais d'avoir besoin d'en faire deux, et deux, d'avoir un progrès technique qui vous permet d'avoir le choix. Et donc, en fait, dans cette phase-là, on a un effondrement de la mortalité, et il est théorisé, entre autres par des Français, puis par des Américains, qu'il faut à peu près 30 ans pour que la natalité suive le chemin de la mortalité. Et qu'en fait, qu'est-ce qui s'est passé? C'est qu'entre les deux, on a une génération qui continue à faire beaucoup d'enfants, alors même que la mortalité a baissé. Et donc, on a une génération trop importante, des boomers, en fait, qui va une anomalie entre la phase où on faisait 6 enfants, on en gardait 2, je caricature, et la phase où on fait 2 enfants, on en garde 2, je caricature à nouveau. Et en fait, le problème, c'est qu'on a construit tout notre modèle social sur cette anomalie statistique. Et donc, une fois qu'on revient à la norme, on peut pas critiquer les boomers, on peut pas leur vouloir d'être nés. Mais c'est une statistique tellement anormale qu'on doit construire notre modèle social sur une vision qui est pérenne et non pas sur une exception. C'est aussi simple que ça et c'est pas un procès à leur faire.
1: Ce travail-là n'est pas fait en réalité.
2: Non, il est pas fait. Non. Mais pourquoi il est pas fait? Parce que si vous allez dans la logique qui est la mienne, vous devez dire qu'il faut faire plus de recettes et moins de dépenses. Aujourd'hui, nos partis proposent à gauche de faire plus de dépenses et de recettes, à droite de faire moins de dépenses et de recettes, et à l'extrême droite de faire plus de dépenses et moins de recettes. Moi, je propose la quatrième voie. Bah, il est sûr que pour être élu, c'est pas formidable. Hein. Si vous allez voir les gens en disant on va augmenter les impôts et baisser vos retraites, vous êtes lucide, vous êtes dans quelque chose qui va préparer la suite. Mais aujourd'hui, personne va voter pour vous, donc c'est pour ça que personne n'a tellement envie d'aller sur ce sujet.
1: Allez, on va marquer une pause dans La Vérité en Face, Thibaut Prévet, avec beaucoup de questions hein, qui restent sur la table. Le solde migratoire, l'apport migratoire, comment est-ce que l'INSEE peut le calculer? Est-ce que ce n'est pas, on va y répondre, hein, est-ce que ce n'est pas au fond une espèce d'estimation aux doigts mouillés? Les retraites, est-ce qu'elles seront assurées? Pour combien de temps? Vous savez, c'est la question que chacun se pose quand on part à la retraite. Est-ce que ça va durer, cette histoire? Et faut-il s'émouvoir de cette baisse en chiffres constants de la population française? 9h43, vous nous appelez, vous réagissez, mais c'est passionnant ce que vous nous racontez, Thibaut Prébé, vous êtes vraiment au cœur du sujet, qui est un sujet double, hein, avec votre ouvrage Démographie, la bombe tranquille aux éditions du Rocher. On vous retrouve dans un instant, juste après la pause.
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1: Allez, nous sommes avec notre invité Thibaut Prébé. Vous êtes économiste, spécialiste des marchés financiers, hein, mais des grands équilibres démographiques. Vous êtes intarissable avec votre ouvrage, votre essai démographie, La bombe tranquille. Pourquoi tout va changer et comment nous y préparer? Posez une question sur, au fond, on a un auditeur qui nous appelle. Max, bonjour Max, vous êtes à Castres.
2: Oui, bonjour.
1: Bonjour Max, merci d'appeler au 0826-300-300. Vous voulez réagir à ce que dit Thibaut Prébé sur ce qui nous attend en matière démographique?
2: Oui, bonjour.
1: Bonjour.
2: Je ne peux que partager. Hein. Par contre, moi je pense qu'il est temps, peut-être aujourd'hui, parce que rien n'est permanent et il faut savoir s'adapter, il est temps peut-être aujourd'hui de changer totalement de paradigme. C'est-à-dire que nous sommes devant la énième réforme des retraites qui sera suivie par la N+1, plus la N+2, plus la N+3. Donc, moi, je poserai le problème différemment. Je dirais, il faut reconnaître qu'aujourd'hui, le système des retraites, celui de la sécurité sociale aussi, puisque je crois que vous en avez parlé, repose uniquement sur le travail. Et de fait, pénalise totalement la compétitivité des entreprises. Et d'autre part, ne permet pas à ceux qui travaillent d'avoir une rémunération très différenciée par rapport à ceux qui ne font rien. Ensuite, on est quand même sur un chemin où notre pays, qui est essentiellement tertiaire, va voir à peu près 30% de ses emplois détruits par l'arrivée de l'IA. Et comme nous n'avons pas une compétitivité du travail bien fameuse, nous sommes très loin de pouvoir, par l'industrie, récupérer quelque chose. Donc le système va s'effondrer. Il va s'effondrer une fois, deux fois, trois fois sur lui-même. Aujourd'hui, une solution qui me paraîtrait juste serait de faire porter à tous les revenus de manière équivalente, d'où qu'ils viennent, du travail, de l'immobilier, oui, du mobilier, le même poids pour pouvoir se substituer à l'effort qu'on demande uniquement aux entreprises et aux salariés dans le travail. On arriverait à créer ainsi, pendant un certain temps, parce que rien n'est jamais pérenne, mais on arriverait peut-être à donner envie aux entreprises d'embaucher un petit peu plus, créer du PIB, donc automatiquement de créer aussi des ressources pour la sécurité sociale. Et puis quelque part, il faut peut-être aussi rééquilibrer un peu le revenu entre les travailleurs et les autres.
1: Bon, Thibaut Prévé vous répond là-dessus. Merci pour votre intervention, Max depuis Castres. Alors,
3: Beaucoup de questions en une question. Oui. Max est exigeant. La première chose, c'est que moi, je suis d'accord pour renverser la table tant qu'on veut, mais si on n'arrive pas à être élu là-dessus, ça donne pas grand-chose. Donc c'est vrai qu'il faut malheureusement y aller étape par étape. Le premier point, c'est que taxer tous les revenus, c'est un sujet qui est compliqué parce que déjà, il faut se rappeler par exemple qu'en France, les revenus de l'immobilier sont extrêmement taxés et offrent des rendements qui deviennent ridicules. Donc je vois pas comment on peut les taxer plus. Les revenus du capital le sont pas mal aussi. La question étant, c'est toujours la même, hein, c'est que on est sur un fonctionnement quand même où aujourd'hui la taxation, pour la partie retraite, j'entends, produit des droits. Donc si vous considérez que vous taxez d'autres choses, est-ce que vous donnez des droits, auquel cas il n'est pas sûr que ça équilibre beaucoup le système, ou est-ce que vous donnez pas de droits, auquel cas vous allez carrément beaucoup décourager la possession de capital dans un pays, puisque vous allez rajouter des taxations sur une taxation qui est déjà élevée sans droits. Donc ça, c'est un sujet qui est extrêmement compliqué. Le deuxième point, c'est l'écart entre les actifs et les non-actifs. Et là, j'ai envie de vous dire, la démographie est la solution. C'est-à-dire les pays qui ont été les plus touchés démographiquement, en 1980 par exemple, au Japon, en Allemagne, pays qui sont effondrés démographiquement après la Seconde Guerre mondiale, vous avez deux taux de chômage. Des pays qui ont connu une transition démographique avant la nôtre, comme l'Italie, ont vu leur chômage divisé par deux sur la dernière décennie, sans que Madame Meloni soit pour rien. Donc en fait, un monde démographique est un monde où le chômage s'effondre. Et même en France, le chômage des seniors est en train de beaucoup baisser. Et c'est un point clé, parce qu'effectivement, si vous voulez faire une réforme des retraites et que tous les seniors sont au chômage et que vous leur dites de passer deux ans de plus au chômage plutôt qu'à la retraite, ça n'a aucun sens. Donc en fait, en réalité, je pense que tout ça va se faire un peu tout seul. Là où il reste un vrai sujet, et vous en parlez très justement, c'est la compétitivité. Moi, quelques remarques. Un, je pense que la réindustrialisation n'existera pas parce qu'on n'a pas de main d'œuvre. Deux, la France est un pays qui est très bon sur les services, en particulier numériques, et où il y aura beaucoup de demandes. Puis troisième point, faut pas se mentir, hein, dans un pays qui vieillit, on va avoir besoin de beaucoup de services qui sont pas délocalisables. Il faudra des gens pour s'occuper de la santé, des personnes âgées. Quand une canalisation pètera chez vous, il faudra toujours qu'il y ait un plombier qui vienne.
1: Ça va perdurer.
3: Si je crève en partant de ces magnifiques studios, il est possible que j'ai besoin de quelqu'un pour me changer ma roue et tout ça. Oui. Ça peut pas être délocalisé. Donc il faut se rendre compte que de toute façon, avec le vieillissement, on n'aura pas le choix de savoir si on veut réindustrialiser. On n'aura de toute façon pas beaucoup de main d'œuvre qu'il faudra optimiser. avant tout pour les métiers qui ne sont pas délocalisables. Donc je ne sais pas si on aura tellement la main.
1: Et vous avez réussi à répondre à toutes les questions soulevées par Max. Merci à vous depuis Castres.
3: Dur en affaire, Max.
1: Dur en affaire. Jean-Luc, vous nous appelez de Lavaur. Lavaur qui se trouve dans le Tarn.
4: C'est ça, c'est exact.
1: Question alors à poser à notre invité, mon cher Jean-Luc.
4: Oh, pas une question, c'est que je suis en total désaccord avec lui, parce que en fait, il parle de la démographie qui s'inverse. Moi, je pense que le plus gros problème de notre planète, c'est la surpopulation. Au-delà de ça, ben, on peut toujours faire rentrer de la main d'œuvre soi-disant qui va reproduire, mais déjà, il faudrait remettre les travailleurs, les chômeurs de justement issus de cette génération au travail. Et puis, d'autre part, ce que je voulais dire, c'est que en parlant de la retraite et vos propositions, comment on peut dire à quelqu'un qui, quand il a commencé à travailler, il s'était engagé sur un contrat, donc retraite à 60 ans, 40 ans de travail, et modifier les règles du jeu comme ça. Donc vous, ça vous...
1: Alors,
4: voilà, ça vous gêne pas.
1: Thibaut Prévé vous répond.
3: Oui, alors je suis embêté beaucoup, Jean-Luc, parce que c'est pas une question de prénom, mais vous êtes pas du tout d'accord avec moi, et moi je suis tout à fait d'accord avec vous, donc ça me gêne un peu. Une des conclusions de mon livre, c'est justement que le ralentissement démographique est une opportunité écologique. Donc que quand moi je commente ce que dit l'INSEE, je dis pas faudrait faire plus d'enfants ou machin, c'est pas du tout mon sujet. Moi je suis tout à fait d'accord pour dire que on n'a pas forcément besoin d'être plus nombreux. Sur dire qu'il faut remettre les gens au travail, comme je le disais à l'invité précédent, je pense que démographiquement, pardonnez-moi l'expression, ça va se faire tout seul. Et enfin, et c'est bien pour ça que le sujet de 2070 est très important, c'est pour ça que l'INSEE, que le Conseil d'orientation des retraites donne des prévisions de 2070, c'est pour faire des réformes des retraites qui s'activent non pas immédiatement, mais de manière crénelée sur 10 ans, 20 ans, 30 ans. Il faut pas dire à quelqu'un qui a commencé à travailler à 39 ans, faisant de plus dès maintenant. Il faut dire, à partir de 2030, 2040, 2050, 2060, voilà les nouvelles règles. Donc en fait, là où je suis entièrement d'accord avec vous, c'est qu'il faut pas, changer les règles du jeu maintenant. Mais si on veut avoir un impact, faut commencer maintenant à les changer pour dans 10 ans, parce que justement, si on le fait pas, dans 8 ans ou 9 ans, des gens comme vous, Jean-Luc, diront, à raison, on peut pas changer les règles du jeu juste avant la fin. Donc en fait, vous avez tout à fait raison de dire qu'il faut pas changer les règles du jeu maintenant. C'est bien pour ça qu'il faut dès maintenant les changer pour plus tard.
1: Merci à Jean-Luc. Question que je vous pose, hein, Thibaut Prébé. Capitalisation, ce mot a disparu du débat autour des retraites?
3: Absolument. Il est vrai que dans les hypothèses du Conseil d'orientation des retraites, beaucoup vont râler sur cette hypothèse d'immigration, beaucoup vont râler sur cette fécondité 1,45 qui reste inférieure à ce qu'on connaît aujourd'hui, qui peut peut-être être considérée comme dans des hypothèses catastrophistes, mais la solution historique de beaucoup de pays et qu'on parlait, c'est la capitalisation, et elle est absente. Alors pourquoi elle est absente? Parce que c'est un sujet politique. L'INSEE, le Conseil d'orientation des retraites, donne pas d'avis politique, il donne juste des calculs mathématiques. Pour autant, c'est un vrai sujet, parce que il n'aura échappé à personne que si chacun cotise que pour lui-même, ce qui est le principe de la retraite par capitalisation, le rapport entre actifs et inactifs ne pose plus de difficultés. Et donc tout le monde se dit, ça serait peut-être un bout de solution. Là-dessus, trois remarques. La première, c'est que on a quand même un démarrage où il faut cotiser pour les existants et pour soi-même. Donc la transition est quand même très difficile parce qu'il faut cotiser double. Le deuxième point, c'est que la performance n'est pas assurée parce qu'on a connu un monde d'expansion démographique où la bourse montait beaucoup. Il est pas sûr que dans l'automne démographique, la bourse monte autant. Un troisième point, moi, qui me plaît beaucoup là-dedans, c'est deux choses. Un, la certitude, on en parlait, d'avoir une retraite, parce que si vous cotisez pour vous-même, ça donne une confiance dans la suite, dans la retraite qui est importante. Et deux, une culture financière. Les États-Unis nous enterrent sur leur capacité à avoir une population qui s'intéresse à la finance, s'intéresse à l'économie. Ce qui nous manque cruellement, et la retraite par capitalisation force ça. Donc un point intéressant qui va revenir dans le débat, mais il faut avouer qu'aujourd'hui, c'est absent.
1: Une question, il vous reste 30 secondes pour y répondre. Thibaut Prébé va accélérer, ce qui est encore possible, je pense, avec vous. Je pars à la retraite aujourd'hui. Combien de temps ma retraite est assurée? Avez-vous vu le pataquès qui nous attend là?
3: Honnêtement, aujourd'hui, à zéro de déficit du régime de retraite et 2% estimé en 2070, il n'y aura pas de problème, il n'y aura pas de problème avant longtemps, et je pense qu'on l'aura réglé. La seule question est, est-ce qu'on le règle positivement de manière planifiée, ou est-ce qu'on va attendre une crise des marchés financiers et le faire à l'arrache? La planification serait meilleure, mais je pense qu'aucun auditeur aujourd'hui à la retraite ou proche de la retraite n'a de risque significatif de ne pas la percevoir.
1: Thibaut Prébé, démographie, la bombe tranquille aux éditions du Rocher. Merci pour vos lumières. Vraiment passionnant et presque rassurant, je dirais, avec vous. J'espère que les faits vous donneront raison.
3: Moi aussi.
1: Allez, et bonjour à vous, Valérie Expert.
5: Bonjour, Jean-François Aquili.
1: Mettez-vous d'accord.
5: Mettons-nous d'accord. Écoutez, nous allons continuer à évoquer le drame autour de la petite Liana, ce meurtre, et puis les différents dysfonctionnements. On va évoquer cet absentéisme qui augmente un peu partout, et en particulier chez les cadres, 0826 300 300. Et puis, on parle beaucoup de la justice qui dysfonctionne, mais le temps d'attente aux urgences a augmenté de quasiment une heure en 10 ans, selon une étude récente. On va en parler avec notre invité dans C'est quoi le problème. Et puis on attend évidemment vos témoignages. Vous êtes allé aux urgences, racontez-nous combien de temps vous avez attendu, comment ça s'est passé. Vous savez que la ministre de la Santé veut instaurer partout en France de passer par le 15 pour pouvoir accéder aux urgences. Voilà.
1: Bonne émission.
5: Merci.
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2: Bonjour et bienvenue sur Sud Radio en ce mardi 9 juin 2026. La France dans tous ses états, oui, elle est dans des états assez anormaux en ce moment. Il faut dire qu'elle a quoi ? Elle a de quoi s'inquiéter. Tout contre moi, Maud Koffler a programmé cette émission.
3: Bonjour à tous.
2: En face de moi, Julien Delmas la réalise dans les meilleures conditions. Emmanuel Galasso, pas très loin de lui, attend vos appels au 0826-300-300 parce que vous allez évidemment, comme chaque jour, avoir besoin de vous exprimer sur cette antenne du Parlons Vrai, donner votre avis, vos coups de gueule ou vos coups de cœur. Enfin, on est là pour vous écouter, pour discuter avec vous parce que ce que vous dites est important et que c'est un peu notre raison d'être. Et puis Elvin aussi surveille cette assemblée pour être sûr d'en retranscrire fidèlement la précision des propos sur le site de Sud Radio, sur le site web que vous pouvez consulter 24/24 et qui vous rend plus intelligent quand vous en sortez que lorsque vous êtes venu au début de cet épisode. Voilà, l'actualité aujourd'hui est elle est un petit peu comme ces jours derniers, elle est quelquefois douloureuse et quelquefois un petit peu contrariante. On va parler des Allemands qui une fois de plus nous lâchent sur le projet d'avion SCAF. L'Allemagne se dérobe comme elle le fait souvent, que ce soit sur le nucléaire, sur des enjeux énergétiques ou stratégiques. Elle roule pour elle. Finalement, les Allemands sont de vrais nationalistes. Alors avec quoi on va défiler le 14 juillet? Le président de la République, il a besoin de ses armées et on va voir dans quel état l'armée française est et si elle garde toujours son

0: sa ferveur et ses gloires. On en discute avec un expert patenté, le colonel Père de Jong, vice-président de l'Institut Thémis. Ce sera à 12h15. La justice française est dans la tourmente. C'est pas nouveau. Là, elle est un peu plus. Les magistrats conspués, montrés du doigt. Que pense-t-il des déclarations de Gérald Darmanin? On a vu les mouvements d'humeur. On le disait à l'instant, près de 70 000 Français sont allés dans les rues devant les palais de justice pour protester contre ce qui s'est passé dans la tragédie de l'affaire de Liana, la jeune Liana. Nous aurons l'avis, paradoxalement, d'un procureur qui va se transformer en avocat. Philippe Bilger, qu'on connaît bien sur cette antenne, va nous expliquer ce qu'il pense des déclarations d'Armanin, ce qu'il faut penser de la magistrature française en 2026. Et puis de 13 à 14 heures, alors un peu inédit sur les ondes de Sud Radio, nous allons parler prostitution, nous avons parlé brésilienne au Bois de Boulogne, à travers un livre qui s'appelle « Allée de la reine Marguerite ». C'est le journaliste Yanis Eziadi qui raconte avec truculence, précision, courage quelquefois, l'aventure de Stella Rocha, qui est une brésilienne, une transgenre, qui raconte sa vie au Bois de Boulogne avec, j'allais dire, les situations épouvantables, les espoirs, la réalité de cette vie. Ce qu'est la prostitution, évidemment, on va élargir aux autres sujets de la prostitution. Est-ce qu'il faut rouvrir la maison close, et est-ce qu'il faut se méfier surtout, ne pas confondre la prostitution sans proxémétisme avec la prostitution, avec proxénète, des réseaux furieux qui sont souvent criminels et qui transforment la vie de ces filles en cauchemar. Donc voilà, nous aborderons ce sujet de 13 à 14 heures. On attendra évidemment votre appel et puis Maud, il y a bien sûr d'autres informations aujourd'hui.
1: On parlera notamment de l'histoire de Vincent qui était l'invité ce matin de Jacques Cardo sur Sud Radio, qui depuis 4 ans est victime d'une usurpation d'identité qui commence à lui coûter très très cher parce que vous l'imaginez naturellement, c'est lui qui reçoit les amendes, toutes les amendes. On parlera d'une très mauvaise blague d'un streamer sur la petite Liana, retrouvée morte la semaine dernière. Toutes les blagues ne sont pas bonnes à dire ni à entendre. Et puis on parlera des professeurs, parce que parfois le niveau est mauvais chez les élèves, mais aussi chez les professeurs, c'est cocasse. Et c'est l'occasion d'en parler.
0: Et oui, surtout quand ils ne sont pas formés. Voilà.
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0: Les images de chaos dans Paris faisant suite à la victoire du PSG le 30 mai, celle du meeting de la France Insoumise à Saint-Denis avec cette foule militante rassemblée autour du leader Mélenchon, celle de cette marche blanche à Florence qui proclame la monstruosité d'une tragédie qui aurait pu être évitée, comme l'a reconnu le ministre de la Justice, si la République avait fait son boulot. Ces images ont de bonnes raisons de nous inquiéter, car elles sont, pour reprendre la célèbre phrase d'André Malraux saluant l'arrivée des cendres de Jean Moulin au Panthéon en 1963, elles sont le visage de la France. Mais avant d'envisager les solutions courageuses et douloureuses pour pallier à ces fractures, souvenons-nous que le mal est ancien et qu'il commence il y a 50 ans avec les promesses non tenues, les dénis de réalité et les démissions de la classe politique. Ce fut l'européisme béat qui devait tout régler, l'atlantisme pro-américain qui devait nous protéger, et puis l'ouverture de l'économie française au marché international, jetant en pâture à une concurrence déloyale et faussée notre industrie et notre agriculture. Merci à la Giscardie, à la Mitterrandie, à la Chiracie d'avoir tout simplement bradé la France. Merci à la Sarkozerie, à la Hollandie, à la Macronerie de lui avoir fait faire le pas en avant des fantasmes électoraux mensongers alors qu'elle est au bord du précipice. Résultat, une République souffrant d'une démocratie affaiblie, une école, une justice et une santé publique abandonnées, des institutions malades, une autorité de l'État exsangue et une citoyenneté qui a de plus en plus de mal à croire en la nation. Donc ne nous étonnons pas de cette confrontation que nous devons à un néolibéralisme arrogant et sûr de lui, et à une social-démocratie molle et lâche. Ces deux mouvances politiques dominantes qui se sont partagées le pouvoir depuis 1974 sous des combinaisons et des recompositions diverses pour abîmer la France. Il nous faut sortir aujourd'hui de cette trilogie infernale composée de trois blocs qui se détestent, et c'est peut-être à cette occasion que nous verrons, comme ces manifestants d'hier devant les palais de justice de France, formidable preuve d'un sursaut citoyen spontané, un peuple retrouver la raison et dire à ceux qui insultent l'avenir de cette patrie, ça suffit.
1: Emmanuel Macron veut frapper fort pour son dernier 14 juillet avec le déploiement massif des forces armées sur les Champs-Élysées, et en même temps la cohésion européenne ne se porte pas si bien que ça. On en parle avec le colonel Père de Jong dans un petit instant. N'hésitez pas à nous appeler, à lui poser toutes vos questions au 0826 300 300. À tout de suite sur Sud Radio.
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1: Pour son dernier 14 juillet, Emmanuel Macron veut faire les choses en grand. 10 000 soldats défileront sur les Champs-Élysées. Les 37 pays de la coalition des volontaires ont été invités à participer aux côtés de l'Ukraine. Pour la première fois, les avions seront aussi équipés de munitions. Bref, une démonstration de force et de cohésion européenne, mais une cohésion fragilisée par l'abandon hier du projet d'avion de combat nouvelle génération franco-allemand. Berlin ne signera pas. On en parle avec le colonel Pierre de Jong, vice-président de l'Institut Thémis. Bonjour.
2: Bonjour.
3: Bonjour colonel.
2: Bonjour.
3: Mes respects, formule d'usage.
2: Et en plus, vos respects,
3: ils sont sincères. Non, vous êtes mon supérieur hiérarchique. Je n'étais que première classe dans l'armée.
2: On est propriétaire de notre grade, ça tombe bien.
3: Tout à fait. Colonel, l'actualité va très vite. Il y a évidemment le conflit au Proche-Orient avec le détroit d'Ormuz qui reste bloqué. La partie de cache-cache entre Benjamin Netanyahou et Donald Trump. Le président de la République a l'air de se fâcher. Puis nous avons un président de la République française qui continue à donner l'impression qu'il contrôle la situation et qu'il est à la tête d'une glorieuse armée française, comme on l'envoyait défiler dans les années 30, en disant que c'était la meilleure armée du monde. Effectivement, deux thématiques. Avec quoi peut-on faire peur le 14 juillet? C'est toujours l'occasion de faire une force de démonstration. Et surtout, l'actualité chaude, décryptez-nous, qu'est-ce qui s'est passé? Pourquoi les Allemands ont abandonné le projet SCAF? Combien ça va nous coûter et pourquoi le président de la République s'est écrasé?
2: Alors d'abord le 14 juillet, très rapidement, en fait, oui. Le problème c'est que c'est une démonstration, je dirais, d'unité, c'est le dernier 14 juillet du président de la République, donc il a besoin de démontrer qu'il a travaillé pendant 10 ans, et c'est vrai qu'en finale, il va essayer de montrer sur les Champs-Élysées, je dirais encore une fois, un modèle européen qui est totalement évanescent, totalement en création, et la meilleure preuve, deuxième partie de votre question, c'est le SCAF, la fin du SCAF, la fin de, comment dire, de la coopération entre l'Allemagne et la France sur l'avion de combat du futur, étant enterré depuis hier, et ça a été enterré non pas par le président Macron, mais par le chancelier allemand, qui a proposé au président Macron, en fait, d'arrêter les frais, tout simplement. Donc, en fait, l'objectif aujourd'hui, qui était de créer un avion de combat du futur, j'irais 2050, 60, etc., c'est tombé à l'eau, il faut trouver d'autres modalités.
3: Colonel, le conflit ukrainien a démontré que nous avions une carence en armement européen, que nous avons besoin d'avions, puisque on refilait des avions Mirage anciens pour acheter des F-35 américains, aucune cohérence européenne, nous avons besoin d'une force dissuasive européenne avant d'avoir la défense de l'Europe, bien entendu. Là, c'était l'occasion, c'était du contraire, le projet était en place. Combien ont été investis jusqu'à présent pour le projet?
2: C'est assez considérable. Le projet a commencé, en gros, à l'époque de Madame Merkel, en gros, ça fait 8 ans, 3 milliards d'euros ont été dépensés pour un programme final de 100 milliards. Donc 3 milliards qui sont passés à la poubelle.
3: Vous êtes en train de me dire qu'on les a... qui passent à la poubelle si le projet est abandonné.
2: Ah oui, c'est 3 milliards qui disparaissent. Mais pas tout à fait. Pourquoi? Parce que j'imagine que Dassault va récupérer... il y a une activité de recherche qui a été menée. Parce qu'en fait, le projet SCAF, c'est un projet qui est extrêmement complexe, dans le sens où il n'y a pas seulement un avion, mais vous avez une ergonomie, vous avez un écosystème avec des drones autour, extrêmement compliqué.
3: C'est un très beau projet, donc, en tout cas.
2: Ah oui, bien sûr.
3: Militairement, qu'est-ce que vous en pensez vous-même? C'était quelque chose de valable?
2: Sur l'aviation, vous savez, c'est comme tous les armements, ça évolue en permanence. Donc l'aviation, plus que tous les autres, pourquoi? Parce que les drones ont détrôné une partie, de la maîtrise du ciel, par les armées de l'air. Donc ils réfléchissent à de nouvelles modalités. Mais encore une fois, le problème est le suivant, c'est qu'on a besoin d'une armée de l'air. Bien évidemment, il faut maîtriser le ciel d'une façon ou d'une autre. Les missiles, les drones, en soi, ne suffisent pas. Donc cette réflexion, si vous voulez, elle s'engageait. On peut la faire avec les Allemands, avec les Européens, ça pose pas de problème. Après, le problème, c'est qu'on voit avec les Allemands quel est le sujet. C'est le problème du leadership. Les Allemands annoncent régulièrement qu'ils vont avoir l'armée la plus conventionnelle, la plus importante d'Europe. Leur budget de la défense dans les quelques mois qui viennent, 150 milliards d'euros. Nous, le nôtre, 60 milliards d'euros. Donc vous avez déjà un décalage très important. Et ce leadership se manifeste évidemment dans les grands programmes d'armement, comme le SCAF, qui est un programme formidable. D'autant que, et un point très important, vous savez, les Européens, je rejoins votre question, et ils rêvent européens, mais ils consomment américains, à part les Français. On est bien les seuls en Europe.
3: C'est le grand paradoxe de l'histoire.
2: On est bien les seuls aujourd'hui, les Français, à essayer de trouver une solution, je dirais, proprement européenne. Donc, au-delà des discours politiques lénifiants sur une Europe de la défense, etc., la réalité, c'est quoi? Vous avez une montée en puissance des menaces, et concrètement, l'Europe n'est pas prête.
3: Père de Jong, quel est le véritable motif, on est dans le parlons vrai aujourd'hui, vous n'êtes pas obligé d'avoir la vérité absolue. Quel est le véritable motif qui font que les Allemands ont abandonné le projet?
2: Alors, il y en a quand même trois. Et fondamentalement, un techniquement parlant.
3: L'avouable et l'inavouable. Donnez-moi l'avouable et l'inavouable.
2: Oh, tout ça, c'est avouable et inavouable. Oui. Le problème, c'est comme dans un couple, on ne s'est pas mis d'accord. Là, on avait une espèce de contrat de mariage, mais en fait, on n'a pas réalisé. Pourquoi? Parce que, techniquement parlant, les Allemands n'ont pas de porte-avions. On a un porte-avions. Ils n'ont pas de nucléaire. On a du nucléaire. Donc, déjà, il y avait une contrainte technique qui était fondamentale. Ça, c'est le premier point. Le deuxième deuxième point, c'est industriel. On voit bien la compétition qu'il y avait entre Airbus et concrètement et enfin sur les Allemands, oui. Airbus et puis et les Français étaient majeurs.
3: Et Dassault, bien évidemment.
2: Et quelle est la question? C'est qu'on est sur un modèle de deux avions européens. Vous avez ce qu'on appelle l'Eurofighter, construit avec les Britanniques BAE et avec les Allemands français avec Airbus, oui. Anciennement EADS. Aujourd'hui, et puis on a un autre avion, le Rafale, qui est construit par les Français. Donc ce modèle, en fait, qui est en fait destructeur pour l'Europe. Pourquoi est-ce qu'on est divisé? On a deux avions et on se fight sur les appels d'offres. En fait, il fallait trouver une solution. Le problème, c'est industriellement parlant, le problème, c'est que les Allemands voulaient récupérer une partie des données que Dassault a.
3: Alors, soyons précis. Est-ce que lorsque les Allemands considèrent qu'ils n'ont pas le leadership ou qu'ils n'ont pas la mainmise sur un projet, ils laissent tomber?
2: J'ai tout compris.
3: Ils sont en tête ou ils n'en veulent pas.
2: C'est exactement ça. Ils veulent le chef du monde. Ils ont moins de dettes que nous. Ils peuvent investir. Nous, on n'arrive pas à investir. On est en situation extrêmement compliquée du point de vue, je dirais, économique et financier. Donc, ils l'ont très bien compris.
3: Ils l'ont toujours fait, colonel.
2: Ils ont toujours fait, mais ils étaient en retard. Dans le domaine de l'aéronautique, dans le domaine de la défense, ils étaient en retard. Un exemple, ils n'ont pas de sous-marin nucléaire lanceur d'engin. On en a. Donc, ils ont essayé, à un moment donné, de créer une joint venture, une structure dans le maritime. Ça a été refusé en son temps. On voit dans le domaine aérien, ils essayent de nous supplanter. Enfin, en tout cas, de récupérer la mise. On peut comprendre Trappier, le patron de Dassault, à qui on dit, à partir de maintenant, tes plans, tu les mets sur la table, on les partage. Mais il dit, un savoir-faire unique. La France a développé, depuis le général de Gaulle, un savoir-faire qui est unique. Elle veut garder son trésor de guerre. Donc, on n'a pas pu s'entendre. Alors, au-delà des investissements qui étaient importants, au-delà de toute une série de questions, c'est vrai qu'il fallait arrêter le problème. C'est qu'on était dans une situation totalement détestable dans laquelle on finissait par se haïr les uns les autres.
3: Colonel Père de Jong, est-ce que je peux vous poser une question solennelle? Est-ce que l'Allemagne n'est pas restée finalement une puissance nationaliste?
2: Alors, ça, c'est une très bonne question parce que c'est le troisième point que je voulais aborder, c'est la question politique. Et du point de vue politique, on n'est pas fait de la même façon, bien évidemment. On voit que les Français sont plutôt ouverts.
3: Nous, on joue.
2: Oui, voilà.
3: On joue franc jeu sur l'Europe. Et on a renoncé à beaucoup de choses
2: exactement,
3: parce qu'on est éloigné.
2: Exactement.
3: Jamais.
2: Mais vous savez, vous avez un point central. C'est aujourd'hui, c'est le nucléaire, par exemple, le nucléaire civil. C'est quand même incroyable qu'on ait accepté, nous, Français, de se déclasser dans le domaine du nucléaire civil parce que les Allemands l'exigeaient. L'époque de Merkel, c'est incroyable. Donc, on a une situation complètement sidérante dans laquelle, alors, au nom, encore une fois, du fait que le couple franco-allemand doit rester uni, à ce moment-là, effectivement, c'est sur nous qui baissons la garde. Mais rappelons-nous, les Allemands, il y a toujours un truc très intéressant. On dit toujours nos amis allemands.
3: Ah ben dites-moi.
2: Et si on dit pas les Allemands, on dit nos amis allemands, parce qu'il faut le redire.
3: Faut le redire. Je me souviens d'une scène que j'ai revue l'autre jour, que j'ai montrée à mon fils. Je passe du coq à l'âne, mais c'est la symbolique. Le général von Manstein, qui était un des plus grands militaires du Troisième Reich, et un stratège exceptionnel. C'est lui qui a permis la victoire de la France, von Manstein. Enterrement en 1963, en Allemagne, avec la Bundeswehr, qui lui rend les hommages. Comme un grand dignitaire de l'armée allemande, sous prétexte qu'il n'était pas, adhérent du parti nazi. Pour autant, il avait commis des crimes de guerre, voilà. C'est incroyable comme ces Allemands, au moment donné, lorsqu'il s'agit de retrouver leur arrogance, leur sens de la domination, leur suprématie, ils arrivent à se rassembler autour de cette idée et à dire non à l'Europe. Oui. Est-ce que ce sont vraiment des gens fiables aujourd'hui? Le général de Gaulle s'en méfie un petit peu, le général Gallois aussi, que vous avez connu de réputation. Est-ce qu'on peut avoir confiance dans les Allemands aujourd'hui en 2025?
2: Le vrai problème, c'est qu'on est déclassés. Le problème, eux ont gardé un outil industriel extrêmement performant, on l'a perdu. Sauf dans le domaine militaire, évidemment, mais on n'a plus d'industrie française. Le deuxième point, on est surendetté. Quand vous avez des investissements du niveau où on situe la France, qu'est-ce que vous voulez dire sur le marché? On ne peut pas investir, on est limité, on est bloqué. Le budget de la défense, on devrait monter à 5%. On va monter à 3%, 3,1% dans les mois qui viennent. Eux vont monter à 5%. Les Polonais sont à 5%. Donc le problème, aujourd'hui, vous avez une donnée fondamentale. On est dans un monde dans lequel la menace est fondamentale. La guerre en Ukraine nous a annoncé qu'on était entré dans un monde extrêmement complexe. On n'est pas prêt. Alors, on l'a compris, on voudrait bien le faire, mais on n'est pas prêt. On n'a pas l'industrie, on n'a pas les moyens, mais on n'a pas le budget.
3: Non seulement ça, colonel, mais lorsque les Allemands nous disent arrêtez de fabriquer des panneaux photovoltaïques parce que ça concurrence les produits chinois, du coup, ça nous empêche de vendre des Mercedes. Alors, on vous compensera, donc vous ne faites pas de photovoltaïque, nous continuerons à vendre de la technologie et des voitures à la Chine, et puis on trouvera une solution. On n'a trouvé aucune solution. Nous avons annoncé à certains pans, certains fleurons de notre industrie pour qu'eux puissent préserver la leur, et on n'a rien en échange. Est-ce qu'à un moment donné, le problème va être posé, alors en termes politiques, de relations internationales au sein de l'Europe? Est-ce qu'il faut une Europe repensée différemment avec à deux vitesses? L'Allemagne prend la tête de l'Europe riche, et nous sondrions prendre la tête de l'Europe moins riche. Ou est-ce que vous pensez à une Europe, à un moment donné, ça a été évoqué, hein. Même les Allemands ont dit un jour, je me suis dit, le temps de Kohl, on va peut-être sortir de l'Europe, on va faire notre marché commun à nous, avec l'Autriche, la Croatie, la Roumanie. Est-ce qu'un jour, on peut avoir une fracture de l'Europe parce que l'Allemagne va décider de rouler toute seule?
2: Oui, c'est possible, d'autant qu'il y a quand même Ursula von der Leyen qui est à la manœuvre à Bruxelles.
3: Elle fait fort, elle aussi, dans son
2: Elle est allemande, donc déjà. Donc, si vous voulez, vous avez les Allemands, ils sont puissants localement, mais ils sont puissants en multilatéral. Donc, c'est vrai qu'il y a la machine de guerre, elle est prête. Le problème, encore une fois, ce qu'on peut reprocher, on ne peut pas reprocher aux Allemands d'aller vite et d'aller loin et d'avoir une vision importante. Ils bossent, ils font leur truc, ils n'ont pas pété leur industrie. Nous, le problème, c'est que nous, les Français, on blablate, et puis on n'a pas l'outil. Alors, construisons-le tout, fabriquons l'outil, recréons quelque chose, à partir de là, on revient dans le système. On ne peut pas reprocher aux autres de faire des choses que nous on ne fait pas. C'est le problème des Français. On est toujours en train de blablater. Encore une fois, le président Macron ne peut pas lui reprocher de ne pas avoir été européen. Mais donc c'est pour ça que la solution ne lui appartient plus. On voit la solution appartient à son successeur. 2027, on verra qui va être élu. Et c'est lui qui déterminera les orientations de l'Europe future.
3: On est loin du traité de l'Élysée en 1963 où Charles de Gaulle et Konrad Adenauer avaient trouvé un pacte vraiment d'équilibre, j'allais dire d'équité entre l'Allemagne et la France pour sauver l'Europe. On est loin de ce concept-là. On peut rêver ou non? Est-ce qu'il peut y avoir en Allemagne un leader qui émerge en disant « Allez, maintenant on va jouer franc jeu, on se serre les coudes, c'est l'Europe unie et on n'écrase pas le plus faible. »
2: On peut croire Père Noël, hein, il n'y a aucun
3: et
2: problème.
3: Et pourtant, vous n'êtes pas anti-germaniste du tout.
2: Non, pas du tout, au contraire. Bien sûr, pas du tout. Encore une fois, je suis un Européen pur et dur. Le problème, encore une fois, ce que je veux dire, c'est que concrètement, on n'est pas prêt. On veut un combat de boxe, on n'est pas prêt. Alors évidemment, on n'est pas content, on se prend des nions, etc. Mais on n'est pas prêt. C'est le cœur du sujet. Les Allemands n'y peuvent rien. Ils sont leaders. Ils avancent, les Polonais nous arrivent derrière parce que on va être pris en sandwich. La tranche de jambon, c'est nous, parce que vous avez une tranche de pain polonaise, une tranche de pain allemande, et au milieu, la tranche de jambon, c'est nous. Donc on a un vrai sujet à traiter et rapidement.
3: Quelques jours après son élection, le président François Hollande prend l'avion pour aller voir c'était Madame Merkel. Et il se prend la foudre au décollage. Vous vous souvenez, il est obligé de revenir. Espérons que la prochaine fois, c'est nous qui apporterons la foudre aux Allemands et qu'on aura un chef d'État qui défendra les intérêts de la France par rapport, à cet égoïsme allemand, parce que je parle d'égoïsme.
2: Mais il y a un point très important, encore une fois, c'est les 27 pays. Comment faire une union 27 alors qu'on n'était pas prêt? Ça a été beaucoup trop rapidement. Donc en fait, c'est cet ensemble.
3: Merci Jacques Chirac.
2: Oui, cet ensemble.
3: Il avait dit, on ne ferait pas de mettre sans caser les œufs, mais finalement, ça rentre dans l'ordre.
2: Encore, on ne lâchait pas aux Turcs. Hein.
3: Oui, ça. Que les Américains nous encourageaient à intégrer.
2: Bien sûr.
3: Et eux aussi, nos amis américains. Qu'est-ce qu'ils nous aiment, les Allemands? Merci, Colin Perriong, d'avoir été en direct sur Sud Radio. Je vous dis à bientôt parce que j'aurai certainement besoin de votre avis pour la suite de l'actualité. À très bientôt.
1: Peut-on rire de tout, y compris de la mort d'une enfant de 11 ans qui vient seulement d'être retrouvée morte? On parle de Liana, bien sûr, et de toute la polémique qui entoure cette affaire. Eh bien, c'est ce qu'a fait un streamer avec une blague de très mauvais goût. C'est l'un des sujets qui vient. N'hésitez pas à réagir, à nous dire ce que vous en pensez et à nous dire si vous trouvez ça drôle, au 0826 300 300. À tout de suite.
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1: Il était ce matin l'invité de Jacques Cardo sur Sud Radio. Vincent est depuis 4 ans victime d'une usurpation d'identité qui commence à lui coûter très cher.
2: Oui, à 24 ans, Vincent Collomb vit dans l'angoisse permanente de voir ses comptes bancaires saisis, alors qu'un usurpateur utilise son identité depuis 2022 pour frauder dans les trains, sans qu'il ait pu être identifié à ce jour, malgré plusieurs plaintes. Voilà 2 ans que ce Villeurbanais, Vincent Collomb habite Villeurbanne, subit des avalanches de saisies bancaires sur ses comptes en raison d'amendes SNCF impayées auxquelles il est totalement étranger. L'usurpateur qui utilise son nom lors des contrôles multiplie de son côté les trajets en fraude dans toute la région lyonnaise. Malgré les 8 plaintes déposées par la victime et les mesures de la SNCF, qui est conscient du problème, il court toujours. Après plusieurs mois de relatif dépit, le jeune homme de 24 ans a vu plus de 500 euros de ses économies saisies des bumées. Comme il dit, je regarde mon application bancaire chaque matin en me levant avec l'angoisse pour vérifier qu'il n'y a pas de saisie. J'appelle le service réclamation et SNCF toutes les semaines pour voir s'il y a de nouvelles amendes et faire les démarches, mais il y en a qui passent à la trappe, ce qui entraîne des majorations et des saisies qui tombent sur son compte. Voilà. En 2024, le montant des impayés réclamés à Vincent culminait à 5000 euros. D'après le récit qu'il donne et ce que dit sa mère, jeune homme qui a écrit au procureur de la République de Lyon pour signaler la réception de 38 amendes de 100 euros, chacune en cours d'une seule semaine de mars, depuis mars 2025, et il commence à y avoir une situation de panique. On sent la machine qui se déclenche et l'impuissance des citoyens qui sont victimes d'une fraude. Ça fait partie des dérèglements de l'administration française. Mais là, quand même, je comprends que ce jeune homme, donc il envisage carrément de changer de nom. On verra. C'est nous qui devons changer d'identité pour échapper à ceux qui prennent la nôtre. C'est quand même hallucinant. Un streamer a lâché, vous le disiez tout à l'heure, une blague de très très mauvais goût pendant un live sur au sujet de Léaïna.
1: Ouais, je sais pas ce que vous en pensez, Perico, mais on va essayer de rester poli. Hein. On va pas le coller au mur tout de suite, même si c'est pas l'envie qui manque. Quand vous entendez ce genre d'humour qui fait marrer personne, ceci dit, si vous riez en entendant ça, je veux bien que vous appeliez avant la fin de l'émission. J'ai vraiment besoin de comprendre comment on peut être sensible à ceci.
3: L'exploitation agricole du Gers est bien celui de Léaïna.
4: C'est quoi les graines qu'il y avait dans le silo? Non, parce que si on la laisse, ça peut laisser un parfum, peut-être, non? Je sais pas, comme le bouillon cube.
1: Allez, on respire et on tient bon. L'homme que vous venez d'entendre s'appelle Pantoufle sur Twitch. Il a 81 000 abonnés et lui, une petite fille de 11 ans morte et jetée dans un silo agricole, bah ça le fait marrer, tiens. Mais ce qui est génial, c'est qu'instantanément, ses abonnés l'attaquent, quittent le live et se désabonnent. Et voilà sa réaction.
4: Il a fait une blague sur la mort de Léaïna, c'est un ennemi de l'État. C'est trop tôt, non mais les gars, il y a des gens qui meurent tous les jours, putain. Il y a des gens qui meurent tous les jours. Horrible cette blague, mais parce que quoi? Qu'est-ce que vous voulez que je vous dise, moi? Ah c'est bon, je vous ai choqué, bande de populistes que vous êtes. Vous êtes des populistes. Voilà, là, il y a un enfant qui mord. Oui, bah oui, c'est horrible.
1: À la fin, il explique que le traitement médiatique le gêne. On parle juste d'un scandale d'État, d'une fille de 11 ans retrouvée morte dans un silo à grains. Mais ce qui le dérange, c'est le traitement médiatique. Alors, je sais pas quoi vous dire. Les cons, ça ose tout pour rester sobre. Franchement, il aurait pu s'en tenir à sa blague de merde et ne surtout pas se justifier après. Parce qu'en plus de ne pas être drôle, ce streamer est quand même sacrément limité. Ça aide à relativiser, finalement.
2: C'est presque lui faire trop d'honneur que de relater cet incident. Mais vous avez bien fait, Maude. On peut tomber dans l'abjection, l'abomination en France en 2026 avec une affaire aussi tragique. Et il y a quand même des gens que ça fait marrer et un taré qui se permet ce genre de blague. Bon, ça pourrait presque relever de la justice, mais c'est même pas la peine d'utiliser l'énergie des magistrats.
1: Je pense qu'ils n'ont pas le temps. Hein.
2: Non, j'espère pas.
1: Confronté à une pénurie d'enseignants, l'Académie de Versailles multiplie les opérations de recrutement.
2: Osez rejoindre l'Académie de Versailles. C'est la première phrase imprimée sur l'édito de la rectrice de l'Académie de Versailles, puisqu'elle a un édito sur le site. Voilà, à partir du lundi 30 mai jusqu'au vendredi 3 juin, l'Académie de Versailles, qui englobe 4 départements de l'Île-de-France, Yvelines, Val-d'Oise, Essonne et Hauts-de-Seine, se lance dans une vaste opération de recrutement contractuel. Mais c'est hallucinant. Confronté à une pénurie d'enseignants, la plus grande académie de France, je vous donner les 4 départements qu'elle regroupe, multiplie les opérations de recrutement début juin en vue de la rentrée septembre. Plusieurs professeurs récemment embauchés sous le statut de contractuel s'interrogent sur l'absence de suivi et le manque de formation, mais on hallucine. Je peux vous dire que ça fait drôle d'arriver devant les écoliers sans formation, disent certains. Ce témoignage, c'est celui d'un ancien contractuel de l'éducation nationale devenu enseignant dans l'Académie de Versailles après un simple entretien. Un cas qui intéresse interroge sur le suivi de certains de ces professionnels du remplacement de profs, recrutés sans passer par la voie du concours. Des personnels dont l'académie a cruellement besoin, ce monstre administratif qui gère plus de 3200 écoles primaires dans les Yvelines, je vous rappelle, l'Essonne, le Val-d'Oise et les Hauts-de-Seine, ce sont des départements très peuplés, se heurte à un manque criant d'enseignants avec chaque année moins de candidats au concours que de postes à pourvoir. Non mais, alors on a des problèmes sur la magistrature, il n'y a pas assez de magistrats, il n'y a pas assez de policiers, et là on confie nos enfants à des gens qui n'ont pas la moindre formation légitimant pour enseigner dans le cadre de l'éducation nationale. Enfin, s'il y a un symptôme de décomposition d'un pays, c'est bien celui-là. Donc voilà, et ben, écoutez, je ne sais pas comment on va faire, mais en tout cas le ministre de l'Éducation nationale a du pain sur la planche.
1: Le Master Poulet de Clichy, qui avait fermé pour des raisons d'hygiène, a déjà rouvert.
2: Oui, moins d'une semaine après la visite du service d'hygiène, l'enseigne a déjà levé toutes les réserves et repris son activité aux grandes dames des riverains qui se plaignent d'odeur de graillon qui envahit leur logement. C'est vrai que moi j'adore l'odeur du poulet rôti, vous aussi, et Julien aussi, et Emmanuel aussi, quand c'est du bon poulet rôti au four, mais quand c'est un graillon de poulet industriel qui arrive probablement d'Ukraine, je comprends que les odeurs soient beaucoup moins séduisantes. Sentiment contrasté avenue Jean Jaurès à Clichy, hein, c'est là où ça se passe, près de la porte de Clichy, où le restaurant Master Poulet a rouvert ses portes après une courte fermeture administrative. Les mines satisfaites défendent de l'enseigne parce qu'il y en a, tranche avec celle beaucoup moins réjouie des voisins du fast-food. Les riverains avouent avoir vécu une sorte de trêve le temps de la fermeture du restaurant qui n'aura mis que quelques jours à se mettre en conformité. Pour la plupart d'entre eux, le week-end du 30 au 31 mai ne reste pas gravé dans les mémoires, comme celui du second sacre du PSG. Voilà, beaucoup se souviendront que voilà, il y a eu ce Master Poulet qui a fait une trêve, et ben la trêve est terminée. On se souvient que le maire de Saint-Ouen, lui aussi, s'est battu contre un Master Poulet, considérant que cette enseigne n'avait rien à faire dans sa ville. Eh bien, le Master Poulet, aujourd'hui, est le symbole d'un combat, j'allais dire, de la France qui veut rester contre la malbouffe, qui se bat contre la malbouffe, et surtout ne pas donner suite à des produits qui arrivent d'Ukraine, qui sont élevés dans des conditions épouvantables, et qu'on donne à manger à des gens, bien entendu, aux faibles revenus. Le député insoumis Sébastien Delegu comparait mardi pour avoir diffusé des documents privés volés.
1: Maud. C'est une affaire qui pourrait lui coûter son mandat. Sébastien Delegu a de nouveau rendez-vous avec la justice aujourd'hui. Le député de la France insoumise des Bouches-du-Rhône comparait pour recel de vol, atteinte au secret des correspondances et divulgation de données personnelles sur fond de mouvements sociaux et de conflits à Gaza. Je vous explique. Les faits remontent au 19 septembre 2024, en plein conflit social dans la société Laser Propreté, en charge du nettoyage de la gare Saint-Charles et du réseau de transport marseillais. Des représentants du personnel envahissent le bureau du dirigeant de la société, Isidore Aragon, se plaignant notamment de ne pas percevoir l'intégralité de leur salaire. Les représentants s'en vont au bout de 3 heures, mais Isidore Aragon constate le vol d'une pochette dans laquelle se trouvaient son passeport et celui de son épouse, un devis pour un voyage à l'étranger et d'autres documents privés. 5 jours plus tard, Sébastien Delegu, qui soutenait les grévistes de Laser Propreté, diffuse sur son compte Instagram une grande partie des documents dérobés, évoquant ses liens avec l'État d'Israël ainsi que ses projets financiers personnels. Une pratique de voyou qui pourrait lui coûter jusqu'à 5 ans de prison et 750 000 euros d'amende, voire une peine complémentaire d'inéligibilité. Je rappelle que Sébastien Delegu a déjà été condamné en février 2025 pour des violences lors d'un blocus lycéen dans les quartiers nord de Marseille. C'est vraiment quelqu'un de bien.
2: Écoutez, Delegu, ça y commence la suite. Moi, je pense qu'on peut peut-être s'attendre à d'autres frivolités de ce genre. Toute la classe politique est compromise finalement.
1: Alors, l'ancien patron de l'UEFA, Michel Platini, annonce déposer plainte contre le président de la FIFA. Ça la fout mal, Elvin, juste avant la Coupe du Monde.
5: Ouais, bah c'est ce qu'on appelle un timing parfait. Michel Platini attaque Gianni Infantino pour dénonciation calomnieuse, trafic d'influence et même association de malfaiteurs. Il faut dire que Platini et Infantino ne s'aiment pas tellement, en clair. Le français estime que le Suisse l'a écarté de la course à la présidence de la FIFA avec des accusations totalement infondées, hein, ce sont ses propos. Il y a 10 ans, la légende du foot français était sur le point de devenir président de la FIFA, mais son rêve avait été brisé à la suite de l'affaire des francs suisses, des paiements supposés déloyaux de 2 millions de francs suisses. Platoche avait finalement été relaxé en appel, mais entre-temps, le Suisse avait volé la place au poste du grand patron de la FIFA. Un nouveau épisode s'ouvre, affaire à suivre.
2: Elvin, c'est une situation assez courante ou c'est exceptionnel qu'on ait des conflits comme ça au sommet à la FIFA?
5: Vous savez, Perico, hein, dès qu'il y a des hautes instances, il y a souvent des problèmes de conflits d'intérêts. Bon, là, on verra comment ça se passe pour Michel Platini et Gianni Infantino.
2: Les sommes concernées sont importantes.
5: Ah bah, 2 millions de francs suisses à l'époque, ça parlait de sommes importantes, oui.
2: Bon, et votre avis personnel, Elvin, je vais pas vous demander un pronostic, mais c'est plutôt Platini qui est dans son droit, là, ou c'est pas...
5: Bah, il est dans son droit, oui,
1: attention,
5: on verra.
1: Attention à ce que vous allez dire.
5: Place à la justice. C'est la justice qui fait les choses.
2: Mais bon, vous avez quand même un expert que vous êtes du football, vous avez peut-être une petite idée sur la question, et voilà. Et
5: donc, bah, j'espère en tout cas que Platini... pourra ressortir de cette affaire meilleure des manières.
1: Ah, il est bon.
2: Merci,
1: il est
2: Lynn. Bon. Vous êtes excellent.
1: Bon, allez, on conclut avec l'anniversaire d'une chanteuse, auteure-compositrice française disparue en 1997. Bon, là, vous allez deviner, c'est facile, hein, je vous laisse avec cette chanson inoubliable.
2: J'espère.

0: C'est plus qu'une chanteuse, c'est un instant d'histoire de France et de la culture française, c'est l'immense Barbara. Il nous manque terriblement, et quand j'écoute cette voix au moment de détresse, je sens une énergie, une ferveur. Il y avait une âme dans cette chanson, voilà.
1: Et cette chanson est tragique, hein, parce qu'elle raconte son propre viol.
0: Son propre viol.
1: De la part de son propre père.
0: Tout à fait. Et elle fut une des premières chanteuses à accepter de témoigner à travers son œuvre.
1: Et on aurait tellement aimé savoir ce qu'elle pense de tout ce qui se passe aujourd'hui, des défaillances de la justice. Et justement, on va en parler de ces défaillances parce que Gérald Darmanin tape du poing. Il veut réparer et comprendre les défaillances du système judiciaire, juridique. Mais qu'en pensent les magistrats? On en parle dans un instant avec Philippe Bilger, magistrat honoraire et président de l'Institut de la parole, on ne le présente plus. N'hésitez pas à nous appeler, à lui poser toutes vos questions en direct sur Sud Radio au 0826 300 300. À tout de suite.
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1: La mort de Liana provoque une onde de choc en France et dans le débat politique. Le garde des Sceaux, Gérald Darmanin, a immédiatement ciblé les défaillances de l'institution judiciaire qui s'est attirée. Il s'est attiré les foudres des magistrats. Pour rappel, Gérald Darmanin leur donne jusqu'au 14 juillet pour examiner les 70 000 plaintes concernant des enfants. On fait le point avec Philippe Bilger, magistrat honoraire et président de l'Institut de la Parole. Bonjour Philippe.
2: Bonjour.
3: Bonjour Philippe Bilger. Merci d'être en direct avec nous sur ce studio. Vous êtes un habitué de ce studio de la maison et là je vous réinvite, je vous ai déjà invité plusieurs fois, parce que vous êtes quelqu'un qui parle et vrai sur les enjeux de la justice, notamment de la magistrature que vous avez été. Je vais peut-être vous demander de passer du parquet au barreau, peut-être pour défendre l'incitation, notamment de la magistrature qui est montrée du doigt, qui est vilipendée. Il est vrai que l'affaire, la tragédie Liana est gigantesque, qu'elle révèle le cumul des carences, des défaillances avec les impuissances de l'État pour arriver à cette aberration. Et le garde des Sceaux a dit lui-même dans une interview à Darius Rochebain, oui, normalement cette petite fille devrait être en vie aujourd'hui. Pour autant, est-ce qu'il n'y a pas une précipitation, comme toujours, et peut-être sur les médias, dans l'anathème sur la justice? Est-ce qu'il y a peut-être des informations dont on a besoin d'avoir confirmation avant d'être aussi sévère avec la magistrature?
2: D'abord, si vous me le permettez, Perico, un mot sur Gérald Darmanin. Ceux qui réclament sa démission, c'est une absurdité. Comme il l'a dit, il n'a rien fait qui puisse permettre de le considérer comme responsable des
3: désastres. Philippe Bilger, dans d'autres démocraties, le même situation, le ministre démissionne parce qu'il considère qu'il est responsable politique.
2: Oui,
3: c'est une histoire de dignité et de morale. C'est pas illégal de pas démissionner.
2: On a suffisamment, notamment dans le domaine politique, de gens qui sont en réalité consolés de leur échec et promus grâce à leur échec pour que je n'ajoute pas, en ce qui concerne Gérald Darmanin, cette pierre-là, parce que je considère qu'on a miraculeusement un bon garde des Sceaux. Il a eu tort, à mon avis, de viser l'institution. Il aurait mieux fait d'attendre le résultat des inspections. Si elle désigne des coupables à tous les niveaux...
3: Il demande qu'on contrôle 70 000 cas, 70 000 dossiers.
2: Ça,
3: est-ce qu'il n'aurait pas pu le faire avant?
2: Bien sûr.
3: Est-ce qu'il faut la mort de Liana pour qu'un garde des Sceaux...
2: Et ça, mon cher Perico, il aurait fallu le faire depuis longtemps dans tous les domaines judiciaires.
3: Non, bien sûr.
2: Dans tous les domaines judiciaires.
3: Est-ce qu'on a les moyens techniques de bien cette vérification
2: sûr. Écoutez, franchement, lorsqu'on a des objectifs clairs, lorsqu'on a du volontarisme, lorsqu'on a des hommes ou des femmes d'autorité mobilisés au service du public, c'est un service public, on atteint tout ce qu'on veut. Malheureusement, je ne pourrais plus le démontrer de mon fait, mais j'ai eu des exemples dans ma vie judiciaire où je constatais qu'au lieu de se battre contre les retards et l'accumulation des procédures, en quelque sorte, on en prenait acte. On les regardait.
3: Personne ne partira en vacances, je ne partirai pas en vacances, aucun magistrat concerné ne partira en vacances avant d'avoir rempli sa mission. C'est une formule qui vous semble étrange pour un ministre de la Justice, pour un garde?
2: Pas du tout, je pense que l'un des moyens auxquels on n'a pas songé pour réduire les retards, ce serait en effet d'imaginer un système qui, durant les vacances, des modalités à déterminer, ferait qu'on continuerait à travailler. Parce que on ne peut pas laisser de tels retards s'accumuler sans... en se disant simplement, mais ils existent et il nous faut des moyens. Je ne voudrais pas que l'augmentation des moyens... Il en faut, c'est une évidence. Personne ne protestera si le budget augmente. Les moyens ne doivent pas devenir l'alibi de notre impuissance.
3: Je vais vous poser une question très concrète, Philippe Bilger. Il s'agit de dénigrer, ni de jeter l'anathème sur personne, c'est pas une question morale. Est-ce que, oui ou non, c'est une question technique,
2: ouais.
3: Vous êtes bien placé pour le savoir, est-ce que, oui ou non, Clémence Meyer, procureure de la République à Auch, aurait pu, au vu des dossiers qu'elle détenait, prendre son téléphone, son SMS, envoyer un message au commandant de la gendarmerie de Lectoure, dont dépend la gendarmerie de Fleurance, pour signaler qu'il y avait un cas à traiter en particulier, ou c'est un protocole qui n'existe pas, ça. Ou est-ce que c'est faisable? Est-ce que vous l'auriez fait?
2: Je ne sais pas si je l'aurais fait. Elle aurait pu le faire.
3: Elle aurait pu le faire.
2: De la même manière.
3: Ce n'est pas interdit qu'elle le fasse.
2: De la même manière que le parquet de Toulouse aurait pu constater, en regardant Cassiopée, qu'il fallait signaler, en plus de l'envoi du dossier par le courrier ordinaire, il fallait signaler ça à la procureure d'Auch. Vous aurez remarqué que je ne voudrais pas que pour rien au monde elle ne devienne le bouc émissaire d'une multitude.
3: Elle l'est déjà, c'est pour ça que je la cite, parce que c'est elle qui était là. Mais, c'est la fonction.
2: Mais n'empêche, Perico, que la justice voudrait que on lui impute à pas tout ce qu'on savait bien avant la tragédie d'Iliana.
3: Elle pourrait devenir un bouc émissaire, vous pensez?
2: Absolument. Bien sûr. Et les politiques, j'allais dire, m'amuse amèrement lorsque je les vois faire semblant de découvrir ce qu'on leur dit depuis des années et sur quoi ils ferment les yeux. Franchement, j'allais presque m'abandonner à une grossièreté, Perico.
3: On l'advine,
2: La magistrature, si elle est coupable, doit être ciblée et sanctionnée. Clairement, attendons les inspections. Pas de responsabilité collective. Cette phrase toute faite, comme celle du procureur général hier chez Léa Salamé. Mais les politiques, malheureusement, n'ont aucune leçon à donner.
3: C'est curieux comme les magistrats se défendent mal. Ils accusent bien et se défendent mal.
2: Mais parce qu'en réalité, paradoxalement, je crois que les magistrats manquent parfois de courage pour leur métier et pour se défendre.
3: Alors, je vous pose une question simple. Est-ce que, vu la masse de travail ou la routine, je parle à l'homme d'expérience, vous avez été, est-ce qu'une information, un élément aussi grave que cette affaire de pédophilie peut vous passer sous les yeux, et finalement, on ne fait pas la hiérarchie des valeurs, on le classe, et elle sera traitée en son temps, comme tenu dans le protocole, ou est-ce que, tout être humain que vous êtes, en disant, attendez, là, je viens de lire 20 ou 5 dossiers dans un dossier, dans la journée, j'en ai eu 20 dossiers, ça, c'est pas possible, faut que je le mets à part, je le signale. C'est un réflexe qui est possible, où la masse de travail, la routine est telle que finalement, ça passe comme un dossier quand même.
2: Je suis toujours inquiet lorsque j'entends dire qu'on est débordé, qu'on est surchargé. Ceci étant dit, si la procureure Perico, a négligé les éléments qui lui permettaient de considérer que cette affaire était totalement prioritaire, évidemment, ça a pu rester sur le tas des procédures.
3: Autre hypothèse, et là on dédouane un peu la magistrature, vous ne serez peut-être pas habilité à répondre, est-ce que le dossier Barella était bien sur un bureau de gendarmerie, soit à Lectoure, soit à Fleurance, et que gendarmes l'avaient là, attendaient qu'il soit traité dans la hiérarchie chronologique, et n'avaient pas pris conscience qu'il y avait dans leur dossier quelque chose de plus grave que d'autres.
2: Mais c'est tout à fait possible. En réalité, les responsabilités, si on les cible, elles concernent bien sûr les pratiques judiciaires peut-être, gendarmerie de Lectoure notamment, et puis bien sûr l'éducation nationale peut-être. Mais donc ça n'est pas uniquement la magistrature, mais le raisonnement que je tiens à l'égard de certaines pratiques judiciaires, il me semble totalement pertinent pour les autres instances et autres institutions.
3: Alors Philippe Bilger, on ne sort pas de cette émission sans apporter des solutions, c'est une de vos doctrines, hein. Quand on critique, c'est qu'il y en a qui sont rosés. Quelles sont les solutions que vous suggérez, vous, ancien magistrat, homme d'expérience? Est-ce qu'un parquet national pédophile est quelque chose qui tient la route?
2: Je crois que non. C'est encore une fois une commodité, malgré la tragédie que elle concerne. Dominique de Villepin, à chaque fois qu'on est dépassé par un événement, qu'on est confronté à une tragédie, le réflexe, c'est de prétendre l'éradiquer par la création d'un parquet.
3: Et ça marche. marche dans les autres cas, Philippe Bilger, les parquets nationaux, ceux...
2: Parce qu'il y en a, eu deux, véritablement, qui ont du sens. Mais sinon...
3: Celui-là n'aurait pas de sens.
2: Non, il n'aurait aucun sens, en réalité.
3: Alors, ordonnance du docteur Bilger.
2: Non, mais je veux dire...
3: Comment on soigne le mal?
2: Je ne souhaite pas, Perico, qu'on noie les immenses retards, défaillances de la justice au quotidien dans la création de parquets multipliés.
3: Qu'est-ce que vous préconisez, monsieur le procureur?
2: Contrôle professionnel, mais absolu, mais de toutes
3: pas.
2: Les... Si. Simplement, donc, pourquoi ça marche
3: alors
2: pas?
3: Alors dites-moi
2: mais
3: pourquoi ça marche
2: simplement
3: pas.
2: En matière
3: surtout
2: judiciaire.
3: Comment ça peut marcher?
2: Comment? C'est-à-dire que ça marcherait si on appliquait le contrôle professionnel à l'ensemble des niveaux judiciaires.
3: Avec sanction?
2: Ah ben, si... Prenons l'exemple même de second personnage judiciaire dont je parlais tout à l'heure. On devrait immédiatement faire l'inventaire de ce que trouve un magistrat nommé lorsqu'il arrive en poste. Et quand il part, on compare. Eh bien, on verra quels sont les magistrats qui ont accompli remarquablement leur travail ou non.
3: Donc vous instituez l'équivalent des bœufs carottes, une IGS pour la police, pour la justice.
2: Oui, mais mieux que l'IGS, j'intègre ça dans les pratiques judiciaires. Je n'attends pas les risques, les défis, les catastrophes. Je fais de la pratique judiciaire quelque chose qui doit devenir excellent et qui... doit être contrôlé pour que la moindre faille ne se produise pas.
3: Appel très précis et courageux lancé par Philippe Bilger depuis les ondes de Sud Radio. Puissent les autorités vous entendre, et peut-être que cette suggestion, elle est peut-être déjà partagée par d'autres.
2: Il n'est pas nécessaire d'espérer pour entreprendre.
3: Ni de réussir pour persévérer, disait Guillaume d'Orange. Merci Philippe Bilger d'avoir été avec nous en direct sur Sud Radio.
2: Merci.
3: Vous restez avec nous, nous allons passer sur une autre thématique, qui est celle de la prostitution, un sujet qu'on n'aborde pas souvent dans les médias. Là, nous allons recevoir deux témoins. Stella Rocha, qui est une transgenre brésilienne qui a agi longtemps au Bois de Boulogne, qui a écrit avec le journaliste Yanis Eziadi « Allée de la Reine Marguerite ». On va peut-être parler un peu de justice, puisqu'il y a, il y a une prostitution sans proxénétisme, il y en a une avec proxénétisme, et puis la question fatidique que je vais poser, faut-il rouvrir les maisons closes pour éviter certaines situations de barbarie qui sont imposées à ces jeunes femmes?
2: Qu'est-ce que je vais manquer, mon cher Perico?
3: Mais vous reviendrez, vous viendrez pour témoigner, c'est pas un problème, bientôt.
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1: Vous êtes bien sur Sud Radio, il est 13h04, la France dans tous ses états. Là, c'est un état très particulier parce que je reçois deux personnalités inhabituelles par rapport aux sources d'information, aux thèmes d'information que nous partageons sur cette antenne, mais un sujet très important qui vous tient au cœur, au corps et à l'âme. L'ouvrage, je donne le là, s'appelle « Allée de la Reine Marguerite ». Non, ce n'est pas l'allée du roi de François Chandernagor racontant les amours de Madame de Maintenon et de Louis XIV, mais c'est la vie de Stella Rocha, qui est une jeune brésilienne transgenre qui arrive à Paris au début des années 90. Comme de nombreuses brésiliennes trans de l'époque, elle se retrouve au bois de Boulogne, alors l'un des principaux lieux de prostitution étrangère en Europe, de personnages hauts en couleur qui forment une véritable communauté parallèle, licence, les agressions, les risques et la capacité à continuer malgré tout. C'est ce que vous racontez sous la plume et le témoignage de Yanis Yanadis, journaliste, qui raconte cet univers. C'est un monde à part, le bois de Boulogne, connu, bon, on parle des Brésiliens, source de caricatures, de commentaires de toutes parts. Et pourtant, cet univers, il y a, et vous le racontez, il y a de l'humanité, il y a de la tragédie, il y a de la souffrance. Il y a de l'humour, j'ai ri en lisant ce livre et j'ai pleuré, je vous le disais hors antenne tout à l'heure. C'est une formidable aventure et elle témoigne d'un phénomène de notre époque. La prostitution est une réalité. On va faire la différence entre prostitution avec proxénétisme, ce qui n'est pas le cas du bois de Boulogne, et celle avec des gangs qui viennent des pays de l'Est. Et puis, évidemment, possiblement, est-ce qu'il faudrait rouvrir les maisons closes? Je commence avec vous, Yanis Zeziadi. Je vous ai plutôt lu avec des articles gastronomiques dans Causeur et d'autres articles parce que vous êtes un sociologue formidable. Tout d'un coup, vous avez été interpellé par l'histoire de Stella et vous avez voulu raconter ce qui se passe dans cette allée Marguerite, de la Reine Marguerite au bois de Boulogne. Pourquoi ?
2: Ben, moi déjà, le bois de Boulogne, je l'ai connu quand je devais avoir 20 ans parce qu'avec mes copains, on passait en voiture et on était fascinés par les créatures et par l'ambiance qui se dégageait, qui était complètement cinématographique. Et donc, on passait des nuits entières à tourner dans le bois de Boulogne, à assister à cette espèce de spectacle extraordinaire. Mais j'avais très peur, parce que c'est fascinant et en même temps, c'est effrayant, le bois. Et j'ai connu Stella quelques années.

0: Mais après, Mel ne m'avait jamais raconté qu'elle avait travaillé au Bois de Boulogne. Et quand, il y a 2 ans, je crois, Stella m'a raconté, elle a commencé à me raconter cette histoire qui lui est arrivée au Bois de Boulogne, je lui ai dit, mais il faut absolument en faire un livre. C'est-à-dire que le récit qu'elle m'en faisait me ramenait au cinéma que j'aime, c'est-à-dire à celui d'Almodovar et aussi au Notre-Dame des Fleurs de Jean Genet. J'entrais vraiment dans un monde qui me fascinait. Et donc, voilà pourquoi ce livre allait de la Reine Marguerite.
1: Mais il y a des scènes cinématographiques, je ne vais pas pouvoir toutes les raconter à l'antenne, surtout que le langage utilisé est celui des mots en usage, assez cru. Mais enfin, quand vous installez Reine Marguerite, que vous avez vos rivales qui viennent vous décider de vous mettre nu, hein, vous dites à poil, on s'ensuit une scène absolument épique, et puis finalement, un costaud qui était un peu le patron de l'endroit, qui vient donner l'ordre, vous expliquez que vous faites ça parce que vous crevez de faim, vous avez besoin de bosser, il vous dit, bon, installe-toi là. Stella Rocha, vous êtes brésilienne, vous êtes resplendissante.
2: Merci beaucoup.
1: Vous avez l'air en pleine forme.
2: Oui.
1: Et vous rayonnez le bonheur malgré les tragédies que vous avez vécues. Je suis, voilà. Yannis a l'air plus fatigué, lui. Il a l'air visé plus des joies de la vie, alors que vous êtes resplendissante. Racontez-nous, vous êtes née à Belém.
2: Je suis née au Brésil,
1: à Belém.
2: À Belém, c'est l'état du Pará.
1: Enfance, dans une famille brésilienne, famille nombreuse.
2: Nous étions 14 enfants. Moi, j'étais l'avant-dernière. Mon père, il était policier. Ma mère, elle était catholique conservatrice. Lavandière. Voilà. Et puis, voilà.
1: Donc, famille très rangée. Vous ne sortez pas d'un milieu où il peut y avoir des doutes. Policière et lavandière.
2: Voilà. Policier avec une éducation très stricte, très...
1: catholique, évidemment,
2: très catholique,
1: au Brésil.
2: Voilà. Il fallait qu'il lise un morceau de la Bible. Tous les soirs, avant
1: de
2: dormir.
1: Vous vous souvenez petit de Dom Helder Camara, forcément, à Archevêque avec de Recife, qui était une personnalité du clergé brésilien, qui donnait des leçons de morale à l'Occident et qui annonçait justement ce tiers-monde qui était en train de se révéler. Comment ça, c'était l'église brésilienne. Vous racontez que le 15 du mois, le sac de farine et le sac de haricots
2: ne
1: suffisent pas à nourrir la famille de 11 enfants. Vous finissez les 15 jours, vous voyez, la fin du mois qui est difficile pour certains Françaises et Français. Là, c'est du manioc avec du sucre et finalement vous en contentez.
2: Voilà, parce qu'en fait...
1: Et vous vous jurez qu'un jour, eh bien, j'allais dire, vous aurez une autre vie et que vous permettrez à votre famille de vivre autrement qu'avec un sac de riz et un sac de haricots.
2: C'est ça, parce qu'en fait, mon père, comme on était 14 enfants, on était beaucoup, donc il achetait des sacs de 5 kilos de riz, sacs de 5 kilos d'haricots, sacs de 5 kilos de farine, et puis des sacs vraiment très grands, et puis à partir du 15 mois, il n'y en avait plus rien. Et puis un jour, je suis rentré de l'école et j'avais très très faim parce qu'il n'y avait pas à manger à la cantine à l'école non plus.
1: En plus.
2: Voilà. Et puis j'arrive, ma mère, elle était en train de manger un œuf.
1: Sans révéler votre âge, c'était les années 80 à peu près, c'est ça?
2: Oui, j'avais entre 10, 12 ans, par là, voilà. Et puis je suis rentré, ma mère l'a vu, j'ai pas voulu le demander, mais j'avais tellement faim, je la regardais comme ça, et puis là, elle a partagé cette offre avec moi. J'ai dit, maman, un jour, je vais avoir tellement d'argent que tu auras plus avoir faim dans ta vie. Mais quand j'ai dit ça, franchement, j'ai jamais pensé à faire la prostitution. Hein. J'ai dit ça, c'était...
1: Vous saviez que vous alliez un jour gagner votre vie courageusement.
2: Voilà, que j'allais travailler.
1: Entreprendre,
2: que j'allais...
1: Voilà, c'est
2: mais,
1: une entreprise quand même.
2: Mais la prostitution, c'était pas du tout mon...
1: Et un jour, vous arrivez donc à avoir ce statut social en France, vous arrivez par la prostitution en tant que transgenre. Vous gagnez bien votre vie et vous envoyez tous les mois un virement, un salaire à vos parents sur un compte joint que vous ouvrez au nom de votre maman et du vôtre.
2: C'est ça.
1: Et puis vous vous rendez compte que ils font vite au soleil parce que tout le monde vient se nourrir dessus. Donc
2: vous mettez
1: le holà en disant que c'était surtout pour elle.
2: Oui, parce que en fait cette période-là, j'avais pas dit à mes parents ce que je faisais réellement. Je disais que je faisais des danses, je dansais, je faisais de la lambada. Et puis mais par contre, à chaque fois, elle m'appelait, elle me disait oui, c'est l'anniversaire de ton frère et on va faire une fête. Ok, ah c'est l'anniversaire de machin. Donc tout le temps il y avait des trucs.
1: C'est le Brésil, quand même.
2: Et le compte en banque commençait à descendre. Et du coup, je dis, bon, là, c'est stop, on va arrêter un peu tout ça, parce que voilà, l'argent, ça vient de là, je fais ceci, cela, je trouve pas dans les arbres l'argent, donc voilà, et à partir de ce moment-là, ça s'est calmé.
1: Vous imaginez bien, Stella, qu'un compte joint ouvert en Brésil, c'est open bar, et c'est férié todos os dias.
2: Et moi, je pourrais pas refuser ma mère, je pourrais pas dire non.
1: Du coup, vous avez, j'allais dire, contingenté cette aide qui a continué, mais dans des proportions plus raisonnables. En tout cas, vos parents ont ils vivent toujours ou non?
2: Mon père, il est mort en 2019, au début du Covid. Il est mort à 104 ans.
1: Mais en tout cas, vous avez... avez continué à assister vos parents, votre famille, qui sont sortis un peu de, je vous peux parler, d'une forme de misère et qui ont vécu une vie décente grâce à vous. Au moins, on peut. Tout le monde n'aurait pas cette générosité et cette pensée. Et Yanis, le bois de Boulogne. Moi, je l'ai connu parce qu'enfant, j'allais au jardin d'acclimatation. Donc, c'est tout autre l'hiver, n'est-ce pas? Et j'ai appris qu'en adolescent, qu'un peu plus loin, il se passait d'autres choses que Donald et la rivière enchantée et la guimauve. Et on a ce bois de Boulogne qui est quand même placé entre Boulogne et le 16e arrondissement et Neuilly, dans, j'allais dire, un des territoires, un secteur des plus riches, les plus huppés de Paris. C'est pas, voilà. Et il y a cette oasis. Alors, je parle d'oasis sociologique et culturelle où il se passe des choses étranges, une vie à part, un monde à part, avec quelque part quand même pas la bénédiction, mais la protection de la police. Hein, et on s'assure que ça n'est pas trop loin.
0: Bah oui, il faut juste raconter que déjà il y a ce mythe des Brésiliennes. Des travestis brésiliens, comme on disait dans les années 80.
1: Pourquoi? C'est vrai que le Brésil commence à fournir les...
0: Alors, pourquoi? Parce que c'est nous les Français qui sommes très précurseurs, parce que dans les années 50 et 60, il y avait déjà des grandes figures comme Bambi et Coccinelle, qui s'étaient mariées, qui avaient changé de sexe, et qui passaient à la télévision, tandis qu'au Brésil, il y avait...
1: On parle pas des personnages de Walt Disney.
0: Non. Les artistes de cabaret de chez Madame Arthur. Et du Carousel.
1: Donc c'est le monde de la nuit.
0: Le monde de la nuit, voilà. Et les Brésiliennes, travesties au Brésil, étaient dans les cabarets, mais n'avaient pas la même couverture médiatique qu'elles avaient en France. Elles ont commencé à venir quelques-unes en France travailler au Carousel, et elles ont vu Pigalle.
1: Ah oui.
0: Et quand elles ont découvert Pigalle avec des travestis français qui se prostituaient, certaines ont commencé à se prostituer, ont raconté les gains et la tolérance de la police par rapport à la police brésilienne, et là, les Brésiliennes ont débarqué à Pigalle. Et au début des années 80, on dénombre à peu près 500 travestis brésiliens à Pigalle, ce qui est énorme.
1: Déjà.
0: Et donc, le mythe des travestis brésiliens a commencé. Elles ont chamboulé la prostitution. La passe était plus chère pour aller avec une brésilienne travestie qu'avec une vraie femme. Les femmes ont commencé à tirer la gueule. Ça a posé des problèmes de sécurité, parce qu'il y a eu beaucoup de bagarres, c'était envahissant, ça prenait beaucoup de place dans l'espace public à Pigalle. Il y a eu un petit coup de filet de la police et tout ça s'est reporté au bois de Boulogne où on a décidé que finalement c'est l'endroit où ça posait le moins de problèmes.
1: Délocalisé au bois de Boulogne.
0: Exactement.
1: Ça, c'est pas une industrie qui va en Chine, c'est on change de territoire pour pouvoir. Alors évidemment, c'est un bois, moins de contrôle, c'est pas une zone urbaine. Pigalle retrouve ses sources franco-françaises, si je comprends bien, qui a toujours été un endroit. Et je crois que ça continue encore aujourd'hui.
0: Un petit peu.
1: Et quand on traverse le bois de Boulogne, quand on va à Suresnes ou à Puteaux voir des amis, on traverse cette zone, cette allée de la Reine Marguerite que je connais très bien parce que j'y ai souvent passé. Effectivement, on sent que de chaque côté il se passe des choses. Alors il y a des scènes plus ou moins réjouissantes. Ouais. Je plains ces pauvres femmes d'un certain âge qui sont là avec leur camionnette et puis des ballons. C'est quoi? Ce sont des prostituées un petit peu en fin de carrière qui viennent essayer.
0: Il y a quasiment que des travestis et transgenres, hein, au bois de Boulogne. Il n'y a quasiment pas de femmes.
1: Ah bon,
0: hein. Non, c'est 98 personnes. On dénombre entre 400 et 800 personnes qui travaillent
1: faune,
0: au bois de Boulogne.
1: La faune, entre guillemets.
0: C'est énorme.
1: Je reçois Yanis Eziadi et Stella Rocha pour le livre Aller de la Reine Marguerite, souvenir d'une Brésilienne au bois de Boulogne. On rentre justement dans ce décryptage sociologique, culturel, c'est un phénomène culturel, c'est aussi un phénomène politique. Vous restez avec nous, bien entendu. Vous nous appelez au 0826-300-300. Je ne sais pas si vous avez pratiqué la chose ou si vous côtoyez une situation où il y a de la prostitution. Vous avez peut-être une idée sur la question. Est-ce que la prostitution doit rester libre ou est-ce qu'au contraire elle doit être réglementée par des maisons closes? On attend votre avis au 0826-300-300. À tout de suite sur Sud Radio.
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1: Vous êtes bien sur Sud Radio, il est 13h18 et nous parlons prostitution, bois de Boulogne, allée de la Reine Marguerite, c'est le titre de l'ouvrage. Qu'est-ce que je peux dire? C'est un documentaire, c'est un témoignage, c'est pas un roman et pourtant il y a de la romance dans cette transcription. C'est la vie de Stella Rocha, qui est une jeune transgenre brésilienne qui a fait, ce que je peux dire, carrière au bois de Boulogne et puis qui ensuite est rentrée dans... Vous êtes devenue une personnalité aujourd'hui, j'allais dire, pas du showbiz, mais de l'establishment, vous voyez, en étant passée par ces étapes souvent de violence et de tragédie. Stella Rocha, vous êtes un petit garçon brésilien et oui. Tout d'un coup, vous sentez en vous quelque chose qui change. Comment ça se passe?
2: Depuis ma jeune enfance, j'ai toujours été différent de tous mes autres frères et sœurs. Et j'ai grandi avec ça, mais par contre, je ne pouvais pas dire à mes parents pourquoi, comment j'allais dire à mes parents, voilà, que je voulais m'habiller en femme.
1: Dans le Brésil de l'époque, c'est impensable, c'est une dictature militaire en plus.
2: Tout à fait. Et mes parents, comme nous étions des parents très, très, très vieux, quand même, mon père, il était très âgé. Ils étaient 20 ans d'écart avec ma mère. Ma mère, aujourd'hui, elle a 90 ans. Mon père est mort à 104 ans. Donc, j'avais des parents très, très, très vieux. Et comment dire ça? Donc, tout ce que je suis par rapport à ma transsexualité, c'était à l'extérieur.
1: Déjà, l'homosexualité doit être un problème au Brésil à l'époque.
2: Oui, parce qu'en fait, c'est ça, mes parents...
1: Comment on dit homosexuel en brésilien, dans le langage courant?
2: Dans le langage courant...
1: En brésilien.
2: Gay,
1: parce qu'en espagnol, on dit maricone, c'est pour ça.
2: Ah, brésilien, c'est viado, mais c'est pas un bon mot.
1: Déjà, ça, c'est une transgression avec les lois sociales et morales de la société brésilienne. Transgenre, c'est une étape supplémentaire.
2: C'est ça, parce que c'est ça.
1: Est-ce qu'ils savent que ça existe, vos parents, qu'il y a que le phénomène
2: transgenre? À l'époque, oui, mais mon père, il savait très bien, parce qu'à la place de la République, là où j'habite, à Belém, il y avait une place où il y avait des transsexuels. Et d'ailleurs, c'est là, justement, que j'avais très peur de parler de ça à mes parents, parce qu'il y avait des amis à mon père qui se l'inventaient.
1: Vous repériez les uns les autres déjà ou non? Ou on se parlait pas? Ou on pouvait partager?
2: Moi, je les voyais, je les trouvais très, très, très, très belles, mais pour moi, c'était des personnes qu'il fallait pas approcher, qui étaient très dangereuses.
1: Garçon virant à la féminité, c'est ça, voilà.
2: C'est ça.
1: Le cas contraire étant plus rare, notamment au Brésil, c'est-à-dire une femme qui veut devenir homme.
2: Ah oui, mais ça existe aussi.
1: Hein. Et donc, vous ne pouvez pas l'exercer, vous ne pouvez pas l'assumer au Brésil, donc voilà. Vous avez décidé de partir. Pourquoi la France?
2: D'abord, je suis allé en Guyane française, et puis à 18 ans, je rentre en France, et puis je suis venu pour faire vraiment du tourisme.
1: Oui.
2: Et puis là, j'avais plus d'argent, j'étais dans une situation très compliquée, et puis il y a la prostitution qui m'a apparu, et puis j'ai fait ça, voilà, et puis je n'ai pas honte de le
1: donc
2: faire.
1: Donc c'est en France que vous avez franchi le Rubicon, si je puis dire, vous avez franchi le pas de la prostitution.
2: Voilà.
1: De passer
2: à un commerce qui a apparu devant moi, je l'ai prise, c'était la seule solution, j'étais dans une situation très compliquée, très difficile, j'avais pas à manger, je dormais par terre, j'étais expulsé de chez mon ami où j'étais. Donc cette solution s'est apparue et puis j'ai accroché et puis voilà, je suis allé et puis là c'était guerre des territoires, bagarre, plein
1: mais
2: de choses.
1: Déjà,
2: partout il y avait un propriétaire.
1: Quand on décide de louer son corps pour en vivre, c'est une étape psychologiquement très très dur ou vous l'avez fait parce que c'était votre aspiration, c'était votre tempérament, point final, où il y a quand même...
2: Moi je l'ai fait pour m'en sortir.
1: Vous faites violence, on est bien d'accord à un moment donné.
2: Oui, mais bon, c'était sympa quand même, vous voyez, c'était cool, c'était dur.
1: Vous voulez dire quoi?
2: C'était
1: dur parce que les rapports sont quand même conviviaux, si je peux m'exprimer ainsi, ça se passe tranquillement, il y a peu de violence, il y a...
2: Si non, vous voyez... j'ai pas été échappé par la violence quand même.
1: D'accord.
2: Voilà,
1: d'accord.
2: Donc j'étais agressé.
1: Par contre, il y a la concurrence des autres filles.
2: Tout à fait,
1: qui ne sont pas transgenres aussi, elles sont presque toutes transgenres au Bosse-Boulogne.
2: Quelques-unes, c'était vraiment des transgenres, mais d'autres, c'était vraiment de
1: travestis. Et là, vous venez mettre vos pieds sur un territoire qui est déjà réservé.
2: Et que je ne savais pas du tout.
1: Et on te dit, parce que c'est moi l'expression, casse-toi salope, tu n'as rien à faire
2: ici. Je ne savais pas du tout, donc j'arrive dans un coin, on me dégage, je vais dans un autre endroit, on me dégage. Le troisième jour, je dis bon, je vais aller à l'intérieur du bois, sur un banc, parce que là, je vais travailler tranquillement.
1: Le banc. Un banc historique dans le livre.
2: Le banc historique dans le livre.
1: C'est un pèlerinage bientôt.
2: Et là, j'arrive devant moi une silhouette au corps, derrière la lune, comme ça, je vois une silhouette très fine, comme ça, qui marche dans une sexualité, qui vient directement sur moi, qui me dit mais qu'est-ce que tu fais là, dégage ici, c'est mon banc et tout.
1: Alors, qui est ce personnage?
2: Vera Furacão, c'est ma maman du bois.
1: La deuxième héroïne du film.
2: Voilà,
1: du
2: livre. C'était ma maman.
1: Voilà, qui vit une période épouvantable, voilà, et vous l'aidez à se redresser.
2: C'est ça. Donc on se l'aide mutuellement. Elle m'a aidé à prendre mon courage de main et aller affronter ce monde-là. Voilà, elle m'a dit écoute, c'est toi que j'ai vu en train de courir pendant 2 jours. Je dis oui, c'est moi. Je dis c'est soit tu vas là-bas, tu vas te battre parce que si tu te bats pas, c'est moi qui te casse la gueule.
1: Scène épique. Vous êtes en train de vous faire lyncher. Vous décidez de vous mettre toute nue.
2: Voilà.
1: Donc on voit que vous êtes un garçon quand même.
2: Ah ben
1: donc,
2: oui.
1: les, les automobilistes avec les feux traversent la Isla Margarita, voient cette scène de cinéma, des femmes qui se battent entre elles, mais en fait, c'est pas que des femmes, dont une
2: est toute nue qui se défend.
1: Vous commencez à donner des coups de poing, vous en assommez une deuxième, une troisième, là, il y a quand même le mec qui est quand même en vous.
2: Imaginez-vous.
1: Mais je vous comprends très bien qu'à un moment donné, on fasse appel à la masculinité, et arrive à ce moment-là l'arbitre, un géant.
2: La chef de la rue, Esmeralda.
1: Esmeralda, qui est un homme, bien entendu.
2: Un homme algérien, de presque 2 mètres de hauteur.
1: Une armoire, vous dites, qui arrive, voilà. Et là, vous vous dites, je vais me faire broyer. Ben, vous lui expliquez votre cas.
2: Là, j'ai dit, c'est mort pour moi. Donc, il me prend par les bras comme ça, il me secoue, puis il me jette par terre comme ça. Et puis là, je tombe en pleurs, et puis je dis, voilà. Et je lui dis que je vais prendre la place de personne, que je suis là juste pour faire un peu d'argent
1: pour manger,
2: retourner chez moi.
1: Et il te dit, bon d'accord, mais tu fais pas d'histoire.
2: Voilà, je dis, bon d'accord, tu peux rester là, mais si tu emmènes quelqu'un, je te casse la gueule, j'étais d'accord.
1: Et du coup, vous intégrez cet univers.
2: Voilà.
1: Il est pas le parrain, mais il vous protège quand même par rapport aux autres. Il admet que vous soyez là.
2: Voilà.
1: Et vous commencez votre protocole, votre carrière.
2: Voilà. Mais au début, c'était pas facile non plus, c'était pas accepté vraiment à 100%, parce que les propres filles qui me connaissaient pas m'envoyaient des mecs pour me gazer, me jeter des pierres, me voler, plein de petites choses qui se passaient après.
1: Alors là, comment ça se passe? Vous créez un réseau, une clientèle, si je puis dire, qui vous, avec des gens qui vous voient régulièrement.
2: Très rapidement.
1: Mais avec des liens quelquefois presque sympathiques ou amicaux, avec des clients habitués.
2: Très rapidement.
1: C'est extraordinaire, voilà.
2: Très rapidement, je fais beaucoup d'amis dans le bois. Donc, je suis dans un coin où les filles sont pas...
1: Oui.
2: Voilà, vraiment. Donc, moi, j'arrive à 20 ans, toute belle, toute fraîche, donc c'est normal. Et à partir de ce moment-là, voilà, ça commence un peu...
1: Qui sont vos clients? Il y a de tout.
2: Il y a de tout.
1: Toute catégorie sociale, toute activité professionnelle.
2: Tout. Des jeunes, des moins jeunes, des vieux, de tout.
1: Voilà, qui
2: des
1: viennent.
2: Des mariés, des célibataires,
1: Ils
2: de
1: ont
2: tout.
1: Quoi? Ils ont ou des pulsions ou besoin d'affection, peut-être, éventuellement? Vous sentez quelquefois des hommes en détresse qui viennent vous voir?
2: Il y en avait un peu de tout, comme clientèle. Parfois, on nous payait juste pour aller discuter, pour aller donner des conseils. On était psychologue, on discutait. Il y avait vraiment de tout. Vraiment.
1: Yannis Eziadi. Cette antenne est marquée par le concept du parlons vrai. Il ne s'agit pas de sortir de la loi, mais est-ce que ce qui se passe au Bois de Boulogne, dont témoigne Stella dans cet ouvrage assez exceptionnel, est-ce que finalement cette prostitution-là ne détourne pas certains individus d'autres comportements qui seraient beaucoup plus tragiques?
3: Ça évite les viols. Moi, j'y crois pas. Quelqu'un qui viole, c'est un violeur.
1: Parce que certains le prétendent. Hein,
3: moi, j'y crois pas. Je pense que quelqu'un qui viole, c'est un violeur. En revanche, ça.
1: Attendez, quelqu'un qui a une pulsion, qui est tout le temps frustré, qui passe à l'acte parce qu'à un moment donné, il est dans un état psychologique. Est-ce que le fait de pouvoir exercer sa sexualité et sa libido comme ça normalement peut être pour certains, c'est peut-être vrai, pas pour tous.
3: En tout cas, ce qui est certain, c'est que le Bois de Boulogne, c'est un endroit flou et mystérieux où les gens viennent chercher une sexualité particulière, puisque les hommes qui viennent là à 98% sont hétérosexuels et viennent chercher des créatures au physique féminin avec des seins, une belle chevelure et un sexe d'homme.
1: C'est un endroit malsain sociologiquement, moralement, où vous réfutez ce mot malsain.
3: C'est un endroit très sain.
1: Vous prenez un risque parce que on dit mais quand même c'est malsain cette prostitution, c'est transgenre. On est que dans la transgression de toutes les valeurs de notre civilisation, de notre société, malgré qu'on ait évolué et qu'on sait qu'aujourd'hui c'est une réalité qu'il faut accepter. Vous dites c'est un endroit sain.
3: C'est un endroit très sain.
1: Vous rejoignez un peu ce que je vous dis. Ça permet de faire des choses qui se feraient peut-être différemment ailleurs.
3: Non mais l'aspect paraît malsain quand on y passe.
1: Oui.
3: On voit des bandes de racailles, on voit des travestis et des transgenres. On se dit et on surtout ne sait pas ce qui se passe derrière les arbres dans l'obscurité. Et moi, depuis un an, avec Stella et avec les amis que Stella m'a présentés, j'ai passé beaucoup de nuits dans l'obscurité. Et en fait,
1: vous êtes allé sur le terrain.
3: J'ai passé un an entièrement au bois tout le temps, oui.
1: Comme un spéléologue qui rentre dans la caverne.
3: Bien évidemment. Mais je me suis rendu compte que c'était beaucoup moins glauque que ce qu'on pensait.
2: Il avait très peur aussi. Hein.
3: Au début, j'avais peur.
1: Il y a quand même forcément des instances cabreuses, forcément. Il peut y avoir de tout, je suppose.
3: Bien évidemment, mais il y a beaucoup de joie entre les filles.
1: Solidarité.
3: Oui.
2: il faut.
1: Oui.
3: Il y a de la concurrence, de la rivalité et de la solidarité quand on suit, ça se passe bien.
1: Mais... Un peu comme les gangs d'autrefois où chacun avait son territoire
3: bien
1: et
3: sûr.
1: Puis on se répartissait, alors que les nouvelles mafias sont d'une violence épouvantable dans le narcotrafic. On est quand même dans une forme de loyauté et de respect des autres.
3: Voilà.
1: Je reçois Stella Rocha et Yanis Eziadi qui ont coécrit Allée de la Reine Marguerite, souvenir d'une brésilienne au Bois de Boulogne. Le titre est truculent et raconte une réalité, une situation qui vous prend quelquefois aux tripes parce que c'est une telle tragédie humaine. En même temps, il y a du courage et de la générosité et de la solidarité. C'est un ouvrage qui mérite d'être lu. Vous nous appelez au 0826 300 300. Emmanuel Galasso, qui est tout ouï, qui est évidemment passionné par ce sujet, prendra votre appel. Vous pouvez interroger Stella, lui dire ce que vous avez envie
2: bien
1: de lui
2: sûr.
1: Dire.
2: Vous pouvez
1: interroger Yanis Eziadi, qui vous répondra avec la franchise et la truculence qu'on lui connaît. C'est une thématique que peut-être qui vous concerne, que vous avez approchée, que vous connaissez, ou au contraire, qui inspire en vous soit du rejet, soit de la crainte, soit d'une forme de compassion. N'hésitez pas à nous appeler, on prendra vos appels au 0826 300 300. À tout de suite sur Sud Radio, vous avez la parole.
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1: Il est 13h33, vous avez la parole, appelez-nous, hein, n'ayez aucune crainte, le sujet est passionnant, en tout cas très humain, et le témoignage de Stella Rocha et Yanis Yenadis dans Allée de la Reine Marguerite aux éditions du Cherche Midi, formidable éditeur, hein, vous rappelez Yanis Eziadi que c'est quand même votre éditeur, qui vous a permis, qui vous a encouragé d'aller dans cette belle aventure, Antoine Poitras, nous sommes d'accord,
2: l'éditeur c'est Jean Le Gall. L'éditeur c'est Jean Le Gall.
1: Jean Le Gall.
2: Et voilà. jamais j'aurais cru que le livre serait vraiment publié sous cette forme, parce que vous l'avez vu, c'est très très très cru.
1: Il a tout pris.
2: Il y a des histoires vraiment scabreuses, et je pensais que certaines choses seraient censurées. Pas une ligne n'a été coupée. J'en ai été le premier étonné.
1: Rien ne tombe sous le coup de la loi. De la morale, j'allais dire bourgeoise chrétienne, peut-être.
2: Ah, oui.
1: Mais de la loi républicaine, non.
2: Non.
1: Alors, justement, Yanis et Stella donnera son avis aussi. Comment la République française gère aujourd'hui la prostitution? C'est un phénomène, c'est une réalité, elle a toujours existé, le plus vieux métier du monde, comme on dit. Est-ce qu'il y a, une disposition spéciale en France pour traiter la prostitution? Elle est acceptée, pas acceptée, poursuivie, contingentée, localisée?
2: Actuellement, déjà, ce qui est pénalisé, ce sont les clients. À l'époque de Stella, du livre, ce sont les prostituées qui sont pénalisées pour racolage. Aujourd'hui, ce sont les clients. Mais bon.
1: Donc, pas le droit de vendre son corps et maintenant pas le droit de consommer.
2: Voilà.
1: Idée que l'on suppose.
2: On a le droit de vendre son corps, mais pas le droit de consommer.
1: Idée que l'on est entendu au stupéfiant, le consommateur est aussi responsable pénal aujourd'hui.
2: Exactement. Mais cette loi n'est pas vraiment appliquée. Il y a une tolérance. Et heureusement.
1: C'est combien la sanction?
3: Aujourd'hui, je sais pas. Aujourd'hui, je sais pas, mais à mon époque, c'était 1500 francs.
1: 1500
2: pour
1: francs.
2: Pour le racolage.
1: Mais c'est encore
2: le
1: temps des francs. Pour racolage.
3: On avait 3 par la nuit.
1: Voilà. Et aujourd'hui, combien est puni à...
2: Aucune idée.
1: Bon, voilà.
3: Aujourd'hui, ce que je sais.
1: C'est un PV, je crois que c'est 130 quelque chose ou 135.
3: Aujourd'hui, ce que c'est qu'il y a la TDS, la travailleuse du sexe, par au commissariat.
1: TDS, travailleuse du sexe.
3: Travailleuse du sexe.
1: Extraordinaire.
3: Et puis les messieurs, ils ont une petite contravention.
1: Voilà. Donc, la question que l'on pose, quelles sont vos relations avec les, quand vous voyez d'anciennes prostituées, vous les conseillez quand vous les rencontrez, certaines viennent se confier avec vous en disant, voilà, est-ce que je m'en sors, est-ce que je m'en sors pas, ou vous avez coupé complètement, ou vous avez gardé quelques liens.
3: Non, moi, j'ai fait partie d'une association aujourd'hui,
1: donc,
3: qui s'appelle ACEPTST. Avant, j'ai débuté au PAST. Avec Dr. Camille Krabal.
1: Oui.
3: Aujourd'hui, je suis dans une autre association qui s'appelle ACEPTST, avec la directrice Giovanna Hincon.
1: Donc, voilà. Vous faites du social. Et voilà. Vous continuez à côtoyer.
3: Je continue, c'est vrai qu'il.
1: Et accompagner ces filles.
3: Voilà, c'est vrai qu'il y en a qui sont vraiment, pas bien de faire ce travail-là, ça les peine. Mais il y a d'autres qui aiment ça, qui aiment vraiment, elles ne veulent pas faire autre chose que ça. Bon. Voilà.
1: Et il y a quand même de la prostitution, alors elle est un petit peu en recul, de la prostitution, j'allais dire, industrielle, avec des gangs proxénètes, souvent des pays de l'Est comme l'Albanie ou la Bulgarie. C'est encore une réalité tragique, ça, en France, même si ça recule.
2: Oui, c'est terrible, mais c'est vraiment un autre monde. C'est-à-dire que là, on a affaire à des réseaux, à des filles qui c'est quasiment de l'esclavage. Le monde qu'on raconte nous et qui est toujours celui du bois de Boulogne aujourd'hui.
1: C'est un monde libre.
2: C'est un monde.
1: On y va librement soi-même.
2: La seule chose qui s'apparente et qui tombe sous le coup du proxénétisme qui existe au bois de Boulogne, ça va être, par exemple, une fille qui travaille au bois, qui va proposer à d'autres filles d'Amérique latine, viens, je t'avance le billet d'avion, je te trouve un logement, et je te trouve une place et tu me rembourses avec des intérêts. Ça tombe sous le coup.
1: J'allais dire, c'est un marrainage. C'est un parrainage.
2: C'est ça. Ça s'appelle proxénétisme, mais c'est la seule chose. Mais personne n'est forcé au bois de Boulogne à aller travailler avec un flingue sur la tempe. Pareil, le meilleur exemple de ça c'est la chose de laquelle je peux témoigner, c'est que depuis qu'on a publié ce livre, on a emmené plusieurs équipes de journalistes au bois de Boulogne, au bois de Boulogne, on est allé avec des journalistes, on les emmenait passer la nuit, on les emmenait prendre des photos filmées. Jamais une personne, un Mac ou quoi, vient dire non, qu'est-ce que vous faites là? C'est un endroit libre. Les seuls qui peuvent nous dire de dégager, ce sont les prostituées qui vont dire dégage, là tu me fais perdre du pognon.
1: Voilà, t'es sur un territoire qui n'est pas le tien.
2: Voilà.
1: Nous avons Betty qui nous appelle d'Avignon. Bonjour Betty. Ah.
4: Oui, bonjour à toute l'équipe. J'aurais voulu poser une question. Est-ce que dans ces années-là, qu'elle a commencé, est-ce qu'elle n'avait pas peur d'attraper le sida?
1: Ah, est-ce qu'il y avait des problèmes de risque de santé?
3: Alors, comment s'appelle la dame?
1: Elle s'appelle Betty.
3: Bonjour
1: elle
3: Betty. Elle
1: s'appelle d'Avignon.
3: Et j'adore,
4: bonjour,
3: j'adore
4: bonjour.
3: Avignon, ma belle. Ah, bientôt, magnifique. Nous serons à Avignon pour les dédicaces.
1: Ah, bah, très bien.
3: Alors, alors, c'est vrai que quand je suis arrivé en France, c'était le pic le plus haut du VIH.
1: Bien sûr.
3: Mais nous, les TDS, les femmes transgenres, mais on pourra un doigt, on mettait un préservatif. Donc,
1: d'accord.
3: Le préservatif,
1: J'ai mis 3 secondes à comprendre, même pour un doigt, on mettait un préservatif.
3: Voilà, même pour un doigt, on mettait un préservatif. Donc, le préservatif, c'était fondamental pour nous. Parce que les gens pensent, ah, les prostituées, là-bas, choper le sida. Non, c'est bien au contraire. Nous, on se protège toujours. Par contre, des clients qui font des conneries, des bêtises à droite, à gauche,
1: d'accord.
3: C'est eux qu'on doit se méfier, vous voyez. Moi, à l'époque, j'avais aussi j'étais marié, donc j'avais un copain, donc je me prenais, je faisais beaucoup attention de ne rien choper pour ne pas transmettre.
1: Mesure hygiénique drastique.
3: C'est nous qu'on travaillait, c'était
1: pas d'exception, rien.
3: Ah oui,
1: question de vie ou de mort.
3: Il
1: hein.
3: Y avait même des hommes qui nous proposaient beaucoup plus d'argent pour faire l'amour sans préservatif, des pipes sans préservatif.
1: Est-ce que pour autant le VIH a frappé au Bois de Boulogne à l'époque, malgré tout?
3: Pardon,
1: est-ce que le VIH a quand même frappé?
3: Ah oui, bien sûr.
1: Il y a eu des.
3: Ah bien sûr. J'ai eu beaucoup de copines qui sont décédées, qui sont mortes. Pourquoi? Parce que dans ces moments-là, elles ont préféré l'argent. Or que de se protéger. Donc moi c'était le contraire. Moi, il n'y avait pas d'argent qui me faisait changer d'avis.
1: Et donc, pendant le Covid, est-ce qu'il y a eu des masques au Bois de Boulogne? Parce que l'activité a continué.
3: Ah, je ne sais pas, j'étais plus au bois à ce moment-là.
1: D'accord, hein. Mais est-ce que vous en savez? Parce que, voilà, le masque, on le met, on le retire. Enfin, voilà, donc là aussi, une épidémie qui est toujours dangereuse dans un contact de proximité.
3: Mais...
1: C'est clair. Betty, voyez donc, il y avait de la protection, il y avait une conscience qu'il y avait un risque sanitaire très fort.
4: Vous me posez la question.
1: Non, je vous dis, je vous donne la réponse. Il y avait donc une conscience qu'il y avait un danger et même ces gens-là se protégeaient de façon assez, en tout cas pour ce qui était là, de façon très stricte. Quand est-ce que vous allez à Avignon?
3: Mais là, le 12,
2: je sais pas, je crois que c'est en septembre, peut-être.
3: Mais elle est pour venir à Nîmes, le 12 déjà, c'est le vœu.
1: Et à Nîmes.
3: C'est à côté.
1: Bon, moi, j'y suis ce soir parce que nous avons une délocalisation demain de l'émission. Donc, ouais, tout se passe à Nîmes. Merci, Betty, pour votre appel.
3: Merci beaucoup, Betty.
1: Je vais vous poser la question aux deux. Alors, ce n'est pas votre secteur. La prostitution en France est une réalité. Il faut préserver justement ces jeunes femmes de la mise sous tutelle par des gangs qui sont pas toujours bien pensants et bien intentionnés. Est-ce que le concept de maison close, qui ne vous concerne pas, mais est-ce que c'est une idée qui vous semble plausible ou acceptable?
3: Moi, à mon avis, ce que je pense des maisons closes, je pense que ça va être aussi encore une connerie, franchement, parce que...
1: Comme les salles de shoot.
3: Pour moi que j'ai été
1: oui.
3: Une femme, une travailleuse de sexe indépendante, voilà. Donc le problème de tout ça, c'est l'argent. L'argent, c'est le problème de la prostituée, parce que ils croient qu'on va donner un macro, qu'on va, voilà. Mais il y a beaucoup de travailleuses de sexe que sont indépendantes, qui ne dépendent pas de macros, qui elles aident leur famille, elles aident eux-mêmes, voilà.
1: Je vais vous poser une question très crue, Stella. Si la prostitution était codifiée, légalisée à travers l'institution de maison close, est-ce que vous accepteriez d'en tenir une pour justement permettre à des jeunes femmes d'échapper à cette prostitution de proxénétisme, leur permettre d'exercer leur activité librement rétribuée et de façon régulière, j'allais dire, de façon protégée. Est-ce que l'idée en soi est quelque chose qui vous choque ou...
3: Écoutez, cette idée, ça peut être pas mal, mais moi je ne me vois pas du tout.
1: C'est pas votre projet.
3: Non, il y a des personnes compétentes pour le faire justement.
1: Bon, mais l'idée que ça se fasse, c'est pas quelque chose qui vous choque à première vue. Si c'est
3: moi,
1: fait...
3: je suis pas trop pour les maisons closes.
1: Oui.
3: Voilà, je pense pas trop parce que en fait elles vont être là enfermées, ça va être encore d'autres problèmes qui vont émerger, voilà, et l'argent, à la fin, ça va pour qui?
1: Par contre, Yanis, si on disait demain interdiction de prostitution au Bois de Boulogne, mesure drastique, ratissage par la police, par les CRS et gendarmes, on dégage tout, c'est fini, le Bois de Boulogne redevient un lieu de promenade pour le toutou et sa mémère ou le jogging, ça serait dommage. Ou non,
2: bah, évidemment, ce serait dommage. Tout le monde reste nostalgique, par exemple, du Pigalle des années jusqu'aux années 80. Et Pigalle n'a plus
1: grande
2: aucune
1: époque,
2: âme.
1: Qui a inspiré la littérature française, le cinéma et,
2: bien
1: et
2: sûr,
1: la culture.
2: Bien sûr, bien sûr. Et le Bois de Boulogne a inspiré aussi le cinéma. Surtout dans les années 80, c'était un mythe,
1: bien
2: le Bois
1: sûr.
2: De Boulogne. Et les gens venaient du monde entier
1: bien
2: pour
1: sûr.
2: Voir le Bois de Boulogne. Et les touristes, Stella le raconte dans le livre, les touristes venaient pour prendre des photos avec les filles. Non, moi, sur les maisons closes...
1: Il n'y a pas des opérateurs qui venaient au Bois de Boulogne quand même.
2: Non, mais il y avait des bus touristiques qui venaient.
3: Si,
2: les bus touristiques venaient.
1: Ils venaient faire quoi? Prendre
2: des photos avec les filles.
3: Le soir, le Bois de Boulogne, c'était un coin touristique comme la Tour Eiffel, comme l'Arc de Triomphe. Des bus, mais vraiment beaucoup de bus venaient pour nous prendre des photos, nous demander si on pourrait prendre des photos avec nous. C'était vraiment.
2: Il faut se rendre compte que dans ces années-là, Charlène le raconte dans le livre.
1: Oui,
2: Charlène, qui est
1: fait.
2: Une amie de Stella qui travaillait là-bas.
3: Oui.
2: Charlène travaillait dans les années 80. Dans les années 80, Serge Gainsbourg, qui n'était pas client des prostituées Bois de Boulogne, venait à deux voitures. Il embarquait les filles et il les emmenait au palace pour faire la fête toute la nuit et il leur payait tout juste pour faire la fête. Il y avait toute une mythologie autour de ça.
1: La scène est racontée dans le livre. Alors, est-ce qu'il y a eu un réseau, j'allais dire touristique, au Bois de Boulogne de gens installés dans la vie parisienne qui venaient faire un petit tour, passer un bon moment et puis amener des amis qui étaient comme une soirée au lieu d'aller au cabaret, au lieu d'aller au Moulin Rouge ou au Lido, eh ben je vous amène au Bois de Boulogne. Est-ce qu'il y a eu des situations de ce genre?
2: Mais, Il y a beaucoup, encore aujourd'hui, il y a beaucoup de gens qui passent la nuit au Bois de Boulogne.
3: Oui.
2: Beaucoup de tous les âges, qui viennent seuls ou avec un copain, et ils passent la nuit au Bois de Boulogne sans vraiment consommer, mais uniquement parce qu'ils aiment discuter avec les filles, ils aiment l'ambiance un peu bizarre qui se passe au Bois de Boulogne, et aussi, ils vont rendre des services aux filles. Alors, ça, Stella le raconte dans le livre, il y a des types qui viennent rendre des services, c'est-à-dire, ils vont chercher un paquet de cigarettes, ils vont chercher une petite bouteille de vodka, ils vont chercher un petit paquet de gâteaux à l'épicerie de Boulogne. Il y a des gens qui aiment venir au Bois de Boulogne pour l'ambiance.
1: Il y a une vie sociale. Je reçois Stella Rocha et Yanis Eziadi, auteurs de Allée de la Reine Marguerite, souvenir d'une Brésilienne au Bois de Boulogne. Un témoignage piquant, truculent, émouvant, bouleversant. Bien entendu, vous pouvez nous appeler au 0826-300-300. Vous avez certainement une idée sur la question ou envie tout simplement d'échanger ou de poser une question à Yanis ou à Stella. Vous n'hésitez pas. Emmanuel Galasso attend votre appel. À tout de suite sur Sud Radio.
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1: Vous êtes bien sur Sud Radio, il est 13h48, la parole est aux auditeurs. Là, maintenant, c'est open bar, on étend les questions à toute l'actualité, soit ce qu'on a dit sur cette antenne, soit ce que vous avez entendu dans l'actualité d'aujourd'hui. Yanis et Stella, vous restez à mes côtés.
2: Oui,
1: on sait jamais, ça peut repartir sur une thématique qui vous concerne. Et j'ai Olivier qui nous appelle de Beaucaire. Bonjour Olivier.
3: Bonjour.
1: Bonjour.
3: Je suis content de pouvoir réagir à ces faits. Je vais résumer très court, vous allez voir.
1: Oui.
3: J'avais un ouvrier qui me disait, ces gens qui s'attaquent aux enfants, ce sont des déchets de la société. Et il m'a dit, tu sais ce qu'on fait des déchets, on les élimine. Voilà. Moi, c'est ça. Alors, je vous en parle parce que il m'est arrivé là, récemment, la même chose. Une petite fille, une de mes petites filles, qui s'est fait violer. Le gars est en prison. Donc, on est deux grands-pères. Il y a mes trois fils. On n'attend qu'une chose de la justice. Qu'elle fasse son boulot. Parce que si elle ne le fait pas, s'il sort, on fera nous la justice.
1: Qu'est-ce que vous entendez par on élimine le déchet, Olivier ?
3: Mais on élimine, parce que quand on parle de castration chimique, ça me fait rire. Parce que c'est un truc, si c'est pas suivi, ben, ça fait rien du tout. Moi, je dis, il faut une vraie castration.
1: Vous faites allusion à quoi ? À la peine de mort, éventuellement ?
3: Non. Ouais, on devrait, mais est-ce que ça résoudra les problèmes des autres ? Non. Non, je pense que ces gens, ils sont malades. C'est pas parce qu'on va en tuer.
1: Non, parce que le mot éliminer est très précis. Alors, en fait, oui. Ce que vous aimeriez, et je pense que beaucoup de gens partagent votre avis, s'il y a une condamnation à vie, que la condamnation soit réelle et que la réclusion à perpétuité soit menée jusqu'au bout. C'est ça.
3: Mais c'est ça.
1: Voilà, bien
3: c'est
1: sûr.
3: C'est ça qu'on veut. Parce
1: bien
3: que
1: sûr.
3: Moi, je vous dis, mes enfants, moi, je suis le grand-père. Il y a un autre grand-père. Il m'a dit, mais s'il sort, il vivra pas longtemps.
1: Oui.
3: Il vivra pas longtemps parce qu'il doit rester en prison. Il vaut mieux qu'il reste en prison pour lui.
1: Robert Badinter, qui a été garde des Sceaux, ministre de la Justice, chantre des libertés individuelles et constitutionnelles, reconnaissait lui-même, il est celui qui a obtenu l'abolition de la peine de mort quand il était garde des Sceaux en 80 à l'élection de François Mitterrand dans une séance mémorable à l'Assemblée nationale. Il disait, si j'étais confronté moi-même à un crime de quelqu'un qui m'est cher, je comprendrais qu'il puisse y avoir des pulsions de vouloir la mort de l'assassin. Pour autant, il ne faut pas parce que la peine de mort est contraire au principe de l'humanité, mais vous, ce que vous voudriez, en tout cas, c'est que le pédophile criminel soit neutralisé, en termes juridiques, de façon définitive.
3: Bien, oui, parce bien que, sûr. De toute façon, ils recommenceront. Hein. Ils ont tous recommencé.
1: Bon.
3: Tous ceux qui ont fait ça, ils ont tous recommencé dès qu'ils ont sorti de prison.
1: Pardon.
3: Donc, c'est que la justice fait pas son travail. D'ailleurs, si la justice, on pourra en parler dans tous les cas, elle est à la ramasse complètement.
1: Olivier, complètement. Peut-être que, entre guillemets, je ne veux pas parler du sacrifice de Liana, mais la mort de Liana a peut-être permis de franchir un seuil qui fait tant au niveau de la société que des pouvoirs publics, que du législateur, que de nos gouvernants. On a compris qu'il fallait prendre des mesures courageuses et définitives. Je pense que vous serez, en ce sens, entendu. Nous avons Christian qui nous appelle de Pomarez dans les Landes. Bonjour Christian. Pomarez.
4: Bonjour à vous.
1: Oui, c'est aussi la tragédie de Liana qui vous amène, Christian.
4: Alors en fait, c'est la tragédie de tout ce qui se passe depuis des années. On est en train de faire tout un exemple avec ça, de nouveau, n'est-ce pas ? Et on recommence ce qu'il y avait il y a 10 ans et ainsi de suite au niveau des enfants qui ont été violés et tués.
1: L'affaire d'Outreau.
4: On peut remonter très très loin. Et puis tous les jours et maintenant. Et là on fait. Alors je trouve que là on entraîne le gouvernement. Sa spécialité à chaque fois, c'est d'y mettre un pansement en parlant pour faire la castration chimique. Le monsieur juste avant parle entre guillemets
1: Olivier,
4: de la peine
1: c'était
4: de mort.
1: Olivier. Oui,
4: Olivier. Bon, ben dans ce qu'il dit, il a raison, mais la problématique, elle n'est pas là. Il faut regarder à la base, on a eu un gouvernement laxiste. Il faut s'en prendre aux gens aujourd'hui qui ont voté les lois, qui font les lois, qui devaient en 10 ans faire des prisons. Et il faut revoir absolument, il faut reculer. Il ne faut pas commencer à dire, vous savez, la peine de mort, tout le monde est pour de l'instant où vous perdez un enfant. C'est obligatoire. La castration chimique, ça fait combien de temps on en entend parler ? Dites-moi.
1: Ah ben, plusieurs années.
4: J'ai 71 ans. À votre avis, j'en entends parler depuis quand ? depuis des années. Qui fait quoi? Il faut un jour, espérons qu'un jour, on aura quelqu'un dans un gouvernement où les choses seront annoncées, seront faites. Vous voyez ce que je veux dire?
1: Oui, Christian.
4: J'espère que les élections de 2027 vont rentrer dans une thématique où les Français vont voter pour des vérités et des gens qui bougent. Il faut faire un contre-pouvoir. J'ai toujours pensé ça. Un contre-pouvoir des citoyens.
1: Alors, voilà. Christian, le problème, c'est qu'il y a un principe fondamental qui est l'état de droit, qui dit ce que le droit, ce qu'une démocratie, ce qu'une république peut faire ou ne pas faire en termes pénal. Bien entendu, et Bruno Retailleau avait soulevé le problème, l'état de droit n'est pas immuable, on peut le repenser pour plus de justice, pour plus de sévérité, pour plus de respect de la victime, et c'est en ce sens, évidemment, que la classe politique et que nos gouvernants vont certainement, je pense, malgré tout ce que je disais à Olivier, la tragédie de Liliana est un tel traumatisme, c'est une telle abomination, c'est aller si loin dans l'horreur, avec le dysfonctionnement, les carences et les failles de l'État et de la justice, que peut-être cette fois-ci, suite à la mort de Liliana, peut-être que des dispositions, je ne vais pas dire définitives, mais incomparablement plus efficaces que ce qu'on a connu jusqu'à présent, vont être prises par les responsables de la République. C'est un petit peu ça que vous espérez, vous aussi, je suppose, Christian.
4: Absolument. De toute façon, il va falloir mettre les deux pieds dans le plat, remettre l'Église au milieu du village, parce que les Français en ont marre. Les Français en ont marre de pleurer leurs enfants, n'est-ce pas?
1: Mais
4: ça tend en plus que, regardez, c'est à chaque fois de l'UQTF, des gens qui sont... C'est un truc de fou, quand même.
1: Vous avez vu, Christian, que les manifestations spontanées qui se sont déroulées devant les palais de justice au ministère et contre les autorités judiciaires témoignent quand même d'un sursaut spontané de colère du peuple français qui n'est pas organisé, qui n'est pas téléguidé et qui est le cri du cœur de la France en souffrance qui en a ras-le-bol de subir ce genre d'abomination.
4: Et on est bien d'accord. C'est exactement ça aujourd'hui.
1: Merci, Christian, pour votre témoignage. Yanis, Stella, une tragédie, bien entendu.
2: Ouais, c'est terrible.
1: Qui vous a bouleversé, vous aussi.
2: Ouais, terrible. Et en fait, comme tu dis, cette faille de la justice, ça c'est terrible, ça. C'est terrible parce qu'il avait déjà été condamné, malheureusement.
1: Oui. Alors peut-être que cette fois-ci, cette mort de trop, comme disait le maire de Fleurance, elle n'a pas fait déborder le vase. C'est la goutte qui a renversé le vase. Espérons qu'il soit entendu et que les autorités de cette République retrouveront la dignité qu'elle doit être la leur pour traiter cette abomination, puisqu'il n'y a rien de plus précieux en ce monde que nos enfants auxquels nous tenons. Et il n'est pas question qu'en République française en 2026, une petite Liliana puisse mourir dans les conditions qu'elle a connues dans cette horreur, cette tragédie. Merci à tous les deux d'avoir été là.
2: Merci.
1: Je rappelle le titre de votre ouvrage, Aller de la Reine Marguerite, souvenir d'une Brésilienne au bois de Boulogne, Stella Rocha, Yanis Yiannadis, aux éditions du Cherche Midi. Quant à nous, je vous donne rendez-vous à demain. Nous délocalisons la France et dans tous ses états. Nous allons à Nîmes, aux journées des associations M plus Bio, qui est le grand organisme qui, le premier, a permis que des cantines scolaires, avec l'initiative municipale, passent à l'agriculture biologique pour que nos enfants mangent des choses propres, justes et saines, qu'on combatte la malbouffe et que nos agriculteurs aient des revenus, notamment dans les offres publiques, et que la restauration collective soit aussi une restauration où on donne dignement à manger à ceux que l'on doit nourrir. Merci d'avoir été sur Sud Radio et vous restez avec nous. Brigitte Lahaye prend la suite, toujours pour des questions de sentiments et d'amour, mais avec un peu plus de poésie cette fois-ci, puisque Brigitte est une poétesse. Merci à tous.
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1: Bonjour, bonjour à toutes et à tous et bienvenue sur Sud Radio. Bah oui, c'est le début du Petit Matin pour vous accompagner, vous informer dès le réveil, 4h56 en ce mercredi 10 juin. Aujourd'hui, soyez vigilants si vous avez prévu de prendre le train pour aller travailler. Mouvement de grève du côté de la SNCF, du côté des TGV, un train sur trois supprimé. C'est très compliqué du côté des TER, des trains régionaux, où on en a pas mal qui sont supprimés. Donc regardez hein, avant de partir si votre train est annulé ou pas. On en reparlera dans le journal de 5h d'ailleurs avec Laurie Leclerc. Vous saurez tout avec nous également pour cette émission. Vous le connaissez, c'est celui qui réalise le Petit Matin de Sud Radio, John Rakotozafi. Bonjour John.
2: Bonjour Benjamin, bonjour à tous.
1: Et comment ça va aujourd'hui John?
2: Écoutez, ça va bien. Petite pluie là qui commence à tomber quand je suis arrivé à la radio. Donc,
1: ça réveille.
2: Une deuxième douche.
1: Ah oui, c'est ça. Avec la fraîcheur matinale également, Rémi André nous le dira dans sa météo dans quelques instants. Bonjour Laurie Leclerc.
3: Bonjour Benjamin, bonjour John, bonjour à tous.
1: Je parlais de vous il y a quelques instants, puisque vous venez de vous installer dans le studio. On va revenir sur ce mouvement de grève à la SNCF, notamment dans votre journal. On parlera aussi, j'imagine, assez largement de l'affaire Liana.
3: Exactement, avec cette plainte pour faute lourde qui va être déposée par une maman contre l'État. Évidemment, on reviendra également sur l'affaire Patrick Bruel, qui va être présenté à un juge ce matin.
1: Mais il a passé sa deuxième nuit, en ce moment sa deuxième nuit en garde à vue, effectivement. Merci beaucoup Laurie, je vous dis tout de suite.
3: À tout de suite.
1: À 5h, pour l'heure il est 4h57, c'est votre horoscope dans le Petit Matin de Sud Radio.
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1: Et c'est avec vous Camille, bonjour.
4: Bonjour à tous, les béliers, la journée vous montrera comme...
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1: Et c'est avec vous Camille, bonjour.
4: Bonjour à tous, les béliers, la journée vous montrera qu'un petit peu de nuance.

0: d'être laissé tranquille. Les scorpions, une hésitation ancienne pourrait enfin commencer à se dissiper. Sagittaire, votre humeur changera énormément selon les personnes autour de vous. Les capricornes, vous pourriez avoir besoin d'un vrai moment sans attente, sans objectif et sans performance. Les Verseaux, aujourd'hui, une rencontre imprévue ou un échange spontané pourrait complètement réorienter votre journée. Et puis enfin, cher poisson, une idée étrange ou un désir inhabituel pourrait revenir plusieurs fois dans votre tête. Je vous souhaite à tous une très très belle journée.
1: Merci beaucoup Camille.
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1: La météo, c'est avec vous Rémi André. Bah, c'est encore mitigé aujourd'hui la météo. Bonjour Rémi.
3: Bonjour à toutes, bonjour à toutes. Et bien voilà, encore une journée bien fraîche aujourd'hui. En effet, les températures ce matin sont un petit peu plus fraîches que d'habitude, aux alentours de 8 à 12 degrés de façon générale. Allez, près de la Méditerranée, on a déjà des températures de 12 à 17 degrés. Mais cette fraîcheur, nous allons la conserver dans la journée. Tout comme hier, pas plus de 15 à 20 degrés sur la moitié nord, 20 à 21 degrés dans le sud-ouest. Allez, 22 degrés à Bordeaux. C'est toujours depuis le Languedoc, la Provence, jusque sur la Corse, que les températures peuvent atteindre les 25 à 30 degrés. Côté ciel, allez, encore un petit peu d'instabilité aujourd'hui, quelques averses principalement vers les Pyrénées ou vers le Jura, les Vosges, sur les bords de la Manche également des nuages et quelques éclaircies, quelques averses sont encore possibles là aussi. Mais le soleil, lui, va continuer de dominer vers la Méditerranée, la Corse, toujours avec du vent, Mistral et Tramontane, qui se renforce un petit peu aujourd'hui entre 50 et 80 km par heure. Donc, des températures fraîche, encore du vent, quelques éclaircies. Rassurez-vous, ce n'est qu'aujourd'hui puisqu'à partir de demain, l'anticyclone va gonfler par le sud et nous irons vers une fin de semaine nettement plus estivale.
1: Merci à vous Rémi André. Je vous souhaite un excellent réveil. Vous êtes bien sur Sud Radio, mercredi 10 juin. Aujourd'hui, il est 5h.
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1: Et le journal de 5h, c'est avec vous, Laurie Leclerc. Rebonjour Laurie.
4: Rebonjour Benjamin, bonjour à tous.
1: Après la mort de la petite Liana, ainsi qu'une plainte pour faute lourde contre l'État, le Premier ministre Sébastien Lecornu réagit. Il annonce durcir les sanctions en cas d'atteinte sexuelle sur mineurs. Les autres titres de l'actualité, Laurie.
4: Patrick Bruel a passé une deuxième nuit en garde à vue. Le chanteur visé par des plaintes pour viol et agression sexuelle sera présenté ce matin à un juge. Les soignants, trop souvent cibles de violences et de menaces de mort, un plan régional de sécurité va être mis en place en région PACA. Reportage à suivre dans ce journal. Et puis vous vous préparez peut-être à aller au travail. Attention, on l'a dit, forte perturbation à prévoir aujourd'hui à la SNCF. Vérifiez bien si votre train n'est pas annulé.
1: Mais tout d'abord, l'État est visé par une plainte pour faute lourde venant de la mère de la petite Rosa qui avait porté plainte pour viol contre Jérôme Barella en août 2025.
4: Cette plainte pour viol sur mineur visant le principal suspect dans la disparition et la mort de la petite Liana avait été déposée donc en août dernier sans mener à aucune interpellation ni audition de Jérôme Barella. Cette plainte pour faute lourde contre l'État, c'est une manière de dénoncer ses défaillances, procédure qui relance la responsabilité des pouvoirs publics. Christine Bouillot.
5: Porter plainte contre l'État pour faute lourde, c'est un droit fondamental que possède tout citoyen estimant avoir subi un préjudice causé par une défaillance de l'administration, d'un service public ou encore de l'institution judiciaire. L'État n'est pas au-dessus des lois et ce principe remonte à 1873. L'État a déjà été condamné dans des dossiers importants, on se souvient de celui du médiator ou encore de féminicide quand il n'a pas su protéger des femmes de leur conjoint violent. La faute lourde doit être caractérisée par tout un tas de défaillances. L'affaire est instruite par la justice administrative et les condamnations peuvent être des versements de dommages et intérêts, mais souvent les victimes attendent surtout une reconnaissance officielle des défaillances constatées. C'est ce que veut faire la mère de Rosa dans ce dossier, démontrer que l'État a failli dans sa mission de protection de la petite Liana.
4: Et le Premier ministre Sébastien Lecornu lui a proposé de renforcer les peines contre les violeurs en série sur mineurs qui risquent désormais, avec ces annonces du Premier ministre, la perpétuité au lieu de 20 ans de prison actuellement. Sébastien Lecornu qui propose également qu'en cas de crime contre les enfants, l'enquête ait lieu dans un délai maximal de 3 mois. Des mesures qui seront intégrées au projet de loi sur la protection des enfants qui arrivera le 15 juillet au Parlement.
1: Et dans ce contexte, on apprend de nouveaux chiffres. Dans le scandale du périscolaire à Paris, 132 animateurs au total ont été suspendus depuis le début de l'année.
4: Dont 52 pour suspicion de violences sexuelles ou sexistes. Le dernier bilan en avril faisait état de 78 suspensions, dont 31 pour atteinte sexuelle. Un chiffre peu surprenant, cette augmentation pour Anne du mouvement SOS Périscolaire.
6: Pour nous, il ne s'agit pas vraiment d'une nouvelle vague. C'est les chiffres qui donnent cette impression parce qu'ils sont donnés au bout de

0: quelques mois, mais nous, avec les témoignages qu'on reçoit tous les jours, on sait qu'en réalité, les signalements et les plaintes ont continué à s'égrener toutes les semaines depuis les premiers chiffres qui avaient été donnés. Donc, on n'est pas étonné, d'autant moins, je dirais, que les parents étant de plus en plus informés, on peut dire qu'ils hésitent moins maintenant. Et la mairie, en tout cas, continue ses suspensions donc à titre conservatoire.
1: Et le maire de Paris, Emmanuel Grégoire, a annoncé une commission d'enquête indépendante dès la semaine prochaine qui sera chargée d'examiner ce qui s'est passé au sein de la ville ces 10 dernières années. La droite parisienne, elle réclame un plan d'envergure à 50 millions d'euros qui inclut notamment des caméras de vidéoprotection.
2: Patrick Bruel passe en ce moment même sa deuxième nuit en garde à vue. Il sera présenté ce matin à un juge.
1: Après 48 heures de garde à vue dans le cadre de l'enquête qui concerne 13 victimes, le juge pourra soit décider de classer l'affaire sans suite, soit d'ouvrir une information judiciaire. Le chanteur de 67 ans pourrait donc ensuite être mis en examen ou bien placé sous le statut de témoin assisté. Il pourrait être possiblement placé sous contrôle judiciaire plus ou moins strict, voire même être placé en détention provisoire. À ce dossier devrait s'ajouter une nouvelle plainte déposée cette semaine par une comédienne de 46 ans concernant une tentative de viol en 2000 au domicile parisien du chanteur.
2: L'actualité, Laurie, ce sont aussi ces soignants de plus en plus souvent pris pour cible par des patients. La région PACA lance un grand plan zéro tolérance contre les violences.
1: À cette question, comment mieux protéger les soignants? La région PACA propose par exemple un bouton d'alerte ou encore des caméras de vidéosurveillance des hôpitaux aux infirmières libérales. L'idée est de prévenir aussi bien les violences verbales que physiques. Lionel Maillet.
3: Elle exerce dans un quartier populaire d'Aix-en-Provence en tant que médecin généraliste. Hélène Supiot a déjà été menacée de mort.
4: Ça a dérapé pour pas grand-chose. Hein. Quelqu'un qui demande un arrêt de travail qui me paraissait clairement pas justifié. Et donc la situation a basculé effectivement d'un coup. La police n'est pas venue du tout. Et puis c'est vrai qu'on avait une collègue infirmière qui a préféré quitter le quartier parce qu'elle n'arrivait pas à se sentir en sécurité chez nous.
3: Parfois la situation peut se tendre même en dehors du cabinet médical. Le docteur Charlotte Larchevêque travaille dans une maison de santé.
5: Ça m'est arrivé d'avoir peur quand on a des menaces répétées et surtout quand on croise des personnes dans la rue et qu'elles nous refont ces menaces. Bien sûr, on travaille dans le quartier, donc on fait des visites à domicile. Eh ben, on se laisse pas faire, on se démonte pas. Verbalement, moi, je les remets à leur place. Oui, il faut.
3: Avec 21 000 signalements et une hausse de 7% l'an passé, la violence gagne du terrain. L'Agence régionale de santé lance un plan pour la sécurité des soignants. Yann Bubien, le directeur de l'ARS PACA.
6: Une urgence à agir collectivement, de manière à répondre à l'ensemble des professionnels de santé, des vitres sécurisées, des caméras de la vidéo de protection dans les centres de santé par exemple ou les hôpitaux, ou bien médecins ou infirmiers libéraux qui vont à domicile et qui auront des push-up, des boutons d'alerte qui leur permettront d'alerter les secours.
3: On estime que seulement 30% des agressions font l'objet d'un dépôt de plainte.
1: Un reportage Sud Radio de Lionel Maillet.
2: Attention, si vous prenez le train pour aller travailler ou pour partir en vacances, peut-être en tout cas, la grève aujourd'hui à la SNCF avec de nombreuses perturbations à prévoir, Laurie.
1: Un TGV sur trois annulé, un intercité sur deux, des TER fortement perturbés, également circulation des RER et Transilien très difficile en Ile-de-France. C'est le premier bras de fer social de l'ère Jean Castex. Les quatre organisations représentatives du personnel dénoncent la mise en œuvre de la concurrence sur les rails français. Elles demandent un moratoire sur le sujet et de nouvelles hausses de salaire. Les syndicats tirent le signal d'alarme et alertent sur un syndrome France Télécom, Clément Barguin.
7: Les syndicats dénoncent un malaise social de plus en plus grand au sein de l'entreprise. Fabien Villedieu, secrétaire fédéral de Sudrail.
8: Il y a une souffrance institutionnelle. On a eu en 2025 1800 licenciements à la SNCF. On a une augmentation des accidents du travail de 20% en un an. Et dernier chiffre qui doit quand même nous interpeller, c'est le nombre de suicides à la SNCF. Depuis le 1er janvier, on a 13 collègues qui se sont suicidés. Un suicide tous les 12 jours à la SNCF.
7: Une situation qui est notamment le résultat de l'ouverture à la concurrence selon Thomas Cavel, le numéro 1 de la CFDT cheminots.
9: On a une problématique de réorganisation en fait perpétuelle au sein de la SNCF. Les collègues ne s'y retrouvent plus. Il n'y a plus de sens dans le groupe, il n'y a plus de vision à long terme. Malheureusement, les collègues ne savent pas si on va être transférés, ne savent pas si leur poste va être supprimé pour faire des économies, puisqu'il s'agit de ça. Chaque réorganisation, c'est pour supprimer des postes.
7: Les syndicats qui mettent la pression sur leur direction pour obtenir des garanties. Fabrice Charrière de l'UNSA Ferroviaire.
10: Il y a évidemment des pistes d'amélioration autour du maintien des droits sociaux, des garanties sociales qui ne doivent pas être dégradées. dégradée par la question de l'ouverture à la concurrence. Voilà un élément qui serait de nature à assurer et à réassurer le corps social qui est très important.
7: Jean Castex, le PDG de la SNCF, a prévu de recevoir les syndicats de cheminots le 23 juin prochain.
1: Un reportage de radio de Clément Barguin.
2: À l'international, les États-Unis ont frappé l'Iran après qu'un de ses hélicoptères a été abattu près du détroit d'Ormuz.
1: Une série de frappes qui ont touché plusieurs localités iraniennes, notamment sur la côte sud de l'Iran, près du détroit. Frappe qui avait été annoncée hier par Donald Trump. L'Iran, de son côté, dit avoir lancé des attaques de drones sur une base militaire à Bahreïn, base américaine, mais aussi en Jordanie.
2: On termine avec un mot de football. L'origine J-1 avant la cérémonie d'ouverture de la Coupe du Monde. L'équipe de France de football qui s'envole aujourd'hui pour Boston.
1: Départ prévu à 13h pour les États-Unis à la veille de cette cérémonie d'ouverture qui se tiendra à Mexico. Les Bleus qui tiendront demain un premier entraînement en public à l'université de Bentley. C'est pas très loin de Boston où est leur camp de base. Et puis à noter également au football féminin, l'équipe de France qui a validé hier soir son ticket pour la Coupe du Monde. Là, ce sera en 2027 au Brésil.
2: Française.
1: Les Bleus qui se sont qualifiés en battant l'Irlande 1-0 à Grenoble et qui terminent première de leur groupe.
2: Merci à vous, Laurie Leclerc. On vous retrouve tout à l'heure à 5h30 pour votre petite info en plus. Oui, c'est 5h30, attention.
1: Je serai là à 5h30.
2: Pour nous parler de quoi ?
1: De la mésaventure d'un maire de la Sarthe. Voilà, il est arrivé une petite mésaventure il y a quelques jours.
2: Et vous allez nous la raconter donc tout à l'heure. Merci beaucoup Laurie Leclerc.
1: Tout à l'heure.
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2: Il est 5h09 sur Sud Radio, bon réveil à tous en ce mercredi 10 juin. J'espère que vous allez bien, que vous êtes en pleine forme. Laurie, elle nous alertait, nous prévenait il y a quelques instants, effectivement, si vous avez prévu de prendre le train. Attention, un gros mouvement de grève aujourd'hui du côté de la SNCF. Ça sera particulièrement compliqué, elle nous le disait, du côté des TER. Donc informez-vous, vérifiez si votre train n'a pas été supprimé. L'actualité aussi aujourd'hui, encore aujourd'hui j'ai envie de dire, c'est l'affaire Liana avec les juges qui sont pointés du doigt leur responsabilité effectivement, ils sont accusés d'avoir failli dans cette affaire. Alors sont-ils devenus d'une certaine manière des boucs émissaires? Tenez, c'était l'un des débats hier soir des Vraies Voix de Sud Radio, c'était hier avec Philippe David.
12: Les juges sont-ils des boucs émissaires dans l'affaire Liana? Et vous êtes très nombreux à dire non, puisque vous êtes 80% avec beaucoup de réactions. On a Elia qui nous dit « Les juges doivent rendre des comptes et assumer les conséquences de leur choix. » Ou encore Santolin Descollines qui nous dit « Ils sont responsables et se vautrent dans leur impunité. Cela doit changer. Ils doivent rendre des comptes. » Avec nous, Gérald de Dossaire. Alors Gérald, dont vous avez eu juste avant la pub. Pour vous, les juges ne sont pas des boucs émissaires. Ils sont une partie du problème, du drame qui s'est passé pour Liana.
13: Absolument. Tout à fait d'accord. C'est parce que, en fait, pour moi, ils sont normalement les garants de l'application des peines. Or, malheureusement, les peines, pour moi, ne sont pas du tout appliquées comme elles devraient l'être. Il n'y a pas que les juges, d'ailleurs. Moi, je dirais que je mettrais le gouvernement, le ministre est également responsable de tout ce qui se passe, parce que je sais pas, il y a un fossé énorme en fait entre la justice et le gouvernement. C'est-à-dire que le gouvernement va mettre en place une loi. Bon, pourquoi pas. Est-ce qu'elle sera appliquée par les juges? Je suis pas certain. Alors, on va dire, bon, ils sont pas assez nombreux, ils ont des soucis, ils peuvent pas être partout. Mais je pense que tout ce qui se passe en ce moment, s'il y avait vraiment des peines qui étaient vraiment appliquées dans le bon sens, il y aurait beaucoup moins de problèmes. Et cette pauvre petite-là, qui ne fait plus partie de ce monde, c'est horrible ce qui se passe, elle fait partie, malheureusement, d'un grand jeu de cartes où les juges ont tous, eux, des jokers, et ces jokers, ils ne les mettent pas en place. Voilà.
12: Alors, Gérald, restez avec nous. Françoise de Gouin.
14: Moi, je voudrais faire... J'entends ce que vous dites, Gérald, et c'est la première réaction, parce que d'abord, je note de mémoire, et je commence à avoir un certain nombre d'années de recul, de mémoire, je n'ai pas le sentiment qu'une affaire ait provoqué autant de réactions dans l'ensemble du pays. C'est incroyable, vous avez
12: vous
14: des
12: permettez
14: gens...
12: de vous répondre, il y avait eu l'affaire Laetitia Perret, non, il y a 15 ans, qui avait causé beaucoup d'émotions, avait été tuée par un récidiviste...
14: Je connais cette affaire, mais ça n'est pas ce niveau où vous voyez des gens en train de fabriquer leur pensée pancartes pour aller manifester devant les sous-préfectures. Honnêtement, je n'ai jamais vu ça. Donc on sent qu'il y a même qu'il y a un avant et un après Liana. Ensuite, deuxième point, attention au populisme judiciaire. Je le dis vraiment, parce que nous sommes dans l'émotion, je pense qu'il n'y a pas que les juges qui ont failli, je pense que les enquêteurs ont failli, pas sur Liana, mais je pense que la gendarmerie a failli, je pense que c'est une chaîne entière, pas de, comment dirais-je, de négligence. C'est une chaîne entière de négligence. Les juges doivent-ils rendre des comptes? Naturellement qu'ils doivent les rendre. Vous savez quand même que le conseil supérieur qui surveille la magistrature dans lequel il y a des citoyens, comment dirais-je, sanctionne des juges. Hein. Il y a 50 ou 100 sanctions, je ne sais plus combien, qui ont déjà été données. Donc je dis attention. Oui, il faut réformer, mais attention au populisme judiciaire qui est toujours extraordinairement dangereux à mes yeux.
15: François Ouzillot.
16: Indépendance ne veut pas dire irresponsabilité. Alors, on peut revenir sur l'indépendance des juges, mais je pense qu'il faudrait quand même qu'on revoie complètement la Constitution, un certain nombre de principes de notre état de droit. Je pense pas que ce soit à l'ordre du jour. Néanmoins, que les juges puissent se remettre en question quand ils font des erreurs, ça me paraît être une bonne chose. Et remettre toute la responsabilité, soit sur eux, soit sur le ministre de la Justice, me paraît pas être à la hauteur des enjeux. Oui. On est en fin de quinquennat, on va pas forcément révolutionner les choses maintenant. Manifestement, il y avait des lois qui étaient dans les tuyaux. J'ai entendu le Premier ministre cet après-midi au Parlement qui a dit qu'il pouvait faire des compléments sur cette loi. Il faudra trouver une majorité de nouveau pour pouvoir voter ces compléments et cette loi pour pouvoir répondre à un certain nombre de sujets sur ces sujets de violence familiale et faites aux enfants. En revanche, effectivement, faire preuve de démagogie, de populisme, que les partis politiques se battent sur cette affaire, c'est pas à la hauteur des enjeux, c'est pas digne pour la famille et c'est pas digne pour malheureusement un certain nombre de drames qui ont eu lieu effectivement ces dernières années. Je pense aussi à la petite Philippine.
12: Oui,
16: pas très loin d'ici d'ailleurs.
12: Oui. Qui avait été violée et tuée par un OQTF.
16: Exactement.
12: Ou Lola.
16: Exactement. S'en prendre soit à Darmanin, soit au juge, me paraît pas être à l'auteur des enjeux. C'est une responsabilité en cascade. Mm-hmm. C'est pas forcément une histoire de moyens, manifestement. Et je crois qu'encore une fois, devant le Parlement, les ministres et le premier d'entre eux se sont un peu avancés en disant que d'après les premières informations, il y aurait quand même un certain nombre potentiellement de responsabilités qui n'auraient rien à voir avec une histoire de moyens. Et l'inspection générale, chacune dans ses administrations, fera la lumière sur ces choses d'ici quelques semaines. Mais à mon avis, on aura des surprises. On verra que contrairement à ce que dit d'ailleurs l'avocat de la petite Rosa, de la mère de la petite Rosa,
12: qui s'est exprimé il y a quelques minutes,
16: je ne pense pas que ce soit qu'une affaire de moyens. C'est une histoire d'organisation, une histoire structurelle.
12: Ah, il a dit que c'était pas qu'une histoire de moyens, l'avocat.
16: Bah là, à l'instant, il a dit que c'était beaucoup ça quand même. Là, oui. À l'instant, il dit bon. Que c'est vraiment énormément ça. C'est structurel. Et donc, faut tout revoir.
12: Samuel Botton.
17: Ouais, ma plus grande crainte dans tout ça, c'est que des Jordan Barella, on en a sans doute des centaines sur le territoire. Des Jérôme Barella, on en a sans doute des centaines sur le territoire. Alors, évidemment, j'imagine que les torts sont partagés entre le ministre, la justice et les forces de l'ordre. Cela dit, sur la question des moyens, il y a quand même des alertes qui ont été lancées il y a déjà quelques semaines, voire plusieurs mois. En l'occurrence, moi, j'aime beaucoup les députés parce que ce sont les premiers relais de la population, notamment quand ils sont en circo. Et il se trouve que le député de cette circo avait fait remonter des lenteurs dans le système judiciaire.
12: C'est un député d'Iotte.
17: Exactement. Ben, vous voyez comme quoi ce sont souvent les plus tatillons et les plus pointilleux sur ce qui se passe à l'intérieur de l'État. Donc, ils avaient fait remonter, non pas des dysfonctionnements, mais des retards, un manque de moyens, des dégradations. Et je note que ça n'a pas forcément été suivi d'effet. Pour revenir à la question de Gérald Darmanin, que ce soit quand il était ministre de l'Intérieur ou aujourd'hui garde des Sceaux, je l'ai toujours vu en réaction et non pas dans l'action. C'est-à-dire qu'effectivement, quand vous avez une crise qui survient, tout de suite, vous avez Gérald Darmanin qui arrive sur le terrain, qui vous offre les images et le discours que vous attendez. Mais la question que j'ai envie de poser à chaque fois, c'est... Mais
12: il pourquoi... est très sarkozyste dans son attitude, hein, quand il était... Enfin, Sarkozy version ministre de l'Intérieur.
17: Oui, ils le sont tous, pour tout vous dire. Mais ma question est la suivante, pourquoi être toujours dans la réaction et ne jamais prévenir de ce qui peut se passer? Alors, effectivement, on peut pas forcément tout anticiper, mais sur cette histoire, précisément, il y a quand même de nombreux rappels à l'ordre qui ont été faits. L'histoire survient et derrière, eh bien, il y a des consignes qui sont passées pour qu'on s'attache d'un peu plus près aux 70 000 agressions sexuelles qui ont eu lieu, ou violences qui ont eu lieu sur des enfants, alors que ça aurait pu être fait avant. Le ministre nous a expliqué que ça avait été un de ses premiers points de vigilance quand il a pris ses fonctions, que 9 jours après, il avait demandé aux forces de l'ordre et aux juges de se pencher sur cette question. Force est de constater qu'on a échoué à certains égards, au-delà de l'affaire Liana, qu'on a encore beaucoup de travail devant nous. Et la question maintenant, et ça va être sans doute un sujet centrale de la prochaine présidentielle, c'est peut-être même un point de bascule. C'est comment est-ce que on amène de la discipline, comment est-ce qu'on répare ces défaillances structurelles et surtout comment est-ce qu'on peut être, dernier point, comment est-ce qu'on peut être en mesure de ramener de la clarté dans notre système judiciaire.
12: Gérald, avant de redonner la parole aux vraies voix, qu'est-ce que vous voulez répondre à nos trois vraies voix qui vous ont répondu?
13: Eh bien, oui, puis un peu partagé, moi, dans tout ça, dans le sens où, bon, il y a les juges d'un côté, certes, il y a le gouvernement d'un autre côté, il y a les députés, il y a tout ça. Mais, moi, ce qui me gêne beaucoup, c'est que il y a quand même des meurtres de gamins qui ne sont, pour moi, qui ne seront jamais réparables dans les familles, parce que les familles sont, quand vous perdez un enfant qui se fait assassiner, je suis désolé, la personne,
4: C'est brisé, bien sûr.
12: Non, mais perdre un enfant, c'est,
14: Non, mais dans ces circonstances, en plus, c'est vraiment, bien sûr. Vous avez raison, Gérald, c'est intenable, en fait, oui.
13: Tout à fait. Dans ces conditions-là, les juges, des fois, les juges vont donner une application, ils vont mettre en place une peine, la peine sera 10 ans, 15 ans, 20 ans, peut-être que, pour bonne conduite, sortiront, pourquoi pas. Mais moi, ce que je trouve démentiel, c'est que c'est vrai que dans le dernier témoignage de vos invités, c'est tout à fait vrai ce qu'il disait, c'est que là on est dans l'émotion, mais ça va retomber l'affaire. Et puis il y en a peut-être des dizaines des gars comme ce gars-là, comme Jordan, qui risquent de...
12: C'est Jérôme, c'est pas Jordan.
14: C'est pas Jordan Bardella, c'est Jérôme Bardella.
13: Ouais. Non, excusez-moi, le lapsus est révélateur.
14: C'est vrai.
13: Mais moi ce que je trouve démentiel, c'est que on n'applique pas du tout ce qu'on devrait appliquer. Moi, je peux pas entendre qu'un enfant a été tué et que. Mais tout le monde est responsable.
12: Non,
13: les politiques, la police,
12: Gérald,
13: les gendarmes, etc. Ils sont tous responsables.
12: Il y a une question que je veux poser, que je vous pose à vous et aux vraies voix. On nous a dit, Yael Braun-Pivet, qu'il fallait une loi d'urgence. Et le problème, c'est pas que la France vit dans l'inflation de lois. Pour des lois non appliquées.
14: Oui, oui, bien sûr.
12: Et surtout,
14: moi, je pense qu'il y a une question de moyens. Je pense par rapport à tout ce que vous dites, Gérald, est très juste, et notamment sur le plan émotionnel et sur le plan humain. C'est ce qu'on oublie, c'est que c'est absolument la destruction totale d'une famille. On ne peut pas vivre comme ça. Je me demande même, et je suis tout à fait persuadé que les magistrats ou le circuit, les gens qui sont dans le circuit où il y a eu cette lenteur, ils vont plus dormir très bien jusqu'à la fin de leur existence. Ça me paraît tellement évident qu'il y a quelque chose là qui est humain, qui est irrépressible. J'entends aussi les solutions. J'ai été très agacé de voir Gérald Darmanin dire « Écoutez, on va examiner tous les cas avant le mois de juillet. 70 000 cas avant le mois de juillet, ça sert à rien de faire des effets d'annonce comme ça. » On peut entendre, je ne suis pas sa fan, je l'ai assez dézingué, mais on peut entendre la proposition de Dominique de Villepin qui n'est pas si mal, avec un parquet qui serait uniquement spécialisé dans les violences faites aux enfants, etc. Je pense, regardez, la justice, c'est ça le problème. La grosse justice fonctionne très bien, c'est-à-dire parquet national financier, le parquet antiterroriste, ça marche super bien. Vraiment, on voit que ça avance, les choses avancent, etc. Par contre, la justice au quotidien, et surtout les affaires intrafamiliales, ça ne fonctionne pas. Donc, essayons de résoudre en créant ce parquet, pourquoi pas.
12: François Ouzillot.
16: Bon, réduire l'action de Gérald Darmanin de la communication, je trouve ça un peu...
17: Ça fait 8 ans.
16: Non, bah,
17: à tous les niveaux, mais après, on peut être en désaccord là-dessus, il n'y a pas de problème.
2: Et oui, le meilleur des débats sur Sud Radio dans les vraies voix avec Philippe David. C'était hier soir, on écoutera d'ailleurs un autre extrait. Tout à l'heure, on parlera de l'âge, de la retraite, du départ à la retraite. 68 ans, est-ce que c'est inévitable? Ce sera d'ici une dizaine de minutes. Mais tout de suite, le rappel des titres. Et tout d'abord, Patrick Bruel a passé sa deuxième nuit en garde à vue. Sera présenté ce matin à un juge à l'issue de 48 heures de garde à vue au total. Une enquête qui concerne pour l'heure 13 victimes. Une nouvelle plainte sera déposée d'ailleurs cette semaine par une comédienne de 46 ans pour une tentative de viol remontant à 2000. Après la mort de la petite Liana, Sébastien Lecornu veut durcir les sanctions contre les violeurs. Le Premier ministre a proposé la perpétuité au lieu de 20 ans de prison pour les violeurs en série sur mineurs. Il demande aussi à ce que l'enquête ait lieu dans un délai maximal de 3 mois en cas de crime contre les enfants. Et puis la grève aujourd'hui à la SNCF prévoyait en circulation 2 TGV sur 3, un intercité sur 2. Les perturbations seront particulièrement importantes en ce qui concerne les trains régionaux, les TER. Donc effectivement, vérifiez si votre train n'a pas été annulé avant de partir au travail. 5h22, tout de suite, on retrouve John Racotosafi.
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2: Pour les anniversaires du jour, bien évidemment, ce mercredi 10 juin. Bonjour John.
15: Bonjour Benjamin, bonjour à tous.
2: Bon, à quelle personnalité, à quelle célébrité on souhaite un bon anniversaire aujourd'hui?
15: Et bon, on va commencer par un entraîneur de talent, eh oui. Celui qui est le seul de l'histoire du football à avoir remporté la Ligue des Champions à 5 reprises. Alors, je vous aide, 2 fois avec l'AC Milan et 3 fois avec le Real Madrid. Est-ce que vous l'avez?
2: C'est un Italien?
15: Exactement.
2: Un ancien entraîneur du PSG également?
15: Oui, pas celui qui est resté le plus longtemps, mais oui.
2: Oui, comment il s'appelle déjà, mince?
15: Bah oui, c'est Carlo Ancelotti. Carlo Ancelotti, actuel sélectionneur du Brésil pour la Coupe du Monde qui va commencer à partir de demain. Écoutez ça, cette petite interview après justement avoir remporté sa 3e Ligue des Champions avec le Real Madrid.
18: Ça semble tout à fait normal, mais ça ne l'est pas de remporter toutes ces finales. C'est quelque chose de spécial, pouvoir gagner avec ce club 6 Ligues des Champions en 10 ans. Et j'en suis forcément ému.
15: Ben oui, l'émotion de Carlo Ancelotti qui, on lui souhaite pour sa carrière de remporter une Coupe du Monde avec le Brésil, même si, évidemment, notre cœur de supporter préférerait que ce soit la France, évidemment, qui remporte cette Coupe du Monde 2026.
2: Peut-être. Ouais.
15: Voilà, bon. on verra selon le parcours des deux équipes, mais en tout cas, voilà.
2: Ils sont pas forcément favoris, les Brésiliens, pour cette Coupe du Monde.
15: On verra bien comment ça va se passer, en tout cas. Carlo Ancelotti qui fête aujourd'hui donc ses 67 ans. C'est l'anniversaire aujourd'hui et le même âge pour François Morel, l'humoriste révélé par les Deschiens. Alors je vous ai retrouvé cette petite archive, une interview avec Raphaël Mézeray. Alors je peux vous dire qu'on est vraiment 100% malaise entre les deux.
19: Désolé, je vous connais pas trop bien, à part les Deschiens évidemment et puis les deux pages que j'ai eues de vous. Qu'est-ce que vous pouvez me dire sur vous?
20: Me présenter?
19: Oui.
20: Je suis un garçon qui aime bien faire rire.
19: Vous avez quoi comme voiture?
20: Une Clio.
19: Ah ouais? Non, moi je suis pas ça. Non. Mais je prends le train, j'ai plus de facilité parce que j'ai un abonnement.
20: C'est bien les abonnements.
15: Voilà, belle interview donc entre Raphaël Mézrahi et François Morel qui a fait pendant de nombreuses années des chroniques matinales à la radio. On l'a vu aussi au cinéma, dans des séries télé. C'est lui qui jouait le rôle, on va dire, inspiré d'un certain Jean-Luc Mélenchon dans la série Baron Noir, aux côtés de Cadmérat, donc dans la dernière saison. Voilà, un rôle un petit peu inspiré de nos hommes politiques. Anniversaire aujourd'hui de Mickaël Gregorio, imitateur très connu des chanteurs français qui se moquait par exemple dans ce sketch des artistes qui utilisaient ces 4 accords, vous savez, les 4 accords qui sont souvent utilisés à la guitare, notamment un certain Christophe Maé qui a une bonne petite recette pour faire ses chansons.
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15: Voilà, donc l'anniversaire
2: de... On appelle ça les accords magiques. Voilà.
15: Bah oui.
2: Ces artistes qui utilisent toujours les mêmes accords.
15: Ouais. Mickaël Gregorio, que je vous conseille d'aller voir sur scène. Il a vraiment une technique vocale et d'imitation assez incroyable. 42 ans donc pour celui qui a été découvert par un certain Laurent Ruquier. C'était aux alentours de 2001 et depuis les producteurs de ces spectacles. On reste dans à la fois l'humour et la musique avec celle qui s'est fait révéler par The Voice, avant de faire une carrière d'humoriste et puis de revenir à la chanson. Je parle de Camille Lelouch.
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15: Et oui, 40 ans pour Camille.
2: Vous n'avez pas besoin d'une musique, d'une chanson pour me le dire, John.
15: Camille Lelouch, 40 ans aujourd'hui pour celle qui a tourné en spectacle d'humour et qui ensuite est revenue donc à la musique avec notamment cette chanson en duo avec Grand Corps Malade, chanson qui a tout de même remporté la victoire de la musique de la chanson originale en 2021. Joyeux anniversaire donc à elle. On fête l'anniversaire aujourd'hui des 84 ans d'une artiste qui rappelle l'enfance tout simplement.

0: Et oui, c'est Chantal Goya qui fête aujourd'hui son anniversaire. Ça traverse les générations avec des salles toujours remplies pour aller voir Chantal Goya.
1: Vous connaissez les paroles, John?
0: Alors, je ne me risquerai pas à les chanter, mais par contre, j'ai cette bonne nouvelle. Vous aviez suivi cette affaire du vol du panda de Chantal Goya. Il a été retrouvé plus d'un an après. Le Parisien qui nous l'apprend. C'était vraiment quelque chose qui l'avait rendu malheureuse, hein, Chantal Goya à l'époque. Il y avait même Julien Doré qui lui avait proposé
1: de lui
0: prêter son propre costume de panda. Mais voilà, un an après, le costume a été retrouvé. Et puis on termine avec un artiste mythique qui nous a quittés il y a 20 ans.

0: C'est Ray Charles qui nous a quitté à l'âge de 73 ans avec notamment ce tube immortel Georgia on my mind, pour se réveiller tranquillement
1: en douceur, c'est parfait.
0: Mercredi 10 juin.
1: On termine là-dessus, on monte un petit peu le son là.

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0: Allez, on passe à la météo tout de suite. C'est avec vous, Rémi André. Un temps encore mitigé aujourd'hui. Bonjour Rémi.
2: Bonjour à toutes, bonjour à toutes. Et bien voilà, encore une journée bien fraîche aujourd'hui. En effet, les températures ce matin sont un petit peu plus fraîches que d'habitude, aux alentours de 8 à 12 degrés de façon générale. Allez, près de la Méditerranée, on a déjà des températures de 12 à 17 degrés. Mais cette fraîcheur, nous allons la conserver dans la journée. Tout comme hier, pas plus de 15 à 20 degrés sur la moitié nord, 20 à 21 degrés dans le sud-ouest. Allez, 22 degrés à Bordeaux. C'est toujours depuis le Languedoc, la Provence, jusque sur la Corse, les températures peuvent atteindre les 25 à 30 degrés. Côté ciel, allez, encore un petit peu d'instabilité aujourd'hui, quelques averses principalement vers les Pyrénées ou vers le Jura, les Vosges, sur les bords de la Manche également des nuages et quelques éclaircies, quelques averses sont encore possibles là aussi. Mais le soleil, lui, va continuer de dominer vers la Méditerranée, la Corse, toujours avec du vent, Mistral et Tramontane, qui se renforce un petit peu aujourd'hui entre 50 et 80 km par heure. Donc, des températures fraîche, encore du vent, quelques éclaircies. Rassurez-vous, ce n'est qu'aujourd'hui puisqu'à partir de demain, l'anticyclone va gonfler par le sud et nous irons vers une fin de semaine nettement plus estivale.
0: Et ben voilà, on le sait grâce à vous. Merci beaucoup Rémi André. Très bon début de journée à tous. Vous êtes bien sur Sud Radio. Bon réveil, il est 5h31. 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
0: Et toute l'actualité résumée en deux minutes, c'est avec vous Selim Okba, bonjour.
3: Bonjour à tous. Patrick Bruel, déféré, est présenté à un juge d'instruction ce mercredi matin. Le chanteur avait vu sa garde à vue prolongée de 24 heures après plusieurs accusations de viol et d'agression sexuelle par plusieurs femmes. De son côté, Patrick Bruel a fait savoir qu'il était à la disposition de la justice pour répondre dans le cadre de la procédure judiciaire. Les déclarations politiques se succèdent suite à la polémique autour de la mort de Liana la semaine dernière. Sébastien Lecornu annonçait dans la journée sa volonté de mettre en place plusieurs mesures, notamment alourdir les peines pour les violeurs en série. Même son de cloche chez Aurore Berger. La ministre déléguée chargée de l'égalité entre les femmes et les hommes se dit favorable à la perpétuité pour des viols commis sur des mineurs. Des déclarations qui interviennent quelques heures après celles de l'avocat des parents de la jeune collégienne de 11 ans. Maître François Roujou de Boubé s'est exprimé depuis Florence dans le Gers ce mardi en fin d'après-midi. Il estime que les moyens de la justice doivent être renforcés pour éviter d'autres affaires Liana. Une marche blanche en hommage à la jeune fille s'est déroulée ce mardi en début de soirée en Charente-Maritime. Dans le reste de l'actualité, une réplique américaine est promise par Donald Trump, annonce du président américain après la destruction d'un hélicoptère américain par l'Iran près du détroit d'Ormuz. Une attaque qui intervient alors que Donald Trump a affirmé que la diplomatie menait ses derniers efforts pour mettre fin au conflit qui dure depuis plus de 100 jours. Il devra patienter encore quelques mois. Sébastien Delogu voit son procès renvoyé au 21 octobre. Le député de la France Insoumise est poursuivi pour la diffusion de documents personnels d'un entrepreneur à qui il reprochait ses liens avec Israël. Sébastien Delogu risque 5 ans de prison et 750 000 euros d'amende. Et puis, après l'équipe masculine, l'équipe de France féminine aura elle aussi le droit à sa Coupe du Monde. Les Bleus se sont imposés 1-0 face à l'Irlande lors du dernier match de qualification au Mondial, qui se tiendra au Brésil en 2027. Voilà pour l'essentiel de l'actualité. Très bonne journée à tous.
0: Merci beaucoup, Selim Okba.
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0: Et soyez les bienvenus si vous nous rejoignez, vous êtes bien dans le Petit Matin de Sud Radio, il est 5h33 et on se réveille tous ensemble, allez, avec Laurie Leclerc,
4: oui,
0: qui présente les infos sur Sud Radio. Rebonjour Laurie.
4: Rebonjour Benjamin.
0: On va avoir le vertige avec vous dans un instant, également présent, on est avec lui il y a quelques instants, notre réalisateur John Racotosafi. Rebonjour John.
5: Rebonjour Benjamin, bonjour à tous.
0: Avec vous un tout autre sujet, on va réviser le bac.
5: Exactement.
0: Et le brevet, et puis il vient de s'installer dans le studio de Sud Radio, il lisait la presse jusqu'au dernier moment, c'est Félix Mathieu. Bonjour Félix.
6: Bonjour Benjamin, bonjour tout le monde.
0: On va parler tatouage nazi avec vous dans un instant, j'espère que c'est pas le vôtre.
5: Ah non, je vous assure que non.
0: Bon,
5: vous pouvez vérifier.
0: On y revient dans quelques instants, mais d'abord on commence avec vous Laurie, et vous nous racontez la mésaventure aujourd'hui d'un maire qui s'est retrouvé coincé à quelques 25 mètres de haut.
7: Et oui, ça se passe dans la Sarthe, hein. Vous connaissez peut-être Félix parce que vous n'êtes pas très loin de la flèche que vous connaissez bien, c'est la
4: petite commune de La Fontaine-Saint-Martin, c'est au sud du Mans, hein, pour localiser. C'est un événement qui s'est passé le 30 mai dernier. L'élu de la ville, Christophe Libert, a accompli son devoir, écharpe tricolore en travers du buste, à savoir inaugurer le nouveau coq de l'église du village, symbole pour l'édifice qui subit une rénovation de grande ampleur qui s'achèvera à l'automne prochain. Un dossier qui lui est cher, hein, cette rénovation, avec un geste hautement symbolique, puisque le coq a été béni par l'abbé local, le coq gardien du village, selon le maire. Le maire qui n'a donc pas hésité à monter lui-même à bord d'une nacelle, encadré par l'artiste qui a réalisé ce coq et deux adjoints de la mairie, pour l'accrocher donc en haut du clocher. Mmh. Il s'approche de l'emplacement sur cette nacelle à 25 mètres de haut, et là, plus rien, la nacelle tombe en panne, l'élu est suspendu au-dessus du vide. Donc le maire qui est resté plusieurs minutes, hein, avec ses adjoints au-dessus du vide, jusqu'à ce que la panne soit réparée. On ne faisait pas les malins, a-t-il expliqué, sans toutefois avoir peur. Hein. Ancien mécanicien de la Marine nationale, il a expliqué avoir parfois volé jusqu'à 100 mètres au-dessus de l'eau. En tout cas, tout est bien qui finit bien. Il a pu remonter, installer le nouveau coq en haut de l'église. Il y a même dans ce coq, hein, une capsule temporelle préparée par les jeunes de l'école.
0: Et ben voilà, voilà, effectivement, c'est une petite mésaventure, voilà. C'est sympa.
5: Oui, s'il veut des sensations comme ça, le maire de La Fontaine-Saint-Martin, il a la foire des cendres à La Flèche tous les ans. C'est le nom de la fête foraine. Voilà. Bon, c'est bien moins d'imprévu.
0: On est chez vous, quoi.
5: Voilà.
0: Dites-le.
5: Voilà.
0: Vous êtes né où, La Flèche, c'est ça?
5: À La Flèche.
0: Ouais. C'est joli là-bas, hein. Vous conseillez?
5: Oui, c'est très joli. À l'époque, on y naissait, hein. À l'époque, il y avait une maternité, un hôpital.
0: Ah oui. Ouais, c'est plus c'est le cas. Fini, ça. John,
5: oui.
0: John, le bac, le brevet, les épreuves qui s'approchent. Alors le bac, il y a déjà eu des épreuves, hein, qui ont eu lieu. Hein. Je parle sous votre contrôle.
6: Il y a des oraux qui sont déjà passés. Oui.
4: Exactement. Mais le vrai bac, je crois que ça commence demain.
0: Alors,
4: a priori, hein,
0: il n'en sait rien du tout, John.
4: Eh ben,
0: donc vous allez vérifier,
4: John,
0: ma chère Laurie. En attendant, on va réviser avec vous le bac et le brevet. John.
6: Bah oui,
0: et
6: puis on parlait de fêtes foraines à l'instant, et justement, on reste dans l'univers des parcs d'attractions, parce que il y a un parc d'attractions qui propose justement de vous aider à réviser le brevet et le bac. Ce parc, c'est Denlis Park, dans le Pas-de-Calais, un petit parc qui, depuis une semaine, propose aux visiteurs qui sont en pleine épreuve en pleine préparation de leur épreuve du brevet et donc du bac, et bah de récupérer gratuitement à l'entrée une feuille d'exercice spécialement conçue pour les aider à réviser certaines notions de mathématiques et de physique. C'est pour vous aider à mieux comprendre tous les principes comme le théorème de Pythagore, les sinus, les cosinus, tangentes, etc. grâce aux montagnes russes. Voilà, je trouvais que c'était un petit clin d'œil plutôt sympathique, parce que c'est vrai que parfois ça peut paraître assez abstrait. Les mathématiques, la physique, moi c'était vraiment pas mon truc à l'école. Cette petite initiative qui fait le buzz actuellement sur les réseaux sociaux, c'est pas les seuls à proposer des moyens un petit peu originaux pour réviser le bac et le brevet. Il y a notamment ce prof d'histoire géographie, William Brou, qui propose tout simplement de reconstituer des sites historiques comme des cités gallo-romaines sur Minecraft, pour aider tout simplement
0: un jeu vidéo.
6: Un peu cubique où on construit des villes, des objets. Ouais. Et puis il y en a un autre prof qui lui fait une chaîne Twitch en continu en ce moment pour aider à réviser aussi. Voilà, c'est comme quoi on peut essayer de sortir un peu des sentiers battus pour trouver d'autres moyens de réviser et peut-être, on l'espère, avoir la moyenne et plus.
0: La
6: mention,
0: Laurie,
4: oui.
0: Vous avez vérifié.
4: Alors tout à fait, demain ce sont les épreuves de français pour les premières qui commencent. Falloir bûcher, donc bon courage à tous les premières. Pour les terminales, la philo c'est lundi, donc vous avez plus beaucoup de jours pour réviser. Le brevet, vous avez un peu plus de temps. Le brevet, ce sera à partir du 26 juin.
0: Bon, vous révisiez comment, vous, le bac, vous avez fait comment, Laurie? Vous n'avez pas révisé? Non.
4: Si, un petit peu quand même, mais un peu dernière minute.
0: Ah.
4: J'étais pas très très assidu. Mais j'ai eu mon bac, mention assez bien, tout va bien.
0: Pas mal, oui, comme quoi... on peut arriver et réviser au dernier moment. Non, c'est pas un bon conseil. Vous faisiez comment?
6: Moi, je recopiais les fiches de révision des autres et j'apprenais en copiant les fiches de révision.
4: Oui, c'est une bonne méthode de recopier les fiches.
0: C'est de la solidarité, mais que dans un sens.
6: Voilà.
0: Félix?
5: Ouais, tout comme Laurie, pas très en avance et mention assez bien. Voilà, exactement comme Laurie.
0: Ah bah voilà.
5: Donc on est devenu journaliste.
0: Et je vote Sud Radio. Bah oui. Allez, Félix, vous gardez la main. La revue de presse, vous nous parlez de l'indépendant catalan qui met à sa une l'histoire de cet agent de la mairie de Perpignan qui a été écarté suite à la découverte d'un tatouage nazi. C'est aussi un ancien conseiller municipal du précédent mandat, c'est ça?
5: Oui. Alors c'est un usager de la mairie qui avait pris la photo de son bras lorsqu'il s'est rendu à l'hôtel de ville. Photo de son bras avec ce tatouage qui a été dévoilé par le site d'investigation Reflet. On peut y lire en lettres gothiques l'inscription « Mon honneur s'appelle fidélité ». En fait, c'est la traduction française de la devise des SS « Meine Ehre heißt Treue ». Donc la mairie, aussitôt informée, a écarté cette agence. Sauf que bon, Charles Ifsa, de son nom, c'est pas un inconnu, puisqu'il était effectivement conseiller municipal lors du dernier mandat de Louis Alliot, en plus d'être désormais agent contractuel. Alors, cela dit, justement, le maire ne l'avait pas repris sur sa liste lors des dernières élections municipales. D'accord. C'est pour ça que ce monsieur avait repris son poste d'agent contractuel à la mairie de Perpignan. Mais en tout cas, c'est l'occasion de découvrir que lors du dernier mandat, quand même, malgré son tatouage, si j'ose dire, il avait eu quand même des responsabilités à la mairie de Perpignan. Il avait représenté la municipalité à la Caisse des économies, à la commission des subventions, dans l'établissement régional d'enseignement adapté, à l'institut médico-éducatif, dans deux collèges aussi, où il avait représenté la mairie de Perpignan. Alors, dans l'entourage du maire RN de Perpignan, Louis Alliot, on explique que évidemment on n'était pas au courant de ce tatouage. Hein, donc, faut croire que ce monsieur Charles Ifsa se rendait à la mairie dans des chemises à manches longues. Bon, peut-être que ce jour-là, il s'est un peu oublié, il devait faire chaud, mais voilà, il a été écarté. Son contrat sera évidemment pas renouvelé. Fait savoir l'hôtel de ville.
0: Merci beaucoup Félix, merci Laurie, merci John. L'actualité, c'est aussi la réforme des retraites, alors qui a été suspendue. Ça a été un gage donné aux oppositions. Ça sera un des sujets importants finalement de cette élection présidentielle, puisque c'est là-dessus aussi que les candidats vont devoir se positionner. Et on a appris tout récemment, je crois que c'était hier ou avant-hier, le Conseil d'orientation des retraites qui a revu à la hausse ses prévisions de déficit à long terme. Alors, est-ce qu'il va falloir bosser encore plus longtemps, repousser encore plus l'âge de départ à la retraite? Tenez, on s'est posé la question dans les vraies voix de Sud Radio. Hier, c'était en compagnie de Philippe David.
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15: Et cette question, retraite à 60 ans, pour vous, c'est inévitable ou injuste? Eh bien, vous dites que c'est injuste à 72%. Françoise Degois, est-ce qu'on n'est pas obligé de se plier à la démographie?
16: Écoutez, moi je connais l'argument de la démographie, c'est un argument qui est un peu fainéant. Je ne dis pas du tout que c'est le vôtre, je dis qu'il est employé évidemment par tous ceux qui veulent disqualifier. Je redis que la retraite, c'est vraiment le capital de ceux qui n'en ont pas, et que quand on a beaucoup travaillé, évidemment, c'est important de partir tôt à la retraite pour profiter de la vie, tout simplement. Donc, l'argument de la démographie, je n'ai pas envie de l'entendre, parce que le contre-argument est assez simple. Si effectivement vous mettez le paquet sur l'emploi des seniors, par exemple, eh bien cet argument, il tombe naturellement. Plus vous avez de gens qui cotisent, eh bien, plus les caisses sont pleines.
15: Ça, c'est clair.
16: Donc, on a...
15: Et également les caisses de l'État.
16: Et on a deux défaillances dans le système des retraites. Nous avons l'emploi des jeunes et l'emploi des seniors. Donc, je ne vais même pas aller sur mon dada. Je sais que ça va faire bondir mon camarade François, mais je ne vais pas aller sur le dada du financement. On peut le financer différemment. Il faut une plus grande contribution des plus revenus, etc. Mais si on parle simplement de la mécanique simple, qui est de dire, c'est bien normal, puisqu'il y a la durée de vie qui s'allonge, c'est normal que la retraite, eh bien, ça s'allonge. Eh bien, non. C'est-à-dire que si vous faites l'effort sur l'emploi des seniors et l'emploi des jeunes, vous faites rentrer beaucoup plus de cotisations et vous pouvez être beaucoup plus juste dans votre âge de départ à la retraite.
15: Alors, on a retrouvé Ludovic d'Obna. Bonsoir, Ludovic.
17: Bonsoir à tous.
16: Bonsoir, Ludovic.
15: Alors, qu'est-ce que vous en pensez, vous? C'est injuste, comme le disent 72% des votants sur notre page YouTube, ou inévitable, comme le disent la différence, 28%?
17: Eh bien, écoutez, moi, je pense que c'est injuste, mais de la majorité des choix de tout le monde. C'est vrai que, en fait... Oui, pardon.
15: Non, allez-y, on vous écoute.
17: Oui, écoutez, moi, je trouve ça plutôt injuste. Je pense qu'en fait que... Il faut penser dans les choses de façon globale. Tout à l'heure, j'entendais les gens travaillent plus, on a plus d'espérance de vie. Mais si cette espérance de vie a augmenté, c'est par le travail de chacun. Et comme par exemple, on parle des ouvriers, avant ils faisaient tout à la main. Aujourd'hui, il y a des appareils électriques pour les aider. Donc je crois que juste en fait, peut-être déjà, moi déjà, je suis complètement opposé à l'idée d'un âge de départ à la retraite, mais plutôt sur un temps de cotisation.
15: C'est-à-dire 42 ans, 43 ans, 40 ans adaptés.
17: Soyons fous, 30 ans. Mais non, ce que je veux dire par là, c'est que en fait, je pense qu'après, bien évidemment, il y avait un système qui existait bien, c'était la pénibilité au travail. C'est dommage que tout ça s'est sauté dans les différentes réformes de retraite, les métiers pénibles, qui, je pense, justifient de partir plus tôt. Et puis, toute une vie, on a apporté quelque chose, une plus-value, une production de l'agriculteur. Je veux pas aller juste aux hommes politiques, parce que je pense qu'ils n'apportent pas grand-chose. Mais chaque ouvrier en France fait quelque chose, et je crois en fait qu'on peut se dire aussi à un moment de s'arrêter et comme a dit je suis tout à fait d'accord sur le fait déjà avant de parler de retraite il faut mieux parler d'emploi et des jeunes et des anciens.
15: Voilà. C'est Françoise Degois. Ouais, ouais, François Ouzillot. Ouais.
12: Je vais surprendre à mon avis Françoise.
16: Ah,
12: c'est ironique.
16: Tu sais François, ah non, oui. François, j'ai eu un espoir que le maire de Vernon, patrie célèbre de l'homme au poireau dans son panier, cette photo magnifique de Sébastien Lecornu en train de faire ses courses. J'ai eu ce souvenir, j'ai eu cette idée, j'ai eu ce rêve à cette fulgurance qu'il allait être d'accord avec moi.
15: Laissez-le s'exprimer.
12: Mes paroles n'engagent que moi. Je vois pas comment on peut caler un système où on vit plus longtemps sur les règles d'un système où on mourrait plus tôt. C'est tautologique, mais c'est quand même un postulat de base. Là où je suis d'accord avec toi, c'est que ça ne suffit pas. On peut pas acheter ça comme ça en mode et puis démerdez-vous avec ça et en avant Guingamp et on travaille plus longtemps.
16: J'adore en avant Guingamp.
12: Le problème du corps, c'est qu'à chaque fois qu'on fait une réforme, il nous dit 2 ans après que c'était pas le bon âge. Et puis parfois changement politique.
16: Ah, je suis assez d'accord sur le corps. Hein. Ou problème, le corps varie. Hein.
12: Voilà exactement. Ou problème de majorité et on doit faire des ajustements. Le fait est qu'à mon avis, ce sera un énorme débat de la future présidentielle, qu'un certain nombre de candidats se sont déjà positionnés sur le sujet, que l'âge, à mon avis, ne doit pas être le seul totem, et qu'il faut à la fois, effectivement, comme le disait l'auditeur, revenir sur la pénibilité. C'est déjà le cas dans le système actuel, mais manifestement, je crois que ça a été fait un peu trop rapidement en 2023 par Elisabeth Borne, et donc il faut creuser un certain nombre de sujets et ne pas considérer que le couvreur qui commence à 17 ans doit être traité de la même manière qu'un cadre qui commence à 28 ou 29 ans après avoir fait Bac plus 7 ou 8. Et dernier sujet, il commence à le dire d'ailleurs sur une partie de l'échiquier politique, il faudra à mon avis, et c'est ce que font beaucoup de pays, injecter une dose de retraite par capitalisation et d'ailleurs un certain nombre de Français le font déjà, de Françaises et de Français le font déjà, avec les PERP, etc. etc. Dernier sujet, à un moment donné, il faudra bien quand même aller chercher l'argent quelque part. C'est ce qui coûte le plus cher, les retraites avec la santé dans notre système actuel. Donc, ceux qui ne veulent pas travailler un peu plus, même s'il faut aller injecter d'autres moyens pour trouver une solution, faudra qu'ils nous disent quels services publics on ferme, sur quoi on va faire quand même des économies, parce que 3000 milliards de dettes, de toute façon, quoi qu'il arrive l'année prochaine, à mon avis, la personne qui se retrouvera à l'Élysée devra faire un certain nombre de coupes dans le budget. Certaines ont déjà été faites en 2026, d'autres le seront dans le budget 27, même ce sera repris par celui qui gagnera l'élection présidentielle l'année prochaine avec son futur gouvernement. Mais on a un problème d'argent, donc de toute façon, il faudra quand même réformer le système qui, à mon avis, est dépassé.
0: Eh ben oui, débat dans les vraies voix de Sud Radio, l'âge de départ à la retraite, en tout cas, ce sera effectivement l'un des sujets importants pour cette élection présidentielle, ça y est, qui a débuté, les candidats qui vont devoir se positionner à coup sûr sur ce sujet. Il est 5h48, on vient dans un tout petit instant, le rappel des titres et puis notre lève-tôt du jour, on sera avec un vigneron, on va parler de la crise que traverse en ce moment le vignoble bordelais, crise sans précédent, à tout de suite.
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0: Bientôt 6h-10, le rappel des titres sur Sud Radio. Tout d'abord, Patrick Bruel a passé sa deuxième nuit en garde à vue. Il sera présenté ce matin à un juge. Une enquête qui concerne pour l'heure 13 victimes. Après la mort de la petite Liana, Sébastien Lecornu veut durcir les sanctions contre les violeurs. Il a proposé la perpétuité au lieu de 20 ans de prison pour les violeurs en série sur mineurs. Il demande par ailleurs que l'enquête ait lieu dans un délai maximal de 3 mois en cas de crime contre des enfants. Et puis la grève aujourd'hui du côté de la SNCF prévoit voyez 2 TGV sur 3, 1 intercité sur 2. Les perturbations seront particulièrement importantes sur les TER, notamment dans la région Auvergne-Rhône-Alpes, dans les Hauts-de-France, en Bretagne ou encore en Île-de-France. Et tout de suite, c'est l'heure de retrouver notre lève-tôt du jour. Nous sommes, on prend la direction du vignoble bordelais. On est avec un vigneron, Éric Merle. Bonjour.
20: Bonjour.
0: Et merci d'être avec nous, soyez le bienvenu sur Sud Radio. Alors vous êtes à Montbrier, c'est au nord de Bordeaux, l'appellation viticole les Côtes de Bourg. Vous rencontrez vous-même, hein, je parlais de la difficulté, de la crise que traverse ce vignoble bordelais et que vous vivez vous-même, hein, très concrètement, Éric.
20: Oui, bien sûr. Moi, ça fait 43 ans que j'exploite ce vignoble. Et depuis 6 ans, c'est la crise complète. Depuis, en fait, la Chine qui nous a, qui a coupé les approvisionnements et on l'a pas vu arriver, quoi. Et donc, depuis, c'est la crise. Quoi.
0: Ça a été vraiment le point de départ, ça, la Chine qui finalement a stoppé ou en tout cas limité ses importations de vin de Bordeaux. Ça a été vraiment l'élément déclencheur, oui. Finalement, Éric.
20: Ah oui. Oui, oui, bien sûr. Après, tous les autres marchés étaient stables, quoi, mais pas en hausse ni rien. Il y avait rien pour compenser. Donc, comme la proportion des vins qui partaient en Chine était importante à ce moment-là, évidemment, le choc a été brutal, quoi.
0: Ça veut dire que vos revenus, ils ont considérablement diminué depuis cette année-là.
20: Ben oui, c'est le moins que l'on puisse dire. Je suis en perte depuis ces années-là, quoi. Donc j'ai du mal à subvenir parce que bon, j'avais quand même un peu d'avance de trésorerie, donc j'arrivais à subvenir, mais ça s'épuise. Donc maintenant, c'est la fin, quoi, pour moi.
0: 43 ans de métier, vous allez arrêter. Vous avez décidé d'arracher vos vignes, c'est ça?
20: Oui, oui. Là, je vais récolter pour la dernière fois cette année.
0: Ouais.
20: Et ensuite, j'arrache tout mon vignoble qui représente 23 hectares en tout.
0: Comment vous vous sentez de vous dire, voilà, c'est la dernière récolte, la dernière vendange qui va arriver? Forcément, j'imagine que...
20: Très mal.
0: Ouais, très mal.
20: Très mal, très mal. Oui. Moi, je repars. Je suis pas originaire de de la région et je vais repartir dans ma région d'origine. J'ai pas envie de voir cette catastrophe pour moi, quoi. Donc, non, c'est pas la joie, quoi, en ce moment.
0: Vous allez du coup arracher l'ensemble de vos plants de vignes. Comment ça se passe exactement à ce niveau-là?
20: Et bien là, je vais faire venir une entreprise,
0: ouais,
20: qui va arracher, et on est subventionné par l'État à hauteur de 4000 euros de l'hectare, mais en sachant qu'il va falloir en donner pratiquement la moitié à celui qui va faire le travail, ce qui est logique, hein, c'est normal,
0: ouais.
20: Et voilà, donc il nous restera 2000 euros hectare.
0: Parce que vous arrêtez, donc là vous avez essayé tout de même de trouver un repreneur pour votre vignoble. Oui. Ouais, j'imagine, avant de penser à arracher vos vignes.
20: Oui. Alors, j'ai loupé le coche au tout début de la crise parce que moi, j'étais trop jeune et j'avais pas envie d'arrêter spécialement, et bon, ça marchait pas trop mal, donc je me disais dans ma tête, c'est pas la peine d'arrêter maintenant. Mais j'avais trouvé un acquéreur qui était prêt à faire partenaire avec moi, enfin bon, ça se développait bien. Et puis après, quand la crise a été plus importante, j'ai eu une autre offre très concrète, ça a duré 2 ans.
0: Ouais.
20: Mais le problème est venu que c'était pas des Français, Et le pays dans lequel ils vivaient, enfin ils vivent, on ne peut pas faire venir l'argent de là-bas, donc ça s'est arrêté.
0: D'accord, donc ça s'est arrêté. Depuis, vous n'avez pas trouvé de repreneur, et c'est pour ça que vous avez décidé donc d'arracher vos vignes. Vous avez trouvé quand même quelqu'un pour reprendre en tout cas ces terres que vous allez quitter ?
20: Non. Non, mais après, l'État est en train de monter une amie qu'ils appellent, c'est-à-dire, c'est une, ouais. Enfin, c'est expérimental, par contre, on n'en sait pas plus pour l'instant.
0: D'accord.
20: Ils vont essayer d'acheter les terres pour les donner en fermage ou les revendre à des agriculteurs pour faire de la diversification.
0: Diversification, peut-être aider aussi de jeunes agriculteurs à s'installer, parce qu'on sait que c'est une difficulté majeure quand on veut s'engager dans ce métier-là. C'est en tout cas, ça a été une passion tout de même, le vin, pour vous.
20: Ah oui, ouais. Oui. Bah, faire 43 ans ce métier-là, il faut être passionné, quoi. Enfin, parce qu'il y a eu des hauts et des bas. La crise comme aujourd'hui, je l'ai jamais connue. Mais après, il y a eu des autres crises qui ont duré 2-3 ans. Mais bon, en serrant les dents, tout passait, quoi.
0: Ouais. En tout cas, avec la consommation aussi d'alcool, notamment de vin qui diminue depuis des années, ça aussi, ça joue. Hein. Ouais.
20: Surtout les vins rouges.
0: Ouais, surtout les vins
20: rouges.
0: Moi,
20: je fais exclusivement des vins rouges. Mmh. Et on sent vraiment la baisse. On voit que les jeunes ont changé leur façon. Enfin, la jeune génération a changé la façon de boire, quoi. Donc, et de stocker les vins. Leurs grands-parents, parents et grands-parents ont stocké chez eux. C'est fini. Ils ne stockent plus, quoi. Donc, ils achètent coup par coup.
0: Éric Merle, merci pour votre témoignage ce matin sur Sud Radio, donc vigneron à Montbrier, au nord de Bordeaux, et donc vous allez effectuer votre dernière vendange et bien dans les prochains mois, tout prochain mois. Je vous souhaite le meilleur en tout cas pour la suite, Éric.
20: Eh bien, merci de m'avoir donné la parole.
0: C'était important de vous entendre, effectivement, puisque ça traduit un mouvement général, effectivement, qui ne concerne pas que vous, mais vous nous avez très bien décrit la situation, Éric. Je vous souhaite une très belle journée, et puis le meilleur, bien évidemment, pour la suite. Merci à vous.
20: Merci à vous.
0: Merci beaucoup. 5h56, après l'horoscope, la météo de Rémi André, puis le journal de 6h nous sera présenté par Laurie Leclerc.
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0: Et l'horoscope, c'est avec vous, Camille. Bonjour.
2: Bonjour à tous. Les béliers, la journée vous montrera qu'un petit peu de nuance pourrait parfois être plus puissant qu'une décision brutale. Les taureaux, vous pourriez ressentir un besoin très fort de protéger votre confort mental. Gémeaux, une conversation commencée pour plaisanter pourrait devenir étonnamment révélatrice. Les cancers, cherchez les endroits, les personnes et les moments qui vous permettent réellement de respirer. Émotionnellement, les lions, quelqu'un laissera échapper une vérité importante sans même s'en rendre compte. Les vierges, vous n'aurez pas besoin d'en faire beaucoup trop pour être remarqué. Votre présence suffira largement. Les balances, le vrai pouvoir aujourd'hui sera de choisir avec précision ce qui mérite d'être approfondi et ce qui mérite simplement d'être laissé tranquille. Les scorpions, une hésitation ancienne pourrait enfin commencer à se dissiper. Sagittaire, votre humeur changera énormément selon les personnes autour de vous. Les capricornes, vous pourriez avoir besoin d'un vrai moment sans attente, sans objectif et sans performance. Les verseaux, aujourd'hui, une rencontre imprévue ou un échange spontané pourrait complètement réorienter votre journée. Et puis enfin, cher poisson, une idée étrange ou un désir inhabituel pourrait revenir plusieurs fois dans votre tête. Je vous souhaite à tous une très très belle journée.
0: Merci à vous, Camille. 5h57, tout de suite la météo.
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0: Et c'est avec vous, mon cher Rémi André. Bonjour Rémi.
21: Bonjour Benjamin, bonjour tout le monde.
0: Bon, le temps, ça reste encore un peu mitigé aujourd'hui.
21: Oui, effectivement, nous avons encore pas mal de nuages, un petit peu de fraîcheur, du vent vers la Méditerranée. Alors, ce n'est pas encore la plus belle journée de la semaine, c'est peut-être même un petit peu la plus fraîche avec celle d'hier, avec ces températures qui, dans l'après-midi, eh bien, alors déjà ce matin, ces températures vous paraissent fraîches, puisque nous atteignons les 7 à 12 degrés de façon générale. Allez, on est encore avec 15 à 17 degrés vers la Méditerranée. Mais cet après-midi, eh bien, il ne fera pas plus de 16 degrés à Brest, par exemple, 19 degrés pour Paris, à Cherbourg 15 degrés seulement. Alors même dans le sud-ouest,

0: partir de demain, cela va commencer. Vendredi, donc, la journée commencera à être bien chaude sur le sud. Et puis le week-end, lui, devrait être très ensoleillé sur quasiment tout le pays, même si on a encore quelques passages nuageux sur le nord. Et puis dimanche sera une journée très estivale et même chaude sur tout le pays.
1: Et ben voilà, merci beaucoup Rémi André. Je vous souhaite un excellent réveil, vous êtes bien sur Sud Radio, nous sommes le mercredi 10 juin aujourd'hui, il est bientôt 6h.
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1: Et le journal nous est présenté à 6h par Laurie Leclerc. Bonjour Laurie.
3: Bonjour Benjamin, bonjour à tous.
1: Le gouvernement reste sous pression après la mort de la petite Liana. Le Premier ministre Sébastien Lecornu a annoncé de nouvelles mesures contre les agresseurs d'enfants. Les autres titres de l'actualité, Laurie.
3: Patrick Bruel présenté aujourd'hui à un juge après deux nuits en garde à vue. Une nouvelle plainte va s'ajouter cette semaine à l'affaire. Train annulé, retard à prévoir dans toute la France. Grève aujourd'hui importante à la SNCF. Et puis J-1 avant la Coupe du Monde, les Bleus s'envolent cet après-midi pour prendre leur quartier à Boston.
1: Mais tout d'abord, l'avocat de la famille de Liana charge Gérald Darmanin. Les annonces du garde des Sceaux, c'est de la poudre de perlimpinpin, dit l'avocat.
3: Oui, l'avocat des parents de la petite fille qui a tenu une conférence de presse hier après-midi devant la mairie de Florence dans le Gers. Alors qu'on cherche des responsabilités à ce drame, pour lui, la seule responsabilité à trouver, Christine Bouillot, c'est le manque de moyens que l'État donne à sa justice.
4: Maître François Roujou de Boubet s'était tenu à l'écart des médias depuis le début de l'affaire, mais cette fois, avec l'accord des parents de Liana dont il porte la voix, il a tenu à donner sa vision de ce drame qui, dit-il, aurait pu être évité si les moyens avaient été là.
5: Je le dis en toute franchise, si la justice avait eu plus de moyens, ce drame et tous les autres auraient pu être évités. La famille de la victime que je représente, nous avons confiance en la justice. Alors maintenant, ça suffit. Nous ne voulons pas de loi ou de réforme. Nous ne voulons pas de récupération. Juste des moyens et l'efficacité de ces moyens.
4: Saluant le travail des gendarmes du Gers, tout comme celui de la procureure d'Auch, une procureure qui vit aujourd'hui sous protection policière à cause de menaces de mort, l'avocat de cette famille endeuillée, le seul à avoir accès au dossier, a aussi critiqué la proposition du garde des Sceaux de revoir tous les dossiers en souffrance.
5: Étudier 70 000 plaintes d'ici le 14 juillet, c'est de la poudre de perlimpinpin. Et j'espère que personne n'est dupe, c'est impossible, à moins de mal faire son travail.
4: La position de l'avocat des parents de Liana tranche considérablement et que chacun prenne ses responsabilités, a-t-il conclu, y compris au plus haut sommet de l'État. On attend avec impatience les résultats des deux enquêtes administratives dans les prochains jours.
3: Et l'État qui va également être visé par une plainte pour faute lourde venant de la mère de la petite Rosa, dont la plainte pour viol sur mineur visant le principal suspect déposé en août dernier n'avait mené à aucune interpellation ni audition de Jérôme Barella. Du côté du gouvernement, le Premier ministre Sébastien Lecornu a proposé de renforcer les peines pour les violeurs en série sur mineurs qui risqueraient la perpétuité au lieu de 20 ans de prison actuellement. Le Premier ministre qui propose également qu'en cas de crime contre les enfants, l'enquête ait lieu dans un délai maximal de 3 mois. Proposition ajoutée au projet de loi sur la protection des enfants qui arrivera le 15 juillet au Parlement.
1: L'affaire Patrick Bruel franchit un nouveau cap. Le chanteur sera présenté à un juge ce matin.
3: Le chanteur qui a passé sa deuxième nuit en garde à vue sera donc présenté à un juge d'instruction. Il fait face à un dossier qui ne cesse de s'alourdir, Pierre-Alexandre Médard.
6: Oui, le chanteur est auditionné à Paris sur des faits qui concernent, à ce stade, 13 victimes selon le parquet de Nanterre qui centralise toutes les procédures. De nouvelles plaintes pour viol et tentatives de viol ont été annoncées ces dernières heures. Une comédienne de 46 ans a également porté plainte hier. Au total, deux autres plaintes supplémentaires sont attendues la semaine prochaine. Patrick Bruel conteste l'ensemble des accusations. Ses avocats ont indiqué qu'il était à la disposition de la justice et qu'il transmettrait tous les éléments nécessaires à démontrer son innocence. Sous pression, le chanteur a déjà annulé la majeure partie de sa tournée estivale qui devait débuter mi-juin à Paris.
3: Et le juge pourra décider ou non d'ouvrir une information judiciaire sur cette affaire. Patrick Bruel pourrait donc ensuite être mis en examen ou bien placé sous le statut de témoin assisté, possiblement placé sous contrôle judiciaire plus ou moins strict, voire même placé en détention provisoire.
1: Un chef présumé de la DZ Mafia a été placé en garde à vue. Il est soupçonné d'avoir planifié une tentative d'évasion particulièrement violente.
3: Gabriel Horry avait été condamné à 25 ans de réclusion pour avoir aidé à commettre un assassinat en 2019, condamné en avril dernier lors de ce procès de grande ampleur qui s'était tenu à Aix-en-Provence. Il est entendu depuis hier en garde à vue, soupçonné d'avoir préparé une action violente, possiblement une évasion fomentée depuis les entrailles de la prison ultra sécurisée de Vendin-le-Vieil. C'est ce qu'indique en tout cas Le Parisien aujourd'hui en France.
1: Si vous avez prévu de prendre le train aujourd'hui, notamment pour aller au travail, attention, journée de galère en perspective.

0: aussi, puisque c'est une grève nationale aujourd'hui du côté de la SNCF.
1: La CFDT, la CGT, Sudrail et l'UNSA demandent un moratoire sur les réorganisations et filialisations en cours au sein du groupe et de nouvelles hausses de salaires. Les syndicats tirent le signal d'alarme et alertent sur un syndrome France Télécom. Il faut des réponses de la direction et vite, selon Fabrice Charrière, secrétaire général de l'UNSA Ferroviaire.
2: On aurait préféré ne pas appeler à la grève parce que ces points-là, ils sont connus. Ça fait un moment qu'ils sont sur la table. Et encore une fois, c'est dommage que côté direction de la SNCF, on attende de compter le taux de grévistes pour savoir ce qu'on met sur la table. C'est vraiment dommage de vouloir ce rapport de force. Gouverner et dire à la SNCF, à toutes les sociétés SNCF, bah maintenant, il y a un cadre social qui existe aujourd'hui. Je veux qu'il s'applique partout, y compris dans les filiales. Voilà ce qu'on attend d'un PDG de la SNCF et ce que les cheminots attendent de monsieur Jean Castex.
1: Et concernant le trafic perturbé aujourd'hui, hein, 2 TGV sur 3 circulent, 1 intercité sur 2. En région, les perturbations les plus importantes sont prévues en Auvergne-Rhône-Alpes, dans les Hauts-de-France et en Bretagne, mais toutes les régions seront touchées plus ou moins fortement par ces perturbations. En région parisienne, il faut compter entre un train sur trois et un train sur deux en moyenne. Sur les lignes de Translinien H et R, ce sera très compliqué avec encore moins de trains à prévoir.
0: Et puis J-1 avant la Coupe du Monde de football, ça débute demain. Les Bleus s'envolent dès cet après-midi pour les États-Unis.
1: Départ pour Boston à 13h et ils seront dès demain sur les terrains avec en entraînement public à l'université de Bentley dans le Massachusetts. En ce qui concerne la Coupe du Monde, cérémonie d'ouverture à partir de 19h20 heure française, cérémonie principale à Mexico City, mais également dans chacun des deux autres pays hôtes, au Canada et aux États-Unis. Puis match d'ouverture à 20h50, Mexique-Afrique du Sud.
0: Avec pas mal de polémiques déjà autour de cette Coupe du Monde, notamment c'est un arbitre somalien qui a été refoulé à la frontière. Ce devait être le premier arbitre de son pays à officier dans une Coupe du Monde. Je vous raconterai son histoire, c'est dingue ce qui lui est arrivé. Ce sera tout à l'heure dans Hashtag On En Parle d'ici une petite dizaine de minutes. Un mot tout de même rapide de football féminin puisque l'équipe de France, les Françaises qui ont validé hier soir leur ticket pour la Coupe du Monde 2027, ce sera au Brésil.
1: Oui, elles ont battu l'Irlande à Grenoble 1-0. Elles ont donc obtenu leur ticket puisqu'elles sont premières de leur groupe.
0: Bravo aux Françaises et merci exactement. À vous Laurie Leclerc. On vous retrouve à 7h pour un nouveau journal. À tout à l'heure.
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0: Il est 6h06 sur Sud Radio. Bon réveil et soyez les bienvenus si vous nous rejoignez à l'instant dans Le Petit Matin. Vous ne raterez rien de l'actualité, l'information. Bien évidemment, on va parler notamment tout au long de cette matinée de cette grève à la SNCF avec pas mal de perturbations. Attention si vous avez prévu de prendre le train aujourd'hui, notamment du côté des TER. Ça va être très compliqué, trafic très perturbé. On va suivre cela et notamment avec Laurie Leclerc pour les infos. Mais tout de suite, c'est quoi le problème avec Félix Mathieu ?
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0: Bonjour Félix.
4: Bonjour Benjamin, bonjour tout le monde.
0: C'est quoi le problème ? Il y a à boire et à manger dans les goûters de nos enfants, que vous les appeliez casse-croûte ou 4 heures. Les goûters industriels sont souvent gras et sucrés.
4: Oui, 60 millions de consommateurs a passé au crible 82 goûters parmi ceux qu'on trouve dans les supermarchés en partenariat avec l'application Yuka, cette appli qui permet de scanner les produits, qui les note à partir de leur composition. Eh bien, résultat, plus de 91% de ces goûters sont considérés comme ultra transformés et surtout, pour la plupart d'entre eux, très gras et très sucrés. Mais alors, très très sucrés. 60 millions épinglent deux marques en particulier, Lulu, c'est-à-dire les Princes Napolitains et autres Lulu l'ourson, mais aussi Kinder, surtout les délices et les country, des sucreries qui contiennent tout au moins 43 grammes de sucre pour 100 grammes. On est quand même pas très loin, pas très loin de la moitié de la composition. Vous reprendrez bien une louche de sucre.
0: Voilà. Bon, une fois qu'on a dit ça, Félix, tout n'est pas acheté quand même dans les goûters.
4: Non, cette étude nous dit même que le goûter est important pour les plus jeunes, pour tenir sur la durée entre le déjeuner et le dîner. Mais bon, il y a goûter, un fruit et du pain avec un carreau de chocolat, ça restera mieux que de dézinguer un paquet de biscuits ou un gâteau marbré du supermarché. Au-delà de 5 ingrédients, on commence à être dans du produit a priori bien bien transformé, nous dit 60 millions de consommateurs. Donc le gâteau industriel, c'est comme le soda. Pour le goûter d'anniversaire, ça fait plaisir éventuellement, mais pour le goûter au quotidien, c'est pas forcément l'idéal.
0: Vous prenez toujours des goûters, vous, Félix ?
4: Non, pas forcément. Je vous avoue que non. C'est pas systématique, ça peut m'arriver. Si y a un petit creux.
0: Je vois passer de temps en temps dans la rédaction de Sud Radio quelques croissants le matin, en tout cas, le petit déjeuner.
4: Oui, parce qu'à 4h l'après-midi, quand on fait la matinale, on est rarement dans les locaux de la radio, on va pas se mentir.
0: C'est vrai. Merci beaucoup, Félix Mathieu. Il est 6h08 sur Sud Radio. Oubliez la Coupe du Monde. Dans un instant, Pierre Chasseret va nous parler d'une compétition pour le moins surprenante. C'est un mondial aussi, mais sur une discipline qu'on connaît pas forcément.
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0: 6h13 sur Sud Radio, bienvenue si vous nous rejoignons. On parlait de sucre il y a quelques instants, juste avant la pub avec Félix Mathieu, du surplus de sucre qu'on a dans les goûters d'enfants, en tout cas dans certains. Bah, avec Rémi André, on va parler aussi de sucre, mais d'un sucre qu'on a retrouvé dans l'espace. En l'occurrence, ce sera tout à l'heure d'abord. Ça roule avec Pierre Chasseret.
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0: Bonjour Pierre, aujourd'hui vous nous faites découvrir vous une compétition pour le moins surprenante. On oublie la Coupe du Monde de football, ce matin vous nous parlez du championnat du monde de remplacement de pare-brise. C'est pas vrai, ça existe vraiment Pierre?
7: Bon, est-ce que simplement vous imaginiez que ça pouvait exister? C'est génial. Tous les deux ans, le groupe Belron organise une compétition unique qu'on appelle le Best of Belron. Et figurez-vous que les 24 et 25 juin prochains, c'est-à-dire là, dans quelques jours, à Lisbonne, la France va envoyer son champion pour affronter l'élite mondiale venue de plus de 30 pays. Notre porte-drapeau s'appelle Mouslim. Il est chef d'atelier au centre Carglass de Dardilly dans le Rhône. Il a été sacré champion de France après un parcours impitoyable, noté sur plus de 100 critères. Remplacement de vitrage, réparation d'impact, mais aussi recalibrage ultra technique des caméras d'aide à la conduite. Bref, c'est de la Formule 1 du quotidien.
0: Et alors, au-delà du titre honorifique, l'enjeu, il est également financier pour le vainqueur, en espérant bien sûr, Pierre, que ce soit notre Français qui gagne.
7: Je vous cache pas qu'un champion du monde en France, sur l'emplacement de pare-brise, ça serait plutôt sympa. Mais l'objectif, il est colossal aussi pour Mouslim, parce que le vainqueur de la finale mondiale ne va pas seulement repartir avec la coupe, il va remporter l'équivalent d'un an de salaire d'un seul coup. Reconnaissance pour le métier et reconnaissance aussi pour ces métiers, vous savez, dont on parle relativement peu. Et ça mérite une vraie compétence. Donc, lorsque l'on pense au remplacement de pare-brise, eh bien, il faut penser que derrière, il y a une réelle compétence technique là-dedans. Voilà, allez, on adresse tous nos encouragements à Mouslim, qui va porter très haut les couleurs de la France.
0: Et ben voilà, on espère qu'il gagnera. Merci beaucoup, Pierre Chasseret, Sud Radio, il est 6h15, on passe au rappel des titres. Et tout d'abord, Patrick Bruel a passé sa deuxième nuit en garde à vue. Il sera présenté ce matin à un juge. L'enquête concerne pour l'heure 13 victimes. Après la mort de la petite Liana, Sébastien Lecornu veut durcir les sanctions contre les violeurs. Le Premier ministre a proposé la perpétuité au lieu de 20 ans de prison pour les violeurs en série sur mineurs. Il demande par ailleurs que l'enquête ait lieu dans un délai maximal de 3 mois en ce qui concerne les crimes contre des enfants. Et puis, grève nationale aujourd'hui à la SNCF, prévoyait 2 TGV sur 3, un intercité sur 2. Les perturbations seront particulièrement fortes sur les TER. Attention à notamment dans la région Auvergne-Rhône-Alpes, les Hauts-de-France, en Bretagne et en Île-de-France, c'est là que les complications seront les plus importantes. On en parle sur Sud Radio. Un arbitre de la Coupe du Monde de football a été refoulé à la frontière américaine. Il s'appelle Omar Artan. À 34 ans, il devait devenir le premier Somalien de l'histoire officier dans un mondial. À juste titre, puisque l'an dernier, il avait été nommé meilleur arbitre africain de l'année. Ses papiers, ils étaient en règle. Il avait obtenu un visa. Sauf que à son arrivée à l'aéroport de Miami, il a été renvoyé par les autorités américaines. Celles-ci évoquent des problèmes liés à la vérification de ses antécédents, sans donner plus de détails. En tout cas, il ne pourra pas participer à cette Coupe du Monde. La FIFA se contentant de prendre acte de cette décision des États-Unis. Elle indique, la FIFA, qu'elle n'intervient pas dans la politique migratoire des pays hôtes. En tout cas, depuis, l'affaire fait le tour des médias dans le monde entier.
20: FIFA having to deal with an unfortunate and embarrassing situation.
21: He is an award-winning referee, maybe the best referee in Africa.
22: Garsooraha Soomaaliyeed Umar Abdulqadir Artan ayaa markii ugu horeysay si
23: C'est une honte absolue. Franchement, s'il y avait eu le quart de ça sur le Qatar à juste titre,
24: en Russie ou
23: à juste titre, on en aurait parlé.
25: Primera gran polémica del Mundial, Estados Unidos han denegado el visado a un árbitro somalí.
0: On en parle dans le monde entier. Rappelons que la Somalie est dans le viseur depuis quelques temps de Donald Trump, les Somaliens qui n'ont pas le droit de voyager aux États-Unis. Le président américain avait même qualifié la Somalie de pays pourri. Alors, pour revenir à Omar Artan, il vient d'accorder une interview au New York Times. Il fait part dans cet entretien de sa déception. Je ne suis qu'un arbitre qui tentait de vivre son rêve. Cet arbitre, il raconte qu'il a été interrogé pendant 11 heures par les autorités américaines à son arrivée à Miami avant finalement d'être renvoyé dans un avion direction la Turquie. Il a depuis pris un autre vol il y a quelques heures pour entrer dans son pays en Somalie. C'est en tout cas la première grosse polémique qui éclate autour de cette Coupe du Monde de football dont le coup d'envoi sera donné demain.
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0: Bonjour Rémi André.
26: Bonjour Benjamin.
0: Bon, on vient de trouver du sucre, alors pas n'importe où, mais dans l'espace. 26 000 années-lumière de nous, par moins de 262 degrés. Elle s'appelle, cette molécule de sucre qui flotte dans un nuage de gaz interstellaire, elle s'appelle l'érythrulose. Sa découverte relance l'une des plus grandes questions de la science. La vie a-t-elle des origines cosmiques? Rémi, déjà, comment on arrive à détecter du sucre comme ça à 26 000 années-lumière de nous?
26: Oui, parce que vous savez que chaque molécule émet des ondes radio à des fréquences précises, une sorte d'empreinte digitale chimique unique. Les chercheurs ont utilisé deux radiotélescopes, le Yebes 40 mètres en Espagne et l'IRAM 30 mètres au Maroc, pour ausculter un nuage de gaz proche du centre de la Voie lactée. L'érythrulose a livré 17 raies spectrales caractéristiques, dont 6 parfaitement nettes et non brouillées par d'autres molécules. La probabilité que ce résultat soit dû au hasard est de seulement 0,2%. En chimie interstellaire, c'est une certitude quasi absolue.
0: Mais alors quel est le lien entre ce sucre spatial et la vie sur Terre ?
26: Alors, il est direct et fascinant. Les sucres sont l'un des piliers fondamentaux de la biologie. L'ARN, ce cousin de l'ADN qui a sans doute permis l'apparition de la vie, repose sur un sucre à 5 carbones, le ribose. Or, l'érythrulose, un sucre à 4 carbones, pourrait dans des conditions aqueuses comme celle de la Terre primitive, se transformer spontanément en précurseur du ribose, contribuant ainsi au stock de molécules disponibles pour les premières réactions du vivant. Les modèles montrent qu'il se forme naturellement sur des grains de poussière interstellaires à partir de molécules encore plus simples, des alcools et des aldéhydes à 2 carbones. L'espace fabrique donc des briques du vivant tout seul dans le froid et le vide.
0: Alors venons-en à la grande question, Rémi, est-ce que cela prouve que la vie vient de l'espace ?
26: Alors, pas encore, mais les scientifiques restent prudents, évidemment. L'étude n'est pas encore validée par d'autres équipes. Mais chaque découverte de ce type renforce une hypothèse de plus en plus sérieuse. La chimie prébiotique, celle qui précède la vie, est peut-être universelle. Des acides aminés et des bases de l'ADN ont déjà été retrouvés dans des météorites, ça on le sait. Ce scénario dans lequel la chimie du vivant se développe d'abord dans l'espace, avant d'être apportée sur des planètes habitables, est désormais pris très au sérieux par la communauté scientifique. Si vous sucrez votre café, bien pensez-y. Les molécules que vous manipulez ont peut-être des cousines qui flottent depuis des milliards d'années dans les nuages interstellaires de notre galaxie. La vie n'aurait pas surgi de rien sur une petite planète bleue isolée. Elle serait peut-être l'aboutissement d'une chimie cosmique immense, patiente et universelle. Le sucre de l'espace, finalement, c'est peut-être notre plus lointaine origine.
0: Merci beaucoup Rémi André. On va le sucrer notre café d'ailleurs dans un instant. Je sais pas si ça sera du sucre cosmique, mais on va parler de petit déjeuner. Bah oui, le café, le croissant, pain grillé aussi. Hein, on a les odeurs. Bah oui, bah figurez-vous que le petit déj s'invite dans les tendances déco du moment. On en parle avec Sandrine De Bruyne juste après ça.
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0: Il est 6h24, Sud Radio et vous, l'odeur du café, du pain grillé et du croissant. On y est ce matin, on prend notre petit déjeuner avec notre experte déco, Sandrine De Bruyne. Bonjour Sandrine.
11: Bonjour Benjamin.
0: Directrice de la rédaction de Maison Créative, on parle de petit déjeuner ce matin parce que le petit déj est devenu le nouveau terrain de jeu des décorateurs.
11: Et oui, fini la tartine beurrée, le café avalé à toute vitesse. Alors le petit déjeuner, hein, c'était la journée mondiale hier du petit déjeuner, connaît depuis quelques années une véritable transformation. Sur Instagram, les recettes matinale colorée accumule des millions de vues. Alors zapper ce repas essentiel, c'est plus possible. Ouais. On est d'accord, c'est vraiment pas le temps. Il faut le prendre, ce petit moment, et surtout donner sa véritable place avec un peu de style, en fait.
0: Alors, moi j'aime bien le côté design rétro, un peu ambiance campagne, nature, c'est toujours tendance, ça, ou pas?
11: Alors oui, le matin s'assume aussi sur une table en bois, bol rond en céramique, ou encore des beurriers en verre transparent strié, cafetière en métal à l'ancienne, nappe brodée d'un monogramme, set de table en lin froissé, serviette à tissu en carreau, petite assiette à dessert en faïence avec des motifs floraux, pot à confiture en terre cuite dans lequel une faisselle et des fruits rouges n'attendent que votre cuillère chinée ou héritée de votre grand-tante. Sucrier en porcelaine, petite cruche à jus d'orange et une corbeille à pain en osier pour plonger avec délectation dans une ambiance qui vous rappelle bien celle de votre enfance, Benjamin.
0: Ah bah oui, complètement. Là, j'y suis et effectivement, c'est parfait, ça me va très bien. Vous avez une autre tendance qui est peut-être un peu moins sage, c'est ça?
11: Alors, malgré des couleurs un petit peu pastel, évidemment, pour rendre le moment plus doux, le mot d'ordre, c'est rien de match, tout s'accorde. Alors, on empile, on superpose, on allume une bougie posée sur un croissant céramique à 8h du matin et on assume. Le plateau laqué à rayures roses, bordeaux avec des grosses inscriptions typographiques. Merci, merci pour ce super petit déjeuner. Théière en céramique émaillée kaki d'une forme ronde et généreuse. Un pichet gaufré rose, foncé vraiment pour le lait, mais qui était transformé en vase. Alors, de grandes assiettes plates, roses, à bord festonné, des mugs rayés verticalement, des tasses à motifs floraux, une petite soucoupe qui ne correspond absolument pas avec le reste, des mini gâteaux matcha, des sablés gaufrés zéro gluten, des petits sucres en décoration, un toaster vert amande, qui n'en est pas un puisque c'est une lampe et hop, vous l'avez mis
0: je vois ça, vous l'avez ramené, voilà. Effectivement, un petit toaster avec le pain au-dessus qui s'allume, quoi.
11: Le pain au-dessus qui s'allume,
0: lumière
11: en fait.
0: Douce,
11: tout douce, l'idée, c'est vraiment un petit déjeuner régressif, vert amande, pour un matin plutôt joyeux, plutôt gai.
0: Oui, et puis pour rentrer doucement dans sa journée, il y a une troisième tendance qu'on pourrait qualifier de plus féline, c'est ça?
11: Alors, c'est vrai que celle-ci, c'est le fameux léopard au petit déjeuner. Alors, je vous rassure, il n'est pas sauvage, mais il est plutôt élégant, jamais criard. C'est tout un art, cette ambiance. En fait, il se glisse, il apparaît, il surprend, mais il ne rugit absolument pas. C'est une palette qui pose les règles dès le premier regard. On est dans les fauves, les noirs, les écrus, les bruns, ce côté même un petit peu tabac. Cette petite touche dorée qui va faire basculer du côté raffinement. Alors sur la table, on a des assiettes plates, noires, plutôt mates, des bols en céramique, ocre un peu brûlé, miel ambré, des tasses à café, un petit peu esprit ethnique aussi, des céréales, du miel. Le petit détail qui compte, évidemment, ça va être un set de table à l'imprimé léopard, un petit coquetier, un beurrier, quelques pièces fortes, mais pas davantage. C'est vraiment là où on va résider dans les côtés élégance. C'est ce qu'on a appelé la petite tendance graou qui fonctionne encore bien le matin.
0: Bon, qu'est-ce que serait un petit déjeuner sans fleurs? Mais c'est pas que pour la Saint-Valentin ou pour les anniversaires, ou pour
11: pas.
0: La fête des mères. C'est
11: surtout pas.
0: Voilà, on se prive pas.
11: On ne se prive surtout pas parce que cette tendance déco, elle est facile à accueillir et c'est surtout qu'il y en a partout, à tous les prix, pas cher. Alors, les fleurs au petit déjeuner, c'est poétique, c'est généreux et ça ne fane pas. La palette annonce alors, on est dans des couleurs vraiment rose poudré, vert céladon, blanc crème, bleu lavande, une petite touche de terracotta qui va réchauffer tout ça, peut-être avec des tartines un petit peu grillées, avec du chocolat dessus. Oui. Sur la table, on a des assiettes avec des liserés évidemment un petit peu floraux. On craque pour les petits toasters fleuris, une soucoupe, un sucrier. On a des tendances qui sortent vraiment chez Villeroy et Bock par exemple, du classicisme qui vraiment a intégré les fleurs dans son design aujourd'hui. Mmh. On a des œufs plats aussi en forme de fleurs. C'est ça, c'est facile à faire. Évidemment, on coule ces petits œufs dans des moules dans une poêle. On les sert à table. Un petit sourire le matin qui est pas toujours évident à avoir. Évidemment, alors printanière généreuse, hein, les fleurs en déco, c'est un petit peu l'art de faire entrer le jardin à table. Et n'hésitez pas non plus à en ajouter dans vos petits mets.
0: Bah oui,
11: les fleurs comestibles le matin, c'est très agréable.
0: Ouais, effectivement, et c'est tendance aussi.
11: Et c'est hyper tendance.
0: Et puis les fleurs, ça fait toujours plaisir. Voilà, ça met de bonne humeur pour commencer la journée.
11: Bon, j'espère que le petit déjeuner sera beaucoup plus joli demain matin, Benjamin.
0: Oui, bah voilà.
11: Deux heures du matin.
0: Non, mais si ma compagne écoute, je pense qu'elle va me demander quelque chose pour le week-end prochain.
11: J'espère bien.
0: J'y manquerai pas. Merci beaucoup, Sandrine Debrun, directrice de la rédaction de Maison Créative. Je vous souhaite une très belle journée. À la semaine prochaine.
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0: La météo avec vous, Rémi André. Est-ce qu'on aura un peu de pluie aujourd'hui pour arroser toutes ces fleurs?
26: Et nous pourrions avoir quelques gouttes par-ci par-là, mais pas vraiment de grosses pluies aujourd'hui. Mais quoi qu'il en soit, nous gardons encore quelques nuages ce matin, notamment vers les Pyrénées, vers le nord-est, au bord de la Manche. Des nuages qui auront tendance à persister un petit peu cet après-midi, même si nous retrouvons en pleine quelques éclaircies. C'est vers la Méditerranée toujours que le soleil va dominer, avec encore du vent, Mistral et Tramontane. Mais c'est là aussi vers la Méditerranée que les températures sont déjà les plus douces ce matin. Il fait déjà 20 degrés à Nice ou 18 degrés à Perpignan. Alors que du côté de Aurillac ou de Rodez, pas plus de 6 à 7 degrés, tout comme à Périgueux. Dans la journée, eh bien, ces températures vont légèrement remonter, mais des températures qui seront trop fraîches pour la saison. Pas plus de 19 degrés à Paris, pas plus de 15 degrés à Cherbourg. Nous irons tout de même jusqu'à 22 degrés à Bordeaux ou à Toulouse, où nous allons retrouver les éclaircies. Et c'est toujours vers la Méditerranée que les températures seront les plus douces. 27 degrés sont prévus à Marseille ou 30 degrés à Ajaccio.
0: Merci beaucoup, Rémi André. Je vous souhaite un très bon réveil en ce mercredi 10 juin. Aujourd'hui, il est 6h30 sur Sud Radio.
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0: Et toute l'actualité résumée en 2 minutes, c'est avec vous Clémence Lobary. Bonjour.
12: Bonjour à tous. Les tensions de plus en plus vives au Moyen-Orient. Les États-Unis ont annoncé avoir frappé à plusieurs reprises l'Iran. Des explosions ont ainsi été signalées autour du détroit d'Ormuz. Une attaque présentée comme des représailles à la destruction d'un hélicoptère américain. Plus tôt, Donald Trump avait assuré qu'il voulait une riposte très forte et très puissante. La réaction iranienne a été immédiate. Les gardiens des révolutions ont lancé une attaque de drones contre une base américaine à Bahreïn, mais également en Jordanie. De son côté, le Koweït annonce viser des cibles aériennes hostiles au-dessus de son territoire. Dans le reste de l'actualité, le gouvernement directement mis en cause après la mort de Liana dans le Gers. L'avocat de la famille de la jeune fille a ainsi dénoncé hier soir les moyens accordés à la justice. Maître François Roujou de Boubé, qui a directement interpellé Emmanuel Macron. L'avocat reproche au chef de l'État de ne vouloir entendre aucun argument de moyens dans cette affaire. De son côté, Sébastien Lecornu a présenté une série de mesures après une réunion de crise à Matignon. Le Premier ministre propose de renforcer les peines pour les violeurs en série sur mineurs. Concernant les crimes contre les enfants, les actes d'enquête devront être effectués dans un délai maximal de 3 mois. Patrick Bruel doit être présenté à un juge ce matin à l'issue de sa garde à vue. Le chanteur et comédien de 67 ans est entendu depuis lundi pour des faits qui concernent 13 victimes présumées. Il est, on le rappelle, accusé par plusieurs femmes de viol et d'agression sexuelle. C'est très compliqué ce matin sur les rails. Les syndicats appellent à la grève ce mercredi à la SNCF, un mouvement pour dénoncer les réorganisations du groupe ferroviaire. Un TGV sur 3 en moyenne est annulé. Comptez également un intercité sur 2. Le trafic régional est également fortement perturbé. Et puis on termine avec du football, direction Boston. À 6 jours de son entrée dans la Coupe du Monde, l'équipe de France de foot s'envole aujourd'hui pour les États-Unis. Le décollage est prévu à 13h cet après-midi. Les joueurs s'installeront dans un prestigieux hôtel 5 étoiles, le Four Seasons, situé en plein centre-ville de Boston. Excellent début de journée à tous.
0: Merci à vous Clémence Lobary. On passe aux courses, les pronostics avec vous Jean-Paul Delperrier. Bonjour Jean-Paul.
13: Bonjour à tous. Pour ce mercredi 10 juin, nous prenons la direction de l'hippodrome de Caen avec le prix de Thury-Harcourt sur le tracé des 2450 mètres. Ils seront 18 concurrents à prendre part à cette épreuve. Il s'agit de la Réunion 1, course 6. L'Ascaradef sera mon favori devant le 3 Kisatou, 2 Kiwi Kone, 8 Caporal Carizé, 10 Kaiser, 15 Jardinho Sport, 7 Cancalé et 16 Holding Girl. As 3, 2, 8, 10, 15, 7 et 16 en réunion de course 4 à Vichy pour ma sélection du jour, le 4 My Lady Choisette.
0: Merci beaucoup Jean-Paul Delperrier, vos pronostics, on les retrouve comme toujours sur notre site sudradio.fr.
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0: Il est 6h33, c'est l'heure d'ouvrir les journaux, de lire les journaux avec vous Félix Mathieu. Bonjour Félix.
1: Bonjour Benjamin, bonjour tout le monde.
0: Et on commence cette revue de presse, une fois n'est pas coutume, avec Donald Trump qui est à la une de L'Équipe. Ouais, avec ce titre « Welcome to the USA ».
1: Avec un photomontage, Donald Trump, mâchoire serrée, coupe du monde dans une main et dans son autre main, une marionnette à l'effigie de Gianni Infantino, le patron de la FIFA, la Fédération Internationale de Football. À quelques heures du coup d'envoi, la politique migratoire américaine rattrape la Coupe du Monde et met à mal la promesse d'universalité de la FIFA, nous dit L'Équipe. Premier symbole, l'interdiction d'entrer sur le territoire d'un arbitre somalien. Carton rouge, titre L'Équipe, qui voit un bien mauvais signal avec l'Afrique sous le choc de cet affront. Il y a aussi, évidemment, le casse-tête logistique et diplomatique de l'équipe iranienne de football et ses visas en pleine guerre USA-Iran. L'équipe nationale iranienne est la bienvenue, avait assuré la FIFA, mais une bonne partie des visas dans les faits, une bonne partie des visas de l'encadrement ou encore des conseillers techniques a été retoqué, dénoncent les ambassades d'Iran.
0: Et puis à la une de l'Indépendant catalan, un agent de la mairie de Perpignan qui a été écarté suite à la découverte d'un tatouage nazi. Il était aussi conseiller municipal auparavant lors du précédent mandat.
1: Oui, c'est un usager de la mairie qui a pris la photo du tatouage sur son avant-bras, image dévoilée par le site d'investigation Reflet. On peut y lire en lettres gothiques l'inscription « Mon honneur s'appelle fidélité », c'est-à-dire la traduction française de la devise des SS. Meine Ehre heißt Treue. La mairie a mis fin au contrat de cet agent qui ne sera pas renouvelé, nous dit l'Indépendant catalan. Mais Charles Ifsa n'était pas un inconnu puisqu'il était effectivement conseiller municipal lors du dernier mandat de Louis Alliot, le maire RN de Perpignan qui ne l'avait pas repris sur sa liste aux dernières municipales. C'est pourquoi cet homme avait retrouvé un poste de contractuel à la mairie. En tout cas, lors du dernier mandat, il avait eu quand même des responsabilités à la Caisse des économies, à la Commission des subventions. Il avait représenté la municipalité de Perpignan dans l'établissement régional d'enseignement adapté, à l'Institut médico-éducatif ou encore dans les conseils d'administration de deux collèges. L'entourage de Louis Alliot à la mairie de Perpignan fait savoir qu'il n'était pas au courant pour le tatouage nazi, évidemment, de cet homme, présenté comme discret par ailleurs. Apparemment, en tout cas, il ne mettait que des chemises à manches longues.
0: Merci à vous, Félix. Mathieu, il est 6h36 sur Sud Radio. Le poids des normes qui pèsent sur les communes. De nombreux maires prennent la parole pour dénoncer ce poids-là. On nous parle sans cesse de simplification. C'est pas encore arrivé du côté des collectivités locales. Vous l'entendrez dans un instant. À tout de suite.
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0: Il est bientôt 6h40, Sud Radio, la vie en vrai, simplifier et réduire le nombre de normes. C'était la promesse de Sébastien Lecornu dès son entrée en fonction, 9 mois plus tard, alors qu'un texte doit être débattu au Sénat dans les prochains jours. Des élus locaux prennent la parole, ils dénoncent des procédures toujours plus longues, plus complexes, avec parfois des situations assez ubuesques. Bonjour Emmanuel Fraud.
28: Bonjour Benjamin.
0: Et merci d'être avec nous ce matin sur Sud Radio. Vous êtes le maire de Livré-sur-Changeon. C'est en Ille-et-Vilaine, une commune de 1800 habitants. Comme beaucoup d'autres maires, vous êtes confronté à cet excès, à ce poids des normes. Un exemple très concret, commençons par celui-ci, Emmanuel Fraud. Pour effectuer les petits achats de la commune, vous utilisez votre carte bleue personnelle. Comment c'est possible ça? Pourquoi vous n'utilisez pas la carte finalement de la mairie?
28: Alors, on en a une quand elle marche, mais c'est surtout la mise en œuvre de la carte. Elle est obligée, on est obligé de mettre en place une régie. C'est très, très, très, très contraignant. Donc, pour que ce soit le plus simple possible pour nous, on a décidé, avec quelques élus, pour des urgences qui devaient être rapides, d'acheter directement par notre biais, par nos cartes personnelles, et de se faire rembourser par le biais d'une délibération municipale. Mais évidemment, vous rajoutez des actes, alors que on aurait pu mettre en place une carte bancaire pour les communes qui fonctionne simplement comme dans une simple entreprise, et ça aurait fonctionné beaucoup, beaucoup plus simplement.
0: Pourquoi ça fonctionne mal, finalement, monsieur le maire?
28: Alors, parce qu'il y a beaucoup de contrôles, hein, et je peux le comprendre, hein, ce sont des données publiques, mais pour tout vous dire, les choses ont changé, maintenant, vous trouvez très peu d'entreprises qui payent par ce qu'on appelle le mandat administratif, donc nous, on est bien obligés de s'adapter, et pour éviter de payer parfois le même achat 4 fois plus cher, chez les quelques entreprises qui vont nous octroyer le mandat administratif, eh ben on souhaite quand même avoir une carte bleue qui puisse fonctionner et qui soit réactive, même s'il y a besoin d'un petit contrôle. Mais mettre en place une régie, c'est un système qui est très très chronophage en termes de temps. Voilà.
0: Oui, j'imagine. Prenons un autre sujet, monsieur le maire, c'est la rénovation, enjeu écologique majeur en ce moment. Là aussi, alors vous êtes maire depuis 2014, c'est de plus en plus compliqué de réaliser des travaux de rénovation énergétique, thermique.
28: Ah oui, non mais de toute façon, maintenant, systématiquement, le moindre chantier de travail de rénovation énergétique, je ne vous parle pas du chantier d'ampleur, on va être obligé de produire, pour obtenir la moindre subvention, une étude, voire deux études thermiques. Donc c'est quelque chose qui
0: prend
28: pour
0: du
28: nous,
0: temps et qui coûte de l'argent aussi à la commune.
28: Évidemment, et qui au final, conduisent certains élus à renoncer à faire ces petits chantiers-là. Alors qu'on aurait pu, sans le coup, parce qu'une étude, disons les choses, hein, c'est à chaque fois entre 3 et 8 000 euros. Donc pour des petits travaux, vous voyez, ça peut tout de suite perdre de son intérêt.
0: Oui, bien sûr. Ça coûte cher et puis ça prend du temps, forcément, l'administratif. Alors vous n'êtes pas opposé aux normes par principe, mais bon, ça représente du temps. C'est quelle part de votre activité en tant que maire aujourd'hui d'ailleurs?
28: Alors, soyons clairs, quand on calcule rapidement, je dirais que voilà, 75% de mon temps est consacré à de l'administratif et le reste à du temps d'action en tant que tel.
0: Ouais, c'est, voilà. C'est quand même, c'est, ça fait réfléchir tout ça.
28: Et, c'est énorme.
0: Et d'autant plus que je crois que vous êtes juriste à la base, donc ça devrait être plus simple pour vous.
28: Oui. Oui, et je connais bien. Alors, je suis plutôt juriste dans le droit privé, donc j'ai pu comparer les choses, et je peux les comparer. Et c'est vrai qu'il reste encore en termes, en matière de fonction publique ou en matière d'appel à projet public, des choses qui manquent de souplesse au niveau des collectivités et qui pourraient être assez simplement diminuées.
0: Justement, on a Sébastien Lecornu, hein, depuis qu'il est arrivé à Matignon, qui promet une simplification des normes. C'est pas le premier. On a eu avant lui Gabriel Attal, François Bayrou, Emmanuel Macron encore récemment. Est-ce que ces promesses, une partie de ces promesses, ont déjà été traduites en actes? Est-ce que vous constatez vous-même un début de simplification sur le terrain?
28: Alors, c'est un tout début, mais vraiment un tout petit début, c'est une goutte d'eau dans un océan de normes. Donc, honnêtement, parfois, je me demande si ce n'est pas de l'affichage uniquement. Voilà, faut dire les choses. Depuis 2014, moi, je suis élu depuis 2014. Les choses ont largement augmenté. On n'est plus à l'assouplissement qui a été mis porté ou vanté n'est pas là. Et on a plutôt actuellement une hausse encore de ces mesures administratives. Ah bah oui, là récemment avec le ZAN, le zéro artificialisation net. On est sur l'objectif à chaque fois est louable, hein, d'ailleurs je ne conteste pas l'objectif des normes mises en place, mais leur coût administratif est hors de portée de la majorité des communes. Voilà. Donc il est vraiment important que nous puissions avoir que nous soyons en tout cas entendus dès lors qu'une norme est élaborée. On pourrait éviter également, je pense, pour éviter de désespérer la vocation au niveau de nos maires, hein, puisque bien trouver sûr, des maires maintenant, ça devient compliqué, voilà. Moi, les maires que je côtoie récemment et qui viennent de s'installer, ils sont un peu effrayés. Hein. Ils vont être obligés de modifier tout leur PLU, donc c'est compliqué pour eux. Voilà.
0: On verra avec ce projet de loi qui doit passer de simplification pour les collectivités, qui doit passer dans les prochains jours au Sénat. On verra si vous êtes entendu en partie par les parlementaires. En tout cas, on va suivre cela. Merci infiniment pour votre témoignage, Emmanuel Fraud, maire donc de Livry-sur-Changeon. C'est du côté de l'Ille-et-Vilaine. Merci et très bonne journée à vous.
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0: 6h46, le rappel des titres. Et tout d'abord, Patrick Bruel qui a passé sa deuxième nuit en garde à vue. Il sera présenté ce matin à un juge. Une enquête qui concerne pour leurs 13 victimes. Une nouvelle plainte sera déposée cette semaine par une comédienne de 46 ans pour une tentative de viol qui daterait de 2000. Après la mort de la petite Liana, Sébastien Lecornu veut durcir les sanctions contre les violeurs et il propose la perpétuité au lieu de 20 ans de prison contre les violeurs en série sur mineurs. Et puis attention, grève nationale aujourd'hui du côté de la SNCF. Prévoyez 2 TGV sur 3, 1 intercité sur 2. Les perturbations seront particulièrement importantes du côté des TER, notamment en Auvergne-Rhône-Alpes, les Hauts-de-France, Bretagne, et puis l'Île-de-France notamment. On en parle sur Sud Radio à la veille du début de la Coupe du Monde de football. Le maire de Clermont-Ferrand, Julien Bonnier, a pris une décision très forte. L'élu Les Républicains va instaurer durant la compétition un couvre-feu pour les mineurs de moins de 16 ans non accompagnés, ceux de 23h à 7h du matin. L'arrêté municipal pris après consultation avec la préfecture doit être signé avant la fin de la semaine. Pour l'édile, l'objectif c'est d'éviter que ne se reproduisent les scènes de violences urbaines qui ont éclaté dans sa ville après la victoire du PSG en Ligue des Champions. Écoutez, il a pris la parole dans un reportage diffusé hier soir dans le 20h de TF1.
1: Le maire de Clermont-Ferrand réagit à ces débordements qui auraient causé, selon lui, quelques 45 000 euros de dégâts. Incendies, voitures vandalisées et policiers visés, notamment après la victoire du PSG en Ligue des Champions. Pour le maire de la ville, les trois quarts des personnes présentes avaient entre 13 et 17 ans.
7: Il n'est pas concevable que les parents puissent penser que leurs enfants ne prennent aucun risque à se retrouver au milieu de tirs de mortier d'artifice, de bombes de gaz lacrymogène, de jets de projectiles, de mobilier urbain qu'on enflamme.
0: couvre-feu donc durant toute la Coupe du Monde de football pour les mineurs de moins de 16 ans non accompagnés entre 23h et 7h du matin. Le maire précise que tout contrevenant s'exposera au minimum à une amende de 150 €. On verra si c'est dissuasif ou pas. En tout cas, outre cette décision, un autre arrêté municipal interdira lui la consommation d'alcool dans la rue. Il entrera en vigueur pour le mondial et s'entendra jusqu'à la fin de la période estivale. Consommation donc à partir de 22h. Sud Radio 6h48. Tout de suite, c'est bon à savoir.
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0: Et si vous êtes en train de vous faire couler un petit café, sachez-le, le cours mondial du café a énormément baissé ces derniers mois. Et pourtant, vous l'avez constaté, le prix auquel vous l'achetez reste toujours aussi élevé. Alors pourquoi ? Eh bien, on va tout comprendre grâce à mon invité ce matin. Bonjour Elisabeth Cogny.
8: Bonjour.
0: Et merci d'être avec nous sur Sud Radio ce matin pour nous expliquer ce paradoxe apparent. Vous êtes la fondatrice de Madame Benchmark, experte en consommation et en commerce. Déjà, quelle est l'ampleur de la baisse du cours mondial du café ? Elle est vraiment notable ?
8: Oui, ça baisse en plusieurs dizaines de pourcentage, donc c'est très important.
0: C'est très important. Comment elle s'explique, cette baisse des cours mondiaux du café ?
8: Alors, on est sur une matière première agricole, donc qui subit des aléas de cours et qui sont dus en fait, par exemple, aux effets climatiques qui ont fait qu'il y a eu de très mauvaises récoltes il y a plus d'un an. Là, en ce moment, les récoltes se sont améliorées.
0: Elles se sont améliorées, donc ça veut dire que le cours du café, enfin les cours, parce qu'il y en a plusieurs du café, les cours mondiaux ont baissé ces derniers mois, plusieurs dizaines de pourcents, en l'occurrence, vous le disiez, Elisabeth Cogny. Et pourtant, on constate, le prix d'achat du café dans les rayons, il n'a pas baissé, voire même il a augmenté ces dernières semaines. Comment vous l'expliquez ça ? C'est quoi les raisons, Elisabeth Cogny ?
8: Alors en fait, le café qu'on achète en ce moment et qui est en ce moment dans les supermarchés, il a été acheté il y a 4 ou 6 mois. Donc il a été acheté au prix fort. Résultat, on n'a pas encore les baisses de sur le prix du paquet qu'on va acheter en ce moment en supermarché, alors que les cours ont vraiment baissé. Donc les baisses vont intervenir plutôt en septembre.
0: D'accord, donc ça veut dire qu'on peut espérer une baisse dès le mois de septembre.
8: Oui, tout à fait.
0: Malgré...
8: C'est mécanique, on va changer de stock, on va être sur un stock qui correspond à une récolte qui a été plus abondante.
0: Ça veut dire un peu, c'est comme l'essence, quoi. Il y a un décalage entre là en l'occurrence pour ce qui est l'essence, la baisse du baril de pétrole et puis les prix à la pompe, il y a ce léger décalage. On a quand même la guerre au Moyen-Orient d'ailleurs qui a repris de nouvelles frappes cette nuit du côté de l'Iran. Ça a des conséquences, notamment alors je pense au prix du transport. Je pense également, alors on parlait le prix des engrais, aussi l'énergie. Ça veut dire que ça va peut-être tout de même faire augmenter encore le café ou pas ?
8: Oui, de toute façon, il y a une dépendance de ces matières agricoles qui sont pas produites en France à tout un tas de facteurs. Donc il y a évidemment le prix à la production et puis après il y a toute la chaîne logistique qui peut être impactée par d'autres facteurs, dont effectivement la logistique, le transport, puisque le café vient de loin.
0: Bien sûr, vous espérez tout de même, vous nous le dites, une baisse du prix du café en rayon à partir du mois de septembre. On verra cela, on l'espère effectivement. Petit conseil, tenez. Elisabeth Cogny, pour tous les amateurs de café, ils sont nombreux à nous écouter à cette heure-là. Quel conseil vous pouvez leur donner pour limiter justement leur facture quand ils achètent du café ? C'est quoi les petites astuces, les petits conseils que vous pouvez leur donner ?
8: Alors, les Français, ils connaissent le prix du café parce qu'ils en achètent régulièrement. Ça fait partie des produits sur lesquels ils peuvent mémoriser les prix. Donc, les Français sont très débrouillards. Ils ont des fins de mois parfois difficiles. Donc, ils savent regarder. Ils savent, par exemple, la première chose, c'est qu'ils vont économiser du café. C'est qu'ils vont en mettre un peu moins. Ils vont faire attention, etc. Peut-être qu'ils vont espacer le passage aussi au bar pour en acheter un. Néanmoins, il y a des façons de réfléchir et d'agir. Donc, c'est de regarder les promotions dans les supermarchés. Très régulièrement, les enseignes font des grosses promotions sur des rayons. Et donc, régulièrement, le rayon des cafés va revenir sur le devant de la scène. En ce moment, par exemple, c'est chez Intermarché, où vous allez avoir des opérations, où vous pouvez avoir, en ce moment, 50% remboursé sur vos achats de café sous forme de bons d'achat. Alors, évidemment, le supermarché veut vous faire un cadeau, mais il veut que vous reveniez aussi avec votre bon d'achat pour d'autres achats. Ouais. Mais c'est très important, surtout sur un produit qu'on peut stocker. Donc, on va pas faire de gaspillage en achetant un peu plus de café une semaine et en constituant son petit stock de précaution.
0: Voilà, cibler les promotions, elles sont nombreuses quand on parle de café. Et puis, faire des stocks en attendant donc cette baisse potentielle des prix à partir du mois de septembre, la rentrée prochaine. Merci beaucoup, Elisabeth Cogny, d'avoir été avec nous ce matin sur Sud Radio. Je rappelle que vous êtes la fondatrice de Madame Benchmark, également experte en consommation et en commerce. Merci pour toutes vos explications. Je vous souhaite une très belle journée. Il est 6h53. On file dans un instant. C'est Jacques Cardoz qui nous rejoint. Bah oui, le début du Grand Matin de Sud Radio avec beaucoup de sujets d'actualité sur la table. Il va tout nous dire juste après ça. À tout de suite.
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0: Il est précisément 6h57, le Grand Matin de Sud Radio, c'est parti avec vous Jacques Cardoz. Bonjour Jacques.
36: Bonjour Benjamin Glaise, nous sommes le mercredi 10 juin. Vous qui nous écoutez, par exemple à Bordeaux, à Nîmes, à Montpellier ou ailleurs en France, soyez les bienvenus. Alors que se passe-t-il Benjamin, lorsque la justice est défaillante? Eh bien ce sont les citoyens qui la remplacent ou qui lui viennent en aide. On le voit à travers ces collectifs, ces initiatives privées censées pallier les manques. gangs. C'est le cas du collectif Mour qui débusque les pédocriminels en ligne. Rien n'est illégal, mais est-ce moral? On sera avec sa fondatrice dans notre 7h40. Tout cela dans le contexte de la mort de Liana, toujours très lourd pour le gouvernement. Hier, la maman de Rosa, celle qui a porté plainte l'été dernier sans que l'agresseur soit entendu, eh bien, elle a décidé de porter plainte cette fois-ci contre l'État pour faute lourde. Alors à propos, une députée s'est fait remarquer hier, elle a craqué à l'Assemblée nationale en disant « j'ai honte de la bataille de chiffonnier à laquelle vous, vous vous livrez, chers collègues, sans aborder le vrai sujet. Elle sera avec nous, elle aussi, juste après 7h. » Et puis, on parle beaucoup des retraites entre la baisse de la natalité, l'allongement de la durée de vie et les propositions des candidats à la présidentielle. Le sujet fera l'objet de la chronique d'Éric Revel. C'est aussi notre sondage. Je vous pose la question, les Français vont-ils devoir travailler jusqu'à 67 ans? Vous votez sur X et sur YouTube. Vous pouvez aussi nous appeler au 0826 300 300, vous le voyez. Le programme est lourd, il est chargé. L'invité politique sera Christophe Béchu tout à l'heure. Bon réveil à tous.
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36: Bonjour Rémi André, et si on pensait au Nîmois, tiens, pour commencer ce de bon matin, quel temps pour le Gard aujourd'hui par exemple, Rémi?
2: Eh bien écoutez, je suis à proximité de Nîmes et je peux vous assurer qu'il y a du grand soleil. Parfait. Avec juste quelques nuages d'altitude, du beau temps avec tout de même, et je suis à proximité de Nîmes et je peux vous assurer qu'il y a du grand soleil. Parfait. Avec juste quelques nuages d'altitude, du beau temps avec tout de même un petit peu de vent sur la Camargue.

0: quelques ondées, quelques petites averses. Donc sur cette moitié nord, on gardera encore pas mal de nuages aujourd'hui et de la fraîcheur, hein, pas plus de 15 à 16 degrés sur les bords de la Manche, pas plus de 19 degrés pour le bassin parisien. Dans le sud-ouest, si l'on retrouve quelques éclaircies, eh bien les températures atteindront seulement 20 degrés à Biarritz ou 22 degrés à Bordeaux et à Toulouse.
1: Merci Rémi. Il est tout juste 7 heures.
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1: L'heure du journal avec vous, Laurie Leclerc. Bonjour.
3: Bonjour Jacques, bonjour à tous.
1: Après la mort de la petite Liana et une plainte pour faute lourde contre l'État, Sébastien Lecornu réagit. Le Premier ministre annonce durcir les sanctions pour les auteurs de crimes contre les mineurs. Les autres titres de l'actualité.
3: Patrick Bruel a passé une deuxième nuit en garde à vue. Le chanteur visé par des plaintes pour viol et agression sexuelle sera présenté ce matin à un juge. De plus en plus de substances disponibles, parfois très puissantes. Plus de 7600 décès en Europe en un an sont liés à la surconsommation de drogue. Et puis vous vous préparez peut-être à aller au travail. Attention, forte perturbation à prévoir aujourd'hui à la SNCF. Vérifiez bien si votre train n'est pas annulé.
1: Après la mort de Liana, l'onde de choc remonte jusqu'au gouvernement. La mère d'une enfant porte plainte contre l'État pour faute lourde.
3: Il s'agit de la mère de cet enfant qui avait porté plainte pour des viols répétés de Jérôme Barella en août 2025 sans que celui-ci ne soit convoqué. Une plainte qui vise aussi bien Félix Mathieu, le garde des Sceaux, les procureurs que les enquêteurs de la gendarmerie.
4: Oui, l'État visé pour faute lourde, mais aussi mise en danger de la vie d'autrui, non-assistance à personne en danger. Lors d'une conférence de presse, l'avocat de cette famille a dénoncé l'hypocrisie, les discours d'hommes politiques qui essayent de sauver leur peau. Pendant ce temps, son confrère, avocat de la famille endeuillée de Liana, a directement répondu au chef de l'État. Les moyens qu'on accorde à la justice et à leur efficacité, oui, monsieur le président, c'est le vrai cœur du problème, rappelant que la France compte 4 fois moins de procureurs par habitant que la moyenne européenne. De son côté, le Premier ministre Sébastien Lecornu propose de renforcer les peines pour les violeurs en série qui pourront encourir la perpétuité au lieu de 20 ans actuellement. Une mesure qu'il a suggéré d'élargir, que les victimes soient mineurs ou majeurs, mais selon Hector Lajoigny, avocat pénal au barreau de Versailles, ces propositions du chef de gouvernement ne changeraient rien.
5: Si aujourd'hui le Premier ministre voulait augmenter la peine à une perpétuité pour les auteurs de viols sur mineurs, il faudrait qu'il réunisse une majorité de députés, il faudrait que la loi soit votée, sauf qu'aujourd'hui je pense qu'il ne faut pas se tromper de débat. Tout le monde est extrêmement peiné par cette affaire, on comprend la douleur des parents de la jeune Léana, et malheureusement la vraie question c'est, est-ce que la dissuasion fonctionne? Et la réponse est non. On connaît aucun suspect de violence sexuelle qui se dit la peine est tellement importante que finalement je ne vais pas passer à l'acte.
4: Des propos recueillis par Pierre-Alexandre Médard pour Sud Radio. Le Premier ministre Sébastien Lecornu propose aussi d'imposer un délai de 3 mois pour décider du placement en garde à vue dans ces affaires de violences sexuelles.
3: Les précisions de Félix Mathieu.
1: Patrick Bruel sera présenté ce matin à un juge après avoir passé une deuxième nuit en garde à vue.
3: Après 48 heures de garde à vue dans le cadre de l'enquête ouverte qui concerne 13 victimes, le juge pourra soit décider de classer l'affaire sans suite, soit d'ouvrir une information judiciaire. Le chanteur de 67 ans pourrait être mis en examen ou bien placé sous le statut de témoin assisté, possiblement placé sous contrôle judiciaire plus ou moins strict, voire même placé en détention provisoire. Et à ce dossier devrait s'ajouter une nouvelle plainte déposée cette semaine par une comédienne de 46 ans concernant une tentative de viol en 2000 au domicile parisien du chanteur.
1: Le fléau de la consommation de drogue, plus de 7600 décès liés à une surdose recensés dans l'Union européenne en 2024.
3: Chiffre éloquent dévoilé par le nouveau rapport de l'Agence européenne des drogues publié hier. Une hausse qui traduit une présence de plus en plus grande de substances de synthèse très puissantes et trop facilement accessibles. Pour Hervé Martigny, addictologue, cette situation révèle surtout le manque de campagnes de prévention.
6: On n'a pas de campagne de prévention actuellement sur les produits psychotropes. Il y a le projet Riposte qui est un projet qui est essentiellement pénal, qui vise effectivement à durcir les éléments de loi. Mais si l'aspect effectivement de rappel à l'ordre est important, il est primordial d'avoir aussi un versant sanitaire, accueillir ces personnes-là, les soigner, évaluer si effectivement ces personnes sont plus ou moins dépendantes aux produits, et la prévention. Justement pour contrecarrer cette banalisation, il faut expliquer effectivement quels sont les risques. Là pour l'instant, j'ai pas vu apparaître de campagne nationale autour de la prévention des addictions, et notamment des addictions à la cocaïne ou aux amphétamines ou au crack.
3: Et dès aujourd'hui, la France interdit 7 dérivés synthétiques d'une substance hallucinogène, la tryptamine, présentant des risques potentiellement mortels en cas de surconsommation.
1: Vous avez un train à prendre aujourd'hui, eh bien méfiez-vous, grève à la SNCF avec beaucoup de perturbations à prévoir.
3: Un TGV sur 3 annulé, un intercité sur 2, des TER fortement perturbés, circulation RER et Transilien difficile en Île-de-France. C'est le premier bras de fer social de l'ère Jean Castex. Les 4 organisations représentatives du personnel dénoncent la

0: Mise en œuvre de la concurrence sur les rails français, elle demande un moratoire sur le sujet et de nouvelles hausses de salaire. Les syndicats qui tirent le signal d'alarme et qui alertent également sur un syndrome France Télécom, Clément Barguin.
1: Les syndicats dénoncent un malaise social de plus en plus grand au sein de l'entreprise. Fabien Villedieu, secrétaire fédéral de Sudrail.
2: Il y a une souffrance institutionnelle. On a eu en 2025 1800 licenciements à la SNCF. On a eu une augmentation des accidents du travail de 20% en un an. Les derniers chiffres qui doit quand même nous interpeller, c'est le nombre de suicides à la SNCF. Depuis le 1er janvier, on a 13 collègues qui se sont suicidés. Un suicide tous les 12 jours à la SNCF.
1: Une situation qui est notamment le résultat de l'ouverture à la concurrence, selon Thomas Cavel, le numéro 1 de la CFDT cheminot.
3: On a une problématique de réorganisation en fait perpétuelle au sein de la SNCF. Les collègues ne s'y retrouvent plus. Il n'y a plus de sens dans le groupe, il n'y a plus de vision à long terme. Malheureusement, les collègues, soit parce qu'ils vont être transférés, soit parce que leur poste va être supprimé pour faire des économies, parce qu'il s'agit de ça, à chaque réorganisation. Pour supprimer des postes.
1: Les syndicats qui mettent la pression sur leur direction pour obtenir des garanties, Fabrice Charrière de l'UNSA Ferroviaire.
4: Il y a évidemment des pistes d'amélioration autour du maintien des droits sociaux, des garanties sociales qui ne doivent pas être dégradées par la question de l'ouverture à la concurrence. Voilà un élément qui serait de nature à assurer et à réassurer le corps social qui est très important.
1: Jean Castex, le PDG de la SNCF, a prévu de recevoir les syndicats de cheminots le 23 juin prochain.
0: Un reportage Sud Radio de Clément Barguin.
5: À l'international, les États-Unis ont frappé l'Iran à plusieurs reprises après que l'un de ses hélicoptères a été abattu près du détroit d'Ormuz.
0: Une série de frappes qui ont touché plusieurs localités iraniennes, notamment sur la côte sud de l'Iran, près du détroit. Frappe qui avait été annoncée hier par Donald Trump. L'Iran dit de son côté avoir lancé en réponse de ces attaques une réplique sur des bases américaines à Bahreïn et en Jordanie.
5: Le pape poursuit sa tournée en Espagne et tiendra aujourd'hui une grande messe à la Sagrada Familia de Barcelone.
0: La visite hautement symbolique pour Léon XIV, à la fois religieuse et architecturale, dans la basilique imaginée par Antoni Gaudi. 100 ans après la mort de l'artiste catalan, le souverain pontife bénira la tour de Jésus-Christ, haute de plus de 170 mètres. Frédéric Lemoyle, historien, rappelle l'importance de ce lieu sacré.
6: La Sagrada Familia, c'est le lieu emblématique de Barcelone. C'est une manière de rappeler, sans nul doute, que la Sagrada Familia n'est pas, comme Notre-Dame de Paris non plus, un lieu touristique, que c'est un lieu sacré, un lieu de culte, et un lieu dont il faut se servir pour la mission, qui est un aspect essentiel, puisque les Espagnols sont quand même très présents dans l'univers missionnaire actuel. Il y a environ 10 000 missionnaires espagnols. Il s'agit de rappeler que l'art n'est pas un lieu touristique, que le patrimoine n'est pas mort, et que le patrimoine religieux est un instrument de mission.
0: Et le pape qui sera également fin septembre en France, on en sait plus sur son programme qui vient d'être dévoilé. Messe à Notre-Dame de Paris, puis messe géante en extérieur le lendemain, possiblement sur le Champ de Mars. Le souverain pontife qui ira ensuite à Lourdes et à la cathédrale de Metz.
5: On termine avec le football, on y est presque, J-1 avant la cérémonie d'ouverture de la Coupe du Monde. L'équipe de France de football s'envole cet après-midi pour Boston.
0: Départ prévu à 13h pour les États-Unis à la veille de la cérémonie d'ouverture de la Coupe du Monde. Les Bleus qui tiendront demain un premier entraînement en public à l'université de Bentley, c'est une trentaine de minutes de Boston. Et puis à noter en football féminin, l'équipe de France qui a validé hier soir son ticket pour la Coupe du Monde 2027 qui aura lieu, elle, au Brésil. Les Bleus qui se sont qualifiés en battant l'Irlande 1-0 et qui terminent première de leur groupe.
5: Merci Laurie, on vous retrouve bien entendu pour d'autres informations tout à l'heure à 7h30. 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Tout de suite, une députée qui craque à l'Assemblée, Laure Miller, a fait 92 recommandations sur la protection de l'enfance. Ça, c'était il y a un an. Ensuite, il y a eu l'affaire Liana. Et au lieu d'en débattre hier à l'Assemblée, eh bien elle a assisté à un petit débat politicien. Et non seulement ça l'écœure, mais elle le dit et elle sera avec nous dans un instant. À tout de suite.
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5: Vous êtes peut-être sous la douche ou sur la route ou devant votre petit déjeuner. Quoi qu'il arrive, soyez les bienvenus dans le Grand Matin de Sud Radio. Vous le savez, vous avez la parole, 0826-300-300. On parle justice, on parle retraite aussi beaucoup ce matin. À présent, c'est à la une. Et c'est à la une, on a choisi ce témoignage sincère d'une députée qui s'y connaît en matière de protection de l'enfance. Bonjour Laure Miller.
28: Bonjour.
5: Soyez la bienvenue sur l'antenne de Sud Radio. Vous avez été présidente de la commission d'enquête sur les manquements des politiques publiques de la protection de l'enfance. Ça vous a pris un an de travaux. Et hier, vous avez fait sensation en sifflant la fin de la récré. Vous êtes toujours en colère ce matin?
28: Oui, parce que c'est une accumulation, je pense. Moi, je suis élue depuis 2023, donc ça fait pas si longtemps, ça fait 3 ans, et c'est une période qui est quand même singulière dans l'histoire de notre vie politique, je pense, avec une assemblée qui est très morcelée. Et en fait, oui, je pense comme peut-être beaucoup de Français, j'en peux plus. En fait, je trouve qu'on n'est pas du tout à la hauteur de la situation de notre pays, qu'on pourrait et qu'on aurait les capacités, je pense, de faire beaucoup mieux, et notamment en termes de dignité de la parole politique,
5: systématiquement, on
28: retombe dans les travers des politiciens.
5: De la politique politicienne. Vous avez eu des mots très très forts et je propose de vous écouter. On reprend évidemment le fil de l'entretien juste après. On vous écoute.
28: Depuis qu'on a commencé cette séance de questions au gouvernement, j'ai honte de l'image qu'on donne. Hier, il y a des hommes, des femmes, beaucoup de femmes, qui se sont déplacées probablement pour la première fois de leur vie devant un palais de justice pour nous demander
0: d'agir en responsabilité et de protéger nos enfants. Et depuis 15 heures, on se renvoie la balle comme des gamins dans une cour d'école. On cherche des responsabilités individuelles. Et en fait, j'imaginais, mais avec beaucoup de naïveté sans doute, qu'on allait être constructif enfin, parce que je crois que c'est ce que les gens attendent de nous sur un sujet comme celui-ci, qu'on se tienne la main, qu'on se tende la main, qu'on se mette tous autour d'une table pour travailler pour nos enfants.
5: Vous savez quoi, Laure Miller, ça nous fait du bien de vous entendre. Ça nous fait du bien d'entendre ce genre de témoignage à l'intérieur de l'hémicycle. Alors, comme vous l'avez dit tout à l'heure, peut-être parce que vous faites pas de politique depuis très très longtemps, mais parce que tout simplement, c'est le sentiment de tous les Français en fait. C'est qu'à un moment donné, arrêtez de vous renvoyer la balle. Vous le dites fort bien. Je vais pas le refaire, mais en tous les cas, cet agacement, on le comprend. Vous faites un énorme travail sur la protection de l'enfance. Je le disais, il y a eu ce rapport au vitriol il y a un an, et en séance, on se bat comme des chiffonniers. J'imagine que la lenteur de la justice, elle ne vous étonne pas, vous ?
28: Non, rien ne m'étonne. Mais comme vous le dites, je trouve que c'est dommage en plus parce que je voudrais dire aussi peut-être à ceux qui nous écoutent qu'il y en a franchement beaucoup des députés, hommes et femmes, et des sénateurs sans doute aussi, qui font ce travail dans l'ombre, qui rendent des rapports qui sont extrêmement utiles. Et en fait, il faudrait juste que ces rapports-là et que ces hommes et ces femmes de bonne volonté on les met au travail finalement et je pense qu'on s'en sortirait beaucoup mieux qu'aujourd'hui, mais finalement on n'entend les voix que de quelques députés médiatiques ne rendent pas service aux autres.
5: Et qu'ils soient suivis des faits, ces fameux rapports, vous avez fait 92 recommandations sur la protection de l'enfance. Est-ce que certaines, ne serait-ce qu'une, a été reprise ?
28: Alors il y a eu des avancées, il faut quand même le dire. Il y a eu des décrets, mais bon, vous allez pas être satisfait en effet. Mais il y a eu des décrets d'application qui ont été pris sur une loi qui s'appelait la loi Taquet, d'Adrien Taquet, qui datait de 2022. Tenez-vous bien, c'était une loi qui était salutaire en effet lorsqu'elle a été prise pour accompagner davantage et beaucoup mieux les enfants issus de l'aide sociale à l'enfance. Et depuis 2022, on avait des décrets d'application qui n'étaient pas encore pris. Donc on va dire qu'on a rattrapé un retard qui n'avait pas lieu d'être en mettant en œuvre un certain nombre de décrets d'application. C'était au moment de Catherine Vautrin lorsqu'elle était ministre. Donc, ça n'est pas entièrement satisfaisant parce que ça aurait déjà été pris, mais c'était une bonne chose. En revanche, en effet, pour l'essentiel, rien n'a été pris. Mais en plus, le pire de tout, c'est que tout ne passe pas par la loi. Simplement, il faut une volonté politique globale. Il faut prendre le sujet à bras le corps. Il faut mettre tous les ministres autour de la table parce que ça n'est pas que l'affaire d'un ministre, mais c'est l'affaire de toutes les administrations. Et en effet, parce que c'est compliqué, sans doute, on en est encore là aujourd'hui.
5: Vous parlez d'un désengagement de l'État pour la protection de l'enfance d'une façon générale, malgré le fait que certaines des dispositions ont été incluses dans certains projets de loi. C'est toujours valable, ça, ce jugement que vous avez eu au moment de ce rapport ?
28: Oui, franchement oui, parce que alors le sujet de la protection de l'enfance, il est, comme je le dis, il est peut-être un petit peu plus complexe que les autres parce que il mobilise plusieurs ministères, mais parce qu'il mobilise aussi les collectivités territoriales. C'est sur les départements qui mettent en œuvre cette politique.
5: Oui, mais justement, donc, on a le sentiment qu'il rejette un peu. Oui, mais justement, pardon de vous couper, on a le sentiment que le entre guillemets le pouvoir central rejette un peu systématiquement la faute sur les départements ou sur quelqu'un d'autre. C'est agaçant quand même.
28: Exactement, on en est encore là, c'est-à-dire que tout le monde se renvoie la balle et que donc rien ne se fait. Et encore une fois, alors c'est des sujets, cette question de la protection de l'enfance, c'est un sujet qui impose de nous quelque chose que les politiques n'ont pas l'habitude de faire, qui est de voir un peu plus loin que l'année prochaine. C'est-à-dire, si on met de l'argent sur la table pour accompagner davantage et mieux ces enfants qui, encore une fois, ont déjà subi des traumatismes difficiles dans leur famille, qu'on a extrait de leur famille pour les mettre sous protection dans des foyers ou dans des familles d'accueil, si on les accompagnait mieux, on sait qu'à la fin, même si on ne pense pas à la question humaine, ça nous rapporterait de l'argent de mieux les accompagner.
5: Vous parlez d'humanité.
28: Mais pour ça, il faut un investissement.
5: Voilà, il faut un investissement et vous parlez d'humanité, Laure Miller. Dites-moi, le ministère de l'Intérieur qui fait interdire la manifestation de lundi à Paris pour la petite Liana en invoquant, je cite, la menace terroriste. Est-ce que c'est la bonne méthode ou est-ce qu'ils sont pas, pardon de le dire, mais totalement à côté de la plaque ?
28: Alors c'est des histoires, c'est juridique, donc je ne sais pas exactement quels étaient les éléments qu'ils avaient en leur possession. C'est toujours difficile de juger, mais en effet, vu de l'extérieur, moi j'ai été, je pense, frappé comme beaucoup de monde.
5: On se dit juste que c'est pas la priorité.
28: Sans doute, et puis parce que je pense que in fine, les hommes et les femmes qui se sont déplacés n'étaient pas agressifs, et juste ils voulaient réagir à une actualité qui nous traumatise tous et dire que c'était la. Malheureusement, la mort de trop, je pense qu'on est tous avec ça à l'esprit et que maintenant, on a une nécessité d'agir. Donc oui, bien sûr, c'était des manifestations extrêmement dignes, je crois, et qu'il faut maintenant, en revanche, en tenir compte et agir. Et j'espère vivement.
5: et agir vivement. Merci beaucoup, Laure Miller, d'avoir été avec nous pour ce témoignage. Merci pour ce témoignage sincère aussi qui essaye de remettre l'église au centre du village et qui siffle un peu la fin de la cour de récré, parce que c'était un peu ça hier, ce à quoi on a assisté à l'Assemblée. Le rappel des titres. Patrick Bruel sera présenté ce matin à un juge à l'issue de 48 heures de garde à vue. Une enquête qui concerne pour l'heure 13 victimes. Après la mort de la petite Liana, Sébastien Lecornu veut durcir les sanctions contre les violeurs. Le Premier ministre a proposé la perpétuité au lieu des 20 ans de prison pour les violeurs en série sur mineurs et que l'enquête ait lieu, je cite, dans un délai maximal de 3 mois en cas de crime contre les enfants. L'armée américaine a frappé l'Iran en réponse à l'un de ses hélicoptères abattu près du détroit d'Ormuz. Grève nationale aujourd'hui à la SNCF. En région, faites attention, les perturbations les plus importantes sont prévues en Auvergne-Rhône-Alpes, dans les Hauts-de-France, en Bretagne, en Île-de-France, entre un train sur trois et un train sur deux en moyenne, circulation plus difficile sur les lignes H et R. Enfin, l'équipe de France de foot s'envole à 13h aujourd'hui pour Boston aux États-Unis. On est à J-1 de la cérémonie d'ouverture de la Coupe du Monde. C'est le hashtag et le regard de Benjamin Glaise sur les réseaux et en particulier justement sur cette Coupe du Monde, Benjamin. Ça tombe très bien. Un arbitre a été refoulé à la frontière américaine.
1: Ouais, il s'appelle Omar Artan, 44 ans. Il devait devenir le premier Somalien de l'histoire à officier dans un mondial, à juste titre, puisque l'an dernier il avait été nommé meilleur arbitre africain de l'année. Ses papiers étaient en règle. Il avait obtenu son visa, sauf qu'à son arrivée à l'aéroport de Miami, il a été renvoyé par les autorités américaines. Celle-ci évoque des problèmes liés à la vérification de ses antécédents. Elles assurent avoir de bonnes raisons de l'avoir refoulé, mais sans donner davantage de détails. L'arbitre, en tout cas, ne pourra pas participer à la Coupe du Monde. La FIFA se contente pour sa part de prendre acte de cette décision. Elle indique qu'elle n'intervient pas dans la politique migratoire des pays hôtes. Depuis, en tout cas, l'affaire fait le tour des médias du monde entier.
2: FIFA are having to deal with an unfortunate and embarrassing situation.
3: He is an award-winning referee, maybe the best referee in Africa.
4: Garsooraha Soomaaliyeed Umar Abdulqadir Artan ayaa markii ugu horeysay si
6: C'est une honte absolue, franchement, s'il y avait eu le quart de ça sur le Qatar à juste titre.
8: Ou en Russie, ou
6: à juste titre, on en aurait parlé.
9: Primera gran polémica del Mundial, Estados Unidos han denegado el visado a un árbitro somalí.
1: Eh oui, bon, rappelons que la Somalie est dans le viseur de Donald Trump, les Somaliens qui n'ont pas le droit de voyager aux États-Unis. Pour revenir à Omar Artan, lui, il vient d'accorder une interview au New York Times. Il fait part de sa déception dans cet entretien. Je ne suis qu'un arbitre qui tentait de vivre son rêve. L'arbitre affirme avoir été interrogé pendant 11 heures par les autorités américaines avant finalement d'être renvoyé dans un avion en direction de la Turquie. Il a depuis pris un autre vol pour entrer dans son pays. Première grosse polémique donc pour cette Coupe du Monde, mais d'autres mesures prises par les États-Unis font également beaucoup réagir, notamment des fouilles dont ont fait l'objet l'équipe du Sénégal et celle de l'Ouzbékistan. À noter aussi qu'un joueur irakien a lui été soumis à un interrogatoire de 7 heures.
5: Oui, ce sont des décisions qui sont quand même assez surprenantes et on le voit, ça fait beaucoup réagir. Merci Benjamin. Tout à l'heure, vous reviendrez d'ailleurs toujours pour parler de foot, mais cette fois-ci, on parlera du couvre-feu à Clermont-Ferrand.
1: Ouais.
5: Hein, là aussi, ça vous fait...
1: Pour les mineurs de moins de 16 ans.
5: Ça vous fait beaucoup réagir. Merci Benjamin, à tout à l'heure. À suivre. C'est quoi le problème aujourd'hui ? Eh bien, figurez-vous que le problème, c'est le goûter de nos enfants. Pourquoi ? Parce que, d'un point de vue nutritif, c'est pas top. À tout de suite.
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5: On est avec vous tout au long de la matinée et c'est un plaisir, vous nous rejoignez alors que vous êtes peut-être au petit déjeuner, par exemple à Bordeaux ou à Lyon. Et figurez-vous que dans les petits déjeuners, il y a à boire et à manger. Alors là, Félix Mathieu, bonjour, il ne s'agit pas des petits-déj, mais enfin on est très proches. Hein. Il s'agit des goûters de nos enfants, que vous les appeliez casse-croûte ou 4 heures. Les goûters industriels sont souvent gras et sucrés.
33: Mais 60 millions de consommateurs à passer au crible, 82 goûters parmi ceux qu'on trouve dans les supermarchés. Opération en partenariat avec l'application Yuka, cette appli qui sert à scanner, vous savez, les produits, qui les note à partir de leur composition. Eh bien, résultat, plus de 91% de ces goûters sont considérés comme ultra transformés. Et surtout, pour la plupart d'entre eux, très gras et très sucrés. Mais alors, très, très sucré. Hein. 60 millions épingles de marques en particulier. Lu, c'est-à-dire les princes napolitains et autres Lulu l'ourson. Mais aussi Kinder, surtout les délices et les country, des sucreries qui contiennent tout au moins 43 grammes de sucre pour 100 grammes. On est tout de même à pas loin de la moitié de la composition. Vous reprendrez bien une louche de sucre avec
5: pas
33: ça.
5: Pas sûr. Une fois qu'on a dit ça, tout n'est pas acheté dans les goûters quand même, rassurez-nous.
33: Bah non, cette étude nous dit même que le goûter l'après-midi, c'est important pour les plus jeunes, pour tenir sur la durée entre le déjeuner et le dîner. Mais bon, il y a goûter un fruit et du pain avec un carreau de chocolat, ça restera mieux que dézinguer un paquet de biscuits, un gâteau marbré du supermarché. En fait, au-delà de 5 ingrédients, on commence à être dans du produit a priori bien bien transformé, nous dit 60 millions. Donc bon, pour résumer, le gâteau industriel, c'est comme le soda. Pour le goûter d'anniversaire une fois par an, ça fait plaisir éventuellement. Pour le goûter au quotidien, tous les jours, c'est pas forcément l'idéal.
5: Bon, et vous y reviendrez évidemment tout à l'heure à partir de 10h avec Valérie Expert. Dites-moi, vous avez arrêté les biscuits du coup ou...
33: Peut-être qu'on va ralentir un petit peu. Ouais, limiter, c'est peut-être pas une mauvaise idée. On en parlera effectivement avec Sophie Kwan, hein, qui est rédactrice en chef adjointe à 60 millions de consommateurs et qui a dirigé un peu cette étude.
5: Merci Félix, à tout à l'heure. Juste après le journal, le collectif qui a déjà remis 650 dossiers de pédocriminels à la justice. On sera avec la fondatrice de ce collectif qui travaille pour la justice, avec la justice, mais qui était aussi d'une certaine façon une suppléance. Ça vous fait réagir, vous avez la parole, appelez le 0826 300 300. Alors on n'oublie pas la petite laine ce matin, Rémi André, parce que...
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5: Et oui, on a besoin de la petite laine, Rémi, parce que dans certaines régions, il fait pas très chaud.
0: Bah écoutez, 6 degrés ce matin à Aurillac ou 8 degrés pour Rodez. Là, bon, écoutez, on est sur le Massif Central, c'est peut-être normal. Mais en Normandie, pas plus de 10 à 11 degrés ce matin. Sur le Nord-Est, là aussi, 6 à 10 degrés. Et puis dans le Sud-Ouest, où on avait l'habitude à cette époque-ci d'avoir un petit peu plus de chaleur, il ne fait que 12 degrés actuellement à Tarbes ou 13 degrés pour Auch. Alors, 11 degrés à Mont-de-Marsan, c'est un petit peu frais ce matin. Mais évidemment, si vous cherchez la chaleur, vous allez du côté de la Méditerranée, où nous sommes déjà 17 degrés à Perpignan, 18 degrés à Nîmes et 20 degrés actuellement à Nice. Alors cet après-midi, ces températures ne vont pas beaucoup évoluer. En effet, on ne dépassera pas les 15 à 19 degrés sur la moitié nord, 19 degrés à Paris. Dans le sud-ouest, pas plus de 20 degrés à Biarritz ou 22 degrés à Toulouse et à Bordeaux. Et c'est toujours vers la Méditerranée que l'on va trouver les températures les plus douces, atteignant les 27 degrés à Marseille ou 30 degrés à Ajaccio. Alors côté ciel, encore beaucoup de nuages ce matin. Évidemment, des nuages qui laissent encore échapper quelques gouttes entre le Bordelais et le Limousin remontant vers la Champagne, mais dans l'après-midi les éclaircies reviennent. C'est une petite amélioration aujourd'hui, elle sera beaucoup plus grande à partir de demain et après-demain.
1: Merci Rémi.
5: Il est 7h30.
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5: L'heure du journal avec vous, Laurie Leclerc, bonjour.
3: Bonjour Jacques, bonjour à tous.
5: Les trois grands titres de l'actualité.
3: Patrick Bruel présenté aujourd'hui à un juge. Le chanteur a passé 48 heures en garde à vue. L'État visé par une plainte pour faute lourde déposée par la mère de la petite Rosa, l'une des victimes présumées de Jérôme Barilla. Et puis galère en vue aujourd'hui dans les trains, grève à la SNCF. Toute la France est concernée.
5: Mais tout d'abord ce constat, les soignants de plus en plus souvent pris pour cible. La région PACA lance un grand plan zéro tolérance contre les violences.
3: Et cette question, comment mieux protéger les soignants? La région PACA propose par exemple un bouton d'alerte ou encore des caméras de vidéosurveillance. Des hôpitaux aux infirmières libérales, l'idée est de prévenir aussi bien les violences verbales que physiques, Lionel Maillet.
4: Elle exerce dans un quartier populaire d'Aix-en-Provence en tant que médecin généraliste. Hélène Supio a déjà été menacée de mort.
6: Ça a dérapé pour pas grand-chose. Hein. Quelqu'un qui demande un arrêt de travail qui me paraissait clairement pas justifié. Et donc la situation a basculé effectivement d'un coup. La police n'est pas venue du tout. Et puis c'est vrai qu'on avait une collègue infirmière qui a préféré quitter le quartier parce qu'elle n'arrivait pas à se sentir en sécurité chez nous.
4: Parfois la situation peut se tendre même en dehors du cabinet médical. Le docteur Charlotte Larchevêque travaille dans une maison de santé.
9: Ça m'est arrivé d'avoir peur quand on a des menaces répétées et surtout quand on croise des personnes dans la rue et qu'elles nous refont ces menaces. Bien sûr, on travaille dans le quartier, donc on fait des visites à domicile. Eh ben, on se laisse pas faire, on se démonte pas. Verbalement, moi, je les remets à leur place. Oui, il faut.
4: Avec 21 000 signalements et une hausse de 7% l'an passé, la violence gagne du terrain. L'Agence régionale de santé lance un plan pour la sécurité des soignants. Yann Bubien, le directeur de l'ARS PACA.
22: Une urgence à agir collectivement, de manière à répondre à l'ensemble des professionnels de santé, des vitres sécurisées, des caméras de la vidéo de protection dans les centres de santé par exemple ou les hôpitaux, ou bien médecins ou infirmiers libéraux qui vont à domicile et qui auront des push-ups, des boutons d'alerte qui leur permettront d'alerter les secours.
4: On estime que seulement 30% des agressions font l'objet d'un dépôt de plainte.
3: Un reportage sur Radio de Lionel Maillet.
5: L'État visé par une plainte pour faute lourde venant de la mère de la petite Rosa. Elle avait porté plainte pour viol contre Jérôme Barilla en août 2021.
3: Cette plainte pour viol sur mineur visant le principal suspect dans la disparition et la mort de la petite Liana avait été déposée donc en août sans mener à aucune interpellation ni audition de Jérôme Barilla. Cette plainte, désormais pour faute lourde contre l'État, c'est une manière de dénoncer ses défaillances. Procédure qui relance la responsabilité des pouvoirs publics, Christine Boyot.
23: Porter plainte contre l'État pour faute lourde, c'est un droit fondamental que possède tout citoyen estimant avoir subi un préjudice causé par une défaillance de l'administration, d'un service public ou encore de l'institution judiciaire. L'État n'est pas au-dessus des lois et ce principe remonte à 1873. L'État a déjà été condamné dans des dossiers importants, on se souvient de celui du médiator ou encore de féminicide quand il n'a pas su protéger des femmes de leur conjoint violent. La faute lourde doit être caractérisée par tout un tas de défaillances. L'affaire est instruite par la justice administrative et les condamnations peuvent être des versements de dommages et intérêts, mais souvent les victimes attendent surtout une reconnaissance officielle des défaillances constatées. C'est ce que veut faire la mère de Rosa dans ce dossier, démontrer que l'État a failli dans sa mission de protection de la petite Liana.
3: Et le Premier ministre Sébastien Lecornu a proposé de renforcer les peines contre les violeurs en série sur mineurs qui risqueraient la perpétuité au lieu de 20 ans de prison actuellement. Sébastien Lecornu qui propose également qu'en cas de crime contre les enfants, l'enquête ait lieu dans un délai maximal de 3 mois. Des mesures qui seront intégrées au projet de loi sur la protection des enfants qui arrivera le 15 juillet au Parlement.
5: Dans ce contexte, de nouveaux chiffres dévoilés dans le scandale du périscolaire à Paris, 132 animateurs ont été suspendus depuis le début de l'année.
3: Dont 52 pour suspicion de violence sexuelle ou sexiste. Le maire de Paris, Emmanuel Grégoire, a annoncé une commission d'enquête indépendante dès la semaine prochaine, chargée d'examiner ce qui s'est passé au sein de la ville ces 10 dernières années. La droite parisienne, elle, réclame un plan d'envergure à 50 millions d'euros qui inclut notamment la vidéoprotection.
5: Patrick Bruel sera présenté ce matin à un juge à l'issue de sa deuxième nuit en garde à vue.
3: Après 48 heures de garde à vue, dans le cadre de l'enquête qui concerne actuellement 13 victimes, le juge pourra décider ou non d'ouvrir une information judiciaire. Alors, est-ce que le chanteur de 67 ans risque la prison, des éléments de réponse et les différents scénarios possibles dans le journal de 8h.
5: Galère en vue aujourd'hui dans les trains et dans tout le territoire avec une grève nationale à la SNCF.
3: 2 TGV sur 3 qui circulent, un intercité sur 2 en région. Les perturbations les plus importantes sont prévues en Auvergne-Rhône-Alpes, dans les Hauts-de-France et en Bretagne. Perturbations également notables en Occitanie, dans le Grand Est, en Normandie ou encore en Nouvelle-Aquitaine. En Ile-de-France, entre 1 train sur 3 et 1 train sur 2 à prévoir en moyenne. Trafic très difficile sur les lignes H et R.
5: J-1 avant le début de la Coupe du Monde de football, on y est, les Bleus s'envolent cet après-midi pour les États-Unis.
3: Départ pour Boston à 13h, dès demain sur les terrains avec un entraînement en public à l'université de Bentley dans le Massachusetts. Ensuite, cérémonie d'ouverture de la Coupe du Monde dès 19h20, cérémonie principale qui aura lieu à Mexico, des cérémonies secondaires dans les deux autres pays hôtes, le Canada et les États-Unis. Puis le premier match du Mondial, ce sera à 20h50, Mexique, Afrique du Sud.
5: Ouais, et puis ensuite, ce sera à peu près entre 2 et 3 matchs par jour. Et nous, pour l'équipe de France, ce sera
3: mardi face au Sénégal.
5: Merci Laurie, on vous retrouve bien entendu à 8h tout de suite, la Minute Planète avec Christophe Debien dans une seconde.
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5: Ce matin, Christophe Debien, vous voulez nous parler de l'action de l'État pour continuer d'améliorer l'état de notre planète.
1: Le gouvernement poursuit sa mobilisation en faveur de la biodiversité. À l'occasion du deuxième Roclor Entreprises et Biodiversité, les entreprises ont été appelées à renforcer leur engagement dans le cadre de la stratégie nationale Biodiversité 2030. Parmi les secteurs concernés, la cosmétique, une filière particulièrement dépendante du vivant puisque ses ingrédients et matières premières reposent directement sur la qualité des écosystèmes et des ressources naturelles. Pour les industriels, l'enjeu est de réduire leur impact environnemental tout en sécurisant leur approvisionnement et en développant des pratiques beaucoup plus durables. 9 des 10 leviers d'action définis en 2024 ont déjà débouché sur des outils concrets, des actions collectives ou des coalitions de filières en faveur de la biodiversité.
5: 7h37 sur Sud Radio. 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Vous avez le temps. On annonce le gagnant à 9h tout à l'heure. Dans un instant, 2 600 000. 2 600 000, quel est ce chiffre? C'est le nombre de pédocriminels en ligne connectés dans le monde à l'instant où l'on se parle. Eh bien, un collectif français les débusque. Comment fonctionnent-ils? Qui sont-ils? Eh bien, ils sont avec nous sur Sud Radio et c'est dans un instant. À tout de suite. Bonne matinée à tous.
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5: Et toute la matinée, bien entendu, vous avez la parole, vous nous appelez au 0826-300-300. On parle beaucoup de justice et de retraite. D'ailleurs, je vous redonne le sondage, les Français vont-ils devoir travailler jusqu'à 67 ans? Vous n'avez peut-être pas envie de travailler jusqu'à 67 ans, vous pouvez voter sur X et puis YouTube. Bien entendu, tout de suite, on parle de cette traque, la traque des pédocriminels. C'est une tâche titanesque, selon l'Observatoire contre les violences numériques faites aux mineurs, 1 million d'internautes, à chaque instant, tentent de rentrer en contact avec un mineur et y parvient. Eh bien, cette traque, il y a un mouvement, un collectif qui tente de la mener. C'est ce que fait Neyla Moore qui est avec nous. Bonjour Neyla.
31: Bonjour à vous, merci pour l'invitation.
5: Vous êtes fondatrice de la Team Moore. Expliquez-nous comment vous fonctionnez concrètement pour débusquer ces pédocriminels.
31: Alors, la Team Moore, elle regroupe environ une cinquantaine de bénévoles qui sont parents issus de la société civile. À préciser que 80% de ces bénévoles sont victimes de pédocriminalité ou de violences infantiles. Et depuis 7 ans, notre but, c'est de débusquer des prédateurs sexuels sur le net en créant des profils d'enfants virtuels.
5: Ouais. Et ça marche.
31: Pardon. Et malheureusement, oui, ça marche. Il suffit de quelques minutes pour que nos enfants soient contactés par des pédocriminels.
5: Alors, ce que l'on découvre parmi toutes les affaires qui ressortent en ce moment, ça m'a beaucoup stupéfait, c'est que les hommes font parfois de fausses reconnaissances en paternité pour abuser de filles qu'ils déclarent comme leur enfant. Vous avez travaillé sur ce dossier en particulier?
31: Oui, alors ça se passe à Port-le-Cat, on est en 2024, on fait un signalement sur un prédateur qui contacte un de nos profils d'enfants. C'était un profil assez inquiétant qu'on a envoyé en urgence à Narbonne, a précisé que le parquet a ouvert une enquête dans l'heure après avoir reçu notre signalement. Et l'enquête en fait a permis à la fois donc de perquisitionner et chez l'individu que nous avions signalé et son voisin qui était déjà surveillé depuis quelques mois. Et il s'avère qu'une petite fille était séquestrée, violée, Et l'enquête, donc qui est encore en cours, permet de mettre en évidence des relations administratives frauduleuses entre la France et les Philippines, qui permettent. Enfin, c'est quand même hallucinant de dire comment on peut amener des enfants sur le territoire français, comment l'ambassade peut délivrer des passeports, faire des reconnaissances de paternité.
5: Vous avez soulevé un vrai lièvre, hein, c'est-à-dire que il y avait, pardon de le dire comme ça, mais c'est la réalité, des importations de petites filles avec des fausses déclarations de paternité. Non, mais ce qui est incroyable dans tout ce que vous dites, Neil Amour, c'est que ça n'est pas la justice qui a débusqué cette affaire. C'est vous. C'est ce collectif de citoyens. Donc, comment vous réagissez lorsque vous entendez des gens dire, ah, mais c'est pas très moral finalement, parce que ce sont pas des auxiliaires de justice qui mènent ces enquêtes?
31: Alors, c'était le genre de discours qu'on recevait lorsqu'on a commencé, parce qu'en 2019, si vous voulez, ce phénomène-là n'existait pas en France. Mmh. On est les pionniers sur le territoire français et suisse et Belgique notamment. Donc, c'est vrai que les autorités étaient réticentes. Donc, au début, on avait ce genre de discours et on a démontré en fait que c'était complètement faux. Aujourd'hui, on a envoyé quand même plus de 700 signalements qui ont permis, qui ont entraîné l'ouverture de centaines d'enquêtes, d'arrestations, de condamnations de pédocriminels et surtout l'identification de nombreuses victimes. Donc, quand aujourd'hui vous allez avoir un responsable de l'OFMIN qui va nous dire oui, ce que vous faites c'est illégal et c'est pas recevable, donc non seulement c'est faux, puisqu'on entretient de très très bons rapports avec les magistrats, police, gendarmerie,
5: c'est quoi, l'OFMIN, et qui prennent. Pardon.
31: L'office mineur créé en 2023. Mmh. Et encore une fois, l'exemple récent de Port-le-Cadre démontre que si nous n'étions pas là, cette petite fille aujourd'hui serait sûrement séquestrée, voire pire en fait.
5: Mais donc, en tous les cas, elle serait toujours victime. Et grâce à vous, elle a été sauvée des griffes de ce pédocriminel. Il faut bien le dire, les choses telles qu'elles sont. Précisons que cette méthode, c'est une méthode anglo-saxonne qui existe depuis une quinzaine d'années et qui a fait ses preuves. Dans tous les cas, elle est adaptée à la législation française totalement et elle fait ses preuves.
31: Alors nous l'avons adaptée à la législation française parce que les lois outre-Manche, elles sont évidemment différentes par rapport à la loi française en vigueur. Donc c'est pour ça qu'il a fallu qu'on adapte cette méthode pour rester dans les clous, pour pas faire de vice de procédure et pour le but encore une fois, c'est de mettre hors d'état de nuire des pédocriminels qui eux chassent les enfants. Donc c'est pour ça qu'il y a vraiment un cadre légal strict à respecter. Et ça fonctionne. Et il faut rappeler aussi les chiffres que dans les pays anglo-saxons, 50% des arrestations de pédocriminels sont réalisées grâce à des citoyens ordinaires.
5: Deux petites questions avec deux réponses courtes, si vous me le permettez, Neila, pour finir cet entretien passionnant. Tout d'abord, est-ce que la justice pourrait maintenant se passer de vous et de vos services?
31: En toute honnêteté, on devrait même pas exister en fait. Si on existe, on montre qu'il y a un problème, qu'il y a un problème en termes de moyens policiers, gendarmes. Il y a, si vous voulez, tout un problème systémique, même au plus haut, quand vous voyez aujourd'hui. Comment est gérée l'affaire Epstein. Et si vous voulez, malheureusement, on est là. Mais en réalité, c'est pas à nous de le faire. Et ce qu'on fait, c'est qu'on montre que le système en lui-même, il est complètement défaillant.
5: Malheureusement, pour les moyens, mais j'ai envie de dire heureusement pour les enfants. C'est à eux qu'on pense, évidemment, les enfants victimes. Dernière petite question, est-ce que vous recherchez des bénévoles? Vous avez un certain nombre de bénévoles aujourd'hui. Combien vous êtes? Combien vous en cherchez? Et il faut préciser que vous les formez.
31: Alors, on est entre 40 et 50. Ce qu'il faut comprendre, c'est qu'il y a un gros turnover. Pourquoi? Parce que c'est une activité qui est chronophage, est très lourde psychologiquement. En réalité, on pourrait être des milliers, si on le voudrait. On a des centaines de candidatures en attente. Donc, à l'heure actuelle, on ne recrute pas tout de suite pour l'heure, parce qu'il y a une gestion humaine aussi derrière. Et évidemment, comme vous le disiez, ce sont des personnes qui sont formées pendant des semaines et qui doivent aussi montrer pas de blanche, on rentre pas chez nous comme dans un moulin.
5: Voilà. Merci en tous les cas infiniment pour le travail que vous faites et merci à tous les bénévoles. Neil Amour, je dirais pour finir que vous êtes une barrière numérique entre les prédateurs et les enfants. Et vous le disiez, malheureusement, vous êtes là, oui, mais heureusement pour les enfants. Tout de suite, on passe à un tout autre sujet. Je le disais tout à l'heure, c'est le sondage de la matinée. Va-t-il falloir travailler jusqu'à 67 ans? Vous pouvez voter sur X. Mais pour l'heure, eh bien, c'est l'heure de la chronique de Drôle d'époque d'Éric Revel. Bonjour Éric.
0: Bonjour Jacques, bonjour à tous.
5: Alors que Jean-Luc Mélenchon a promis un retour à la retraite à 60 ans lors de son premier grand meeting à Saint-Denis, eh bien, le Conseil d'orientation des retraites alerte une fois de plus sur le financement de notre système.
0: Bah oui, l'annonce du leader de la France insoumise et le nouveau rapport du COR, hein, le Conseil d'orientation des retraites, ce télescope, c'est le moins qu'on puisse dire. Hein. Les rapports annuels du COR, ils sont toujours très suivis, ils projettent les finances de notre système par répartition. Alors là, jusqu'en 2070. Bon, ben on va être assez clair, vu le ratio en ce moment entre actifs, c'est-à-dire ceux qui bossent, puis ceux qui touchent des retraites, bah tout ça se dégrade énormément parce que l'espérance de vie est en haut, parce que la génération du baby-boom arrive à la retraite ou est à la retraite, parce qu'on a une faible natalité. Alors écoutez bien, pour le COR, hein, le Conseil d'orientation des retraites, on doit équilibrer notre système par répartition par le seul levier de l'âge, hein, c'est-à-dire en décalant le départ de l'âge à la retraite, en 2030, il faudrait partir à plus de 64 ans. En 2045, il faudrait partir à près de 66 ans. Et en 2066, il faudrait partir à presque 67 ans. Et les rapports du COR, évidemment, s'appuient sur les statistiques incontournables de l'INSEE. Donc, vous voyez, gros caillou dans la chaussure de Mélenchon.
5: Alors, quel impact financier d'un éventuel retour à la retraite à 60 ans? On a des chiffres?
0: Alors, on a des chiffres, les estimations sont larges, mais évidemment, ça coûte des dizaines de milliards d'euros. Pourquoi? Parce que si vous passez l'âge de départ à la retraite à 60 ans, qu'est-ce qui se passe? Vous avez des centaines de milliers de personnes, qui partent plus tôt à la retraite. Donc, ça a quoi comme conséquence? Ça impacte directement les dépenses de retraite, de pension que vous devez verser.
5: Oui.
0: Ça, c'est un coût. Ça réduit les cotisations, puisque vous travaillez moins longtemps, donc les cotisations sur votre salaire sont plus faibles. Alors les estimations, alors il y a l'Institut Montaigne qui est un institut libéral, mais il y en a d'autres. Allez, je vais faire large, ça coûterait entre 40 jusqu'à 70-80 milliards d'euros par an. Bon, ça représente plusieurs points de PIB. Bon, c'est infinançable, évidemment, vu l'état catastrophique de nos finances publiques.
5: Alors, retour à la retraite à 60 ans, mais comment Jean-Luc Mélenchon compense l'effondrement de notre système de retraite par répartition?
0: Alors, juste, mais je vais vous le dire, comme les propositions qu'il fait, mais Mélenchon s'inscrit dans les pas de François Mitterrand, en fait, pour le retour de la retraite à 60 ans. Vous vous souvenez, Jacques, que Mitterrand avait abaissé l'âge à la retraite, du départ à la retraite à 60 ans en 82-83. C'était une ordonnance du gouvernement Mauroy. Bon, d'une certaine manière, Mitterrand avait déjà mis le ver dans le fruit du système par répartition. Mitterrand porte une responsabilité dans nos difficultés culturelles face à la notion du travail, et puis le début des difficultés financières de notre système. Alors comment Mélenchon compense-t-il tout cela? Il dit qu'il propose augmenter les salaires. Si vous augmentez les salaires, je sais pas si les boîtes pourront payer, mais si vous augmentez les salaires, il y a plus de cotisations. Des cotisations surtout sur les hauts revenus. Il propose de taxer le capital. Quand même, le COR et la plupart des analystes soulignent que ces leviers sont insuffisants. Pourquoi? Parce que si vous haussez les cotisations, vous surenchérissez le coût du travail. Donc ça a un impact sur l'emploi et ça a un impact sur la croissance. Et puis à propos des retraites, parce que c'est passé inaperçu, Jacques. Il y a une volte-face importante au Rassemblement national.
5: Absolument.
0: Jordan Bardella suggère maintenant d'abandonner toute référence à un âge légal, en introduisant d'ailleurs, dit-il, de la capitalisation. Évidemment, c'est un changement de pied qui rompt avec la position de Marine Le Pen. Et j'imagine qu'autour de cette question des retraites, qui va être aussi l'un des sujets de la présidentielle, ça va chauffer au RN.
5: Ouais, et justement, Marine Le Pen, elle ne l'entend pas de cette oreille. Hein. Elle veut rester sur sa ligne de la retraite à 60 ans. Drôle d'époque avec 62 ans, pardon. Drôle d'époque avec Éric Revel, chronique que vous retrouvez en podcast sur le site sudradio.fr et sur la chaîne YouTube. Et Éric, on vous retrouve bien entendu tout à l'heure pour le débat. Jean-François Aquili, bonjour. Vous recevez ce matin le maire d'Angers. Il est aussi secrétaire général d'Horizon. Tiens, Christophe Béchu, on commence à parler de primaire à droite aussi.
1: Ouais, nous verrons. C'est un peu compliqué dans le bloc central, avec une forte concurrence entre Édouard Philippe, que soutient Christophe Béchu, et Gabriel Attal et d'autres. Donc pourquoi pas une primaire? Je suis pas sûr que les uns et les autres en aient envie.
5: Oui.
1: Nous reviendrons également avec Christophe Béchu, éminemment sur le meurtre de Liana et l'onde de choc qui traverse la France.
5: Et puis vous recevrez à 9h30 le journaliste et auteur Alexandre Devecchio.
1: Oui, pour son livre, oui. Absolument.
5: Et on pourra parler du vivre ensemble.
1: Oui, ceux qui vivaient côte à côte, voilà, et qui sont désormais face à face.
5: La fameuse phrase. Oui. Vous êtes bien sur Sud Radio, on vous accompagne toute la matinée avec le sourire justement. Dans un instant, c'est le fameux maillot réveil. À tout de suite.
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5: Vous êtes bien sur Sud Radio, 7h57, on vous accompagne toute la matinée avec le sourire. C'est l'heure du maillot réveil.
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5: Bonjour Régis, alors ce matin, alerte rouge. Allô ? Allô Régis ? Vous êtes là ? Qu'est-ce
1: oui,
5: qui se passe ?
1: Je suis
5: vous êtes
1: là.
5: Sous la douche ou quoi ?
1: Oui, alerte rouge.
5: Bah alors Régis ? Vous êtes où? Bon, on va retrouver Régis un petit peu plus tard. On va peut-être.
1: Je suis là.
0: C'est la gueule.
5: Bah, c'était une blague alors. Pourquoi l'alerte rouge? Me dites-moi, Régis.
35: Ah, bah oui, Jacques. L'INSEE vient de publier ses projections démographiques pour 2070. Et comment vous dire ça délicatement? La France est en train de devenir un EHPAD avec un siège percé à l'ONU. Avec en 2070, j'ai les chiffres, nous serons moins nombreux, mais beaucoup plus vieux. Ah oui. C'est-à-dire un peu comme au premier rang à un concert de Franck Michael, si vous voulez. Alors, le futur slogan de la République sera « Liberté, égalité, arthrose ».
5: Vous êtes en train de me dire que la France devient un pays de vieux, en fait.
35: Non, Jacques, je suis en train de vous dire simplement qu'à ce rythme-là, dans 50 ans, Michel Drucker sera considéré comme un jeune espoir de l'audiovisuel. Je veux dire, à l'allure où vont les choses, le seul baby-boom qu'on connaîtra encore, ce sera celui des fabricants de déambulateurs, si vous voulez. Non, et je comprends pas, je veux dire, on n'a jamais eu autant de moyens pour faire des gosses, c'est vrai. Et résultat, on a un taux de fécondité de Playmobil. C'est pas normal. Même les lapins regardent les statistiques françaises en se disant, faut se ressaisir. Hein, les gars.
5: Bon, vous avez une solution quand même ou pas ?
35: Mais évidemment, moi je refuse de laisser mourir la France. Il faut un sursaut national, un réarmement démographique. D'ailleurs, à Sud Radio, on est prêt. Hein, on a ici des patriotes, hein, des géniteurs d'élite. Hein, c'est Brigitte Lahaye qui me l'a confirmé. Hein. Ah bah, Éric Revel à la Banque du Sperme, on l'appelle l'Actalis. Hein. Cet homme est plus productif qu'une coopérative agricole bretonne. Il éternue à côté d'un couvent. 9 mois plus tard, on inaugure une maternité. Et si ça suffit pas, j'ai la solution ultime. Direction T. Et si ça suffit pas, j'ai la solution ultime. Direction le Puy du Fou. Chez les Vendéens.

0: Et si ça suffit pas, nous rétablirons le droit de cuissage. Alors merci Philippe et vive la France. Allez.
1: Vive la France, vous avez bien raison. Et si vous avez manqué cette chronique, eh bien vous le savez, vous la retrouvez en podcast sur sudradio.fr. Et on vous retrouve au Festival d'Avignon cet été du 4 au 14 juillet. Dans un instant, le journal, mais tout de suite la météo, le temps qu'il fait.
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1: Rémi André, quel temps va-t-il faire aujourd'hui, par exemple, à Lyon? Tiens.
4: Ah bah écoutez, à Lyon, ce sera pas trop mal, même si ce matin nous avons des nuages, ça s'arrange un petit peu dans l'après-midi, avec des températures qui là pourraient atteindre les 25 degrés. Pas plus de 22 degrés tout de même à Bordeaux et à Toulouse, là aussi malgré les éclaircies. On va garder encore quelques nuages coincés sur les Pyrénées. Nous avons également des nuages depuis le nord de la Nouvelle-Aquitaine jusque vers le Grand Est. Et là, eh bien, ces nuages donnent encore quelques ondées, quelques averses qui pourraient prendre un caractère orageux sur le nord-est et cet après-midi. Quelques nuages également près de la Manche et quelques ondées. Mais cette amélioration que nous attendons va arriver à partir de demain. Si aujourd'hui les températures restent bien fraîches, et bien pour la fin de semaine, ce sera à nouveau l'été. Et dimanche, il fera même chaud partout.
1: Chouette. Merci Rémi. Vous êtes bien sur Sud Radio, il est 8h01, à peine.
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1: Et c'est l'heure du journal avec vous, Laurie Leclerc. Bonjour.
5: Bonjour Jacques, bonjour à tous.
1: Patrick Bruel ira-t-il en prison? Le chanteur est présenté aujourd'hui à un juge après deux nuits en garde à vue, accusé de viol et d'agression sexuelle. Les autres titres de l'actualité.
5: Le gouvernement sous pression après la mort de la petite Liana. Le Premier ministre Sébastien Lecornu annonce de nouvelles mesures contre les agresseurs d'enfants. Train annulé, retard à prévoir dans toute la France. Grève aujourd'hui jusqu'à ce soir à la SNCF. Et puis J-1 avant la Coupe du Monde de football. Les Bleus qui s'envolent cet après-midi pour prendre leur quartier à Boston.
1: La garde à vue de Patrick Bruel doit se terminer aujourd'hui. Elle a été prolongée hier à l'issue des premières 24 heures.
5: Le chanteur est visé par trois nouvelles plaintes. À ce stade de la procédure, il est auditionné pour des faits qui concernent 13 victimes. Alors que pourrait-il se passer, Félix Mathieu, à l'issue de ces 48 heures de garde à vue ce matin?
6: Oui, pas de prolongation possible, en tout cas au-delà des 48 heures pour des affaires de droit commun. Donc le parquet devra trancher entre classement sans suite et ouverture d'une information judiciaire. Avec par exemple mise en examen, la prolongation de la garde à vue durant 48 heures peut laisser imaginer une possible mise en examen. Si c'était le cas, le juge d'instruction peut décider de certaines mesures de sûreté. Ça peut aller dans certains cas jusqu'à une mesure de détention provisoire, mais il faut pour ça que le juge des libertés de la détention l'autorise. Une incarcération provisoire est parfois décidée à ce stade de la mise en examen, par exemple quand les magistrats estiment qu'il y a un risque de récidive ou un besoin de protéger des témoins, des plaignants. Pendant ce temps, en tout cas, une nouvelle plainte a d'ores et déjà été annoncée par l'avocate d'une comédienne âgée de 46 ans, plainte contre Patrick Bruel, la comédienne qui accuse le chanteur d'une tentative de viol en 2000 au domicile parisien de Patrick Bruel alors qu'elle avait 19 ans.
5: Les explications de Félix Mathieu.
1: L'avocat de la famille de Liana charge Gérald Darmanin. Pour lui, l'annonce du garde des Sceaux, c'est de la poudre de perlimpinpin.
5: L'avocat des parents de la petite fille a tenu une conférence de presse hier après-midi devant la mairie de Florence alors qu'on cherche des responsables à ce drame. Pour lui, la seule responsabilité à trouver, Christine Bouillot, c'est le manque de moyens que l'État donne à sa justice.
7: Maître François Roujou de Boubet s'était tenu à l'écart des médias depuis le début de l'affaire, mais cette fois, avec l'accord des parents de Liana dont il porte la voix, il a tenu à donner sa vision de ce drame qui, dit-il, aurait pu être évité si les moyens avaient été là.
8: Je le dis en toute franchise, si la justice avait eu plus de moyens, ce drame et tous les autres auraient pu être évités. La famille de la victime que je représente, nous avons confiance en la justice. Alors maintenant, ça suffit. Nous ne voulons pas de loi ou de réforme. Nous ne voulons pas de récupération. Juste des moyens et l'efficacité de ces moyens.
7: Saluant le travail des gendarmes du Gers, tout comme celui de la procureure d'Auch, une procureure qui vit aujourd'hui sous protection policière à cause de menaces de mort, l'avocat de cette famille endeuillée, le seul à avoir accès au dossier, a aussi critiqué la proposition du garde des Sceaux de revoir tous les dossiers en souffrance.
8: Étudier 70 000 plaintes d'ici le 14 juillet, c'est de la poudre de perlimpinpin. Et j'espère que personne n'est dupe, c'est impossible, à moins de mal faire son travail.
7: La position de l'avocat des parents de Liana tranche considérablement et que chacun prenne ses responsabilités, a-t-il conclu, y compris au plus haut sommet de l'État. On attend avec impatience les résultats des deux enquêtes administratives dans les prochains jours.
5: Il était également visé par une plainte pour faute lourde venant de la mère de la petite Rosa, dont la plainte pour viol sur mineur visant le principal suspect déposée en août dernier n'avait mené à aucune

0: interpellation ni audition de Jérôme Barella. Le Premier ministre Sébastien Lecornu lui a proposé de renforcer les peines pour les violeurs en série sur mineurs qui risqueraient la perpétuité au lieu de 20 ans de prison actuellement. Le Premier ministre qui propose également qu'en cas de crime contre les enfants, l'enquête ait lieu dans un délai maximal de 3 mois.
1: Le nombre d'arrêts maladie en forte hausse depuis la pandémie de Covid-19, en particulier chez les cadres.
0: Une hausse de 25,5% entre 2019 et 2025 chez les cadres, selon le dernier baromètre Malakoff Humanis publié hier. L'absentéisme plus fréquent, plus long et plus répandu. Autre constat, les troubles psychiques pèsent de plus en plus dans ces arrêts. Les conditions de travail sont les facteurs les plus récurrents, comme nous l'explique Gérald Kierzek, médecin urgentiste, directeur médical de Doctissimo et auteur du livre Santé mentale, tous concernés.
2: On constate, y compris aux urgences, mais les collègues de médecine générale, une espèce de pression, d'environnement de travail qui est de plus en plus limite harcèlement ou en tout cas très stressogène. Et donc, c'est vraiment une pression sur la santé mentale chez les cadres qui s'est accentuée après le Covid. Mon inquiétude, c'est qu'avec l'arrivée de l'intelligence artificielle qui va mettre en concurrence et en forte tension ces métiers, le management est de plus en plus toxique pour des raisons de rentabilité. Et donc malheureusement, je pense que la progression va continuer.
0: Le docteur Gérald Kierzek au micro Sud Radio de Pierre-Alexandre Médard.
1: Grève nationale aujourd'hui à la SNCF avec d'importantes difficultés dans tout le territoire et elles vont continuer jusqu'à ce soir.
0: 2 TGV sur 3 qui circulent, 1 intercité sur 2 en région, des perturbations importantes, hein, notamment en région Auvergne-Rhône-Alpes, dans les Hauts-de-France et en Bretagne. En Île-de-France, entre 1 train sur 3 et 1 train sur 2 à prévoir en moyenne toute la journée.
1: À l'international, échange de tirs réciproques cette nuit entre les États-Unis et l'Iran.
0: L'armée américaine qui a frappé l'Iran à plusieurs reprises après que l'un de ses hélicoptères a été abattu près du détroit d'Ormuz. L'Iran qui a répliqué avec des attaques sur des bases américaines à Bahreïn et en Jordanie. L'Iran qui demande également aux pays du Golfe d'empêcher les frappes américaines.
1: À peine plus de 24 heures avant le coup d'envoi de la Coupe du Monde de football, déjà entachée par des tensions diplomatiques.
0: Et les Bleus qui s'envoleront à 13h tout à l'heure en direction de Boston, eux ne devraient pas rencontrer de difficultés pour entrer aux États-Unis. Mais cette entrée sur le territoire américain est loin d'être une formalité pour certains participants au Mondial, Albin Texera.
3: En effet, plusieurs acteurs de la compétition vivent déjà un véritable parcours du combattant sur le sol américain. Un arbitre somalien s'est vu refuser son visa au dernier moment et ne pourra pas donc officier durant la compétition. L'attaquant vedette de l'Irak a été retenu de son côté près de 7 heures à l'aéroport de Chicago. Des supporters écossais ont déboursé des milliers d'euros pour finalement se voir interdire l'entrée sur le territoire malgré un visa valide. Les fouilles aussi font parler. Les joueurs d'Ouzbékistan ont été intégralement contrôlés en descendant de leur bus, tout comme les joueurs sénégalais fouillés de la tête aux pieds sur le tarmac à leur atterrissage. Tout cela s'inscrit dans la politique migratoire stricte de l'administration Trump. 5 nations africaines qualifiées pour le mondial, dont le Sénégal, premier adversaire des Bleus, devaient s'acquitter d'une caution pouvant aller jusqu'à 15 000 euros pour obtenir un visa.
0: Et sur un plan plus festif, en cérémonie d'ouverture demain à 19h20, cérémonie principale à Monaco, hein, mais il y aura également des festivités dans les 2 autres pays hôtes, le Canada et les États-Unis. Puis le premier match du mondial, 20h50, Mexique-Afrique du Sud, cérémonie principale à Mexico. Bien
1: merci
0: sûr.
1: Laurie Leclerc. En tous les cas, je n'imagine pas qu'un Français soit refoulé à la frontière. Hein. Là, ce serait quand même un événement assez incroyable. Non, on ne l'imagine pas. On va continuer de parler de la Coupe du Monde, mais alors sous un aspect auquel vous ne pensez pas, c'est dans Soyez Libre avec Elisabeth Lévy. À tout de suite.
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1: Elisabeth Lévy, bonjour. Il bonjour paraît Jacques. Qu'il n'y a pas assez de femmes parmi les journalistes qui couvriront la Coupe du Monde.
5: Tiens, tiens. Eh oui, compter la femme, c'est le sport préféré des féministes. Alors, elle compte les femmes dans les conseils d'administration du Cap 40, les municipalités, bien sûr, les équipes de tournage de films et les abonnés au gaz. Je ne sais pas si ça les aide à s'endormir, mais le résultat est toujours le même. Il n'y en a pas assez, il n'y a jamais assez de femmes. Avant le début de la Coupe du Monde, donc, la journaliste Marie Catalano pousse une gueulante dans une tribune intitulée « Il faut nous dire si on dérange ». Alors, elle est co-auteure du documentaire « Je ne suis pas une salope, je suis journaliste ». Je crois qu'elle officie au maternel aujourd'hui. Et elle nous prévient d'abord, hein, mauvaise nouvelle, enfin pardon, on va en bouffer. Pendant un mois, le foot sera partout, tout le temps. Merci. Mais la fête sera gâchée. Eh bien, pourquoi ? Parce que sur les 150 journalistes journalistes français dépêchés aux États-Unis, au Mexique, pour nous faire vivre ce grand moment de fraternité, eh bien, il y a seulement 10 femmes, c'est-à-dire 6%. Et voilà, depuis des années, Marie Catalano et d'autres tempêtes accusent, publient des livres, des articles, interviennent, et les journalistes sportifs sont toujours invisibilisés. C'est trop injuste.
1: Vous ironisez, mais 6% de femmes, c'est franchement pas beaucoup.
5: Oui, bah la société bouge à son rythme. Les femmes ont investi le journalisme sportif depuis une quinzaine d'années. Faites-leur confiance, chers messieurs, dans une génération ou même moins, elles seront majoritaires. Regardez d'ailleurs la féminisation de l'ensemble... de l'ensemble de la profession. En attendant, une seule question compte. Des consoeurs sont-elles privées aujourd'hui de Coupe du Monde parce qu'elles sont des femmes? Eh bien, Marie Portolano, pardon pour avoir écorché son nom,
1: c'est pas grave,
5: le suggère, mais elle ne donne aucun témoignage de cette situation. Mais surtout, cher Jacques, je me fiche, mais alors totalement du sexe des anges et aussi de celui des journalistes qui commenteront le foot. Est-ce que le public serait mieux informé s'il y avait la moitié de femmes parmi les journalistes? Et d'ailleurs, si toutes les activités humaines doivent être paritaires, Madame Portolano devrait réclamer la parité sur les chantiers de bâtiments de travaux publics, dans les mines, sur les navires de guerre, parmi les éboueurs, que sais-je encore. Elle devrait aussi, d'ailleurs, s'énerver parce que l'audiovisuel public est dirigé seulement par des femmes. C'est pas paritaire, tout ça. Bon, derrière ces ratiocinations statistiques, il y a un récit mensonger qui est celui d'un monde éternellement patriarcal. En réalité, les féministes ont gagné l'égalité dans nos sociétés et la norme. Alors, la norme, ça veut dire qu'elle n'est évidemment pas pleinement réalisée. Il y a évidemment encore des femmes dominées, des hommes aussi d'ailleurs. Mais moi, je préfère vous dire ce que je vois autour de moi, des Amazones, des conquérantes, des guerrières, des battantes, des femmes qui font ce qui leur plaît sans exiger d'être traitées comme une espèce protégée. Alors non, Madame Portolano, ce ne sont pas les femmes journalistes qui me dérangent, ce sont ces humiliantes pleurnicheries.
1: C'est dit, soyez libres sur Sud Radio, c'est la chronique d'Elisabeth Lévy qu'évidemment vous pouvez retrouver en podcast, et Elisabeth, vous la retrouvez dans un instant, juste après 8h30, et juste après notre invité politique dans un instant, c'est Christophe Béchu, le maire d'Angers, secrétaire général d'Horizon. À tout de suite.
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1: C'est l'heure du grand rendez-vous politique avec Christophe Béchu, maire d'Angers, secrétaire général d'Horizon. Il est l'invité de Jean-François Aquili. Messieurs, c'est à vous.
23: Bonjour Christophe Béchu.
24: Bonjour Jean-François Aquili.
23: Et la France toujours sous le choc après le meurtre de Liana. Elle réclame des comptes à la justice. La France, Sébastien Lecornu, lui, il veut la perpétuité pour les auteurs de viols sur mineurs récidivistes. Il l'a annoncé contre 20 ans actuellement. Le Premier ministre veut également créer un délai maximum de 3 mois d'enquête en matière de violence sur mineurs, ouvrir une réflexion sur la prescription des crimes. Christophe Béchu, que dites-vous de ces annonces de Sébastien Lecornu ce matin ? Est-ce que c'est la bonne réponse à ce que traverse le pays ?
24: D'abord, ce que traverse le pays, c'est une immense émotion devant quelque chose d'abominable pour lesquels on ne trouve pas de mots. La violence, elle est rarement supportable. Quand elle vise nos enfants, elle est insoutenable. Et quand elle se passe dans un cadre où le déroulement des événements laisse penser qu'il y a eu plein d'alertes, plein de warnings, plein de moments où on aurait pu stopper un prédateur pour lequel il y avait déjà eu des dépôts de plainte, pour lesquels on voyait qu'il y avait des faisceaux de présomption, de malaise de la part d'adultes expliquant qu'ils étaient pas à l'aise quand ils travaillaient avec eux. Bref, il y a quelle réponse pénale par rapport à des choses de ce type et comment on évite que ça se reproduise ? Parce que la perpétuité réelle, c'est bien.
23: C'est la même question qui est posée. Hein.
24: Mais si je peux me permettre, la perpétuité, l'imprescriptibilité, c'est une fois que les choses ont eu lieu. Et je pense qu'il y a deux débats. Il y a quelle réponse on apporte d'abord avant que ça arrive et quelle réponse ensuite quand les faits sont avérés.
23: Moi,
24: je vais vous faire, si vous voulez bien, une confidence. Il y a 20 ans, quand j'ai commencé ma vie politique, j'ai été élu président du département et quelques semaines après, a commencé un procès de pédophilie dans
23: lequel... Celui du réseau pédophile d'Angers à l'époque, hein, oui, il y a 20 ans.
24: 45 enfants victimes, 67 adultes, dont tous ont été déclarés coupables. Des parents qui prostituaient leurs enfants pour des jambes de voiture, pour des cartouches de cigarettes. Des familles qui vivaient dans des appartements avec des voisins, qui étaient visités par des travailleurs sociaux, qui avaient des enfants qui étaient scolarisés. Et une mise à jour d'une forme de silence, délibéré, pas complotiste, mais des gens qui se taisaient parce qu'ils étaient globalement mal à l'aise et parce qu'on n'osait pas dire. Dans ce département, le choc absolu que ça a provoqué nous a conduit, par exemple, à mettre en place des procédures de signalement partagé, de secret professionnel partagé, parfois dans des zones peut-être un
23: déjà
24: peu grises.
23: Déjà, il y a 20 ans, vous faisiez des propositions en ce sens.
24: Il y a 20 ans, dans le Maine-et-Loire, on a par exemple mis en place le recueil de la parole de l'enfant avec la justice, à l'hôpital, pour qu'au moment où on constate, pardon de le dire, mais des lésions sexuelles ou des choses de ce type... On enregistre tout de suite la parole de l'enfant pour éviter que, en multipliant les prises de parole, ils finissent par se contredire. Et donc que cette manière de prendre en cause, de tenir compte de la parole de l'enfant, de ne pas la remettre en cause, elle soit entre guillemets sanctuarisée. Et donc, mon émotion par rapport à cette affaire Liana, par rapport à tout ce qu'on découvre, elle vient rejoindre à la fois des choses que j'ai pu traverser. J'ai été pendant 4 ans le président du 119, le numéro de pour l'enfance maltraitée. Ce sont malheureusement des sujets que je connais et sur lesquels je veux dire très bien pour la réponse.
23: Mais vous dites quoi, que rien n'a bougé depuis 20 ans, qu'on en est toujours au même constat, Christophe Béchu.
24: Ce que je crois...
23: J'entends ce que vous dites, hein, mais...
24: Ce que je crois, c'est que malheureusement, dans une société qui vieillit et qui se préoccupe davantage de la fin de vie et de l'âge de la retraite que de l'enfance... de l'entrée dans la vie active, de la santé mentale de nos adolescents, on a d'abord un problème de priorité. Ensuite, parce que je veux pas rester dans des généralités, je me réjouis du fait que le Premier ministre multiplie un certain nombre de choses qui pourraient être mises en place ou qui pourraient être votées avec un texte qui est déjà dans les tuyaux du Parlement. Mais ce que je dis, c'est n'ayons pas une approche qui se fasse uniquement avec un angle pénal et j'allais dire sur les derniers mètres des calvaires d'une partie de ses enfants. Faisons en sorte, bien en amont, de changer notre regard à la fois sur la parole des enfants, sur la manière de l'accompagner et sur la façon d'assumer un principe de précaution bien plus précoce.
23: Quand vous dites écoutez la parole des enfants, Christophe Béchu, le président de la République a dit qu'on ne parle pas d'un manque de moyens. Il y a un manque de moyens dans ce pays quand même.
24: On ne peut pas nier qu'il y a un manque de moyens.
23: Et vous Emmanuel Macron quand il a dit ça depuis le Monténégro ou pas?
24: Ce que je veux dire, c'est que quand le président de la République dit ça, il veut rappeler que depuis qu'il est président, les moyens ont augmenté de 40%. Qu'il y a eu près de 2000 recrutements de magistrats et de greffiers.
23: Oui, mais ça partait de loin.
24: Mais c'est ce que j'allais dire. Oui. Le sujet, ça n'est pas seulement ce que vous avez créé, c'est d'où vous partez et où vous en êtes. Et on a un sujet aujourd'hui qui est que le nombre d'affaires rapportées au nombre de magistrats pose un problème. Alors, entendons-nous, il peut aussi y avoir d'autres moyens que l'augmentation pure des moyens. Il y a la priorisation, mais pas seulement. Est-ce que garder des juges d'application des peines, 600 magistrats qui regardent dans le détail quelle modalité d'application d'une peine décidée par un juge du siège doit être mise en œuvre, alors que ça n'existe nulle part en Europe. Est-ce qu'il faut garder des juges d'application des peines ou est-ce qu'on pourrait tout de suite les redéployer sur une partie des moyens? Dans quelle mesure? Demain, la numérisation, les moyens, y compris informatiques, pas seulement les moyens humains, y compris l'IA, peuvent permettre de faire en sorte, en numérisant toute une partie des process, de faire en sorte de gagner en vitesse, en célérité, en intelligence.
23: Il y a moyen de répondre aujourd'hui à la demande, si je puis dire.
24: Non, ce que je dis, c'est qu'il y a un problème de moyens, il ne faut pas se cacher derrière son petit doigt, mais il y a en parallèle un problème d'organisation. Et il y a des opportunités de réorganisation rendues possibles par l'IA, par le numérique, ou tout simplement par un benchmark avec ce qui se fait dans d'autres pays. Arrêtons de penser que, au motif qu'on est français, on aurait raison contre le reste du monde.
23: Vous voulez dire quoi, que notre système judiciaire aujourd'hui, il est vieux, il est obsolète, il est dépassé, et on pourrait tout de suite le transformer, là?
24: Ce que je veux dire, c'est que le sujet qui se pose, c'est pas seulement de regarder à la marge ce que nous pouvons changer, mais d'assumer, de regarder en profondeur la manière dont on fonctionne, y compris nos habitudes. Cet exemple des juges d'application des peines, je le trouve révélateur, parce que 600 magistrats qui passent après des juges qui ont déjà examiné les affaires pour savoir si on va mettre un bracelet, comment les choses vont se passer, alors que le juge qui décide de la peine pourrait tout de suite décider de son application, c'est ce que font tous nos voisins, et ça nous permettrait d'avoir immédiatement des magistrats pour juger, et je pense que ce serait plus efficace. Ça fait en tout cas partie des propositions d'Edouard Philippe, des propositions d'Horizon, en considérant qu'il y a un sujet de justice, il y a un sujet de moyens, mais il y a aussi un sujet d'organisation.
23: Christophe Béchu, vous gérez le périscolaire en tant que maire d'Angers. Il y a à Paris 132 animateurs suspendus, dont 52 pour suspicion de VSS, les violences sexuelles et sexistes. La sénatrice LR, Agnès Evin, demande la création d'une commission d'enquête parlementaire sur ce qui s'est passé à Paris. Elle dénonce une omerta absolue, un dysfonctionnement systémique. Vous souhaitez que cette commission puisse établir la vérité?
24: Je veux dire, dans le temps que nous traversons, tout ce qui concourra à la transparence est nécessaire. Et je vous avoue que cette situation parisienne, elle me sidère. Je vais vous donner l'exemple d'une ville, la mienne, où certes, on n'est que 160 000 habitants, l'équivalent d'un gros arrondissement parisien. Mais ça fait 5 ans, chez moi, que quand on recrute quelqu'un, on partage son profil avec la préfecture. Ça fait 5 ans que on a fait en sorte de déprécariser le corps des animateurs pour à la fois les former, pour mieux savoir qui
23: donc
24: on recrute.
23: Avoir accès aux
24: fichiers. Et ça fait 5 ans que... Oui. Au moindre signalement, dans la demi-journée, l'animateur qui est mis en cause est immédiatement retiré de l'école et du périscolaire. J'ai beaucoup de mal à comprendre que dans une ville comme Paris, on ait attendu aussi longtemps pour systématiser des procédures qui, dans un certain nombre de villes de province, en tout cas au moins la mienne, sont déjà appliquées depuis des années. C'est ça aussi le principe de précaution.
23: Christophe Béchu, disons les choses clairement. Emmanuel Grégoire appelle à ouvrir un débat national sur les violences faites aux enfants. Il y a une gêne avec l'actuel maire de Paris qui fut le premier adjoint.
24: Encore une fois, et là, je vous parle comme maire, j'ai beaucoup de mal à comprendre que, encore aujourd'hui, en 2026, Une ville comme Paris en soit à se demander si ces procédures sont adaptées, alors même qu'il y a eu des affaires qui ont éclaté au cours de ces dernières années et que dans beaucoup d'autres villes de France, ça fait des années qu'on applique des procédures systématiques de signalement, de précaution, etc. Et je pense que là-dessus, le maire de Paris, au-delà de la transparence de qu'est-ce qu'on a décidé la semaine dernière et qu'est-ce qu'on a décidé ces dernières semaines, ne peut pas faire l'économie d'un véritable examen de ce qui s'est passé ces dernières années. La manière dont, peut-être, des alertes de la part de collectifs ou de parents n'ont pas été écoutées. Je le redis, ce qui est présenté aujourd'hui comme une espèce de nouveauté et comme un truc très efficace, ça fait des années que dans beaucoup de villes, dont Angers, on l'applique sans se poser de questions et sans en faire la pub.
23: Christophe Béchu, parlons de politique à présent, 2027. Que se passe-t-il dans le bloc central? Il va y avoir aujourd'hui un déjeuner, nous l'avons appris, du comité de liaison qui réunit Horizon, Renaissance, le Modem, l'UDI, les Républicains également. Alors, je crois que vous êtes un peu en colère ce matin parce que vous avez appris tout cela dans la presse. Et notamment que Renaissance, votre partenaire, souhaite proposer un calendrier pour une éventuelle primaire pour désigner un candidat unique du bloc central.
24: Vous savez, Jean-François Akili, parler de l'affaire Liana, de la protection de l'enfance, de la jeunesse, c'était parler de politique, sans doute avec un grand P, d'un sujet qui ne va pas disparaître d'ici la présidentielle.
23: Tout est politique, Christophe Béchu.
24: Et quand on juxtapose, j'allais dire, un sujet comme celui-là, qui nous alerte tous avec la cuisine ou la tambouille politicienne qui peut exister, il y a forcément un contraste. Et effectivement, moi, de voir que, alors que tout le monde sait qu'une primaire n'est pas possible, certains, pour assurer entre guillemets leur pub, pour laisser penser en termes de com' qu'ils sont prêts à tout pour qu'on se mette d'accord, font comme si le sujet était encore sur la table, je trouve que c'est pas à la hauteur des enjeux. Je vais préciser ma pensée. Pour qu'il y ait une primaire, il faut être d'accord sur qui y participe, sur quelles sont les idées, et sur le fait de savoir si on va tous être d'accord. Et je vais aller vite, mais dans le bloc central, les LR considèrent qu'on peut pas faire une primaire avec Renaissance, Renaissance considère qu'on peut pas faire une primaire avec LR, nous on considère qu'il faut discuter avec les uns et avec les autres, et à la fin, les Français regardent tout ça en se disant, comment, en tout cas pour une partie d'entre eux, vous nous évitez un match RN-LFI qui serait un cauchemar absolu, oui, dans lequel, à la fin, on aurait à choisir entre la peste et le choléra. Si dans le bloc central, si auprès des modérés, on ne comprend pas qu'à la fin, il faudra qu'un candidat, on a un problème, mais si on pense que c'est par une primaire qu'on va le régler, on ment aux gens.
23: Donc pas de primaire pour Edouard Philippe?
24: Non, et s'il y a un comité de liaison, je vais vous dire un truc. C'est précisément pour qu'on soit capable de se parler, de faire en sorte qu'on se trompe pas d'adversaire, qu'on se rappelle que ce sont les extrêmes qui sont des adversaires et pas les uns ou les autres, et en attendant que chaque candidat, au lieu de dire du mal de celui qui est à côté, démontre aux Français comment d'abord il rassemble sa propre famille et ensuite comment il va prétendre rassembler la totalité des Français. Parce que sur des sujets comme la protection de l'enfance, sur des sujets comme ce qui nous attend, oui, en termes de transition écologique, en termes de redressement budgétaire, il va falloir rassembler tout le pays notamment, et pas seulement, oui, une partie de tout cela. Oui. Bien sûr, on peut pas vivre plus longtemps sans travailler plus longtemps. On peut pas avoir 3000 milliards de dettes sans faire en sorte de faire des efforts.
23: J'entends bien ce que vous dites. Pas de primaire. Edouard Philippe avance, il trace son sillon. Gabriel Attal le bouscule. Vous êtes d'accord? Il vient le bousculer aujourd'hui.
24: Mais ce que je veux dire, c'est qu'à la fin, les Français jugeront. Je considère que le calme,
23: quand,
24: dans cette histoire...
23: À quel moment, pour vos électeurs, pour le bloc central, pour tous ceux qui ne veulent pas d'une finale annoncée dans les médias et ailleurs, RN, LFI, à quel moment ces deux candidats-là et les autres vont-ils se parler, dire bon, allez, on va vers l'un, on va vers l'autre, on se met ensemble? À quel moment ça se passe?
24: D'abord, je dis à tout cela, le 5 juillet, à l'Adidas Arena, venez assister au premier grand meeting d'Edouard Philippe. Ensuite, de manière... plus structurel, c'est à partir de l'automne que les choses vont se décanter. On saura le 7 juillet, quand la justice aura pris sa décision, si c'est Marine Le Pen ou Jordan Bardella qui est le candidat du Rassemblement National. C'est globalement à partir de la fin des vacances qu'on entrera dans un automne où les Français vont commencer à s'intéresser à tout ça. Mais moi, vous savez, je pense une chose. Je pense que si les candidats ne sont pas responsables, les électeurs le seront pour eux. N'oublions pas qu'il y a 5 ans, Madame Hidalgo et Madame Pécresse ont subi le fait que leurs propres électeurs les ont quittés pour justement éviter ou pour faire en sorte d'assumer un vote utile. Ça arrivera bien plus vite cette fois-ci.
23: Parce que s'il y a multiplicité des candidats à la fin, le vote utile se fera au premier tour.
24: Je pense qu'il se fera bien en amont. Il y a 5 ans, l'hypothèse d'un Mélenchon-Le Pen est arrivée 2 mois avant l'élection présidentielle. Là, on est 12 mois avant et tout le monde mesure que c'est possible. Cette simple possibilité aujourd'hui, elle conduit des quantités d'électeurs à nous interpeller en disant surtout ne faites pas n'importe quoi.
23: Donc décision à l'automne, pas de primaire, décidez. Décision à l'automne.
24: Et c'est à l'automne que les choses se décanteront et ça vaudra partout et dans toutes les familles.
23: Ultime question, Christophe Béchu, au maire d'Angers. Rien à voir, mais deux villes annoncent des couvre-feux pour la Coupe du Monde de football, Clermont-Ferrand, et désormais, ce sera Jean-Luc Moudin à Toulouse. Et vous?
24: Écoutez, on n'en est pas là. Ce qui est certain, c'est qu'on...
23: Après ce qui s'est passé avec En Marche du PSG.
24: J'avais parfaitement compris. Nous allons, nous, organiser une fan zone dans un lieu sécurisé... qui n'est pas immédiatement dans le centre-ville, qui en est pas loin, mais qui a l'avantage d'être clos et qui nous permettra d'accueillir plusieurs milliers de personnes. On va évidemment être très attentif à ce qui se passe et j'hésiterai pas, en fonction de l'évolution à la suite des premiers matchs, à prendre des décisions qui seront appropriées. La sécurité et le maintien de l'ordre, c'est une priorité, c'est même la première des libertés.
23: Merci Christophe Béchu.
1: Merci Christophe Béchu, vous étiez l'invité de Jean-François Aquili ce matin et je retiens cette idée qui est celle d'Horizon, 600 juges d'application des peines, dites-vous, qui pourraient être redéployés, notamment dans la question de ces fameux moyens dont on parle, en tous les cas en matière de protection de l'enfance. On parle aussi d'un parquet spécial qui pourrait être dédié à l'enfance et aux violences faites aux femmes. Merci à vous deux d'avoir été en notre compagnie. Et, chers auditeurs, vous pouvez nous appeler au 0826-300-300 sur cette idée et sur bien d'autres. À l'instant, j'apprends que le parquet de Nanterre requiert la mise en examen et la détention provisoire de Patrick Bruel pour viol et tentative de viol. On en parle dans une seconde avec nos débatteurs. À tout de suite.
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1: Soyez les bienvenus, il est 8h35, l'heure du grand débrief avec Elisabeth Lévy et Éric Revel. On a écouté l'interview de Christophe Béchu. On va parler de cette proposition des 600 juges d'application des peines qui pourraient être redéployés. 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Il vous reste une bonne petite demi-heure. Allez, l'heure du grand débrief. L'heure du grand débrief avec Elisabeth Lévy et Éric Revel. Je voudrais vous entendre d'abord sur ce débat dont on a beaucoup parlé depuis la déclaration du président de la République. Je ne veux pas entendre qu'on manque de moyens. Là, l'idée d'horizon qui est défendue par Édouard Philippe donc et que rappelle Monsieur Béchu, qui est le secrétaire général de ce parti, eh bien, c'est de dire on pourrait par exemple redéployer les 600 juges d'application des peines. Pourquoi ? Bah parce que ils ne font que décider de l'application de la peine. Bracelet, pas bracelet, comment vous allez effectuer votre peine, etc. Je dis pas que c'est pas important, mais en tous les cas, lui pense qu'on pourrait redéployer ces juges, Éric, Elisabeth, Éric.
2: On appelle ça les JLD d'ailleurs maintenant.
1: Est-ce que c'est une bonne idée ? Est-ce que c'est une piste, on va dire, à budget constant, parce que d'autres pays le font en Europe ?
4: Oui, mais je pense pas que ça résoudra le problème de fond.
1: Le problème de fond qui est posé, c'est le manque de moyens.
4: Si vous prenez les chiffres bruts, évidemment, on est très sous-doté en France, puisque je crois que c'est 74 euros par citoyen consacré à la justice en France contre.
1: Oui, mais on vient de beaucoup.
4: Contre 130, 140 en Allemagne. Donc on se dit, on est sous-doté. Mais moi, j'ai trouvé la déclaration du président de la République complètement hors sol. Je veux dire, quand il parle qu'il n'y a pas de problème, qu'on ne parle pas de moyens. Moi, j'ai écouté beaucoup de magistrats. Bon, et Dieu sait que j'avais plutôt une idée arrêtée sur la justice. Un procureur expliquait qu'il y avait près de 3 millions de dossiers en souffrance judiciaire. 3 millions de dossiers. Quand le garde des Sceaux dit « Traitez-moi 70 000 plaintes qui sont liées à des agressions sur mineurs d'ici un mois et demi, d'ici le 14 juillet ben, », ça veut dire que tous ces dossiers sont en souffrance.
1: Oui, j'entends Éric, mais considérer... ce qu'il veut peut-être dire, Éric, c'est que il veut dire, dans ce cas précis, ça n'est pas un problème de moyens. Parce que on a mis du temps à entendre... D'ailleurs, on ne l'a pas entendu dans le cas de l'affaire Rosa, par exemple. On ne l'a pas entendu, le suspect numéro 1.
4: Alors, dans ce cas précis, là, il y a eu un fiasco total à plusieurs échelons. Vous avez entendu la mère de Rosa qui explique qu'elle a téléphoné à 3 gendarmeries différentes et qu'en gros, on lui a dit si vous continuez, on va porter plainte contre vous pour harcèlement. Alors qu'elle avait des preuves médicales et psychologiques
1: absolument, des lésions.
4: Que sa fille avait été abusée.
1: A subi des lésions. Bon. Et dans l'une des 3 gendarmeries, ils se plaignent parce qu'ils sont 3 gendarmes alors qu'il y a 3 affaires qui concernent des mineurs, il y a 80 ou 90 dossiers. Je dis pas que c'est pas beaucoup, c'est sans doute une charge, bien entendu. Mais c'est pas impossible d'aller entendre le principal suspect. Non, donc c'est pas une question de moyens.
4: Non, c'est pas. Alors, dans le cas précis, il faudra évidemment, il y a 2 ou 3 enquêtes administratives sur la gendarmerie.
1: Bon,
4: mais si vous voulez, ce qui me fait très peur, c'est que on va dire en gros, c'est une réponse collective, c'est une responsabilité collective, et en fait, on n'en saura pas davantage. On n'en saura pas forcément davantage.
1: Elisabeth,
2: deux précisions. La première chose, on appelle ça maintenant les juges de la liberté et de la détention. Avant de les redéployer, il faudrait peut-être les former pour qu'ils fassent bien leur boulot. Parce que dans beaucoup d'affaires, ils laissent sortir des gens qui, à l'évidence, sont plutôt dangereux. Donc, ça me paraît pas, vous n'allez pas changer les choses avec des mesurettes comme ça. Les 70 000 plaintes, Gérald Darmanin a demandé que les dossiers soient juste réexaminés. C'est-à-dire, normalement, quand vous ouvrez un dossier, vous n'avez pas besoin de revoir tout le dossier.
1: Évidemment.
2: Pour voir s'il y a quelque chose, un peu de discernement, ne nuit pas. Mais je voudrais venir à cette histoire de moyens. Oui, bien sûr, nous savons tous que les tribunaux sont engorgés. Bon, évidemment, quand les vacances judiciaires arrivent, surtout, faut que... Il y a aussi ça. Il y a aussi le je m'en foutisme, etc. Mais, moi, je suis pour qu'on remette des moyens. Mais vous ne pouvez pas remettre des moyens en pleurnichant dès qu'on vous demande de travailler 6 mois de plus. Vous ne pouvez pas remettre des... J'en ai ras-le-bol de cette inconséquence des gens qui vont railler, on veut des moyens, ben d'accord, ben si tu veux des moyens, tu bosses plus. Parce que on ne peut pas à la fois payer la retraite de Madame Michu pendant 30 ans, parce que maintenant ça devient ça, vous parlez, je veux dire, et tant mieux, Madame Michu va vivre jusqu'au bel âge de 94 ou 95 ans, ça veut dire qu'on l'a payée pendant plus de 30 ans. Donc on ne peut pas faire ça, recruter des magistrats, recruter des gendarmes, payer mieux les profs. À un moment, il faut savoir si nous privilégions, je veux dire, les générations qui ne travaillent plus, et j'en ferai bientôt partie, hein, donc c'est pas, et ou si nous faisons encore trimer tout peser sur les jeunes. Donc on ne peut pas tout demander à la fois. C'est tout.
1: Je suis entièrement d'accord. Voilà. Entièrement d'accord avec ce que vous venez de dire. Moi, j'ai pas ressenti ça, la même chose lorsque j'ai entendu des gens hurler après la déclaration du président de la République en disant c'est pas j'ai pas envie qu'on entende parler de moyens sur ce cas précis là. Ben moi, je suis d'accord parce que ça, du coup, ça déresponsabilise. Et vous venez de le dire à l'instant, Eric. Du coup, ouais. Voilà, on va avoir un rapport qui va être du gloubi-boulga. On va nous dire mais non, mais en fait c'est compliqué, c'est ceci, c'est cela. Résultat, ouais. Ce sera la faute
2: de personne. Est-ce qu'un prof va vous dire j'apprends pas à lire à mes élèves parce que j'ai des problèmes de moyens.
1: J'ai envie de dire, même dans une gendarmerie où vous n'avez que 3 gendarmes et beaucoup d'affaires, il y a un moment donné, si c'est votre métier, vous êtes capable de faire la différence entre une petite fille qui a des lésions. Pardon d'être précis, une petite fille qui a des lésions et puis des affaires qui sont sans doute un peu moins prioritaires.
2: Non, mais il y a vraiment des procureurs qui vous disent, c'est vrai qu'ils sont juste submergés. Et ça, oui. On doit l'entendre. Mais encore une fois, moi je dis que c'est à la société de réagir et d'accepter des... On parle de priorité. Eh bien voilà, moi je considère que la priorité n'est pas encore d'augmenter, payer encore plus de retraites, mais qu'elle est effectivement d'augmenter les profs et de recruter des juges et des...
1: Alors, vous parliez à l'instant, Elisabeth, de la problématique des générations. On va pas faire payer aux jeunes le poids de ce que l'on fait pour les plus âgés. Et Eric, vous parliez ce matin de cette question autour de l'âge de la retraite ou pas. On sent bien que ça va faire partie de la campagne présidentielle. 60, 62 ans, allongement de la durée de vie, le rapport qui nous dit qu'il va falloir travailler probablement plus. Et à qui il le dit?
4: Beaucoup plus.
1: Il le dit au millénium, justement.
2: Mais
1: parce
2: attendez,
1: que les 67 ans, c'est pour les milléniums.
2: Mais attendez, c'est ça qui est délirant. En Allemagne, on y est déjà 67 ans. Et nous, on y sera en 2070. Mais mais écoutez, les Français sont dingues.
1: Justement, on est avec Serge qui nous appelle et qui nous écoute de Paris. Vous nous dites, oui. Serge, bonjour, soyez le bienvenu
2: bonjour
1: sur l'antenne
2: Serge.
1: De Sud Radio.
2: Bonjour,
1: Elisabeth
2: bonjour.
1: Et Eric vous écoutent. Vous dites, on n'a pas d'argent.
6: Ah, on n'a pas d'argent. Et pourtant, j'étais intervenu il y a quelques jours parce que Jean-Luc Mélenchon disait dimanche dernier qu'on peut mettre la retraite à 60 ans. Elisabeth, ne criez pas. Je sais que vous allez dire qu'il est complètement dingue, mais voilà. Donc quand Elisabeth dit que les Français sont dingues, mais je comprends pas 20 000 gars qui vont écouter Jean-Luc Mélenchon pour dire qu'on a du pognon et qu'on peut partir à 60 ans et qu'on peut mettre le SMIC à 1 700 et que peut-être ma grand-mère va partir en vacances aux Bahamas avec au Puy du Fou grâce au jeu de Sud Radio. Non, mais on est complètement dingue, parce que si on avait de l'argent, eh ben l'État baisserait les taxes sur l'essence et puis on mettrait le SMIC à 2 500. Mais on parle beaucoup de comment gagner de l'argent, mais jamais on ne dit comment réduire les dépenses.
1: Alors on vient de nous appeler également et de réagir sur l'antenne de Sud Radio, et l'un des commentaires à propos de la question et de la question du jour sur ce nouvel âge de départ, peut-être, en tous les cas, cette préconisation, eh bien, quelqu'un dit, quitte à gagner moins et gagner plus en temps, moi, je voudrais partir plus tôt pour profiter de la vie. Ça vous semble recevable comme avis, ça, ou pas?
6: Alors, comme avait dit, je crois, une fois Coluche, parce que on avait créé le ministère du temps libre, il avait dit, mais qu'est-ce que j'en ai à foutre d'avoir du temps libre si j'ai pas de pognon pour sortir?
1: Évidemment.
6: Bah, c'est un peu ça, quoi. Ouais. Donc, on dit, ok, tu gagnes moins, mais tu pars plus tôt. Mais il peut partir dès maintenant, la retraite, le gars, s'il veut, à 40 ans, il peut partir à la retraite, il fait état, et puis il va toucher 250 € par mois, moi, je comprends pas, moi, ce raisonnement.
1: Et c'est pas vraiment un projet de vie de partir avec très très peu et de pas vraiment profiter. Enfin bon, moi, tous les cas,
2: c'est pas un projet de vie tout court de s'arrêter de bosser à 40 ans, vous savez.
1: Oui, on est bien d'accord. Et la discussion se poursuit. On se retrouve dans un instant. Il est 8h45 sur Sud Radio. À tout de suite.
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1: Vous nous appelez au 0826-300-300 et justement dans un instant on va entendre Karine qui veut réagir à la chronique d'Elisabeth Lévy ce matin sur les quotas, ces commentatrices femmes qui seraient moins bien représentées que les hommes. Ça a beaucoup agacé Elisabeth dans cette merveilleuse chronique qui est à retrouver sur sudradio.fr. On va en parler dans un instant mais ça vient de tomber. Le parquet de Nanterre, c'est un communiqué officiel, requiert la mise en examen et la détention provisoire de Patrick Bruel pour viol et tentative de viol. Peut-être une réaction d'entre vous, Elisabeth et Eric Revel. C'est un coup dur parce que je suis pas sûr que Patrick Bruel s'attendait à cela. C'est peut-être la prison là qui l'attend.
4: Bon, on verra. C'est les réquisitions.
1: On va attendre ce que dit le juge.
4: Bon, on ne sait pas ce qui s'est dit pendant cette garde à vue de 48 heures. On sait qu'il y a eu deux nouvelles plaintes, je crois, nouvelle plainte qui a été déposée hier
1: et une autre aujourd'hui.
4: Et une autre aujourd'hui. Donc les charges sont sont suffisantes pour requérir cette mise en examen et cette détention provisoire. Bon, après, il faut voir ce qui va être décidé, mais là, évidemment, ça prend une tournure pour Patrick Bruel très compliquée et très inquiétante.
2: D'abord, je suis pas dans la tête des juges et c'est très difficile de se prononcer. L'instruction n'a même pas commencé puisque un juge vient d'être nommé, si j'ai bien compris. La seule chose c'est que je me demande dans quelle mesure, là je parle juste de l'éventuelle incarcération, hein, que la justice suive son cours, c'est normal, je me demande dans quelle mesure c'est pas une incarcération pour l'opinion.
4: Ah oui.
2: Donc, dans le climat actuel, où on entend parler d'affaires, où le JLD, justement, a remis en liberté des gens plutôt dangereux, bon, instinctivement, je ne dirais pas que Patrick Bruel représente aujourd'hui un danger, mais ouais. Je ne suis pas juge. Simplement, je déteste une chose, c'est la joie mauvaise de beaucoup de gens à voir tomber une idole. L'idolâtrie me semble assez... je n'aime pas l'idolâtrie et je n'aime pas cette joie mauvaise.
1: Ouais. C'est vrai que peut-être qu'il y a un contexte qui n'est pas vraiment favorable à Patrick Bruel. On va justement écouter Karine qui nous appelle. Alors là, cette fois-ci, ça n'a rien à voir, c'est sur la Coupe du Monde et sur ses commentatrices. Bonjour Karine, vous êtes à Pont-sur-Seine.
2: Bonjour Karine, je sens que je vais me faire engueuler.
1: Non, je crois pas. Vous aviez un mot pour Elisabeth Lévy, c'est à vous.
3: Pas du tout, parce que moi je suis tout à fait du même avis qu'Elisabeth Lévy. Si c'est pour mettre des femmes parce qu'elles sont des femmes, ça rime pas à grand chose en fait. Parce que moi, je veux bien qu'on me mette journaliste sportif, c'est pas mon domaine. Je vois pas ce que je pourrais aller faire dans une Coupe du Monde, quoi. Donc, j'ai envie de dire, le principal, c'est qu'il y ait des professionnels et des vrais professionnels.
1: Ouais. Et puis, ce que nous disait Elisabeth, c'est que vous êtes aussi agacée par cette forme de catégorisation systématique, en fait. C'est-à-dire qu'il faut tout compter. Il faut tout compter, quels que soient les domaines.
2: Oui, et puis surtout, il faudrait qu'il y ait... Allez-y, je vous en prie, Karine, pardonnez-moi.
3: Quand on est compétent dans un domaine, on n'a pas de problème pour être pris dans ce domaine-là pour travailler. Je veux dire, moi, je suis en informatique, je suis rentrée en informatique. Quand c'était compliqué pour les femmes, bah, j'ai fait mes études, j'ai été compétente, et puis bah, je suis rentrée en informatique, j'ai pas eu de soucis, quoi.
1: Voilà, effectivement.
2: C'est plutôt avec l'IA que vous risquez d'avoir... La seule question, je le répète, la seule question, est-ce qu'on empêche des femmes d'aller à la Coupe du Monde parce qu'elles sont des femmes? J'attends. Si ça arrive, ça n'est pas bien du tout. Je crois au contraire, et notamment dans les médias, parce que c'est visible, que les gens passent leur temps à chercher des femmes. Je vous rappelle que tout l'audiovisuel public est dirigé par des femmes parce que c'est médiatique. Alors le président, enfin pas le président, l'ARCOM peut dire, nous nommons des femmes. Etc, etc. Donc...
1: Et parce qu'il y a aussi des obligations, hein, Elisabeth, il y a aussi des obligations de parité, hein, en termes d'antenne, etc. Ça fait partie des
2: contrats d'objectifs. Alors, ce ne sont pas des obligations légales. Non,
1: vous avez raison, c'est fortes recommandations.
2: Mais c'est une profession journaliste, alors peut-être pas sportif, mais déjà, il n'y en avait pas, je pense, il y a 30 ans, des journalistes sportifs. Aujourd'hui, il y en a 17%. Mais journaliste, ça s'est beaucoup féminisé, hein.
1: Absolument. Allez, on reste dans la Coupe du Monde, mais avec vous, Benjamin Glaise, c'est votre hashtag, c'est votre regard sur les réseaux sociaux, parce que on va probablement dans le mois qui vient beaucoup parler de couvre-feu.
6: Ouais, parce qu'effectivement un certain nombre de maires ont déjà annoncé qu'ils allaient instaurer des couvre-feux pendant cette Coupe du Monde. C'est le cas du maire de Clermont-Ferrand, Julien Bonny, élu Les Républicains. Couvre-feu pour les mineurs de moins de 16 ans non accompagnés de 23h à 7h du matin. Pour les deals, l'objectif est d'éviter que ne se reproduisent les scènes de violences urbaines qui ont éclaté, notamment dans sa ville après la victoire du PSG en Ligue des Champions. Écoutez, il a pris la parole dans le 20h de TF1 hier dans ce reportage.
14: Le maire de Clermont-Ferrand réagit à ces débordements qui auraient causé, selon lui, quelques 45 000 euros de dégâts. Incendies, voitures vandalisées et policiers visés, notamment après la victoire du PSG en Ligue des Champions. Pour le maire de la ville, les trois quarts des personnes présentes avaient entre 13 et 17 ans.
19: Il n'est pas concevable que les parents puissent penser que leurs enfants ne prennent aucun risque à se retrouver au milieu de tirs de mortier d'artifice, de bombes de gaz lacrymogène, de jets de projectiles, de mobilier urbain qu'on enflamme.
6: Voilà, le maire qui précise que tout contrevenant s'exposera à une amende de 150 euros, à voir si c'est dissuasif. Il a aussi prévu un autre arrêté municipal qui interdira la consommation d'alcool dans la rue à partir de 22h. Et puis sur ces couvre-feux, en tout cas pendant la Coupe du Monde, on apprend aussi dans la Dépêche du Midi, hein, dans l'édition du jour, qu'un couvre-feu sera aussi instauré du côté de Toulouse.
1: Ouais, il y a d'autres communes, qui le demandent, ouais, ou qui en discutent en ce moment avec leurs conseils municipaux. Et j'imagine que dans les préfectures, on a déjà... déjà inscrit la date de mardi prochain, puisque c'est l'entrée en liste des Français avec ce France-Sénégal. Ça vous inquiète ce mondial et cette gestion dans ce contexte, dans la suite de ce que l'on a connu en marge de la victoire du PSG, Eric ?
4: Bah, il n'y a pas de raison que ça me rassure. En fait, il n'y a aucune raison. Alors, je salue l'initiative de ces maires qui prennent les devants pour essayer de... Ouais, je ne pense pas que ce sera suffisant, d'autant plus que vous allez avoir quand même plusieurs sujets en même temps pendant cette Coupe du Monde. Vous allez avoir le sujet de l'équipe de France, qu'elle gagne, qu'elle perde. Vous allez avoir aussi des sujets d'équipe nationale dont nous avons de très fortes communautés en France, le Maroc, l'Algérie. Donc tout ça, c'est des foyers potentiels, oui. C'est des foyers potentiels d'embrasement. Oui. Moi, les scènes auxquelles on a assisté, pardon, c'est pas des échauffourées. C'était parfois des scènes de guérilla urbaine.
1: Urbaine.
4: Ouais. Je salue l'initiative du maire de Toulouse et de Clermont-Ferrand, mais je leur souhaite bon courage.
2: Moi, ce qui m'inquiète d'abord, c'est d'entrer dans un tunnel de foot à tous les repas. Donc ça m'inquiète beaucoup. Et je dois dire, déjà fatigué, mais en revanche, ce qui est incroyable, c'est qu'il me semble quand même, c'est ceux qui sont excités, c'est les gamins, et qu'on soit obligé d'empêcher les gamins de sortir, parce que normalement, un soir de week-end ou je sais pas quoi, s'il y a un match, vous avez 12-13 ans, dans un village où normalement vous devriez pouvoir sortir dans à Clermont-Ferrand, c'est pas Clermont-Ferrand, c'est pas Chicago, me semble-t-il.
1: Ouais. On va de plus en plus vers des fan zones, je crois. Hein. Tout à l'heure, Monsieur Béchu disait à Angers, on va probablement monter une fan zone.
2: Et il y a cette sorte de punition collective, parce que malgré tout, les scènes dont Eric parle existent, mais elles sont le fait de minorités abruties, violentes, qui sèment le bazar. C'est parce que je suis police maintenant, mais c'est dégueulasse de punir tout le monde, en fait. Ouais. C'est horrible qu'on en arrive là, c'est encore un témoignage d'impuissance.
1: Bon, en tous les cas, la question du vivre ensemble, on va continuer d'en parler sur Sud Radio, c'est justement le thème du jour tout à l'heure dans la tranche...
2: Et la une de Causeur,
1: La tranche de Jean-François Aquili, vous avez raison de le rappeler, c'est aussi à la une de Causeur, excellent magazine d'Elisabeth Lévy. Merci à Manu et John ce matin au standard et à la réalisation. Je vous retrouve demain, bonne matinée à tous, dans un instant 9h et les infos.
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2: Il est 9h. Il est 9h.

0: pour les violeurs en série sur mineurs et que l'enquête ait lieu dans un délai maximal de 3 mois en cas de crime contre les enfants. Réaction ce matin de Christophe Béchu, maire d'Angers, secrétaire général d'Horizon sur Sud Radio. Dans une société qui se préoccupe plus de la fin de vie et de l'âge de la retraite que de nos enfants, on a d'abord un problème de priorité. N'ayons pas une approche uniquement pénale et sur les derniers mètres du calvaire de ces enfants. Il faut changer notre regard sur la parole des enfants. Dans l'actualité également, cette grève nationale à la SNCF jusqu'à ce soir, 2 TGV sur 3, 1 intercité sur 2, des perturbations importantes en région sur les lignes TER et également en Ile-de-France sur les Transiliens et RER. 4 départements, vigilance orange au risque incendie, la météo des forêts qui prévoit un risque élevé sur l'Aude, l'Hérault, le Var et les Bouches-du-Rhône. L'Aude qui est déjà en alerte depuis lundi en raison de fortes chaleurs et de rafales de vent. Un mot de football, l'équipe de France qui s'envole à 13h pour Boston aux États-Unis à la veille de la cérémonie d'ouverture de la Coupe du Monde de football. Les Bleus qui tiendront demain un premier entraînement en public dans le Massachusetts. Et on termine avec les courses pour son pronostic hippique. Jean-Paul Delperrier vous conseille pour le quintet de ce mercredi sur l'hippodrome de Caen de jouer l'As, le 3, le 2, le 8, le 10, le 15, le 7 et le 16. Pronostic complet à retrouver sur sudradio.fr.
1: Merci Laurie, et on est avec l'heureuse gagnante qui va partir au Futuroscope. Il s'agit de Sabine. Bonjour Sabine.
2: Oui, bonjour Mathieu Cardoz.
1: Bon, vous êtes contente? J'entends
2: oui,
1: un sourire.
2: Oui.
1: Bon, alors vous allez partir. Alors vous êtes à Coufouleux, c'est ça,
2: Coufouleux? Alors j'habite à Coufouleux et je travaille à Albi. Donc là aujourd'hui je suis à Albi.
1: Bon, il fait beau.
2: Alors moyen, on va dire moyen.
1: C'est pas terrible en ce moment. Bon, si vous avez écouté l'antenne de Sud Radio, Rémi André nous dit que ça va s'améliorer. En fin de semaine, vous n'avez pas prévu d'aller au Futuroscope avant la fin de la semaine. De toute façon, il faut le temps que tout ça se mette en place. Mais vous allez pouvoir profiter avec votre famille de ce séjour, petit déjeuner et hôtel compris au Futuroscope. C'est une bonne nouvelle,
2: c'est
1: non? Vous avez des enfants,
2: ben
1: vous allez partir avec eux?
2: Ah bah oui, bien sûr.
1: Bon, super.
2: Mes petits-enfants, oui.
1: Passez une bonne journée et vous voyez, c'est aussi simple qu'un texto sur Sud Radio. Et je le dis à tous ceux qui n'ont pas gagné, vous pouvez retenter votre chance. Hein. Vous pouvez également jouer demain. Bonne journée, salut.
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1: La vérité en face avec Jean-François Aquili qui va nous parler du vivre ensemble dont on vient de parler juste avant.
4: Oui, avec notre invité à 9h30, Alexandre Devecchio, rédacteur en chef au Figaro, auteur du livre « Nous vivions côte à côte » paru chez Fayard. Nous reviendrons avec lui notamment sur le meurtre de Liana, sur les violences après le PSG, sur le début de campagne de Jean-Luc Mélenchon et nous feuilleterons, nous lirons avec lui ce « Nous vivions côte à côte » qui est un le témoignage de ce journaliste qui a grandi dans des villes de Seine-Saint-Denis qui ont changé de visage. Le meurtre de Liana, justement, le gouvernement sous pression. Que pensez-vous des annonces de Sébastien Lecornu? Peuvent-elles apaiser la colère qui traverse tout le pays? Vous nous appelez, vous témoignez, comme vous le faites chaque matin au 0826-300-300. Nous évoquerons évidemment le sort de Patrick Bruel, présenté à des juges, le parquet qui requiert sa mise en examen pour viol et son incarcération, sa place est-elle en prison? Je vous poserai la question, 0826-300-300. Et puis nous parlerons foot, mais avant le démarrage, hein, demain de la Coupe du Monde, aux États-Unis, au Mexique, au Canada, mais avec ces villes qui décident d'établir un couvre-feu, c'est le cas de Clermont-Ferrand et de Toulouse. Faut-il généraliser le couvre-feu pour les mineurs, hein, dans toute la France, après les violences qui ont suivi la victoire du PSG? Vous nous appelez, 0826-300-300. Cette fois-ci, la colère ne retombera pas. La France est sous le choc après le meurtre de Liana. Combien d'autres affaires tragiques ces dernières années, comme celle, pour ne citer qu'elle, du meurtre d'Elias, 14 ans, tué d'un coup de machette à Paris en janvier 2025. Combien d'affaires ont ému le pays avant de trop vite retomber dans l'oubli? À chaque fois, les responsables politiques promettent un durcissement des lois et passent à autre chose en 48 heures, sans regarder en arrière. Les parents des victimes se retrouvent alors seuls, emmurés à vie dans leur chagrin. Cette fois, des mobilisations se sont produites, notamment devant les tribunaux de dizaines de villes, ainsi que place Vendôme, malgré l'interdiction. 4 jours après la découverte du corps, les citoyens réclament des comptes à la justice et à ses magistrats. Sous pression en première ligne, Gérald Darmanin présente ses excuses, promet des sanctions, refuse de démissionner, se démultiplie dans les médias à en perdre la voix. Son appel a traité 70

0: 1000 plaintes pour viol sur mineurs avant le 14 juillet semble quelque peu irréaliste du point de vue des professionnels. Comment les juges en sous-effectif pourraient ouvrir autant de dossiers en si peu de temps et aussi mettre des suspects en détention provisoire alors que les prisons sont pleines? Cette fois, les Français ne vont plus se laisser endormir avec de vaines promesses. Le Premier ministre Sébastien Lecornu annonce une énième nouvelle loi, la perpétuité pour les récidivistes, mais les parents victimes, les associations exigent des réponses concrètes, immédiates. Le président Emmanuel Macron réfute l'argument du manque de moyens. Il est pourtant au cœur des dysfonctionnements du système judiciaire. La colère qui gronde, irrépressible, vient en écho lointain de celle des gilets jaunes sur la vie chère. Une fillette de 11 ans a été victime d'un bourreau, une de plus, une de trop. Cette fois, ça ne passera plus. Bienvenue dans La Vérité en Face.
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0: Et bienvenue à vous, Corinne, vous appelez depuis Bayonne. Soyez la bienvenue sur Sud
2: Bonjour.
0: Radio.
2: Bonjour, Corinne. Bonjour, Jean-François, vous allez bien?
0: Oui, très bien, Corinne, malgré le, on va dire, les événements qui sont.
2: Moi,
0: qui
2: je suis
0: sont.
2: Très en
0: vous êtes en colère, Corinne?
2: En fait, en colère, parce qu'encore une fois, l'État est en dessous de tout, la réponse ne va pas du tout. En fait, on a vu avec Orpea, les crèches, etc., il n'y a pas eu de réponse derrière, et là, ils vont faire pareil. C'est-à-dire qu'en fait, Monsieur Lecornu nous sort très fièrement qu'on va aggraver les peines d'emprisonnement pour les récidivistes, mais c'est une blague, en fait. On parle d'enfants. Je veux dire, dès le premier viol, il devrait aller en prison à vie. Mais... il y a bien une chose où je suis d'accord avec Darmanin, c'est sur le fait que ces gens-là sont irrécupérables. On sait pertinemment qu'un violeur, il va récidiver quand il sort. C'est sûr et certain. Donc en fait, encore une fois, la réponse ne va pas du tout. Ils n'arrivent même pas à s'entendre. Enfin, on l'a vu, le coup de gueule de Laure Miller, c'est ça? J'ai vraiment merci à elle, parce que franchement, je pense qu'elle parle au nom de tout le monde. C'est une catastrophe, vraiment.
0: Catastrophe vite. Il y a eu la mère de la petite Rosa, qui avait déposé plainte contre Jérôme Barella pour viol en août 2025, qui attaque l'État pour faute lourde. Ça veut dire que ça ne va pas en rester là.
2: Mais elle a raison. Si c'était mes enfants, mais bien sûr. Évidemment, faut pas les lâcher, faut plus les lâcher maintenant, en fait. Je suis d'accord avec tout le monde. On ne lâchera plus. On ne lâchera plus. Parce que, effectivement, la petite Liana, c'est le haut de l'iceberg. Moi, je suis allée à Bayonne, comme devant le tribunal il y a 2 jours.
0: Vous êtes allée devant le tribunal lundi soir.
2: Bien sûr. Il y avait énormément de monde, donc j'étais très contente. Mais ce qui était dramatique, c'est qu'il y a eu un défilé de gens qui sont venus raconter leurs histoires. C'est pas que, vous voyez ce que je veux dire, c'est à côté de chez nous, ça va pas du tout. Un pays qui, enfin, je sais qu'on l'a dit et redit, mais un pays qui ne protège pas ses enfants, ça ne va pas du tout.
0: Corinne,
2: quelle
0: est votre activité dans la vie?
2: Écoutez, j'étais dans l'immobilier et là je suis en formation.
0: Et qu'est-ce qui vous a motivé à aller manifester ou vous mobiliser plutôt devant le tribunal?
2: La colère, parce qu'en fait, effectivement, on est là dans notre coin. Enfin, moi, je ne fais que. Enfin, j'ai pleuré en regardant la marche blanche. Enfin, moi, je suis maman, je suis grand-mère. Je me dis, si ça devait arriver, mon Dieu, que ça arrivait à nos enfants. Enfin, c'est une catastrophe, quoi. Ça ne devrait pas arriver. Et en plus, là, les manquements. Enfin, il y a eu donc la petite Rosa. Mais en fait, quand on apprend que le frère de ce charmant monsieur, il y a eu des plaintes en 2024 et que il a été arrêté que hier. Ça va pas du tout. Il faut, en fait, pour moi, déjà, je vais vous dire, j'ai réfléchi. Bon, je pense comme beaucoup de Français, mais je me dis déjà, il faut plus aucune plainte d'enfant qui soit classée sans suite, sans qu'il n'y ait eu une enquête.
0: Mais...
2: pour moi, déjà, c'est la première chose à faire, elle est là. C'est-à-dire que, vraiment, moi, je suis désolée, je sais qu'il y a un pourcentage d'enfants qui ment. C'est clair, parce qu'il y a des manipulations dans les divorces, etc. Mais c'est une petite, toute petite, pas beaucoup de gens. Donc, du coup, il faut pas, pourquoi on croit pas les enfants? Qu'est-ce que c'est que ce pays? Je reconnais pas mon pays. Franchement, je suis dépitée. Parce que je me dis, vraiment, comment un gendarme, un policier ou un juge peut se dire, oui, bon, vas-y, on n'a pas de preuves. Enfin, un enfant n'invente pas.
0: Et vous avez entendu, Corinne, ce qu'a dit ce matin notre invité, le maire d'Angers, Christophe Béchu, qui lui-même, en tant que président du Conseil général à l'époque, avait été partie civile dans une affaire de viol massif, d'agression massive sur des mineurs. Quand il dit ce matin, tiens, les 600 magistrats qui sont dédiés à l'application des peines, qui est une exception française, nous devrions les reverser justement dans la lutte contre ces crimes et ces violences sexuelles contre sur les femmes, sur les enfants, il y a ce réservoir là potentiel, il y a des idées en réalité, il y a des choses que nous pourrions faire tout de suite.
2: Je pense que si vous faisiez, s'il y avait un sondage et que, je pense que nous, chaque Français de notre côté, on a des idées sur ce qu'il faudrait faire et que c'était, pour voir si c'est, moi je pense, je vais vous dire une chose, je pense que les magistrats devraient engager leurs responsabilités. Parce qu'en fait, jusqu'à maintenant, on l'a vu sur d'autres dossiers, des OQTF et autres, qui sont ressortis et qui ont malheureusement tué parce que, on les a laissés dehors, enfin. Il y a deux jours, je ne sais pas si vous avez vu dans une émission, il y a un monsieur qui était devant Darmanin qui explique que sa fille s'est fait violer par un monsieur et que le juge, celui qui met en prison, a décidé que non, en fait, on n'allait pas le mettre en prison. Il habite à 3 km. Comment voulez-vous que les gens ne deviennent pas fous, en
0: ça
2: fait,
0: ça devient compliqué, Corinne. Vous avez raison de le souligner. Merci pour votre cri du cœur ce matin.
2: Merci à vous de m'avoir accueilli.
0: Non, c'est un plaisir. Merci pour votre cri du cœur depuis Bayonne, Corinne. Et bonjour, Cédric. Vous êtes... À Narbonne, bonjour à vous, bienvenue, vous venez d'entendre Corinne qui s'est exprimée, que dites-vous ce matin également sur cette idée de transformer la peine de 20 ans en perpétuité sur les récidivistes hein.
3: Alors, moi j'ai eu la malchance de connaître l'assassinat dans ma famille, donc je sais de quoi je parle. J'ai mon père qui a été assassiné et effectivement, quand on voit que des personnes prennent 10, 11 et 18 ans et sortent au bout de 3, 5 et 9 ans, on n'a qu'une envie, c'est de faire justice soi-même. Et j'en appelle à l'État et à la plus haute instance de l'État, parce que non content, ils ne protègent pas nos enfants, mais ils ne protègent pas le citoyen normal. C'est-à-dire qu'aujourd'hui, il va arriver ce qui est arrivé à Belfast, il va arriver que les gens vont vouloir faire justice eux-mêmes, et après, ce sera une catastrophe cyclonique, parce que les gens vont vouloir faire justice eux-mêmes. Mais ça se comprend. Comment on peut aujourd'hui dire à la télé, à la radio, Monsieur Le Cornu, les récidivistes auront une peine, à perpétuité. Non, Corinne a raison. Une personne qui a tué une fois ou une personne qui a violé une fois, c'est mort. Moi, mon père, il reviendra jamais.
0: Cédric,
3: le gars, il est dehors.
0: Pardon de vous interrompre, Cédric. J'entends votre émotion. Votre papa donc était victime d'un meurtre. Hein, si j'ai bien compris.
3: D'un assassinat.
0: D'un assassinat. Il a été assassiné.
3: C'est pas pareil. Oui, c'est-à-dire que c'était prémédité. Un meurtre, c'est un meurtre.
0: Oui, bien sûr.
3: Ce coup de la colère, là, c'était prémédité. Attention, c'est pas pareil. Donc oui, c'est...
0: Vous vivez avec ce drame-là au quotidien, j'imagine.
3: Bien sûr. Oui. Ça fait plus de 10 ans, mais aujourd'hui, on le vit pas. J'entends les gens qui disent faire le deuil. Faire le deuil n'existe pas. C'est une phrase pour mettre de la pommade sur le dos des gens. Mais aujourd'hui, je vois que notre État, il est pas capable de nous défendre, il est pas capable de nous protéger. Et ça me rend dingue.
0: Ce qu'il faut, Cédric, c'est que j'en parle avec
3: des gens autour de moi. On n'a qu'une envie, c'est d'en arriver à faire justice nous-mêmes, parce que ça
0: ce
3: va
0: vers
3: arriver.
0: Quoi il se vers quoi ce, dit, vous êtes d'accord
3: arriver,
0: que c'est ce vers quoi il ne faut pas aller. Du coup, il faut une vraie justice qui.
3: Mais il n'y a pas de vraie justice. Ouais. Vous savez, ce qui est rigolo, c'est que on a des procureurs qui font du zèle, qui vont aller embêter. D'ailleurs, je crois que c'est vous qui les avez eu au téléphone. C'est l'agriculteur de Hoche qui ont été interpellés plusieurs fois, qui ont été entendus par le procureur, qui ont été machinés, ceci, cela. Eux, ils sont entendus. Ça, c'est normal. Mais une personne dont il y a quelque chose de grave, lui, non, il n'est pas entendu. On va attendre, mais qu'est-ce que c'est que cette justice? Honnêtement, il y a aux États-Unis, il y a une phrase qui dit la force de la justice est le plus grand pilier d'un gouvernement. C'est ça. Mais s'il y a un gouvernement qui est ballant, il y aura une justice qui sera pourri, oui, qui sera tordu. Oui. C'est, ça n'est pas possible. Aujourd'hui, il faut vraiment, j'écoutais hier Philippe David, il y a un monsieur qui disait, il faut faire un reset. Il faut faire un reset de la justice et faire de vraies peines. Ces histoires qu'avait faites Christiane Taubira en essayant de gruger, les histoires de monsieur Dupond-Moretti, de vouloir, oui, finalement, toutes les personnes qui sont meurtrières, assassins, violeurs, les dangers publics, les voyous, mais ils sont protégés par la loi, et nous on n'est pas protégés. Donc il y a vraiment un gros problème aujourd'hui, et il faut honnêtement, il faut faire un reset de tout.
0: Et j'entends ce que vous dites ce matin, Cédric, et vous avez raison. S'il n'y a pas de réponse ferme de la part de la justice, de l'État, exemplaire, les citoyens seront tentés de faire justice eux-mêmes, ce vers quoi il ne faut pas aller. Il faut une justice ferme et équitable dans ce pays. Merci Cédric pour votre intervention également ce matin, et merci à Corinne depuis Bayonne. Il est 9h15. Dans un instant, la suite de La Vérité en Face. Vous nous appelez au 0826 300 300. Il y a toujours ce drame, cette colère qui ne, on va dire, ne faiblit pas après le meurtre de Liana dans le Gers. Il y a Patrick Bruel qui pourrait être placé en détention. Des juges vont lui signifier sa mise en examen pour viol. Dans l'actualité également, il y a, nous sommes la veille de la Coupe du Monde de football. Eh bien, deux villes, Clermont-Ferrand et Toulouse, décrètent un coup de feu, un couvre-feu pour les mineurs. Faut-il en arriver là dans toutes les villes de France après ce qui s'est produit en marge du PSG? Et je rappelle, à 9h30, Alexandre Devecchio, notre invité, rédacteur en chef au Figaro, auteur du livre « Nous vivions côte à côte » paru chez Fayard. Vous nous appelez 0826 300 300.
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0: Allez, 0-826-300-300, vous réagissez ce matin à l'actualité, notamment Patrick Bruel, au terme de ses 48 heures de garde à vue, le parquet qui requiert, présenté à des juges, le parquet qui requiert sa mise en examen pour viol et son incarcération. Bonjour Véronique.
19: Bonjour Jean-François.
0: Vous êtes à Montpellier, Véronique. Bienvenue sur l'antenne de Sud Radio.
19: Merci.
0: Que dites-vous ? Est-ce que ce chanteur, cet acteur, qui est aimé du public, mais qui fait l'objet de multiples plaintes désormais pour viol, doit aller, à vos yeux, derrière les barreaux ? Question est simple. Hein.
19: Oui. Alors, moi, ma réponse est simple. Je pense qu'il doit bénéficier de la présomption d'innocence, comme tout à chacun, si on était à sa place. Donc, je pense qu'on doit le laisser libre pour le moment.
0: Le laisser libre, hein, jusqu'à ce que les enquêtes aillent à leur terme, Véronique.
19: Oui.
0: C'est ce que vous dites ce matin.
19: Oui, c'est ça. C'est très difficile, hein, parce que c'est Patrick Bruel, on le connaît, on l'aime, on a été bercé par ses chansons, par ses films, c'est un très bon acteur. Donc c'est très difficile d'avoir un avis, mais moi je pense qu'il doit bénéficier de la présomption d'innocence, comme les personnes qui ont porté plainte sont des plaignantes, pour l'instant ne sont pas considérées comme victimes. Mmh. Il faut laisser la justice. En plus, on est dans un moment où je pense que ça va faire un petit peu un exemple. Il faut laisser la justice décider.
0: Alors très précisément, le procureur de la République a requis l'ouverture d'une information judiciaire à son encontre et sa mise en examen pour des faits de viol, tentative de viol, agression sexuelle, harcèlement sexuel concernant 9 victimes commis entre 2010 et 2019 lors de sa garde à vue.
19: Oui.
0: Je précise, hein, Véronique, 3 nouvelles plaintes pour viol et tentative de viol ont été annoncées. Patrick Bruel, lui, qui est sous pression, vous l'imaginez, conteste l'ensemble des accusations et annonce l'annulation de la majeure partie de sa prochaine tournée qui devait débuter mi-juin à Paris avant de l'amener de festival en festival. Il est fort à croire, à penser qu'il va annuler l'ensemble des concerts à venir. C'est un moment extrêmement compliqué pour lui. C'est vrai qu'il y a toujours dans ces affaires-là, je ne sais pas ce que vous en pensez Véronique, un côté parole contre parole, mais là, en l'occurrence, face à lui, il y a de multiples paroles. C'est ça la difficulté de cette affaire.
19: Oui, alors, il y a de multiples paroles 15 ans après, 10 ans après. Enfin, moi, je ne comprends pas. On est quand même dans un pays où on peut porter plainte, où on a quand même des services à l'écoute. Alors oui, c'est vrai que c'est peut-être un peu plus compliqué parce que c'est assez drôle, mais peut-être encore pire. Moi, je ne peux pas croire qu'on porte plainte 30 ans après. Pour moi, c'est ni de mon avis.
0: Alors, il y a des plaintes beaucoup plus qui concernent des affaires beaucoup plus récentes.
19: 2019, mais je pense qu'il y a aussi peut-être un engouement, vous savez. Il y a des personnes qui vont peut-être aussi en profiter de cette situation pour se poser aussi plaignante. Moi, de toute façon, il faut laisser la justice. Et il faut faire une enquête, je veux dire, parce que vous n'a jamais été connu pour... au contraire, il était adulé, les filles y couraient après. Enfin, moi, je me souviens avoir habité Paris, l'avoir vu prendre un café dans un café, c'était impossible. Les gens étaient les vrais groupies, quoi.
0: Ouais. Attendons la décision des juges dans cette affaire. Merci pour ce regard, Véronique. Et j'entends une petite émotion dans votre voix. Je sais que j'imagine que vous appréciez, vous aimez Patrick Bruel. Et c'est vrai que c'est un moment compliqué pour le chanteur. Merci, Véronique.
19: Merci à vous.
0: Attendons la décision des juges. Nous verrons bien ce qui va devenir du chanteur et acteur Patrick Bruel. Bonjour, William. Vous êtes à Brive-la-Gaillarde. Avec vous ce matin, nous évoquons tout à fait autre chose, William. J'imagine que vous attendez avec impatience la Coupe du Monde de football. Que dites-vous de ces villes ? Il y en a 2 pour l'instant, hein, seulement 2, Clermont-Ferrand et Toulouse, sont des grandes villes, qui décident d'un couvre-feu pour les mineurs, on va dire, de moins de 16 ans. Vous en pensez quoi ?
20: Moi, j'ai 2 mots qui me viennent à l'esprit. D'abord, le premier, c'est enfumage. Et le deuxième, c'est aveu de faiblesse, quoi. Parce que, on prend une décision. Il faut prendre une décision. Après tout ce qu'on voit, la suite des matchs de foot, c'est complètement inadmissible, c'est catastrophique. C'est voilà, on peut trouver tout un tas d'objectifs pour définir les actes qui ont été faits après ces matchs-là. Mais malheureusement, c'est pas nouveau et on ne fait pas grand-chose. Donc, quand on vous dit qu'une décision va être prise, ben, tout de suite, on se dit c'est génial. Parce qu'en fait, on a ouvert les yeux et peut-être que les gens vont pouvoir aller voir les matchs ou les rediffusions sur les écrans et aller boire une bière sans se faire agresser parce qu'ils ont le maillot juste parce qu'ils passent par là, mais en fumage, parce qu'on sait très bien que les moins de 16 ans, c'est pas eux qui posent problème. On est sur les 18-25 ans.
0: Vous pensez que ce qui s'est produit quand même en marge de la victoire du Paris Saint-Germain ne doit pas faire jurisprudence?
20: Si, je pense qu'il faut réagir. Mais il faut réagir sur la bonne catégorie d'âge. Aujourd'hui, moi ce que je ressens, c'est un aveu d'impuissance parce qu'en fait, les moins de 16 ans ne sont pas les casseurs. C'est les 18-25 ans, c'est ce qui ressort des statistiques officielles. Donc on est obligé de se fixer sur ça pour avoir une analyse. Ce qui est terrible, c'est qu'en fait, comme on peut pas protéger les victimes potentielles, on va leur demander de rentrer chez eux. Aujourd'hui, un groupe d'enfants de 16 ans, il devrait, à 16 ans, on devrait pouvoir aller voir un match avec les copains sur un grand écran.
0: Ben oui. On devrait pouvoir fêter une victoire sans tout casser.
20: Bien sûr,
0: William, il y a le principe de réalité des maires aussi, non pas forcément les effectifs, les polices municipales suffisamment dotées et larges pour faire face à des vagues de casseurs.
20: Mais c'est le problème, c'est justement ça, c'est un vœu de puissance, d'impuissance, pardon, où on se dit, on peut rien faire contre l'agresseur. Donc on protège la victime, mais on protège la victime en l'empêchant de se faire plaisir d'aller voir un match et traîner. Attention, ils n'ont pas 12 ans ou 13 ans. Il n'y a pas scandale que trois copains de 16 ans se retrouvent et restent jusqu'à 23h30 pour voir un match sur un grand écran. Bon. D'accord. Ils font rien de mal et ils ne devraient pas être dans l'insécurité. Moi, ce qui m'inquiète, c'est que les décisions prises, et ces maires, c'est magnifique, ils essaient de faire quelque chose, mais ça devrait être général, et qu'on se mette autour du table, on dit comment on fait. Mais une fois de plus, on ne va pas bloquer l'agresseur, mais c'est la victime qui se trouve bloquée dans ces moments, comme c'est le cas sur beaucoup de sujets, où comme on ne peut pas agir sur cet agresseur, on dit à la victime, arrête de faire ça, arrête de vivre.
0: Bon, en tout cas... William, je peux vous dire que Alexandre Devecchio du Figaro, hein, qui vient nous évoquer son livre et qui est tellement d'actualité avec tous les sujets que nous évoquons, nous vivions côte à côte chez Fayard. Écoutez avec beaucoup d'attention vos arguments, William. C'est vrai, vous avez raison, William, là-dessus. Ce sont toujours les victimes qui au fond ne sont pas épargnées sur le principe dans ces histoires. Et en même temps, il faut comprendre aussi les édiles, les maires qui sont face à un principe de réalité. Ils n'ont pas forcément les forces de sécurité, les FDO, les forces de l'ordre pour affronter les hordes de casseurs qui sévissent désormais plus seulement à Paris, mais dans un très grand nombre de villes de France. Allez, dans un instant, Alexandre Devecchio, donc, ici présent dans ce studio. Tiens, on va se dire bonjour avant.
2: Oui, bonjour Jean-François.
0: Bonjour Alexandre Devecchio. Nous allons évoquer Nous vivions côte à côte, qui est furieusement d'actualité avec les sujets évoqués dans un instant. La vérité en face, vous appelez 0826-300-300.
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0: La vérité en face, avec toujours le meurtre de Liana dans le Gers, qui provoque une onde de choc qui gagne tous les Français déjà éprouvés par les saccages des casseurs qui ont suivi la victoire du PSG. Un contexte d'inquiétude, de violence en toile de fond d'une campagne présidentielle qui a débuté par la démonstration de force d'un Jean-Luc Mélenchon à Saint-Denis au cri de « On est chez nous ». Ces événements qui viennent en écho, qui résonnent fortement quand vous découvrez, vous lisez l'étonnant livre « Nous vivions côte à côte » signé Alexandre Devecchio, qui est notre invité ce matin. Bonjour, bienvenue à vous.
31: Bonjour.
0: Bienvenue
31: bonjour,
0: dans le studio de Sud Radio. Rédacteur en chef des pages débaïdées du Figaro Magazine et auteur de cet essai très personnel. Ce livre qui, au fond, raconte qu'est devenu ce pays. J'essaie de résumer un petit peu dans Nous vivions côte à côte. Vous évoquez, Alexandre Devecchio, votre enfance, votre adolescence en Seine-Saint-Denis, entre Épinay et Saint-Denis, dont il est beaucoup question aujourd'hui après l'élection de Monsieur Bakayoko. Le livre mêle autobiographie, enquête sociale, réflexion politique, le récit, grosso modo, les années 80-90, malgré les tensions, les populations d'origine différente vivaient encore côte à côte, il y a déjà des problèmes.
31: Hein. Oui, il y avait déjà des problèmes. Je dis que j'ai jamais connu le vivre ensemble, mais le côte à côte, oui, il y avait une forme de mixité sociale, de mixité culturelle, de cohabitation possible, malgré déjà la montée des violences.
0: Puis arrive la délinquance, le communautarisme religieux, Alexandre Devecchio, l'islamisme, vous dites, la ghettoisation. Votre récit est un glissement rapide, au fond, vers quelque chose d'autre, hein.
31: Exactement, oui. le glissement d'une certaine manière du côte à côte au face à face. Le titre est un clin d'œil à la phrase de Gérard Collomb, mais on voit bien il y a tout un chapitre sur Saint-Denis où j'ai grandi et j'y raconte la lente transformation de Saint-Denis. Et en réalité, l'élection de Bali Bagayoko, la percée de la France insoumise à Saint-Denis est pas très étonnante puisqu'il y a eu un basculement démographique et un basculement culturel et effectivement malheureusement malheureusement une nouvelle France entre guillemets islamisée, communautarisée. Maintenant, il faut pas résumer la ville à cela et pas non plus tomber dans le piège rhétorique de Jean-Luc Mélenchon, parce qu'il y a aussi des gens de toute origine qui veulent continuer à être français, qui sont pas du tout hostiles à la France et qui demandent à vivre paisiblement et à s'intégrer. Mais c'est vrai que je suis pas surpris du résultat de ces élections, et que cette fracture, je montre dans le livre par comment cette fracture s'est installée par petites touches.
0: Oui, alors ce sont les émeutes, c'est ce que vous expliquez au début de votre essai, et nous allons lire avec vous, Alexandre Devecchio, les événements en cours à l'aune de ce que vous évoquez, parce qu'au fond, il y a une résonance très particulière. Hein. Vous dites, ce sont les émeutes de 2023 qui m'ont convaincu d'écrire ce livre, de raconter ma banlieue. Elles m'ont fait prendre conscience que le monde médiatique et parisien m'éloignait du réel. Vous avez vu une prise de conscience comme ça un jour au Figaro, vous dites, il faut que je raconte cette histoire.
31: Non. En réalité,
0: ça me démangeait quand même depuis longtemps.
31: Ça me démangeait. Les émeutes ont été un déclencheur, mais la conscience d'un décalage entre une partie du monde parisien et la réalité des Français ordinaires, j'en avais conscience depuis longtemps. C'est quelque chose dont on parlait dans les pages débat idées du Figaro. Mais je me suis dit que c'était le moment de raconter mon histoire. J'avais du mal justement parce que c'était l'idée de raconter un récit personnel me gênait. Mais à travers mon histoire,
0: de pas se mettre en avant.
31: Voilà, exactement. Ouais, et je crois que je ne le fais pas, je raconte surtout beaucoup les autres, et j'ai surtout voulu raconter une contre-histoire des banlieues. Souvent, l'histoire de la banlieue, on la raconte depuis le point de vue de ceux qui cassent, de ceux qui brûlent, qu'on regarde avec un discours victimaire, alors qu'on s'intéresse pas justement à ceux qui se lèvent le matin, qui retrouvent leur voiture brûlée, qui subissent l'insécurité au quotidien, et surtout qui ont vu leur paysage, leur ville changer, et qui, en plus de l'insécurité physique, subissent ce que Laurent Bouvet appelait l'insécurité culturelle.
0: Parce que ce qui n'est jamais assez dit, Alexandre Devecchio, c'est que les premières victimes de ces casseurs de banlieue, de ces groupes absolument incontrôlables, de ce narcotrafic massif, ce sont les Français de toutes les origines et les étrangers qui vivent également dans ces quartiers, qui vivent dans la peur, qui sont en première ligne également. Vous expliquez, après la mort de Naël Merzouk, donc tué par un tir policier, ce sont les événements des émeutes de 2023, les propos du chef de l'État, l'hommage de la représentation nationale me mirent en colère, hein, en accusant les policiers. Le président pensait sans doute apaiser la situation, éviter l'embrasement, et vous expliquez, cela démontrait chez lui une grande ignorance des codes, de la mentalité de beaucoup de jeunes de cité qui ne respecte que la force. Étonnant, hein, ce que vous évoquez. Vous connaissez en réalité la banlieue de l'intérieur. Alexandre Devecchio, c'est pas l'observateur, on va dire, journaliste parisien qui s'exprime. C'est le jeune garçon qui a grandi dans ces cités. Enfin, à côté de ces cités.
31: Voilà. Et d'ailleurs, j'ai sans doute moins souffert que ceux qui y habitent vraiment, qui respectent les lois de la République, pour qui c'est très difficile aujourd'hui. Mais j'ai vécu suffisamment pour connaître cette mentalité. J'étais à l'école en banlieue, et oui, je crois que pour ce qui est des voyous, pour ce qui est des islamistes, ils ne respectent en tout cas que la force et l'autorité, et que Emmanuel Macron, en désignant la police comme coupable, c'était un problème, parce qu'il n'a pas laissé le temps de l'enquête se faire, et il a finalement accrédité la thèse des insoumis, que la police tue. Donc ça c'était une première raison d'être en colère. Mais la deuxième, c'est que je crois qu'en essayant d'apaiser les choses, il a donné le signal que l'État était faible, et on a bien vu que ça n'a pas permis d'éviter les émeutes. Et la troisième chose, c'est que bon, moi je trouve que la mort d'un adolescent est toujours une tragédie, de même que Ziyad Ebouna était une tragédie, mais que justement on ne parle pas assez des autres victimes. Naël n'était pas un ange, contrairement à ce que disait Kylian Mbappé. Et je raconte dans le livre, par exemple, je reviens sur les émeutes de 2005. Et c'est très bien de parler 20 ans après de Ziyad Ebouna.
0: Mais il y a d'autres victimes.
31: Il y a d'autres victimes. Oui. J'habitais à Épinay-sur-Seine. Jean-Claude Hirvoas a été tué le même jour que Ziyad Ebouna. C'est quelqu'un qui travaillait dans une société d'éclairage public. Il est rentré dans la cité d'Angemont pour faire son travail, photographier lampadaire et il a été lynché. Et aujourd'hui, on l'a totalement oublié. La plupart des gens ignorent qui est Jean-Claude Hervoas. Et il y a eu d'autres victimes dont je parle dans le livre. Donc, à un moment donné, il faut aussi s'intéresser à ces gens-là. Ouais.
0: Alexandre Devecchio, regardons en face les événements d'aujourd'hui et essayons de les comprendre, de les revisiter à l'aune de votre récit. Vous évoquez les insoumis. Il y a eu le meeting assez spectaculaire, faut-il le rappeler, de Jean-Luc Mélenchon ce dimanche à Saint-Denis. Vous écrivez, c'est à Saint-Denis, la ville de mon lycée, que le changement était le plus visible. L'islam impose progressivement, c'est à partir des années 2000, hein, ses marqueurs culturels, politiques, religieux, occupant aussi bien l'espace que les esprits, au point de transformer aujourd'hui la ville en l'une des capitales françaises du djihadisme d'atmosphère, citation allusion à Gilles Kepel. C'est cette ville-là dans laquelle Jean-Luc Mélenchon, dimanche dernier, a dit « on est chez nous ».
31: Il est dans une rhétorique de partition, de fracture, de conquête d'une certaine manière. Parce que qu'est-ce que ça veut dire la nouvelle France? Ça veut dire qu'il y aurait une vieille France dont il faudrait se débarrasser, qu'il faudrait effacer. Et ça résonne particulièrement dans des villes comme Saint-Denis ou Épinay-sur-Seine, où j'explique dans le livre qu'il y a eu un véritable basculement démographique, que tous ceux, pas tous ceux parce que certains n'ont pas le choix, mais tous ceux qui pouvaient ont fui. Cette ville, ils ont fui d'abord les cités pour aller dans des quartiers pavillonnaires quand ils avaient les moyens, et ensuite ils sont partis un peu plus loin dans la France périphérique. Donc quand il parle de nouvelle France, quand il dit on est chez nous, il accrédite finalement la thèse d'une conquête silencieuse et l'idée que certains ne seraient plus les bienvenus à Saint-Denis ou à Épinay et qu'il faudrait se débarrasser comme ça de la vieille France. Donc je pense que c'est une rhétorique très dangereuse, en plus parce qu'elle l'enferme, et ça j'en parle beaucoup dans le livre, les enfants de l'immigration ou les gens d'origine immigrée dans une supposée identité d'origine totalement fermée. Alors je crois que beaucoup, ceux qui sont nés en France, qui veulent rester en France, ont vocation à devenir français, à adopter les codes socio-culturels français et pas à rester enfermés dans une pseudo-identité racisée, comme le dit Jean-Luc Mélenchon, islamisée ou de Nouvelle-France. C'est le meilleur moyen pour créer de France en réalité.
0: Vous écrivez d'ailleurs Alexandre Devecchio, Jean-Luc Mélenchon et la France insoumise, qui misent sur le changement démographique pour accéder au pouvoir, ont attisé le feu, justifiant la révolte, entre guillemets, par les violences policières et le racisme systémique de l'État français. La plupart des médias et des sociologues ont renoué avec leur traditionnel discours victimaire. Il est pleinement conscient du fonctionnement du système, des médias. Jean-Luc Mélenchon, il savait qu'il est en mode conquête, là.
31: D'ailleurs avec une certaine habileté, parce que malgré tout, le meeting était dans un style moins, je pense qu'on va voir un Jean-Luc Mélenchon plus rassembleur que ces derniers temps. Il a soudé sa base et désormais il veut l'élargir. Mais effectivement, il a pleinement conscience des phénomènes sociologiques, des basculements démographiques et de la démagogie de un certain nombre d'associations, d'un certain nombre de médias. Moi, j'en veux beaucoup plus, et je crois que c'est le cas de beaucoup de Français qui habitent en banlieue ou qui souffrent de cette insécurité. Ils en veulent davantage aux élites entre guillemets médiatiques et politiques qui ont été dans le déni ou qui ont alimenté un discours antiracisme et qui en réalité était un discours en partie fumeux que presque qu'à la délinquance et au communautarisme, parce que le problème c'est que ça a été encouragé notamment par une partie de la gauche, mais pas seulement, pour des raisons clientélistes et aussi pour des raisons idéologique, parce qu'on ne voulait pas voir le réel.
0: Alexandre Devecchio, après la pause, je vous poserai la question, quel regard vous portez sur cette colère qui ne retombe pas dans le pays, et c'est tant mieux, après la mort, le meurtre de Liana dans le Gers. Et puis, il y a cette question aussi, parce que vous l'évoquez également dans votre livre, comment est-ce que l'on peut envisager une possible réconciliation, parce qu'on en est là aujourd'hui. Il y a une ligne de fracture qui est profonde et il faudra peut-être un jour penser à se parler. Allez, on en parle dans un instant d'ailleurs, 0826 300 300, si vous voulez interroger Alexandre Devecchio. Nous vous retrouvons dans un court instant après la pause pour la suite de La Vérité en Face.
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0: Avec Alexandre Devecchio, rédacteur en chef des pages Débat Idées du Figaro, du Figaro Magazine, auteur du passionnant Nous vivions côte à côte, paru chez Fayard, je vous avoue. Je l'ai dévoré. Hein. Ça raconte un peu nos vies, hein, pour ceux qui ont grandi. C'est le cas de votre serviteur dans ces quartiers. Mmh. C'est mon cas aussi. Mmh. Hein, donc j'ai grandi dans des barres grises. Et je vous avoue que ce que vous décrivez, et la réalité, Alexandre Devecchio, je tenais à vous le dire, il y a cette colère aujourd'hui en France qui ne faiblit pas. Hein. Nous avons été les témoins, nous avons commenté année après année des faits divers épouvantables, des petites filles, des jeunes garçons assassinés. Mais là, je ne sais pas ce que vous en pensez, Alexandre Devecchio, vous qui êtes un observateur avisé de la vie de ce pays, et pas seulement politique. La colère ne retombe pas des Français aujourd'hui, celle d'après le meurtre de Liana. Comment vous l'expliquez?
31: Parce que je crois que ça va au-delà de ce meurtre qui est absolument ignoble, mais je pense que les Français savent que ça, le mal existe, mais ils aimeraient que leur justice réponde de manière ferme à tout cela, et on voit bien qu'il y a eu une série de dysfonctionnements, et ça fait écho à un nombre incalculable d'affaires où des personnes qui étaient dangereuses pour la société ont été remis en liberté, ont recommis de nouveau des actes très graves. Donc il y a ça, c'est le symbole d'une fracture entre la justice, je dirais, et une partie des Français. Les Français ne croient plus en la justice, ont le sentiment que la justice ne protège plus les citoyens, étant dans une idée de réinsertion, mais ça ne devrait pas être la priorité. La priorité, ce serait quand même d'une part d'appliquer la loi, parce qu'en fait toutes les lois existent, mais on sait bien qu'elles sont pas toujours appliquées. Enfin, entre les peines maximales existent, mais elles sont souvent très peu prononcées. Et ensuite, on fait pas, on va en prison, mais il y a toujours un juge d'application des peines, et donc on a une justice qui ne fonctionne plus et qui ne protège plus les citoyens, ce qui est sa première vocation.
0: Elle doit être rendue au nom du peuple français
31: en réalité, et pas donc il y a le sentiment depuis longtemps qu'il y a une justice qui est en partie idéologisée, en partie inefficace, qui manque de moyens, et le politique a sa responsabilité parce qu'on n'a pas construit assez de places de prison. Mais je crois que cette colère, elle est contre tout cela, au-delà de cette affaire qui est un peu la goutte d'eau qui fait déborder le vase.
0: Vous dites les lois existent, c'est vrai, elles sont parfois on va dire bloquées au Parlement, elles ne sont pas appliquées. Les magistrats certes se fondent sur des textes, mais pour envoyer des casseurs en prison, encore faut-il qu'il y ait des places disponibles.
31: Non, exactement.
0: Parce que c'est un principe de réalité. Quand vous voyez les 70 000, Alexandre Devecchio enquête que Gérald Darmanin demande à exécution avant sous un mois, hein, 14 juillet, c'est dans un mois. Ben c'est la même chose. Si vous poussez les enquêtes, même un très grand nombre d'entre elles, 70 000, c'est gigantesque, ils n'y arriveront pas. Si vous devez placer en détention provisoire des violeurs d'enfants, il n'y a toujours pas de place de prison non plus. Donc nous sommes face à un principe de réalité. Il y a eu un laisser-aller à vos yeux.
31: Oui, mais c'est aussi, alors le livre ne parle pas de ce sujet directement, mais parle d'une dégradation qui court sur une quarantaine d'années.
0: Pour la justice, c'est la même chose.
31: C'est le cœur du sujet de votre livre. Vous l'avez dit, on paye l'addition de 4 décennies de mélange d'impuissance, de démagogie, de lâcheté. Et on est à l'heure, malheureusement, de l'addition. Alors, je disais, il y a toutes les lois. C'est vrai. Il n'y a pas toujours les places de prison. Et il y a autre chose. C'est qu'il y a aussi effectivement, vous l'avez évoqué, la question de l'état de droit, qui se transforme parfois en gouvernement des juges. C'est-à-dire que les gouvernements successifs essaye de durcir sur l'immigration, sur la politique pénale, et il y a toujours soit le Conseil constitutionnel, soit la Cour européenne des droits de l'homme qui vient casser un certain nombre de lois ou de dispositifs votés légitimement par le Parlement. Et là, ça pose quand même un problème démocratique, parce que les juges, si vous voulez, ne sont pas élus. Ils devraient être la bouche de la loi, et moi je veux bien qu'on respecte la Constitution, mais on voit bien qu'il y a souvent une interprétation des juges, et qu'elle va toujours dans le même sens, alors que la société réclame justement plus d'ordre et plus d'autorité.
0: Alors, certains se sont dit, Alexandre Devecchio, d'où est-ce qu'il parle pour raconter tout ça? Moi, je tiens à vous dire que j'ai été surpris, agréablement surpris, parce que vous êtes un enfant de la méritocratie. Je sais que vous n'aimez pas parler de vous, pardon. Pour devenir journaliste, vous êtes passé par la prépa Égalité des Chances, née de la volonté du Bondy Blog et de l'école l'ESJ Lille, sous-supérieur journaliste de Lille, d'ouvrir davantage les grandes écoles aux classes populaires. Vous venez de là, en fait, Alexandre Devecchio.
31: Oui, alors classe populaire, je suis pas d'un milieu pauvre, mais en tout cas d'un milieu modeste. J'ai grandi en banlieue, à Épinay-sur-Seine, mes parents étaient petits commerçants. À une époque de mondialisation où c'était difficile pour le petit commerce. Donc je viens de là, je parle effectivement de cette prépa Égalité des Chances. Là encore, pas tant pour parler de moi, mais pour parler d'un système qui fonctionnait pas trop mal. Ce qui était intéressant justement dans cette prépa Égalité des Chances, c'est que c'était pas de la discrimination positive. C'était un dispositif effectivement de rattrapage. On a eu une prépa pour préparer les concours, mais ensuite on les a passés de manière anonyme. C'était pas une politique de quota. Alors je crois que la politique de quota est pas la bonne solution, parce que ceux qui en bénéficient, bah, se sentent parfois illégitimes, et ça crée aussi des inégalités. Je veux dire, on répare pas une injustice par une autre injustice. Et donc, ce dispositif était assez intéressant, mais ce que je voulais montrer aussi, c'est qu'il y avait en germe peut-être la France d'après. Oui. C'était la fin d'une France justement du côte à côte, et le début des fractures françaises, parce que dans cette prépa, il y avait des jeunes de toute la France, de toutes les origines. Il y avait vraiment une vraie solidarité. Mais il y avait déjà un certain nombre de tensions avec un certain nombre de figures qui, de manière intéressante, sont devenues journalistes après. Je pense notamment à Nassira El-Modradem, que nos auditeurs connaissent peut-être, qui se fait connaître par des tweets expliquant que les Français étaient un peuple de racistes dans leur intégralité. Donc Nassira a évolué vers un discours justement très proche des insoumis, très proche des décolonialistes. Et donc il y avait déjà en germe cela. Et j'explique aussi comment ce communautarisme s'est s'est imposé petit à petit.
0: Une phrase en conclusion, en guise de conclusion, Alexandre Devecchio, je vous cite toujours, il ne s'agit pas de souffler sur les braises des divisions, mais de tirer les leçons des échecs passés et envisager les contours d'une possible réconciliation. Il y a une petite lueur d'espoir quand même dans votre essai.
31: Oui, je voulais pas faire un livre pour dire que tout est fou. Il est réaliste, mon livre, il est sans concession, mais je voulais pas faire un livre pour dire que tout est foutu, sinon c'est pas la peine d'écrire, c'est pas la peine de faire notre métier. Je crois qu'il y a encore des marges de manœuvre, qu'il y a un constat qui est partagé par une écrasante majorité de Français, quelle que soit leur origine d'ailleurs. Et moi, je regrette que justement ces Français soient trop peu entendu par la classe politique et médiatique en réalité, et c'est de ça dont on a souffert. Moi, je suis un enfant, vous l'avez dit, de la méritocratie, mais j'ai aussi un grand-père italien qui est un enfant de l'assimilation. L'assimilation fonctionnait parce qu'il y avait un modèle de référence, parce que les classes populaires étaient valorisées, et c'est elles qui faisaient le travail. Ça se faisait par le haut, ça se faisait par l'école, mais ça se faisait aussi dans les quartiers par les relations de voisinage, une assimilation par le bas. Et ça a pas pu se faire durant les décennies, les dernières décennies, bon, parce qu'il y a eu un problème d'immigration trop massive, sans doute, quand l'immigration est trop massive, on peut plus assimiler, mais aussi parce qu'on a dénigré ces Français ordinaires, on les a traités de beaufs, de racistes, alors que c'est eux qui avaient le bon diagnostic, donc j'aimerais qu'on les écoute un peu plus, et que les élites politiques et médiatiques qui sont là pour servir le peuple et bien se mettre au diapason du diagnostic qu'a fait le peuple depuis longtemps et trouve des réponses et des solutions qui soient en adéquation avec ce que pense la majorité des Français.
0: Et pas seulement des cahiers de doléances désormais stockés dans des armoires métalliques. Merci Alexandre Devecchio, rédacteur en chef des pages débat idées du Figaro Magazine, auteur de ce livre étonnant, Nous vivions côte à côte, paru chez Fayard. Merci pour votre témoignage ce matin. Et bonjour Valérie Expert.
1: Bonjour Jean-François Aquili.
0: Bonjour Valérie.
1: Bonjour. Mettons-nous d'accord. Eh bien écoutez, l'affaire toujours de la petite Liana, avec des témoignages terribles. Continuez de nous appeler 0826-300-300. J'espère que nos politiques nous écoutent Sud Radio, pour entendre vos témoignages, pour entendre ces dysfonctionnements qui ne sont pas isolés, qui sont quand même, dans ce que vous nous racontez, assez terribles. Quelle solution? Et puis Patrick Bruel, on a appris qu'il était déféré devant des juges ce matin. Quelle suite pour son affaire? Et puis on parlera des goûters de nos enfants avec la directrice de la rédaction de 60 millions de consommateurs.
0: Très sucré.
1: Très, très sucré. C'est à suivre dans un instant. Est-ce que vous faites attention? On vous attend. 0826-300-300.
0: Bonne émission, Valérie.
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1: Et tout de suite, le journal avec Clémence Lobary. Bonjour.
23: Bonjour à tous. Patrick Bruel présenté à 3 juges d'instruction ce matin. Le parquet de Nanterre réclame le placement en détention provisoire du chanteur accusé de viol et d'agression sexuelle. Il

0: soit finalement jugé pour violence ayant entraîné la mort sans intention de la donner. L'Iran ne laissera aucune attaque ou menace sans réponse. Téhéran hausse le ton après une nuit de frappe au Moyen-Orient. Les États-Unis ont attaqué plusieurs cibles dans le détroit d'Ormuz, conséquence de cet hélicoptère américain abattu par les forces iraniennes selon Washington. Et la réponse des Iraniens, elle a été immédiate. Les gardiens de la révolution ont lancé une attaque de drones contre une base américaine à Bahreïn, mais également en Jordanie. Le sud de la France en alerte. L'Aude, l'Hérault, les Bouches-du-Rhône et le Var sont placés en vigilance orange pour les risques de feux de forêt selon le dernier bulletin de Météo France. Les fortes chaleurs accompagnées d'un vent sensible aggravent significativement le risque de départ et de propagation d'incendies de végétation. Et puis on termine avec un mot de football et direction Boston. À 6 jours de son entrée en lice dans la Coupe du Monde, l'équipe de France s'envole aujourd'hui pour les États-Unis. Le décollage est prévu à 13h cet après-midi. Le premier match des Bleus, c'est le 16 juin prochain contre le Sénégal. Excellente matinée à tous.
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2: Bonjour à toutes et à tous, bonjour Gilles Gansman.
3: Bonjour.
2: Et bonjour à vous Félix Mathieu.
3: Bonjour.
2: On va revenir encore une fois sur l'affaire de la petite Liana à 11h, cette émotion qui submerge la France, ces questions sur la façon de traiter ces affaires et évidemment vos témoignages 0826 300 300, avec des annonces qui sont faites, comme l'a dit l'avocat de la famille de Liana, de la poudre de perlimpinpin, traiter ces 77 000 dossiers, en tout cas les examiner d'ici le 14 juillet, et puis le Premier ministre qui veut la perpétuité pour les violeurs récidivistes. Est-ce que les lois, changer la loi changera quelque chose? Tous ces sujets à partir de 11h. On va évoquer quoi avec vous Gilles?
3: On va parler de la grève SNCF. Ouais. Aujourd'hui, évidemment, le télétravail impacte moins les entreprises, mais vraiment pour les voyageurs, c'est vraiment devenu très compliqué, ces grèves à répétition. 0826 300 300. Alors après, il y a un sujet, je suis sûr qu'on va avoir beaucoup d'appels. Est-ce que vous avez déjà enregistré votre collègue de bureau ou votre patron en entretien? Bien sachez que les prud'hommes croulent sous les enregistrements, puisque évidemment, on verra avec les débatteurs si ces enregistrements sont légaux ou pas. En tout cas, ils sont pris en compte, vous verrez, par les prud'hommes. 0826 300 300, les enregistrements qu'il
2: a...
3: Qu'est-ce que vous avez enregistré, Patrick?
2: Non, j'ai fait, quand je me suis fait virer de TF1, j'ai enregistré la conversation pour...
3: Et ça a été une pièce qui a compté?
2: Non, pas du tout. Mais bon...
3: Mais après, vous pouvez faire pression, justement, à l'intérieur,
2: mais c'était l'entretien pour moi, pour savoir, pour me remémorer ce qui avait été dit. C'est quoi le problème, Félix Mathieu, aujourd'hui? Eh bien, alors on est heureux de savoir que 60 millions de consommateurs continuent à être publiés. On va en parler avec vous, Sophie Kouane. Bonjour, rédactrice en chef adjointe de 60 millions de consommateurs. Vous êtes en charge des hors-séries et on va parler avec vous eh bien des goûters de nos enfants. Félix Mathieu, le problème, que ces 4 heures ne sont peut-être pas forcément ce que l'on croit. L'enquête est assez effrayante. Franchement, je pense que si vous êtes parents, grands-parents, vous devez avoir ce numéro chez vous, parce que vous avez passé en revue un certain nombre de ces desserts, de ces goûters, pardon.
4: Oui, Félix Mathieu. 60 millions de consommateurs qui a passé au crible 82 goûters industriels en partenariat avec l'application Yuka. C'est cette appli qui sert à scanner les produits, qui les note à partir de leur composition. Alors, résultat, on a plus de 91% de ces goûters qui sont considérés comme ultra transformés et surtout pour la plupart d'entre eux, très très sucré. Deux marques en particulier quand même dans le palmarès, c'est-à-dire les Princes, les Napolitains, Lulu l'ourson par exemple, mais aussi les Kinder, les Délices, les Country, des sucreries qui contiennent tout au moins 40 grammes de sucre pour 100 grammes, plus de 43 grammes en général. On est tout de même pas loin de
2: la moitié
4: de la composition. Vous reprendrez bien une louche de sucre.
2: Ouais,
4: on est à ce niveau-là quand même, c'est assez impressionnant.
2: Alors tout n'est pas à jeter, on va voir ça avec vous, Sophie Kouane. C'est vertigineux, non? Vous-même, vous avez été surpris par ce taux de sucre dans les goûters?
5: Alors, on a été surpris par la différence entre les catégories de goûters, en vérité, puisqu'on a découvert qu'il y avait certaines catégories de goûters qui étaient très très riches en sucre ou en acides gras saturés, qui sont pas bons pour le système cardiovasculaire, et puis d'autres catégories de goûters, et c'était ça qui nous intéressait, qui sont plutôt vertueuses, parce que nous, ce qu'on veut, c'est aider les lecteurs à choisir un goûter pour leur enfant, donc pas leur laisser simplement l'idée que

0: tout est à mettre à la poubelle ou il faut vraiment se restreindre, il y a quand même des catégories de goûter plus intéressantes.
1: Il y a des parents qui vont vous dire oui, mais enfin bon, c'est une fois de temps en temps, enfin je veux dire, c'est goûter, c'est pas ça qui va faire que mon enfant va avoir des maladies cardiovasculaires. Vous vous dites si, c'est en fait, l'article explique que dès l'enfance, il faut inculquer des bonnes habitudes.
0: Alors effectivement, le problème, c'est le cumul de ce type d'aliments. Nous, on parle d'aliments ultra transformés. C'est une notion que les scientifiques défendent de plus en plus parce qu'ils ont montré que les aliments qui étaient très transformés par les industriels, c'est-à-dire qui contiennent différents types de sucres, comme le sirop de glucose fructose, il y en a plein dans les goûters pour enfants, mais aussi des conservateurs, des émulsifiants, des arômes. Ce type d'aliment est très mauvais pour la santé. Il y a plus de 90 études qui le montrent aujourd'hui. Ça agit sur le poids, donc risque d'obésité, de surpoids, mais aussi risque de cancer et de maladies cardiovasculaires. Mmh. Les enfants sont la catégorie de population qui est la plus exposée à ce type d'aliments, via les goûters. Alors 91% des goûters qui sont ultra transformés, ça c'est une chose, mais ça se cumule avec les autres types d'aliments, les céréales du petit déjeuner, les nuggets les cordons bleus à midi, les sauces, etc. Donc plus on en mange, plus on s'expose à ces risques et une des façons de lutter contre ce type de produits, c'est par exemple de les diminuer au moment du goûter.
2: Vous êtes en train de nous dire que les enfants mangent de moins en moins sainement dans notre société ?
0: Alors, moi je ne peux pas vous documenter à quel point l'ultra-transformation a augmenté ces dernières années. En revanche, c'est sûr qu'ils sont à entre 46 et 49% de produits ultra-transformés dans leur régime alimentaire quand les adultes...
2: Plus de la moitié ?
0: Presque la moitié.
2: Presque
0: la moitié
2: enfants,
0: pour les enfants.
2: Plus de la moitié des enfants.
0: Voilà, presque la moitié
2: ont
0: pour les enfants.
2: Des produits ultra transformés.
0: Exactement. Alors que les adultes, on est plutôt à 36%. C'est simple. Les seuls qui atteignent les niveaux des enfants, ce sont les végétariens qui achètent des produits vegan et des produits en supermarché pour diminuer, pour avoir des protéines. Ce sont les seuls qui atteignent le niveau des enfants.
1: Ce qui est très perturbant, si on prend l'exemple des petits lus, les petits biscuits carrés, c'est que les petits lus, les petits bruns, c'est non, c'est très chargé en sucre, et qu'à côté vous avez du gerblé ou de la mère poulard sablé, le sablé que moi j'aurais pas acheté en me disant le sablé, il y a beaucoup de beurre dedans, donc c'est pas bon, ceux-là sont bons. Donc pour une même catégorie de produits, c'est ce que vous montrez dans votre enquête, c'est que pour une même catégorie de produits, il y a des bons produits et des mauvais produits.
0: Oui, c'est tout l'intérêt d'un comparatif, c'est de regarder à la fois dans une seule et même catégorie.
1: Vous ne dites pas non à ces goûters, mais il faut savoir ce que vous achetez.
0: Exactement, et les différences sont quand même assez majeures. Sur des biscuits au chocolat, par exemple, vous allez avoir parmi les pires qui sont quand même les Lulu l'ourson. Si vous m'emmenez sur ce terrain-là, les barquettes. Un enfant de 8 ans mange 4 barquettes, il est déjà à son taux de sucre pour la journée. Et c'est marketé pour les enfants, vous avez un ourson dessus, c'est fait pour les enfants. Et donc cette marque fournit la totalité de la dose de sucre à l'enfant pour la journée. Et il n'a pas encore pris son petit déjeuner, il n'a pas encore pris son yaourt aromatisé, vous voyez. Donc il y a quand même des marques qui alertent. Et dans ce comparatif-là, on se rend compte que Lu, par exemple, ou Kinder, c'est quand même...
2: Il y a du lait dans Kinder.
1: Kinder Delice, c'est 43% de sucre et 13% d'acide gras saturé, 22% de matière grasse. Quand vous prenez un Savane Brossard, bon, qui a quand même 24% de sucre, 24% de matière grasse, mais 3% d'acide gras saturé. Donc il y a quand même des différences. Enfin, 43% de sucre, c'est colossal.
0: C'est énorme.
2: Mais dans les Kinder, il y a du calcium.
0: Alors bon, ça, ce sont des
2: arguments.
0: Oui, bah bien sûr, il y a du lait. Ce sont les arguments qu'utilisent les industriels pour mettre en évidence un faux côté sain de leur biscuit. Oui. À côté de ça, vous avez quand même des goûters qui sont tout à fait appétissants et qui amèneront de la satisfaction à l'enfant, sans être ces bombes à la fois de sucre, de gras et de produits. et d'ingrédients.
1: Mais vous êtes intéressé uniquement au sucre, alors qu'il y a des aliments, des produits pour lesquels vous avez donné des bonnes notes, mais le gras est très élevé, le sucre un peu moins. C'est-à-dire qu'on compense le sucre par le gras.
0: Alors,
1: les nutritionnistes vous expliquent que parfois dans les produits allégés, c'est ce qu'on fait aussi.
0: Alors, le sucre, c'est vraiment devenu un problème majeur. Le gras, on attire quand même l'attention sur le fait que dans les tout ce qui est galettes du Mont-Saint-Michel, qui sont quasiment des recettes proches du fait maison.
1: Ouais.
0: 5 ingrédients, 6 ingrédients, pas plus.
2: Ah, bon
0: ah oui, c'est assez extraordinaire en termes de recettes. Après, c'est vrai que ce sont des produits globalement plus gras que les autres, donc il faut quand même se restreindre. Néanmoins, comparé à une catégorie comme les moelleux au chocolat, tout ce qui est napolitain, au secours. Tiens, c'est encore lu. Alors là, 24 ingrédients différents. Vous voyez, une galette du Mont-Saint-Michel, 5 ingrédients, quoi.
1: Ouais, ouais.
0: 24 ingrédients dans le napolitain, 14 marqueurs d'ultra-transformation. Hein, donc ça veut dire que en plus des œufs, on vous met des émulsifiants. En plus du sucre, non seulement on vous met un sucre, mais on vous en met plusieurs types de sucres différents. Enfin, au secours, quoi. Ouais. Retrouvons quelque chose de plus naturel.
1: Juste, Stéphane nous dit, mais il faut voir que les gens font en fonction de leurs moyens financiers et capacité à gérer. Le problème n'est pas le consommateur, c'est les producteurs. Vendez de la qualité, ils les achèteront comme les autres. Mais on ne sait pas toujours ce qu'est la qualité, justement. D'où l'intérêt de cette enquête.
0: Oui, alors nous, évidemment...
1: Mais vous faites pression sur les industriels. Il y a des retours. Une auditrice me dit, regardez Nestlé, il n'y a pas eu de suite sur des scandales. C'est encore un autre sujet, mais...
0: Bon, alors on est nombreux, nous, notre journal et plusieurs associations à se battre pour que les gens comprennent la notion d'ultra-transformation et que les industriels commencent à prendre leurs responsabilités. Bon, c'est pas évident, mais il y a quand même des industriels qui font davantage attention. Il y a des politiques aussi qui se mobilisent. Plusieurs propositions de loi sont dans les tuyaux pour essayer de juguler les industriels et faire en sorte que s'ils ne font pas de recettes correctes, soit, mais que ce soit affiché sur le paquet.
2: Ouais. Bah, vous voulez mettre quoi ? Ne mangez pas ?
0: Non, c'est comme le Nutri-Score. Il y a des scientifiques qui travaillent, qui sont en train de tester un logo qui serait associé au Nutri-Score, qui montrerait l'ultra-transformation du produit. Donc en fait, le Nutri-Score, ça marche bien chez les Français. Ils comparent, à condition évidemment que l'industriel accepte de le mettre sur son paquet, ce qui n'est pas gagné, notamment pour les marques les plus chargées en sucre, soyons clairs.
2: Est-ce que les vieilles marques sont garants de meilleure qualité? Par exemple, on a tous connu les Petits Princes dans notre enfance.
1: Bah non, on évoquait lui tout à l'heure.
0: Non, voilà.
2: Les Petits Princes, c'est pas bien.
0: Alors, les Princes, c'est pas forcément... c'est correct sans être génial. D'une manière générale, nous, on a constaté que les goûters à base de chocolat, c'était les plus problématiques en termes de composition, de sucre, de gras et d'ultra-transformation.
3: C'est ceux qui dépassent les 40% de sucre.
0: Certains dépassent. Si on veut aller sur un goûter plus sain pour ses enfants, déjà, on évite le chocolat.
1: On fait ce qu'on faisait peut-être dans notre enfance, c'est du pain, de la baguette et puis un morceau de chocolat à l'intérieur.
0: Une barre de chocolat ou un fruit ou un peu de confiture.
1: Ouais.
0: Sur du pain, effectivement, retrouver en fait des principes que notre génération
1: a connu. 0826 300 300, est-ce que vous êtes vigilant à ce que vous achetez pour le goûter de vos enfants? Est-ce que vous avez conscience de l'ultra-transformation de certains de ces produits? On en parle à l'occasion de la parution de ce numéro de 60 millions de consommateurs. À tout de suite.
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1: Et on est ensemble avec vous sur Sud Radio. On vous conseille ce numéro de 60 millions de consommateurs qui en partie est consacré au goûter de nos enfants Kinder, BN, Lulu, c'est quoi Lulu l'ourson?
0: Lulu l'ourson.
1: Alors
0: oui.
1: Moi j'imaginais pas que Lulu l'ourson
0: Napolitain, Savane,
1: que c'était charge, c'était très mauvais, enfin très très sucré des produits, nous disait Félix Mathieu, qui dépasse 43% pour certains grammes de sucre. On en parle avec vous et avec donc Sophie Kouane, rédactrice en chef adjointe de 60 millions de consommateurs en charge des hors-séries. On a en ligne Cynthia. Bonjour Cynthia.
24: Bonjour Valérie.
1: Bonjour. Alors, bonjour. Vous êtes maman, vous avez des enfants qui ont quel âge ?
24: J'en ai 3, 8 ans, 10 ans, 12 ans.
1: Et alors, c'est quoi le goûter chez vous ?
24: C'est essentiellement des fruits, des graines, puisque déjà à l'école c'est ce qu'ils ont mis en place.
1: Ouais.
24: Ils appellent ça la pause fruitée. Donc on a continué pareil parce que le chocolat à l'école est interdit.
1: Mmh.
24: Ils leur ont demandé de jamais amener des goûters chocolatés.
1: Ouais.
24: Et ensuite ils leur ont déjà tout petit dès la maternelle expliqué les problèmes avec le sucre, avec les mauvais goûters. Donc la plupart des enfants ont déjà compris tout ça.
2: C'est une école publique? Donc,
24: non, c'est privé.
2: Ah voilà.
1: Ouais.
24: Donc ils ont compris très petit en fait les dangers de tout ça et on n'a jamais eu de problème pour leur demander de bien manger. Et comme tout est fait maison chez moi, on n'achète que du frais et du local. Et l'école fait pareil le midi, donc voilà.
1: Oui, c'est ça. C'est merci de votre et ils n'ont pas, ils ne vous réclament pas quand vous faites les courses avec eux d'acheter des princes ou des.
24: Alors ils réclament pas de gâteaux. C'est vraiment que pour les sorties scolaire parfois où c'est autorisé parce que c'est ce qu'il y a de plus pratique.
1: Ouais.
24: Et la seule chose qu'on fait de temps en temps pour leur faire plaisir, c'est de sortir dans le centre-ville, aller chez un glacier ou alors manger une crêpe ou une gaufre.
1: Oui, voilà. C'est ça. Mais oui, mais c'est ce que vous dites. Merci, Cynthia. C'est ce que vous dites dans votre article. Hein. À partir de 4 ans, enfin, il faut expliquer aux enfants, il faut faire de la pédagogie et les habituer très jeunes.
0: Alors, un projet pédagogique scolaire fondé sur le bien manger, le manger maison et le manger sain, c'est formidable. Il y a quand même beaucoup d'instituteurs et d'institutrices qui sont impliqués dans cette cause-là, qui essayent de pousser ce mode alimentaire. L'avantage, c'est que les enfants, ils sont très perméable à ce genre de choses. Quand à la maison on leur donne pas l'habitude, c'est vrai qu'ils prennent vite l'habitude de manger autrement. Ouais. Donc dès tout petit, c'est intéressant de le faire. On a montré hélas que chez les bébés, il y avait aussi de plus en plus de produits ultra transformés. Ouais. Donc si on peut commencer à faire maison dès le tout petit, ce sont vraiment les meilleures habitudes à prendre.
1: On a Hakim qui voulait témoigner également. Bonjour Hakim.
3: Bonjour tout le monde.
1: Bonjour.
3: Alors. Oui, justement, j'ai une fille.
1: Ouais.
3: Et donc, bon, elle a pratiquement 11 ans. Mmh. Et je l'initie beaucoup à sa bonne alimentation parce que moi, personnellement, je me suis personnellement inculqué donc un âge pas plus tôt, mais à la vingtaine. Hein, j'avais la vingtaine et je me suis dit avoir une nutrition exemplaire à ceux qui font des sports de haut niveau et tout ça et tout ça. J'avais un petit carnet à l'époque.
1: Ouais.
3: Et justement, j'avais changé et modifié toute mon alimentation, que ce soit au petit-déj et dîner et tout ça. Et personnellement, je disais, voilà, je l'ai transmis et j'en ai parlé aussi à ma fille, à laquelle, comment dire ça, elle est, par exemple, elle est très céréale, très granola. Je lui explique en gros que c'est gras, que
1: c'est
3: sucré, etc. Mais bon, de temps en temps, voilà, pas envie d'attendre. Elle aime bien. Là, on est en période d'été. Elle sa petite glace, ça, c'est vraiment de temps en temps. Mais après, il y a toujours une éducation alimentaire que je lui transmets et que c'est important.
1: Et vous faites la cuisine avec elle?
3: Oui, j'ai déjà fait avec elle, j'ai déjà fait des crêpes, par exemple. Voilà, des crêpes, des trucs à cette maison. Il y a aussi un gâteau au chocolat. Je veux prendre, par exemple, un œuf, une cuillère de, deux cuillères de farine, mais vraiment, c'est vraiment très, voilà, quoi, c'est pour, et là, justement, ça m'arrive de mettre ça au micro-ondes à 2 minutes 30 comme ça, on a un gâteau au chocolat, voilà.
1: Il y a des choses effectivement très simples, très très simples à faire, même sur des biscuits.
3: Il y a quelque chose de ludique pour elle, hein. Mais voilà, c'est un gâteau au chocolat fait maison et c'est des choses comme ça. Et après, je lui explique un peu que les céréales, les trucs comme ça, les Nutella et tout ça, c'est pas à la maison, quoi. Oui.
2: Est-ce qu'elle vous réclame les choses, c'est-à-dire qu'elle voit des publicités quand elle regarde la télévision, elle voit peut-être des nouveaux gâteaux ou des choses qui lui donnent envie. Est-ce que vous pensez que ça a une influence sur elle et est-ce qu'elle vous les réclame ces gâteaux même si vous lui dites non?
3: Exactement, il y a des choses que je connais même pas, qui est pas, comment dire ça.
2: Vous connaissez pas les marques.
3: À l'époque, les Raiders, les trucs comme ça, quoi. Et là, elle me sort des trucs. Qu'elle trouve à la télé comme ça, elle me dit que c'est une dinguerie et tout ça. Et quand on est au magasin, elle me dit, je suis pas surpris parce que ces choses-là, c'est dans Nutri-Score, c'est C, voire B, etc. C'est bien plus pire que le granola et tout ça. Et donc, je dis, voilà, c'est la pub qui fait que elle est très à la page par rapport à ça. Il y a des gâteaux que je connais vraiment pas où je suis complètement
1: C'est la pub qui lui fait connaître. Alors je vais poser une question à merci de votre témoignage Hakim. On a eu la semaine dernière la directrice de l'INSERM, enfin une des chercheurs de l'INSERM, Mathilde Touvier, qui plaide pour l'interdiction de la publicité de ce type de produit pour les enfants. Vous y êtes favorable?
0: Alors on est complètement sur la même longueur d'onde. Le problème, c'est que nous, les messages qu'on essaye de faire passer, que ce soit Mathilde Touvier, certains politiques, notre magazine, on ne se bat pas à armes égales avec les fabricants. qui mettent des millions dans la publicité, dans le lobbying pour imposer leurs produits. Donc, effectivement, leur faire interdire la publicité, leur faire interdire l'usage des influenceurs qui ont tellement d'écho, notamment auprès des ados, ça c'est quelque chose de fondamental pour essayer de d'améliorer la perception, de diminuer la perception de ces produits très transformés, très sucrés, mauvais pour la santé.
1: Ouais, Marie nous dit bonjour. Alors, pour les goûter des enfants, rien de plus simple que de faire des gâteaux maison et noter aussi une bonne tranche de pain, une barre de vrai chocolat, c'est ce que je disais tout à l'heure. Et Martine lui répond, trop feignasse pour beaucoup. C'est beaucoup de gens qui ont la flemme de préparer
2: Qui le fait en 5 minutes avec son micro-ondes.
0: Il y a des recettes rapides, mais il ne s'agit pas de culpabiliser les parents, soyons clairs.
1: Non.
0: Ce sont les industriels
1: Oui, c'est ça, mais ce qu'on nous dit aussi, c'est Elfufu nous dit, notre société est pourrie dans les supermarchés, les gâteaux les plus sucrés sont au niveau des yeux des enfants, c'est vrai.
0: Oui.
1: Ce sont
0: ceux qui sont en promo aussi.
1: Oui, et les enfants, et effectivement, pourquoi est-ce qu'on sanctionnerait pas les producteurs, les industriels, plutôt que...
0: Alors, on n'en est pas là.
1: Oui, c'est le pot de terre et le pot de fer.
0: Hakim
1: évoquait les granolas et autres céréales, ça c'est très très très très sucré.
0: Alors là encore, faut regarder la composition en retournant le paquet, regarder la liste des ingrédients. Il y en a certains, effectivement. Premier ingrédient, c'est le sucre.
2: Et hors antenne, vous nous disiez qu'il y avait un gâteau, il y avait plus de 25 ingrédients?
0: Oui, le napolitain, dont un conservateur qui a été épinglé précisément par l'équipe scientifique de Mathilde Touvier sur son implication dans la genèse de cancer, de l'augmentation des risques de cancer.
2: Et pourquoi il est en vente?
0: Pourquoi il est en vente? Parce que, entre autres, il y a des difficultés à légiférer. Le gouvernement a énormément de mal à légiférer contre les industriels.
2: Pourquoi? C'est des lobbying, c'est ça?
0: Il y a un lobbying énorme. On nous met toujours en face la question économique, perte d'emploi, ou la question, là, sur l'ultra-transformation, c'est la question de « Ah bah oui, mais la définition est floue, on peut pas légiférer ». Bon, ça, c'est un grand argument des lobbies, par exemple.
1: Alors, une auditrice me dit « Moi, mon fils qui a 5 ans est extrêmement sensible au Nutri-Score ». Ça fonctionne très bien. C'est-à-dire quand on va dans un magasin et qu'il voit que le Nutri-Score n'est pas bon,
0: formidable.
1: On prend pas.
2: Ça, c'est bien. C'est drôle d'en faire un jeu. Je trouve cette auditrice formidable si t'en fais un jeu avec ton enfant.
1: Pas un jeu, mais il a compris que c'était des produits qui étaient pas bons. Donc,
2: mais tu peux en faire un jeu.
0: Vous savez, les enfants, vers 6-10 ans, ce sont les meilleurs promoteurs du manger sain si vous vous en faites effectivement une cause.
1: Ouais.
0: Impliquer les enfants.
1: Donc il faut regarder cette étude, cette enquête en détail, mais par exemple les madeleines du Mont-Saint-Michel ou les madeleines Bonne Maman, qui sont des marques rassurantes, des marques dont le marketing est très réussi, c'est une croix rouge. Par exemple les madeleines Bonne Maman, il y a 29 grammes de sucre, 25 grammes de gras et 16 grammes d'acide gras saturé. Donc attention aussi au marketing, c'est terrible.
0: Oui, c'est pas forcément les marques les plus connues qui sont les plus vertueuses, loin de là.
1: C'est à découvrir dans ce
2: numéro
1: de 60 millions de consommateurs.
2: Merci Valérie pour ce coup de pouce sur la notre régie publicitaire.
1: Voilà, 60 millions de consommateurs qui continuent, juste rapidement.
0: Parce
1: qu'on nous a annoncé la fin de l'INSEE, de l'Institut National de la Consommation, ce qui est un énorme scandale en soi. Mais le magazine, pour l'instant, continue.
0: Eh bien, il y a plusieurs repreneurs potentiels qui se sont montrés favorables à un rachat de 60 millions de consommateurs. Maintenant, on attend de savoir qui sera l'heureux élu, et puis surtout
1: quelles conditions
0: d'indépendance rapport aux marques.
2: Allez acheter le magazine déjà pour vous aider.
0: Ça nous sera très bénéfique, merci.
1: Absolument, mais passionnant, vraiment, enquête que je conseille à tous les parents, grands-parents et même
0: adultes
1: qui se gavent, j'en connais certains ici, qui se gavent de petits gâteaux en pensant que c'est pas grand-chose. C'est grand-chose. Merci à vous, merci beaucoup d'avoir été avec nous, Sophie Kouane, ce matin, 60 millions de consommateurs, à suivre les débats.
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1: Et on est ensemble dans ce 10h midi pour commenter l'actualité. L'actualité, évidemment, c'est encore et toujours l'affaire, le meurtre de la petite Liana, les défaillances de la justice, le ministre de la Justice qui tente de se défendre, de trouver des solutions. Et on vous attend avec vos témoignages, 0826-300-300. Hier, on a eu des témoignages très très forts qui témoigne en fait du naufrage de la chaîne judiciaire. Il n'y a pas que la justice, il n'y a pas que la police, c'est un ensemble de choses avec des défaillances qu'il va falloir régler. Est-ce que les choses vont bouger? Est-ce qu'on est à un tournant? On vous attend, 0826 300 300. On parlera peut-être de Patrick Bruel qui est entendu ce matin par trois juges après 48 heures de garde à vue. Le parquet de Nanterre réclame la mise en examen du chanteur pour des tentatives de viol et réclame l'incarcération. On y reviendra dans un instant. Pour commenter cette actualité, Yves Damécourt, bonjour, viticulteur, ancien élu local, vous êtes porte-voix de Nouvelle Énergie, le parti de David Lisnard. Julia Hacha, conseillère municipale de Kingersheim, dans le Haut-Rhin. Mathieu Hoc, secrétaire général du Millénaire, c'est un think tank. Bonjour,
36: bonjour
1: à vous.
36: Valérie, bonjour.
1: Éric
36: Revel,
1: est-il besoin de vous présenter? Journaliste, éditorialiste à Sud Radio, On vous retrouve dans le Grand Matin Sud Radio et Gilles Gansman est resté pour le zapping.
2: Et oui, on s'est reparti pour la galère. La SNCF est en grève de nouveau. Alors si aujourd'hui le télétravail évidemment impacte moins une entreprise, pour beaucoup aujourd'hui, c'est une journée de galère et ça devient le train-train.
9: Organiser, ou plutôt réorganiser leur voyage et parfois anticiper l'annulation de leur train, c'est ce que devront faire ces voyageurs inquiets.
11: Ça risque de me mettre en retard en travail.
12: Bon, je vais essayer de trouver une alternative, de toute façon j'ai pas le choix d'aller au travail. Donc.
9: La SNCF prévient, un TGV sur trois ne circulera pas, tout comme un intercité sur deux. Le trafic régional sera lui aussi fortement perturbé. En cas d'annulation, les voyageurs peuvent se faire rembourser ou échanger leurs billets sans frais. Premier bras de fer social pour l'ancien Premier ministre et actuel PDG de la SNCF, Jean Castex, les quatre syndicats à l'origine du mouvement réclament des augmentations de salaire et dénoncent des conditions de travail dégradées depuis l'ouverture à la concurrence de la SNCF.
13: Augmenter le nombre de jours de travail, baisser le nombre de jours de repos, réduire les amplitudes entre deux journées de service, augmenter les amplitudes autorisées pour tout simplement remplir leurs poches en vidant les nôtres.
2: Alors voilà des réclamations. Il faut savoir, je me suis renseigné avant de prendre l'antenne, en région c'est très suivi comme grève, puisque les trains régionaux sont très importants pour les régions. On a deux personnes ici qui peuvent en parler.
14: Témoigner, oui.
1: Oui, vous témoignez. Vous êtes arrivé hier, finalement.
14: Ben oui, mais j'ai dû aller chercher mon train à Bordeaux puisque les TER étaient annulés sur la ligne Agen-Bordeaux. Donc voilà, il y avait plus de place dans les parkings. J'ai trouvé la dernière place pour me garer. Sinon, je rentrais chez moi et j'étais pas là ce matin.
2: Donc ça vous a impacté cette grève?
14: Oui, bien sûr. Oui.
1: Oui, Julia.
15: Si on est réaliste, moi j'ai beaucoup pris pendant trois ans non-stop le TER, donc Grand Est. Il n'y avait pas besoin d'attendre une grève pour qu'il y ait des problèmes de train. C'est-à-dire que, honnêtement, pour l'avoir pris tous les jours à un moment donné sur une semaine, il y avait deux jours sur cinq où il y avait un problème. Ouais. Donc finalement, c'est pas surprenant et bon, on n'a pas besoin d'attendre une grève.
1: On a la ligne Vierzon aussi, Vierzon-Paris, qui est régulièrement en panne avec des retards invraisemblables, avec des trains qui ont été supprimés. Il fut un temps où il y avait une desserte qui était beaucoup plus, où il y avait beaucoup plus de trains, tout simplement. Mathieu Hoc, vous avez vous aussi été impacté ou en tout cas vous avez des reproches à faire à la SNCF?
16: Beaucoup de reproches à faire à la SNCF. Moi j'utilise le train souvent pour faire la ligne Paris-Angers ou Paris-Nantes, et donc ça c'est une ligne TGV, donc ça roule un peu mieux. Mais non, le vrai sujet sur la... Mais c'est très, déjà, c'est ça. Le problème, en fait, de la SNCF, c'est que les prix sont devenus terriblement chers. Pourquoi? Parce que l'entreprise est mal gérée. Nous, on avait produit une étude sur la SNCF. 20% du chiffre d'affaires est consommé dans, les acquis sociaux des cheminots, notamment, et deux, la dette, qui est en partie résultante d'un modèle économique qui ne tient plus debout. Et donc, en fait, la SNCF, en fait, tous les ans, n'a plus assez de marge de manœuvre budgétaire pour pouvoir investir, bah, justement, sur les petites lignes et sur le réseau ferroviaire périurbain et rural. C'est ça, aujourd'hui, le véritable problème. C'est que, et c'est là où les cheminots, on peut dénoncer une forme d'hypocrisie, les cheminots ont tellement accumulé d'acquis sociaux qui coûtent beaucoup d'argent. Je crois que le patron de la SNCF disait que ça coûtait 30% de la compétitivité de l'entreprise, et que c'est ceux-là même qui mettent en difficulté la SNCF, et ensuite qui se plaignent d'un modèle qui ne fonctionne plus, donc c'est pas normal.
1: Alors on a Juliette en ligne, bonjour Juliette.
17: Bonjour Valérie, bonjour.
1: Bonjour, alors vous travaillez à la SNCF?
17: Oui, tout à fait, je suis cheminote.
1: Cheminote, d'accord, et vous êtes en grève?
17: Oui.
1: D'accord, bah dites-nous pourquoi.
17: Pourquoi? Alors il y a tellement de sujets, déjà je suis énervée parce que je vous ai écouté avant d'arriver à l'antenne. Il y a plein d'inepties. Quand vous dites nos acquis sociaux, ben moi j'en ai plus. Je suis rentrée à la SNCF en 2008 avec l'aptitude de partir à 57 ans, et c'était le deal puisqu'on m'avait dit tu toucheras moins que dans le privé, c'est normal puisque tu partiras plus tôt. Jusque là tout va bien. Aujourd'hui je pars à 64 ans, mes cotisations patronales n'ont pas changé et je pars à 64 ans.
1: Oui.
17: Donc ça déjà, pour moi, quand vous prenez n'importe quelle entreprise, vous signez un contrat quand vous rentrez, je ne vois pas pourquoi les cheminots doivent encore subir le « ah oui, mais ça a changé entre-temps ». Ça, c'est pas possible, c'est pas entendable. Sauf que c'est ce qui se passe, puisque personne n'est avec nous, puisque nous sommes les nantis et les...
1: Oui, les profiteurs.
17: Les profiteurs, voilà, de la SNCF et pauvres SNCF.
1: Donc vous êtes en train de dire que ce qu'on dit sur vos... Alors peut-être qu'Éric Revel, restez avec nous, hein, Éric.
0: Mais je pensais que... J'avais cru comprendre, madame, que c'est la réduction des acquis sociaux, notamment du départ de l'âge à la retraite, toucherait uniquement les nouveaux embauchés depuis la réforme. Là, vous nous dites que c'est pas le cas.
17: C'est faux.
0: C'est faux.
1: Pour vous, vous êtes concerné par ces réformes.
0: Alors, vous êtes rentré en 2008.
17: Oui, je suis rentrée en 2008, donc bien avant les premières grosses réformes concernant les retraites.
0: Voilà, mais je suis étonné que vous ne parliez pas du malaise. Moi, j'ai entendu des représentants de Sudrail à la SNCF qui expliquent que bon, il y a des
1: conditions de travail,
0: conditions de travail, la concurrence. Mais est-ce que je peux me permettre quand même de parce que j'ai vérifié un chiffre. J'ai entendu aussi qu'il y avait des revendications salariales.
17: Oui.
0: J'ai vu qu'entre 2022 et 2024, l'augmentation moyenne avait été 17% des salaires.
17: Non, c'est faux.
0: 21%. Ah, bah, alors, tout est faux, là.
14: Ah oui, non,
0: 21% pour les premiers niveaux de salaire contre une inflation de 13%. Ça, c'est faux aussi.
17: Alors, non, alors ce qui est faux, c'est qu'on dit, on fait dire ce qu'on veut des chiffres.
0: Ah bah, vous pouvez pas
17: mais si. Puisque là, c'est 17%, c'est quand on vous dit c'est 2% de plus, 2% de plus, 2% de plus.
0: Bah oui, ça mais si ça fait 17% au total.
17: Non, ça fait pas 17%, madame. Monsieur, pardon, excusez-moi. Je m'énerve toute seule, je suis. C'est pas bien. Je trouve que, non, c'est faux ce que vous dites. J'ai pas eu 17% de plus sur mon bulletin de salaire.
0: Bon, bah alors tout est faux.
2: Et moi j'ai une
1: sur les conditions
2: question.
1: De travail. Ah,
17: voilà. Vous savez, je peux juste pour tuer quelqu'un, enfin pour tuer
0: on l'accuse
17: chien,
0: d'avoir la rage.
17: Voilà. Et bien malheureusement, à la SNCF, on est tellement pointé du doigt et tellement mais pour tout. Enfin, on part à la retraite avant, c'est pas vrai, c'est faux, ça fait depuis des années qu'on sait que maintenant il va falloir partir à 64 ans. Alors effectivement, je vais revenir sur mes propos parce que vous pouvez à la SNCF partir, on a toujours droit de partir à 57, 58, 59. On est d'accord, mais quand vous partez avec 600 euros par mois, je suis désolée, il n'y a pas un cheminot qui peut partir avec 600 euros par mois.
1: Mais alors, je vérifie, la réforme de 2023 appliquée à la SNCF s'applique à partir du 1er 2025 pour les agents statutaires. Ceux embauchés avant 2020 gardent leur régime spécial.
0: C'est la cause du grand-père.
17: C'est faux ce qu'on vous dit. Je peux vous le dire, j'ai 43 ans aujourd'hui, d'accord, je suis rentrée en 2008. Moi, j'ai demandé, juste pour mon information personnelle, combien je peux toucher si je m'en vais à 57 ans. Aujourd'hui, à l'heure actuelle, là, nous sommes donc en 2026, si je pars à 57 ans, donc l'âge pivot, d'accord, celle qu'on peut vous dire, oui, effectivement, vous pouvez partir, je pars avec 650 euros.
0: Mais attendez, est-ce que je peux me permettre
17: 98.
0: De vous poser une question, madame? Avant d'être embauché à la SNCF, vous aviez déjà un parcours professionnel?
17: Oui.
0: Ok, donc vous avez accumulé, accumulé des points retraite?
17: Oui, j'ai 73 euros tous les trimestres.
2: Alors moi j'aimerais...
0: Là il y a quelque chose que
17: j'ai 43 ans.
2: Moi, j'aimerais passer sur un cas plus général que qu'un cas particulier. Je voulais savoir, est-ce que lorsque vous faites grève, vous comprenez que c'est terrible pour les Français qui travaillent? Vous avez vu, un de nos invités a failli ne pas venir. Est-ce que vous prenez ça en compte et que à chaque fois, lorsqu'il y a les Jeux Olympiques, vous nous demandez des primes, il y a tel événement, les vacances, vous mettez en grève une semaine avant les vacances, on a l'impression que vous ne considérez pas votre clientèle?
17: Alors, j'entends ce que vous dites et je peux le comprendre en tant qu'usager, puisque moi aussi je prends le train pour aller travailler, puisque je ne suis pas sur le.
0: Enfin, depuis l'ouverture à la concurrence, on va parler de clients maintenant, plutôt qu'usager. Hein.
17: D'accord. Eh ben, au niveau des clients, moi je suis sur la région vers Nîmes. Quand j'entends la concurrence sur Marseille, pardon, je fais plein de trucs concernant l'ouverture à la concurrence sur Marseille. Je suis désolée, mais les usagers ou les clients ne sont pas plus contents. Ce n'est pas vrai.
1: Écoutez, on vous entend. On se retrouve. Merci en tout cas de nous avoir appelé, Juliette.
2: Merci Juliette.
1: On se retrouve dans un instant et on va parler.
2: On va parler de quelque chose que vous avez fait. Vous nous l'avez dit à 10h. Les gens qui enregistrent leurs collègues ou leurs patrons à leur insu et les prud'hommes croulent sous les enregistrements. On va en parler après.
1: À tout de suite.
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3: On continue le zapping et on parlera de la SNCF vendredi.
4: Oui, absolument, on aura, parce qu'on a beaucoup d'auditeurs qui ont réagi à notre standard.
5: Très bien,
4: qui n'a jamais enregistré une conversation avec son smartphone autour de la table? Alors, soit dans le privé, ou soit... Jamais.
6: Jamais.
4: Dans un repas
6: donc... Oh non.
3: Non, ça c'est
5: jamais,
3: ça,
5: jamais,
3: c'est
5: jamais, impossible.
7: Moi, je n'aime pas mentir. Et je ne dirai rien.
3: Donc vous l'avez déjà fait.
4: Vous l'avez fait
7: une fois, ouais.
4: Dans le cadre du privé.
7: Dans le cadre du privé, ouais.
4: Et vous, Yves?
8: Non.
4: Jamais.
8: C'est arrivé une fois de parce que j'ai une belle-mère italienne qui est très amusante quand elle commence à faire des exposés, etc. Il m'est arrivé une fois de faire une vidéo en fait.
7: Oui, mais... voilà.
4: Alors donc, aujourd'hui, on enregistre beaucoup ses collègues et on enregistre beaucoup ses patrons de plus en plus, au point où vous allez voir que les services des prud'hommes croulent sous les enregistrements. C'est un reportage enregistré sur M6.
9: Nous l'appellerons Sophie. Salariée durant 25 ans d'une grande entreprise, elle conteste aujourd'hui son licenciement et sera bientôt devant les prud'hommes. Avec, elle en est sûre, l'arme fatale.
10: On verra ce que dira les prud'hommes sur ce point.
11: Est-ce que tu comptes aller aux prud'hommes ?
9: Un enregistrement audio de plus d'une heure pris à l'insu de sa manager lors d'un entretien à distance.
12: J'avoue que cet entretien-là, je sentais bien que ça allait être très tendu. Et je me suis dit, aujourd'hui, effectivement, je vais enregistrer.
9: Sophie n'est pas un cas isolé. Avec la généralisation des smartphones, les prud'hommes ont vu surgir les enregistrements audio ou vidéo, côté salarié comme côté employeur d'ailleurs. D'autant plus depuis décembre 2023, depuis que la jurisprudence permet d'utiliser ces enregistrements clandestins comme preuve, un procédé considéré comme déloyal et recevable à une seule condition.
13: On peut utiliser un enregistrement pris à l'insu, par exemple, d'un manager. C'est le seul moyen pour prouver, par exemple, du harcèlement moral ou de la discrimination.
4: Et oui, il y a eu une directive, comme le disait le reportage d'M6. Vous êtes tous surpris autour de nous.
14: Oui, et en même temps, parfois c'est tellement difficile d'avoir des preuves, notamment, et ça a été évoqué à juste titre, sur des discriminations, sur du racisme, où parfois on est lésé parce qu'on manque de preuves, et en fait c'est parole contre parole. Parfois il y a des gens qui sont pas condamnés pour ça, et effectivement, je pense que dans des circonstances très aggravantes, je peux comprendre que des gens veulent se blinder, surtout quand si elle a anticipé qu'il y allait avoir une escalade dans les échanges, c'est qu'il y avait eu des échanges déjà tendus par le passé, et donc sans doute que cette personne avait déjà été victime à la fois de racisme, de discrimination.
4: Mais comme elle sait qu'elle enregistre son patron, il y a un moment...
14: Elle peut aussi jouer la provoque.
4: Voilà, exactement. Donc,
14: c'est pour ça que c'est...
4: Quand vous savez que vous êtes enregistré...
14: Oui, c'est pour ça que oui.
3: Vous veux quoi, Eric ?
6: Ça me sidère un peu, je vous le dis franchement, parce que après, quand vous voulez enregistrer, vous pouvez, voyez, plus facilement obtenir ce que vous cherchez aussi de la part de votre interlocuteur.
14: Ouais.
6: C'est-à-dire que vous pouvez le pousser, par exemple, à sortir de ses gonds, à dire des trucs qu'il n'aurait pas dit, mais parce que vous savez que vous l'enregistrez, et parce que vous savez
4: c'est
6: que
4: vrai.
6: Vous
4: voulez avoir des
6: preuves. Bah oui, mais vous voyez, c'est donc moi la légalité du truc, ça me pose quand même une question.
8: C'est un peu la...
14: Yves Demeco.
8: Enfin, c'est le service public de l'information qui donne l'exemple. C'est les méthodes d'Élise Lucet et d'Hugo Clément, quoi, en fait.
4: C'est-à-dire ?
8: Ils enregistrent des gens à leur insu, ils les piègent, et alors eux, en plus de ça, ils découpent. C'est-à-dire qu'après ça, ils font leur petite histoire.
4: Oui, mais ils le font pour des raisons de... C'est du journalisme, c'est différent.
8: Derrière, ça déclenche
14: des
8: plaintes.
14: C'est du journalisme d'enregistrer des gens à leur insu ?
4: Ça dépend si vous n'obtenez pas les informations autrement.
14: Après, tout n'est pas permis.
6: Je me souviens que des journalistes célèbres du service public s'étaient plaints qu'on les ait enregistrés à leur insu dans un café. Mais il n'y a pas de plainte quand on pourchasse un patron dans la rue et qu'on l'enregistre à son insu. Oui, quand même. Attendez,
8: c'est les mêmes méthodes.
14: Bon, autre.
5: Moi, je suis moins d'accord avec ça. Je pense que je suis pas
0: a priori défavorable à ça, notamment, je pense pas forcément dans le cadre du travail de journaliste, mais plutôt dans tout ce qui est relations hommes-femmes. Quand on voit par exemple des, je prends souvent cet exemple-là, c'était Neymar qui avait été piégé par une escorte, je crois, qui avait ensuite après l'avait accusé de viol. Il avait filmé la séquence et il l'avait enregistré du coup à son insu pour démontrer qu'il était innocent. Et dans le cadre justement des violences, et d'ailleurs ça peut être aussi le cas pour une femme pour pouvoir justifier des agressions de la part ou racistes, vous l'avez rappelé tout à l'heure. Moi je trouve que dans ces cas-là ça peut se comprendre.
5: Bon, on continue.
4: Alors, qu'est-ce qui se passe demain, Valérie? Maintenant vous savez. Parce que lundi, vous saviez pas.
5: C'est la finale de The Voice.
4: Non, vous savez quand même.
5: Bien sûr.
4: En plus, on reçoit Gérard Rolls demain.
5: Bien sûr.
4: Pour la Coupe du Monde de football et son livre sur le mondial. Allez, la France. Et puis, sachez qu'à 20h, à partir de lundi, il y aura une émission tous les jours sur le football, sur Sud Radio. Et il y aura des analyses, un tas de choses. Ouais. Alors, bien que les deux pays soient en guerre, les joueurs de l'équipe iranienne est bien arrivée à Tijuana, au Mexique. Alors, c'est la première fois qu'une nation en guerre participe avec un pays hôte, lui-même en guerre avec le fameux pays. Les Iraniens ont été suivis par France Télévisions.
15: C'est la fin d'un long feuilleton. Arrivée il y a quelques heures sur le sol mexicain, la sélection iranienne disputera bien la Coupe du Monde.
16: L'équipe et moi sommes heureux. Ce sera une expérience différente. Je remercie Dieu de pouvoir disputer mon 4e mondial. J'espère que ce sera un tournoi formidable du début à la fin.
15: Un tournoi pourtant particulier. C'est dans cet hôtel de Tijuana, à quelques kilomètres de la frontière américaine, que l'équipe d'Iran s'est installée. Si les États-Unis ont bien délivré des visas aux joueurs iraniens pour leur match, certains membres de la délégation seront contraints de rester au Mexique.
17: Il s'agit de 15 personnes, la plupart d'entre elles font partie de l'encadrement de l'équipe et leur absence poserait de sérieuses difficultés à notre sélection.
15: Également sans visa, le président de la fédération iranienne, Mehdi Taj, ancien membre des gardiens de la révolution, organisation considérée comme terroriste par Washington.
4: Alors, ce ne sont pas les seuls. Trump a interdit à un arbitre, alors tout le continent somalien, tout le continent africain, beaucoup d'interdictions pour venir sur le territoire américain. Il y a beaucoup de problèmes qui se posent entre l'Afrique et...
5: On va y revenir. Il y avait un meilleur sujet sur TF1 que je vous ai signalé. Vous n'avez pas pris.
4: Il n'a pas écouté. Mais je l'ai gardé pour demain, pour Gérard.
5: Ah oui, mais c'est un peu.
4: Parce que c'est
5: sujet.
4: Sur la France. C'est sur les Français.
5: Non, c'est pas sur les Français. Bah, c'est sur les Iraniens. Non, c'est sur les Iraniens.
0: C'est sur le 11 de départ de l'équipe de France.
5: C'est sur les Iraniens qui sont. C'est le sujet est dément. Ils sont obligés de rester à Tijuana et de faire l'aller-retour à Seattle, qui est quand même très loin de Tijuana, dans la journée. C'est-à-dire qu'ils partent le matin pour aller jouer le match et ils reviennent le soir en avion à Tijuana. Le sujet est absolument dingue. On se retrouve dans un instant et puis vous pouvez réagir à ce mondial, même si on en parlera plus longuement demain.
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5: Le point sur l'information avec Clémence Lobary, bonjour.
33: Bonjour à tous. Une vraie première victoire judiciaire pour les victimes. La réaction de Jade Doucelin, avocate d'une des plaignantes dans l'affaire de Patrick Bruel. Le chanteur est présenté aujourd'hui à 3 juges d'instruction. Le parquet de Nanterre réclame sa mise en examen concernant 9 victimes présumées pour des faits qui se seraient déroulés entre 2010 et 2019. Il demande également le placement en détention provisoire de l'artiste âgé de 67 ans, accusé de viol et d'agression sexuelle. Maud Bréjon prend la défense de Gérald Darmanin dans l'affaire Liana, le ministre de la Justice qui est appelé à la démission par des opposants mais également par des associations. Et ce matin, la porte-parole du gouvernement a assuré que son départ ne changerait pas les erreurs commises dans ce drame. C'est très compliqué aujourd'hui sur les rails. Les syndicats appellent à la grève ce mercredi à la SNCF, un mouvement pour dénoncer les réorganisations du groupe ferroviaire. Un TGV sur 3 en moyenne est annulé. Comptez également un intercité sur 2. Le trafic régional est également très perturbé. Les pays du Golfe ont la responsabilité légale et morale de mettre un terme aux attaques américaines. La réaction de l'Iran après une nuit sous tension. Le centre de commandement américain a annoncé cette nuit avoir frappé à plusieurs reprises l'Iran autour du détroit de

0: vue de la Coupe du Monde. La compétition, le rappel, démarre demain avec en ouverture Mexique, Afrique du Sud. Les Bleus, eux, entreront en lice le 16 juin prochain et ce sera face au Sénégal. Excellente fin de matinée à tous.
1: Et tout de suite, on retrouve Jean-Paul Delperrier à l'hippodrome de Caen. Bonjour aujourd'hui Jean-Paul, le quintet se court à l'hippodrome de Caen. Quels sont vos pronostics ?
2: Bonjour ma chère Valérie, bonjour à tous. Nous avons donc rendez-vous sur l'hippodrome de la Prairie pour le prix Curie Harcourt qui sera la sixième course de la Réunion 1, 18 partants, 2450 mètres. Mes préférés donc, l'As Karadef devant le 3 Kissatou et le 2 Kiwit Kone. Derrière ces trois bases viendront le 8 Caporal Carizé, 10 Kaiser, 15 Giardino Sport, 7 Cancalé et 16 Holdinger. As 3, 2, 8, 10, 15, 7 et 16. En réunion de course 4 à Vichy pour ma sélection du jour, le 4 My Lady Choisel.
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1: Allez, on continue nos débats avec vous, avec Yves Damécourt, viticulteur, ancien élu local, porte-voix de Nouvelle Énergie, le parti de David Lisnard, Julia Acha, pardon, conseillère municipale à Kingersheim, c'est dans le Haut-Rhin, Mathieu Hoc, secrétaire général du Millénaire, et Éric Revel, journaliste éditorialiste à Sud Radio, dans le Grand Matin, et Gilles Gansman, qui est toujours avec nous. On va revenir sur les défaillances de la chaîne judiciaire dans l'affaire Liana, le Premier ministre qui veut changer la loi, proposer la perpétuité pour les violeurs récidivistes. Et puis Patrick Bruel qui est entendu en ce moment par trois juges. Va-t-il aller en prison ? C'est en tout cas ce qu'a requis le parquet. Peut-être quelques mots sur la Coupe du Monde aux États-Unis où effectivement on assiste à un certain nombre de dingueries. Il n'y a pas d'autres mots. Cet arbitre somalien alors qui finalement sera hébergé au Canada mais qui a vu son accès refusé. On rappelle que Donald Trump avait traité la Somalie de pays pourri. Il y a plusieurs des supporters écossais aussi qui ont vécu une énorme galère puisque leur visa leur a été refusé. Donc ça va être très très compliqué et pour peut-être Mathieu Hoc pour les joueurs, pour les supporters et pour toute l'organisation de cette Coupe du Monde. Ce que j'expliquais, c'est-à-dire des joueurs iraniens qui ne peuvent pas séjourner sur le sol américain, qui vont faire des allers-retours en avion dans la journée pour jouer leur match. C'est pas l'idéal.
4: Bah, ce qui est vrai, c'est que Donald Trump, effectivement, a surpolitisé l'organisation de la Coupe du Monde avec les événements que vous avez rappelés, notamment l'Iran, à la limite, on pourrait le comprendre, mais également en touchant d'autres pays africains, la Somalie, etc., dans sa doctrine qui considère que dès lors que vous venez d'un pays que lui juge soit terroriste, soit effectivement avec un risque sanitaire très important, vous ne mettez pas les pieds aux États-Unis. Et donc, il applique cette doctrine-là à l'organisation de la Coupe.
1: Juste une parenthèse, les joueurs sénégalais qui ont été contrôlés par les douaniers au pied de l'avion.
4: Non, mais c'est catastrophique. L'image des États-Unis est catastrophique. Et là, je mets un point aussi pour, vraiment une limite pour Donald Trump, c'est qu'on sort quand même de deux Coupes du Monde qui ont été bien organisées. La Coupe du Monde 2022 du Qatar, malgré tous les scandales que certains ont pu dire, toutes les polémiques que certains ont pu créer sur la Coupe du Monde du Qatar, elle a été très bien organisée par le Qatar. Et puis la Coupe du Monde en Russie, Donald Trump se veut l'équipe légale de Vladimir Poutine. La Coupe du Monde en Russie de 2018 que la France avait gagné avait également été bien organisée. Et donc si Donald Trump faillit sur l'organisation de la Coupe du Monde, ça va abaisser l'image des États-Unis à l'international parce que c'est quand même l'événement sportif après les Jeux Olympiques le plus regardé par l'humanité.
1: Oui, Julia.
5: Moi, je suis fondamentalement d'accord avec le fait que Donald Trump, mais c'est pas surprenant, politise le mondial. C'est une cartouche pour lui pour essayer encore d'accroître son influence mondial. Moi, faut quand même rappeler que Donald Trump, il a un enjeu là d'ici peu, c'est les mid-terms, et qu'en faisant preuve d'une forme de radicalité vis-à-vis de certains joueurs, je pense qu'il essaye aussi de séduire un certain électorat et compter là-dessus pour essayer de se sauver d'un échec potentiel au mid-term.
1: Yves Damécourt.
6: En fait, aux États-Unis, le football tel qu'on le connaît n'est pas c'est un sport mineur. Ouais. Voilà.
4: De moins en moins, mais je pense que
6: le président Trump se rend pas compte de l'image qu'il donne de son pays, parce que l'écho dans les pays pour lesquels le football, c'est vraiment
7: une religion.
6: Le sport majeur et une religion, ça fait beaucoup de mal pour son image à l'extérieur. À l'intérieur des États-Unis, je suis pas sûr que ce soit perceptible, en fait.
1: Je pense qu'il s'en fout de l'image qu'il donne de son pays. Enfin, s'il en avait quelque chose à faire, ce serait différent, Eric.
8: Bah oui, ça commence pas très bien, tout ça. L'équipe de France part aujourd'hui, donc, pour Boston ou...

0: avait joué ses deux, trois premiers matchs. Mais je regardais un truc là aussi qui m'avait fasciné. Je crois qu'il y a un papier dans l'IB sur le sujet. Vous savez, avant la Coupe du Monde, il y a eu la Coupe du Monde des clubs entre Chelsea et le PSG. Je crois que le PSG avait perdu d'ailleurs. On apprend que en fait le trophée qui a été soulevé lors de la victoire de Chelsea est une réplique, parce que le vrai trophée il est dans le bureau ovale de Trump qu'il a Alors il dit qu'il a eu l'aval de Gianni Infantino, le président de la FIFA, mais apparemment le trophée au final, alors je sais pas si le trophée de la Coupe du Monde il a original, il le gardera aussi dans le bureau ovale, mais j'ai trouvé ça assez incroyable. C'est Trump quoi, c'est rien
1: d'arrêt. On peut pas dire que le président de la FIFA, on en parlait hors antenne, soit
2: Il lui a remis le prix Nobel, enfin façon prix Nobel, lors de la fameuse cérémonie des tirages des équipes. Et voilà, puis je vous rappelle qu'à 20h, toute la semaine prochaine, dès lundi, Sud Radio, le football.
1: L'affaire Liana, immense émotion, immense colère dans le pays, beaucoup de témoignages qui remontent, qui racontent aussi beaucoup de dysfonctionnements, de lenteurs, d'avocats qui s'expriment. Écoutez l'avocat de la famille de Liana qui était au micro de Christine Bouillot et qui racontait le manque de moyens.
3: Étudier 70 000 plaintes d'ici le 14 juillet, c'est de la poudre de perlimpinpin. Et j'espère que personne n'est dupe, c'est impossible, à moins de mal faire son travail. J'étais en audience ce matin, et les dossiers qui ont dû être renvoyés ont été renvoyés en novembre, car le magistrat a estimé, à juste titre, qu'on ne traitait pas bien les dossiers à 23h quand on commence une audience à 8h30. En novembre, c'est encore tôt. Maintenant, c'est en 2027. Allez expliquer cela aux victimes.
1: Alors, effectivement, il y a, on sent que c'est action-réaction. On réagit à l'émotion aussi. Le Premier ministre hier qui annonce vouloir changer la loi, punir plus lourdement les violeurs récidivistes, passer à la perpétuité réelle. Yves Damécourt, sur l'aspect politique du dossier, peut-être. Évidemment, vous pouvez toujours témoigner, nous appeler pour témoigner, comme vous l'avez fait assez nombreux hier, de dysfonctionnement. Mais là, est-ce que politiquement...
4: Enfin, ce qui est hallucinant dans cette affaire, c'est que rien ne va, quoi.
1: Non.
4: C'est-à-dire que les procureurs, entre eux, n'ont même pas un logiciel d'échange de dossiers, de données. Ils passent par la poste. Et la poste, on sait que c'est malheureusement... Voilà, donc il faut 13 jours pour qu'un courrier aille du procureur de Toulouse au procureur d'Auch. Ensuite, on parle de la surcharge, mais il paraît qu'au tribunal d'Auch, ils ne sont pas surchargés et qu'il a fallu encore quelques jours pour que ça passe de l'accueil et du service postal au bureau du procureur. Voilà, derrière, il y a une espèce d'empathie. Enfin,
1: d'émotion.
4: On a l'habitude de dire que la justice, c'est la bouche du peuple et que c'est la bouche de la loi. Et donc, aujourd'hui, le peuple, il se dit, mais ma bouche, elle a un problème, quoi. Parce que tout le monde est très ému par tout ça. Tout le monde se demande... puis, c'est pas la première affaire. Il y en a eu quelques-unes depuis. Et puis, on a l'impression que ça dure longtemps et que c'est pas le fait de rajouter des lois qui va changer le problème. Que c'est un problème d'organisation, que c'est certainement un problème... Ça fait très longtemps qu'on dit qu'on manque de magistrats en France. Mais il y a un problème aussi d'organisation, de...
1: Manque de greffiers. Là, dans le cas de l'affaire de la petite Liana, c'est pas un problème de manque de moyens. C'est vraiment... l'enquête le dira, mais visiblement, des défaillances humaines.
4: Et puis, ce dossier a été mis sous la pile. Alors maintenant, l'enquête dira pourquoi il a été mis sous la pile et pourquoi est-ce que la multiplication des signalements concernant cette famille d'agresseurs, puisqu'apparemment le frère aussi, maintenant, est sous le coup d'une plainte, pourquoi ce dossier a été mis sous la pile. Mais tout ça est hallucinant, quoi.
1: Julia Hacha, ça vous évoque quoi, en fait, ces dysfonctionnements? C'est-à-dire que tout le monde sait, quand vous interrogez des gens autour de vous, quand on écoute nos auditeurs, les gens vous disent on n'est pas entendu, ça ne va pas assez vite. Enfin, il y a plusieurs types de témoignages qui remontent.
5: Alors, effectivement, pour rebondir sur les propos, dans l'affaire Liana, on voit bien aussi que ce n'est pas un manquement de la loi. La loi, aujourd'hui, est suffisamment constituée, à un moment donné, pour pouvoir traiter ce type de cas, vous l'avez à juste titre rappelé, c'est une question de moyens. C'est pour ça que quand le Premier ministre il dit que l'une des réponses à ce drame, c'est de changer en fait la condamnation en passant 30 ans à la perpétuité. D'accord, mais enfin le cœur du problème n'étant pas la condamnation, c'est bien l'avant. Et ce qui a été dramatique dans le cas de Liana, c'est qu'on n'a pas su en fait traiter les plaintes. On n'a pas su constituer des dossiers suffisamment solides pour pouvoir justement aller plus loin dans les démarches judiciaires, parce qu'aujourd'hui, il y a un manque de moyens. Et quand Emmanuel Macron dit que ce n'est pas une question de moyens, c'est faux. Si 93% des plaintes sont classées sans suite, c'est parce qu'il y a un défaut de preuve pour la majeure partie du temps. Un défaut de preuve, ça s'explique
1: c'est
5: pour plein de raisons.
1: C'est pas un manque de moyens.
5: Bah, il manque deux personnes quand même qui enquêtent et qui passent du temps sur le traitement des affaires. Et il y a un sujet de moyens humains pour la gestion. Mais il y a aussi une défaillance du système. En fait, on est aujourd'hui en France, et c'est valable pour tout, c'est valable pour l'économie, c'est valable pour l'industrie, c'est valable maintenant pour la protection de l'enfance. On travaille en silo, vous l'avez à juste titre dit. Chacun travaille dans son coin et personne ne communique ensemble. L'une des solutions qui a été trouvée en Espagne, c'est la capacité des systèmes et des différents acteurs dans le cadre de la protection de l'enfance et aussi dans le cadre de la protection et des jugements à l'égard des viols, de travailler ensemble. Là, il y a un sujet et on est très mauvais. Et donc effectivement, on en arrive à avoir des enfants martyrs. Vous l'avez, on parle aujourd'hui de Liana, mais il y a eu Lola, il y a eu Maëlys. À un moment donné, encore combien d'enfants faudra-t-il pour qu'on prenne conscience réellement qu'il faut changer, bouleverser le système? Et quand il y a eu un débat, David Lisnard, Édouard Philippe, et que je les entends faire des constats qui sont justes, hein, mais ne pas proposer de vraies solutions.
4: David a proposé que, par exemple, vous savez, on a tous un dossier Doctolib,
5: ouais.
4: Et ça marche très bien pour nous, un dossier santé. Il a proposé qu'il y ait un dossier par victime où toutes les affaires reviennent sur le dossier d'une même victime. Aujourd'hui, on est dans deux départements différents. Il se trouve que l'enquête s'arrête au milieu. Enfin, ça, c'est aberrant. Et qu'il y a un dossier aussi par agresseur.
5: Eh ben, pense que le sujet est surtout un dossier par agresseur. Oui. Effectivement, ça marche en Espagne. C'était démontré. Ils ont des dossiers sur les victimes et les agresseurs. Mais on est bien d'accord sur le fait que ce ne sera pas suffisant. C'est bien d'avoir un dossier.
4: Non, mais il n'y a pas besoin de loi pour ça. C'est une question d'organisation.
5: Oui,
4: voilà.
5: Mais oui, mais ça implique donc aussi des décisions politiques. Ouais.
4: Et ensuite, David a proposé qu'on applique les peines courtes. C'est-à-dire qu'en France, en fait, les peines courtes, elles ne sont jamais appliquées. Moi, mon grand-père disait qu'il vole un œuf, vole un bœuf. Ouais. Et c'est pareil pour tous ces sujets qui sont terribles. Ouais. Et donc, qu'on applique les peines courtes, que les gens, à la première incartade, les peines soient appliquées. En France, ils ressortent victorieux en disant « finalement, j'ai été condamné, ça n'a pas été appliqué ».
5: Mais faut-il que le dossier soit suffisamment solide pour pouvoir arriver à ce stade du processus judiciaire qui aujourd'hui, ce n'est pas le cas. Il y a 97% des plaintes qui sont classées sans suite. Oui. Donc on n'arrive même pas à ce stade de jugement puisqu'on n'a pas suffisamment de dossiers suffisamment solides.
4: Mais Julia, aujourd'hui, dans ce cas particulier, les gendarmes n'étaient pas surchargés de boulot et le procureur d'Auch n'était pas surchargé de boulot non plus.
5: Ouais, absolument.
1: On continue d'évoquer ces sujets, mais hier, on a eu des témoignages d'une maman qui racontait dans quelles conditions sa fille avait été entendue par la brigade des mineurs, avec des policiers formidables, mais des locaux vétustes, une porte qui ferme pas. Elle racontait des choses indignes de notre pays. On y revient et on vous attend 0826 300 300, et je vous ferai écouter le témoignage de Léa, agressée par son voisin qui a déposé plainte à 11 ans. Elle en a aujourd'hui 17.
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1: Et nous continuons de débattre et de commenter l'actualité. Je vous fais écouter Léa, elle était hier, c'était dans un reportage de France 2, écoutez.
26: Presque 6 ans que Léa et sa mère vivent dans l'attente. Fin 2020, la famille de Léa dépose plainte contre un voisin pour attouchement sur leur fille de 11 ans, puis pour viol. Et presque 6 ans que Léa côtoie tous les jours son violeur présumé.
27: Je le recroise tout le temps. Dès que je sors dans mon propre village, je peux même pas être tranquille. Il est fier de lui. Pour lui, il va rien me prendre dans la gueule.
28: Lui, pour lui, ça, je pense qu'il est tranquille dans sa tête. Il se dit, ça y est, ça fait 6 ans. Ah ouais. J'ai fait ce que j'avais à faire. Personne ne me dit rien. Tout va bien.
1: Ouais. Donc 6 ans et rien.
0: Bah oui, Eric. Alors on connaît pas le dossier, donc faudrait regarder est-ce que dans ce parquet il y a une embolie des dossiers, mais c'est évidemment inacceptable, surtout que si vous croisez sans arrêt la personne. Mais je voudrais juste revenir sur le problème de la justice en France. Ouais. Quand vous pensez qu'il y a pas d'interopérabilité entre les logiciels, par exemple de la gendarmerie, de la police et même des parquets en France, c'est-à-dire que chacun traite avec son logiciel de son côté et rien n'est recoupé, ça me semble être un bon sens absolu que d'avoir un logiciel pour ce type d'autorité unique qui soit consultable et qu'on sache qui fait quoi, où en est le dossier. C'est pas le cas, vous voyez, par exemple, en France. Puis là, je le disais hors antenne, mais je vais le dire aussi, il y a eu l'affaire Outreau. L'affaire Outreau a mis malheureusement à un moment donné la lumière sur le doute que pouvaient présenter certaines paroles d'enfants, même si certains avaient été abusés dans cette affaire. Ouais. Bon. Et puis, regardez, il y a des milliers de commissariats en France et de brigades territoriales de gendarmerie. Les fameuses salles Mélanie où on recueille la parole de l'enfant. Et il y en a quelques centaines. Ouais. Alors, on me dit, oui, mais c'est pas vraiment le sujet. J'ai entendu un procureur qui dit, mais on peut mettre en commun avec plusieurs brigades une salle Mélanie, mais on manque de moyens. Au-dessus de Grenoble, j'ai oublié le nom du village et de la gendarmerie, mais les gendarmes ont été achetés dans une enseigne très célèbre, le mobilier pour décorer, parce qu'en fait, là, une salle Mélanie, c'est un endroit où un enfant doit bien se sentir dans un univers d'enfant. Bah, ils ont été achetés eux-mêmes le mobilier, dont l'enseigne d'ailleurs a fini par leur faire cadeau pour se faire un petit coup de pub. Mais ça veut dire aussi qu'on n'est pas capable de mettre en place plus de salles Mélanie pour recueillir la parole des enfants en France.
1: Mais ça n'a pas été une priorité, l'atteinte
0: Et pourtant, le président de la République nous a expliqué il y a quelques années que c'en était une. Hein.
1: Oui, mais...
4: Vous savez, aujourd'hui, quand vous êtes arrêté par un gendarme pour une infraction routière, il prend votre plaque d'immatriculation, et à partir de votre plaque d'immatriculation, il sait combien de fois vous avez été condamné, il sait si votre véhicule est assuré, il sait beaucoup de choses. Voilà. Et donc ça existe, quoi. Donc il faut élargir ça et l'appliquer à des cas beaucoup plus graves que les infractions routières, quoi.
2: Ouais. C'est pour ça que le sujet, c'est surtout une question, un, d'organisation, comme vous l'avez rappelé, et deux, de doctrine. Effectivement, il y a la question des moyens, mais si on dit que c'est une question de moyens, alors on triple le budget de la justice, on double le nombre de magistrats, etc. Est-ce que pour autant, des cas comme Liana ne vont pas se reproduire quand même? Bah, la réalité, c'est que oui, on peut tripler, quadrupler, même quintupler le budget de la justice, ça changera pas fondamentalement le sujet. Le sujet, c'est vraiment une question de doctrine. Notre doctrine aujourd'hui est la suivante. On a un système judiciaire qui préfère privilégier les droits individuels des délinquants et des criminels par peur de faire une erreur, plutôt que de protéger la société et les victimes. Tant qu'on change pas ce logiciel-là, et ça s'est incarné par la parole d'Éric Dupond-Moretti lorsqu'il est arrivé au ministère de la Justice, je veux être le ministre des détenus et non pas le ministre des victimes. En fait, à partir du moment où on dit cela, et que c'est aujourd'hui le point cardinal de la doctrine de notre système judiciaire, alors tout simplement, on n'y arrivera pas, parce que de toute façon, on privilégiera non pas les victimes, mais malheureusement les bourreaux. C'est ça aujourd'hui le véritable problème. Donc ça suppose revenir sur beaucoup de sujets. Je pense que par exemple, l'individualisation des peines, c'est pas quelque chose qui est constitutionnel. On pourrait revenir dessus. Je pense que les peines planchers, il faut y revenir dessus. Il faut faire en sorte que peine encourue soit la peine réellement exécutée par condamné soit le plus proche possible de la peine encourue. Enfin voilà, c'est tout ce système là qu'il faut, et donc effectivement construire des places de prison. Donc s'il y a un manque de moyens, c'est surtout sur le niveau carcéral, mais sinon le reste, il faut changer il faut une révolution en tout cas de doctrine.
3: Il y a deux choses dans ce que vous dites. Il y a, en France, c'est aux autres de prouver votre culpabilité, c'est les règles en France, et en effet dans d'autres pays, aux États-Unis c'est l'inverse, c'est vous qui devez prouver votre innocence.
1: Exactement. En Espagne aussi, sur le cas des viols.
3: Plutôt donc
1: sur
3: vous, la vous logique, êtes dans cette logique où la personne doit prouver son innocence. Vous changez une des règles de base de la République française, qui est à l'autre de prouver votre culpabilité. Si vous changez ça, vous changez tout ce qu'a fait la République. Je ne sais pas ce que vous en pensez, Yves.
4: Mais je pense que quand on a affaire à des enfants,
2: c'est ça,
4: qui sont des personnes fragiles et par essence
2: plus vulnérables,
4: Et qui n'ont pas forcément la capacité à prouver quoi que ce soit, je pense que c'est quand même intéressant de se poser ces questions-là. Et en écoutant Mathieu, il me semblait qu'on était pendant la campagne des présidentielles de 2002, quoi. Enfin, ce sujet de la protection des victimes, c'était au cœur de la campagne de 2002. Alors, il devait y avoir eu une affaire à l'époque, je ne sais plus laquelle. Et on n'avance pas sur ces sujets.
2: On a des tabous, en fait.
1: Je trouve que dans l'émotion et dans ce qu'on est en train de vivre, on entend un peu tout et n'importe quoi aussi. J'entends le ministre de la Justice dire « Je constate tous les jours que des parquets poursuivent sur des sujets que je ne considère pas comme prioritaires ». Mais pardon, qu'est-ce que ça veut dire? Qu'on va être obligé d'abandonner certaines poursuites? Je veux dire, vous vous êtes fait cambrioler.
3: Ou
1: tabasser dans la rue. C'est certes moins grave qu'un viol sur une enfant, mais enfin, toute la justice, quel que soit le dossier, où j'entends des confrères dire des stupidités du genre « Ah mais Sarkozy, on a passé des mois », quand on commet une infraction, ou quand on est suspecté d'avoir commis une infraction, oui, il y a des dossiers qui prennent du temps, et la justice, elle est là pour faire la lumière sur tous les dossiers. Alors, est-ce qu'il y a des dossiers qui vont être prioritaires?
0: Valérie, l'embolie de la justice est telle, un procureur responsabilité disait qu'il y avait pratiquement 3 millions de dossiers en France, et qu'en fait, quand on classe sans suite, on apure le stock, vous voyez, de dossiers. Je ne sais pas si vous voyez.
1: Bien sûr. Bon,
0: donc vous avez,
1: on pousse par terre des dossiers.
0: Bon, vous avez ce sujet-là. Puis pardon, je ne vais pas défendre ni les procureurs ni les magistrats, plus qu'il ne faut, mais quand vous recevez une circulaire qui un coup vous dit la priorité c'est l'enfance, la priorité c'est le narcotrafic, la priorité c'est la lutte contre... Ben, en fait, quand il y a plus d'une priorité, il n'y a plus de priorité du tout. Donc en fait, il y a aussi ça, les magistrats, ils évoluent en fonction des télégrammes du ministère, en fonction des circulaires du ministère, et parfois ils sont quand même paumés, si vous voulez. Je crois que dans le dernier communiqué de la chancellerie, je crois qu'il est dit, la priorité c'est le traitement des 70 000, donc des atteintes, des agressions physiques ou sexuelles aux enfants, mais sans négliger le reste, dans le communiqué. Bah oui, d'accord. Alors attendez, si enfin donc oui, il y a des parquets où les magistrats en écossent pas lourd comme on dit. Bon, ouais. Mais vous avez des parquets la plupart qui sont submergés. En fait, je sais pas si on se rend compte.
1: Mais je trouve qu'on est en train de monter les Français aussi les uns contre les autres. On a beaucoup cet argument évidemment dans le sud-ouest de nos auditeurs qui disent bizarrement les gendarmes avaient les moyens contre les agriculteurs ou un autre auditeur qui me dit bizarrement pour les contrôles de vitesse au bord des routes, il y a des moyens et c'est marrant parce que moi j'ai eu une mauvaise pensée ce matin en venant, j'étais en voiture, il y avait une voiture de police devant moi qui a arrêté une voiture qui pour la contrôler, je sais pas ce qu'avait fait la personne et je me suis dit mais ils ont rien d'autre à foutre. Enfin, ça me paraissait pas être une infraction très grave et là on est en train de se radicaliser sur contre la police, contre la justice et je trouve ça très dangereux.
2: Non, moi je suis pas contre la police ni contre la justice, il faut juste partir du principe que gouverner c'est renoncer et donc c'est prévoir et renoncer et il faut des priorités. On est aujourd'hui dans un pays où en 1990, il y avait 50 000 agressions physiques dans notre pays. À l'époque, il y avait 55 000 places de prison. Comment on peut expliquer qu'aujourd'hui on est dans un pays où les agressions physiques, donc incluant les agressions sexuelles, ont été multipliées par 8 pour atteindre 400 000 et que le nombre de places de prison a stagné puisqu'on est passé à 63 000 places contre 55 000 à l'époque. Donc c'est ça aujourd'hui le problème, c'est qu'en fait on n'a pas fait évoluer ni notre droit, ni notre réponse carcérale à l'évolution de la société qui est davantage violente, barbare et marquée par l'ultra-violence. C'est ça aujourd'hui le véritable cœur du sujet pour 2027. Et pour cela, il faut prioriser. Et donc, si l'on considère, et moi je considère que les violences faites aux personnes les plus vulnérables, les enfants, les femmes, sont censées être les plus, et peut-être et les seniors également, sont censées être dans l'échelle de notre valeur, les choses les plus graves que l'on peut faire dans notre société, alors il faut mettre le paquet dessus et ne pas s'interdire certains tabous que j'ai rappelés tout à l'heure en termes de philosophie, de doctrine, changer profondément le logiciel pour véritablement pouvoir parvenir à une réponse cohérente et adaptée à l'évolution de l'insécurité de notre pays.
1: On se retrouve dans un instant et Julia Acha avec vous, on va voir le système espagnol, comment fonctionne le système espagnol justement à propos des agressions d'enfants. À tout de suite.
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1: Allez, nous continuons nos débats jusqu'à midi. Julia Hacha, vous vouliez faire un focus sur l'Espagne, la différence de traitement de la place accordée à l'enfant en Espagne par rapport à la France.
23: Oui, et même le rapport au viol versus comment on le traite.
1: Absolument.
23: En France, en tout cas sur l'enfance, vous avez à juste titre parlé de l'interconnexion entre les différents interlocuteurs et les acteurs d'un traitement d'une plainte. Aujourd'hui en Espagne, vous avez une application qui permet ça et qui réunit à la fois la plainte en une seule fois et qui permet d'être gérée par tous les acteurs du système. Une fois que ça s'est dit, une fois que ça s'est fait, dans les premières heures, il y a tout un protocole qui est mis en place avec notamment une analyse qui est faite par un psychologue. Il y a des analyses médico-légales qui sont censées être faites aussi en France, mais bon, on voit bien qu'il y a quand même des défaillances. Et c'est fait dans les premières heures, c'est-à-dire qu'on n'attend pas des heures et des heures et des jours pour pouvoir le traiter. Deuxième chose qui est très importante, ils ont aussi un système de suivi du danger, donc ils ont une base partagée, police, justice et services aussi sociaux, donc qui sont à destination du public, qui permet de suivre en fait le profil, notamment des potentiels agresseurs. Donc ça c'est sur la partie gestion de l'enfance. Il y a aussi tout un traitement autour de post-plainte, comment on accompagne l'enfant à gérer le traumatisme après toute la procédure judiciaire. Vous avez aussi rappelé des lieux. En Espagne, il y a quasiment partout des lieux où l'enfant est dans un environnement qui lui permet d'être en confiance pour pouvoir relater les faits, et ne le relate qu'une fois. Ouais. Il y a une caméra, on a parlé de l'enregistrement. Bon bah là pour le coup, ça s'avère utile puisque l'enfant ne partage qu'une fois son traumatisme et ce qu'il a vécu. Et comme c'est enregistré, tous les acteurs, du coup, ont accès à cette base de données-là. Ce qui est intéressant, surtout en Espagne, c'est sur la gestion aussi plus large du viol. On vous avait parlé de présomption d'innocence. En tout cas, vous l'avez pas évoqué comme si on résume la question, c'est le rapport qu'on a à la présomption d'innocence, notamment dans un contexte de viol, que ce soit un enfant, une femme ou un homme, hein. Aujourd'hui, le constat qu'on fait, c'est que en France, dans le cadre d'un viol, il faut prouver qu'il y a eu violence, contrainte, menace ou surprise. Et c'est à la victime de prouver.
1: Ouais.
23: Donc il y a un vrai sujet de preuve et de constitution du dossier. En Espagne, il y a un renversement de la preuve. C'est-à-dire que c'est à l'accusé de démontrer qu'il n'y a pas eu, en tout cas qu'il y a eu consentement et pas non-consentement. Et je pense que
1: il va falloir... Il y a eu un vrai changement en Espagne.
23: Absolument.
1: Il y a eu une volonté politique et la mise en place de structures, comme vous le disiez, extrêmement... ça a été très concret, c'est ça la différence.
23: Exactement, et je pense que 2027... Enfin, moi je considère qu'il faudrait agir dès maintenant et pas attendre 2027, mais on sait très bien que c'est un sujet politique et qu'il va falloir attendre un nouveau gouvernement. Et d'ailleurs, on voit bien aujourd'hui, même dans les débats, que s'il n'y avait pas eu l'affaire Liana, à aucun moment, les candidats à la présidentielle n'auraient parlé débattu de ce sujet-là. Donc, moi, je suis quand même relativement inquiète sur la place qu'on fait de l'enfant. Et pour conclure, quand même, pour rappeler à quel point on déconsidère l'enfant et sa parole, il faut rappeler qu'un enfant n'avait pas d'avocat avant 2025.
1: Ouais.
23: C'est-à-dire qu'un enfant pouvait porter plainte, mais il n'était représenté par personne. Ça démontre quand même la considération qu'on a à l'égard d'un enfant.
1: Alors, est-ce que les choses peuvent changer? Je ne sais pas. Je ne sais pas si cette affaire va... Si on s'agite un peu... Dans tous les sens, en disant perpétuité, il n'y a qu'à Faucon, et est-ce qu'il y a
0: ce qu'il y aura cette volonté. Vous avez trouvé ça un peu morbide comme réaction, mais on n'a toujours pas le résultat de l'autopsie
1: Je suis d'accord avec vous.
0: Corps de cette pauvre enfant martyrisée.
1: Ouais.
0: Ouais. Alors, est-ce que c'est parce que le présumé coupable garde le silence? Je trouve ça assez. On ne sait pas. En fait, on ne sait toujours pas. Alors, c'est pas des détails sordides. Je veux. C'est pas ça. Mais qu'on sache quand même. Et que les, alors, est-ce que les parents sont au courant du résultat de l'autopsie? Est-ce que. Mais je trouve ça. Il y a quand même un sujet, non?
2: Ouais. Je me suis posé la question aussi. Au départ, ils disaient qu'ils attendaient la marche blanche pour respect. Bon, là, ça fait depuis dimanche, donc c'est plus. C'est plus nécessairement le motif. Donc, j'ai pas la réponse à cette question. Je sais.
1: Ouais, mais est-ce que les choses peuvent changer? Est-ce que cette affaire, et vu l'émotion suscitée, peut faire bouger les choses? Est-ce que
8: Et c'est
1: 77 000 dossiers, ça veut dire quoi les réexaminer? Ça veut dire mettre la priorité. Et je vous redis ce que me disait une procureure, c'est que sur 500 dossiers, elle n'en a que 50 qui arrivent sur le au parquet.
3: Donc ça veut dire que
1: dans les commissariats il y a un nombre de 700 000, plaintes qui sont non exploitées.
3: C'est ça.
23: Ça veut dire qu'on choisit les victimes qu'on va protéger et à qui on va rendre justice. Et en fait, on nourrit le sentiment d'impunité. Vous l'avez dit, vous avez eu un témoignage qui disait, enfin, on l'a entendu, hein, où elle disait qu'elle le croisait, elle croisait son agresseur, qui était tout clinquant, tout pimpant, et qui avait la sensation qu'il sera jamais puni. Et ben ça, c'est un sujet en fait de société. Le sentiment d'impunité, il est fatigant pour tous les Français et il est injuste. Et on en fait des enfants martyrs parce qu'en fait, on n'est pas capable d'agir suffisamment pour les protéger. On se retrouve à avoir des Liana, des Maëlys, des Lola. On peut en citer encore plein, malheureusement.
1: Donc il va falloir agir. Il y a des signaux. À chaque fois, il y a des signaux. Ouais. À chaque fois, dans l'affaire, je repense à Maëlys, Lola, c'était encore autre chose.
23: Mais elle était sous OQTF, Lola, pour le coup.
1: Ouais.
2: Moi, dans ma conception des choses, je ne peux pas juger négativement l'action de Gérald Darmanin, en tout cas la volonté de Gérald Darmanin de traiter ces 70 000 dossiers, même si c'est compliqué, même si j'entends que techniquement, ça ne peut pas être impossible. Parce qu'en fait, si l'on considère que l'on veut davantage protéger la société et les victimes avant les droits individuels des bourreaux, à l'issue de ces études sur ces 70 000 cas, eh bien, on va réussir à mettre sous détention provisoire ou arriver à accélérer des procédures judiciaires pour certains cas et qu'on va arriver à sauver peut-être 10, 15, 20, 50 enfants. C'est peut-être pas suffisant, c'est pas autant que l'on souhaiterait, évidemment. Mais si on peut au moins sauver commencer à sauver des victimes par cette action volontariste, je trouve que c'est positif. Ensuite, après, la question sera réglée en 2027.
1: Et
2: 2027, ça, au moins, ce qui me paraît bien, c'est que aujourd'hui, les victimes commencent à parler. C'est ça, d'ailleurs, peut-être la principale différence par rapport au début des années 2000, c'est que les victimes commencent à parler. Des médias, pas tous, mais une partie des médias maintenant mettent la focale aussi dessus. Donc, le sujet de la justice va être un sujet de l'élection présidentielle de 2027, au moment où la justice, il faut quand même le rappeler, est l'institution de la République en laquelle les Français ont le moins confiance. Oui. C'est l'administration à laquelle les Français ont le moins confiance, puisque selon le baromètre Cevipof, 35% des Français seulement ont confiance dans la justice. À titre de comparaison, 80% ont confiance dans l'hôpital, 75% ont confiance dans la police, l'éducation nationale, c'est 66% également de cote de confiance. Donc à un moment donné, il faut aussi que la justice comprenne que c'est fini, en fait, ce moment-là. C'est fini, cette forme de système qui crée des omertas et de l'impunité. Maintenant, les Français veulent une nouvelle politique judiciaire, charge aux candidats, et je me tourne vers vous Yves, de proposer des choses qui sont intéressantes et qui répondent et qui vont dans le sens des aspirations des Français sur le sujet judiciaire.
3: Dans ce fameux débat là dont parlait Julia entre David Lisnard et Édouard Philippe, David Lisnard a proposé qu'on réécrive le code de procédure pénale parce qu'il y a aussi beaucoup d'affaires qui vont être classées en fait parce qu'il y a un problème dans la procédure pénale, et donc là on peut simplifier sans changer la loi. Ensuite, tout à l'heure, Valérie, vous disiez que les Français se radicalisent. Rappelons-nous de la Déclaration des droits de l'homme et du citoyen en 1789. Quelles sont les quatre valeurs qu'il faut protéger ?
1: Liberté,
3: égalité, Non. Liberté, sécurité, propriété et lutte contre l'oppresseur. Oui. Liberté, égalité, fraternité, et c'est après. Arrivé ensuite. La liberté... Aujourd'hui, est-ce qu'on est libre si on n'est pas en sécurité, quoi? Moi, quand mes enfants s'en vont, quand mes petits enfants, sont dans un, parce que l'affaire des centres de loisirs de Paris, en fait, si vous voulez, elle est nationale cette affaire. Hein. Ouais. Elle n'est pas que à Paris. Hein. C'est partout. Hein. Et donc, il faut travailler sur ces sujets-là. Donc, on n'est pas libre. On n'est pas libre aujourd'hui. La sécurité, elle est plus assurée. la propriété, quand vous voyez les rave parties qui s'installent partout comme ça sans rien demander, et l'État qui est là et qui observe et qui fait rien. On est dans quel pays, quoi, les gens qui squattent, etc. Et la lutte contre l'oppresseur. Donc il faut revenir, il faut se radicaliser, il faut revenir aux racines de ce pourquoi on a créé l'État. Et l'État, il est fait pour ça. Et donc, il faut qu'il arrête de se mêler de la reprise des chaussettes, de la réparation des lave-linges. Et il faut qu'il mette des moyens pour assurer la liberté, la sécurité, la propriété et protéger tout ça et la lutte contre l'oppresseur.
1: Stéphane, auditeur fidèle qui sait beaucoup de choses, me dit l'autopsie nécessite des maturations des produits pour analyse et c'est parfois long. Et en interrogeant également... Internet, je vois dans les enquêtes judiciaires sur la mort d'un enfant, surtout quand un suspect est en garde à vue ou mis en examen pour un meurtre, la justice ne communique pas les détails tant que les expertises ne sont pas terminées. Cela évite de polluer l'enquête, de lancer des fausses pistes, ou de compromettre les poursuites. Et les résultats seront communiqués une fois qu'ils seront exploitables. Donc effectivement, il faut peut-être un petit peu plus de temps et de prudence par rapport à l'enquête.
0: Et comme Julie qui garde le silence, le supposé meurtrier.
1: Absolument, c'est là où c'est beaucoup plus compliqué. On se retrouve dans un instant, on va évoquer d'autres sujets avec vous, en particulier le trafic de cigarettes avec vous, Mathieu Hoc, à tout de suite.
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0: Et puis une nouvelle information dans l'affaire Liana, le père de Jérôme Barella, donc le père de Jérôme Barella, a été accusé de viol par une de ses petites filles en 2013, avant d'obtenir un non-lieu, c'est une information de nos confrères d'RTL. Il n'avait pas été mis en examen et avait obtenu un non-lieu après 8 ans d'enquête. C'est la cour d'appel de Montpellier qui s'est plongée dans ses archives ces derniers jours et qui a vérifié le passé judiciaire du père de Jérôme Barella. L'homme est septuagénaire et donc 2013 visé par une plainte pour viol. La petite fille dénonçait des faits alors qu'elle était âgée de 10 à 13 ans au domicile de son grand-père. Et toujours d'après leurs informations, il ne s'agit pas de la fille de Jérôme Barella, mais vraisemblablement d'un de ses frères. Enfin, ça implique visiblement une famille... Allez, on va mettre des guillemets dysfonctionnels pour le moins. Mais là aussi, 8 ans d'enquête, non-lieu, ça laisse sans voix.
1: Donc oui, ça laisse sans voix et on a envie de crier aussi.
0: Et on a envie de hurler. Alors,
2: Emmanuel, si le président nous demande de ne pas crier, on a envie de crier. Ouais, parce que là, on voit bien que le fait que ce soit un sujet médiatique fait que tout le monde retrouve les archives.
0: Mais bien sûr.
1: Et c'est là où l'impunité crée de la récidive. C'est ça aujourd'hui le vrai problème. C'est qu'en fait, comme on sanctionne pas assez certaines personnes, elles sont en situation de récidive. Ensuite, après, elles traumatisent d'autres personnes qui vont elles-mêmes également, parce que les statistiques effectivement sont assez claires sur les violeurs qui ont été violés dans leur enfance, notamment par exemple, ou agressés. Et donc effectivement, on crée un système sans fin, quoi.
0: Mais c'est terrifiant. On a la nausée avec ces informations. Alors le président de la République, par la voix de Maud Bréjon, dit on ne répond pas à un drame par les cris. Et il appelle à agir sans précipitation ni démagogie. On a envie de lui dire qu'il y a un peu urgence quand même à agir et à prendre conscience de cette armée de pédophiles.
1: Tout à fait. Et on
0: ne
1: répond pas aussi à un drame de la même façon par un chèque. Ça aussi, c'est un vrai problème de philosophie qu'a le macronisme sur les questions de sécurité, les questions régaliennes. C'est-à-dire qu'en fait, à chaque fois qu'on parle de sécurité au chef de l'État ou à ses représentants, ils nous disent, mais regardez, on a doublé le budget de la justice. On est en passe de doubler le budget de la justice depuis 2017. Oui, mais regardez, on a augmenté les salaires des policiers, etc. Oui, ok, effectivement, ils mettent plus de moyens sur la table. Mais encore une fois, plus de moyens sans révolution d'un point de vue doctrinal, ça ne changera pas les problématiques que vous soulevez très justement.
0: Alors, si j'arrive à sourire, je dirais, le président de la République qui dit sans urgence, on a quand même un ministre de la Justice qui a dit personne part en vacances tant que les 70 000 plaintes n'ont pas été examinées. Donc, si c'est pas ça l'urgence et la précipitation...
3: Mais pardonnez-moi, je trouve que depuis le début de cette terrifiante affaire, le président de la République est à côté de la plaque.
0: Complètement.
3: Mais à côté de la plaque. Parce qu'on peut estimer, comme le dit Mathieu, que le budget a été augmenté, mais dire dans le contexte qui est un contexte qui est devenu national autour de cette affaire, avec colère sourde qui gronde. Souvenez-vous des manifestations il y a 2 jours devant les tribunaux en France où des centaines et des centaines de personnes, je crois qu'on a parlé de 60 000 personnes en tout, se sont mobilisées. Donc, il est hors sol parce que, en fait, dans le contexte qui est le nôtre aujourd'hui, utiliser l'argument face à l'émotion nationale de la question des moyens, c'est faire preuve d'un manque d'empathie. Et puis là, rajouter, comme vous venez de le dire, qu'il faut pas se presser, pas céder à la démagogie ou au populisme. On voit ce qu'il veut dire. Je trouve qu'il est, il est à côté de la plaque. Il est temps que son second quinquennat s'achève.
0: Oui, on attendait peut-être autre chose de lui. Effectivement, Yves Damécourt.
2: Ouais, c'est...
0: Alors oui, parce qu'on lui aurait peut-être reproché d'être démago, populo, de populiste, de surfer sur le drame.
3: Mais enfin, quand il surréagit après l'affaire Naël, en condamnant, en piétinant la présomption d'innocence du policier en question, il réagit pas dans l'urgence, il fait pas du populisme et de la démagogie politique.
2: Moi, je pense que depuis qu'on débat de ce sujet tous ensemble, là, on prend quand même conscience que, et bien sûr, il y a la loi, bien sûr, il y a des choses qu'on peut changer sur le fond, et ça, c'est long. Mais par contre, il y a des choses qu'on peut faire tout de suite, qui sont des problèmes d'organisation. Donc, il faut avancer sur ces sujets-là, et le président ne peut pas se dédouaner, le ministre ne peut pas se dédouaner de ces sujets-là, qui sont des sujets d'organisation.
0: Oui, et de dire on va changer la loi. et de condamner à la prison à perpétuité les récidivistes de viol, c'est un peu, enfin évidemment, moi je pense qu'il faut changer la condamnation pour viol, c'est-à-dire que quelqu'un comme Dino Scala qui a violé plus de 60 femmes, qui a été condamné à 20 ans de prison parce que c'est le maximum, je m'interroge sur les peines qui pour le coup peuvent être requises pour viol. Oui, il faudrait les changer, mais c'est comme la peine de mort, ça a jamais dissuadé quiconque de tuer quelqu'un.
1: Ça dissuade peut-être pas forcément, mais ça empêche la récidive des personnes. Oui. Et donc ça sous-entend qu'il faut effectivement construire plus de places de prison, parce qu'aujourd'hui on a un problème dans notre pays, c'est qu'on n'a pas de surpopulation carcérale, mais on a de la sous-dotation carcérale. Comme je le disais, aussi, nombre de places de prison n'a pas suivi le nombre d'agresseurs violents dans la nature, et donc en fait on a beaucoup de coupables qui sont dans la nature plutôt que sous les barreaux. Et au moins, à minima, avoir de la prison, ça permet au moins d'empêcher la récidive sur un temps long. Et un deuxième problème qu'on a sur la question de viol, vous l'avez rappelé, c'est les peines. Aujourd'hui, non seulement la peine encourue, vous avez rappelé, 20 ans de prison hors circonstances aggravantes, qui est quand même très faible, mais surtout, c'est la peine réellement exécutée. Et ce qui m'a toujours marqué, c'est que vous prenez la peine encourue pour un viol, c'est 20 ans de réclusion. La peine prononcée en moyenne par le juge, donc avant tout ce qui est remise de peine, etc., etc., c'est en moyenne 13 ans. Donc on a déjà un écart de 7 ans. Et ensuite, après la peine réellement exécutée, en moyenne, selon les statistiques du ministère de la Justice, c'est 8 ans. Mais comment aujourd'hui, dans un pays, on peut expliquer très, très tranquillement qu'un viol, c'est sanctionné au réel de 8 ans de prison? C'est insupportable pour les victimes.
0: Non, c'est insupportable.
4: Et puis moi j'ajouterais qu'une fois qu'il a fait ses 20 ans, c'est une pulsion. Comment on la gère? C'est pas un psychiatre pendant 20 ans qui va sauver, qui va le rendre socialement
0: accepté. Qu'il n'a pas vu.
4: En plus, ça reste un danger pour la société, même quand il sortira de prison 20 ans après. Donc en fait, comment on traite l'après, puisque c'est une pulsion chimique, physique, visiblement. Donc
0: castration chimique.
4: C'est ce qu'a évoqué Bruno Retailleau. Moi, peut-être pour conclure là-dessus. Et pour revenir sur Emmanuel Macron, il ne cesse de nous dire qu'il faut réarmer démographiquement la France. Très bien. Pas de souci, on va faire des bébés. Mais en fait, dans quelles conditions? Comment? Est-ce qu'on a envie de faire des enfants dans une société où on les protège pas? Et la vraie question, elle est là. Parce que, à 29 ans, toutes les femmes reçoivent une lettre, faites des bébés. Il faut réarmer, c'est vrai. Mais enfin, est-ce qu'on a envie de faire des bébés dans une société où notre enfant est une victime potentielle partout?
0: Oui. Beaucoup de parents, vous avez vu les pyjamas parties qui sont qui sont terminés. Les parents sont. Alors, il faut rappeler encore une fois ce chiffre que nous a rappelé l'avocat de Innocence en Danger, que 87% des viols sont commis par des proches. Cadre familial. Alors, proche, je ne sais pas si ça inclut éducateurs, profs,
2: les amis,
0: intrafamilial.
3: C'est intrafamilial, ça veut dire dans la famille.
0: Mais là, les juges qui ont décidé du non-lieu sur le père de Monsieur Barella, je pense qu'ils vont peut-être commencer à se poser des questions. Une petite fille qui accuse de viol pendant trois ans son grand-père, un non-lieu,
4: il le faudrait parce que...
2: Vous savez, quand on regarde les émissions de Marie Drucker et Alain Bauer sur les affaires classées, on s'aperçoit que... S'il y avait eu de la communication entre les différents parquets, il y a pas mal d'affaires qui auraient été résolues beaucoup plus tôt, beaucoup plus vite. Donc je pense que la solution est dans la communication, dans la mise au commun d'informations, dans les applications, comme ça nous a été expliqué par Julia sur ce qui se passe en Espagne. Et voilà, donc c'est des problèmes d'organisation, il n'y a pas besoin de loi pour ça, quoi.
0: Merci à tous les quatre. Désolé, on a pris le temps sur ce sujet important. On va retrouver Perico. Bonjour Perico.
5: Bonjour Valérie.
0: Où êtes-vous?
5: Aujourd'hui, la France dans tous ses états est à Nîmes par un mistral caressant entre les arènes et la Tourmagne pour parler cantine scolaire, Valérie, à l'occasion des journées nationales de l'association 1 plus bio qui aide les municipalités à passer en bio dans la cantine scolaire, et nous sommes ici à l'invitation du conseil départemental du Gard que nous remercions. Il fait un temps splendide, on va recevoir beaucoup d'acteurs, des élus, des responsables municipaux, et on va démontrer comment on peut donner à manger à nos enfants dans les cantines une nourriture bonne, propre et juste, et le climat est absolument délicieux.
0: Eh bien, bonne émission à vous Perico, et très bonne journée sur Sud Radio.
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45: Bonjour à tous. Patrick Bruel ira-t-il en prison ? Le parquet de Nanterre a requis la mise en examen du chanteur pour viol et son placement en détention provisoire concernant 9 affaires. Patrick Bruel est présenté à 3 juges d'instruction. La détention provisoire est décidée en cas de risque de trouble à l'ordre public, s'il y a un risque de subornation de témoins ou un risque de fuite et de dissimulation de preuves. Après l'émotion suscitée par l'affaire Liana, le ministre de l'Éducation veut lutter plus efficacement contre les violences sexuelles. Édouard Geffray rappelle au recteur des académies l'importance de diffuser systématiquement le guide de signalement des faits à caractère sexuel dans les établissements scolaires. Le ministre souhaite également la mise en place d'une liste noire des personnels interdits dans les écoles pour pour avoir eu des comportements déplacés avec des mineurs. Cette mesure devrait figurer dans le projet de loi sur la protection de l'enfance. Un camouflé pour Gérald Darmanin. Le projet de loi du garde des Sceaux sur le plaidé coupable et la réforme des cours criminelles a été rejeté en commission à l'Assemblée. L'ensemble de la gauche a voté contre et le RN s'est abstenu. Le texte doit être débattu dans l'hémicycle à la fin du mois. Journée de grève à la SNCF avec un TGV sur 3 et un intercité sur 2 annulés. Les 4 syndicats représentatifs appellent les salariés à cesser le travail pour protester contre les restructurations liées à l'ouverture à la concurrence. En cas d'annulation de voyage, la SNCF assure que tous les clients seront contactés et bénéficieront d'un remboursement ou d'une possibilité de report sur un autre train. Et puis, l'équipe de France de football s'envole pour les États-Unis cet après-midi, à la veille de l'ouverture de la Coupe du Monde. Les joueurs s'installeront dans un hôtel prestigieux en plein centre-ville de Boston. La compétition débutera mardi prochain pour eux. Les Français affronteront le Sénégal pour leur premier match avant de jouer contre l'Irak, puis la Norvège. Demain, après la cérémonie d'ouverture, le Mexique sera opposé à l'Afrique du Sud à 21h. Voilà pour l'essentiel de l'actualité. Excellent après-midi.
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0: Bonjour Rémi André.
1: Bonjour à toutes, bonjour à toutes. Eh bien voilà une journée plutôt belle vers la Méditerranée où depuis le Languedoc, la Provence, jusque vers la Corse, c'est le soleil qui domine. Juste quelques nuages d'altitude.

0: Donc des nuages, encore de la fraîcheur avec des températures qui ne pourront pas dépasser les 15 à 16 degrés vers la Manche, jusqu'à 17 à 20 degrés à l'intérieur des terres. Sur la moitié nord, on pourra atteindre 19 degrés seulement à Paris ainsi qu'à Strasbourg. Dans le sud-ouest, là, nous pourrions atteindre les 20 à 22 degrés, mais cela reste frais pour la saison, même si l'on retrouve quelques éclaircies dans l'après-midi. Alors, si aujourd'hui, c'est encore une journée fraîche et assez nuageuse, à partir de demain, tout cela va s'arranger. L'anticyclone va gonfler par le sud et d'ici le week-end qui approche, c'est la chaleur qui va revenir.
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2: Bonjour et bienvenue sur Sud Radio, la France dans tous ses états est aujourd'hui à Nîmes. Je confirme en tout point le diagnostic météo de Rémi André. Il fait un mistral, c'est un mistral caressant. Nous sommes entre la Tourmagne et les arènes. Mes feuilles, tout à l'heure, ont volé un petit peu, on a couru derrière pour les ramasser. Mais tout se présente bien parce que c'est une ville absolument merveilleuse. Donc nous délocalisons à Nîmes. Alors on délocalise rien du tout puisque nous sommes des gens du Sud, Sud Radio. Je rappelle que Sud Radio est né dans le Midi, dans les Pyrénées, puis à Toulouse, et puis ensuite on s'est étendu à toute la France. Et le vrai studio de Sud Radio, c'est toute la France, les Françaises et les Français, et ses élus. Voilà, nous sommes ici à Nîmes, à l'invitation du conseiller départemental du Gard, à l'occasion des journées nationales de l'association 1 plus Bio, réseau national des collectivités qui construisent de nouveaux paysages alimentaires. Ça, c'est une phrase politique. Et nous sommes reçus ici par Cathy Chollet, vice-présidente chargée de l'agriculture et de la qualité alimentaire. Vous nous recevez au nom de Madame Françoise Laurent Périgaud, présidente du conseil départemental, qui est affairée, qui est occupée, mais vous la représentez avec beaucoup de dignité, chère Cathy Chollet. Et je peux vous dire notre joie d'être à Nîmes, parce que Nîmes, c'est toute une histoire de France, c'est une histoire du Languedoc. C'est une partie de nos valeurs et de nos croyances, et on se sent un peu ici chez nous. Merci Cathy Chollet de nous recevoir.
3: Merci, bonjour Péricot, bonjour sur Sud Radio. Ravi de vous accueillir à Nîmes, et vous l'avez dit, à l'occasion des journées nationales d'un plus bio. Et donc, heureux de vous rencontrer dans l'hôtel Édouard Mouret, qui est un site exceptionnel du département du Gard.
2: Avec un jardin, une fontaine, et puis ce petit vent de Mistral c'est un poème, en fait, c'est un poème, mais on est des poètes. Voilà, je suis avec Arthur Boulot et Anne-Lise Ekman, qui m'accompagnent ici à Nîmes pour s'assurer de la bonne tenue de l'émission. En régie, Maud Coffler, qui a programmé cette émission.
4: Bonjour à tous.
2: Et Julien Delmas, qui est presque un pays, puisqu'il est de Quillan, lui, il n'est pas très loin. Voilà, donc on est vraiment dans une âme méridionale qui s'assure, voilà, aussi de la bonne diffusion de cette émission. C'est un peu un banquet républicain en 5 services que nous vous convions aujourd'hui. On va savoir pourquoi la cantine scolaire doit réapprendre à manger. Très important de réapprendre. Il n'y a pas seulement un acte alimentaire, il y a un acte pédagogique avec un plus bio. C'est Sandrine Lafargue, la présidente de l'association Un Plus Bio, qui est à mes côtés, qui nous dira ce qu'est un plus bio, en quoi consiste cette démarche. Cathy Chollet restera avec nous puisqu'elle a appliqué. Elle est maire de Saint-Privat de Champclos, donc elle connaît bien le dossier. Et puis elle était à la genèse de cette initiative des cantines scolaires en bio. On essaiera de comprendre qui veut la peau de l'agriculture bio avec Dominique Granier, qui est ancien président de la Chambre d'agriculture du Gard et président de la SAFER Occitanie, organisme très important. Patrick Viala sera là également, président de Bienvenue à la Ferme et président du MAS des agriculteurs, un supermarché agricole départemental où les prix sont fixés à la production. Et puis on verra aussi comment une collectivité locale échappe à la malbouffe avec Julien Aigoui, directeur de la restauration de la ville de Millau, là où il y a le viaduc, commune qui se distingue par son combat anti-malbouffe. Nous verrons comment les cantines de Marseille votent pour la vraie cuisine, mais oui, une aussi grande ville. Ce sera Lucas Langosamino, délégué aux cantines scolaires et à l'alimentation, qui nous en parlera. Et puis le 5e service sera sur le clou de cette émission. Manger est un acte politique, hein. C'est tout l'esprit de notre contenu, des échanges qu'on va avoir avec les élus, puisque ce sont surtout des maires et des élus locaux. Et ce sera Stéphane Vérin, directeur et cofondateur de 1 plus Bio, concepteur du repas scolaire durable et auteur « Quand les cantines se rebellent » aux éditions du Court-Circuit, avec lequel j'échangerai pour comprendre la finalité de cette philosophie, le courage qui fut le leur pour mener à bien cette opération. Puis on recevra dans le dernier quart d'heure, nous n'avons pas d'auditeur en direct, on aura une maman qui viendra témoigner, la maman de Tom, de son fils au Collège des Oliviers, puis on aura deux élus, Didier Thévenet, Emmanuel Delmotte, qui viendront nous raconter comment on applique concrètement un plus bio, comment on fait de la bonne cantine scolaire aujourd'hui en France, en payant pas trop cher et en donnant à nos enfants des aliments bons, justes et sains qui donnent

0: qui permettent de vivre à nos agriculteurs. Voilà le programme du jour. Voilà ce banquet républicain en cinq services.
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0: Nos enfants nous accuseront. Oui. Nos enfants nous accuseront de ne pas avoir créé des institutions qui les protègent contre les prédateurs pervers voulant attenter à leur corps et à leur vie. Nos enfants nous accuseront d'avoir laissé l'école ne plus leur transmettre le savoir et la connaissance dont ils auront besoin pour vivre adultes, ni les valeurs et les codes dont ils auront besoin pour vivre ensemble. Nos enfants nous accuseront d'avoir laissé détruire les industries et les artisanats dont les emplois assurent un revenu décent et engendrent des cotisations qui doivent leur permettre un jour de prendre une retraite au soir d'une vie professionnelle accomplie. Nos enfants nous accuseront d'avoir laissé venir des gens payés à bas prix auxquels on ne peut garantir des conditions de séjour et de travail conformes à leur dignité. Nos enfants nous accuseront d'abîmer notre planète et les ressources naturelles nécessaires à la survie de l'humanité. Oui. Nos enfants nous accuseront d'avoir hérité de nos parents un monde d'espoir que nous transformons en cauchemar, et ils ont raison. Mais aujourd'hui, à Nîmes, ici, s'il est aujourd'hui une accusation qui nous touche encore plus près, c'est celle d'avoir laissé leur assiette se remplir d'aliments qui les rendent malades, ruinent nos agriculteurs et détériorent un environnement essentiel à leur avenir. Nos enfants nous accuseront, et précisément le titre du documentaire réalisé par Jean-Paul Jaude, diffusé en 2008, tourné dans le Gard, autour du village de Barjac, au nord du département, à la limite de l'Ardèche, ce long métrage révélait comment, sous l'impulsion de son maire Édouard Chollet, une commune rurale avait pris la décision de faire passer la cantine municipale de l'école primaire au bio, non sans l'hostilité de son opposition et le scepticisme de certains administrés. La municipalité a assuré le surcoût de l'opération afin qu'aucune famille ne soit lésée financièrement. Tout en signalant les méfaits de la malbouffe et l'urgence pour le consommateur à prendre conscience des conséquences d'un acte alimentaire insouciant et irresponsable, Barjac donnait le signal d'un formidable mouvement politique dont l'aboutissement bouleverse et bouleversera encore bien des certitudes économiques et sociales. Près de 20 ans plus tard, pour avoir moi-même participé à cette aventure, je me réjouis de voir, à l'occasion de ces journées nationales de l'association 1 plus Bio, combien cette prise de conscience est devenue une réalité nationale sur tous les territoires et à tous les échelons de la vie politique. Une avancée certes insuffisante, mais inespérée au vu des enjeux de 2008. Et c'est ici, dans le Gard, berceau de la civilisation gallo-romaine, terre de résistance et de révolte, que bourgeonna cette idée. Et c'est ici, à Nîmes, au pied de cette tour Magne, du haut de laquelle 20 siècles d'histoire nous contemplent, que Sud Radio salue cet élan et donne la parole aux acteurs ayant permis à cette République de faire en sorte que nos enfants cessent un jour de nous accuser. Voilà.
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0: Nous allons parler cantine scolaire. Je suis avec Cathy Chollet, vice-présidente du conseil départemental du Gard, qui présente la présidente Françoise Laurent-Périgaud. Cathy Chollet, merci encore, parce que l'endroit où nous nous trouvons, cet hôtel Mouret, au cœur de Nîmes, avec cette douceur méditerranéenne, languedocienne, ces bâtiments, ce jardin, cette fontaine qui est derrière nous, c'est un petit endroit de paradis, comme quoi cette France, ce midi de la France, nous réserve quelquefois des instants tout à fait privilégiés, et surtout pour aborder ce thème des cantines scolaires. Pourquoi la cantine doit réapprendre à manger? C'est la question que je vous pose. À vos côtés, Sandrine Lafargue, je disais tout à l'heure, présidente de l'association 1 plus bio, vice-présidente du conseil départemental des Pyrénées-Atlantiques, présidée par Jean-Jacques Lasserre. Vous êtes chargée de la transition environnementale et déléguée à la souveraineté alimentaire, rien que ça. Alors, vous êtes béarnaise, je suis basque, ça va très bien se passer?
17: Oui, bien sûr.
0: Il y a quelquefois eu des divergences, oui. Mais voilà, sur cette cause-là, on est solidaires et on se tient les coudes. Et puis Cathy Chollet fera l'arbitrage, parce que c'est une élue, alors maire de Saint-Privat de Champclos. Je rappelle que vous êtes une élue communiste et qu'ici, dans le Gard, le département a longtemps été président du Parti communiste. Il y a eu des mines, il y a eu des luttes sociales. On ne va pas remonter jusqu'au Camisard, mais je disais, c'est une terre de résistance et de révolte. Et Cathy Chollet, vous ne vous laissez pas marcher sur les pieds et vous n'avez pas votre langue dans votre poche. Alors, puisque vous connaissez cette aventure, hein, depuis Barjac, on se connaît, on peut le dire,
18: près
0: de 20 ans. Voilà, il y a même une sympathie qui nous lie, parce qu'on se bat pour cette cause commune. Pourquoi, Cathy Chollet, la cantine doit réapprendre à manger? Pas seulement donner bien à manger, elle doit réapprendre à manger.
18: Bah, de manière éducative, de manière essentielle, de manière associative et citoyenne, pour ne pas laisser des enfants. Je crois qu'il faut réapprendre le goût des choses, le goût du vivant, le goût du partage, parce que la table, c'est aussi le partage. Et ensuite, la richesse des territoires et de tout ce qu'on fabrique à côté. Et vous l'avez dit, le Gard est un territoire de résistance et de résistance, y compris dans l'assiette.
0: Et l'actualité nous prouve que les enfants ont besoin de protection, bien entendu, sur des situations absolument tragiques et abominables. Mais l'acte alimentaire, à cet âge-là, à cette génération, est très important. Et est très important aussi de faire en sorte que nos agricultrices, nos agriculteurs qui se battent, qui meurent, ces gens qui se donnent tant de mal pour nous faire tant de bien, c'est aussi les respecter que de faire en sorte que les marchés publics s'adressent à eux pour nourrir nos enfants, nos personnes âgées, nos malades et même les gens qui sont privés de liberté. Sandrine Lafargue, Vous êtes une femme politique, vous êtes élue du département des Pyrénées-Atlantiques, élue municipale de l'Escar, à côté, dans ce beau Béarn où il fait bon vivre aussi. Peut-être un jour on se délocalisera du côté de Pau, je sais qu'on sera bien accueillis. Donc vous êtes la présidente de l'association 1 plus bio, c'est une présidence qui tourne de temps en temps, c'est toujours un élu. 1 plus bio est surtout composé d'élus locaux, notamment de maires, hein. C'est une initiative municipale, puisque les cantines de la primaire sont des cantines municipales. Je rappelle que le collège dépend du département et que les lycées ont aussi la région et dirigent c'est eux qui s'occupent des cantines des lycées. Pourquoi la cantine doit réapprendre à manger? C'est un combat que vous menez. On peut dire que c'est un combat politique, ça aussi.
17: Tout à fait. C'est un combat politique et un choix politique. dans les Pyrénées-Atlantiques, donc c'est un exemple à Barjac ou dans beaucoup de collectivités, on a choisi de bien nourrir les enfants. Alors s'agissant des collèges, mais pas que, hein, on s'occupe aussi des crèches, des EHPAD. Pourquoi bien manger ? Parce que il faut vraiment recréer ce cercle vertueux de la terre à la fourchette, à l'assiette. Toutes les grandes phrases, il y a beaucoup d'affichage dans ces slogans, dans ces éléments de langage. Mais on a, nos territoires souffrent, nos agriculteurs souffrent. Le juste prix, moi j'aime beaucoup mettre, je ne suis pas issue du monde agricole, je ne suis pas ingénieure agronome. On est vraiment, nous, des élus qui portons ces sujets. Et des fois, on nous dit, mais vous parlez de quoi ? Vous ne savez pas de quoi vous parlez. Mais moi, j'aime bien le bon sens paysan.
18: Alors moi je suis une fille de paysan.
17: Oui, mais moi je suis une petite fille d'un commerçant en plein centre de Pau qui livrait les fermes avec des produits
0: locaux, voilà.
17: Des pommes de terre, des engrais, des choses pas belles du tout.
0: Mais pour produire des produits locaux, malgré tout, qui à l'époque évidemment étaient, j'allais dire, cultivés, pas forcément de façon saine et propre.
17: Et saine et propre. Mais je me suis toujours battue avec une grand-mère au hall de Pau qui vendait des fruits et des légumes propres, elle, et son mari vendait des choses moins propres. Voilà. Donc rééduquer même les professionnels de la cuisine.
0: Est-ce que la classe politique, les élus locaux, les collectivités territoriales ont pris conscience de l'importance de donner à cet instant de table scolaire, Cathy Chollet, vous savez, puisque vous êtes une élue proche du peuple, qu'il y a des enfants qui quelquefois n'ont pour seul repas principal que celui de la cantine. Le soir, ça se passe pas toujours aussi riche.
18: Et je dirais que dans notre département, c'est vraiment une priorité. Et d'ailleurs, la politique du conseil départemental, c'est d'avoir fixé un prix qui ne peut pas aller au-delà de 3,50 € pour l'ensemble des collégiens, même si ce sont les établissements qui fixent le tarif. Néanmoins, nous avons mis un montant maximum. Et
0: s'il y a un surplus, le principe d'un plus bio, c'est d'accompagner les municipalités à prendre en charge sur le budget municipal, de façon à ce que les familles ne soient pas lésées. Cathy Chollet, vous avez été à l'origine, c'est comme ça qu'on s'est connus, le tournage de Nos enfants nous accuseront, de Jean-Paul Vaud, dont je parlais tout à l'heure dans la présentation de cette émission à Barjac. Le maire Édouard Chollet était le premier à avoir pris la décision. Vous vous souvenez, c'était pas facile. Il y avait une partie, d'abord l'opposition municipale de droite disait que c'était ridicule de passer en bio, que c'était idéologique. Et puis il y a des administrés qui disaient ça va coûter plus cher. À quoi bon une cantine, c'est une cantine.
18: Oui, mais je crois que Sandrine, elle l'a dit, il y avait, là où il y a la volonté politique, il y a le chemin. Et le chemin, il était là. Et depuis, les choses ont avancé. Et je crois qu'il y a eu une prise de conscience. Alors elle se fait progressivement. Elle ne se fait pas partout de la même manière. Mais je crois que, et regardez en face de moi, j'ai le symbole de la marque départementale, militants du goût. Et oui, nous sommes des militants du goût, du bon goût, du terroir et de tout ce qui se pratique ici, dans l'assiette des petits, dans l'assiette des grands et dans l'assiette de la plus grande plus grande possibilité de citoyennes et de citoyens.
0: C'est pour ça que Sud Radio a voulu venir à votre rencontre de ce département. Alors vous n'êtes pas le monopole, j'allais dire, du cœur, mais vous êtes allés les premiers et assez loin. D'autres départements aussi vous rejoignent. C'est formidable cette dynamique qui s'est lancée. Sandrine Lafargue, il faut du talent. Enfin, comment ça se passe ? C'est vous qui convainquez les municipalités, les maires de passer, ou ils viennent vous voir en disant on a pris conscience qu'on ne peut pas continuer comme ça, nos enfants à l'heure du repas dans la cantine scolaire ou la restauration collective, c'est bon pour les EHPAD, c'est bon pour les hôpitaux aussi. On ne peut pas donner à des enfants, à des personnes âgées et à des malades une nourriture qui n'accompagne pas leur croissance, leur santé, leur conscience que l'environnement est un enjeu alimentaire fondamental.
17: C'est un peu les deux, c'est-à-dire qu'on va vers ces collectivités qui s'interrogent en organisant des temps forts, un plus bio, partage les solutions simples, concrètes, pragmatiques entre les adhérents de l'association et les nouveaux adhérents ou les territoires d'une commune à l'autre, d'un département à l'autre, d'un territoire à l'autre. C'est vraiment le pragmatisme qui fait foi. On va expérimenter des sujets là sur un plus bio. On est parti sur les cantines de demain.
19: Oui.
17: Les cantines de demain, qu'est-ce que c'est? Il y a des grandes structures de production de repas. Est-ce que c'est toujours le bon modèle? Est-ce qu'aujourd'hui les cuisiniers souhaitent continuer à travailler avec des charges lourdes? On parle des sujets du plastique, on parle des matériaux, on parle de la production. Est-ce que la production est au rendez-vous? Donc c'est ce changement de modèle qu'un plus bio appréhende. Teste avec ses adhérents et partage ses solutions simples et concrètes. Et moi, j'ai régulièrement, quasiment tous les jours, des maires. En plus, avec les nouveaux élus suite aux élections municipales, j'ai un maire. J'ai deux maires, là. J'ai deux cas dans mon territoire. Une grande commune, qui s'appelle, je ne vais pas la nommer, mais Orthez, ça fait 15 ans.
0: Non, mais j'allais vous poser la question. Une commune de 400-500 habitants peut venir vous voir. Oui. Vous lui proposez un programme, un protocole de mise en place.
17: Oui.
0: Mais si
17: et
0: demain, c'est
17: ensemble.
0: Une métropole qui peut venir,
17: exactement.
0: Et on aura tout à l'heure des gens de Marseille, mais je sais que Lyon aussi a fait beaucoup d'efforts, vous pouvez faire une proposition selon l'échelle de la commune. Il y a toujours une solution pour que les cantines scolaires passent à une alimentation, pour prendre très juste.
17: La ville de Pau,
0: bio,
17: l'agglomération paloise, va transformer, on va accompagner avec un plus bio. Ma collègue, vice-présidente en charge de l'alimentation, la ville de Pau et ses 30 et l'agglomération de Pau, 31 communes qui veulent faire évoluer leur modèle de restauration collective avec une société, une SPL qui fonctionne.
0: C'est-à-dire, les produits sont achetés essentiellement en local.
17: Alors, par les marchés publics.
0: Par les marchés publics, bien. Il faut passer par les marchés publics.
17: Oui.
0: Donc, l'État, quand même, son mot à dire, il valide cette...
17: On peut faire du gré à gré. On peut tester, moi c'est ce que je dis au maire, mais moi les marchés publics c'est trop compliqué pour moi, ma commune n'est pas staffée pour répondre à ces marchés publics, mais teste un produit, une légumineuse, une viande, des produits laitiers, teste un produit, tu l'achètes en gré à gré, parce qu'on est sur des petits volumes, ou dans une crèche, ta cuisinière, ton cuisinier nettoie, cuisine, fabrique. Avec ce produit. Auprès des enfants.
0: Bien sûr.
17: Élabore et teste auprès des enfants.
0: Alors.
17: Il y a un retour et on n'a pas parlé de lutte contre le gaspillage alimentaire.
0: J'allais dire, nous avons eu la même croissance. Sud Radio a commencé dans le midi de la France. Vous aussi, vous êtes sur toute la France comme nous. Ça y est, on peut venir vous voir d'Alsace, du Nord, de Bretagne.
18: Mais ils sont nés à Nîmes.
0: Et bien sûr. Cathy Chollet, cette prise de conscience s'est faite comment? Les maires, au départ, c'était pas leur priorité.
18: C'était pas leur priorité.
0: C'était le coût, surtout, le moins cher possible.
18: Le moins cher.
0: Peu importe ce qu'il y avait dans la gamelle des gamins, c'était, il fallait que ça coûte rien. Et on s'est rendu compte que quand ça coûte rien, ça peut être dramatique. Vous avez dit, on va pas faire plus cher ou beaucoup plus cher, mais on va leur donner des choses saines.
18: Mais on va leur donner des choses.
0: Et
18: puis, je pense que les parents s'y sont mis. Parce que dès lors qu'il y a une mobilisation, le politique va peut-être un peu plus vite pour acter et pour mettre en pratique ces décisions.
0: À Barjac, vous confirmez que ça a été une révolution.
18: Oui, ça a été une révolution.
0: C'est-à-dire que les familles ont compris qu'il y avait un enjeu alimentaire, que du contenu de l'assiette dépendait l'avenir de cette planète et de l'humanité, et que c'est nos enfants qui devaient porter ces valeurs. Donc les gens se sont mis aussi à aller chercher chez le producteur des aliments bio. Il y a même eu une épicerie des villages. Voilà. Donc vous voyez, on peut créer des emplois et des richesses.
18: Vous
0: non seulement ça ne coûte pas plus cher, mais ça enrichit peut-être le territoire et ça permet d'avoir des initiatives.
18: Et puis d'autres pratiques de cuisine qui font que ça coûte peut-être moins cher de râper la carotte que d'acheter la carotte sous plastique. Et donc c'est aussi des phénomènes d'éducation citoyenne et d'éducation à l'enfant, mais y compris... À celui qui cuisine, enfin au cuisinier.
0: Donc, c'est bien un message politique national important. Je pense, Sandrine Lafargue, un plus bio, que cette initiative devra être... Elle se porte bien, mais il reste encore tellement à faire. Et il y a tellement encore d'élus de territoires qui échappent à cette logique. Ça devra être au programme de la présidentielle de 2027. Ouais. Tous les responsables politiques que j'ai connus, jusqu'au sommet de l'État, jusqu'au sommet de l'État, vous disent « c'est essentiel ». Et puis on ne fait rien. Des mots, des promesses, des paroles, rien. Les responsables sont allés jusqu'à l'Élysée, on vous a dit, tous les ministres de l'Agriculture m'ont dit « oui, bien sûr, d'éducation nationale ». Je pense, Sandrine Lafargue, que ce sera un enjeu politique national.
17: Acheter local permet de consolider une économie locale, de faire vivre des familles entières, de limiter des transports, de lutter contre le changement climatique. Il y a beaucoup de vertus à cet achat local. Nous, on a travaillé au sein du département sur les achats responsables. On en parlait avec Cathy tout à l'heure, un schéma des achats responsables.
0: On en reparlera.
17: On a déjà appréhendé sur l'alimentation, on le fait sur d'autres chantiers. C'est vraiment pérenniser l'agriculture locale.
0: On en reparlera.
17: Qui souffre.
0: Voilà. Bon, nous allons ensuite. On va faire quelques informations qu'on appelle les perles, parce qu'il s'est passé d'autres choses dans le pays, mais aussi dans le département du Gard. Il y a des ministres qui sont venus nous voir. Et après, on reprendra l'émission avec ça pour savoir qui veut la peau de l'agriculture bio. Vous restez avec nous sur Sud Radio. Bien entendu, vous verrez. Voilà, ces deux heures d'émission vont être passionnantes et vont soulever des sujets essentiels à l'avenir du pays et de nos enfants. Merci, Sandrine Lafargue, Cathy Chollet. Vous n'êtes pas loin. Vous non plus, vous ne restez pas loin. J'aurais peut-être besoin de vous reposer des questions.
17: Merci.
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39: Dans l'actualité, un rapport dénonce les pratiques commerciales de la grande distribution qui bloquerait la transition écologique, Perico.
0: Oui, Maude, les pratiques commerciales des enseignes de supermarchés bloquent la transition écologique, dénonce un rapport s'appuyant sur des témoignages anonymes de cadres du secteur. Au moment où les conditions de négociation des prix alimentaires s'invitent au menu de la loi d'urgence agricole, la grande distribution, dernier maillon de la chaîne, concentre les critiques. En quelques jours, il y a eu la commission d'enquête sénatoriale, on en a parlé l'autre jour, Maude, accusée de fragiliser les filières alimentaires et françaises, et l'association Que Choisir Ensemble, qui les accuse de pratiquer des marges excessives sur les fruits et légumes bio. Un rapport rapport est venu s'ajouter, qui en rajoute une couche, publié mardi 2 juin par une organisation jusqu'ici inconnue en France, Inside Track. Il dénonce les effets délétères de la course au prix bas orchestrée par les enseignes de super et d'hypermarchés. Ce modèle complique l'accès à une alimentation de qualité et bloque la transition écologique, résume le rapport. À savoir, Inside Track s'est donné pour mission d'éclairer le débat public en publiant des analyses au bénéfice de la transition sociale et environnementale. Cet organisme présente son rapport comme la synthèse d'échanges avec une quinzaine de cadres dirigeants en poste dans l'alimentaire, dont il préserve l'anonymat, ses secrets. Voilà. Et l'organisme reporter s'est penché sur ces questions. Ce sont des acteurs de l'intérieur qui ont envie que les choses changent, explique Mathieu Dalmé de Reporter, porte-parole d'Insi Track en France. Ils travaillent dans l'industrie agroalimentaire, les coopératives agricoles et même pour un quart d'entre eux dans la grande distribution. Quel est le problème? Eh bien, la grande distribution augmente un peu plus, fait plus de marge sur les produits bio ou les produits, j'allais dire, durables, ce qui fait que ça augmente les prix, ce qui leur permet au contraire d'abaisser les prix sur d'autres produits moins qualitatifs, plus bas de gamme. Ça crée évidemment une césure, ça crée une inégalité et forcément ça pénalise le bio. Voilà ce que voulait signaler Inside Truc. Je pense qu'il faut surveiller ce sujet de près parce qu'on en sait souvent plein depuis quelques temps que le bio devenait plus cher. Effectivement, si la grande distribution s'y met et qu'elle augmente ses marges sur le bio, c'est pas ça qui va favoriser et qui va permettre de consommer bio avec des moyens modestes.
39: Et puis la ministre de l'écologie, justement, Monique Barbu, est à Nîmes pour l'ouverture de la campagne nationale Feu de forêt.
0: Oui, le jeudi 4 juin, à la base de sécurité civile de Nîmes-Garon, dans le Gard, les ministres de l'Intérieur et de la Transition écologique ont lancé la campagne nationale de prévention des feux de forêt et annoncé de nouveaux moyens pour l'été 2026. Après avoir assisté à plusieurs démonstrations opérationnelles mobilisant bombardiers d'eau, hélicoptères, équipes au sol, le ministre de l'Intérieur Laurent Nunez et la ministre de la Transition écologique Monique Barbu ont détaillé les mesures déployées pour affronter une saison estivale qui s'annonce particulièrement sensible. On parle d'une sécheresse assez sévère. La ministre de la Transition écologique a insisté sur les conséquences du réchauffement climatique qui modifie la géographie et le calendrier des incendies. Il y a déjà des agriculteurs qui sont inquiets et pour l'élevage et pour la récolte fruitière. Le changement climatique, dit la ministre, annonce aussi bien la saison des incendies avec des automnes plus secs et des printemps plus chauds. Ce phénomène augmente également l'ampleur des territoires concernés avec un risque qui progresse vers le nord et l'ouest, a souligné Monique Barbu. Un enjeu essentiel, si nous manquons d'eau et chaque année, on sait bien que la quantité d'eau se fait plus rare, surtout pour les agriculteurs. On pourrait avoir des situations absolument tragiques. Il était temps que le gouvernement en prenne conscience. Maud Rachida Dati semblerait avoir des velléités de retrouver la magistrature.
39: Oui, l'ex-ministre de la Culture et candidate malheureuse à la mairie de Paris a directement demandé au garde des Sceaux Gérald Darmanin de lui trouver un poste au parquet général, tant qu'à faire. 23 ans après avoir quitté la magistrature, c'est le canard enchaîné qui le révèle, ce qui l'amènerait du bon côté de la barre parce que Rachida Dati traîne quand même encore quelques dossiers derrière elle. Elle serait notamment jugée en septembre pour corruption. Dans l'affaire Renault, elle est accusée d'avoir noué un pacte de corruption et d'avoir fait illégalement du lobbying au Parlement européen, où elle a siégé de 2009 à 2019 pour le compte du constructeur Renault et son patron d'alors, Carlos Ghosn. Mais bon, paraît qu'ils ont besoin de monde dans la magistrature, Perico.
0: Eh bien écoutez, grand bien lui fasse, je ne sais pas si elle pourra combiner les deux, mais on se souvient qu'elle avait été garde des Sceaux, donc c'est un secteur qu'elle connaît bien.
39: Et puis on a un nouveau candidat à la présidentielle, Perico, quelle chance.
0: Mais oui, Maud, c'était hier chez nos confrères du service public. Karim Bouamran, maire PS de Saint-Ouen, s'est lancé.
2: Karim Bouamran, au service de qui ou de quoi allez-vous mettre votre voix en vue de 2027?
3: De moi-même. Ah. Moi, Karim Bouamran, je suis candidat pour les prochaines élections présidentielles. Je suis candidat parce que depuis que je suis en responsabilité, j'ai pris conscience de notre force. J'ai pris conscience que nous étions majoritaires. Majoritaires à vouloir une France humaine, une France forte. Une France qui protège, une France qui sécurise, une France qui donne la possibilité à chacune et chacun pouvoir se soigner, pouvoir se loger, et surtout pouvoir bénéficier d'une éducation de qualité, à pouvoir démocratiser l'excellence, à péter ce que j'appelle la reproduction systématique des inégalités sociales.
0: Oui, le maire de Saint-Ouen avait l'air déterminé. Il poursuit, moi le matin quand je suis à Saint-Ouen, dans les Cévennes, là où je me trouve moi, ou dans les territoires d'outre-mer, on ne me parle pas de primaire ou de multitude de candidatures, on me parle de capacité à pouvoir se loger, de dignité, de pouvoir bénéficier d'un pouvoir qui sécurise. Karim Bouamran semble disqualifier les autres candidats de la gauche qui sont assez nombreux, il y aura une primaire, donc il se lance tout seul. On sait que le président de la République, l'ancien François Hollande, aussi a des velléités. il va y avoir beaucoup de monde à gauche, mais voilà, cette détermination est assez nette et on a l'impression qu'il ne se fie pas aux autres candidats pour porter les valeurs de la gauche qu'il a l'air de revendiquer être celui qui tient la vérité. Mais écoutez, vous connaissez l'expression Maud, plus on est de fous, plus on rit, allez, que vogue la galère.
39: Et puis la ville de Paris vient de suspendre 52 animateurs pour suspicion de violence sexuelle ou sexiste.
0: Oui, le maire de Paris, Emmanuel Grégoire, qui avait promis en avril, vous vous souvenez, dans un entretien au Monde, un plan d'action à 20 millions d'euros, a par ailleurs annoncé le lancement d'une commission d'enquête indépendante sur ce sujet. La ville de Paris, secouée par un scandale d'agression dans le périscolaire, a suspendu 132 animateurs depuis le 1er janvier 2026, dont 52, je dis bien 52, pour suspicion de violence sexuelle ou sexiste, a annoncé mardi 9 juin le nouveau maire socialiste Emmanuel Grégoire. 52 suspensions pour suspicion de violence et sexuelle et sexiste. Avec l'actualité que nous avons, on se dit mais comment on a pu arriver à laisser 52 personnes, c'est qu'elles ont été engagées et à qui on a confié nos enfants. Donc ça fait 132 depuis le 1er janvier. Ça fait quand même beaucoup de monde. Emmanuel Grégoire a par ailleurs annoncé le lancement d'une commission d'enquête indépendante confiée à l'ancien juge des enfants Antoine Garapon, qui aura carte blanche pour faire des préconisations et analyser tout ce qui s'est passé. C'est un garant de compétence, d'indépendance et d'autorité morale, s'est félicité le maire de Paris, expliquant que le périmètre de la commission correspond au périscolaire des écoles parisiennes. Je veux comprendre ce qui peut encore défaillir dans l'organisation actuelle et tirer l'enseignement de tout ce qui s'est passé, a-t-il ajouté. C'est curieux comme il faut attendre le déluge et qu'il y ait une catastrophe pour que les autorités nationales et locales s'inquiètent et se donnent les moyens de résoudre cette situation inadmissible. Écoutez, mieux vaut tard que jamais, il serait temps qu'on rattrape quand même le temps perdu. Éric Zemmour et des élus du LN relaxés, Maude.
39: Oui, c'est l'histoire d'une prof en classe préparatoire qui, dans le cadre d'un projet pédagogique consacré aux migrations et aux frontières, avait prévu une sortie scolaire dans un camp de migrants à Calais. Alors déjà, le concept est farfelu et pour avoir fait un reportage dans la jungle de Calais, à aucun moment, si vous tenez à vos proches et aux enfants dont vous avez la charge, vous ne vous promenez là-bas comme un touriste. Ne serait-ce, puisque cette femme a l'air très humaniste, que par respect pour les gens qui y vivent, c'est pas un zoo, donc pour la pédagogie, on repassera. Au mois de mars, 5 personnes ont été condamnées pour avoir cyberharcelé cette professeurs, mais hier, les lanceurs d'alerte, ceux qui avaient relayé cette information et dénoncé cette sortie scolaire, ont été relaxés. Parmi eux, Éric Zemmour, le président du parti Reconquête, et plusieurs personnalités du Rassemblement National. Cette professeure s'appelle Sophie Gigot. Elle a fondé l'association Migraction 59 et elle estime que l'extrême droite a donc le droit d'accuser des enseignants, d'endoctriner leurs étudiants et de les exposer à la violence. Alors, d'extrême droite ou non, t'embarques pas tes enfants dans un camp de migrants. Personnellement, j'attaque effectivement, pour mise en danger de la vie d'autrui, mais ça n'engage que moi.
0: Avec l'autre jour, nous en avons parlé hier, vous savez, ces enfants dans cette maternelle qui étaient déguisés en combattants de la Révolution, incités à la guerre. Il y a quand même une tentative d'idéologisation de l'enfance et de la scolarité, là, depuis quelque temps. Donc, il est normal qu'on s'en inquiète. Alors, la justice a tranché, et Éric Zemmour et les élus du Rassemblement National ont été relaxés, parce que peut-être on considère qu'ils avaient eu raison de souligner cette dérive incompréhensible et certainement dangereuse pour les enfants de France.
39: Et puis le chanteur Patrick Bruel a été présenté ce matin à trois juges d'instruction.
0: Oui, le chanteur est auditionné depuis lundi pour des faits concernant 13 plaignantes, a fait savoir le parquet de Nanterre qui centralise toutes les procédures le visant. La garde à vue de Patrick Bruel, accusé de viol et d'agression sexuelle par plusieurs femmes, a été prolongée de 24 heures, a annoncé mardi 9 juin le parquet de Nanterre dans un communiqué. Le chanteur est auditionné depuis lundi matin dans les locaux de la police judiciaire de la préfecture de police de Paris pour des faits qui concernent à ce stade 13 victimes, avait déclaré le parquet de Nanterre qui centralise toutes les procédures. Sa garde à vue prendra donc fin au plus tard mercredi matin. Donc ce matin. Selon le parquet, l'enquête en cours porte sur les faits dénoncés par trois femmes mettant en cause Patrick Bruel pour des faits d'agression sexuelle et de tentative de viol en 1997, en 2000 et en 2001. Elle examine aussi les faits de viol ou tentative de viol, agression sexuelle et harcèlement dénoncés par d'autres victimes identifiées lors des investigations. Parmi ces autres faits, la dénonciation d'un viol à Dinard en 2012 par une femme âgée de 32 ans à l'époque. Patrick Bruel doit être également interrogé sur une dénonciation officielle émanant des autorités belges à la suite d'une plainte pour viol et agression sexuelle en 2010 à Bruxelles d'une femme âgée de 40 ans. En parallèle de sa garde à vue, plusieurs nouvelles plaintes vont être déposées contre lui. Lors d'une interview à BFM TV, mardi, l'avocate Myriam Guedj Benayoun a annoncé qu'une plainte pour tentative de viol serait déposée cette semaine contre lui. Sa cliente, une comédienne âgée de 46 ans, accuse Patrick Bruel d'une tentative de viol, des faits qui se seraient déroulés en 2000 au domicile parisien du chanteur, alors qu'elle avait 19 ans. Donc, voyez, il a été rattrapé par la justice. Bon, il est toujours présumé innocent, mais c'est vrai que ce cumul d'accusations commence à devenir lourd pour le chanteur.
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0: Vous êtes bien sur Sud Radio, la France dans tous états est à Nîmes aujourd'hui. Nous sommes aux journées nationales de l'association 1 plus bio, cette association qui essaie de rendre dans les collectivités locales des nouveaux paysages alimentaires pour que nos enfants et d'autres aussi, les personnes âgées et les malades puissent accéder à une nourriture saine, bonne, propre et juste. Je reçois là dans ce banquet républicain qui continue dans ce deuxième service, Dominique Granier, ancien président de la Chambre d'agriculture du Gard, vous êtes le président de la SAFER Occitanie, et Patrick Viala, vous êtes une figure du département. Patrick Viala, vous êtes viticulteur en bio, donc vous êtes quelqu'un qui est engagé dans l'agriculture biologique. Président de Bienvenue à la Ferme, que l'on connaît tous, hein, ces points de vente où l'on a des produits qui arrivent de la ferme. Et vous êtes aussi président du MAS des agriculteurs, ce supermarché agricole départemental où les prix sont fixés à la production. Vous êtes au cœur du sujet, c'est le producteur qui fixe son prix. Mais une première question, Patrick Viala, L'agriculture bio aujourd'hui, qu'est-ce qu'elle donne à manger? Exactement ce que l'on a, ce sont des fruits, ce sont des légumes. Là, par exemple, en ce moment, le bio nous offre quoi? De la tomate, des aubergines, des légumes, des, j'allais dire, de la volaille. Est-ce qu'on peut faire un repas complet avec du bio aujourd'hui?
2: C'est vrai que l'agriculture biologique, c'est une composante de tout. Comme vous l'avez dit, dans les cantines, bon, on se sert beaucoup de fruits et légumes. Mais c'est vrai que ce n'est pas que des fruits et légumes, c'est aussi du vin et aussi des céréales.
0: Vous êtes céréalier vous-même?
2: Je suis également céréalier.
0: Quel type de céréales?
2: Je fais du blé tendre, de l'orge, des pois chiches.
0: Qu'est-ce qu'on fait avec ce blé tendre?
2: Eh bien, avec ce blé tendre, on pourrait en faire du pain.
0: Du pain, bien sûr.
2: Malheureusement, le marché bio est aujourd'hui un peu en deuil, c'est-à-dire c'est un marché qui fonctionne pas bien. Et le prix des céréales en bio vendues en coopérative est un prix qui ne rémunère pas l'agriculteur.
0: Alors, on va mettre les pieds dans le plat, c'est le cas de le dire. Il y a souvent une confusion en disant on a fait des études, des statistiques, l'alimentation bio, elle n'est pas meilleure. Elle n'est pas meilleure nutritionnellement, mais ça n'a jamais été son but. L'agriculture bio, l'agriculture biologique, les produits bio sont des produits qui sont propres, qui n'ont pas d'intrants chimiques, c'est-à-dire qui préservent l'environnement et ne font pas de mal à la santé humaine. C'est d'abord ça. On en déduit qu'ils doivent être bons au niveau du goût également, mais leur première priorité, c'est de respecter la nature et la santé du consommateur. On est bien d'accord.
2: Comme vous l'avez dit, Péricot, je suis également président du réseau Bienvenue à la ferme et du MAS des agriculteurs, c'est-à-dire dans mon rôle de président, je ne dois opposer personne. Mais après, vous l'avez dit, à titre individuel, je suis agriculteur, oui, en agriculture biologique.
0: Vigneron
2: et céréalier. Et c'est vrai que quelque part, je crois qu'on doit... Les pouvoirs publics doivent reconnaître le curseur quand même de celui qui est le plus vertueux. Et c'est vrai qu'aujourd'hui, sans incriminer personne, sans accabler personne, on se doit de reconnaître, honnêtement, que l'agriculture biologique est quand même l'agriculture la plus vertueuse pour l'environnement. Et que de ce fait, peut-être, les pouvoirs publics et les politiques devraient peut-être le prendre en compte pour l'avenir de nos enfants.
0: Qui veut la peau de l'agriculture bio, Patrick Viala? Il y a encore des gens que ça dérange. Il y a encore des gens qui se mettent en travers, sans le dire trop ouvertement, que ça agace, ou qui considèrent que c'est idéologique. Or, en fait, c'est un enjeu vital.
2: C'est vrai que la question est brutale. En tant que responsable professionnel, je me dois de
0: froid. Je dirais que c'est le parlons vrai, le thème.
2: Oui, voilà. Mais c'est vrai qu'on doit reconnaître qu'aujourd'hui, avec les labels, il y a une confusion déjà. Et qui perd beaucoup le consommateur. Et je pense que, vient un moment donné, ces labels devraient avoir l'honnêteté de dire la vérité, c'est-à-dire la graduation de l'agriculture vertueuse ou pas. Voilà. En agriculture biologique, on n'emploie aucun désherbant, aucun insecticide.
0: Donc c'est plus de travail, plus de risques.
2: Ah, c'est plus de travail, plus ça de demande temps. Plus d'observation, c'est sûr.
0: Ça rapproche de l'activité paysanne aux sources de ce qu'elle était quand elle nourrissait l'humanité de façon naturelle.
2: Par exemple, on s'est fait attaquer sur l'agriculture biologique sur l'utilisation des cuivres. Pour dire.
0: Et oui.
2: À savoir, nos anciens, quand ils sulfataient avec les chevaux, eh bien, sur ma propriété, sur ma ferme, dans le Gard, dans le Piémont Cévenol.
0: Vous êtes tout du côté de d'Anduze, c'est
2: D'Anduze,
0: ça
2: D'Anduze.
0: Le Piémont Cévenol, là, au pied
2: des
0: Cévennes.
2: Et c'est vrai que ces anciens, ils utilisaient 40 kilos de cuivre par an. Aujourd'hui, en agriculture biologique, on utilise 4 kilos. Et les années qui sont favorables, on ne les utilise pas. Pour vous dire que quelque part, vous voyez, et le cuivre est attaqué aujourd'hui.
0: Alors, c'est vrai que le cuivre, l'excès
2: de
0: cuivre.
2: Et de façon un peu, quand même, pas très honnête, par l'agro-industrie, peut-être pour vendre autre chose. Et je trouve ce combat pas très juste vis-à-vis de nous.
0: Non, mais on est là pour dire les choses. Alors, Dominique Granier, vous cumulez deux casquettes. Deux casquettes qui peuvent être sujettes à polémique. Vous avez été président de la Chambre d'agriculture du Gard, au nom de la FNSEA, vous étiez la Fédération nationale, c'est un syndicat d'exploitants agricoles, et président de cet organisme terrifiant qui s'appelle la SAFER. Et vous êtes encore président de la SAFER de toute l'Occitanie. Vous vous rendez compte le pouvoir que vous avez? Vous avez le pouvoir de distribuer les terres, de retirer, voilà. Est-ce que vous êtes quand même, pour autant, en tant que président de la FNSEA, que vous avez été de la Chambre d'agriculture du Gard et président de la SAFER Occitanie, est-ce que vous êtes convaincu qu'il faut quand même, autant que faire se peut, encourager l'agriculture biologique?
10: Entièrement, Péricot, entièrement. J'étais président de chambre d'agriculture, j'étais en conventionnel.
0: C'est atypique, si vous me dites tout de suite entièrement, d'accord.
10: Entièrement, parce que j'étais 18 ans président de chambre d'agriculture et j'étais en conventionnel. Mais le dernier mandat, je me dis, je poussais le bio. J'étais partisan de l'association Plus Bio avec mon ami Stéphane Vera et son équipe. Et j'étais le paradoxe. Je poussais le bio, mais je n'étais pas en bio. Et puis, il y a une dizaine d'années, quand même, j'ai fait le pas. Il y a une exploitation familiale que je gère, agricole, pas que viticole. Et j'ai poussé en disant, ben voilà, je vais changer un petit peu mes cultures, je vais continuer à faire du vin, tout en bio. J'ai fait des céréales bio, des chênes truffiers, j'ai même planté des clémentines et des pommes de terre et j'ai transformé mon domaine en agritouristique. Voilà, donc à partir de là, ça me fait... Et maintenant, je ne reviendrai plus du tout sur le conventionnel.
0: Donc le terme conversion qui est utilisé en termes, j'allais dire, technique agricole, c'est aussi une conversion philosophique. Vous l'avez découvert, ça, vous êtes dit quoi? On ne peut pas continuer comme ça. Les sols ne peuvent pas supporter ces intrants et certainement l'organisme humain n'a pas à subir les agressions de la chimie.
10: Que je me suis soucié quand j'ai commencé à avoir des enfants et qui mangeaient, comme disait votre compère Jean-Pierre Coff, qui mangeaient de la merde chez eux. Donc je me suis dit, on va se rapprocher d'une association comme Opus Bio et qui développe, je dirais, les cantines où on mange mieux. Donc mon rôle de président de Chambre d'agriculture à l'époque, ça a été de dire comment faire manger mieux. Donc on a été avec Patrick Viala et bien d'autres à la création, à l'initiation de la création de ce masque des agriculteurs. Rapprocher le consommateur du producteur.
0: Qu'est-ce qu'on y vend dans ce masque des agriculteurs ?
10: Je voulais créer des consommateurs.
0: Que le consommateur très bonne
10: soit
0: formule.
10: Acteur.
0: Très bonne formule.
10: Acteur. Et donc on y est arrivé et au bout de 9 ans ce fameux masque des agriculteurs fait plus de 7 millions de chiffres d'affaires et rapproche le consommateur du producteur.
0: Donc c'est un supermarché agricole. Donc vous êtes sur le concept, j'allais dire, oui, de la grande distribution, c'est-à-dire vous distribuez en masse. Oui. Pour autant, vous préservez des tarifs tout à fait accessibles, ça c'est normal, avec à l'intérieur une éthique du produit, une rigueur, une qualité qui respecte l'environnement.
10: C'est le producteur qui fait le prix.
0: Mais ça c'est révolutionnaire.
10: C'est le producteur qui fait le prix, je le répète.
0: C'est pas normal, vous savez bien que c'est la grande distribution qui doit fixer le prix.
10: Mais nous, et en plus on a pris un cadre de la grande distribution pour nous gérer le magasin. Donc il a tout compris, l'éthique que nous voulons donner. Bien entendu, Patrick Viala était le premier président parce qu'il était président de Bienvenue à la Ferme, le plus gros actionnaire, mais on est nombreux actionnaires. Donc, et ça, bien entendu, on développe maintenant de plus en plus l'agriculture biologique et c'est un tremplin aussi pour la restauration collective. C'est pas uniquement que les particuliers de Nîmes.
0: Vous fournissez aussi donc des restaurations collectives, des cantines
10: scolaires.
0: Collectives
10: et les cantines et les rapprochements. Je peux vous dire aussi que le conseil régional et le conseil départemental, ici même d'ailleurs, l'association Opus Bio est partie prenante du conseil départemental, nous ont aidés.
0: Donc Françoise Morand-Périgot et Carole Delga, sur ce dossier-là, travaillent la main.
10: C'était Denis Bois à l'époque et Damien Larry, c'était les présidents. Mais la continuité, elle est là. On travaille main dans la main avec les collectivités locales. Mais c'est les producteurs qui gèrent.
0: Alors, qu'est-ce qu'on trouve au mains des agriculteurs aujourd'hui en saison? Mois de juin, c'est une saison...
10: Patrick, vous le direz mieux que moi, mais on va visiter cet après-midi avec une trentaine de personnes. On trouve d'abord les fruits et légumes.
0: Je peux vous accompagner?
10: Exactement.
0: Ah ben, je vais venir.
10: Exactement. À 14h30, on y va.
0: Bon. Donnez-moi des noms de produits. Là,
10: actuellement, on a la cerise, on a la fraise, on a le melon qui arrive. On a, bien entendu, en conventionnel et en bio. Et on a toutes les farines, les pâtes qui sont faites avec le pain, le raspaillou, le
0: donc
10: pain
0: de bio. Vous pouvez faire un repas complet aujourd'hui, bio. Bienvenue à la ferme. La masse agriculteur. Je dois dire que le Gard aujourd'hui est témoin de la possibilité du monde agricole d'offrir aux consommateurs à des tarifs tout à fait accessibles une alimentation de qualité, bonne, propre et juste. Je repère ce terme qui est le slogan du Slow Food, bonne, propre et juste, c'est-à-dire qui fait du bien à l'organisme, qui respecte la rétribution du producteur et qui n'abîme pas l'environnement. C'est un combat essentiel. C'est le combat de votre vie.
10: Oui, le combat aussi de préserver les terres agricole.
0: Et là, la SAFER, elle est là aussi. Pour...
10: Les terres nourricières. Mon acte à la SAFER, c'est de dire, attention, la terre nourricière, c'est la terre qui a un potentiel d'eau à côté. Parce que le problème de l'eau à côté, il est là, il est devant nous. Donc nous, on a des terres nourricières, on a 150 000 hectares de friches en Occitanie, et il va falloir trouver quand même des personnes pour faire manger, et non pas faire venir des tomates et des carottes d'Espagne ou du Maroc.
0: On a reçu le message. Vous restez avec nous, Patrick Viala, parce que j'ai encore besoin de votre témoignage. On va parler comment une collectivité locale échappe à la malbouffe. On recevra Julien Aigoui, directeur de la restauration de la ville de Millau. Et puis, Patrick Viala, on continuera à discuter comment faire de l'agriculture bio qui soit aujourd'hui, qui réponde aux enjeux du moment. A tout de suite sur Sud Radio.
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44: Bonjour à tous. On ne répond pas à un drame par des cris. Emmanuel Macron prend la parole dans l'affaire Liana. Le chef de l'État concède qu'il y a eu des dysfonctionnements qui ont mené au drame. Il faut désormais comprendre ce qui relève de la faute individuelle ou du problème systémique, explique-t-il. Emmanuel Macron appelle à agir sans précipitation ni démagogie. La porte-parole du gouvernement, Maud Bréjon, estime que la démission du ministre de la Justice, Gérald Darmanin, ne résoudrait pas le problème. Gérald Darmanin, qui voit son projet de loi sur la justice criminelle rejetée en commission à l'Assemblée. Le texte contient notamment la création d'un dispositif de plaidée coupable pour certains crimes. L'objectif est d'accélérer le traitement des dossiers. La proposition de loi sera débattue dans l'hémicycle à la fin du mois dans sa version adoptée par le Sénat. Patrick Bruel présenté à 3 juges d'instruction. Le parquet requiert sa mise en examen pour viol et son placement en détention provisoire. Le chanteur vient de passer 2 jours en garde à vue où il a été entendu pour des faits de viol et d'agression sexuelle. Cette probable mise en examen examen fait écho aux accusations de 9 victimes. Leurs avocats saluent une première victoire judiciaire. Un homme en garde à vue à Grasse, accusé d'agression sexuelle sur une fillette de 7 ans sur une plage d'Antibes. L'enfant avait échappé à la vigilance de sa mère lorsque le sexagénaire l'a abordé puis agressé. Il a été interpellé en possession d'une peluche pour attirer l'attention des enfants. La nouvelle alerte de l'Institut européen Copernicus sur le climat qui explique que les phénomènes extrêmes sont en train de devenir la norme. Le mois dernier, les températures en Europe occidentale ont parfois dépassé de plus de 10 degrés les normales de saison. L'Europe est le continent qui se réchauffe le plus rapidement sur Terre. Et puis en basket, Victor Wembanyama sur le parquet la nuit prochaine. San Antonio et New York se retrouveront pour le match 4 des finales NBA. Les New Yorkais des Knicks mènent pour l'instant 2-1. Coup d'envoi à 2h30 du matin au Madison Square Garden. Voilà pour l'essentiel de l'info. Passez une excellente après-midi.
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0: Bonjour Rémi André.
2: Bonjour à toutes, bonjour à toutes. Eh bien voilà une journée plutôt belle vers la Méditerranée où depuis le Languedoc, la Provence, jusque vers la Corse, c'est le soleil qui domine, juste quelques nuages d'altitude. Mais attention, il y a du vent Mistral et Tramontane qui se renforce cet après-midi pour atteindre les 50 à 80 km/h.

0: terre sur la moitié nord. On pourra atteindre 19 degrés seulement à Paris ainsi que à Strasbourg. Dans le sud-ouest, là, nous pourrions atteindre les 20 à 22 degrés, mais cela reste frais pour la saison, même si l'on retrouve quelques éclaircies dans l'après-midi. Alors, si aujourd'hui, c'est encore une journée fraîche et assez nuageuse, à partir de demain, tout cela va s'arranger. L'anticyclone va gonfler par le sud et d'ici le week-end qui approche, c'est la chaleur qui va revenir.
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2: Mais qu'est-ce qu'on est bien sur Sud Radio, ici à l'hôtel du Mouret, à Nîmes. Rémi André, merci de nous envoyer ce petit mistral caressant. Il est gagnant et caressant dans cette douceur languedocienne, Nîmes, avec son passé. Je suis entouré d'élus municipaux, territoriaux, de femmes et d'hommes qui se réunissent dans les journées nationales d'un plus bio, dans leur combat pour que ce qu'on donne à manger à nos enfants soit bon, propre et juste, qui ait du goût, fasse du bien, respecte le producteur et surtout ne fasse pas de mal à l'environnement. J'ai à côté de moi Julien Aigoui, directeur de la restauration de la ville de Millau, là où il y a le viaduc, au cœur de l'Aveyron, au cœur du Rouergue. Millau est une très belle ville, commune qui se distingue par son combat anti-malbouffe. Patrick Viala, vous êtes resté à mes côtés parce que je vais avoir besoin de votre témoignage alimentaire. Julien Aigoui, comment une collectivité locale échappe à la malbouffe? Ça n'a pas été simple quand vous avez pris ce dossier à Millau. Il a fallu mettre en place toute la procédure. C'est bon, un plus bio est là pour ça, mais vous êtes allé assez loin dans l'exigence et dans la précision.
3: Je venais tout d'abord de la restauration traditionnelle gastronomique avec des belles tables, et pour moi c'était un enfer de me dire je vais dans une cantine, mais une élue est venue me chercher et m'a dit on va réenchanter nos cantines.
2: Vous êtes cuisinier de formation?
3: Cuisinier de formation.
2: Vous êtes un cuistot, vous êtes un chef.
3: Et du coup, réenchanter les cantines, je lui dis mais qu'est-ce qui se passe dans ces cantines? Qu'est-ce qui attend? Qu'est-ce qui va pas? Qu'est-ce qui va? Et en fait, l'état des lieux, il a été cauchemardesque. Millau lutte contre la malbouffe, les luttes, José Bové qui démonte un McDo et nous dans nos cantines,
2: bien sûr.
3: Dans nos cantines, c'était la malbouffe. Que des plats tout prêts, rien n'était préparé, liaison froide, rien n'était local, rien n'était fait.
2: On peut dire que nos enfants mangeaient quelquefois ce qu'il y a de pire sur le marché.
3: C'était catastrophique. Donc il a fallu remobiliser des équipes qui sont complètement démotivées, ouvrent des boîtes de conserve, remobiliser un territoire, donner la confiance à nos agriculteurs et nos producteurs, parce que quand je les rencontrais, ils me disaient mais monsieur Aigoui, vous n'allez jamais nous payer à la juste valeur. Mais je dis, mais là, on n'est pas là pour parler de prix, on est là pour parler. Est-ce qu'on va arriver à faire un fonctionnement pour que vous livriez des collectivités? Et après, le reste, on verra.
2: Donc, vous avez mis en place une plateforme où les producteurs se rassemblent. Enfin, c'était une espèce de, j'allais dire, une plaque tournante. Où vous, collectivité locale, vous allez chercher vos produits, vos légumes. Il y a tous les aliments sont compris dans cette...
3: Alors, nous, on n'a même pas de plateforme à Millau. On est en direct avec les producteurs.
2: En direct avec les producteurs. Ça peut se faire aussi.
3: Mais oui, on a des marchés publics parce qu'on est obligé d'être régi par les marchés publics. On les a construits de telle façon, c'est que j'ai des lots où il y a juste le biscuit. Le biscuit qui va être de 22,5 grammes différent. On a écrit des marchés différents pour travailler avec nos producteurs locaux.
2: Donc, et vous les payez au juste prix.
3: On les paye au juste prix.
2: Combien coûte un repas aujourd'hui
3: à la cantine de Millau? On a une tarification sociale qui part de 1 euro à 5,55 euros avec un taux d'effort. Aucune famille ne paye le même prix. On a voulu être au plus juste des familles.
2: En fonction des revenus.
3: En fonction des revenus.
2: Donc, j'allais dire.
3: En fonction du coefficient familial.
2: Un peu comme la fiscalité.
3: Tout à fait. On multiplie par un taux d'effort.
2: Et les moins favorisés payent combien, vous dites?
3: 1 euro.
2: 1 euro, vous leur donnez à manger.
3: 1 euro, on leur donne à manger.
2: Ils payent un peu plus. Des produits sains qui viennent de la terre, du terroir, cultivés avec amour, respect d'environnement.
3: On a 35 producteurs locaux. Quand je vous parle de producteurs locaux, on est un peu chauvin, territoire aveyronnais.
2: Bien sûr.
3: On a cette richesse, on a cette faculté. Et nos producteurs ont une fierté incroyable de travailler pour les enfants des cantines.
2: Des produits du Rouergue avec des paysans et des paysans du Rouergue.
3: C'est ça.
2: Julien Aigoui, donnez-moi un exemple de menu. Qu'est-ce qu'il y avait aujourd'hui, hier ou demain, quelque chose en tête? Donnez-moi.
3: Alors, des exemples de menu, on va travailler, nous, les produits simples, traditionnels par qui exemple, se faisaient autrefois. Le farceau aveyronnais.
2: Alors, c'est quoi le farceau?
3: Le farceau aveyronnais, c'est juste de la blette, de l'œuf. Avec de la farine, c'est une pascade. Ma grand-mère me faisait des pascades avec tous les restes.
2: C'est presque le punti auvergnat. On voit tout ça, c'est des cousins.
3: Et aujourd'hui, on arrive à faire des pascades avec de la lentille corail, avec des légumineuses, ce qui va nous faire une alternative à la viande. On est obligé aujourd'hui dans les cantines de faire des menus.
2: Comment vous la préparez, la lentille, par exemple? C'est de la lentille bio, bien entendu.
3: Lentille bio du Larzac.
2: Avec de la saucisse bio.
3: Alors, on

0: On peut faire avec de la saucisse, on peut faire avec des croustillous.
1: Il est très heureux, tu commences à s'animer.
0: Avec du cochon aveyronnais. On retrouve le bon cochon avec la couenne comme avant.
1: Bien sûr.
0: Et là, c'est voilà. Là, oui, on fait de la vraie
1: cuisine. Et les enfants sont ravis.
0: Enfants, mais bien sûr qu'ils sont ravis. Alors après, c'est toute une éducation. Il faut leur construire cette éducation, leur expliquer la saisonnalité, le produit, d'où il vient. Et l'enfant, il va comprendre et il va essayer de comprendre.
1: Les assiettes sont bien finies.
0: Sont bien finies. Il y a des fois, il y a des flops.
1: Oui,
0: il y a des flops, bien sûr, mais on se remet en question. Les équipes de cuisine vont manger. Nos élus vont sur les restaurants scolaires. Madame la maire a été dans les restaurants scolaires. Voilà, c'est important.
1: Mais Julien, quand ils rentrent à la maison, ils disent quoi, maman? Maman, c'est meilleur à la cantine.
0: Ils disent, mais qu'est-ce qu'ils étaient bons, les épinards à la cantine. Et maman, elle nous dit, et alors, qu'est-ce qui se passe?
1: Comment vous les préparez, les épinards?
0: Tout simplement, on fait cuire nos épinards, on fait une béchamel, on mélange avec la béchamel et les enfants adorent.
1: Non, mais attendez, on va tous aller manger à la cantine de Millau, là.
0: Ah, on vous invite avec grand plaisir.
1: On va vous épargner le guide Michelin parce qu'il ne sert plus à rien, mais vous méritez une étoile quand même. Patrick, viens là quand vous entendez voilà, un responsable municipal qui explique combien vous dites de points de restauration.
0: 21.
1: Ça vous fait rêver
2: Et bien entendu, quand le paysan se met en correspondance avec le politique et que les deux s'entendent, on peut arriver à des choses merveilleuses.
1: Bien sûr. Vous faites la cuisine, Patrick, viens là.
2: Je ne fais pas la cuisine, mais ma compagne cuisine.
1: Alors
2: très
1: qu'est-ce
2: bien.
1: Que vous aimez
2: et alors, par exemple, je suis producteur de pois chiches.
1: Oui.
2: Et c'est une femme exceptionnelle parce qu'elle sait sublimer le pois chiche de toutes les façons.
1: En espagnol, on dit el garbanzo, qui est un plat avec chorizo et patatas. C'est un plat absolument sublime. Pois chiche, chorizo et patates, mais c'est exceptionnel.
2: Voilà. Elle fait la bourride, elle peut faire les tripes aussi. Alors, la morue aussi, ça peut être plein de salades.
1: Les stofficados.
2: Chaque fois, c'est un bonheur. Ça sublime ces pois chiches-là. Et en fait, en plus, le pois chiche, c'est un produit qui n'est pas très très cher, qui est accessible au plus grand nombre.
1: On est d'accord, messieurs, ça a du goût.
2: Et ça
1: non seulement c'est sain, c'est propre et juste, ça donne à manger à celui qui produit, ça le nourrit, mais ça nous donne du bonheur et du plaisir. Et surtout quand on est dans ce climat, avec ce coin de paradis et ces villes merveilleuses.
2: Et c'est vrai qu'en plus que quand les enfants ont la chance de pouvoir goûter des produits qui arrivent directement de la ferme sous plein de recettes, mais du coup ça fait la promotion de ces produits, ça les encourage à cuisiner et à aimer leur territoire.
1: Pour autant, est-ce que vous reconnaissez que dans la dialectique du bio, il peut y avoir des gens qui sont un peu idéologues, qui sont un peu sectaires, qui vous montrent du doigt. Or, le bio, c'est quoi? C'est l'amour, le partage, la convivialité. Il y a des gens qui prennent ça comme une doctrine politique et qui, quelquefois, sont un petit peu sévères dans leur jugement.
0: C'est compliqué parce que nous, il faut l'expliquer aux enfants. Donc, tout simplement, on a des enfants aujourd'hui qui arrivent à nous dire bio, ça veut dire quoi? Pourquoi? Nous, on leur explique tout simplement.
1: D'ailleurs, ça veut dire quoi, bio? Vivant.
0: Tout à fait. Bio, mais nous, vivant. Pour être très simple avec les enfants, c'est leur dire, on essaye de trouver l'aliment le plus sain possible. Parce qu'aujourd'hui, on sait que la santé est liée avec notre alimentation. Tout simplement. Alors après, oui, il y a bien sûr peut-être certains qui profitent, comme toujours. Mais je crois qu'il est important de les éduquer à comprendre ce que c'est que bien manger le plus naturellement possible. Parce que c'est les acteurs de demain, les jeunes enfants.
1: Il y a le Mistral qui s'énerve. Puis vous parlez, Julien Aiguille, puis on sent que les dieux d'Occitanie sont là pour nous dire, mais bien sûr, tous ensemble, rassemblons-nous autour de ce combat essentiel. Enfin, nom de Dieu, ce que l'on donne à manger à nos enfants. On sait que les enfants aujourd'hui subissent des maltraitances que l'actualité est en train de révéler dans des conditions amoïnométrogiques. Le contenu de l'assiette de ces petites créatures qu'on aime, qu'on protège, et avec ces hommes et ces femmes qui se donnent du mal pour leur faire du bien, c'est un vrai combat politique quand même, Patrick Viala.
2: Mais bien entendu, assurer que nos enfants puissent manger sainement, assurer que demain on aura encore des paysans, des paysages sauvegardés dans ce département du Gard, où c'est vrai qu'on a une agriculture qui souffre.
1: Et nos personnes âgées dans les EHPAD.
2: Mais bien entendu.
1: Les personnes, je vois souvent des anciens qui disent, si justement on pouvait avoir juste un œuf, une omelette à la cantine, on a des produits qui sont totalement industriels. Et dans les hôpitaux, le taux de guérison, où il y a un petit peu de cuisine, une pomme de terre bouillie, quelque chose comme ça, vous voyez, on voit bien. Et à l'école, là où il y a de la bonne cantine, les statistiques confirme, les résultats scolaires sont meilleurs. On est bien d'accord que l'acte alimentaire est un acte de vie, et de la façon dont on remplit notre assiette, on remplit le futur et on s'assure des conditions de vie meilleures et de travail meilleures. Vous êtes convaincu,
0: Moi, je suis convaincu, on livre le portage de repas à domicile aussi sur la ville de Millau.
1: Oh.
0: On a 240 portages de repas individuels. Et quand vous parlez de cuisiner, on cuisine des œufs frais. Oui, un service d'omelette, nous, à Millau, c'est 2600 œufs qu'on casse à la main. Mais quel bonheur! Quel bonheur de faire des omelettes fraîches avec des œufs bio du Larzac. Oui, on les casse à la main.
1: Alors l'omelette, vous la faites...
0: Tout simplement, on casse nos œufs, on bat nos œufs pareil.
1: Un peu de sel, un peu de poivre.
0: Et allez, on fait nos
1: baveuse
0: omelettes.
1: Baveuse ou non? Un peu baveuse.
0: Alors pas trop baveuse, parce qu'on a quand même cette réglementation, monter nos aliments à 63 degrés, etc. Mais Mais rien à voir avec une omelette achetée industrielle. C'est des œufs bio locaux.
1: Vous savez que les œufs sont livrés en bouteille maintenant, battus. Mais parce que c'est fait. Pourquoi il paraît que l'œuf passerait par un orifice de la poule qui aurait des microbes. Donc on est d'accord qu'il y a les milliards de morts qu'on a eu dans l'histoire. C'était et le fromage au lait cru qui tuait et les œufs qui sortaient du cul de la poule. Ça, c'est dangereux.
0: C'est juste incroyable.
1: Les bêtises qu'on entend quand même.
0: Tout à fait.
1: Dites-moi, on va tous venir vivre à Millau. Allons tous. Hein. Le bonheur.
0: On vous accueillera avec grand plaisir.
1: Bien. Non, mais surtout, je voudrais que nos gouvernants viennent voir. Vous pouvez leur faire un petit stage de pédagogie.
0: On accueille le, tout ce qu'on
1: vient
0: peut.
1: Voir qu'on peut
0: tout simplement, nous, on explique ce qu'on fait, qu'on peut le faire. On dit pas qu'il faut faire ça, mais nous, on le fait comme ça. Si on peut aider, accompagner, ça avait le plus grand des plaisirs.
1: Patrick Viala, vous demandez qu'à convaincre, qu'à expliquer,
2: oui,
1: qu'à partager.
2: Et le masque des agriculteurs, quelque part, est un exemple.
1: Mais bien sûr.
2: Parce qu'à un moment donné, c'est là, ça rallie consommateurs et agriculteurs. Et notre obsession de tous les jours vient à un moment donné pour que cette nourriture locale soit accessible au plus grand nombre, c'est le juste prix. Juste prix agriculteur, juste prix consommateur.
1: Vous prouvez aujourd'hui, entre l'association Plus Bio pour toute la France qui accompagne les municipalités et ce département du Gard et le département de l'Aveyron, ces collectivités locales qui sont là, qui se battent, Dieu que la France est belle et qu'elle est courageuse quand elle s'empare de dossiers aussi importants que la nourriture des enfants. Merci Patrick Viala, merci Julien Agouy d'avoir été à l'antenne de Sud Radio. Vos propos nous font chaud au cœur et j'espère qu'ils vont donner l'idée à d'autres maires, à d'autres collectivités locales et à des parents et à des responsables d'établissements scolaires de mener ce combat, voilà, de la bonne nourriture et des produits sains, propres et justes pour nos enfants que nous aimons tant. À tout de suite sur Sud Radio. Vous restez avec nous, on va voir quelque chose aussi exceptionnel. Les cantines de Marseille votent pour la vraie cuisine. On va recevoir un élu municipal, Lucas Langosino. Julien Aigoui, vous restez avec nous parce que je veux que vous discutiez avec Lucas Langosino, le Langosamino. Voilà, comment une grande métropole peut devenir aussi un endroit de bonne cuisine.
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1: Nous sommes à Nîmes, à l'hôtel Mouret, avec des élus locaux, des hommes, des femmes qui se battent pour que nos cantines proposent à nos enfants une alimentation respectueuse de l'environnement, de leur santé et surtout de la rétribution des agriculteurs. Bien sûr de la culture biologique, enfin en tout cas de la nourriture propre, hein, on dit durable, et si c'est bio, tant mieux. Là aujourd'hui, j'ai en face de moi, on est dans la prouesse, là c'est pas la sardine qui bouffe le port de Marseille, c'est la ville de Marseille, hein, les cantines de Marseille votent pour la vraie cuisine. Vous avez décidé, monsieur Payen, le maire, vous-même qui êtes conseiller municipal délégué aux cantines scolaires et à l'alimentation, c'est une mission, vous savez, gigantesque, hein, que vous avez pour la ville de Marseille, deuxième ville de France. Vous avez décidé de relever ce défi, de passer à l'acte. C'est pas simple. Dieu sait s'il y a de beaux produits. Situation sociale toujours difficile à Marseille. Et pourtant, vous avez décidé de mener ce combat. Lucas Langosamino, merci d'être en direct à l'antenne de Sud Radio. Merci. Comment vous y êtes pris quand le maire vous a dit, allez, Lucas, on y va, on passe les cantines. Combien de cantines, combien de restaurants scolaires à Marseille?
9: 321.
1: 321. Combien de repas par jour?
9: Ça fait environ 60 000 repas quotidiens.
1: 60 000 repas. Julien, oui, ça le laisse rêveur. Non, mais... mais lui, c'est sait, énorme, lui, hein, sait que c'est possible. Impossible n'est pas Rouerga, n'est pas Véroné. Lucas Langosamino, comment il faut procéder à ce moment-là pour... ce sont des structures de mise en place de logistique et de convaincre surtout les acteurs.
9: Bien sûr. Non, mais nous, à la ville de Marseille, avec le maire Bonapaillant, notre ambition, elle est très claire. Voilà, c'est proposer une alimentation saine, juste et durable pour tous les petits Marseillais et tous les petits Marseillais.
1: Vous partiez de rien ou il y avait déjà quelque
9: chose? On partait quand même de très loin, effectivement. Bon, là, on a passé un nouveau marché de la restauration scolaire dernièrement.
1: Donc, ni M. Godin, ni les successeurs n'avaient commencé une politique ou...
9: Moi, je me concentre sur ce qu'on fait aujourd'hui, effectivement, et surtout depuis le premier mandat. Et effectivement, donc, on a passé un nouveau marché avec un cahier des charges très ambitieux. Donc, on est passé à 50% de produits bio contre 28% auparavant. On est passé aussi de 4 à 6 repas végétariens par mois. On a près de 60% des produits d'origine animale qui sont labellisés. Les poissons sont issus de la pêche durable, etc. etc. Donc vraiment, on est en train de concrétiser la révolution des cantines scolaires qu'on porte avec le maire Bonapaillant. Donc on en est très satisfait. En lien avec ce nouveau marché aussi, on a ce qu'on appelle le projet des cantines marseillaises de demain, qui ont notamment pour but de construire ce qu'on appelle des cuisines de proximité pour justement rapprocher la cuisine de l'assiette, passer en circuit chaud et proposer des plats de meilleure qualité à nos enfants, des plats plus savoureux, issus d'une cuisine plus artisanale, plus locale, encore une fois pour favoriser le bien-être et la santé de nos enfants. Donc voilà, non, au contraire, je trouve que c'est une mission très passionnante et je remercie encore une fois le maire de Marseille, Bonapaillant, de m'avoir transmis cette mission.
1: Aujourd'hui, Lucas Langosamino, comment ça se passe? Vous êtes dans une ambition là pour l'instant, la mise en place. Il y a une cuisine centrale et aussi des cuisines qui sont in situ. Quel est l'objectif? C'est d'avoir une grande cuisine centrale comme à Lange-le-Saunier, qu'il y a quelques cas en France.
9: Alors effectivement, c'est-à-dire que les attentes de la population ne sont plus les mêmes que dans les années 80 ou 90. Quand on va faire nos courses, quand on va manger au restaurant, on veut manger des produits de qualité, des produits locaux, et la cantine doit se mettre au diapason. Or, il est vrai que c'est compliqué de faire, par exemple, du circuit court avec une grosse cuisine centrale. Donc, encore une fois, c'est pour cela qu'on a décidé, effectivement, de construire ce qu'on appelle des cuisines de proximité. Donc, les travaux de la première doivent démarrer incessamment sous peu, dans les jours, dans les semaines qui viennent.
1: Vous commencez par où, à Marseille, concrètement?
9: À Saint-Antoine-Palanque, dans le 15e arrondissement, dans les quartiers nord de Marseille.
1: Ça sera la première cantine...
9: Tout à fait.
1: Enfin, durable.
9: Cuisine de proximité, pour rapprocher la cuisine de l'assiette, pour rapprocher tout simplement la cuisine de l'école, en fait, du réfectoire.
1: Vous sentez une attente dans une population qui est souvent confrontée plutôt à une fracture sociale terrible, des pouvoirs d'achat qui sont très faibles.
9: Oui, tout
1: ils
9: le
1: sont
9: monde...
1: en attente et ils acceptent le projet que vous leur proposez.
9: Ah, complètement, oui. Tout le monde, en fait, est intéressé par une alimentation saine et durable, et notamment les parents d'élèves pour leurs enfants, tout simplement. Aujourd'hui, tout le monde souhaite se nourrir sainement, de manière équilibrée. Et donc, oui, non, il y a une vraie attente là-dessus à Marseille.
1: Bon. Paris a déjà fait des progrès aussi, Lyon aussi, donc les trois grandes métropoles. Vous étiez la dernière, vous vous y mettez. C'est un projet de longue haleine. Il y a quand même une somme à investir, malgré tout. Il y a un surcoût, bien entendu.
9: Bien sûr, ça prend du temps. Déjà, si on prend effectivement la mise en place du nouveau cahier des charges, ça induit des coûts beaucoup plus importants pour la ville de Marseille. Hein, c'est logique. On a aussi une nouvelle tarification sociale qui nous permet de proposer la gratuité des cantines pour près de 10 000 enfants issus des familles les plus défavorisées. Et on souhaite passer à 15 000 enfants, là, très prochainement. Hein, c'est ce qu'on portait pendant la campagne des élections municipales sur Marseille avec le printemps marseillais. Donc on va le faire très rapidement. Vous en saurez plus dans les prochaines semaines. Parce que, bon, bien évidemment, la gratuité des cantines pour les enfants les plus défavorisés ne peut attendre.
1: Vous avez vu que chaque fois que vous tenez un propos politique un peu ambitieux, il y a un coup de Mistral qui vient soulever la table.
9: C'est logique.
1: On se dit, on dirait qu'il y a des
9: gens
1: qui nous observent. Vous savez, il y avait un sketch où quand on montait, pof, il y avait un coup de trompette. Là. Non, mais là, ça vous accompagne. Le Mistral est là et vous surveille. Julien Agou, évidemment, vous voyez bien que Marseille s'y met aussi. Au départ, est-ce que vraiment ce n'est qu'une histoire de fric ? Bien sûr, mais il y a aussi autre chose. Il y a une passion, il y a une prise de conscience.
0: On en a parlé tout à l'heure, mais oui, on parle toujours d'argent. Je crois que ce volet argent, dans tous les projets, on nous parle d'argent.
1: C'est essentiel.
0: Sauf qu'aujourd'hui, nous, on s'aperçoit sur le territoire aveyronnais, tous les ans, on réinjecte 300 à 400 000 euros sur les 900 000 euros d'alimentation sur ce département, dans nos producteurs. Donc, c'est-à-dire que on a parié, ça nous coûte un petit peu plus cher, mais on réinjecte dans notre économie locale.
1: Et qui repart au pays.
0: Qui repart au pays.
1: Ceux qui travaillent et qui nous font.
0: Finalement, je crois que Marseille, quand ils vont commencer leur projet, bien sûr, déjà, ils ont ciblé, pour moi, ils ont fait la bonne chose, ils ont ciblé une école, et petit à petit, ils vont cibler des producteurs locaux, ils vont réinjecter l'argent qu'ils ont mis, va être réinjecté dans l'économie locale, et c'est un cercle vertueux.
1: Comment vous vous êtes renseigné, Lucas Langosamino? Vous avez consulté des gens comme Julien Agui pour comprendre. Vous êtes vous-même de quelle formation professionnelle?
9: Alors moi, à la base, effectivement, je suis écologiste. Hein,
1: d'accord.
9: Donc, je fais de la politique depuis quelques années. Et effectivement, on s'entoure notamment de producteurs locaux aussi. Hein.
1: Ah, vous êtes élu ELV, Écologie Les Verts ou non?
9: Tout à fait.
1: Bien sûr, dans la majorité municipale marseillaise. Donc vous êtes un militant impliqué.
9: Tout à fait.
1: Vous n'êtes pas un idéologue, comment on dit, l'écologie punitive. Vous n'êtes pas un censeur ni un répresseur, mais vous croyez à vos convictions.
9: Exactement.
1: Et vous l'appliquez en tout cas là dans la politique des cantines.
9: Exactement, et au niveau notamment de l'alimentation et des cantines scolaires, c'est important pour nous, effectivement, en tant qu'écologiste, mais globalement, je pense que pour tout le monde, c'est important, encore une fois, de fournir une alimentation de qualité à nos enfants, et globalement à toutes les Marseillaises et à tous les Marseillais. Donc oui, non.
1: Alors, Lucas Langosamino, pouvez-vous me donner un exemple de ce que des jeunes aujourd'hui ou des jeunes demain ont déjeuné hier, les petites Marseillaises et les petits Marseillais que vous nourrissez? Un exemple de plat, un exemple de menu municipal. Qu'est-ce qu'il y a?
9: Je n'ai pas entendu, excusez-moi.
1: Je dis, pouvez-vous me donner un exemple de menu municipal?
9: Bien sûr, alors ça tombe bien parce que hier, du coup,
1: qu'est-ce
9: j'étais
1: que la ville de Marseille donne à manger à nos petits? Un exemple de plat ou de
9: bien sûr.
1: Quel type de cuisine?
9: Écoutez, ça tombe bien parce que hier, j'ai mangé à la cantine avec des parents d'élèves pour justement leur faire découvrir.
1: Ils viennent voir, évidemment.
9: Ils viennent voir, effectivement, leur faire découvrir comment
1: ça fonctionne. Qu'est-ce qu'il y avait au menu?
9: Alors, c'était un menu végétarien italien.
1: Oui.
9: Où en entrée, on avait des tomates vinaigrettes. En plat principal.
1: Des tomates d'où?
9: Alors, les tomates peuvent provenir effectivement de chez nous, effectivement, de Provence.
1: De Provence.
9: On a beaucoup de produits locaux, hein, donc bon, la tomate, c'est pas toujours
1: Provence,
9: le cas.
1: C'est le plus beau potager, et le Languedoc aussi, cher Julien, le plus beau potager du monde, je suis bien. Qu'est-ce qu'il y avait alors après les tomates?
9: Non, alors effectivement, on avait des courgettes façon caponatin avec des coquillettes parmesan, et en dessert, on avait du fromage blanc façon stratégie.
1: Les enfants se sont régalés,
9: effectivement.
1: Les assiettes étaient bien vides.
9: Et pour le coup, c'était un menu végétarien, donc non, encore une fois, on s'appuie sur un vrai réseau de producteurs locaux. Je pas évoqué, mais je peux vous donner quelques exemples. Par exemple, les pois chiches sont produits en Provence. Notre riz est un riz local, 100% bio, produit dans les Bouches-du-Rhône. Notre pain aussi est un pain 100% bio et local, qui est d'ailleurs distribué par une association d'insertion. Donc voilà,
1: bon, vous êtes sous la protection de la bonne mère, que
9: exactement.
1: Vous soyez croyant ou pas, mais voilà, elle est là et on aime Marseille, qui est une ville prodigieuse. Et maintenant, on sait que nos enfants, les jeunes Marseillais, les petites Marseillaises, les petits Marseillais, ont dans leur assiette municipale des aliments bons, propres, justes, et c'est un défi politique gigantesque. Merci Lucas Langosamino d'avoir été avec nous. Merci Julien Agui d'avoir témoigné aux côtés de Julien de cette progression, ce grand combat, cette belle idée. Vous restez avec nous sur Sud Radio. On continue ce banquet républicain et là nous allons avec Stéphane Vera, qui est le directeur de cofondateur de 1+Bio, savoir pourquoi manger est un acte politique qui est au cœur de notre réunion d'aujourd'hui. A tout de suite sur Sud Radio.
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1: Mistral caressant et gagnant entre Tourmagne et les Arènes, avec un vrai Nîmois qui est Stéphane Vérin, qui est la cheville ouvrière d'un plus bio. Stéphane, c'est quand même grâce à vous que tout ça a pu se réaliser, à ceux qui sont autour de vous. Et puis nous avons un magicien aussi, Didier Thévenet, qui est directeur de la cuisine centrale de Lens-le-Saunier, où j'avais fait un reportage pour Public Sénat. Monsieur Pélissard était maire de Lens-le-Saunier, et j'ai vu là aussi, c'était il y a un certain temps, qu'une cuisine centrale pouvait donner à manger aux enfants, aux anciens, aux malades, avec des produits bons, propres et justes qui venaient du territoire. Stéphane Vérin, un plus vieux, c'est l'histoire de votre vie. Mmh. Vous êtes un enfant du Gard, vous êtes un enfant de Nîmes. Comment cette lueur, un jour, cette lueur s'est posée sur vous comme le Saint-Esprit?
42: Mais tout d'abord, bonjour Perico, merci de l'invitation. La lueur, moi je suis issu de ce territoire, mais j'avais des parents qui étaient agriculteurs. Et j'ai cheminé en fait dans cet univers. Et il y a deux passions que j'ai voulu réunir, c'est cette histoire de l'agriculture et de la cuisine que j'ai adorée depuis le plus jeune âge. Et de fait, je n'ai cessé d'essayer d'imaginer comment on pouvait améliorer les choses. Et je travaillais avec des producteurs bio et qui avaient des enfants. Et qui trouvait qu'on mangeait mal à la cantine. Et du coup est venue l'idée dans les années 90 d'installer du bio à la cantine pour qu'on y mange bien et qu'on apprenne à manger.
1: Quelle est l'idée de 1 plus bio? Ça veut dire ça.
42: Un plus bio, ça veut dire uni à plusieurs vers la bio.
1: Non, on n'a plus de connexion.
0: Ils essaient de se reconnecter. Oui. Qu'est-ce qu'on a en tête ? Attends deux secondes, s'il te plaît, Alice.
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1: Voilà, les aléas du direct nous ont fait une petite blague, mais c'est le Mistral qui est tellement fort que les ondes se sont promenées. Mais on est toujours là avec Stéphane Vérin et Didier Thévenet. Stéphane Vérin, on était en parler de 1 plus bio, dont vous êtes à cheville ouvrière, dont vous êtes le concepteur. Pourquoi la formule 1 plus bio? Qu'est-ce qu'il faut déduire de ça?
42: Il faut déduire, ça s'appelait uni à plusieurs vers la bio, c'est-à-dire de faire converger tous ces acteurs, en fait, qui préparent le repas, que ce soit les producteurs, les cuisiniers, les élus, et de les amener à changer, justement, de posture pour qu'on ait une alimentation de qualité.
1: L'idée est née il y a combien de temps ?
42: Elle est née en 96.
1: Ah oui, ça fait 30 ans.
42: Ça fait 30 ans.
1: Comment c'était au début ?
42: C'était par petites touches. C'était sur une ville du Gard qui s'appelait Vauvert. Ça s'appelle toujours de Vauvert, de là où il est parti, au Diable Vauvert. Et c'est là où on a fait expérimenter toutes ces histoires-là avec les Francas et où on a montré qu'en fait, de mettre une qualité dans l'assiette, c'était vraiment opportun pour travailler avec son territoire. Et dès le début, c'était ça, c'est-à-dire d'éduquer et à la fois de faire travailler le territoire.
1: Et maintenant, c'est répandu sur toute la France.
42: Répandu sur toute la France.
1: Et on vient vous chercher de toute la France pour savoir est-ce qu'on peut mettre chez nous dans cette
42: Exactement.
1: commune.
42: Exactement. Ça s'est essaimé. Il y a beaucoup de gens qui ont fait des choses aussi complémentaires. Et ce qui est joli aujourd'hui, c'est que ben, justement sur nos journées nationales, on voit que beaucoup de villes et d'élus réfléchissent aux cantines de demain. Elles sont bio, mais elles sont aussi locales. Elles sont avec des produits bruts et elles sont tournées vers la santé parce que tout le monde s'aperçoit que c'est le prochain défi qu'il va falloir relever.
1: Stéphane Zvera, c'est un bio apaisant, c'est un bio convivial, c'est un bio de conciliation, c'est pas une confrontation idéologique.
42: Exact.
1: Pourtant, l'origine du produit, qu'il soit bon, propre et juste, hein, c'est la définition que je donne depuis le début, est un élément important.
42: Ben, c'est un élément moteur. En plus, nous, on n'a jamais compris pourquoi les gens s'éloignaient de l'agriculture, je dirais, propre, qui est bio, parce que c'était les bases de, je dirais, d'un sol vivant.
1: Une agriculture normale.
42: Normale, d'un sol vivant, avec de la diversité, avec des animaux, etc. Et d'ailleurs, justement, nous, c'est pas une bio clivante, ni une bio qui fait de leçons. C'est une bio, effectivement, conviviale. C'est des repas qu'on mange ensemble, que l'on partage. Et c'est des endroits où les saisons sont l'illustration du goût. C'est ça. Et la journée nationale.
1: Alors ils sont tous là.
42: Ils sont tous
1: des
42: là.
1: Maires, des représentants de communes, voilà, de départements, de municipalités.
42: Voilà. Et ils ont
1: dégusté total.
42: Exactement. Et voilà. Puis ils ont dégusté les melons, les cerises, tout ce qu'offre aujourd'hui ce territoire gardois.
1: Et je vois beaucoup de passion et surtout une conscience politique très forte sur le fait que c'est un enjeu qu'il faut relever, un défi qu'il faut relever avec beaucoup de pugnacité. C'est un combat.
42: Ben, de pugnacité. Effectivement, de persévérance, surtout à un moment donné où on peut avoir des découragements et qu'on se disperse. Nous, on veut montrer que justement, c'est en restant sur cette ligne-là qu'on peut faire progresser beaucoup de choses et qu'on donne aussi des intentions à ces jeunes, des perspectives, un avenir un peu plus radieux, avec des métiers passionnants autour de l'alimentation.
1: De quoi s'accrocher, j'allais dire, à l'espoir d'être français aujourd'hui, de vivre dans ce pays. Voilà un combat qui nous rassemble tous et qui peut déboucher sur des choses formidables.
42: Eh ben, des choses formidables et des choses qui, aujourd'hui, créent du développement aujourd'hui sur nos territoires, créent un engouement pour justement être bien en France, pour s'apercevoir qu'on peut faire des paysages alimentaires, on peut y vivre, faire des métiers. En fait, de se dire que même si la malbouffe, elle s'essaime dans beaucoup d'endroits.
1: Elle se porte très bien.
42: Et elle se porte
1: très
42: bien.
1: Et elle continue à gagner du terrain.
42: Ben, nous, avec les cantines, on montre que on peut conserver notre terrain.
1: Vous la contenez.
42: Et on la contient en faisant des propositions.
1: Ouais. Didier Thévenet, quand je vous ai connu, j'étais scotché par ce que vous me disiez. J'étais avec le maire de Lons-le-Saunier, M. Pélissard. Je viens vous voir. Vous étiez en blanc dans votre cuisine centrale, un grand bâtiment. Et vous m'expliquiez, je suis en 100% local, 100% franc-comtois. Je nourris les enfants, je nourris les personnes âgées. On est en train de faire tâche d'huile. D'autres communes viennent voir comment on fait. C'était un peu déjà un micro, un plus bio. Et en plus, on gagne de l'argent. Je dis, c'est pas vrai, vous me racontez des histoires ici. Et en plus, on gagne de l'argent.
42: Et oui.
1: On vend pas cher. Et on gagne de l'argent parce qu'on gère ça avec le cœur, vous m'aviez dit, tout simplement.
42: De toute façon, l'histoire de Lons-le-Saunier a commencé dans un verre d'eau. En fait, la question, c'était comment on va préserver la ressource en eau. On parle de ça il y a 30 ans.
1: 30 ans.
42: Et on parlait déjà de la qualité de l'eau qu'on allait servir.
1: Dans le Jura, il y a de l'eau quand même.
42: Il y a de l'eau, mais elle n'est pas forcément sans inquiétude par rapport aux contaminations qu'on peut avoir, pesticides, nitrates et compagnie. Donc on est parti de cette question-là, de se dire comment on va protéger la ressource en plantant du blé bio sur la plaine de captage. Ce blé, une fois qu'il sort, alors il y a 30 ans, le blé bio, c'était pas facile à vendre. Donc nous, on arrive, restauration collective, en disant, ben, ce blé, on va le transformer en farine et cette farine en pain. Et ça fait 30 ans qu'on fait du pain bio avec la farine de notre territoire et 30 ans que ça se passe bien et que c'est économiquement intéressant pour l'intégralité des membres de la filière. C'est-à-dire que l'agriculteur gagne sa vie, le céréalier, le meunier travaille la
1: farine. C'est vous qui le payez ?
42: Nous, on paye le pain. On achète le pain en finale, dans le cadre d'un marché public, pour amener tout l'ensemble de la filière avec nous pour garder en fait cet ancrage territorial de l'alimentation qui est un commerce équitable local, on va dire, dans le principe de dire tout le monde gagne sa vie, personne ne capte l'intégralité du bénéfice, mais le bénéfice c'est le consommateur au final qui l'a à travers son alimentation.
1: Vous me garantissez que 100% de ce que vous donnez à manger dans ces restaurations, dans cette restauration
42: locale,
1: enfin, à part l'huile d'olive évidemment,
42: on fait notre huile jurassienne.
1: Et encore, vous avez des salines hein,
42: on a tout ce qu'il faut. On arrive à trouver en fait en allant chercher, alors ça demande le sourcing qui est le mot à la mode de la restauration.
1: C'est pas mal le sourcing, ça veut dire source, quand même, on comprend.
42: Il faut aller mettre des bottes et aller chercher le produit.
1: Voilà.
42: Au début c'est ce qu'il faut faire et après le produit vient tout seul parce qu'on est reconnu sur son territoire comme quelqu'un qui paye convenablement
0: le produit, et donc du coup le bouche à oreille fonctionne, et après c'est les producteurs transformateurs qui viennent nous voir pour nous proposer des produits pour les intégrer dans la restauration.
1: Lance Le Saunier, t'es quand même pionnière dans le Jura, dans cette, ils sont allés loin, hein, c'est on est dans, tout à fait dans la logique d'un plus bio. C'était dans un territoire qui n'était pas évident, parce que Lance Le Saunier, c'est pas le Midi, la Franche-Comté, c'est des gens sérieux et travailleurs, qui gagnent leur vie. On compte les sous, hein, c'est la Franche-Comté.
0: Oui,
1: et pourtant vous avez fait une gestion très très très ouverte.
0: L'objectif, c'est d'avoir, hein, c'est que ça coûte rien de plus que la vente du repas. Donc nous, on est vraiment ancré dans cet esprit-là, de se dire, avec le budget dont on dispose, comment on va faire pour intégrer des produits.
1: Alors,
0: l'exemple du bœuf, quand on a commencé à dire on abat nos vaches montbéliardes de réforme.
1: Faites-moi un peu rêver, Didier Thévenet. Je vous interromps parce que je veux justement mettre les pieds dans le plat. Ça fait 4 ou 5 fois que je mets les pieds dans le plat depuis le début de cette émission. C'est normal. Vous me parlez de côte de bœuf montbéliard, qui est une race formidable, qui est bien la race qui donne le lait avec lequel on fait le comté.
0: Absolument.
1: Qui est
0: notre
1: un très grand fromage.
0: Qui est le fromage, le meilleur fromage du monde. Ne nous cachons pas.
1: Alors là, bon, on va pas rentrer dans un débat politique qui peut se finir de façon tragique. J'adore le comté, qui est un immense fromage. Voilà, mais vous savez bien que nos 46 fromages d'appellation française, d'appellation d'origine en France. Mais le comté, c'est quelque chose d'un paysage. Oui. C'est la flore des montagnes du Jura, de Franche-Comté, avec cette montbéliarde. Et une fois qu'elle a fini sa carrière de laitière, qu'elle nous a inondé de comté, on la remet à l'air et ça devient une race à viande absolument exceptionnelle.
0: Absolument exceptionnelle.
1: Vous donnez ça à manger aux élèves dans les cantines, de la viande de race
0: montbéliarde bio.
1: Quel type de morceaux ?
0: On donne tous les morceaux. Nous, on achète les animaux entiers. Donc, on a quelques accords avec des agriculteurs qui vont récupérer leurs aloyaux pour faire de la vente directe, parce que ça les intéresse.
1: Il y a de la bavette, de l'aloyau, de l'onglet, de la hampe, du merlan, de l'araignée.
0: On a tout. Donc, on s'amuse à faire plaisir aux clients. Comme la semaine dernière, on sert du filet de bœuf bio à nos papis et mamies à la maison.
1: Et en plus, c'est bio.
0: Bien sûr.
1: Vous le préparez. Alors, par exemple, un plat de viande dans une cantine aujourd'hui de l'Anse-Consonnier, qu'est-ce qu'ils vont avoir?
0: On fait un type bourguignon.
1: On va faire
0: une cuisson basse température de nuit.
1: Oui.
0: Une cuisson ajustée qui va durer entre 14 et 16 heures, autour de 80 degrés dans un four.
1: Ça mijote.
0: Vous savez, quand on a démarré ça, j'ai fait une remarque à mes collègues. Je disais, ma grand-mère, elle faisait le meilleur beurre bourguignon du monde. Il était commencé le jeudi et on le mangeait le dimanche.
1: Et il ne
0: voyait jamais une ébullition.
1: Voilà.
0: Donc on est parti de ce projet-là.
1: Et on l'oublie 3-4 jours au frais et on le réchauffe. Il est encore meilleur.
0: Quel
1: vin vous mettez dans le bœuf bourguignon?
0: Attention, nous on ne met pas de vin. Il y a des enfants, on peut pas. Pour les personnes âgées, on va mettre un vin français. Parce que de toute façon, on va travailler avec un vin français. Alors on soutient les collègues du Gard.
1: Là,
0: on soutient les collègues du Gard.
1: On a des vins à Mijot.
0: Parce que les vins du Jura, ce n'est pas...
1: Des vins capiteux, comme ça, charnus et généreux. Alors, pour les enfants, puisqu'on...
0: Pour les enfants, on va mettre une garniture aromatique.
1: Oui.
0: Donc, des carottes bio, poireaux, tout ce qu'on va trouver à l'époque. On met ça en four mixte, 15% d'humidité. Et on va cuire à 80 degrés pendant 16 heures. Donc, c'est ce qu'on a recopié, le modèle de la grand-mère, au modèle 400 kilos à la fois.
1: Vous savez ce que j'ai fait pour mes enfants, moi qui adore justement les bœufs en double, les mijotages et tout. Je mets du jus de pomme, alors quelquefois du cidre qui est un peu moins alcoolisé, mais je mets un jus de pomme un peu fermenté et ça compense. Alors il faut le faire cuire un peu plus longtemps.
0: Oui.
1: Mais dites-moi, c'est une cantine gastronomique ce que vous faites à Lance Le Saunier.
0: Je sais pas si.
1: On est dans la belle cuisine, je
0: on
1: dis
0: est
1: pas
0: dans la belle cuisine,
1: on est dans la belle vraie cuisine.
0: Avec une pièce de 2 euros. Il faut pas oublier que notre métier, il a une contrainte énorme. On fait le même métier que les 4 étoiles, sauf que chez nous, on y vient avec un billet de 5 euros, avec des gens qu'on n'a pas choisi dans un lieu qu'on n'a pas choisi.
1: Vous facturez combien le repas? J'ai pas bien compris.
0: 7000 jours. 7000 repas par jour.
1: Et combien vous avez dit? 2 euros?
0: 2 euros pour le coût alimentaire.
1: Pour le coût alimentaire.
0: Pour un enfant. Donc ça veut dire qu'il faut s'interroger, trouver des solutions innovantes. Pour que ça coûte pas plus cher au bout. C'est-à-dire qu'aller chercher du comté bio, nous on met du comté bio, donc AOP mais bio en plus,
1: bio.
0: Et ben pour pouvoir faire ça, il va falloir qu'on trouve un subterfuge, on réduit de 5 grammes le poids, on met que 25 grammes, ce qui reste quand même pour un enfant un poids suffisant,
1: moins,
0: il n'y a pas de gaspillage.
1: Mais mieux, qui est aussi la devise de l'anti-malbouffe, et c'est ce qu'on dit à tous les consommateurs, y compris les gens qui ont des peuples revenus, réduisez peut-être votre quantité, parce que quand on va en grande distribution, on achète par 24, par 36, on entasse ça, parce que sous ce point c'est moins cher, on fait les courses le samedi, faites des courses un peu plus souvent si vous avez le temps, essayez d'acheter du frais. Toute transformation que vous faites à la maison, c'est ça de moins que vous donnez à la grande distribution et à l'industrie.
0: Supprimer les perturbateurs endocriniens dans l'alimentation, c'est par exemple supprimer tous les fonds de sauce. Nous, on n'utilise plus de poudre. Je le dis toujours aux parents parce que ça leur parle. Je dis, on
1: c'est si pratique, les poudres, les sauces industrielles.
0: Ouais,
1: et dedans, il y a des petits perturbateurs.
4: Mais il oublie, Didier, quand même, de dire aussi que pour tout ça, il a végétalisé l'assiette. C'est-à-dire qu'il propose aussi aux enfants des menus végétariens pour leur faire découvrir
42: la céréale, la légumineuse, et arriver à cet équilibre budgétaire qui est fabuleux, d'arriver à bien faire manger avec ces 2 euros dans l'assiette.
1: Alors, les enfants, les personnes âgées,
0: l'hôpital.
1: Et l'hôpital aussi. Ça veut dire que vous fournissez des repas tous les jours les EHPAD.
0: Tous les jours pour les EHPAD.
1: Et les gens qui sont en soins.
0: Et des personnes âgées à domicile. Et des personnes âgées à domicile. Pour le maintien. Quand on parlait de maintien de la personne âgée à domicile, souvent la première chose, c'est est-ce qu'il va pouvoir se nourrir ? Donc nous, on va livrer les repas chez les personnes âgées qui vont permettre à un prix social. On fait de la restauration sociale. Donc il ne faut pas oublier que ça reste dans un budget entendable pour la personne qui achète.
1: Vous savez, Didier Thévenet, l'importance pour les gens qui sont dans des EHPAD et qui sont à l'hôpital d'avoir un repas dans le plateau repas, quelque chose qui tient à la route, qui leur apporte un peu de bonheur, un peu de plaisir, c'est fondamental. Et pour bien vivre quand on est une personne âgée et pour guérir quand on est malade, c'est essentiel.
0: Oui.
1: Ça, c'est quelque chose que vous avez intégré.
0: Garder la mastication, le plaisir de manger. Moi, je dis toujours, on a des règles qui nous régissent au niveau de la restauration, mais ce qu'il ne faut pas oublier, c'est produire pour faire plaisir aux gens. C'est le consommateur qu'il faut remettre le consommateur au centre de notre intérêt, de notre objectif. Et c'est bien pour lui qu'on cuisine, c'est pas pour soi. Moi, j'adore cuisiner, mais on cuisine surtout pour les gens qui vont manger. Donc, se faire un plat qui nous plaît à nous, mais qui va pas être consommé dans la restauration, ça sert à rien.
1: Soutien de la municipalité, c'est une initiative du maire, c'était le Pélissard à l'époque. Aujourd'hui, le département suit également, oui.
0: On travaille avec le département, la région commence à s'intéresser. Pour moi, l'alimentation, c'est transpartisan. Il n'y a pas de politique.
1: On est bien d'accord.
0: C'est le cœur de la Meule, de Comté, bien sûr. Le cœur de la Meule, et tout le monde doit penser la même chose, et on doit faire tomber un peu toutes ces barrières politiques.
1: Stéphane Véra, je vois bien que tous les élus qui sont ici sont de partis politiques différents, d'obédience. Je n'ai jamais vu, et les conversations sont quelquefois pointues, il n'y a pas de divergence idéologique. Non. On a tous un combat commun, c'est de faire en sorte que les cantines de la République française,
0: c'est transpartisan,
1: et les restaurants collectifs. Quand vous voyez Didier Thévenet, vous vous dites quelle belle réussite quand même aussi.
42: C'est une belle réussite, et puis c'est inspirant, et ça montre que ça peut durer et que ça peut transformer énormément de choses dans la vie des gens. Il ne faut pas l'oublier. Manger, c'est tous les jours. C'est un besoin fondamental, et qu'il existe aujourd'hui des projets politiques comme le sien, en fait, c'est rassurant.
1: Stéphane Véra, vous restez avec nous. Merci Didier Thévenet. On va demander à Emmanuel Delmotte, maire de Châteauneuf-du-Grasse, de s'installer avec nous. Et nous avons une maman d'Ilive, Virginie Cognoux. Voilà. Installez-vous tous les deux, on jouera avec le micro. Voilà. Bonjour Madame Cognoux, merci d'être en direct avec nous sur Sud Radio. Vous êtes la maman de Tom.
5: Oui, tout à fait.
1: Qui est au collège des Oliviers.
5: Collège des Oliviers.
1: Qui est à Nîmes.
5: Sur Nîmes.
1: Bon, est-ce que vous êtes contente de ce qu'il mange au collège
5: Alors,
1: des Oliviers?
5: Alors, je suis très contente de ce que Tom mange au sein du collège des Oliviers, d'autant que c'est un collège en zone prioritaire, d'éducation prioritaire, et que le principal est le chef cuisine. Je pense qu'on peut dire ça
1: ça.
5: Sont des gens qui font beaucoup de choses pour les élèves, dans l'accueil au niveau du restaurant scolaire. Le principal, c'est quelque chose qui est évoqué lors de la journée de rentrée scolaire. En fait, il parle beaucoup, il appuie sur le fait l'importance que les enfants puissent manger au restaurant et du coup avoir accès à des produits frais, enfin avec du bio.
1: En tant que maman, vous avez été consciente de cet enjeu très vite.
5: Tout à fait. Ouais, je suis fille et petite fille de jardinier amateur.
1: Bon, bien sûr.
5: Donc forcément, j'ai cette culture en moi. Et en plus, j'ai vraiment conscience que c'est important pour les enfants de bien manger.
1: Vous vous souvenez de ce que vous mangez à la cantine ?
5: Je me souviens de ce que je mangeais à la cantine.
1: C'était comment ? C'était pas ça ?
5: Mais je pense que c'était pas toujours ça.
1: C'était à Nîmes également ou non ? Oui, vous êtes nîmoise.
5: Non, je suis pas nîmoise. Non.
1: Vous êtes d'où ?
5: Je viens de la région du Nord.
1: Mais c'est très bien, vous êtes la bienvenue.
5: Voilà. Hein. Et donc, du coup...
1: D'où du Nord, dites-moi en plus.
5: Eh bien, de la Vénois. Voilà.
1: La boulette d'Avennes.
5: Voilà,
1: formidable fromage.
5: Le maroilles.
1: Bien sûr, c'est des campagnes formidables. Attendez, s'il y a des gens qui sont soucieux de ce qu'ils mettent dans leur assiette, et Dieu sait s'il y a la fracture sociale dans le Nord, c'est bien les gens justement de la Vénois, de la Thiérache, de toutes ces contrées du Nord. Donc vous arrivez à Nîmes.
5: À Nîmes, et du coup, je suis satisfaite de l'attention qui est portée aux aliments qui sont donnés à nos enfants dans le cadre de l'école, puisque bien manger, c'est bien grandir.
1: Est-ce qu'il vous dit, maman, c'est meilleur à la cantine? Non, parce que vous faites la cuisine quand même.
5: Oui, je fais cuisine. Donc, mais en tout cas, voilà, il ne se plaint pas et il apprécie voilà, ce qui est proposé.
1: De quoi s'est-il régalé dernièrement dont il vous aurait parlé?
5: Alors, je sais qu'il y a quand même la possibilité en ce moment voilà, d'un bar à salade, par exemple, hein, où il y a voilà, des crudités qui sont à disposition. Et je pense que c'est assez apprécié. Alors, on dit que les enfants mangent peu de salade. Et pourtant, voilà, c'est quelque chose qui peut, dont il parle à la maison.
1: Il est conscient, Tom, de la chance qu'il a d'accéder à ce genre de...
5: Oui,
1: de
5: oui, parce que ben, vraiment, à la maison, voilà, il y a cette culture aussi. Ben, il vient manger et on lui explique. Et mais par contre, voilà, je pense que le fait d'être dans quartier prioritaire, je pense qu'il y a d'autres choses qui peuvent aussi amener des familles à ne pas mettre leurs enfants à l'école. Et que malgré les efforts qui sont faits sur le bio, sur le bien manger, sur le coût hein, qui est fait pour qu'on puisse accéder au menu, de la restauration scolaire, il y a beaucoup d'enfants qui ne mangent pas à la cantine.
1: C'est un vrai problème.
5: Et c'est un vrai problème parce qu'on n'arrive pas à ce que les parents fassent confiance en l'éducation, parce que bon voilà, c'est aussi ce côté éducation. Et beaucoup d'enfants, alors au niveau des Oliviers, finalement il y a très peu de fast-food à proximité dans les environs, donc on peut pas dire que c'est pour ça, ils vont pas forcément
1: à être dévoyés ou voilà, pollués par
5: ils sont moins amenés à y aller. Et pour autant je trouve que c'est un vrai souci, parce qu'il y a une baisse de fréquentation et on n'arrive pas à amener ces élèves.
1: Merci voilà. Virginie Cognot pour ce témoignage. Il fallait quand même qu'on ait, parce que là j'ai que des élus, une maman de voilà. Emmanuel Delmotte, Stéphane Véra, vous connaissez le Collège des Oliviers.
42: Ah ben je connais, mais je voulais dire, ce qui est fabuleux, c'est de voir que on a pas mal de départements au club des territoires, des conseils départementaux qui ont des collèges. Ici, ils ont fait le choix de mettre une cuisine par collège et d'entendre effectivement que des parents d'élèves sont heureux de cette proposition. Ben c'est des victoires dont on peut que saluer et se féliciter.
1: Quoi. Emmanuel Delmotte, on dirait un demi de mêlée. Il a une carrure incroyable, il a un tempérament d'acier. On s'est rencontrés hier soir. Il dit ce qu'il pense. Maire de Châteauneuf. Maire de Châteauneuf de Grasse, à côté de Grasse, au-dessus de Cannes, au-dessus d'Antipolis. Vous avez, vous aussi, dans cette Alpes-Maritimes, voilà, si controversé qu'un urbanisme un peu brutal, vous êtes arrivé à faire une cantine bio à Châteauneuf de Grasse.
6: Alors, bien sûr, bonjour à tous et bonjour à tous les auditeurs. Je voudrais remercier les mamans aussi, parce que si on travaille dans nos collectivités, c'est aussi pour les parents, les citoyens et les enfants. Et on a besoin des parents qui participent déjà aux commissions cantines, parce que nous, on a la chance d'avoir une commission cantine. Oui, on a réussi en quelques années, grâce à un plus bio, mais surtout aux autres collectivités qui sont engagées, je pense, depuis l'Agro-Lé du GR, sous plein de collègues qui ont avancé. Donc, il fallait reconquérir l'agriculture.
1: Et donc vous avez réinstallé des agriculteurs.
6: Ouais, à l'heure actuelle, c'est les PLU, la maîtrise des fonciers. Sur 900 hectares, on a orienté 300 hectares en zone agricole, 300 hectares en zone naturelle.
1: Et une cuisine centrale à Châteauneuf-de-Grasse. Ouais. Et le maire d'Antibes, M. Leonetti, à l'époque, celui de la loi Leonetti, est venu vous voir en disant, Emmanuel, on y va.
6: Et à l'heure actuelle, il m'a fait vice-président en charge de cette politique de l'alimentation sur la communauté d'agglomération de Sophia Antipolis. 200 000 personnes, 24 communes, avec un projet alimentaire, maîtrise du foncier, création de coopératives, approvisionnement en bio. Deux carottes, trois carottes, l'objectif étant plus de bio dans toutes les établissements.
1: Elle est pas belle, la vie, Stéphane Véra. Extraordinaire. Vraiment, cette émission 2 heures, c'est une émission, souvent je raconte des choses douloureuses, angoissantes, l'actualité est terrible. Et à Sud Radio, on n'épargne rien parce que c'est le parlons vrai. Vraiment, ça a été un instant de bonheur, d'information, de journalisme et de partage de convivialité avec vous. Merci Stéphane Véra. Merci au département, au conseil départemental du Gard, à Cathy Chollet, à la présidente François Laurent Périgaud qui est là. Merci Cathy Chollet. Bon, on n'a plus le temps parce que le temps a passé. On a tellement parlé. Stéphane Véra, bravo. Félicitations. Cathy, je vous vois d'ici. Voilà, merci. Un tout petit mot. Dites-nous au revoir. Merci de nous avoir accueillis dans ce paradis, l'hôtel Mouret. Et puis, il faut venir vous voir. Il faut venir dans le Gard. Venez voir les hommes et les femmes du Gard, les élus. Bravo, merci. C'était un grand moment.
13: Eh ben, merci à vous d'avoir fait cette émission-là. Et puis, venez nous voir les paysages, les hommes et les femmes qui les construisent et qui les cultivent.
1: Allez, Brigitte Lahaye qui va nous parler d'amour et de sentiments, mais c'est aussi ce qu'on partage ici. Vous restez sur Sud Radio. À bientôt.
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44: Les informations avec Baptiste Berthelin, bonjour.
45: Bonjour à tous. Après l'émotion suscitée par l'affaire Liana, une commission d'enquête sur les dysfonctionnements de la justice va être lancée par le Sénat. Alors qu'Emmanuel Macron évoque des dysfonctionnements manifestes, de son côté, le ministre de l'Éducation veut lutter plus efficacement contre les violences sexuelles. Édouard Geffray souhaite la mise en place d'une liste noire des personnels interdits dans les écoles pour avoir eu des comportements déplacés avec des mineurs. Cette mesure devrait figurer dans le projet de loi sur la protection de l'enfance. Patrick Yannick Bruel sera-t-il incarcéré? Le parquet de Nanterre a requis la mise en examen du chanteur pour viol et son placement en détention provisoire concernant 9 affaires. Patrick Bruel est présenté à 3 juges d'instruction. La détention provisoire est décidée en cas de risque de trouble à l'ordre public, s'il y a un risque de subornation de témoins ou un risque de fuite et de dissimulation de preuves. Journée de grève à la SNCF avec un TGV sur 3 et un intercité sur 2 annulés. Les 4 syndicats représentatifs appellent les salariés à cesser le travail pour protester contre les restructurations liées à l'ouverture à la concurrence. En cas d'annulation de voyage, la SNCF assure que tous les clients seront contactés et bénéficieront d'un remboursement ou d'une possibilité de report sur un autre train. Le conflit au Moyen-Orient et les menaces de Donald Trump. Pour le président américain, l'Iran a pris trop de temps pour négocier et va en payer le prix. Selon Donald Trump, l'armée iranienne est dans un état catastrophique. Les États-Unis ont mené hier soir 2 séries de frappes contre l'Iran en réponse à l'attaque d'un hélicoptère américain. Et puis, l'équipe de France de football s'envole pour les États-Unis cet après-midi. À la veille de l'ouverture de la Coupe du Monde, les joueurs s'installeront dans un prestigieux hôtel en plein centre-ville de Boston. La compétition débutera mardi prochain pour eux. Les Français affronteront le Sénégal pour leur premier match avant de jouer contre l'Irak puis la Norvège. Demain, après la cérémonie d'ouverture, le Mexique sera opposé à l'Afrique du Sud à 21h. C'est la fin de cette édition. Excellente journée.
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1: Bonjour à tous, nous allons passer 2 heures ensemble sur Sud Radio.

0: masculine pour se construire, même si on est une femme. Cette fameuse bisexualité psychique dont parlent les psys. D'ailleurs, un père absent, ça laisse aussi des traces dans notre psychisme, parce qu'on va l'imaginer, notre père absent, je suppose. Même si on ne sait pas vraiment ce qu'est une bonne mère, est-ce qu'on sait ce qu'est un bon père? C'est peut-être la première question que je poserai à Hélène. En tout cas, aujourd'hui, l'image du père a certainement beaucoup bougé, peut-être encore plus que celle de la mère. Et d'ailleurs, il y a des pères aujourd'hui qui savent élever seuls leurs enfants. Et je vous propose qu'ensemble, on parle de nos pères. Alors, on peut aussi évidemment parler de ces pères toxiques qui sont parfois violents, voire même abuseurs. Quoi qu'il en soit, je vous invite à venir nous raconter votre relation à votre père, ce que vous avez envie de nous en dire. Et c'est au 0826 300 300. Hélène Vecchiali, merci d'être avec nous.
1: Merci Brigitte.
0: Vous êtes psychanalyste et donc forcément vous avez beaucoup étudié la construction psychique d'un individu. Alors, je vois que vous avez votre petite feuille prête à nous dire tout ce qu'on doit savoir sur les pères.
1: Et un peu plus. Pour synthétiser, ça c'est dur à dire, synthétiser, je dirais qu'au-delà du lien affectif qui l'unit à son enfant, un père n'est pas seulement une personne, c'est aussi une fonction. Bien sûr, c'est valable pour les pères, pour les beaux-pères, enfin pour tout homme qui fait fonction paternelle auprès d'un enfant. Et dans la tradition psychanalytique, cette fonction consiste à introduire trois réalités essentielles, la limite, la loi et la séparation. Donc la limite, dès les premières années de la vie, l'enfant est dans un univers où ses besoins et ses désirs occupent toute la place. Et à ce moment-là, le père est traditionnellement celui qui va dire non. Alors pas un non qui pourrait être mal compris. On croit qu'il empêche l'enfant d'être heureux. Ce non, en réalité, c'est l'inviter à grandir. Et grâce à ce non, eh bien, il y aura une frustration. Et cette frustration permet à l'enfant l'autonomie et la maturité. Donc ça, c'est pour la limite. Maintenant, j'en arrive à la loi, la deuxième fonction dont je parlais. Et quand on parle de loi, on ne parle pas de loi pénale, hein, on parle de la personne qui va instaurer les règles, les interdits, le respect des autres, la capacité à vivre ensemble. Et ainsi, en posant cette loi, le père rappelle à l'enfant qu'il existe quelque chose de plus grand que ses envies du moment. Et là encore, imposer cette loi ouvre la porte vers la société, vers la culture, vers le langage et vers les autres. Donc j'ai parlé de la limite, j'ai parlé de la loi, maintenant je termine avec la séparation. Pour permettre à l'enfant de grandir, eh bien le père va aider l'enfant à couper, entre la mère et l'enfant, à couper cette relation fusionnelle. Et cette séparation n'est pas une rupture, hein, au contraire, ça va permettre à l'enfant de devenir un individu. Et le père va introduire ainsi une troisième personne dans la relation et va montrer à l'enfant que la mère n'est pas tout son univers, qu'il existe un monde au-delà du cercle familial. Et cette séparation va permettre de favoriser la construction de la personnalité et l'accès à une vie psychique équilibrée.
0: Oui, alors ça c'est très important tout ce que vous venez de dire, parce qu'aujourd'hui où en effet on entend beaucoup de femmes qui veulent élever seules un enfant et qui ne veulent pas de père, on peut craindre en effet que ces enfants soient un peu trop engloutis, si je puis dire, dans la matrice maternelle. Hein.
1: Oui, Lacan va plus loin, hein, puisqu'il indique que l'absence de père, mais l'absence réelle, sans place à la fois réelle et sans place symbolique, eh bien, c'est ça qui introduit la psychose, c'est-à-dire, en termes vulgarisés, la folie.
0: Oui, parce que tout nous est permis, tout nous est dû, puisqu'on est l'enfant roi qui n'a aucune limite et aucune loi. Hein.
1: Oui,
0: vous venez très justement de nous le signaler. Donc, c'est important de comprendre que le père a un rôle essentiel dans la construction psychique d'un enfant. Oui. Après, bien sûr, il peut être absent, mais il est nommé.
1: Oui. Hein. Voilà, il a une place symbolique, c'est-à-dire que la mère peut très bien être seule et puis invoquer un père, un grand-père, et l'enfant sait qu'il y a une tierce personne.
0: Il y a du masculin qui a existé.
1: Ça peut être un parrain, ça peut être un oncle, mais qu'il y a une tierce personne qui peut être présente, et puis qu'il y a une tierce personne qui a été à l'origine de sa naissance. C'est-à-dire qu'il a fallu
0: la moitié de ses gènes

0: spermatozoïdes pour venir féconder cet ovule et que donc ça tombe pas du ciel.
1: Et nous, en tant qu'enfants, forcément, on se construit avec ces deux images, maternelle et paternelle.
0: Oui.
1: Après, chacun va faire comme il peut et comme il... Et c'est un travail, j'imagine, qu'on analyse souvent en psychanalyse.
0: Oui, et c'est un travail qui est non seulement nécessaire, mais cette place du père, elle est vitale. Et ce qu'on voit aujourd'hui chez ces adolescents qui vont tuer le copain parce qu'il voulait le stylo et que le copain a refusé de donner le stylo, eh bien, on est tout à fait dans cette histoire, c'est-à-dire il supporte pas la frustration. Il n'a pas intégré la loi,
1: et
0: tout lui est dû tout de suite et maintenant. Et ça, dans ce qui se passe aujourd'hui dans la société, c'est quelque chose qui doit nous alerter et en se posant la question de est-ce que ces enfants sont des gamins qui sont capables de tuer parce qu'ils ont été frustrés 5 secondes. Est-ce qu'il y a eu du père dans cette histoire?
1: C'est vrai qu'on se pose un peu la question, hein, parfois du rôle du père. Est-ce qu'un père justement peut élever seul un enfant s'il n'y a pas du tout de mère? Et je pense par exemple à certains hommes qui aujourd'hui ont recours à la GPA.
0: Mais je pense que c'est exactement la même chose, c'est-à-dire qu'il faut une figure maternelle quelque part. Hein. Moi, j'ai des amis qui ont adopté un couple d'hommes qui ont adopté un enfant et qui m'ont questionné et je leur ai dit est-ce qu'il y a une marraine, est-ce qu'il y a une femme dans l'équation pour qu'ils entendent autre chose, qu'ils perçoivent autre chose et effectivement dans ces conditions ça permet à l'enfant de voir des altérités, de comprendre une vie en société riche.
1: C'est intéressant ce que vous dites parce que ça va un peu à l'encontre des courants LGBT qui disent il peut y avoir papa 1 et papa 2 ou maman 1 et maman 2. En fait non, vous dites c'est nécessaire pour la construction psychique d'un enfant qu'il y ait du féminin et du masculin.
0: Oui, je pense que plus on peut offrir des richesses à un enfant... j'ai utilisé une métaphore, c'est un peu comme lui apprendre le français et l'anglais ou le français et le chinois. Enfin, il faut l'ouvrir vers ce qui est différent et pas uniquement du même, c'est-à-dire que l'enfant ait à la fois, je répète, deux visions et deux ressentis différents de ce que c'est qu'un homme, une femme, même si j'ai bien compris qu'aujourd'hui on tend à diminuer ces différences, je pense qu'elles existent et que voilà, il faut les respecter.
1: Eh bien, on va parler des pères grâce à vous et on va commencer par Kevin qui a envie de montrer, de nous dire surtout à quel point son père a eu beaucoup d'importance dans sa construction. On lui donne la parole dans un instant.
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0: Hélène Vecchiali est avec nous et vous êtes psychanalyste, vous êtes autrice de nombreux livres qui sont toujours très justes.
21: Merci.
0: Justement sur ce que c'est que l'être humain et notamment le dernier d'ailleurs, la déconstruction des hommes, une fausse bonne idée que je conseille et qui était aux éditions Très Daniel si je ne me trompe. Kevin, bonjour.
22: Oui, bonjour Brigitte, bonjour Hélène.
0: Bonjour Kevin.
22: Bonjour, oui. Moi, je voulais intervenir aussi pour parler justement de mon père, qui a eu une importance énorme dans ma construction, en fait. C'était pas un homme qui parlait beaucoup de ses émotions, mais il m'a quand même transmis des valeurs essentielles. Le respect des autres, l'honnêteté, le sens du travail et la parole donnée, surtout. Mmh. Et il m'a toujours appris qu'il fallait aussi assumer ses choix et jamais baisser les bras face aux difficultés.
0: Donc, bravo.
22: Non, franchement, et du coup aujourd'hui encore quand je dois prendre une décision importante, je me demande souvent qui l'aurait fait à ma place.
0: Moi je trouve intéressant dans ce que vous dites Kevin, c'est qu'on voit votre père vous a donné de la force mais vous a aussi montré que c'était à vous de vous construire, de faire ce que de faire vos choix et de les assumer quoi. C'est-à-dire
22: oui,
0: qu'il
22: totalement.
0: Vous a pas dit tu es formidable, tu réussiras tout. Non, tu réussiras si tu t'en donnes les moyens.
22: Voilà, exactement ça. C'est pour ça qu'il n'était pas parfait. Hein. Ce que je disais, parfois, il était exigeant et même dur. Mais avec le recul, je comprends quand même que c'était sa façon aussi de nous préparer à la vie et à la vie de maintenant.
0: Oui, il vaut mieux apprendre aux enfants, depuis qu'ils sont petits, leur apprendre ce que c'est que la frustration, ce que c'est qu'un non, etc., plutôt que ce soit la société qui s'en charge et qui le fera de façon beaucoup plus violente.
22: Oui, exactement. Voilà, c'est ce que j'essaie de m'efforcer de faire aujourd'hui, maintenant, avec mes propres enfants.
0: C'était un beau modèle, effectivement. Et donc, vous êtes comme votre père, un peu, on va dire, sans échanger trop vos émotions, mais en leur donnant vos valeurs qui étaient celles de votre père et qui seront donc celles de vos enfants.
22: Oui, voilà, j'essaye autant que faire se peut d'inculquer les valeurs, le respect, le travail et le savoir-être, surtout avec tout le monde, et puis d'aider et assumer leurs choix s'ils souhaitent faire telle ou telle activité ou partir dans telles études, pas écouter les autres et s'écouter soi-même.
0: Mmh. Et votre père, ils étaient ensemble avec votre mère ou vous avez vécu des parents séparés?
22: Non, ils ont toujours été ensemble.
0: D'accord. Et votre compagne, elle est avec le même état d'esprit pour élever vos enfants ?
22: Oui, complètement. C'est pareil. La valeur travail, voilà, tout ce qui est le savoir-être, la politesse, toujours faire en sorte que nos enfants soient polis, respectueux et qu'ils assument leur choix aussi.
0: Ils ont quel âge, vos enfants ?
22: Alors, j'ai un garçon de 14 et une fille de 17.
1: D'accord, donc ils sont déjà assez grands. Et justement, voilà. Votre fils, vous trouvez qu'il ressemble à votre père ? Je fais exprès de sauter la génération, la vôtre.
22: Non, je pense qu'il me ressemble vraiment plus, moi, comment j'étais dans mon adolescence. Il retransmet un peu plus les choses que je faisais au travers de ses activités et relations qu'il avait avec ses amis. C'est vraiment, je me retrouve, moi, à son âge.
1: D'accord. Et alors, en quoi vous êtes différent de votre père ?
22: Alors, en quoi je peux être différent de mon père ? Je fais déjà un métier qui est totalement différent du sien, où lui travaillait vraiment en tant que chauffeur routier, où il était seul dans une cabine. Et moi, je travaille plus dans le social, où je donne plus de ma personne, où je vais plus vers les gens. Il était plus introverti que moi.
1: D'accord. Et vous expliquez ça comment ?
22: Alors peut-être que je tiens ça du côté de ma maman qui était
1: Elle arrive la maman.
22: Voilà, ma maman qui était dans le paramédical, qui était aussi aide-soignante en maison de retraite et je pense que j'ai plus tiré de son côté niveau métier.
1: Oui, c'est intéressant parce qu'on voit là tout de suite que vous vous êtes construit grâce aux deux quoi et c'est formidable.
0: Oui.
22: Oui, exactement.
0: Et aujourd'hui, vous voyez chez vos enfants, vous voyez qui, vous apercevez la mise en acte des valeurs que vous leur avez inculquées.
22: Exactement. Je vois ma fille qui est partie dans les études de coiffure où elle est plus attirée à aller vers les personnes âgées. L'objectif aussi d'aller dans faire être itinérant et pouvoir aller proposer des services plus tard dans les EHPAD et des choses comme ça. Donc je me dis que voilà, elle est dans le même état d'esprit que moi et elle va vraiment aller vers les autres.
0: Oui, oui. La générosité familiale.
22: C'est ça, exactement.
1: Ça fait du bien d'entendre ces valeurs qui parfois ont l'air de disparaître. Et qu'est-ce que vous diriez actuellement ? Vous trouvez que justement on ne tient pas assez compte de l'importance des parents ? Est-ce que ça a été difficile pour vous ? Je vais poser ma question différemment. Est-ce que ça a été difficile pour vous de donner des valeurs assez strictes à vos enfants parce que peut-être leur copains n'avaient pas ces mêmes valeurs ?
22: Ouais, je vois exactement ce que vous voulez dire. Oui, effectivement, on a pu paraître peut-être plus rigide.
1: Un peu ringard.
22: Ouais, vraiment à l'ancienne par rapport à certains jeunes où on n'a pas forcément inculqué la tablette tout de suite, où ils ont été vraiment dans les dernières heures un téléphone portable en arrivant au collège. Où on ne laissait pas forcément sortir à un certain âge le mercredi après-midi où on accompagnait toujours quoi. Donc c'est vrai que parfois les enfants nous ont dit avoir un peu souffert en disant bah oui mais tous mes copains font ça et pas moi. Mais nous on a voulu rester dans ce qu'on avait choisi et déterminé et c'est ce qu'on fait encore actuellement.
1: Et vous avez l'impression que vous avez eu raison aujourd'hui ?
22: Oui, je pense, au vu des résultats, que ce soit au comportement et au niveau scolaire, et comment ils sont appréciés, que ce soit dans la ville où on habite, ou au niveau de la famille, enfin, j'ai jamais eu un retour négatif de mes enfants. On ne dit pas qu'ils sont parfaits, loin de là, mais j'ai jamais eu un retour négatif, que ce soit comportement ou assiduité au niveau de mes enfants.
0: Et est-ce que vos enfants eux-mêmes réalisent que vous aviez raison à l'époque de maintenir le cap de cette façon ?
22: Alors, j'ai ma fille qui me l'a fait un état des lieux il n'y a pas si longtemps, en me disant, la copine avec qui j'étais, où je faisais beaucoup de sorties, actuellement, elle n'a pas forcément continué les études, elle cherche du travail, elle a à peine 18 ans et elle n'a pas continué, alors que moi, je lui ai dit, on a peut-être été un peu sévère sur certains devoirs ou sur l'école ou sur un petit peu de cours particuliers, mais à l'heure actuelle, elle va passer son bac pro et elle a choisi une filière dans laquelle elle s'y plaît et dans laquelle elle s'épanouit. Donc je lui ai dit c'était un peu dur à ce moment-là, mais là maintenant tu t'épanouis dans ce que tu fais.
0: Oui, oui. Oui, c'est sûr que les enfants, plus tard, remercient leurs parents quand ils ont réussi à être courageux contre tous les autres parents de leurs copains et de leurs copines qui les obligeaient à faire autrement, quoi. Oui, c'est sûr que c'est...
22: Oui, complètement.
0: C'est pas facile pour les parents aujourd'hui, c'est sûr.
22: Les parents nous avaient accordé... Mes parents m'ont accordé le bénéfice du doute en disant, voilà, tu assumes tes choix, tu veux changer de filière, tu changes, mais tu vas jusqu'au bout. Et c'est ce que j'ai réussi à faire, et maintenant je suis pleinement épanoui aussi dans mon métier.
0: Oui.
1: Et alors, votre père, est-ce que c'est un bon grand-père ?
22: Oui. Alors c'est un bon grand-père. Elle n'a pas énormément de patience complète comparée à ma mère, mais voilà. On va dire que ça reste un homme. C'est un bon grand-père qui est prêt à tout pour ses petits enfants. Un coup de téléphone, il fait le taxi quand il veut et quand il peut pour les emmener là où ils veulent.
0: C'est bien ça. C'est important aussi les grands-pères, hein.
22: Oui.
0: Parce qu'ils transmettent là aussi des valeurs. Et surtout un modèle.
22: Et puis eux, ils sont aussi contents qu'ils voient que l'éducation qu'ils nous ont donnée, on essaie de la retransmettre aussi à nos enfants et ça reste dans la continuité. Donc c'est pour ça qu'on s'entend bien et qu'ils s'entendent bien avec eux aussi. C'est important, oui.
1: Et oui, ça crée du lien familial de génération en génération. En tout cas, merci Kevin pour ce témoignage.
22: Pas de souci, merci beaucoup à vous.
1: Mais merci à vous. On va se retrouver pour le Love Conseil. On va parler des 5 phases après une épreuve. Et puis nous aurons Marianne. Son père n'était peut-être pas très bienveillant. Elle nous raconte dans un instant.
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1: Eh bien, on va parler des cinq phases après une épreuve dans la vie. On rencontre tous des épreuves. Alors, c'est des épreuves plus ou moins graves, plus ou moins douloureuses, évidemment. Hein. Et plus on est impacté, si je puis dire, par l'épreuve, plus évidemment ces cinq phases peuvent être délicates, longues. Mais c'est important de comprendre que chaque étape est nécessaire et il faut les intégrer. Alors, souvent, la première phase, alors elle va durer plus ou moins longtemps, mais c'est une sorte de déni, hein, comme si c'était pas possible que ça nous arrive à nous. Vous êtes d'accord avec ça?
0: Exactement.
1: La seconde, c'est souvent de la colère. Hein, on trouve ça tellement injuste que ça nous arrive à nous, ce qui veut dire qu'on sort déjà un peu du déni. Et parfois, on va en vouloir à celui ou celle qui nous a fait du mal, ou alors on va chercher un responsable. Hein, c'est un peu d'ailleurs le problème dans notre société. C'est jamais de notre faute. C'est toujours, il faut toujours trouver le coupable. Mais parfois, ben c'est la faute à pas de chance. Quand on a, ben, ça peut arriver que ce soit la faute à pas de chance. Et malheureusement, il faut accepter cette fatalité qui nous touche et qui n'est certes pas juste, mais qui il y a personne, peut-être Dieu là-haut qui serait responsable, je ne sais pas. Troisième phase, souvent il y a un peu de marchandage. Hein, on demanderait presque un flashback, hein, qu'on rebobine le fil, ou alors tout d'un coup on promet à Dieu qu'on va devenir croyant si les choses s'arrangent, etc. Bref, si c'est une rupture, on promet à notre partenaire qu'on refera plus ça pour qu'il revienne. Enfin, on essaye de marchander.
0: Négociation,
1: c'est absolument, si vous voulez. Et puis après arrive quand même cette phase nécessaire où on va s'écrouler, hein, voire même aller très très mal. Donc c'est une phase qui peut être dangereuse et il faut pas la sous-estimer, notamment quand on a un proche qui traverse une épreuve. C'est à ce moment-là qu'il faut peut-être être présent si on voit qu'il a du mal et qu'il est en train
0: de perdre pied.
1: Hein. Et puis cinquième phase, enfin l'acceptation. On accepte ce qui s'est passé et après, c'est si on accepte justement qu'on va pouvoir en faire peut-être quelque chose qui va nous faire grandir. Si on n'accepte pas, eh ben on va rester peut-être dans la colère ou dans la dépression ou dans la vengeance, je ne sais pas. Mais de toute façon, il faut accepter pour que cette épreuve finalement devienne entre guillemets positive, parce qu'il y a des épreuves évidemment qui sont difficiles à voir du côté positif.
0: Oui, puis ce qui est intéressant dans ce que vous dites, c'est que ces phases, parfois on les traverse dans cet ordre très précis et au fur et à mesure, puis parfois on fait des tout petits allers-retours sur la phase précédente avant d'arriver, et comme vous l'avez dit justement, parfois aussi on peut rester dans une des phases. J'ai le souvenir d'une amie de la famille qui avait pas supporté son divorce et qui est restée dans le déni pendant 30 ans. Elle est restée à la première étape.
1: Elle s'appelait toujours Madame Dupont.
0: Oui, voilà. Et il n'y a rien à faire. Et elle disait mon mari et personne n'arrivait à lui faire changer d'avis. Donc, parfois, on peut rester sur une des phases. Il y a des personnes qui restent.
1: C'est une manière finalement de se protéger parce qu'on n'a pas la force ou l'intelligence.
0: C'est un système de défense.
1: Oui, mais qui est négatif, évidemment.
0: Bien sûr, qui est nocif. Oui, tout à fait.
1: Voilà, malheureusement, des épreuves, on en rencontre tous, donc il vaut mieux en faire quelque chose. 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
6: 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Bonjour Marianne.
7: Bonjour Brigitte, bonjour Hélène.
0: Bonjour Marianne.
7: Bonjour. Oui, donc moi j'appelais parce que j'ai été élevée par mes parents, dont mon père qui était très autoritaire.
6: Oui.
7: Et on a été vraiment élevés dans la peur avec mes sœurs. Et là, en fait, moi j'ai un petit garçon qui a 7 ans. Mmh. Et il ne connaît pas son géniteur. Je l'élève vraiment seule, quoi. Donc mon père a quand même un rôle très important dans sa vie. Et en fait, moi, j'appelle plus pour avoir des conseils. C'est que là, je vais changer de travail et je pars en formation une année scolaire assez loin. Et du coup, c'est mes parents qui vont s'occuper de mon fils en fait, pendant toute cette année. Et mon fils a déjà commencé à me dire « j'aime pas quand papy et mamie s'engueulent parce qu'ils se disputent souvent devant lui ». Et du coup, je ne sais pas quoi faire pour gérer ça. Ça m'inquiète beaucoup qu'il soit une année scolaire dans ce climat-là, quoi.
6: Mais vous avez raison.
0: Et est-ce que vous en avez parlé à vos parents ?
7: Alors, j'en ai parlé à ma mère, déjà. Parce que c'est plus facile le dialogue avec elle et elle fait un peu le relais. Mais j'en ai pas encore parlé à mon père. Donc, je sais qu'il va falloir le faire. Mais du coup, je préfère avoir des petits conseils avant. Mmh.
0: Mais dans un premier temps, peut-être, qu'est-ce que vous aimeriez lui dire ? Si vous allez au fond de vos tripes, qu'est-ce que vous aimeriez lui dire concrètement ?
7: En fait, moi, ça m'a détruit d'avoir des parents qui crient toujours, qui nous élèvent dans cette peur constante. Et moi, je fais tout dans mon foyer pour qu'il n'y ait pas de cris. Et j'ai vraiment peur de ça. J'ai peur que ça ait des conséquences sur le long terme sur mon fils, quoi.
6: Alors,
7: j'aimerais lui dire ça, mais...
6: Déjà, d'abord, vous êtes une fille, lui, c'est un garçon, c'était vos parents, lui, c'est ses grands-parents. Donc, ne projetez pas totalement ce que vous avez vécu et ce qu'il va vivre. Et puis, vous lui avez expliqué à votre fils ce que vous ressentez.
7: Oui, mais bon, j'ai pas trop envie de projeter mes peurs. Parce que, oui, effectivement, ils n'ont pas le même rapport, mais moi, ça m'inquiète quand même qu'il y ait des cris, quoi.
6: Oui, mais si vous dites à votre fils que vous aussi, vous aimiez pas quand votre papa criait, que ça vous mettait mal à l'aise et que ça vous faisait peur, ça peut le rassurer, hein.
7: Ah oui?
0: Oui, c'est sûr que votre enfant, il va se dire, bon, c'est ma réaction, ce que je ressens est normal, maman l'a ressenti aussi. En revanche, ça paraît vraiment important que vous arriviez à parler à votre père et que vous lui expliquiez ce que vous avez ressenti et les craintes de votre enfant. Parce que ça permettra de clarifier les choses et surtout que et votre père et votre mère comprennent que vous leur faites une confiance immense en leur confiant votre fils et que vous souhaitez que votre fils soit protégé et votre père il faut qu'il entende ça et peut-être à la fin de la discussion lui demander comment il envisage de se comporter vis-à-vis de votre fils. Parce une année, c'est important. Vous allez pouvoir rentrer le week-end.
7: Oui, je rentre le week-end et les vacances, oui.
0: D'accord. Ouais. Mais il faut, en amont, il faut protéger votre fils et confronter votre père avec douceur, mais fermeté.
7: Est-ce qu'il vaut mieux que je parle juste à mon père ou qu'on fasse vraiment tous les quatre?
0: Dans un premier temps, juste à votre père. Oui, parce que devant les autres, il va vouloir garder la tête haute. Et peut-être avec une petite pointe d'orgueil si c'est quelqu'un qui est très autoritaire. Et donc, vous n'obtiendrez pas la réponse de votre père et vous obtiendrez la réponse d'un homme qui veut pas se montrer défaillant devant les autres. Donc, ça va être compliqué.
7: D'accord.
0: Quitte après à faire une réunion à quatre pour clarifier les choses et que votre fils, surtout, voit que sa mère le protège.
7: Ouais.
0: Et qu'elle a conscience des choses et qu'elle veut anticiper pour que ça soit au mieux pour lui.
7: Pour moi, c'est difficile de me dire que je dois confronter mon père. C'est toujours, mais il faut que je me dise que c'est dans l'intérêt de mon fils, quoi.
6: Mais ce sera bon pour vous aussi ?
7: Ouais.
6: Peut-être que ça vous fera du bien aussi.
0: Une étape pour pour ne plus être une petite fille, mais être une adulte.
6: Parce que il me semble, dans ce que vous dites, que vous, finalement, vous avez fait un peu cet enfant toute seule ou...
7: Oui.
6: Bon, ouais. Donc voyez bien qu'il y a eu chez vous une telle peur oui. de votre père que vous n'avez pas été capable de choisir un père pour votre fils. Donc ça aussi, c'est important.
7: Ah et oui, peut-être je sais bien que ça a des conséquences. Ouais.
6: Vous voyez, et ça, c'est peut-être important... À un moment donné, d'arriver à dépasser ça, parce que votre fils, imaginez votre fils, quand il va avoir 18 ans, qui va se dire, ma maman avait tellement peur des hommes, donc c'est, je suis un homme, mais alors je suis aussi terrible que ça. Vous voyez tout ce que ça peut signifier.
7: D'accord, je vois.
6: Donc il y a un moment donné, il faut que votre fils ait pas peur d'affronter son grand-père, qui est un homme, parce que les hommes, c'est pas aussi terrifiant que ça.
0: Oui, et votre fils a besoin d'avoir une adulte comme maman et pas la petite fille de son papa. Donc oui, peut-être faites-vous aider, allez voir quelqu'un, que 2-3 séances si vous voulez pas plus, mais juste pour vous aider à avoir les mots justes envers votre père et avoir le courage de l'affronter avec beaucoup de calme et de détermination.
7: Ouais, ok.
0: Ça va vous faire du bien à vous, ça va faire du bien à votre fils, et sans doute aussi à votre père.
6: Oui, parce que si ça se trouve, votre père va réaliser qu'il vous a fait du mal, alors que ça peut-être il vous aime vraiment, vous voyez.
7: Oui.
6: Donc ça va peut-être percer quelque chose qui fera du bien à tout le monde.
0: Oui, et peut-être même faire du bien au couple, hein, parce que ces couples qui se disputent tout le temps, c'est qu'il y a personne qui vient faire un frein peut-être à votre père. Qui est dans l'autorité et la toute puissance et qu'il faut stopper quoi pour vous, pour sa femme, pour vous et pour son petit-fils.
6: Et puis je vais faire un peu la bonne fée, Marianne. Je trouve que dans la vie parfois il y a des événements qui nous obligent à aller au feu, et peut-être que ce travail que vous allez être obligé de faire vous oblige à aller au feu, et ça va libérer tous les démons qui sont enfouis dans sous terre,
0: et après ça va éteindre les feux.
7: Oui, c'est ça.
6: Prenez cette épreuve, puisque ça va être une épreuve pour vous, hein, d'aller parler à votre père. Prenez cette épreuve comme une sorte de rituel initiatique.
0: Oui.
6: Et à ce moment-là, vous allez voir, ça va être formidable.
0: Une étape d'émancipation.
7: Oui, je pense que j'ai besoin de ça, pour avancer.
6: Eh bien, dites-vous ça tous les soirs avant de vous endormir et avant de rencontrer votre père. Et vous verrez, votre inconscient, il va trouver les bons mots.
7: Okay.
0: Bon courage.
7: Merci beaucoup pour vos conseils.
6: Je vous en prie, Marianne. On fait une petite pause et puis on continue à évoquer les pères. Un père très strict maintenant qui va être raconté par Camille qui nous rejoint.
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1: Hélène Vecchialier est avec nous, nous parlons des pères aujourd'hui, le rôle du père. Camille, bonjour.
21: Bonjour Brigitte, bonjour Hélène.
1: Bonjour Camille. Oh, bah ça va, avec un papa très strict, vous avez gardé votre bonne humeur quand même, ça va.
21: Non mais c'était pas un tyran non plus. Hein.
1: Bon, voilà rassuré.
21: Oui, non en fait c'est vrai qu'il avait, il était un peu strict. C'est surtout comparé à ma mère qui elle était vraiment très cool, donc c'est vrai qu'en fait c'était souvent lui qui imposait les limites.
1: Bah, ça fait une bonne moyenne.
21: Ouais voilà c'est ça, donc c'est vrai qu'en général quand on voulait filouter quelqu'un on se tournait vers ma mère et puis souvent bah mon père disait vous allez essayer de rouler maman encore.
1: Donc, on est malin quand on est enfant hein, on sait oui. À qui demander.
21: Oui, bah c'est ça. Et puis bon, c'est vrai qu'il était strict, il était assez exigeant, surtout au niveau de l'école, des notes, etc. Et même de notre attitude. Mais à côté de ça, c'était aussi celui avec qui on jouait à la bagarre, on rigolait énormément. Il nous a acheté notre première console, qui était peut-être plus pour lui que pour nous, mais. Et puis au fait, au final, son côté un petit peu strict, c'est vraiment aujourd'hui, je pense qu'il a fait que je suis exigeante avec moi-même, que je pense aussi que j'ai des valeurs, etc. Et enfin, je pense que ça a vraiment été bénéfique pour mon frère et moi.
1: Alors, pour mieux comprendre, vous avez quel âge aujourd'hui, Camille ?
21: J'ai 40 ans.
1: D'accord. Donc vous êtes en effet de la génération où les parents devaient déjà être beaucoup moins autoritaires. Et peut-être que c'est ce qui vous fait dire qu'il était un peu strict, parce que dans ce que vous nous racontez, moi, je pense qu'il était un bon père, comme il faut, quoi.
21: Oui, ben, c'est...
1: Surtout après, avec une mère c'est... qui était quand même très laxiste.
21: Bon, elle n'est pas laxiste, mais c'était qu'elle était plus... Enfin, elle est moins... Elle haussait moins le ton que mon père. Enfin, il fallait plus la chercher pour...
1: Oui,
21: pour l'énerver,
1: mais en même temps, elle avait peut-être compris qu'elle avait pas besoin puisque le père était là pour donner le minimum de d'autorité.
21: Voilà, je pense.
0: Oui, ce que vous décrivez, c'est un père qui était exigeant sur les choses importantes. C'est-à-dire, les efforts, le travail scolaire, la politesse. Et c'est ça qui, et vous reconnaissez aujourd'hui que c'est quelque chose qui vous a construit parce que on entend que vous avez appris la frustration, la loi, la séparation d'avec votre mère, enfin les trois fonctions dont je parlais dans l'introduction, mais que par ailleurs, une fois ces règles posées, il était capable de jouer avec vous et d'avoir de l'humour.
21: Oui, c'est ça. Mais c'est vrai que quand on est petit, on se rend pas compte quand on parle de frustration, etc. Moi, quand il me parlait qu'il fallait que je travaille bien à l'école, que j'essaye de faire des études, etc.
6: Ah bon, juste vous, ça m'embêtait. Vous aviez pas envie, en tant qu'enfant, de travailler comme c'est curieux.
21: Non, voilà. Et c'est vrai que je me surprends aujourd'hui. Parce que alors moi, j'ai pas du tout suivi ses conseils à mon père. Et malgré tout, il est très fier de moi. Donc, c'est vrai que... Voilà, même si j'ai pas suivi ses conseils, mais je sais que je me surprends à dire à ma fille, oui, travaille bien à l'école, donne-toi les moyens, parce que moi j'ai pas écouté quand on m'a dit ça, je disais juste, ah, il m'embête tellement à me dire ça, et aujourd'hui je le regrette, alors.
6: Ah oui, vous aviez donc un côté rebelle.
21: Ah, complètement. Oui. J'étais affreuse adolescente.
6: Adolescente, mais peut-être pas enfant.
21: Non, je faisais énormément de bêtises. Ça va.
0: Vous avez quelle position dans la fratrie ?
21: Je suis la plus grande.
0: L'aînée ?
21: Oui.
0: D'accord.
21: Oui, ouais, mon frère était très très sage et moi non, moi j'étais turbulente.
6: Et il y a combien d'années entre votre frère et vous ?
21: 2 ans.
6: 2 ans, oui.
0: D'accord.
6: D'accord. Donc peut-être qu'à un moment donné, oui, vous êtes devenue rebelle. Pour vous faire remarquer.
21: Je sais pas, franchement.
6: Bon, enfin, c'est qu'importe. Mais en tout cas, vous avez aujourd'hui conscience que quand même, votre père vous a donné des valeurs dont vous bénéficiez aujourd'hui.
21: Ah oui, maintenant, enfin, quand je repense à mon enfance, j'y vois du positif. Hein. Alors que je me rappelle, Yamine, voilà, il est trop dur. Et je vois mon conjoint aujourd'hui, c'est exactement le même avec les filles que mon père l'était avec moi. Et je les vois pleurer quand ils font faire les devoirs, etc. Et je me dis non, mais là, ça vous paraît horrible, mais finalement, plus tard, vous vous direz non, mais il avait raison d'insister.
0: Et de fait, votre père était plus strict avec vous qu'avec votre frère si vous étiez si rebelle.
21: Bah, c'est, en fait, après, c'était pas histoire d'être strict parce qu'on avait vraiment les mêmes droits tous les deux, en fait. C'est juste que bah, moi, je faisais des bêtises, donc je me faisais gronder, quoi.
0: Oui.
21: Mon frère, moins, puisqu'il n'en faisait pas.
6: Oui, mais c'est souvent hein, dans une fratrie. Il y a toujours un enfant qui a l'intelligence pour pas se faire gronder, de faire...
0: Passer entre les gouttes.
6: Et puis, il y en a souvent un qui bon, ouais, c'est comme
0: qui
6: ça,
0: va au front. Hein. Oui.
6: Mais en même temps, c'est votre personnalité. Hein. On sait très bien que tout n'est pas dû à l'éducation des parents. On sait pas toujours très bien pourquoi tel enfant va être sage et l'autre turbulent. Hein. Mais ce que je trouve intéressant quand même, Camille, et c'est là où on voit que vous l'avez finalement très très bien intégré, votre père, c'est que vous avez votre mari, donc, qui est le père de vos enfants, qui a une éducation un peu similaire à celle de votre père, mais vous trouvez ça très bien. Donc il y a plus de révolte là.
21: Non, bah non, c'est sûr, mais je vois que les filles, elles le trouvent trop sévère, mais je m'inquiète pas sur le fait que plus tard elles se diront oui mais c'était parce qu'il tenait justement à nous, c'était parce que justement il voulait le meilleur pour nous qu'il est sévère.
0: Oui, et puis c'est courageux hein, d'être sévère avec ses enfants, parce que pendant les 10 secondes où tout d'un coup on dit non, les enfants nous détestent. Donc avoir le courage d'être détesté pendant 10 secondes pour que ça soit utile pour eux plus tard, c'est courageux. C'est pour ça qu'il y a tant de pères ou de mères qui démissionnent, c'est que faut affronter la colère du petit garçon ou de la petite fille qui se dit je déteste mes parents pendant un petit moment parce qu'ils supportent pas qu'on les frustre. Donc ça demande du courage aux parents hein, d'imposer la loi, d'imposer les limites.
6: Et c'est vrai, vous avez raison, Hélène Vecchiali, le regard d'un enfant quand on lui dit non, c'est un regard chargé de colère.
0: Hein. Ah oui. Et donc il y a beaucoup de parents qui là craquent en disant mais non ça fait rien, allez vas-y, et là ils font acte de lâcheté et c'est préjudiciable pour les enfants bien sûr.
6: Vous avez l'air de nous dire finalement, Hélène Vecchiali, que c'est un rôle plus difficile que le rôle du père.
0: Oui, bah les mères aussi hein, peuvent dire non, mais oui c'est un rôle difficile parce que il faut pas lâcher. il faut pas lâcher parce que c'est le dernier rempart entre la famille et la société. Donc c'est ce que je disais tout à l'heure, si le père ne vient pas poser des limites et poser la loi, eh bien la société se chargera de le faire et là ça sera violent. Ça sera pas fait avec juste un comportement autoritaire et strict.
6: Ouais, enfin la société en ce moment, elle pose plus tellement de lois. Hein.
0: avec les enfants qui n'ont pas de repère. C'est la prison hein, pour ces enfants oui, qui sont oui. Qui se sentent tout puissants et qui détestent la frustration et qui sont capables de poser des actes qui sont des crimes quoi.
6: Oui, bien sûr, mais enfin. Vous voyez ce que je veux dire?
0: Oui, oui, oui, complètement.
6: Bon, je ne sais pas si tout le monde comprend, mais je pense que oui. Bon, en tout cas, Camille, merci de ce témoignage.
0: Merci,
21: merci
0: Camille.
6: Et c'est intéressant de voir depuis qu'on a commencé l'émission, on a eu plutôt de. Alors, à part Marianne ou le père, là, on a l'impression qu'il était quand même très, très, très autoritaire, qu'il faisait preuve d'autoritarisme. Mais peut-être qu'on va avoir dans cette deuxième heure des pères absents, des pères trop laxistes, et on verra ce que ça donne. Hein. Et on peut inviter en tout cas les auditeurs à témoigner sur d'autres pères, parce qu'il y en a aussi. Hein.
0: Bien sûr.
6: Et puis, je pense que si vous êtes père et que vous avez envie de raconter comment justement vous remplissez votre rôle de père. On sait aussi hein, quand on devient parent, on a tendance soit à reproduire si on a été content de l'image qu'on a eue de notre père ou de notre mère. Sinon, on fait le contraire. Hein, c'est
0: oui,
6: un peu ça.
0: Oui. Oui, il faut du temps et des prises de conscience pour trouver le juste milieu. Suivant l'éducation que soi-même on a reçue, vous avez raison, oui.
6: Mais est-ce qu'on ne pourrait pas apprendre quelque part à être père, à être mère, pour améliorer parce
0: oui,
6: que...
0: on pourrait donner un permis d'élever, oui, ça serait pas mal, comme il y a les permis de conduire. Oui et non, parce que y a plein de gens qui savent sans doute ce qu'il faut faire, mais certaines blessures qui n'ont pas été travaillées sont tellement hémorragiques que les parents... reproduisent ou font l'inverse sans avoir trop réfléchi quoi. C'est quand même quelque chose de spontané de s'occuper d'un enfant, donc il y a beau y avoir le mode d'emploi, si soi-même on n'est pas au clair, eh bien on va pas forcément suivre le mode d'emploi.
6: Le mode d'emploi, on l'oublie tout de suite, oui. On va continuer donc après les infos, 0826 300 300, n'hésitez pas. Je vous propose une petite devinette avant les infos. Hélène Vecchiali, quelle est la solution pour trouver un homme beau, riche et intelligent? Je vous laisse réfléchir.
0: Oh, c'est facile, ça.
6: Et vous me donnerez la réponse après les infos.
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32: Bonjour à tous. Patrick Bruel nie toute infraction pénale. Le chanteur est présenté à 3 juges d'instruction. Le parquet requiert sa mise en examen pour viol et son placement en détention provisoire. Patrick Bruel vient de passer 2 jours en garde à vue où il a été entendu pour des faits de viol et d'agression sexuelle. Cette probable mise en examen fait écho aux accusations de 9 victimes. Leurs avocats saluent une première victoire judiciaire. 17 ans de prison prononcés contre un ostéopathe en Alsace, reconnu coupable d'une série de viols et d'agressions sexuelles sur une 20aine de patientes. L'accusé a assuré avoir toujours agi dans un but thérapeutique. On ne répond pas à un drame par des cris. Emmanuel Macron prend la parole dans l'affaire Liana. Le chef de l'État concède qu'il y a eu des dysfonctionnements qui ont mené au drame. Il faut désormais comprendre ce qui relève de la faute individuelle ou du problème systémique, explique-t-il. Emmanuel Macron appelle à agir sans précipitation ni démagogie. La porte-parole du gouvernement, Maud Bréjon, estime que la démission du ministre de la Justice, Gérald Darmanin, ne résoudrait pas le problème. Gérald Darmanin, qui voit son projet de loi sur la justice criminelle rejeté en commission à l'Assemblée. Le texte contient notamment la création d'un dispositif de plaidé coupable pour certains crimes. L'objectif est d'accélérer le traitement des dossiers. La proposition de loi sera débattue dans l'hémicycle à la fin du mois, dans sa version adoptée par le Sénat. La nouvelle alerte de l'Institut européen Copernicus sur le climat, qui explique que les phénomènes extrêmes sont en train de devenir la norme. Le mois dernier, les températures en Europe occidentale ont parfois dépassé de plus de 10 degrés les normales de saison. L'Europe est le continent qui se réchauffe le plus rapidement sur Terre. Et puis, il est de retour chez lui en Somalie, l'arbitre refoulé par les États-Unis alors qu'il devait officier pendant la Coupe du Monde. Selon les autorités américaines, Omar Hartan s'est vu refuser l'entrée du pays pour cause d'association avec des membres présumés d'organisations terroristes. L'an passé, il avait été désigné meilleur arbitre africain. Voilà pour l'essentiel de l'info. Excellente journée.
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28: On est toujours avec Hélène Vecchiali, on parle du père et du rôle du père. Si vous prenez l'émission en cours de route et que vous n'avez pas entendu le début de l'émission, Hélène Vecchiali nous a rappelé avec beaucoup de talent le rôle d'un père. Et je pense que vous pouvez écouter en podcast le début de l'émission, ça vous permettra de bien comprendre. Ben oui, que malheureusement, un enfant... c'est mieux pour lui s'il peut être élevé par une mère et un père. Et je pense que on a tendance un petit peu en ce moment à l'oublier. On voit de plus en plus de gens qui
0: pense que on élève un enfant comme on élève un chien. C'est pas tout à fait la même chose. C'est même pas du tout la même chose parce que l'enfant a besoin de se construire et il faut du temps.
1: Oui, il faut du temps et il faut qu'il ait à la fois de la douceur, de la tendresse et également quelqu'un qui pose la loi, qui pose des limites et qui le sépare de la fusion avec sa mère. Donc tout ça est primordial pour la construction psychique et sociale de l'enfant.
0: Voilà. Alors, on va d'abord avoir la réponse à ma devinette. Quelle est la solution pour trouver un homme beau, riche et intelligent ?
1: Eh bien, je vais poser la question à ChatGPT et l'intelligence artificielle va me répondre.
0: En fait, la réponse, elle est simple. Il faut en prendre trois. Comme ça, on a ça. On aura tout ça. Bonjour Patrick.
2: Bonjour Brigitte et bonjour Hélène.
1: Bonjour Patrick.
2: Oui, c'est sûr que c'est important d'avoir un papa, et moi j'ai eu de la chance d'avoir un papa sur lequel j'ai pu avoir un exemple et un modèle, et d'ailleurs un modèle qui n'était pas parfait, mais ce qui était formidable, c'est qu'on a eu vraiment

0: dans la génération de mon papa qui était né dans les années 30, il ne s'occupait pas comme moi, je m'occupe de mes enfants actuellement, qui n'étaient pas présents tous les jours à chaque instant, mais on avait quand même de vrais moments de partage et de modèles. Et ce qui est formidable, c'est que dans l'évolution qu'on a pu avoir dans notre relation, comme je l'expliquais, enfant, je le voyais comme un dieu. À l'adolescence, j'ai vu qu'il avait, il n'était pas un dieu. Mais ce qui est formidable, c'est qu'à l'âge adulte, on a eu une vraie passation et il m'a vu comme un adulte et on a pu partager des choses, je dirais, sur un plan qui était toujours père-fils, mais qui était sur d'homme à homme, en fait.
1: Quelle chose, par exemple, qu'est-ce que c'est que vous avez partagé à l'âge adulte?
0: À l'âge adulte, c'est par exemple, il a pu voir que je faisais une carrière professionnelle intéressante, alors que lui, c'était un ouvrier, et il voyait que je faisais des choses, et donc on en parlait. Et j'en parlais pas pour dire, tiens, moi j'ai réussi à faire ça, puis toi tu vas pas réussir à le faire, mais lui, je pense qu'il n'aurait eu le potentiel, il n'a pas eu l'opportunité, et donc on échangeait là-dessus, et donc il a pu me voir m'accomplir en tant qu'adulte dans le monde professionnel, avoir une certaine admiration. Finalement, j'avais une admiration pour lui quand on était enfant et j'ai vu une certaine admiration de sa part quand moi j'étais adulte.
2: Alors, déjà, j'ai envie de dire, Patrick, heureusement que vous n'avez pas eu un père parfait, parce que ça doit être difficile de se construire avec un père parfait.
0: Mais oui, mais tout à fait, Brigitte. Non, mais c'est ultra important. Mais parce qu'il ne m'a jamais caché non plus des choses. Enfin, il n'a pas joué un rôle, il n'était pas poker face. Donc, je voyais ses limites, je voyais d'où elles venaient. Et donc, oui, s'il avait été parfait, je pense que, ça on dit parfois qu'il n'a rien de plus à l'ombre des chaînes. Et donc là, il m'a laissé la place aussi pour moi m'accomplir et tracer ma voie, un peu dans le prolongement du sien, mais différemment et à ma façon.
1: Vous avez des frères et sœurs ?
0: Non, j'ai deux grandes sœurs.
1: D'accord.
0: Deux sœurs plus grandes quand même, je suis le seul garçon. Alors, elles ont un peu préparé le terrain parce que lui, il n'a pas eu de papa, donc il n'avait pas vraiment de modèle. Et donc, je trouve qu'en une génération, il s'est pas mal démerdé pour passer d'un acte dans lequel il avait pas de papa, il a dû se faire tout seul à cette image-là, pas d'image paternelle forte à côté de lui ou existante, rassurante et réconfortante non plus. Et donc, ma sœur aînée en particulier, elle a un peu débroussaillé le chemin parce que je pense que dans la relation qu'il avait avec ma maman, elle avait un côté très maternel, et donc lui, il était à la fois le mari, l'amant, mais aussi un peu, dans un premier temps, l'enfant. Donc quand ma grande sœur est arrivée, je pense qu'il a vécu une période dans laquelle il voyait ça un peu d'un mauvais œil, comme une rivale. Moi, je suis arrivé bien longtemps après, 15 ans après, et là, il avait passé cette phase, et donc il m'a accepté dès que je suis arrivé, pas comme un rival.
2: Oui. Et d'ailleurs, on voit souvent les hommes, quand ils ont eu deux filles et qu'un garçon arrive, ils sont souvent très très contents, justement, d'avoir un petit homme, enfin. Il y a peut-être eu ça aussi, quand vous êtes arrivé, vous étiez le successeur.
0: Je ne l'ai pas senti comme non. Ça de sa part. Moi, je pense que je me projetais beaucoup là-dedans, moi, en tant qu'enfant. Lui, un peu moins, et c'était, je pense que c'est ma maman qui était plus contente d'avoir
2: un petit garçon.
1: Oui, j'allais poser la question, est-ce qu'il n'a pas pris ombrage de votre lien avec votre maman? Parce que justement, votre mère a dû être émerveillée d'avoir un petit garçon.
0: Non, parce qu'il avait passé le cap. Il avait appris avec ma grande sœur, je pense. Et que
1: d'accord.
0: Quand je suis arrivé, il trouvait, je pense qu'il nous regardait même avec beaucoup de tendresse, parce qu'on était assez fusionnels, donc il jouait son rôle de temps en temps de défusionner. Par contre, pour moi, c'est pas l'autorité forcément le papa, puisque pour moi, les règles, c'était autant ma mère que mon père.
2: Et vous voyez, Patrick, ce qui est intéressant dans votre témoignage, on voit aussi qu'aujourd'hui, il y a aussi ce problème dans la société, c'est que là, on entend bien qu'il y a eu l'ascenseur social qui a joué, c'est-à-dire que vous avez pu, grâce à votre père d'ailleurs, qui a travaillé, qui a fait tout pour vous élever, vous permettre de faire des études, et vous avez pu aller vers une profession entre guillemets plus noble, hein. Moi j'ai pas, c'est une façon de parler, hein. Et ça, c'est aujourd'hui, c'est compliqué, et je pense que ça joue aussi beaucoup dans la construction, et c'est peut-être pas par hasard qu'on a autant de jeunes hommes aujourd'hui qui vont pas bien.
1: Oui, c'est évident que votre père a eu une grande intelligence de cœur. Et ce que vous décrivez est intéressant, et c'est en cela où, quand il y a plusieurs enfants et que on

0: dit, mais ils ont été élevés de la même façon. Moi, je m'inscris toujours en faux, parce qu'on voit bien qu'entre l'aîné, celle d'après, et le garçon qui est arrivé en troisième, le père a évolué, la mère a évolué, et le couple a évolué. Donc, les éducations ne sont pas identiques. Et là, votre père, je le répète, a fait preuve de beaucoup d'intelligence pour progresser dans son rôle de père.
1: Et il n'était pas très sûr de lui, justement, là-dessus. Et parfois, il disait qu'il n'était pas assez occupé de nous. Et souvent, nous, on le répétait, qu'on était très contents de l'avoir vu et que c'était un très bon père. Mais parce que je pense qu'il avait cette intelligence du cœur, comme vous le dites, mais il n'avait pas intellectualisé la chose.
0: Oui.
1: Il n'avait pas lu un livre. Exactement. Il n'avait pas eu une sorte de il n'avait pas lu de livre là-dessus, en particulier. Pratique à avoir.
2: Il n'avait pas eu de père, hein, d'après ce que vous disiez. Donc, c'est compliqué. Hein.
1: Exactement, mais en plus il alors qu'il était, c'était mon chat GPT à moi quand j'étais petit. Il me posait des questions et il me répondait toujours de manière très juste et très exhaustive, qui me permettait d'être le plus malin de la classe, parce que moi je me souviens très bien que je pouvais expliquer à mes petits camarades à l'école maternelle comment la foudre naissait et pourquoi on entendait le tonnerre et pourquoi on voyait d'abord l'éclair et le tonnerre après. Parce que c'était fascinant, et donc il m'avait même incité finalement à poser des questions, même si lui venait pas chaque jour me faire une leçon de choses. Étant donné que ça créait un lien, je me précipitais pour dire tiens, j'ai une relation avec toi, donc je vais te poser une question. Et c'était un moment agréable qu'on pouvait passer sur cette explication de la vie en général. Donc il avait une forte culture qui m'a
2: beaucoup de bon sens, visiblement.
1: Ah oui, oui aussi, mais avec ce doute. Je pense qu'il a toujours eu ce doute, est-ce que je fais bien?
0: Mais ça prouve là aussi cette intelligence, parce que d'avoir cette humilité en permanence tout en progressant, c'est tout à fait louable.
1: Hein. Et parce que bien sûr, il était aussi happé par son travail, il était ouvrier, il travaillait la nuit, des fois il enchaînait des semaines où il travaillait toutes les nuits, et donc la journée il dormait, donc on avait vraiment décalé. Et il n'avait pas du temps à nous consacrer plus que ça. Mais on a partagé de très bons moments forts. Et je crois que les moments forts, c'est important. Par exemple, les balades en forêt pour ramasser des champignons ou la pêche ensemble, c'était des moments puissants qui ont coloré ma jeunesse.
0: Oui.
2: Eh bien, c'est un joli témoignage que vous nous avez offert, Patrick. Merci.
0: Oui, merci beaucoup.
2: Merci, Patrick. On continue dans un instant avec Vanessa, qui a envie aussi de parler de son papa, dans un instant.
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2: Nous sommes avec Hélène Vecchiali, psychanalyste, et nous parlons du rôle du père. Vous pourriez écrire d'ailleurs un livre, Hélène Vecchiali, sur le rôle du père, le rôle de la mère.
0: Ben, dans mon dernier livre, La déconstruction des hommes, une fausse bonne idée, j'ai plusieurs chapitres sur le père, justement, sur ces hommes qui... assume le rôle de père et
2: bien sûr, mais dans
0: spécifiquement sur le père, non, j'ai pas encore fait, mais je note l'idée.
2: Mais spécifiquement sur le père et la mère et la nécessité des deux, je pense que c'est un livre qui ferait peut-être du bien dans notre société. Pour l'instant, c'est Vanessa qui va nous donner une image de son papa. Bonjour Vanessa.
22: Bonjour Brigitte. Bonjour Hélène.
0: Bonjour Vanessa.
22: Et moi, mon papa, bon, je humainement, c'était quelqu'un de très bien et de très très honorable. Après, il a quand même fait des dégâts parce qu'il a pas été assez protecteur. On était une famille, trois enfants. Moi, je suis l'aînée. Mes parents qui n'ont jamais divorcé alors qu'ils auraient dû depuis longtemps. Et sous l'emprise d'une maman maltraitante, mais hautement hein, maltraitante. Et voilà, et lui, il n'a jamais rien fait. Il l'a toujours soutenu, même limite. Et, enfin, quelque chose de très bizarre, de très, très surprenant.
0: Est-ce qu'elle le maltraitait, lui ?
22: Elle hurlait tellement, oui, elle le maltraitait, elle lui disait
0: aussi,
22: publiquement.
0: Oui.
22: Ah ouais.
2: C'est intéressant ce que vous dites, Vanessa, parce que on entend parfois des histoires de mères qui, à un moment donné, pour sauver leurs enfants, quittent le père. J'ai jamais entendu une histoire du père qui, pour sauver ses enfants, va quitter la mère.
0: Oui.
2: Alors que c'est peut-être ce que vous auriez aimé, là, enfin, dans votre témoignage.
0: Est-ce qu'il aurait été nécessaire? Oui.
2: C'est ce qu'on peut entendre.
22: Oui, ben, on en avait déjà parlé parce qu'il s'avère que j'ai été sa confidente. Donc, tous ses malheurs à lui, j'en ai toute ma vie entendu parler. Et lui il prétendait que s'il la quittait pas, mais je suis sûre maintenant que je suis adulte que c'est autre chose, ils avaient certainement une relation addict, toxique, je sais pas comment on appelle ça, mais c'est une autre raison. Mais lui à l'époque enfant, il me disait que c'est parce que il avait peur que notre vie se transforme en enfer, qu'elle se suicide. Mais
0: c'était déjà l'enfer, hein.
22: Oui. Mais j'avais pas la maturité.
0: Oui,
22: de
0: bien sûr. Bien sûr.
22: D'insister à ce sujet.
0: Mais lui, il a pas choisi cette femme par hasard. C'est ça votre difficulté à vous et à votre fratrie. C'est qu'il a pas choisi cette femme par hasard. C'est-à-dire que pour lui, il y avait une raison à faire le choix d'une épouse maltraitante. Et il y a quelque chose qui devait se répéter ou.
22: Je suis une enfant des années 70 et je viens de... Bon, ce couple en particulier était assez obsédé par le paraître et par le statut social et par... bon, déjà, elle ne voulait pas d'enfants, mais lui, il fallait absolument des enfants parce que, ben voilà, une famille, un couple digne de ce nom devait avoir des enfants. Et sur la fin, parce qu'il est décédé quand j'avais 28 ans, un cancer foudroyant, Il me disait que finalement il l'avait jamais quittée parce que sans elle il aurait eu une vie, il aurait pas autant voyagé, il aurait pas connu le luxe, il aurait pas, parce qu'elle elle était derrière pour le pousser à avoir une belle carrière et gagner beaucoup d'argent. Et il vient d'une famille de militaires modestes. Donc ouais, lui
2: ouais, elle avait beaucoup d'emprise sur lui en fait.
22: Oui, clairement.
2: Clairement. Mm-hmm. Mais il était sans doute un enfant un peu maltraité et il a choisi une compagne maltraitante. Hein.
22: Exactement.
0: Mais oui, il y a une tout répétition là qui est évidente. Et alors, ce qui est dommage, c'est que lui, il fait ses choix comme il peut, mais les enfants, vous, en tant qu'enfant, vous avez souffert de ce choix-là et c'était compliqué. Vous avez quelle relation aujourd'hui avec votre mère?
22: Amour-haine.
0: Oui.
22: Amour-haine, parce que bon, déjà, moi, j'ai été éduquée. Une chose que m'a transmis mon père, que j'adore, c'est le sens de la famille. Donc, pour moi, c'est très, très important, la famille. Et les membres d'une famille, enfin, moi, j'aborde les gens comme un pack. C'est-à-dire que personne n'est parfait. Et on a tous des facettes terribles et des facettes merveilleuses. Donc, je fais avec. Mais oui, ma mère, je l'aime à la folie. Je pense que j'ai été longtemps dans une quête perdue de réparation et d'avoir des excuses. Bon, ça n'arrivera jamais.
0: Oui.
22: Mais je vois bien que je suis en colère. Je suis même en colère en ce moment. J'élève seule ma fille. En ce moment, c'est un peu dur, ma vie. Et je me rends compte que je suis même en colère contre mon père.
0: Ben, oui, parce qu'il vous, même si vous comprenez pourquoi il s'est comporté comme ça, il vous a pas protégé. C'était son rôle, et c'est douloureux. C'est ça, hein, d'avoir de la colère. Hein. Une fois que vous aurez sorti votre colère, vous pourrez être plus en paix. Mais c'est tout à fait sain. Et on n'est pas obligé d'adorer ses parents, on n'est pas obligé d'aimer ses parents. En revanche, il faut les respecter. Mais la colère, il faut qu'elle s'exprime. Hein. Sinon, c'est très nocif. Donc oui, vous avez raison d'être en colère. Il s'est pas comporté comme il aurait dû se comporter. C'était votre droit d'avoir un père qui vous protège et d'avoir une mère qui vous protège. C'est un droit fondamental pour les enfants.
2: Et vous savez, Vanessa, sur un plan symbolique, hein, on dit toujours que c'est la mère qui apporte l'amour et le père la sécurité. Et là, en l'occurrence, la sécurité...
22: Ni l'un ni l'autre.
0: Oui,
2: mais donc vous êtes forcément, dès le départ, avec un handicap, Vanessa. Et cet handicap, acceptez-le pour en faire quelque chose de bien pour vous. Mais c'est normal que vous soyez, si vous élevez seul votre enfant aujourd'hui, vous avez un peu l'impression de que c'est à nouveau une double peine.
0: Oui, et puis votre père, par ailleurs, vous a pas laissé à votre place d'enfant, il a pas à se confier à vous. Un père a pas à confier ses états d'âme à sa fille. Il vous met dans une position là qui est absolument anormale, il vous parentifie. Il vous met en position de sa propre mère, j'allais dire. Donc tout ça est absolument anormal. Mais on entend que vous avez bien analysé tout ça et que vous réalisez. Et ça, c'est énorme d'analyser tout ce qui s'est passé. Ça vous permet de passer le cap et de retrouver votre propre place et votre propre vie.
22: Oui, je ne sais pas si je réussirai à le faire avant d'être vieille, hein, vraiment.
0: Si. Vous êtes bien partie, là. Entendez que tout ce que vous dites, c'est grand, c'est très clair.
2: Non, vous avez déjà bien conscientisé, Vanessa, puisque vous nous en parlez avec beaucoup de justesse. Non, faites-vous confiance. Après, vous savez, Vanessa, est-ce qu'on devient un jour totalement clair avec soi-même avant de mourir? Je suis pas sûre, hein. On fait tous ce qu'on peut, hein. Je sais pas.
0: Mais le fait, vraiment, moi, je me répète, le fait que vous soyez en colère, pour moi, c'est incroyablement positif. C'est-à-dire que vous réalisez qu'il s'est passé des choses anormales et laissez exploser votre colère. Vraiment, grand maximum. Et petit à petit, vous allez voir, vous allez, grâce à ça, retrouver la paix, votre juste place, et surtout, mieux vous comprendre et mieux être armé dans la vie et être en paix aussi avec vous-même, franchement, et même avec vos parents. Tout ça va se clarifier. C'est la bonne étape là.
22: Ouais, moi je me dis que ça se clarifiera peut-être quand elle sera décédée. C'est une vieille dame, je vous écoute, mais maintenant c'est une vieille dame.
0: Oui, mais la colère, il ne s'agit pas de la lui exprimer, hein. Les choses soient claires, à aucun moment. Non, vous avez dit je suis en colère.
22: Il faut être une bonne fille aussi.
0: Oui. Quand vous dites je suis en colère, chez vous, dans votre appartement, hurlez tout ce que vous voulez. Il n'est pas question d'aller attaquer votre mère. Hein. Oui, je précise, c'est pas du tout le sujet. Hein. Non. Que vous exprimiez votre colère et que vous l'exprimiez à vous-même, voire à un thérapeute, mais il faut laisser votre maman en dehors de ça. Ça n'a plus aucun intérêt d'aller lui dire quoi que ce soit si elle est âgée. D'accord. Bien sûr, faut la protéger. Non, merci d'avoir m'avoir permis de clarifier ça. Non, il est hors de question d'aller dire quoi que ce soit. C'est pas le sujet. C'est entre vous et vous et voilà et accompagnez-la en douceur vers la fin. Mais vous soyez clair vis-à-vis d'un ressenti qui est légitime.
22: Eh bien, mesdames, merci beaucoup.
2: Mais non, c'est nous. Merci, Vanessa.
0: Merci, Vanessa.
22: Et Brigitte, permettez-moi juste une seconde de... Ça faisait des années que j'écoutais pas la radio. J'ai vécu très longtemps à l'étranger. Je vous redécouvre. Mais vraiment, ça fait des décennies que je vous ai pas écouté. Je me souviens de vous, jeune fille, peut-être même ado, quand vous avez commencé votre carrière à la radio. Et j'entends comme vous avez évolué intellectuellement et comme vous maîtrisez le sujet, comme vous vous êtes professionnalisée, j'adore, vous êtes fabuleuse.
0: Suis d'accord avec vous.
2: Merci Vanessa, merci Hélène. Bon, écoutez, j'essaie d'être une bonne mère pour tous, mais je fais ce que je peux. Hein.
0: Et vous y arrivez.
2: Merci beaucoup Vanessa, c'est touchant ce que vous venez de dire. Et ça prouve que vous avez beaucoup compris de choses déjà. Allez, une petite pause et dans le sexo conseil, on va parler du chemsex. C'est bien de temps en temps, le mercredi, de rappeler des choses importantes pour les ados justement.
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2: Eh bien, Hélène Vecchiali, je vais revenir sur le chemsex. Vous avez certainement déjà entendu parler de ça, et c'est important de savoir ce que c'est, parce que nos ados parfois sont un petit peu emmenés dans des soirées chemsex, et c'est une prise de drogue, notamment durant les rapports sexuels, qui permettent de tenir plus longtemps, d'obtenir plus de jouissance, etc., etc. Enfin bref, c'est surtout dans les milieux gays que le chemsex circule à outrance. Elle se prend sous cette drogue se prend souvent en groupe pendant plusieurs heures, et parfois même c'est des week-ends de trois jours entiers où on prend du chemsex. Donc particulièrement, comme je l'ai dit, dans la communauté gay, mais pas que. Alors cette drogue généralement désinhibe. Et donc offre des sensations corporelles accrues. Elle génère une euphorie qui donne aussi ce sentiment d'être fusionnel, d'être reliés tous ensemble, comme si on formait une véritable grande famille, etc. Et on sait qu'en ce moment, beaucoup d'ados ont besoin de trouver une famille au sens fusionnel et de se reconnaître entre eux. Alors ça rend plus endurant, ça permet de rester aussi éveillé et donc de pouvoir pendant 2-3 jours rester éveillé. Et le chemsex, vous en doutez bien, c'est loin d'être sans risque. D'abord, ça crée une véritable emprise sur la vie sexuelle des utilisateurs, qui vont donc faire un peu n'importe quoi et pouvoir peut-être après avoir honte ou se sentir coupable ou voire même subir des abus. Et puis, ça a des effets évidemment très négatifs sur la santé, et en plus, ça a un côté addictif. Alors, le CEGID, qui est un centre gratuit de dépistage, de diagnostic, peut aider si vous avez l'impression que votre ado est peut-être sous l'emprise du chemsex. Voilà, c'est bien de rappeler qu'il existe de plus en plus de drogues et qu'elles sont forcément nocives, à la fois pour le psychisme et pour la santé.
0: Ben merci de ce rappel, oui, c'est important.
2: 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Nous continuons avec Marc, qui est un papa solo, comme on dit. Bonjour Marc.
12: Bonjour Brigitte, bonjour à votre invité.
0: Bonjour Marc.
2: Hélène Vecchiali qui est avec nous.
12: Hélène, bonjour.
0: Bonjour.
12: Oui, papa solo, alors je vous appelais pour ça, même si j'avais envie de rebondir aussi, parce que beaucoup ont parlé de leur père, j'aurais pu en parler longtemps. Bizarrement, j'ai un écho. Chez vous aussi?
2: Un petit peu, mais ça va, on vous entend très bien. Nous ça va.
12: Ok. Et en fait, vous disiez que le papa doit montrer... souvent on disait la maman cocoon et le papa doit aider à prendre son envol. Et donc il faut qu'il y ait un repère masculin pour l'autorité. Le problème, c'est frustrant, comme disait Hélène, d'exercer son rôle de père, parce que c'est dur de dire non à son enfant. D'ailleurs, oui. Je viens de dire non à ma fille, qui, sous prétexte qu'elle préparait son bac, m'a dit « je vais pas à la danse cet après-midi ». Je lui ai dit « c'est 1h30 de danse, tu vas pas me dire que tu vas rater ton bac à cause d'une heure et demie, ça va te faire du bien, tu vas y aller, ça va te changer un peu, ça va te sortir de tes bouquins. Mais elle m'a fait un sale regard, comme vous disiez tout à l'heure.
0: Oui.
12: Et donc, en fait, moi, je pense que l'autorité paternelle, c'est pas un problème en soi. Le problème, c'est quand vous manifestez pas de l'amour. Moi, j'ai souffert de ça avec mon père. Il m'a transmis des valeurs, enfin, inconsciemment, dont j'ai hérité. Mais j'ai souffert énormément de l'absence de manifestation d'amour de mon père. Je suis le fils aîné de trois, d'une fratrie de trois. Mm-hmm. Et ma mère, en fait, n'a pas rangé les choses. J'ai compris avec le temps qu'elle n'avait pas coupé le cordon et elle jouait l'ambiguïté entre la relation entre mon père et moi, l'aîné. Et ça a été, je l'ai compris très tard. Mais du coup, c'est pas sa dureté, parce qu'il me voyait comme un rival, et c'était pas sa dureté qui m'aurait gêné si des fois il y aurait eu des manifestations d'amour. Mais j'en ai jamais eu.
2: En tout cas, vous avez intégré que votre père ne vous aimait pas.
12: J'ai intégré qu'il m'aimait, mais qu'il savait pas me le dire.
2: D'accord, ça va.
0: Et qu'il vous percevait comme un rival.
12: Oui.
2: Non, mais ça va, si vous avez intégré qu'il vous aimait, qu'il a pas su vous le dire, c'est pas très grave, puisqu'il vous aimait. Vous voyez ce que je veux dire?
12: Oui, tout à fait, Brigitte. Mais ça, j'en ai souffert, mais maintenant je l'ai analysé, je l'ai compris avec le temps.
2: Vous en avez beaucoup souffert, ça je n'en doute point, mais vous pouvez être en paix puisque vous savez qu'il vous a aimé. C'est ça qui est important. C'est qu'à un moment donné, bien sûr, on souffre tous entre le moment où on grandit et le moment où on devient adulte. Et certains d'ailleurs souffrent tellement qu'ils ne deviennent jamais adultes. Tandis que vous semblez être adulte, Marc. Mais qu'est-ce qui fait que vous élevez seule votre fille?
12: Oui, alors c'est plutôt le sujet de mon appel. En fait, moi, je me suis séparé de la maman de ma fille lorsqu'elle avait un an. Elle a eu la garde de ma fille et moi, je la voyais très peu. Enfin, un week-end sur deux, la moitié des vacances. Et j'avais peur justement d'être le papa poule qui ne saurait pas rejouer son rôle de père. Je me demandais comment j'allais réagir, parce que vous savez, quand on les a très peu, on n'a pas envie de
2: méchant, oui, bien sûr.
12: Voilà. Et en fait, bizarrement, je me suis étonné à réaliser que je pouvais donner de l'amour et puis partager des moments avec ma fille, tout en lui fixant des limites et en jouant mon rôle de respect, des règles et ce genre de choses, quoi. Et du coup, ça m'a été utile parce que, à 9 ans, le juge des enfants me l'a confié, parce que la maman était toxique et nocive pour ma fille. Et depuis qu'elle a 9 ans, elle a maintenant 17 ans, elle est avec moi. Et ça se passe bien. Ça se passe bien. Mais elle a eu ce repère maternel dont vous parliez, parce que la maman était très égocentrique, très toxique, mais très maternelle quand même. Donc elle a eu ce repère maternel, mais j'ai compris qu'elle m'a dit qu'elle n'était pas assez présent. Souvent, elle me le reprochait, mais moi, je pouvais rien faire. Mais les choses se sont bien passées, puisqu'au final, je l'ai eu à 9 ans, et maintenant, ça se passe très bien avec elle.
0: Elle continue à avoir des liens avec sa mère?
12: Alors, au début, non, parce qu'il y a eu de la visite médiatisée, des points de rencontre et tout. Enfin, c'était une horreur. Et la maman supportait pas ça. Donc, elle a disparu de la circulation. Et puis après, elle est revenue, mais elle était encore jeune, ma fille. J'avais toujours très peur. Et puis, mais maintenant, elle a grandi, elle a une certaine capacité d'analyse, elle commence à me faire des réflexions où elle a compris qui est sa mère et elle fait avec. Et de temps en temps, maintenant, elle la contacte, ils sont en contact, mais bon, elle a compris, quoi. Enfin, elle sait gérer sa maman, quoi.
0: Oui.
2: De toute façon, elle est jeune, elle a 17 ans, elle va encore bien grandir, hein.
0: Oui.
12: Oui, oui, oui. Et puis, j'avais envie de vous dire aussi ce qui m'a plu par rapport aux valeurs. On parlait des valeurs. Il y a un politique qui a fait un bouquin à sa fille là en ce moment, qui est très médiatisé, et qui dit sa fille a pris une orientation, des idées, des valeurs qui sont complètement à l'opposé des siennes. Et moi, je lui ai posé la question, en plus c'était sur votre onde, je lui ai dit, mais est-ce que vous considérez pas ça comme un échec? Puisque finalement, elle n'adhère pas, tous vos valeurs, elle n'y adhère pas, au contraire, elle est en contradiction, alors peut-être ça s'est passé, c'est peut-être l'ado, mais enfin, elle n'est plus ado. Et j'ai dit, est-ce que vous ne trouvez pas que c'est un échec? Parce que quelque part, vous n'avez pas su lui transmettre vos valeurs, elle ne les reconnaît pas. Bon, et puis il m'a fait une réponse alambiquée en me disant « Oui, mais on s'aime tous les deux, on s'aime. » Oui, d'accord, mais bon, on s'aime. Heureusement qu'il y a l'amour.
2: Oui, il a pas, ou il a peut-être pas compris votre question. Vous savez, les hommes politiques, ils sont pas toujours très proches de leur moi et de leur personnalité. Ah oui. Hein, vous savez.
0: Ce qui est intéressant dans votre témoignage, c'est que vous semblez avoir réalisé ce que votre père a pas pu réaliser, c'est-à-dire à la fois montrer de l'amour à votre fille et en même temps lui introduire auprès d'elle des règles, des valeurs, des limites. Et finalement, vous avez capitalisé sur ce que vous avez compris de votre père pour faire prendre ce qui était bon et ajouter ce qui vous a manqué.
12: Oui, alors ça a été naturel. Hein. Je l'avais pas. Moi, d'ailleurs, j'ai ma belle-sœur une fois qui m'a dit, parce que mon frère s'occupe très bien de ses filles aussi, et comme elle connaît mon père, qui a ses qualités, hein, et elle m'a dit, mais comment vous faites tous les deux? Parce qu'elle connaissait tellement mon père, fermé, avare de propos, de sentiments à autres. Et quand elle voit comment on s'occupait de nos filles, elle m'a dit, mais comment vous faites? Donc c'était la consécration pour moi.
0: Oui, j'imagine.
2: Ouais. Bah, écoutez,
12: par contre, si vous permettez,
2: je vous en prie, allez-y, Marc.
12: J'aime bien que le fait que vous ayez réhabilité la notion de parrain et marraine, parce que souvent on voit ça un peu ça sous l'angle ou municipal, enfin administratif, ou l'angle religieux, mais en fait, effectivement. Bon, moi, les couples homosexuels, je c'est pas mon sujet. Mais par contre, s'il n'y a pas effectivement une représentation masculine ou féminine dans le couple, je trouve que effectivement le parrain ou la marraine, que ce soit celle officielle ou le grand-père, la grand-mère ou autre, ou une oncle, une tante, c'est très important. Moi, j'ai une collègue qui a fait une GPA en Espagne, puisque chez nous, c'est pas encore autorisé.
2: Et heureusement.
12: Oui,
2: ça, c'est mon avis,
0: et heureusement, je confirme.
12: Mais je vois son petit, bon, elle me dit qu'elle a son père, le grand-père. Donc j'ai dit, bah tant mieux pour lui, parce que ça me fait drôle à chaque fois quand je la vois seule avec son fils, quoi.
0: Oui, c'est sûr que c'est compliqué à gérer, ça.
12: Mais la notion de parrain-marraine, j'ai bien aimé. C'est vrai que ça pourrait se substituer pour les couples homosexuels. C'est important.
2: Bon, en tout cas, vous avez l'air d'être très fier de votre rôle de papa solo. Et vous avez bien raison, parce que je pense que vous faites un bon boulot. Donc, bravo.
0: Oui. Bravo.
12: Et ça n'a pas été. C'était pas une décision bilatérale. Hein.
2: Non, j'ai bien compris que ça s'est imposé à vous et que mais vous l'avez. Et puis je pense que vous en êtes très heureux. Et encore une fois, c'est pas facile hein, les rôles de parents de toute façon.
0: Non,
2: et
0: non.
2: Mais vous avez l'air de faire largement ce qu'il faut. Merci beaucoup, Marc.
0: Merci,
2: on continue
0: Marc.
2: Dans un instant. On va conclure même avec Steve qui a eu un papa qui est parti du jour au lendemain de la maison. Ça, c'est aussi des choses qui arrivent plus souvent qu'on ne le dit, et on en parle dans un instant.
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2: Hélène Vecchiali est avec nous, psychanalyste. Je rappelle le titre de votre dernier livre, qui parle des hommes d'ailleurs, hein, La déconstruction des hommes. Une fausse bonne idée, c'est aux éditions Guy Trédaniel. Et on faut surtout pas changer hein, ce que vous avez dit au début de l'émission sur le rôle du père. On ne déconstruit pas ça, on garde ces trois nécessités d'un père. Bonjour Steve.
23: Oui, bonjour Brigitte, bonjour Hélène.
0: Bonjour Steve.
23: Merci de me recevoir.
2: Je vous en prie.
23: Oui, mais c'était concernant le sujet la construction ou la déconstruction du père en fait. Mais je personnellement, je l'ai vécu, mais j'ai vécu ça en tant qu'enfant, c'est-à-dire que de l'âge de 5 ans, alors je pars à partir de 5 ans, 6 ans jusqu'à 11 ans, j'avais une relation fusionnelle avec mon papa. Mmh. Déjà c'était un papa aimant, présent, et en plus de ça on partageait beaucoup de choses ensemble tous les deux, notamment du sport où je fais du sport à un certain niveau, enfin trois activités que je faisais énormément tout le temps avec mon père en fait. Et le fait d'être avec lui dans ses activités n'était pas du tout une contrainte, vous voyez, c'était un réel plaisir et j'y trouvais du sens en fait. Déjà j'aimais ses sports. Et le fait de le faire avec lui a créé une relation très forte, en fait.
2: Bien sûr.
23: Mmh. Et mon papa, en plus d'être mon entraîneur, mon partenaire, en fait, des sports que je faisais, parce qu'il était tout le temps avec moi, c'était, vous savez, j'appelais ça comme un totem, en fait. C'était presque un dieu, hein, en fait, mon père. C'était quelqu'un que, j'idolâtrais et que je respectais, bien entendu, et que j'admirais. Et en plus de ça, on s'entendait très bien. Et donc ça m'a beaucoup aidé à me construire d'un certain côté, c'est-à-dire il m'a emmené la volonté de réussir ses objectifs, mais il m'a jamais forcé à quoi que ce soit. Il m'a toujours inculqué, si vous voulez, des bonnes valeurs, si je peux dire, pour passer des paliers, etc., etc. Bref. Et ce qui s'est passé, c'est que malheureusement, une histoire d'adulte, avec ma maman, ils se sont séparés, mais cette séparation a été très difficile, puisque mon papa, autant il a été très présent, Et à l'âge de 10 ans et demi, à peu près, 10 ans, ouais, à peu près, ouais, ça, il est parti subitement, en 24 heures, en fait.
2: D'accord. Mais il vous a dit qu'il partait, il vous a prévenu,
23: non.
2: Ou vous n'avez eu...
23: Non.
2: Donc vous...
23: Non, c'est-à-dire... En tant qu'enfant, excusez-moi,
2: je vous en prie, allez-y.
23: Et je sentais, je pressentais, je voyais, vous voyez, je ressentais, à 10 ans, on le voit qu'il y a quelque chose qui allait
2: bien
23: pas.
2: Bien sûr.
23: Donc on n'est pas non plus dans tout comprendre, mais bon, on voit les choses en les champs. Bref. Et donc il y a eu l'acte 2 un soir, voilà, un jour, il a dit, voilà, j'ai une sœur, donc il m'a dit, voilà. Ça me marquera à vie, donc je me permets de le verbaliser précisément. Donc voilà, 500 francs pour toi, 500 francs pour ta sœur, et je reviens. Et j'étais chez mon ami d'enfance, mon copain d'enfance. Et là, je me souviens très bien qu'on s'est dit. J'ai dit OK, papa, et là, je l'ai plus revu.
2: D'accord, mais il vous a quand même dit au revoir.
23: Oui, si on peut. Oui.
2: Non, mais attendez, il vous a dit au revoir et il vous a même donné un peu d'argent symboliquement. Vous voyez, c'est pas comme si du jour au lendemain vous rentrez, votre père n'est plus là. Je ne dis pas que c'est un drame pour vous. Hein. Je l'entends bien, mais il a quand même eu cet acte qui vous a permis de comprendre. Oui.
23: Et ce qui s'est passé, c'est que on est reparti 3 ans. Il était à l'étranger, très loin. On est reparti 3 ans après, donc ça s'est mal passé. Donc je vais pas retenir ce moment. Par contre, je vais retenir un autre, c'est-à-dire qu'à 26 ans, il était encore à l'étranger, encore plus loin. Et là, je décide seul de partir. Et en fait, je souhaitais connaître non pas mon père, mais l'individu. J'avais un peu travaillé sur moi et j'ai dit, mais qui c'est ce gars-là?
2: Non, mais Steve, ce qui est sûr, et c'est peut-être ce qui vous a permis de grandir, mais ce qui est sûr, c'est qu'entre 10 ans et demi et 26 ans, vous étiez très en colère contre lui.
0: Vous l'avez plus du tout vu entre vos 10 ans et vos 26 ans? Plus du tout de lien, de relation, de contact?
23: Si, mais c'était, je sais pas si c'est le mot approprié, mais un peu biaisé, un peu faux, puisque il venait pour des affaires, et donc il venait, c'était jamais un moment seul avec mon papa.
0: Ah, d'accord.
23: Et du coup, il y avait une introspection quand j'étais avec lui, presque du matin au soir, par rapport au sport que je faisais. Et là, c'était tout le temps entre deux, un coup de vent, bon, il était accompagné, et donc il y avait
0: rien. Il était accompagné avec d'une autre femme?
23: Oui. Et c'était très, si je peux dire, stérile. Les 3 mois que j'ai passé, puisque je suis parti à 26 ans, les 3 mois, là j'ai découvert j'ai redécouvert qui il était, et c'était un gars super en fait.
0: Et il a pu vous expliquer pourquoi cette absence?
23: Oui, absolument. On a eu des discussions incroyables, très intenses et très très très aidantes. Bon, mon papa est décédé maintenant depuis plus d'une dizaine d'années, mais il s'avère que je me retrouve aujourd'hui donc papa. Et là où ça m'a fait énormément de travailler, et quelque part je l'en remercie, bon, de toute façon on choisit pas les moments, on les subit, on fait avec, on doit faire avec de toute façon, c'est que je ne souhaitais pas reproduire, c'est-à-dire par rapport à mes traumas et mes carences affectives, les retranscrire avec mes enfants. Un exemple, pendant très longtemps, je rentrais à la maison le soir après le travail, je disais à mes enfants, ça va, tout va bien, vous allez bien, qu'est-ce qu'il y a? Et au bout d'un moment, mes enfants, ils m'ont dit, papa, nous on va bien, mais est-ce que toi, ça va? J'ai dit, mais peut-être pas du tout, en fait. Et ce qui s'est passé, c'est que, c'est-à-dire que, et j'ai dit non, à partir de là, il va falloir que je travaille sur moi parce qu'ils n'ont pas à subir. Vous voyez, des fois, on a des actions qui sont dictées inconsciemment par rapport à ce qu'on a vécu.
0: Bien sûr.
23: Et ça, je ne le voulais pas.
0: Mais bravo, bravo d'avoir su protéger vos enfants, parce que c'est courageux.
2: Mais c'est vrai qu'on fait comme on peut, Steve, ça je suis d'accord. Mais ce qui est intéressant, vous voyez, dans votre témoignage, c'est qu'on voit bien les dégâts que ça fait, les couples qui se séparent. Parce que, en l'occurrence, là, vos parents ne s'entendaient plus, votre mère a décidé, je suppose que c'est elle qui a décidé de divorcer, et puis ça s'est certainement passé de manière un petit peu froide, et vous en avez énormément souffert.
0: Ça fait des dégâts quand les parents ne séparent pas leur rôle de mari et de femme, et leur rôle de père et de mère, ça fait des dégâts. C'est-à-dire que si votre père s'était séparé et avait continué à vous voir et à faire perdurer ce lien plein de tendresse en partageant le sport, etc., les difficultés auraient été effacées.
23: Oui, tout à fait.
0: Ce qui a été terrible, c'est ce vide soudain, quoi.
23: Je vous suis complètement. Et c'est pour ça que je souhaitais connaître l'individu. Oui. Parce qu'en tant que père, pour moi, il avait fauté. Vous voyez, c'est-à-dire, non, on ne fait pas ça.
0: Mais vous êtes senti abandonné?
23: Ah, mais un abandon, mais terrible, madame.
0: Bien sûr,
23: c'est-à-dire que
0: bien sûr.
23: L'abandon, en fait, vous amène à vous poser des questions sur vous. C'est-à-dire,
0: bien sûr.
23: Moi, j'en étais à un moment donné, dire, OK, j'ai fauté en tant que fils. Ouais, je fais quelque chose qui n'allait pas.
2: Oui, bien sûr. Bah,
23: c'est la crise cynique, hein. Non.
2: C'est normal, parce qu'en tant qu'enfant, on n'a pas encore la compréhension.
0: On se sent responsable.
2: Et donc, la seule manière qu'on a de mettre du sens à ce qui nous arrive, c'est que s'il est parti, c'est que je ne suis pas assez gentil ou pas assez aimable. Ou
23: pas,
2: je ne sais pas.
23: J'en étais là.
0: C'est absolument
23: délirant, en fait. Et après, ça m'a suivi, si vous voulez, où l'émotion, je vous rejoins, Brigitte, la colère, qui est souvent liée à l'injustice et le manquement affectif. Enfin,
2: bien sûr,
23: le vois comme ça. Ça a été exacerbé, ça a été terrible. Alors, elle m'a servi, mais elle m'a beaucoup desservi aussi. Mmh. Et là, le gros travail commence.
2: Et est-ce
23: il n'est pas fini, heureusement.
2: Non, mais Steve, ce qui est important dans votre histoire aussi, est-ce que votre mère, de temps en temps, quand même, parlait de votre père? Parce que c'était important quand même de le laisser présent et puis peut-être de vous elle aurait dû sentir peut-être comprendre et vous dire ton papa il est parti loin parce que il a eu envie de refaire sa vie, enfin vous voyez après c'est facile de dire
23: non mais je vous suis elle ça a été le cas, Brigitte, et d'autant que alors il fallait aussi qu'elle c'est un peu léger ce que je vais dire, mais vider son sac parce que elle a été touchée en tant que femme par rapport à ce qui s'est passé. Donc
2: d'accord.
23: Du coup
2: il a été un fidèle.
23: Oui, il y a eu... Et donc du coup, en tant que femme, et je l'entends et je le comprends, mais moi, en tant que fils, je n'avais pas à subir ça.
2: Sa colère, oui,
0: bien sûr.
23: Et donc il a fallu ça, plus après la séparation qui a été très conflictuelle, enfin bref, je ne peux pas... Il m'était difficile, d'ailleurs il y a des choses qu'on ne doit pas voir en tant que gamin.
0: Voilà, oui, vous n'aviez pas à être mêlé à ça.
23: Oui, voilà, c'est ça. Donc la colère était... Il y avait tout ça, en fait. Et après mon travail en tant qu'individu, Carl Jung le disait, l'individuation, ah ben là, j'ai dit non, là, je vais y aller parce que j'en ai besoin. Je ne vais pas tout prendre non plus. Et donc, non, ok, ça va, c'est bon. Et donc, aujourd'hui, je peux dire que j'ai connu les deux, c'est-à-dire une relation très, très aidante et très épanouissante avec mon papa, et à la fois un peu très difficile. Donc, donc aujourd'hui, ce que j'ai traversé, alors ma sœur aussi, d'une autre façon, mais moi en tout cas, mais aujourd'hui ça m'a aidé à être ce que je suis avec certaines difficultés, mes traumas, mais je vais dire que bon, ça va à peu près. Et c'est intéressant parce que ça me permet d'être en posture de vigilance, vous voyez, pas d'alerte.
0: Oui.
23: Pas d'alerte, mais de vigilance, voilà, vis-à-vis de moi et des miens autour.
2: Eh bien, merci de ce témoignage pour conclure, Steve, qui est très riche, évidemment. Merci beaucoup, Hélène Vecchiali.
0: Merci, Brigitte.
2: À très vite. Et puis, merci à tous. Vous êtes... c'est Pierre qui gagne le jouet de Marc Lello et qui habite à Dax. Et demain, on sera avec Anne-Clotilde Ziegler. On se posera la question du rôle de la maîtresse. Vous êtes maîtresse d'un homme marié, vous avez envie d'en parler. N'hésitez pas, vous nous appelez sur Sud Radio. Et tout de suite, c'est Alexandre Dolevan que vous retrouvez pour C'est votre avenir.
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39: Bonjour à tous. Un nouvel élément dans l'affaire Liana. Le père du principal suspect avait été accusé de viol par l'une de ses petites filles en 2013, avant finalement de bénéficier d'un non-lieu quelques années plus tard. On savait déjà que le frère de Jérôme Barella avait été placé en garde à vue pour viol sur mineur. Dans cette affaire Liana, une commission d'enquête sur les dysfonctionnements de la justice va être lancée par le Sénat. Patrick Bruel sera-t-il incarcéré? Le parquet de Nanterre a requis la mise en examen du chanteur pour viol et son placement en détention provisoire concernant 9 affaire. Patrick Bruel est présenté au juge d'instruction. La détention provisoire est décidée en cas de risque de trouble à l'ordre public, s'il y a un risque de subornation de témoins ou un risque de fuite et de dissimulation de preuves. Journée de grève à la SNCF avec un TGV sur 3 et un intercité sur 2 annulés. Les 4 syndicats représentatifs appellent les salariés à cesser le travail pour protester contre les restructurations liées à l'ouverture à la concurrence. À l'étranger, le conflit au Moyen-Orient et les menaces de Donald Trump pour le président américain. L'Iran a pris trop de temps pour négocier et va en payer le prix. Selon Donald Trump, l'armée iranienne est dans un état catastrophique. Les États-Unis ont mené hier soir 2 séries de frappes contre l'Iran en réponse à l'attaque d'un hélicoptère américain. C'est le point d'orgue de sa visite d'une semaine en Espagne. Le pape Léon XIV inaugurera ce soir la Tour du Christ de la Sagrada Familia, plus de 172 mètres, la plus haute du monument imaginé par Antoni Gaudi. Le souverain pontife célébrera pour l'occasion une messe au sein de la célèbre basilique pour marquer les 100 ans de la mort de l'architecte catalan. Et puis la Ligue de football professionnel a dévoilé les calendriers de la prochaine saison de Ligue 1 et de Ligue 2. Les Parisiens, champions en titre, recevront Rennes lors de la première journée fin août. Leurs dauphins lensois accueilleront Auxerre. À noter que le classique entre l'OM et le PSG se tiendra le 20 septembre pour la 5e journée. Voilà pour l'info, excellent après-midi.
40: Merci Baptiste Bertonin.
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1: Bonjour à tous, bienvenue dans C'est votre avenir. Alors j'espère que vous allez tous bien. Avec Gabriel, aujourd'hui nous sommes très heureux de vous retrouver en direct sur Sud Radio pour cette nouvelle heure consacrée à vos questions et à votre avenir. Alors on va parler d'amour, de travail, de famille, de déménagement, mais aussi de projet de vie. Nous allons explorer ensemble les chemins qui s'ouvrent devant vous. Si vous souhaitez passer à l'antenne, appelez-nous au 0826 300 300. Et si vous souhaitez rester discret, vous pouvez aussi envoyer le mot avenir au 7-20-18, suivi de votre prénom, de votre date de naissance et bien sûr de votre question.
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0: Voilà.
1: Parfait.
0: Tous les voyants sont au vert.
1: Les voyants sont au vert, c'est parfait. On est là, hein, pour accompagner nos auditeurs.
0: J'en profite pour saluer tous les amoureux de la voyance et des arts divinatoires, au passage.
1: Très bien. Voilà. Donc, tu es prêt, hein,
0: oui.
1: pour, ta méthode, ta technique, c'est avec un jeu, c'est des flashs.
0: Non, aujourd'hui, je suis en médium pur.
1: En médium pur. Voilà. Bon, mais,
0: avec quelques petits calculs, quand même, numérologiques, hein, liés aux dates de naissance, ça, c'est important.
1: Très bien. Allez, pour commencer l'émission, je vais commencer avec un message qu'on a reçu par SMS. C'est celui de Nadine qui nous dit « Voyez-vous un changement dans l'avenir professionnel de mon fils Stéphane, né le 24-07-87 ?» Alors, oui, pour moi, il y a un changement professionnel. Je dirais même un changement de lieu, d'endroit, peut-être de ville ou de région, je ne sais pas. Mais il a un autre projet, Stéphane. Peut-être qu'il a été auparavant dans une structure nationale où il a la possibilité de demander soit une mutation ou un transfert ou bien encore il y a la capacité et la possibilité lui de pouvoir s'installer dans une autre région ou dans un autre lieu. Est-ce que tu ressens ça ou est-ce que tu ressens autre chose, Gabriel?
0: Moi, je ressens, alors j'ai fait un petit calcul par rapport à la date de naissance rapide, là on est en année 5, mm-hmm. C'est le changement.
1: C'est ça.
0: Donc on a un changement radical et je vois une direction dans le conseil et la formation.
1: D'accord.
0: Voilà. C'est quelqu'un qui est fait pour conseiller, former.
1: D'accord. Voilà. Bon, et donc un changement
0: radical.
1: Parfait. Merci vous aussi, hein, envoyez à venir au 7-20-18 suivi de votre prénom, de votre date de naissance, de votre question, on vous répondra tout au long de cette émission. Et à présent on accueille Brigitte. Bonjour Brigitte.
2: Bonjour. Merci de me recevoir dans votre émission.
1: Merci à vous, merci d'être avec nous. Alors, vous nous avez contacté par SMS, Brigitte.
2: Oui, tout
1: voilà,
2: à fait.
1: Vous avez envoyé le mot à venir au 7-20-18, tout simplement.
2: Oui.
1: Voilà, et on vous recontacte. Je rappelle que aujourd'hui c'est Aude au standard, donc n'hésitez pas, hein, à envoyer vos SMS et à appeler l'antenne. Alors, qu'est-ce qui vous arrive, Brigitte?
2: Alors, voilà, je suis divorcée depuis 20 ans, je me suis toujours occupée de mes enfants et j'aimerais savoir si je vais retrouver quelqu'un dans ma vie, déjà. Et puis, une deuxième question, c'est que je suis donc à la retraite, avec une petite retraite de commerçant, et c'est pour savoir si je vais continuer à garder la maison que je loue actuellement ou si je vais atterrir chez ma mère qui a 93 ans et qui a besoin aussi d'un soutien.
1: D'accord. Alors, Brigitte, je suis désolé, comme il y a beaucoup de monde qui souhaite passer à l'antenne, on va pouvoir répondre qu'à une seule question. On va peut-être répondre sur le côté sentimental ou vous préférez qu'on réponde sur la préoccupation
2: Les deux.
1: Ben oui. Alors on va aller sur le côté sentimental, Brigitte. Pour moi et de ce que je ressens, il y a une année marquée avant tout sur vos choix familiaux, hein, et un besoin de retrouver une certaine forme de sécurité. Il y a une ouverture qui se présente à vous pour 2026 avec une possibilité de rencontre qui pourrait naître dans un contexte plutôt simple et naturel. C'est ce que vous aimez, j'imagine. Le côté simple et naturel, ouais. Mais est-ce qu'il y a eu un départ qui a été marqué pour vous comme une forme de deuil auparavant? De ce que vous avez pu vivre, hein, dans votre vécu précédemment?
2: J'ai vécu dans les Hautes-Pyrénées et je suis revenue dans les Landes.
1: Mm-hmm. D'accord.
2: Tout à fait. Et suite à mon divorce et pour le bien-être de mes enfants.
1: Parce que pour moi, je ressens comme s'il y avait eu le départ de quelqu'un qui vous avait émotionnellement fragilisé ou qui vous avait amené à prendre conscience de revenir proche de votre famille ou peut-être pour d'autres décisions. Ça a été le cas ou pas?
2: Non.
1: Bon, écoutez, alors en tout cas, bon, peut-être que le deuil, c'est tout simplement le deuil de votre passé, hein, d'un lieu, d'un endroit. Hein.
2: Je pense que ce serait beaucoup plus juste.
1: Oui. En tous les cas, n'hésitez pas à aller dans ces démarches de rencontre, parce que pour moi, cette année, il y a une possibilité de rencontre. J'ai l'impression que d'ici la fin de l'année, vous êtes dans cette capacité à rencontrer. Et puis surtout, n'hésitez pas à chercher un équilibre nouveau entre ce besoin de liberté et aussi, même si vous avez des responsabilités familiales, à vous laisser du temps suffisamment disponible pour rencontrer quelqu'un. Et à présent, je vais laisser la

0: parole à Gabriel. Gabriel, que ressens-tu ?
1: Alors moi, je dirais déjà avant tout, enlevez cette peur que vous avez. Vous avez une peur qui est là. Vous avez besoin d'une consolidation au niveau financier. Ça n'empêchera pas la rencontre que je vois en fin d'année, d'accord ? Et cette rencontre, mon flash est simple. C'est une nouvelle façon d'aimer. C'est joli.
2: Qu'est-ce que vous entendez par nouvelle façon d'aimer ?
1: C'est-à-dire que c'est quelque chose de tout à fait nouveau, de pur, de vraiment une chose que vous n'avez jamais connue. Voilà.
2: D'accord.
1: C'est dans ce sens-là. Et je trouve ça super positif.
0: Okay. Bon. Alors, peut-être que ça peut aussi vous amener à être, il peut vous amener à être passionné par d'autres activités, par d'autres loisirs, par, voyez, un autre mode de vie que vous n'avez pas vécu auparavant. Et certainement, et là où peut-être que je te rejoins, Gabriel, ça fait le, ce changement-là peut donner le sentiment de faire le deuil d'un passé aussi. Hein. Je veux pas insister sur le sujet, mais voilà.
1: C'est vrai.
0: Bon, n'hésitez pas à revenir vers nous, d'accord ?
2: D'accord, c'est très gentil.
1: Et enlevez cette peur, bon courage.
2: Merci, bonne journée, bon courage à vous.
0: Merci à vous. Allez, on va aller sur les SMS et je vais prendre celui de Christian qui nous dit « Nous venons de mettre en vente un appartement et nous aimerions savoir s'il sera vendu dans les 3 prochains mois. » Christian, il y a une possibilité, alors vendu, non, mais peut-être d'une signature, oui, pour moi, il y a une signature. Et pour toi, Gabriel ?
1: Chiffre 9, septembre.
0: Septembre, donc on est sur une période de 3 mois tout pile.
1: Exactement.
0: Bon, très bien. Et vous aussi, envoyez à venir au 7 20 18 avec votre prénom, date de naissance et bien sûr votre question. On vous répondra durant l'émission. Et à présent, on accueille Myriam. Bonjour Myriam.
3: Oui, bonjour Alexandre. Bonjour Gabriel.
1: Bonjour.
0: Bienvenue à l'antenne de Sud Radio. Myriam, vous nous appelez d'où ?
3: Alors, je vous appelle d'Île-de-France.
0: De l'Île-de-France.
3: De Seine-et-Marne, oui, précisément.
0: D'accord. Et vous nous avez contacté aussi par SMS.
3: Tout à fait.
0: Bon, très bien. Je rappelle le 7-20-18 avec le mot à venir. Myriam, qu'est-ce qui vous arrive ?
3: Alors en fait, et je ne sais pas si c'est une impression, mais j'ai quand même le sentiment d'être totalement bloquée dans ma vie, qu'elle soit personnelle ou professionnelle. Mmh. Et je ne sais pas comment faire pour peut-être avancer, changer, voilà.
0: D'accord.
3: J'y arrive pas.
0: Ok. Ce blocage, vous le ressentez depuis plusieurs années, non ?
3: Oui.
0: Alors, pour moi, il y a une histoire de transition, c'est-à-dire une transition intérieure. Durant toutes ces années, est-ce que ça vous a permis de pouvoir un peu plus réfléchir sur vous ou d'aller vers d'autres prises de conscience ?
3: En fait, j'ai le sentiment d'être de plus en plus perdue. Et du coup, d'avoir moins de... même d'objectivité vis-à-vis juste de moi.
0: Oui. Alors, vous êtes dans une période où vous êtes dans une fin de cycle. Hein, vous êtes dans une année personnelle neuve, d'un changement. Donc, pour moi, ce blocage ne va pas persévérer. Je sens plus, dans les prochains mois, il y a plus de clarté qui s'annonce.
3: D'accord.
0: Pour vous. Donc, ça va vous permettre de vivre ce déblocage de manière progressive et peut-être même de débloquer une situation professionnelle. Vous êtes en activité aujourd'hui.
3: Oui, tout à fait.
0: D'accord. Donc, à ce niveau-là, je pense que la priorité qui va pouvoir se débloquer pour vous, c'est sur le côté professionnel. Gabriel, que ressens-tu ?
1: C'est vrai, je vous sens un petit peu isolé.
3: En ce moment.
1: Ah oui, vous êtes trop renfermé, il y a une énergie qui tire vers le bas, d'accord, depuis un certain temps. C'est peut-être dû à un blocage qui est passif, qui est lié vraiment à une remise en question que vous avez depuis un moment. Il y a eu un petit choc aussi qui a un petit peu dérouté les choses, si je puis dire. Vous allez, en 2027, rebondir. Je vois une indépendance, je vois vraiment une liberté, quelque chose qui revient.
3: D'accord.
0: Donc ça, selon toi, premier semestre 2027 ou deuxième semestre ?
1: Premier semestre.
0: Ok, d'accord. Parfait.
1: Donc ça, c'est une cassure, on repart sur quelque chose de bien, etc. Voilà.
3: D'accord.
0: Bon, ben voilà.
3: Ça me fait du bien d'entendre ça.
0: Ben oui, tout au moins de l'entendre. Après, il faut le vivre, mais vous
3: oui,
0: voilà,
3: ça.
0: Exactement. Mais surtout, ne désespérez pas. Et si je peux me permettre, oui. N'hésitez pas à visualiser cette couleur turquoise, qui est une couleur de libération, mais aussi une couleur de fluidité. D'accord ?
3: D'accord.
1: Et utilisez la pensée positive aussi. Soyez positif tous les jours.
3: Ok.
0: D'accord.
1: C'est dur, mais il faut le faire.
0: Merci.
3: Oui,
0: merci
3: à
0: vous.
3: Merci beaucoup.
0: Prenez soin de vous. Allez, dans quelques minutes, Florence sera avec nous après avoir quitté son emploi grâce à une rupture conventionnelle. Elle cherche aujourd'hui sa nouvelle voie. Alors, retrouvera-t-elle rapidement un emploi et surtout dans quel domaine ? Réponse juste après la pause. Et puis, le standard reste ouvert au 0826-300-300.
1: À tout de suite.
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0: Et de retour sur Sud Radio, nous sommes présents avec Gabriel pour répondre à toutes vos interrogations, quel que soit le domaine, le sujet. Nous sommes là, juste durant 7h jusqu'à 17h, et on va répondre à une nouvelle question reçue par SMS par Dylan qui nous dit question professionnelle. Je sais que je ne suis pas à ma place malgré que je sois dans un nouveau travail. Vais-je changer de nouveau? Dylan, oui, pour moi, il y a une. Alors, on pourrait penser qu'il y a une instabilité chez vous, mais il y a peut-être plus une recherche d'épanouissement. Et je crois que ça ne concerne pas uniquement le côté professionnel, peut-être aussi par rapport à votre vie personnelle. Il y a un changement professionnel d'ici une période de 2 mois qui me semble apparaître pour aller vers quelque chose de mieux, mais je suis pas encore persuadé que ce prochain travail sera encore la finalité. Il se peut qu'il y ait encore un petit peu cette phase de mouvement, de changement, et pour ne pas dire d'instabilité. Est-ce que Gabriel?
1: Oui, je vois de l'instabilité.
0: Oui.
1: Je vois plusieurs jobs, si je puis me permettre de parler ainsi.
0: Mm-hmm.
1: 2, 3, 4, avant d'obtenir vraiment une plénitude, une harmonie. Voilà.
0: D'accord.
1: Il a du mal à trouver sa place.
0: D'accord.
1: Dylan.
0: Je rappelle, si les auditeurs veulent envoyer un SMS,
1: oui.
0: Le numéro c'est le 7 20 18.
1: 18.
0: Voilà. avec le mot à venir, bien entendu. Et à présent, j'accueille Anne. Bonjour Anne.
2: Et bonjour, merci à vous donc de répondre.
0: Bonjour. Merci,
2: bonjour,
0: vous nous avez aussi contacté par SMS.
2: Exactement, par SMS. Ah,
0: vous êtes
2: comme quoi,
0: très très nombreux. Mais voilà, comme quoi ça marche effectivement. Et vous nous appelez d'où, Anne?
2: Alors moi je vous appelle de la Dordogne.
0: De la Dordogne, parfait. Un si beau département.
2: Un beau département.
0: On mange très bien. Alors, Anne, racontez-nous, qu'est-ce qui vous arrive?
2: Alors, voilà, donc j'ai 54 ans, j'ai toujours tenu mes jobs. Chaque fois que j'ai changé, c'était pour quelque chose de meilleur, au niveau financier, mais aussi au niveau esprit d'équipe, parce que je suis quelqu'un qui a vraiment l'esprit d'équipe, qui joue collectif, je suis une vraie commerciale, bref. Et on est toujours venu me débaucher pour me faire des propositions intéressantes.
0: Mmh.
2: Et là, ça fait 2 fois que je me plante. Je viens de démissionner d'un centre de formation. Et je voulais voir un petit peu si j'allais trouver quelque chose de pérenne. Parce que
0: oui.
2: Voilà, la retraite, c'est pas encore. Il reste encore 10 ans.
0: Oui.
2: Et je voulais voir un petit peu ce que vous voyez à ce niveau-là.
0: D'accord. Alors, pour moi, je pense que c'était important de démissionner. Cette rupture est comme plus une ouverture pour vous qu'une perte. Parce que vous n'étiez pas du tout dans le même état d'esprit ou dans la même philosophie d'entreprise qu'eux. Est-ce que ça a été le
2: cas?
0: C'est ça.
2: Ouais. Exactement. Exactement. Mmh. Je ne me retrouvais pas dans les valeurs. Voilà.
0: Du tout.
2: J'étais pas à l'aise du tout à mon poste.
0: Et je ne sais pas, même si on a fait en sorte de bien vous accueillir.
2: On m'a très mal accueilli.
0: Oui, parce que je ne sais pas si vous avez repris le poste de quelqu'un qui a été injustement soit licencié ou il y a eu quelque chose.
2: Hein?
0: Mais vous avez récupéré une mémoire ancienne dans ce travail, qui fait que vous avez eu un mauvais accueil sur votre capacité à vous intégrer dans la société.
2: Exactement. Alors.
0: Oui.
2: Jusque-là, vous voyez tout juste, vraiment.
0: Bon, très bien. Ça me rassure. Fou.
2: Non, mais vraiment, c'est exactement ça.
0: D'accord. Pour moi, il y a une nouvelle activité qui semble vouloir se dessiner progressivement pour vous, avec une orientation vers tout ce qui touche, je dirais, l'accompagnement, le relationnel, et ça va vous impliquer à plus de contacts humains. Est-ce que c'est dans l'orientation sur laquelle vous voulez vous diriger?
2: Oui, tout à fait. Alors même si je n'ai pas de d'objectif précis, puisque je n'ai pas encore consulté les offres d'emploi qu'il y avait dans mon département, mais en tout cas c'est ce que je recherche.
0: Mmh.
2: Le relationnel et le côté humain.
0: Oui, alors un peu moins dans la partie commerciale, mais plus peut-être dans la notion du conseil, alors même s'il y a une finalité peut-être commerciale, mais en attendant je sens qu'il y a quelque chose qui se présente à vous. Et Gabriel, qu'est-ce qui se présente pour notre cher Anne?
1: Moi, en flash, j'ai le sens du service.
0: Oui.
1: J'ai été mes flashs, que j'ai beaucoup de flashs, donc voilà. Accompagnement des autres.
0: Donc
1: ça, c'est toujours la direction qu'il faut suivre. On est en préparation, en réflexion pour 2027, fin 2026, demi-2027. On a quelque chose de nouveau. Voilà.
0: D'accord.
1: Okay.
0: Mais de maintenant à la fin 2026, comment ça se passe pour Anne?
1: Préparation,
0: oui.
1: Réflexion.
0: D'accord.
1: Donc je l'ai dit.
0: D'accord.
1: Voilà. Donc je dirais que c'est un mal pour un bien.
2: C'est oui. un mal pour un bien. En effet, je vais me reposer. J'ai eu beaucoup de choses dramatiques dans ma vie qui font que j'ai besoin aussi de repos.
0: Exactement.
2: Donc, je pense que ce temps va être nécessaire pour un nouveau départ.
1: Exactement. Et pour vous réaligner aussi.
0: Oui.
2: Exactement.
1: Voilà.
0: Bon, ben c'est magnifique, hein.
1: Magnifique.
2: C'est magnifique tout ça. Alors j'ai une question subsidiaire, si je peux me permettre. Je suis très stressée. Mon fils passe le baccalauréat et c'est très compliqué pour lui. Est-ce que vous voyez une obtention?
0: Alors, on va faire une exception parce qu'on répond à une seule. On répond, voilà, parce qu'on répond à une seule question et voilà. Et comme il y a beaucoup de monde au standard, c'est quoi la date de naissance de votre fils?
2: Alors le 3 juillet 2006.
0: D'accord. Pour moi, ça dit oui. Pour moi, ça dit oui. Pour moi, ça dit oui. Gabriel, oui ou non?
1: Je dis oui. Il a une grande intelligence pratique. Je dis oui.
0: Très bien. Voilà. Merci à vous, Anne. Et surtout, pour votre question, oui, pour votre question, n'hésitez pas à visualiser la couleur vert, mais le vert un peu émeraude, qui est une couleur de renouveau et d'expansion. D'accord?
2: Et c'est la couleur que je préfère.
0: Eh bien, parfait. Merci d'avoir partagé votre histoire avec nous.
2: Merci à vous en tout cas. Merci beaucoup.
0: Merci.
2: Au revoir.
1: Au revoir.
0: Allez, dans quelques instants, on va retrouver Nadège. Nadège a fait une rencontre récente pour, il y a beaucoup d'attirance, mais aussi beaucoup de doutes vis-à-vis de cette histoire. Son compagnon lui dit que ce n'est pas forcément le bon moment. Alors, cette histoire a-t-elle réellement un avenir? Réponse dans quelques minutes. Et n'oubliez pas, le numéro d'appel, c'est le 0826-300-300. Aude est au standard.
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0: Et bienvenue à tous ceux qui nous rejoignent, nous sommes en direct sur Sud Radio dans C'est votre avenir. Alors, il est 16h30 et justement, durant cette pause, on parlait un petit peu de dessert, notamment des fraises. Gabriel me parlait de ses histoires de lune et il m'a donné faim. Mais raconte-nous là cette histoire de lune des fraises. C'est quand, c'est quoi, comment ?
1: Déjà, pour introduire un peu le sujet, la semaine dernière, on parlait de la lune de fin mai, du 30 mai, la
0: oui.
1: lune bleue.
0: Oui, complètement. Oui. Là, d'ailleurs, je m'habille en bleu.
1: Pleine lune, oui. Pas confondre, c'est le 29 juin.
0: Ah, on a le temps alors.
1: On a le temps.
0: Je peux manger des fraises en
1: exactement.
0: Attendant. Mais pourquoi la lune des fraises ?
1: Non, justement.
0: Pourquoi non ?
1: Parce que c'est là que la récolte des fraises est la meilleure. C'est la meilleure période.
0: Ah, d'accord, ok. Donc tous les producteurs de fraises, arrêtez de ramasser les fraises.
1: C'est ancestral.
0: Attendez.
1: D'accord ?
0: D'accord.
1: Donc c'est le 29 juin.
0: D'accord.
1: Non, c'est pour finir le cycle en fait de la lune bleue. Ça rejoint la lune bleue. Là, on récolte tout ce qu'on a semé, tout le négatif derrière.
0: D'accord.
1: Voilà. Donc tout se met en place. C'est l'aboutissant.
0: D'accord.
1: Voilà. Donc j'en reparlerai à la fin du mois.
0: Donc à partir du 30 juin, tout va bien. On est heureux. Tout le négatif s'est échappé de nous.
1: C'est derrière.
0: Voilà.
1: Bon,
0: eh ben écoutez, okay. Moi j'aime bien cet optimisme. Allez, on va aller sur les SMS. On va prendre celui de Séverine qui nous dit « Vais-je enfin faire une rencontre amoureuse avec une belle histoire qui dure ?» On vous le souhaite déjà, Séverine. Pour moi, oui. Alors, il y a eu une longue histoire, on dirait, où vous avez vécu quelque chose pour laquelle vous avez eu du mal à vous décrocher de cette histoire, même si peut-être elle n'a pas été longue, mais tout au moins vous êtes resté à focaliser un peu sur cette histoire. Et là, à présent, je vous sens enfin être prête à accueillir et à vous libérer pour justement vivre une belle histoire. Donc, je dirais que sur une période à peu près de 6 à 8 mois, il y a la possibilité d'une jolie rencontre, Séverine. Gabriel, tu rajoutes quelque chose ?
1: Tout à fait. Mm-hmm. Il y a vraiment une belle rencontre qui arrive. C'est bizarre parce que j'ai un flash sur les pays de l'Est, peut-être quelqu'un des pays de l'Est, quelque chose comme ça, tu vois ?
0: D'accord.
1: Ok. Vois.
0: Bon, très bien. N'hésitez pas à revenir vers nous, Séverine. Et puis, vous aussi, si vous avez envie d'envoyer un petit SMS, n'hésitez pas, 7-20-18 avec le mot « avenir ». Et bien sûr, votre message et votre date de naissance. Et on accueille Nadège. Bonjour Nadège.
17: Bonjour Alexandre et Gabriel.
1: Bonjour.
0: Bienvenue
17: Bonjour.
0: À l'antenne de Sud Radio.
17: Merci.
0: Vous nous avez aussi contacté par SMS.
17: Tout à fait.
0: Moi, c'est de croire que tout le monde nous contacte par SMS
17: oui.
0: aujourd'hui.
1: Au 7-20-18.
0: 7-20-18.
1: Exactement.
0: Oui, très bien. Oui, j'avais entendu 16.
1: Non, 7-20-18.
0: Ah, ouais, excusez-moi, tu sais, c'est l'âge. Nadège, vous nous appelez des Bouches-du-Rhône.
17: Oui.
0: Très bien. Et côté cœur, comment ça va?
17: Je suis plein de questionnements.
0: En fait, oui.
17: J'ai rencontré une personne il y a déjà 3 mois. Mm-hmm. Donc ça a vite matché, cela a vite fonctionné. Mais là, depuis peu, en fait, il y a beaucoup de distance entre nous.
0: Pour quelle raison ?
17: En fait, il a des obligations professionnelles et familiales qui font qu'on se voit peu. Mais voilà, mais je suis très... je sais que c'est difficile de se voir par ses obligations. Et moi, je me demande s'il y a la place pour moi dans sa vie, en fait. Parce que c'est un petit peu difficile dans la communication également, parce qu'il n'est pas très clair. Donc, voilà.
1: Si je peux répondre,
0: oui.
1: j'ai un petit flash.
17: Oui.
0: Oui.
1: Il est dans la fibre, ce que j'appelle la fibre de gestion et de réussite professionnelle et matérielle. Voilà.
17: Oui.
1: Ça, il n'y a que ça qui compte. C'est 80% du problème. Il est canalisé que là-dessus.
17: Oui.
1: Et ça, je le vois sur tout 2026 d'ailleurs. Ok ?
17: D'accord, ok.
1: Ça correspond à sa numérologie, le chiffre 8. D'accord ? Mm-hmm. Et Dans l'amélioration du couple, oui, ça va s'améliorer en 2027. Je le vois. D'accord ?
17: D'accord. Ok.
0: Au fond de vous, comment vous ressentez cette histoire, Séverine ?
17: Nadège,
0: Séverine, c'était le SMS précédent. Nadège, pardon.
17: Moi, j'ai beaucoup travaillé sur moi, en fait, parce que j'ai rencontré des hommes. C'était que des hommes avec les mêmes schémas. Et j'ai beaucoup travaillé sur moi pour, en fait, rencontrer quelqu'un qui avait des belles valeurs et des belles choses. Et c'est vrai qu'on avait beaucoup de points communs, tous les deux. Mais voilà, mais c'est vrai que il est très pris, en effet, par son travail. Et en fait, j'ai l'impression d'être un peu délaissée. Donc ça me plaît.
0: Mais intuitivement, la question, intuitivement, est-ce que vous sentez que ça peut être possible ou pas ensemble?
17: Oui. Moi, je sens qu'il y a plein de choses qui m'attirent en lui que je n'ai pas retrouvées chez d'autres personnes auparavant. Donc
0: ce qui veut dire, et notamment par rapport à ce que dit aussi Gabriel, il va falloir accepter que vous ayez un homme un peu absent.
17: Oui.
0: Et vous êtes prête à ça?
17: C'est à réfléchir. C'est vrai que c'est après,
0: réfléchir,
17: déjà,
0: hein.
17: Après la solitude, c'est pas.
0: Moi, je sens que ça peut. Oui, je sens que ça peut être difficile parce que j'entends et je rejoins Gabriel à dire que effectivement, il fait focus sur sa carrière, sur sa volonté d'avancer, d'évoluer, mais malgré tout. Il y a des moments où je veux pas dire que il est trop centré sur lui, où il y a un problème d'égoïsme ou de choses comme ça, mais il a tendance quand même un peu trop à vous oublier. Attention, je porte pas de jugement. Je dis selon ce que je ressens et en fonction de ce qui semble apparaître. Il y a un épuisement. Il y a un épuisement qui risque de se faire. Donc je suis moins certain sur le long terme et sur la capacité de construire. Après, évidemment, sur le sentiment, il y a de l'attachement et parfois on peut s'attacher aussi à une relation quand il s'agit d'interdits, d'inaccessibles ou autre. Eh bien notre esprit, lui, il nous pousse à vouloir aller encore plus en plus et aller dans des défis, mais attention, parce que c'est de cette manière là qu'on l'attachement se fait et on a du mal aussi après à se détacher. On est dans la dépendance affective et c'est peut-être votre cas. Donc, soyez prudente.
17: D'accord.
0: Soyez prudente.
17: Oui, ça va.
0: Est-ce que tu veux rajouter quelque chose, Rick?
1: Non, on attend 2027. Voilà.
0: Damien.
1: Damien, non.
0: Non,
1: mais tu dis ça parce que tu as regardé le live de lundi soir avec Damien que j'ai fait à 20h sur la chaîne YouTube.
0: J'ai pas eu trop le temps, mais
1: c'est
0: très bien. Tu l'as annoncé, c'est parfait.
1: Tous les
0: lundis. Alors, d'accord. Mais là, à côté, c'est Gabriel. C'est ni Grégoris, ni Damien. C'est Gabriel que j'ai à côté de moi. Donc, pour son histoire, à Nadège.
1: Le temps va éponger les choses.
0: Oui.
1: Il a investi. Il veut y arriver. Il a des objectifs. Il a des contraintes au niveau professionnel.
17: Oui. Voilà. Oui, ça c'est certain.
1: Et oui. Et ça, en 2027, ça va un petit peu se relâcher. Voilà. Là, petit à petit.
17: Donc,
1: c'est pas d'un coup. C'est petit à petit.
17: Si je suis capable d'attendre ou pas en fait jusqu'en 2027. C'est ça que.
1: Moi, je vous invite à attendre. À être positive et à attendre.
0: Et moi, je vous invite à être heureuse.
17: D'accord. Merci beaucoup.
0: Et à opter pour votre bonheur. D'accord.
17: Merci.
0: Merci
17: beaucoup. Vous dites merci à Aude et à Zach.
0: On lui envoie un petit bisou. Regardez, si vous êtes sur YouTube, vous pouvez me voir. J'envoie direct un petit bisou à Aude et à Louane qui est aussi à la réalisation.
17: Et Zach
0: aussi, bien sûr. À très bientôt. Merci à vous.
17: Merci. Bonne continuation. Au revoir.
0: Merci.
1: Au revoir.
0: Et vous, si vous souhaitez aussi poser toutes vos questions par SMS, comme vient de le faire Nadège, vous envoyez le mot avenir au 7 20 18, suivi de votre prénom, de votre date de naissance et bien sûr de votre question. Et je vais répondre, on va répondre à celui de Maria qui nous dit « Depuis 6 ans, ma fille aînée et moi sommes en froid. De ce fait, je n'ai plus de contact et je ne vois non plus ma petite fille. Alors, y a-t-il une possibilité un jour que tout s'arrange ?» Oui, mais tardivement. Alors tardivement, je ne veux pas dire que c'est dans une décennie, hein, pas forcément, mais je sens que pour l'instant, les choses sont bloquées. Votre fille reste un peu, peut-être si le terme est bien adapté, entêtée face à la situation, en colère, un peu agacée, mais je sens la possibilité quand même d'un arrangement dans l'avenir un peu plus lointain. Grégory ? Oh, mais c'est pas possible.
1: Qui est Grégory?
0: Je sais pas.
1: J'ai un confrère qui s'appelle Grégory.
0: Écoute, ou alors c'est un esprit qui me hante.
1: C'est un esprit qui s'appelle.
0: Je sais pas.
1: Très puissant.
0: Je sais pas, mais voilà.
1: Très puissant.
0: Je me mélange avec tous ces prénoms. Alors, Gabriel, ça y est. Mon esprit est revenu. Oui.
1: Alors, c'est triste. L'histoire est triste. Mais je vois une amélioration. Donc, pour une fois, je vais le dire, je te rejoins par rapport à ça.
0: Oui.
1: D'accord. Il y a un froid pour. C'est un quiproquo, c'est pas quelque chose de très très grave. Hein.
0: D'accord.
1: Ça va s'arranger. Faut laisser faire les choses, faut pas forcer.
0: D'accord. Je rappelle le numéro, le 7-20-18, suivi du mot à venir, de votre prénom et de votre date de naissance. Et à présent, on accueille Marie-Pierre. Bonjour Marie-Pierre.
2: Bonjour. Bonjour à toute l'équipe.
1: Bonjour.
0: Bienvenue à l'antenne de Sud Radio,
2: Merci
0: Marie-Pierre.
2: Merci beaucoup.
0: Vous êtes en train de me dire que vous allez nous dire que vous avez envoyé un SMS.
2: Non.
0: Non, parfait. Alors, de quelle manière vous nous avez contacté?
2: Moi, j'ai demandé à passer en ligne.
0: D'accord, très bien.
2: J'ai répondu sur Internet.
0: Ah oui.
2: Sur votre page.
0: D'accord, parfait, très bien. Alors, Marie-Pierre, qu'est-ce qui vous arrive?
2: Je suis jeune retraitée.
0: Oui.
2: Depuis le 1er juin. Et depuis le début de l'année, j'avais mis en place des ateliers de formation et de loisirs créatifs.
0: Oui.
2: Et j'aurai en projet cet été de faire des ateliers récréatifs en journée ou en matinée pour proposer en fait des ateliers d'été.
0: J'adore. J'adore le concept.
1: Ouais, moi aussi.
0: C'est ludique, c'est très bien et
1: très bien.
0: C'est très généreux. Et alors ?
2: Sur un lieu qui s'appelle Nature et Volupté, actuellement.
0: Mmh.
2: Et je voudrais savoir, du coup, si mon projet va avoir du succès.
0: Alors, de ce que je ressens, pour vous, Marie-Pierre, je dirais oui et non. Alors attention, hein, je veux pas du tout vous casser la motivation ou vous couper tout cet élan hein, que vous avez et ce dynamisme, mais je ressens un projet déjà qui est porté avec beaucoup d'enthousiasme et une réelle envie de partager, mais le projet va évoluer de manière progressive. Mais ça va être quand même encourageant. Maintenant, ça va être un peu difficile. C'est-à-dire que de ce que je ressens, c'est qu'il y a un bon démarrage et après ça s'essouffle un peu. Mais peut-être que ça va prendre un rythme et une cadence qui va s'annoncer de manière progressive. Donc, dans l'ensemble, je dirais que oui, le projet est quand même positif et il faut persévérer, il faut rester déterminé comme vous l'êtes aujourd'hui. Et Gabriel.
1: Moi, j'ai le chiffre 2, la coopération. Donc ça, c'est sûr.
2: Ouais.
1: On a vraiment la naissance de ce projet-là. Ça va démarrer doucement,
2: oui.
1: Par palier, d'accord. Mais je vois une réussite au bout, ok.
0: Ouais.
1: J'ai une intuition forte chez vous et ce que j'appellerais une vision inspirante.
2: Voilà. De moi, de ce que je vois.
1: Ah oui.
2: Oui, c'est mon cas, oui.
1: J'ai vu.
0: Bon, mais alors restez confiante et surtout allez à fond dans ce projet.
2: Bon, mais je vous remercie beaucoup, ça me conforte dans mes choix.
0: Et puis fédérez du monde, hein, parce que vous avez besoin de monde autour de vous. Hein. N'hésitez pas à fédérer.
2: Oui.
0: D'accord ?
2: Oui. Merci beaucoup.
0: Merci. Plein
1: de vibrations positives.
0: Merci. Prenez soin de vous. Allez, dans un instant, on va retrouver Nathalie qui se pose des questions concernant sa petite famille. Alors, est-ce que les choses vont s'arranger pour elle ou pas? On en parlera juste dans quelques minutes. Et puis, le standard reste ouvert au 0826 300 300. On attend tous vos appels.
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0: Et de retour sur Sud Radio, merci d'être toujours plus nombreux à nous écouter. Dans quelques minutes, ça sera le moment de retrouver les vraies voix avec Cécile de Minibus et Philippe David. Mais avant cela, on va répondre à une nouvelle question qui a été envoyée par SMS, celle de Véronique, qui nous dit « Bonjour, vais-je faire mon futur dans ma nouvelle région, qui est l'Occitanie ?» Selon toi, Gabriel, est-ce qu'il y a
1: Moi, je vois que la possibilité. C'est pas transitoire.
0: Oui, c'est définitif. C'est définitif. Exactement. Et c'est rapide.
1: Exactement.
0: Oui. D'accord. Moi, je dirais oui aussi.
1: C'est net, clair.
0: Mmh. Oui, c'est décidé, c'est mûr, c'est réfléchi. Alors, Véronique, oui, vous allez pouvoir vous installer en Occitanie. N'hésitez pas, hein, au 7-20-18 avec le mot avenir et suivi de votre prénom, de votre date de naissance et bien sûr de votre message. Et à présent, on accueille Nathalie. Bonjour Nathalie.
34: Oui, bonjour. Merci de me prendre à l'antenne.
0: Merci à vous. Vous nous appelez de l'Occitanie.
34: C'est ça, oui.
0: Très bien. Et aujourd'hui, vous vous posez des questions d'ordre familial. Quelle est votre interrogation et que se passe-t-il pour vous?
34: Alors, voilà 2 ans et demi que ma fille s'est séparée du père de ses 3 enfants. Mmh. Elle a rencontré un garçon avec qu'elle voit encore, mais bon, qui ne vit pas avec elle ni rien. Au début, ça s'est bien passé avec le papa des enfants.
0: Oui.
34: Et puis, depuis un an, il a rencontré une nouvelle copine. Ma fille, ça la gênait pas, quoi. Mais lui, il a voulu couper court. Donc, il ne voit plus personne de notre famille. Il a carrément rompu tous les liens. Donc, sa fille, leur fille de 15 ans est née, elle s'entend pas très bien avec sa mère, elle s'engueule assez souvent, et il y a 3 semaines, elles se sont disputées, et elle est partie vivre chez son père.
0: D'accord.
34: Et depuis, plus aucun message, plus aucune nouvelle, alors son père dit qu'il veut pas séparer la fratrie, qu'il va faire tout pour que ça s'arrange, mais bon... n'a pas l'impression que ce soit le cas. Mmh. Donc moi, j'ai vu ma petite fille, elle n'a pas d'empathie, quoi. Elle est assez dure avec sa mère, et elle lui reproche d'être partie.
0: C'est étrange, Nathalie, parce que j'ai l'impression qu'il y a une situation matérielle qui n'a pas été réglée. Qu'elle pourrait lui reprocher votre petite fille
34: matérielle.
0: Oui, soit votre petite fille a exigé quelque chose ou voulait. Il y a une histoire d'ordre matériel qui ressort pour moi. Et c'est ce qui a fait que votre petite fille a éclaté ou s'est retrouvée dans une situation d'agacement, de colère et d'une volonté de couper. Ou à moins que chez le papa, elle y trouve plus de bénéfices à ce niveau-là, de confort et d'avantages.
34: Oui, c'est ça, parce que bon, oui. ma fille est assez sévère. Ma petite fille reproche à ma fille de lui donner des règles, que chez son père, oui. Elle n'a pas de règles.
0: Voilà. Alors, je pense que c'est ça, et donc, c'est beaucoup plus strict, alors que votre petite fille, chez le papa, elle dispose peut-être plus de, enfin, je ne sais pas si on peut dire confort, mais en tous les cas, de moyens, de possibilités pour vivre, on va dire, peut-être plus comme elle le souhaite.
34: Oui.
0: Ça va, pour moi, ça va se calmer, ça va s'apaiser, et je pense réellement que votre ex-gendre va faire en sorte de réassocier tout ça et de réamorcer le contact et le dialogue avec sa maman.
34: Ouais.
0: Ah oui, je le ressens. Faut patienter encore un petit peu, mais peut-être sur la fin de l'été, les choses vont se calmer à ce niveau-là.
1: Oui, c'est ce que je
0: pour
1: vois.
0: Toi, Gabriel.
1: Fin de l'été, on a une amélioration, changement de cycle, d'accord. Donc ça va se solutionner. Oui, faut laisser faire les choses, faut pas forcer.
34: Ouais. Il faut rien faire.
1: Ah non.
34: Pas intervenir, rien du tout.
0: Non, je crois que le papa va pouvoir justement faire prendre conscience à votre petite fille qu'à un moment donné, il faut faire un mea culpa. D'accord ?
34: Ouais. OK.
0: Merci à vous. Merci Nathalie.
34: Remercie.
0: Prenez soin de vous. Merci. Et à présent, on va accueillir Éléonore. Bonjour Éléonore.
2: Bonjour Alexandre, bonjour Gabriel.
1: Bonjour.
0: Bienvenue à l'antenne de Sud Radio. Vous nous appelez au standard, Léonore.
2: Tout à fait.
0: Et on vous a sélectionné et vous nous appelez de Bordeaux.
2: Exactement.
0: Très bien. Et que vous arrive-t-il ?
2: Alors, j'ai l'impression, moi j'ai un problème, on va dire, d'ordre professionnel, d'être un peu dans une impasse, c'est-à-dire que j'ai envie de quitter mon emploi actuel. Je suis à mon compte, dans le domaine du bien-être, de l'esthétique. Je ne suis pas complètement à l'aise dans l'endroit où je travaille. Et voilà, j'ai une opportunité peut-être pour développer un autre projet. Et je verrai ça si c'est une bonne idée ou si c'est surtout insufflé par le fait que je veuille quitter l'endroit dans lequel je travaille actuellement.
0: Alors, vous avez le projet qui vous est proposé, c'est toujours dans le même secteur d'activité ?
2: C'est dans le domaine du bien-être.
0: Oui, c'est similaire.
2: C'est un peu différent. Ouais, c'est similaire, mais voilà.
0: Exactement. Je sens déjà aujourd'hui dans votre activité une lassitude qui atteint certaines limites et vous avez besoin d'un changement d'environnement. Donc, ce changement de cette proposition n'est pas forcément négative. Elle vous permettra peut-être de vous remettre en question, de vous repositionner, de vous réaligner pour ensuite repartir dans un autre projet. Ça semble être comme une transition. Et pour toi, Gabriel ?
1: Moi, je vois un changement de direction.
0: Voilà. C'est-à-dire ?
1: Là, on est un peu à saturation.
0: Oui, donc, ça oui.
1: J'ai le chiffre 1, nouveau départ. Voilà, donc c'est un nouveau positionnement, mais ça reste effectivement dans la même activité, ou alors c'est une activité qui est annexe, connexe, tu vois, autour du bien-être.
0: Hein. Du bien-être, d'accord, c'est ça.
1: Donc je vois effectivement un changement, voilà.
2: D'accord.
1: Là, on est resté un petit moment quand même dans une période de tension quand même, je trouve, aussi. Hein.
2: Oui, tout à fait.
0: Ouais, de pression surtout, vous avez de la pression.
2: Oui,
0: mais
2: exactement.
0: Faites confiance à votre ressenti. Et faut savoir une chose, c'est que lorsque le lieu ne nous nourrit plus en énergie, il est souvent temps d'explorer autre chose et justement pour pouvoir donner un autre potentiel et remettre en avant tout ce que vous pouvez en termes de ressources. D'accord ?
2: Très bien, merci. Et vous voyez donc plutôt c'est un élan plutôt positif vers ce changement.
0: Oui. Oui, c'est positif.
1: C'est super positif pour moi.
0: C'est très positif. Ah, et oui, ça peut être, bon, enfin, de ce que je ressens et selon moi, c'est une transition qui peut vous amener après à rebondir encore sur autre chose.
1: Exactement.
34: Ok, super.
0: Allez, visualisez la couleur vert sauge. Cette couleur verte un peu sauge qui est la couleur du renouveau de l'harmonie.
1: Voilà, et foncez.
0: Merci à vous, prenez soin de vous.
1: Plein d'amour.
0: Merci. L'émission touche à sa fin. Hein, voilà.
1: Oui, déjà.
0: Et oui. Gabriel, on se voit bientôt ?
1: Dans deux semaines.
0: D'accord, la semaine prochaine, ce sera Damien.
1: Oui,
0: qui sera avec moi.
1: Voilà. Et n'oublie pas, à 20h,
0: oui,
1: sur la chaîne YouTube.
0: Oui.
1: L'émission.
0: Exactement. D'accord, ok. On sera là. Et okay. En tout cas, bonne semaine à toi. Nous, on se retrouve demain. Merci à tous pour votre confiance, pour vos témoignages aussi, pour vos messages. Et à présent, c'est le moment d'accueillir Philippe.
6: Bonsoir à tous les deux.
1: Bonsoir.
6: Un menu lourd vu l'actualité. Oui. Dans Livrez-vous, on va commencer par le premier débat. Faut-il la perpétuité pour les viols sur mineurs ? Est-ce que pour vous, il faut condamner à perpétuité les personnes qui s'en prennent à des mineurs, à des enfants ou pas ? Venez nous donner votre avis au 0826-300-300. La question du soir, les maires de Toulouse et de Clermont-Ferrand veulent imposer les soirs de match des couvre-feux pour les mineurs. Et est-ce qu'ils ont raison d'imposer un couvre-feu ou non ? On attend vos avis au 0826-300-300. On aura un invité exceptionnel, le député LFI François Picmal, qui a été le challenger malheureux de Jean-Luc Moudin qu'à la mairie de Toulouse, et qui lui est contre les couvre-feux. Nos trois vraies voix du soir, Philippe Bilger, Bruno Godard et Virginie Calmels.
0: Belle émission.
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6: Lors du flash avec Baptiste Berthelin, bonsoir Baptiste.
15: Bonsoir à tous. La mort d'un soldat français au Liban. Un jeune homme de 21 ans atteint par un tir accidentel lors d'un entraînement. Il servait au sein du 8e régiment de parachutistes d'infanterie de marine de Castres. Il était déployé au Liban depuis début juin pour une mission de partenariat militaire. Sébastien Lecornu reconnaît un problème de moyens pour l'institution judiciaire, mais pas dans l'affaire Liana. Le Premier ministre demande de la transparence sur les dysfonctionnements de la justice. Il faut désormais comprendre ce qui relève de la faute individuelle ou du problème systémique, explique de son côté Emmanuel Macron. Le chef de l'État appelle à agir sans précipitation ni démagogie. Patrick Bruel nie toute infraction pénale. Le chanteur est présenté à des juges d'instruction. Le parquet requiert sa mise en examen pour viol et son placement en détention provisoire. Patrick Bruel vient de passer 2 jours en garde à vue où il a été entendu pour des faits de viol et d'agression sexuelle. Un homme en garde à vue à Grasse, accusé d'agression sexuelle sur une fillette de 7 ans sur une plage d'Antibes. L'enfant avait échappé à la vigilance de sa mère lorsque le sexagénaire l'a abordé puis agressé. Il a été interpellé en possession d'une peluche pour attirer l'attention des enfants. Gérald Darmanin voit son projet de loi sur la justice criminelle rejeté en commission à l'Assemblée. Le texte contient notamment la création d'un dispositif de plaider coupable pour certains crimes. Objectif, accélérer le traitement des dossiers. La proposition de loi sera débattue dans l'hémicycle à la fin du mois. La nouvelle alerte de l'Institut européen Copernicus sur le climat qui explique que les phénomènes extrêmes sont en train de devenir la norme. Le mois dernier, les températures en Europe occidentale ont parfois dépassé de plus de 10 degrés les normales de saison. Et puis en basket, Victor Wembanyama sur le parquet la nuit prochaine. San Antonio et New York se retrouveront pour le match 4 des finales NBA. Les New Yorkais des Knicks mènent pour l'instant 2-1. Coup d'envoi à 2h30 du matin au Madison Square Garden. Voilà pour l'essentiel de l'info. Excellente fin d'après-midi.
6: Merci à vous, Baptiste.
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6: Bonsoir Rémi André.
19: Bonsoir Philippe, bonsoir tout le monde.
6: Dernière ligne droite de printemps et après, voilà l'été.
19: Oui, effectivement, bon, aujourd'hui on s'en est rendu compte. Si au bord de la Méditerranée, on a du vent, on a aussi du soleil et des températures qui ont atteint les 27 à 29 degrés. Sur le reste du pays, le ciel est hésitant, entre nuages éclaircis, quelques averses, des averses qui peuvent prendre encore un caractère orageux sur le nord-est. Mais demain, eh bien, c'est principalement entre la Normandie, les Hauts-de-France, le bassin parisien, la Champagne, le nord-est que nous aurons les passages nuageux les plus humides avec encore de la pluie. Depuis la Bretagne, Pays de la Loire, la Vendée, jusque vers l'Auvergne-Rhône-Alpes, nous aurons droit encore à des passages nuageux, mais là nous resterons au sec. Et plus au sud, là ce sera un petit peu plus de soleil, toujours avec du vent vers la Méditerranée. Quant aux températures, si elles gagnent 1 ou 2 degrés par rapport à aujourd'hui, ce sera le maximum, avec des températures généralement comprises entre 16 et 20 degrés, toujours sous les nuages de la pluie au nord. Ailleurs, entre 21 et 24 degrés, un léger mieux, et toujours 26 à 30 degrés vers la Méditerranée.
6: Merci à vous Rémi André.
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20: Soyez les bienvenus, bienvenue dans Les Vraies Voix. En tout cas, on est ravis de vous accueillir avec Philippe David. Bonsoir Philippe.
6: Bonsoir Cécile, vous m'avez manqué.
20: Oui,
6: vous
20: nous
6: avez manqué.
20: C'est bien, c'est bien, c'est bien. C'est bien, vous nous dites ça à chaque fois, mais voilà.
6: C'est parce que je le pense, comme toujours. Pourquoi ce regard suspicieux?
20: Pour rien, pour rien.
0: Comment?
20: Non, non, mais je...
0: C'est le terme pense.
20: Ah oui. Ouais, c'est. Bon, écoutez.
0: Ma pensée est très complexe.
20: Alors que je n'ai pas eu un appel, pas un message, rien du tout. Si je vous avais vraiment manqué, j'aurais reçu des fleurs, des
0: Évidemment,
20: trucs.
0: Évidemment, je pleurais en permanence.
20: Bien sûr, mon petit chat. Mais ça se voit, vous avez les yeux gonflés. Autour de cette table, Philippe Bilger est avec nous. Bonsoir, mon cher Philippe.
1: Bonsoir. Quel bonheur d'être là.
20: Et nous aussi, on est ravis de vous accueillir. Virginie Calmels, présidente fondatrice de Futura, École supérieure des techniques des technologies de demain. Bonsoir, Virginie.
2: Bonsoir à tous.
20: Ça faisait longtemps, Virginie, dites donc.
2: Je viens quand je peux. Hein. Je travaille.
20: Non, mais c'est bien.
0: Elle
20: c'est
0: fait bien. Croire comme qu'elle ça, travaille vous, à comme l'extérieur.
20: Ça, elle paye une retraite, ouais, Philippe, c'est ça, l'affaire.
2: C'est ça.
20: Bruno Godard est avec nous, auteur et journaliste indépendant. Ça va, Bruno?
21: Très, très bien.
20: Ça fait quoi de voir Virginie Calmels en vrai?
21: C'est quasiment le rêve d'une vie qui
20: c'est
21: se réalise.
20: Enfin, ouais. Enfin! Je la vois en vrai. Et ce numéro de téléphone 0-800-26-300-300. Et c'est Aude qui est avec nous aujourd'hui. Avec le grand débat du jour, sous pression après le drame de l'affaire Liana, Sébastien Lecornu va proposer un renforcement des peines en cas de viol sur plusieurs victimes jusqu'à la perpétuité et l'obligation de boucler les actes d'enquête en 3 mois dans les affaires de crimes contre les enfants. Avec cette question du jour, Philippe.
0: Faut-il la perpétuité pour les viols sur mineurs? Vous dites oui à 96%, voulez réagir, le 0-826-300-300. Moi, dans certains cas, ça ne me gênerait absolument pas parce qu'il faut protéger nos enfants.
20: J'ai entendu un grand nom de Philippe Bilger, je crois.
1: Alors, sur la première question, oui, non pour la seconde.
20: Et Virginie Calmels?
2: Oui, non, j'ai pas suivi.
1: Oui, non pour la seconde.
20: Et Virginie Calmels?
2: Oui, non, j'ai pas suivi.
20: Sur le renforcement des

0: Et à Toulouse, le maire d'hiver droite, Jean-Luc Moudin, qui lui a emboîté le pas.
1: Et on vous pose cette question. Les maires de Toulouse et de Clermont-Ferrand ont-ils raison d'imposer un couvre-feu? Eh bien, vous dites oui à 81%. Vous voulez réagir, le 0826-300-300. Moi, je comprends que M. Bonny n'ait pas envie que la place de Jaude devienne la place de la Concorde le soir de la demi-finale. Et que, pour Jean-Luc Moudin, que les allées Jean-Jaurès ne deviennent pas l'avenue des Champs-Élysées le soir de la finale.
0: Bruno Godard,
2: moi, je trouve ça tellement triste qu'un pays ait peur de ses enfants. Donc, je suis totalement contre.
3: Virginie, très bien, bon Bonny, je dis oui.
4: Moi, je suis plutôt pour.
0: Allez, on en parlera, bien entendu. Et François Piquemal sera avec nous, député LFI Haute-Garonne. Il est vent debout, en tout cas, contre ces propositions. Et à 17h50, le bon Flavio, mais oui. Et là, visiblement, ça n'est pas un pare-brise, c'est un gruyère, j'ai envie de dire. On écoute.
5: Allô?
6: Allô? Je voulais savoir, il lui arrivait quoi, la voiture?
5: Bah, écoutez, les photos parlent d'elles-mêmes, hein.
6: Parce que sur le pare-brise, c'est quoi exactement? C'est les trous, là.
5: Ouais, ça c'est pas une belle histoire, mais je devrais pas demander. C'est un petit peu indiscret ta question.
0: D'accord. Et ben on saura plus tard.
1: Ça sent les impacts de balles.
2: Il est pas corse, notre ami vendeur, là. Il a un accent corse.
1: Musique, c'est le parrain,
0: en tout cas,
1: c'est sicilien.
0: Il est pas corse, mais il est pas très aimable.
3: Ouais. Tout ça, mais ils vont quoi, ma Cécile? Le pare-brise?
0: Le pare-brise. C'est-à-dire qu'il est criblé de balles. Mais oui.
2: Sans la voiture, juste le pare-brise.
0: Non, il y a la voiture.
3: Visiblement, une exposition artistique.
0: Il vend une voiture dont le conducteur à l'intérieur, il doit pas être très en forme. De suite. Allez, dans un instant, le grand débat du jour. Faut-il la perpétuité pour les viols sur les mineurs? Pascal est avec nous. Bonsoir, Pascal.
7: Bonsoir.
0: Bienvenue. Vous me dites oui, vous me dites non?
7: Oui.
0: Eh ben, on en parle dans un instant. Soyez le bienvenu. Allez, à tout de suite.
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2: C'est aujourd'hui la journée des enfants avec Philippe Bilger, Bruno Godard, auteur et journaliste indépendant, Virginie Calmels, présidente fondatrice de Futurae, l'école supérieure des technologies de demain. Et avec Philippe David, on est très heureux de vous accueillir. Vous pouvez nous écouter, bien entendu, nous regarder sur la chaîne YouTube et vous abonner, bien entendu. Et c'est Aude qui était avec nous au 0826-300-300 sur cette question. Faut-il la perpétuité pour les viols sur mineurs, Philippe?
3: Eh bien, pour le moment, vous dites avec une très grande majorité oui à 96%, vous voulez réagir, le 0-826-300-300.
2: Pascal est déjà avec nous, tout de suite le grand débat du jour.
4: Le gouvernement est mis sous pression par les oppositions politiques, mais aussi par l'émotion qui traverse le pays. Donc Sébastien Lecornu a commencé à faire des propositions.
5: Il vous sera proposé de débattre.
6: S'il vous plaît.
5: De débattre et de porter de 20 ans à la perpétuité pour les crimes sexuels commis contre les mineurs.
7: Je suis très, très fondamentalement et pour toujours, je pense, contre la peine de mort, mais il est interdit de penser que ce genre de personne est une deuxième chance. Ça, c'est, je le pense aussi tout à fait personnellement.
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2: Et donc Sébastien Lecornu veut durcir les peines pour les violeurs en série avec la perpétuité au lieu de 20 ans de prison maximum. Pascal était avec nous. Bonsoir Pascal.
8: Bonsoir, bonsoir à toute l'équipe.
2: On vous souhaite la bienvenue. Quel est votre avis sur cette proposition du Premier ministre ?
8: Eh bien moi je suis tout à fait d'accord. Bon maintenant c'est une proposition d'un d'un ministre. Hein. Rien n'est encore mis à jour. On verra s'ils vont jusqu'au bout de leur pensée. Moi je suis entièrement d'accord pour la bonne raison que c'est des enfants. La peine de mort avait été retirée sans même avoir passé par le peuple pour savoir si on était d'accord. Mm-hmm. Donc quelque part ça nous a été imposé. Maintenant on en voit les conséquences de plus en plus malheureusement. Donc il faut mettre un terme à ce problème qu'on a et qui est récurrent, quoi. On a des affaires qui ne sont pas encore sorties, dont le Parlement et le Sénat ne veulent pas entendre parler, donc ça c'est aussi trop facile, parce que certainement qu'il y a des personnes de haute notoriété qui doivent être impliquées, mais bon, voilà. Il faut absolument en finir avec ce problème-là, ou alors si on veut pas en aller à la perpète, et ben on fait la castration.
2: La castration chimique, bien entendu.
8: Voilà, comme en Italie.
2: Ouais, ouais, ouais. Restez avec nous, Pascal. Philippe Bilger.
9: D'une part, je ne crois pas que le problème de la peine de mort doive être remis en question. Deuxième élément, je ne suis pas impressionné par le score sur Sud Radio, dans la mesure où il y aura toujours une majorité de Français qui sera favorable à une augmentation des peines, surtout en plein désastre Liana. Et donc, je considère que la proposition de Sébastien Lecornu n'est pas pertinente parce qu'elle révèle cette tendance française à fuir dans l'augmentation des peines, alors que, comme l'a très bien dit Bruno, on a ce qu'il faut. En revanche, Cécile, ce qui me paraît important, c'est l'autre, c'est-à-dire le fait d'avoir encadré les délais dans le laps de temps de trois mois. Ça, c'est capital.
10: Ouais. Alors, je rejoins Philippe Bilger sur ce point, c'est-à-dire que ça, c'est effectivement, mais pas que d'ailleurs dans ce domaine-là. Combien de fois a-t-on dit qu'il fallait que la justice aille plus vite, etc. Là, le débat, en fait, sur le durcissement de la peine, c'est pas un mauvais débat, simplement, c'est pas exactement l'affaire qui nous occupe, là. Il y a un autre problème, c'est que on peut durcir toutes les peines si finalement ça va pas jusque-là, puisque, en fait, il y a eu un défaut d'instruction, bien en amont, en fait. C'est pour ça que pour moi il y a deux sujets différents. Il y a le délai, l'instruction et être sûr que les problèmes sont traités. Et ensuite il y a la peine. Et là effectivement un durcissement. Moi j'y suis plutôt favorable parce que je crois quand même que c'est tellement épouvantable ce à quoi on assiste. Ce que je n'aime pas en revanche, c'est qu'on soit tout le temps dans action-réaction. et dans la dictature de l'émotion. Ça, ça me dérange. C'est-à-dire qu'on a eu je ne sais combien de faits divers, et dès le lendemain, alors il y a eu un viol, boum, le lendemain, on parle de castration chimique, et puis on n'en parle plus pendant des mois, et puis pof, il y a encore un fait divers, et là, et c'est ça, moi, qui me choque, c'est que, oui, bien sûr, il faut sans doute améliorer, légiférer, etc., mais avec de la vision, avec le temps de se poser, d'analyser vraiment ce qui est le plus pertinent, plutôt que d'être tout le temps dans cette culture de l'émotion.
2: Bruno Godard.
11: Oui, c'est exactement ça. En fait, on réagit toujours, en tout cas les politiques réagissent toujours uniquement avec l'émotion. En fait, ça n'a aucun sens parce que là, typiquement pour le cas qui nous intéresse, si jamais il y avait eu une peine à perpétuité incompressible, malheureusement, le même drame se serait joué. C'est pas ça le problème. Le problème, c'est qu'on a une faillite, là il y a une faillite de chaque étape.
2: Mais c'est peut-être
11: des
2: un peu
11: incompétences.
2: Plus dissuasif, peut-être.
11: Bien sûr que non, la dissuasion, non, c'est pas suffisant, c'est pas comme ça que ça fonctionne. Malheureusement, ce serait tellement simple si jamais aux États-Unis, il y a la peine de mort, c'est là où il y a le taux d'homicide le plus important, c'est là où il y a énormément de serial killers, ça ne change rien. C'est ça qui est effrayant. En fait, il faut sortir de l'émotion, réfléchir posément et voir ce qui dysfonctionne. Et là, ça a du sens. Parce que en fait, ces violences faites aux enfants, ces violences faites aux femmes, elles ne viennent pas uniquement. C'est pas un problème de peine, c'est un problème sociétal. C'est beaucoup
9: et
11: plus
9: surtout,
11: profond que ça.
9: Pardon, juste non, mais dans les crimes sexuels. En plus, les gens sont à la fois victimes d'eux-mêmes et très gravement coupables. C'est pas ce que je veux dire.
12: Et très gravement. Bah, j'ai pas compris.
9: Bah si, les criminels sexuels, la plupart du temps, ce sont des gens qui sont la proie de pulsions irrépressibles et en même temps ils sont gravement coupables.
12: Excusez-moi, un homme ça s'empêche. Mais d'accord, ben oui, non, mais attendez, alors excusez-moi, les pulsions irrépressibles. Alors là, moi parfois il y a des gens, ils me font une queue de poisson, j'ai envie de descendre, mettre la voiture et leur mettre un pain, ben je le fais pas.
9: Ça n'a rien à voir.
12: Mais non, mais excusez-moi, mais c'est vrai quand même.
9: Mais parce que là c'est la culture de vous le diront.
12: Oui, mais alors excusez-moi, ça c'est la culture de l'excuse, ils ont des pulsions irrépressibles.
9: Pas du tout.
12: Mais si. Alors, moi, je vais vous dire, la perpétuité ne me pose aucun problème pour certains viols sur mineurs. Je pense en particulier, je tiens à rappeler un chiffre terrifiant. En 2024, 614 nourrissons, c'est-à-dire enfants de 0 à 2 ans, ont été victimes d'abus sexuels, c'est-à-dire de viols, parce que entre 0 et 2 ans, il peut pas y avoir de consentement, il peut pas y avoir le moindre commencement de début de provocation sexuelle, ont été victimes en France. Des gens, moi je suis grand-père d'une petite fille de 2 ans, je pense que je pourrais, je le dis, hein, qu'on touchera ma petite fille, je pourrais avoir des pulsions allant jusqu'à l'envie de tuer quelqu'un qui lui ferait du mal.
2: Mais ça s'est vu quand même, certains, en tout cas agresseurs, de se dénoncer en disant je suis un danger. Ça s'est vu quand même.
10: Sur ce que vous disiez tout à l'heure, la différence, c'est que peut-être malheureusement, c'est pas parce qu'on serait sur de la perpétuité que ça empêcherait, notamment ce cas-là, et plein de passages à l'acte, mais ça empêcherait la récidive. C'est ça le sujet. Donc, de ce point de vue-là, on a l'impression qu'on a quand même des cas, sauf castration chimique, en admettant que ce soit efficace, je suis pas médecin pour le dire, mais on a l'impression qu'en fait, la perpétuité ne prévient pas, malheureusement, quelqu'un de passer à l'acte, mais ça prévient la récidive et le fait que ce soit des sérioles, parce qu'au moins, ils sont enfermés.
11: Mais la perpétuité, elle est pas définitive en France.
12: Il y a six cas condamnés à la perpétuité réelle. Il y a Pierre Bodin qui avait violé et tué deux ou trois gamines en Alsace.
11: Mais tu passes devant un juge d'application des peines, c'est parce que c'est des gens qui sont profondément dangereux et qui restent dangereux. Mais en théorie, ça ne fonctionne pas comme
9: mais
11: ça.
9: Si, et c'est maintenant, si, la loi a été changée. Et c'est pour cela qu'on risque d'indigner Philippe David. Il y a des criminels sexuels sur les enfants dont on est sûr que s'ils sont relâchés, ils vont recommencer. C'est en sens-là que je dis qu'ils sont à la fois malades, profondément, ils ne peuvent pas s'arrêter, mais qu'il faut les condamner gravement.
2: À ce moment-là, je reprends ce qu'a dit Pascal, c'est un contresens de ce que vous dites. Vous dites qu'il y a effectivement, il ne faut pas la perpétuité, mais d'un autre côté, il ne faut pas les laisser sortir non plus parce qu'ils sont dangereux.
9: Il faut les soigner si on peut.
10: Mais non,
9: Et les condamner avec l'arsenal législatif actuel.
2: Oui, mais ils sortiront à un moment donné, donc il a raison, Pascal.
10: Il faut les prémunir la société.
12: Vous savez, un coup de gueule il y a 2-3 mois, vous vous en souvenez peut-être, Cécile, je sais pas si vous étiez là ce jour-là.
2: Moi, je me souviens de rien, donc elle...
12: Non, mais c'est que, en Belgique, ça émeut les gens parce que la peine maximale, c'est 30 ans. Et Marc Dutroux, ça fera 30 ans qu'il a été arrêté le 13 août prochain. Mmh. Donc comme il a commis un truc en prison, Dutroux peut parfaitement être libre d'ici la fin de l'année.
10: Ah ouais.
12: Est-ce que vous avez envie de savoir Marc Dutroux en liberté?
9: Mais on n'en a jamais envie devant un criminel. Je veux dire, ce genre de question, pardon, mon cher Philippe, c'est absurde.
10: Non, c'est pas absurde. Mais c'est, il faut protéger la société.
9: Il n'y a aucun criminel que j'ai envie de voir dehors.
10: Et bah donc la perpétuité.
9: Mais
10: moi je suis bidère.
12: Pour Dutroux, il ne sort jamais. Même Françoise de Goix était. Donc vous n'étiez pas là. Et Françoise de Goix, c'était un mardi. Même Françoise de Goix et Samuel Botton disaient, moi je ne veux pas voir Dutroux dehors.
10: Pascal, on reprend Pascal qui est avec nous puisque il veut parler. Votre avis, Pascal.
13: Oui, totalement. Dutroux va sortir, qui va vouloir le voir dehors. Ouais. Moi, j'ai un exemple tout bête. Hein. Ma fille a été en Gironde, habitée, et en fait, un gars avait été relâché dans le village, qui était des problèmes de pédophilie. Et puis, il était dans le village. Par contre, il passait de pavillon en pavillon, que c'est tout qu'il y avait des nouveaux qui aménageaient. Elle a été toute seule avec ses filles. Elle a été voir tout de suite la gendarmerie. La gendarmerie a dit, mais oui, mais nous, on peut rien faire. Il a payé sa peine. Mais, par contre, il était toujours revenu au village où ça s'était passé. Donc, à un moment donné, qu'est-ce qu'on attend? On attend que le citoyen fasse sa justice? Parce qu'à un moment donné, ça va arriver, ça.
10: Mais c'est un
13: si on les coince pas définitivement, qu'on les envoie pas à kayak en Gironde, en hôpital cardiaque, en hôpital psychiatrique, et puis qu'on les enferme d'une bonne façon toute, un jour ou l'autre, un Français fera sa loi. Et il ira planter le gars qui ressortira.
10: La question qu'on peut se poser, est-ce qu'ils sont, entre guillemets, soignables?
9: Je crois que certains sont soignables.
12: Certains, c'est combien de pourcents?
10: Et comment le savoir, surtout?
11: Attention, là, on est en train de parler de gens qui sont malades. Il faut arrêter de sortir. Moi, je pense qu'il faut sortir de ce cliché du violeur qui est forcément un détraqué sexuel.
12: Le viol, ce n'est pas seulement ça.
11: Le viol, c'est de la domination.
10: Bien entendu.
11: C'est totalement différent. On n'est pas forcément.
9: On parle de.
10: Mais donc, ils sont encore plus dangereux puisque c'est sciemment qu'ils le font.
11: Bien entendu. Évidemment. Mais donc, il faut les enfermer. Longtemps, essayer de les soigner, essayer de les rééduquer.
10: Mais je ne pense pas qu'ils ne sont pas malades, donc il ne faut pas les soigner.
11: De toute façon, forcément, il y a un problème. Quand on n'est pas capable de gérer.
10: Mais c'est pour ça que je ne comprends pas ce que
11: domination.
10: Vous vous contredisez depuis tout à l'heure en disant ces gens-là, il ne faut pas qu'ils sortent. Et d'un autre côté, il ne faut pas qu'il y ait la perpétuité.
11: Mais on ne peut pas vivre dans une société où, en fait, quelqu'un qui commet un crime monstrueux ne sort plus jamais. Ça va être impossible.
10: Mais
11: parce que c'est le principe même de la loi et de la peine. Il faut sortir, sinon,
10: on va continuer à compter des fillettes violées.
11: Sinon, on est dans la loi du talion, on revient sur d'autres.
12: Donc on libère Dutroux dans quelques mois alors.
10: Mais regardez, c'est absolument pas ça. Bruno, le nombre de filles, de mes copines qui me disent, mais moi je fais plus de jogging en fait dans la forêt.
11: Je suis entièrement d'accord avec toi. On peut pas vivre dans cette société-là.
10: Mais pour
11: un Dutroux qui est irrécupérable et qui ne doit pas sortir, il y en a d'autres qui pourront peut-être sortir.
10: Regardez les chiffres, il n'y en a pas un seul. Regardez le chiffre.
14: Et surtout, il y a beaucoup de récidives.
10: 132 000 victimes de violences sexuelles.
11: Mais c'est colossal.
12: Mais c'est énorme.
10: Alors, il y a un moment de
11: colossal. C'est 132 000 et en plus les plaintes recueillies, donc il y en a beaucoup plus.
10: Donc il faut taper fort, pardon.
11: Moi, je suis pas persuadé que ce soit la solution.
14: Et surtout, on est face à quelque chose où il y a des taux de récidive énormes. Là encore, le côté, tu sors, t'as purgé ta peine et tu recommences pas, ça n'a pas l'air de fonctionner
9: pour certains types de crimes.
14: Peut-être des types de crimes, c'est-à-dire que le viol sur enfant, on n'a pas l'impression qu'on va pouvoir les soigner ou protéger la société. C'est quand même ça le sujet.
10: Restez avec nous dans un instant, seul contre tous. Bruno Godard, LFI ne doit pas confisquer le maillot de l'équipe des Bleus qui appartient à tous les Français. Philippe Bilger, avec la responsabilité collective, les magistrats sont à côté de la plaque. Ce sera seul contre tous dans un instant. Soyez les bienvenus. Merci Pascal. 0826-300-300 si vous voulez débattre avec eux. Vous avez vu, aujourd'hui c'est un peu chaud, mon ami. Jusqu'à 19h.
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2: Ça débat encore dans ce studio, ça ne s'arrête pas, c'est très intéressant, en tout cas le sujet vous touche et on comprend. Hein, vous savez sûr. Que si vous voulez partager ce que vous aviez envie de, quand il y a un débat dans les vraies voix entre 19h et entre 17h et 19h, vous pouvez en parler avec Philippe David à partir de 19h aussi, parce que si vous avez le droit à la parole, et ben, elle vous est ouverte pour le coup.
12: Elle vous est ouverte et d'ailleurs c'est écrit sur les murs, parlons vrai.
2: Mmh, absolument, c'est ah tout. Oui. D'accord, ok, très bien.
12: Ah oui. Bah oui, c'est écrit sur les murs du studio, vous êtes d'accord, les écrans.
2: Non, mais c'est bien, non, mais c'est,
12: non, mais c'est vrai.
2: Comme ça, au moins, on sait que vous savez lire, c'est déjà une bonne nouvelle.
12: Allez, je ne savais pas moi-même.
2: Seul contre tous.
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2: Bruno Godard, vous dites que LFI ne doit pas confisquer le maillot de l'équipe des Bleus qui appartient à tous les Français.
34: Alors c'est un sujet beaucoup moins grave que le précédent, qui peut paraître totalement anecdotique,
2: non.
34: Mais qui je trouve a du sens en fait,
2: oui.
34: Parce que là aujourd'hui LFI a commencé à mettre en vente un maillot avec tous les repères visuels de l'équipe de France, avec des traits, enfin ça, on voit que c'est un maillot de l'équipe de France, et à la place de l'écusson, où sur les maillots de l'équipe de France depuis toujours il y a le FFF de Fédération Française de Football, il y a LFI. Et à la place du coq, qui est le symbole de notre maillot, il y a le logo de LFI. Donc moi, je trouve que ça a du sens de parler de ça, et je trouve ça profondément choquant, parce qu'en fait, le maillot de l'équipe de France, c'est quelque chose qui appartient à tous les Français.
2: Absolument.
34: Il y a tellement de choses, il y a tellement peu de choses qui peuvent nous rassembler aujourd'hui dans une société qui est de plus en plus fracturée, qui est de plus en plus radicalisée, où les gens ne se parlent plus, où les gens sont incapables d'avoir un rêve en commun, d'être ensemble, d'être heureux ensemble. Et ben là, en fait, LFI décide de s'approprier quelque chose qui ne lui appartient pas, qui ne lui appartiendra jamais, parce que l'équipe de France, c'est à tout le monde. Et je trouve ça profondément choquant. Et en plus, derrière, vous avez le nom de Mélenchon. Donc on a une espèce de culte de la personnalité complètement délirant. Et cerise sur le gâteau, donc le maillot n'est pas très cher, il coûte 25€. Mais cerise sur le gâteau, il n'est pas fabriqué en France.
2: Ah bah très bien.
34: Donc pour un parti politique qui lutte soi-disant contre la désindustrialisation de notre pays, en fait, ils vont acheter un maillot et vendre un maillot qui n'est même pas fabriqué en France.
2: Je
34: donc
2: c'est pathétique quand même
34: début à la fin.
2: Que les t-shirts des écolos étaient aussi fabriqués en Chine.
12: En Chine,
2: je rappelle. Pas de réaction, pardon, de la Fédération française de
34: Pour l'instant non, mais je pense. Enfin moi, à la place de la fédération, je porte plainte pour parasitage de la marque etc.
0: C'est une mission totalement impossible, mon cher Bruno. Dire que vous avez totalement tort alors que vous avez absolument raison. Je sais pas comment faire.
10: Ouais. Alors moi, je suis tout à fait d'accord avec Bruno, mais quand même, je vais essayer. C'est pas de la controverse, c'est juste que ça m'interroge parce que je suis inquiète. LFI a quand même des idées, voyez-vous. Parce qu'il fallait la trouver, cette idée. Nous, elle nous révolte. Mais c'est quand même bougrement malin. Parce qu'il y a quand même beaucoup de gens en France qui adorent le foot. Et qu'il va y avoir plein de gamins qui vont peut-être être fiers d'acheter le maillot avec marqué LFI.
34: Sincèrement, je pense pas du tout.
10: Alors,
34: ça sera un échec, ce truc-là, c'est une certitude.
10: J'espère. Moi, je suis pas sûre. Je trouve que quand on regarde ce qui s'est passé en politique sur les dernières années, malheureusement, l'innovation, elle est souvent plutôt du côté des filles. Rappelez-vous l'hologramme de Mélenchon.
34: Oui.
10: Eh ben, le maillot de foot avec marqué Mélenchon dans le dos et truc. Je trouve, une fois encore, j'espère que, comme vous le dites, ça ne fonctionnera pas. Mais voyez-vous, moi, ce qui m'inquiète, c'est ce qui va se passer l'année prochaine pour notre pays. Et là, honnêtement, je ne parle qu'en mon nom, hein. Ça me perturbe de voir que les autres, on a l'impression qu'ils sont un peu à tonne, avec tout le temps un peu les mêmes façons de faire de la politique, et que c'est chez LFI qu'il y a des idées. Alors, des idées qui peuvent nous choquer, mais bon sang, ils disruptent, ils créent des trucs, ils inventent quelque chose, ils sont sur la balle, c'est-à-dire que c'est le cas de dire, là c'est le foot, et ben, ils se mettent, voyez, et je trouve que, alors, le maillot, je suis comme vous, hein, je trouve ça scandaleux, mais voyez, ils ont des idées, et qu'est-ce qui se passe en face pour les contrer? Et ben moi, ça m'inquiète.
12: Alors, moi, je vais pas être d'accord avec Bruno Godard et vous allez voir. Pourquoi? Parce que déjà, c'est... Moi, je l'ai sous les yeux. Je l'avais regardé ce matin, d'ailleurs. C'est pas un maillot de football. Ça ressemble... Il y a un col. Ça ressemble beaucoup plus à un maillot de tennis des années 70, à l'époque de Borg, notamment, qui s'ouvrait au milieu.
34: C'est le maillot de foot de l'équipe de France des années 65.
12: Ça, c'est plutôt 82, vu les paraiements.
34: Avec le col, c'est ça.
12: Oui. Mais, alors, bon, ils prennent un maillot. Il n'y a pas FFF. Il n'y a pas le coq, on va dire que c'est un maillot bleu. Bon, et puis alors, pour conclure, je sais qu'on est tous les deux grands fans de foot. Je sais que Philippe Bilger est un grand fan de foot. Je sais que vous aimez bien ça, Cécile. Mmh. Je ne sais pas si Virginie est une grande fan de foot.
10: Un peu, mais c'est la France.
12: Mais alors, désolé, le flocage à l'arrière 27 Mélenchon, c'est un footballeur qui m'a jamais fait rêver Mélenchon. Et je trouve que même, c'est un peu amusant à voir parce que, je vous rappelle que Mélenchon adore critiquer les footballeurs et critiquer le football.
34: Il n'y connaît rien en foot.
12: Oui, mais en disant, je cite, que ça le choque de voir des smicards aller encourager des millionnaires.
34: Voilà.
12: D'accord? Il le dit régulièrement. Alors, c'est quand même un peu marrant de récupérer un sport sur lequel on crache, parce que les footballeurs de l'équipe de France, ils sont pas millionnaires. Ils sont multimillionnaires. Donc, ça prouve que tout est bon pour essayer de faire de la retape électorale.
34: C'est de la récupération politique, mais moi, ce que je trouve vraiment fondamentalement triste, en fait, c'est que je pense qu'ils ont eu cette idée comme ça en disant tiens, on va faire un maillot. À mon avis, il n'y a pas un grand calcul derrière.
10: Mais il n'y a pas le maillot Macron 27, là? C'était un fake news.
2: Petite info, les 1000 premiers maillots ont été vendus en 2 heures.
34: Super, génial, c'est formidable. Mais en fait, moi je pense, ce qui me rend profondément triste, en fait, c'est que personne dans l'équipe Eddy et lever la main en disant je suis pas sûr que ce soit une très bonne idée parce que le maillot de l'équipe de France c'est quelque chose et on va essayer de pas y toucher.
10: Mais voilà. C'est l'inverse, c'est une super dommage. Idée.
34: Non, je suis pas persuadé que ce soit dans un but disruptif.
2: Sauf que si c'est Jean-Luc Mélenchon qui a donné ses idées, ça m'étonnerait que quelqu'un dise maintenant c'est pas une bonne idée.
34: Vous croyez que Mélenchon il s'occupe du merchandising?
2: Est-ce que vous trouvez pas ça dangereux, c'est-à-dire que vous ayez écrit Mélenchon ou Barbella?
34: Il va y avoir des bagarres avec ce maillot.
2: C'est ça.
34: C'est une certitude, il va y avoir des bagarres.
10: C'est tout le sujet, c'est ce qui m'inquiète, c'est qu'on est en train de cliver ouais. avec deux bords chauffés à blanc, si en plus maintenant c'est pris dans le dos, on se dit, est-ce que la guerre civile est pour 2027?
0: Mais c'est quand même un sujet. Mais il est dans sa stratégie permanente de conflictualisation.
34: Oui, c'est le chaos permanent.
0: D'une manière, il est cohérent.
10: Il a une stratégie, je trouve.
2: En tout cas, c'était très intéressant, un très bon sujet, Bruno Goda. Tiens, je vous mets 9 sur 10.
34: Je vous remercie, Cécile. Pourquoi que 9?
2: 9, parce que
34: donc
2: sinon...
34: Donc comme ça, j'ai une marge de progression,
2: voilà,
34: c'est ça.
2: Et puis on va me dire, oui, on a toujours pour M. Godard. Philippe Bilger, avec la responsabilité collective, les magistrats sont à côté de la plaque.
0: Alors, depuis quelque temps, je suis, quoique honoraire, à peu près en désaccord permanent avec ce que disent les magistrats, les syndicats, le deuxième personnage judiciaire français, Rémy Heitz, qui a été récemment interviewé par Léa Salamé, et par ce qu'a dit la présidente de l'Assemblée nationale, aussi par ailleurs. On a la conférence nationale des procureurs, dont le président a dit la colère est mauvaise conseillère, et puis ensuite, il ne faudra pas de sanctions. Est-ce qu'il ne trouve pas que cette banalité sur la colère n'est pas à la hauteur de la tragédie? Et ensuite, qu'est-ce que c'est que cette idée absurde que si les rapports ciblent des responsabilités, notamment judiciaires, bien sûr qu'il faudra des sanctions. Et le deuxième élément, et je termine là-dessus, l'obsession de la magistrature et des politiques, c'est de parler de l'institution qui est coupable, de la responsabilité collective, ce qui est une ânerie. En réalité, la France en permanence se noie parce qu'elle préfère dénoncer des abstractions que mettre en cause les comportements individuels quand ils sont clairement identifiés. Je n'irai jamais dire, par exemple, à Philippe David, qui vient proférer parfois une chose fausse, qu'il n'est pas responsable puisqu'il y aurait une responsabilité collective. On sait que c'est lui qui a dit ça.
12: Mais il ne dit jamais de choses fausses.
0: C'est pareil et c'est grave en permanence d'aller vers une fuite qui est la responsabilité collective alors qu'on incrimine clairement les gens.
10: Alors moi je suis complètement alignée avec Philippe Bilger. Je ne vais pas pouvoir apporter la controverse. Je pense qu'on est dans un monde où on a trop fuit les responsabilités. Mmh. Et derrière la responsabilité, il y a également la sanction. Puisque c'est quand même ça, la chaîne. C'est, ok, qui est responsable et derrière, qui peut être sanctionné. Moi, je suis pour un monde de la méritocratie, où on sanctionne les erreurs, mais où aussi on récompense le mérite et le bon comportement. Et je pense que là, dans la justice, effectivement, à force de parler de la justice, le pot commun, le fonctionnement d'une institution, on oublie que dans toutes les institutions, dans tous les organes, il y a des gens très bons et il y a des gens un peu moins bons. Il y a des gens qui ont le sens de l'intérêt général chevillé au corps et il y en a d'autres qui peut-être parfois le perdent. Tout le monde n'est pas. Et ce qui me frappe en France, c'est qu'on est que dans le nivellement par le bas. Donc en fait, on met tout le monde au même niveau et comme ça, bah effectivement, plus personne n'est responsable et surtout plus personne n'est coupable.
34: Oui, moi je suis entièrement d'accord avec Philippe et effectivement toute forme de corporatisme de toute façon est dommageable pour les avancées dans notre société. Et aujourd'hui, il est important de sanctionner ceux qui tout simplement ne font pas bien leur travail. C'est pas au nom de l'indépendance de la justice, on va se dire que la justice est intouchable, que il y a tout le monde raisonne ensemble. Non, c'est pas vrai. Il y a des très très bons magistrats, il y a des magistrats moyens et des magistrats médiocres. Et donc il faut pouvoir peut-être pas les sortir de la magistrature, mais en tout cas les sanctionner pour qu'ils travaillent mieux, ils travaillent davantage pour que les dossiers avancent, tout simplement. Parce que là, le drame qui nous touche aujourd'hui, il vient aussi de là, de l'incompétence de certains magistrats.
0: Et Bruno, le paradoxe, c'est que c'est les politiques qui nous donnent des leçons, alors qu'on est dans un système, à cause d'eux aussi, d'irresponsabilité illimitée. Hein.
34: Bien sûr.
1: Non mais moi ça fait des années que je râle, Philippe Bilger va dire que j'ai tort, sur la France qui est le pays à irresponsabilité illimitée. Alors ça concerne pas tout le monde, l'irresponsabilité illimitée ça concerne les politiques et les magistrats. La fameuse phrase, je sais plus qui l'a dite, responsable mais pas coupable, Georgina Dufoy, lors de l'affaire du sang contaminé qui a fait des centaines de morts, je ne sais pas comment on peut arriver à avoir ce comportement à la Ponce Pilate de se laver les mains en disant, moi je suis responsable mais pas coupable, circuler, il n'y a rien à voir. Ça je comprends pas. Mais d'ailleurs, regardez bien, le procès du sang contaminé, il n'y a eu aucune sanction, il y a des médecins qui ont pris, mais les politiques, Fabius blanchi, Georgina Dufoy blanchi, et Edmond Hervé, un cas, on a dit que bon, comme il y a eu un cas où il aurait peut-être pu être mis en cause pour la contamination, que c'est peu un cas, on met une peine de principe. Les politiques sont irresponsables. Alors, les magistrats, là c'est pareil. Mais Philippe Bilger...
0: Vous oubliez les journalistes, hein.
12: Ah non, parce qu'un journaliste peut se retrouver au tribunal et être condamné, cher ami.
0: Mais les magistrats aussi, figurez-vous.
12: Alors là, vous allez voir mon coup de gueule, vous allez pas être déçu, cher ami.
0: Je ne dis pas en anticipation, mais c'est pas grave. Vous ne connaissez pas les sanctions disciplinaires.
12: Vous allez pas être déçu à 18h04. Je vous préviens tout de suite. Là, vous n'êtes pas au courant, mais vous donnez les verges pour vous faire fouetter. Alors là, vous n'allez pas être déçu.
0: On est dans votre sujet préféré.
12: Non, mais ce qu'il faut, c'est que...
2: Il n'a pas tort.
12: Philippe Bilger, vous avez très souvent, cher ami, été très corporatiste pour défendre les magistrats. Ah non, alors ça, vous ne pouvez pas dire ça. Non, mais s'il vous plaît.
0: Écoutez, s'il y a un magistrat
12: qui ne l'a... C'est comme si je vous disais que j'ai jamais râlé dans une émission.
0: S'il y a un magistrat qui ne l'a jamais été, d'où l'antipathie très forte que j'ai suscitée, c'est bien moi, je hais le corporatisme. Alors que vous l'avez pour l'univers médiatique.
12: Ah non, pas du tout. Si. Alors attendez, mais vous plaisantez.
0: Vous dites du bien de vous-même.
12: Mais vous avez vu le nombre de fois où je me... Mais vous avez vu les nombres de fois où je me suis fait des journalistes à ce micro, vous pouvez pas dire que je suis corporatif. Mais vous plaisantez, Léa Salamé, vous les conseillez qu'on fasse la liste.
34: Ils étaient toujours là, à France Inter, hein, ces journalistes. Hein. Il y en avait très peu du groupe Bolloré.
12: Il y en a un peu partout.
2: Allez, mes amis, merci beaucoup. Effectivement, on reparlera des magistrats dans le coup de gueule de Philippe David.
12: Vous allez chercher le défibrillateur pour Philippe Bilger.
10: Mais vous me faites peur. Je me dis, vous allez passer votre sortie.
2: Pardon de vous dire que... Je pense que potentiellement, pour le coup, il aura raison. Allez, on
0: verra, ma chérie.
2: En
0: général, vous me dites assez constamment qu'il est à côté de la plaque.
12: Non, mais ça, c'est faux. Ça, c'est...
2: Non, mais là, c'est rien que dans l'intitulé, ça m'énerve.
10: Balance.
2: Allez, dans un instant, les amis, l'info en plus, près d'un cheminot sur deux est en grève, donc ce 10 juin, pour dénoncer la dégradation des conditions de travail et du service public du rail. On en parle dans un instant avec Alex Persson, qui sera avec nous, secrétaire général de la CGT Cheminot. Tout de suite.
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2: Et autour de cette table, les amis, on est ravis d'accueillir Virginie Calmels avec Monsieur Bruno Godard, avec Monsieur Philippe Bilger. Vous avez vu, j'ai dit Madame et Monsieur maintenant.
12: Ça y est, c'est bien.
2: Monté dans mon estime de plus en plus. C'est fou. Vous allez atteindre des hauteurs de dingue. Et Monsieur Philippe David.
12: Oui, appelez-moi son éminence. Sachant que je suis un point cardinal de l'émission.
34: Mais quand va-t-il s'arrêter?
12: Il le croit. Alors que c'est vrai qu'il appelle Sa Majesté.
34: Pour le coup, il a une tête de cardinal. Hein.
12: Ouais, mais non, elles sont grises.
34: Le cardinal qui mange bien, qui mange à sa faim.
0: Il s'est porté une éminence, c'est tout. Non, mais
2: les amis, ne dites rien. En ce moment, il est en thérapie, ça lui fait du bien. Non, je plaisante, bien
12: entendu. Sauf un thérapeute.
2: Allez, c'est ça. Allez, tout de suite, les amis, l'info en plus.
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2: Et près d'un cheminot sur deux est en grève ce 10 juin pour dénoncer la dégradation des conditions de travail et du service public du rail. Axel Persson est avec nous. Bonsoir Axel.
27: Bonsoir.
2: Vous êtes secrétaire général de la CGT Cheminot. Une grève aujourd'hui puisque 13 suicides en 5 mois. Qu'est-ce qui a pu basculer selon vous ?
27: C'est lié aujourd'hui à une politique qui est menée pas que à la SNCF, elle est menée aussi dans l'ensemble des entreprises ferroviaires aujourd'hui, y compris celles de droit privé, où au prétexte d'une mise en concurrence généralisée sur l'ensemble du territoire, les différentes directions d'entreprise cherchent à pressuriser et à baisser toutes les conditions de rémunération de travail vers le bas. Et ça, on le vérifie, que ce soit à la SNCF, mais y compris les entreprises privées, comme celle de Transdev qui exploite l'axe Marseille-Nice, ainsi que le T12, T13, qui sont des lignes de tram-train en Ile-de-France, qui sont également en grève aujourd'hui. Et c'est bien aujourd'hui une grève, pas que des cheminots SNCF, mais de l'ensemble des salariés de la branche ferroviaire, qui font aujourd'hui face aux mêmes problèmes. Et on a décidé aujourd'hui de répondre tous ensemble par la grève. Et j'insiste dessus, ce n'était pas que les cheminots SNCF aujourd'hui qui étaient appelés à la grève.
2: La direction refuse aujourd'hui de lier ce drame au travail, c'est ça ?
27: Oui, comme l'a fait France Télécom, comme le fait toutes les directions d'entreprise pour ne pas assumer leurs responsabilités. Pourtant, il est d'une évidence confondante que bien qu'il y ait souvent plusieurs facteurs qui mènent à cette décision irréversible, évidemment, les conditions dans lesquelles on travaille, puisque c'est clairement là où on passe une très grande partie de notre vie, ont un impact déterminant sur ces décisions dramatiques. Et bien souvent, ses collègues qui commettent l'irréparable sont confrontés tout au long de l'année à des décisions extrêmement violentes en termes de restructuration, en termes de perte de rémunération, parfois tout simplement, puisque les restructurations mènent parfois à des nouvelles organisations du travail qui mènent à des rémunérations abaissées, ou des conditions de travail fortement dégradées qui mènent ensuite parfois à des décisions irréparables. Et c'est tout cela qu'on dénonce aujourd'hui, et j'insiste dessus, pas que la SNCF, mais dans l'ensemble des sociétés ferroviaires, y compris celles de droit privé, qui, bien que les patrons veuillent nous mettre en concurrence, nous considérons pas que nous sommes des concurrents entre travailleuses et travailleurs, et nous sommes bien tous cheminotes et tous cheminots, et c'est pour ça qu'on a décidé de répondre tous ensemble aujourd'hui.
2: Axel Persson, justement sur cette concurrence, en quoi aujourd'hui elle aggrave le quotidien des cheminots ?
27: Elle se manifeste par un aspect principal, c'est que, alors même que toutes les entreprises du secteur, que ce soit Transdev, que ce soit la RATP, que ce soit la SNCF, affichent tous des profits records. La SNCF, par exemple, où je travaille, a annoncé 1,8 milliard de profits l'année dernière et projette d'atteindre presque 2,3 voire 2,6 milliards cette année. Malgré ces profits records, leur avidité ne connaît pas de limite, puisqu'ils disent malgré ces profits, on va essayer de gratter encore plus. Côté SNCF, ça se traduit par exemple la suppression de 5 jours de repos pour augmenter le temps de travail à salaire égal, de dégrader aujourd'hui les conditions de travail, notamment en termes de temps de trajet. Par exemple, pour nous les roulants, ce qu'ils veulent instaurer, c'est des temps de trajet qui ne seraient ni rémunérés ni considérés comme du temps de travail, et aussi diminuer le temps de repos dont bénéficient entre deux services qui sont déjà très courts. Je précise, un conducteur de train aujourd'hui, sur certaines conditions, il peut bénéficier que de 8 heures parfois de repos entre deux services. Et la direction aujourd'hui, alors que c'est des conditions de travail qui sont déjà dérogatoires au code du travail dans un sens plus défavorable, veut pressuriser encore plus pour augmenter encore plus les temps de profit, le taux de profit, avec une logique assez simple que n'importe quel salarié comprendra. Ils veulent remplir leur poche en vidant les nôtres, et nous on a fait le choix de ne pas l'accepter.
2: Alors Jean Castex vous reçoit normalement le 23 juin. Pourquoi avoir attendu, enfin ne pas avoir attendu cette date justement, avec des annonces peut-être à faire?
27: Alors déjà, il a annoncé cette table ronde après l'appel à la grève. Et aujourd'hui, ce que nous avons fait aujourd'hui en région parisienne, c'est notamment une manifestation qui a regroupé les cheminots du public et du privé. Et nous avons aussi interpellé le patronat du ferroviaire qui est regroupé dans ce qu'on appelle l'UTP, l'Union des Transports des Transports Publics. Et nous avons, à l'issue de cette manifestation, interpellé le patronat du ferroviaire pour porter les revendications à la fois des cheminots de l'entreprise historique SNCF, mais également, et je réinsiste dessus, nos camarades des entreprises privées comme le T12-T13 en Ile-de-France ou aussi ceux de Transdev sur l'axe Marseille-Nice, car nous sommes tous concernés. Et donc ce n'est pas que une grève SNCF qui a eu lieu aujourd'hui, et on ne va pas se laisser imposer ce calendrier par les directions d'entreprise. Et je le précise, de toute façon la table ronde elle a été annoncée suite à la grève. Donc on verra ce qui va être annoncé, mais en tout cas nous on ne compte pas en rester là, et on demande d'ailleurs côté SNCF à ce que cette table ronde soit avancée, et surtout que les revendications qui ont été exprimées soient entendues, et sous peine de quoi la direction ainsi que les autres entreprises ferroviaires s'exposent à des grèves qui vont se poursuivre et s'enraciner dans la durée.
2: Merci en tout cas à Axel Persson d'avoir accepté notre invitation, secrétaire général de la CGT Cheminots, et on vous rappellera bien entendu à l'issue de cette réunion avec Jean Castex. Merci beaucoup, et tout de suite c'est les arnaques, monsieur, j'ai envie de dire.
1: Toujours disponible.
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1: Je rappelle si jamais ça m'intéresse alors.
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4: Ah mon gars, c'est de la fraude, mais si tu fermes ta gorge, il n'y aura pas de fraude.
2: Voilà, c'est ça. Flavio est avec nous. Bonsoir Flavio.
5: Bonsoir, vous allez bien ?
2: Oui, ça va. Bon là, on n'est pas dans l'arnaque, mais on est dans un film en fait, j'ai l'impression.
5: On est plutôt dans Netflix.
2: Voilà, c'est ça.
5: Voilà.
2: C'est une série Netflix, vous avez raison.
5: C'est ça, on a tout simplement une voiture à vendre, un particulier, sauf qu'elle présente des impacts de balles.
2: Sur le pare-brise.
5: Sur le pare-brise.
2: Voilà, c'est ça.
5: On s'est appelé et puis...
2: Et on a des nouvelles du monsieur qui conduisait la voiture ou pas du tout pour l'instant ?
5: Ben, on a des nouvelles du monsieur qui vend la voiture, mais après, on n'en sait pas plus.
2: Voilà, on n'en sait pas plus. Et il est moyennement aimable. On écoute.
4: Allô ?
1: Allô ?
4: Oui, bonjour.
1: Oui, bonjour, je vous appelle pour la voiture à vendre sur le Bon Coin. Toujours disponible ?
4: Oui, toujours disponible, oui.
1: Oui. Je voulais savoir, il lui arrivait quoi, la voiture ?
4: Bah écoutez, les photos parlent d'elles-mêmes.
1: Parce que sur le pare-brise, c'est quoi exactement ? C'est les trous, là.
4: Ouais, ça c'est pas une belle histoire, mais je devrais pas demander. C'est un petit peu indiscret, ta question.
1: Par rapport au...
4: Ouais, c'est des balles. Ça te va ? C'est pas des balles de foot, c'est des balles. Tu as compris ?
1: Oui, des balles de...
4: Mais des balles de quoi, à ton avis ? Je t'ai posé la question. Je crois que c'est des ballons de foot que je te parle.
1: C'est justement, c'est pour ça que je vous appelle, quoi, pour demander c'est quoi le...
4: Ah, t'es pas très fut-fut, toi. Hein. Des balles d'armes à feu.
1: Bon, ben si on est dans Gomorra, je...
4: On n'est pas dans Gomorra, c'est... Tu veux savoir quoi sur le véhicule? C'est rien à voir avec Gomorra, hein. C'est un véhicule accidenté, comme plein d'autres véhicules. Dis-moi ce que tu veux savoir dessus, je te dirai.
1: Ouais, mais le... Enfin non, c'était surtout pour me renseigner par rapport à la voiture, quoi. J'étais un peu curieux de par rapport aux photos. Je me suis dit, c'est quand même bizarre, pare-brise, je me suis dit, bon...
4: Ouais. Fait... Mmh. Ouais, j'ai bien vu que tu étais curieux. Hein. Écoute, pour le paiement, c'est une espèce. Par okay. contre, il n'y a que ça que je prends. Mmh. Voilà.
1: Ok. Mmh. Ben je vous rappelle si jamais ça m'intéresse. Hein. Mmh.
4: Ça marche. Allez, c'est un problème. Bonne journée.
1: Bonne journée. Ouais.
6: Non.
0: Bon, quand on entend le gars, on n'a pas de doute.
6: Ouais, ce que je vais vous dire. Ouais, c'est un peu les. C'est entre ça et les tontons flingueurs.
12: On ne dira pas que cette occasion, c'est de la balle.
6: Oui, non. Non. Ouais. Quand on veut. Bon, Flavio.
34: Faut même pas relever, faut pas l'écouter.
7: Non,
8: moi je rigole, moi. Ah, voilà. Moi je suis bon public.
6: Ouais, mais moi aussi.
8: On moi pas... j'aime les blagues.
6: Non, mais on n'est pas au top de l'amabilité. Enfin, voilà.
34: Tout sur ça, ce tout vendeur ça, là. Bah non, mais oui, il aura pas le trophée du vendeur du mois, ça c'est
8: oui,
34: sûr.
8: Non, c'est ça. Tu prends ou je te zigouille.
6: Voilà, c'est ça.
12: Pour y aller, un gilet pare-balles n'est peut-être pas super
6: fini. Mais. En même temps, rouler avec une voiture avec des trous de balles, au moins, c'est rafraîchissant.
12: J'ai cru que vous alliez dire j'en fréquente tous les jours.
34: J'étais sûr qu'il allait aller sur ça. J'étais sûr.
6: Moi, je trouve que c'est rafraîchissant.
12: Mais c'est vrai.
6: Bah, au moins, il y a
34: une fouille naturelle. C'est la naturelle.
6: Bien entendu. Vous savez pas ce qui est bon, vous. Je ne comprends pas. Flavio, merci beaucoup, bien entendu, à retrouver en podcast sur Sud Radio et sur Instagram, le bon Flavio, avec encore des petites annonces, c'est toujours très très drôle. Et comment on dit ?
10: Vivement demain !
6: Eh ben oui, bien sûr, vivement demain, j'ai envie de vous dire. Allez, on vous embrasse dans un instant. François Piquemal, juste vous annoncer, le député LFI de la Haute-Garonne sera avec nous puisqu'il est vent debout contre la nouvelle proposition, en tout cas du maire de Clermont-Ferrand et de Toulouse, de mettre en place
12: un couvre-feu pour les mineurs. Et pourtant, vous êtes 84% à être pour sur la chaîne YouTube de Sud Radio.
34: Ça diminue.
6: Peut-être qu'on va leur envoyer le sondage. C'est à 18h30. Et dans un instant, Philippe David.
12: Un magistrat du parquet anti-stup se drogue et n'est même pas sanctionné. Et je trouve ça scandaleux.
6: C'est scandaleux. Allez, à tout de suite.
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12: Le flash avec Baptiste Berthelin. Bonsoir Baptiste.
33: Bonsoir à tous. Patrick Bruel passera-t-il une première nuit en prison? Le chanteur accusé de viol et violence sexuelle sur plusieurs femmes est entendu par les juges d'instruction. Le parquet de Nanterre a requis une mise en examen et une détention provisoire. Pour Céline Pic, porte-parole d'Oser le féminisme, une détention provisoire permettrait de mener l'enquête sereinement.
35: L'objectif, bien sûr, c'est effectivement préserver l'enquête. Et pour préserver l'enquête, il faut s'assurer qu'il n'y ait ni trouble à l'ordre public du fait en particulier de la poursuite de la tournée de Patrick Bruel qu'il n'a pas annulée à partir du mois d'octobre. Mais il y a aussi un risque de subordination de témoins, un risque de dissimulation de preuves. Et c'est simplement la justice telle qu'elle devrait se dérouler dans l'ensemble des affaires. Et malheureusement, aujourd'hui, on a 85% de classement sans suite. C'est une très bonne nouvelle. C'est ce que nous espérons toutes.
33: Lors de sa garde à vue, Patrick Bruel a nié les faits reprochés. En tout, 26 victimes ont été recensées par la justice dans ce dossier. Un nouvel élément dans l'affaire Liana, le frère du principal suspect, est lui impliqué dans une autre affaire. Il a été mis en examen pour viol sur mineur et viol sur conjoint. Après les plaintes de deux ex-compagnes, Yannick Barella nie toute relation sexuelle non consentie. La mort d'un soldat français au Liban, un jeune homme de 21 ans atteint par un tir accidentel lors d'un entraînement. Il servait au sein du 8e régiment de parachutistes d'infanterie de marine de Castres. Il était déployé au Liban depuis début juin pour une mission de partenariat militaire. Pendant ce temps, Donald Trump poursuit ses menaces pour le président américain. L'Iran a pris trop de temps pour négocier et va en payer le prix. Selon Donald Trump, l'armée iranienne est dans un état catastrophique. Les États-Unis ont mené hier soir deux séries de frappes contre l'Iran en réponse à l'attaque d'un hélicoptère américain. Et puis l'équipe de France de football s'est envolée pour les États-Unis cet après-midi, direction Boston, à la veille de l'ouverture de la Coupe du Monde. La compétition débutera mardi prochain pour les tricolores contre le Sénégal. Voilà pour l'info, excellente soirée.
12: Merci à vous Baptiste.
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12: Bonsoir Rémi André.
37: Bonsoir Philippe.
12: Un peu de patience et l'été sera là.
37: Oui, effectivement, encore un peu de patience. Demain, un peu comme aujourd'hui, nous aurons encore quelques nuages, notamment depuis la Normandie, les Hauts-de-France, jusque vers le Grand Est, en passant par le bassin parisien et la Champagne. Sur ces régions, les nuages seront assez nombreux et assez épais pour donner encore un petit peu de pluie. Depuis la Bretagne, les Pays de la Loire, la Vendée, jusque vers l'Auvergne-Rhône-Alpes, là aussi des nuages, mais on sera plus au sec. Et plus on ira vers le sud, mieux ce sera, excepté peut-être sur les Pyrénées où quelques nuages pourraient encore rester accrochés. Du soleil vers la Méditerranée, mais avec encore du vent, Mistral et Tramontane. Le tout avec des températures qui vous paraîtront encore fraîches, même si elles gagnent 1 ou 2 degrés l'après-midi. Il ne fera guère plus de 16 à 20 degrés comme aujourd'hui, sur ou sous les nuages et la pluie. Ailleurs, 21 à 24 degrés, vous voyez, 1 ou 2 degrés de mieux qu'aujourd'hui, et toujours 26 à 30 degrés vers la Méditerranée. Et puis, comme vous le disiez, nous irons vers une fin de semaine plus agréable. Vendredi, samedi, dimanche, l'été refera son apparition.
12: Merci beaucoup Rémi André.
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0: Les vraies voix tous les jours de 17h à 19h avec Philippe David. Et aujourd'hui, autour de cette jolie table, Virginie Calmels, présidente fondatrice de Futuré, école supérieure des technologies de demain. Comment va l'école?
1: Eh bien, ça va bien, surtout que là, vous savez qu'on recrute à tour de bras, parce qu'il y a tous les déçus de Parcoursup. Et nous, ils arrivent chez Futuré, une école qui fait du marketing digital, de la data, de l'IA, des industries créatives.
0: Voilà. Ah ben ça, c'est bien.
1: Et donc, on est ravis. Et en ce moment, on a beaucoup d'entretiens avec des lycéens qui pensent à leur avenir.
0: Ah bah ça c'est top. Voilà, Bruno Godard, auteur et journaliste indépendant. Ça va?
2: Ça va très très bien.
0: Dans votre vie, tout ça, ça va?
2: Ma vie est un genre d'une longue rivière de miel.
0: Oh,
2: bravo, comme c'est beau.
0: On l'envie.
4: Et puis en plus, indépendant, ça fait tour de l'effet.
2: C'est la liberté.
0: Attention, ça fait grossir quand même. Hein. Ouais. Philippe Bilger, ça va?
4: Très bien, voilà. Ma chère Cécile.
0: Oui, écoutez, très bien.
4: Dans ma vie, j'applique des conseils de modération. Ça me fait du bien.
0: Et tac! Et ça, c'est un bon truc. Ça va,
2: Philippe David? Ça va très bien.
0: Et Philippe David, vous avez envie de...
2: Allez, Philippe Bilger va être heureux.
0: Allez.
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12: Comme d'habitude, je vais remettre le clocher au milieu du village et même de deux villages. Les villages du 9e arrondissement de Paris et Bobigny, préfecture de la Seine-Saint-Denis. Pourquoi ces deux grands villages? Parce que l'avis rendu hier par le Conseil supérieur de la magistrature, qui siège dans le 9e arrondissement, à l'encontre d'un vice-procureur de Bobigny, m'a, c'est le moins qu'on puisse dire, paru léger. En effet, un vice-procureur à l'arrondissement, à l'encontre d'un vice-procureur de Bobigny, m'a, c'est le moins qu'on puisse dire, paru léger. En effet, un vice-procureur a comparu le 12 mai dernier pour...

0: on apprend que ces prises de substances interdites avaient été gravement préjudiciables à son travail entre absence, retard, désinvestissement, le summum étant un procès d'assises où il n'a pas été en mesure de requérir, on imagine la réaction des victimes. On aurait pu imaginer des sanctions exemplaires, à commencer par le pénal, mais rien du tout, puisque le parquet de Paris a classé sans suite le volet pénal. Alors, à défaut de pénal, on n'osait pas imaginer que cet individu resterait dans la magistrature, l'exemplarité devant venir d'en haut. Eh bien, pas du tout. Nonobstant, l'avis du Conseil supérieur de la magistrature reconnaissant que, je cite, en transgressant un interdit absolu au regard de ses missions professionnelles de magistrat, qui plus est en charge de la lutte contre le narcotrafic, Monsieur X a gravement jeté le discrédit sur l'institution judiciaire et porté atteinte à son image, fin de citation, mais que, je cite à nouveau, au regard de la manière de servir et de la personnalité de Monsieur X, le Conseil considère que la révocation du magistrat serait néanmoins disproportionnée en dépit de la gravité des fautes retenues à son égard, fin de citation. La sanction demandée est donc une rétrogradation et un déplacement, mais pas de révocation. La balle est maintenant sur le bureau de Gérald Darmanin, puisque c'est le garde des Sceaux qui décide des sanctions contre un magistrat du parquet. Mais qu'on ne vienne surtout plus nous dire que les magistrats sont sanctionnés par leur pair en cas de manquement grave. Ce cas emblématique est là pour le prouver. Philippe Bilger.
1: Attention, vous, Philippe. Alors, vous êtes cerné.
2: Mais il n'y a aucun problème. Moi, je vous rejoins totalement là-dessus. C'est lorsque j'évoquais des sanctions disciplinaires tout à l'heure, il y en a, je crois, 70 qui ont été prononcées, mais qui concernent des comportements légers, négligents, libertins.
0: C'est quoi un comportement libertin en la magistrature?
2: J'ai pas l'intention d'en parler ici. Et donc, je propose en effet que des pratiques judiciaires totalement scandaleuses soient traduites aussi devant le CSM. Mais votre exemple, il est très pertinent parce que c'est extrêmement grave et il est évident que si j'avais été au CSM, j'aurais révoqué immédiatement ce magistrat de la même manière que j'ai été scandalisé il y a des années lorsqu'un auditeur de justice à Bordeaux vole dans un prix unique et ça n'a gêné personne, il est devenu magistrat. Donc vous voyez, je me permets d'introduire un peu de finesse, de souplesse dans un raisonnement qui, pour une fois, est très pertinent.
0: J'ai une bonne influence sur vous. Merci Philippe Bilger.
2: Mais vous avez totalement raison.
3: Je ne peux être qu'en phase avec le coup de gueule de Philippe David. J'élargirai même le propos, parce que là, on est sur les magistrats, mais on peut aussi l'appliquer aux députés.
0: Oui, bien sûr, je suis bien d'accord. Aux sénateurs aussi.
1: Ils ont été élus.
3: Oui, c'est pas pareil. Alors pour moi, l'élection ne vaut pas
0: imprimature.
3: Mais bien sûr,
1: c'est le cas pourtant.
3: Oui. Je trouve que ça ne va pas et que ça ne montre pas l'exemple.
2: Bruno. Alors que c'est le cas en France.
4: Mais on est encore dans la déresponsabilisation totale des gens. Voilà, effectivement, ce magistrat mérite d'être évoqué.
0: Rien à faire dans la magistrature.
4: Ça n'a aucun doute.
1: Vous avez vu,
4: après,
1: Philippe,
4: je pense que ça va sans doute arriver.
1: Tout le monde est d'accord avec vous.
0: Bah oui, mais ça prouve que j'ai une bonne influence.
4: Bah après, c'est facile.
0: Alors, même Philippe Bilger, je dis que
4: là, sur le sujet, c'est facile.
3: Non, mais ça rappelle la pédocriminalité à Paris où on déplace simplement les gens. On est dingue.
1: Les amis, à partir de 18h30, le député François Piquemal sera avec nous, le député LFI de la Haute-Garonne, puisque vous l'avez peut-être entendu, Toulouse et Clermont-Ferrand vont mettre en place un couvre-feu pour les mineurs pendant la Coupe du Monde, et il est vent debout cette proposition. Allez, vous retrouvez en tout cas le coup de gueule de Philippe David en podcast, bien entendu, sur sudradio.fr. Dans un instant, nous allons nommer un nouveau ministre, et ce sera plutôt un maire aujourd'hui, et c'est Benoît qui sera avec nous, et juste après, le qui c'est qui l'a dit. Oui.
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13: Soyez les bienvenus, les vraies voix jusqu'à 19h. Juste après 19h, Philippe David et François Libourneau, puisque vous aurez la possibilité, c'est une antenne totalement ouverte sur des sujets ce soir, Philippe.
14: Les vraies voix font parler la France, déjà deux sujets. On va continuer le débat de 18h30. Les maires de Clermont-Ferrand et Toulouse veulent mettre des couvre-feux pour les mineurs. Alors, pas vraiment les mineurs, puisque c'est jusqu'à 16 ans pour le moment à Clermont-Ferrand et c'est pas encore officiel à Toulouse. Est-ce que pour vous, il faut mettre des couvre-feux pendant la Coupe du Monde? On est à la veille du match d'ouverture. Deuxième sujet, Patrick Bruel est en garde à vue. Il a une demande de mise en détention. Est-ce que pour vous, c'est la fin d'une idole? Qu'est-ce que vous en pensez? Venez témoigner au 0826 300 300.
13: Et je rebondis sur ce que vous disiez, puisque dans un instant le député Picmal sera avec nous. On parlera justement sur ce couvre-feu proposé par Clermont-Ferrand et par Toulouse. 0826 300 300. Juste après le qui c'est qui l'a dit. En attendant, c'est et si vous étiez ministre.
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13: Et aujourd'hui, est-ce que si vous étiez maire, et c'est Benoît qui nous appelle de Montesquieu dans le Tarn-et-Garonne. Bonsoir, monsieur le maire.
15: Bonsoir.
16: Oui, bonsoir. Voilà. Bonsoir à vous tous.
13: Alors, mon cher Benoît, si vous étiez maire, si on vient de vous élire, et vous élire, on dit ça?
15: Oui,
13: vous élire ça. Maire, qu'est-ce que vous pourriez transformer dans cette commune, dans la vôtre peut-être?
16: Oui, mais déjà, je reprendrai les pleins pouvoirs.
13: Ah. Bah, c'est
17: voilà, un bon démocrate.
16: Voilà. Non, mais aujourd'hui, si vous voulez, on a nos maires, enfin, pas les maires des grandes villes, mais les maires des petits villages, aujourd'hui, ils sont à coquiner avec l'intercommunalité, donc ils sont plusieurs à gouverner. Donc le maire, aujourd'hui, ben, il représente rien. Il est juste là pour faire voir qu'il est là. Voilà. Et ça, je trouve ça, ben, c'est pas terrible, quoi. Voilà.
13: Ok. Et quoi d'autre?
16: C'est surtout redonner du pouvoir, parce que les maires aujourd'hui sont complètement à la rue, hein, on le voit bien, hein, dès qu'ils font quelque chose, ils se font taper dessus. Mmh. Voilà, donc après,
13: C'est sur cette asphyxie, effectivement, un peu de décentralisation, Virginie, pour les maires, ce serait plus simple.
1: Je suis pas totalement d'accord avec notre auditeur, parce que on a quand même excusez-moi. On a quand même des couches, on a trop de couches, et on le sait, ça coûte cher, avec des dilutions de responsabilité. Après, on peut décider, le fameux millefeuille, on peut décider que ça se gère au niveau de la commune, mais les communes, des petites communes, malheureusement, manquent aussi de moyens, et il y avait aussi peut-être un besoin quand même d'optimisation, d'où l'intercommunalité. Là où notre maire a raison, c'est que ça vide en fait le métier de maire.
13: Ah,
1: donc
13: c'est
1: toujours notre problème, c'est qu'on va jamais au bout réellement. C'est-à-dire qu'à un moment, il faut peut-être dire qu'il y a plus à ce moment-là de maire de toute petite commune. D'ailleurs, malheureusement, quand vous regardez aux élections, il y a de moins en moins de candidats pour ce type de municipalité.
3: Monsieur le maire, à une certaine époque, on considérait que le maire était le personnage public qui avait le plus d'adhésion de la part des Français. Vous diriez que c'est encore le cas ?
16: Non. Aujourd'hui, c'est pas le cas, parce qu'aujourd'hui, si vous voulez, nous, je vais vous prendre un exemple tout bête. On est agriculteur sur cette commune. On demande des permis de construire. Aujourd'hui, vous voyez, à l'époque, du temps de mes parents, tout ça, un maire, il prenait un dossier de permis de construire, il allait le défendre auprès de la direction départementale de l'équipement, et il disait, cet agriculteur, il a besoin de se développer. Il faut lui donner le permis. Aujourd'hui, on vous fait faire des papiers, on vous met 3 mois pour vous répondre. Vous oubliez une virgule sur une page, on vous remet 3 mois. Et vous oubliez un chiffre ou un zéro, on vous remet 3 mois. Nous, ça fait 24 mois qu'on attend un bâtiment. Enfin, vous voyez, c'est là vraiment où je suis en colère à cause de ça.
13: Et je comprends. Vous avez bien raison.
14: Bravo,
13: et
14: monsieur le maire.
13: C'est bien de le dire, en tout cas, parce que beaucoup d'agriculteurs partagent aussi votre colère. Et nous, on vous donne la parole. Merci beaucoup, monsieur le maire. Merci, Benoît, d'avoir joué le jeu. Et tout de suite, qui c'est qui l'a dit?
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13: Je ne sais pas comment on peut le dire, le qui c'est qui l'a dit. On est obligé de le dire comme ça.
14: Qui c'est qui l'a dit, oui.
13: Voilà, on est obligé d'être neuneux. Bref, qui c'est qui l'a dit? Je suis le Bolloré de personne.
12: Mathieu Pigas.
14: Bonne réponse. D'entrée.
13: Oh là là, comment il se la joue?
14: Qui c'est qui l'a répondu à la question? Quel est le bon profil pour le candidat de gauche? Quelqu'un capable d'être devant Monsieur Mélenchon?
15: Hollande?
14: Non, c'est un président de groupe parlementaire.
13: Au Sénat, on va vous aider.
15: Sénat, c'est...
13: Il a été ministre.
14: Il est du Nord.
13: Sport.
15: Il est du Nord, c'est... Caner.
14: Il a été plus rapide.
12: Caner aussi.
14: Non, mais il a dit Caner.
12: Vous êtes de Metz, les deux, là.
15: Vous n'avez même pas attendu la question.
12: Maître.
14: M'accuser d'être de Metz, vu mes cheveux...
13: La blague des années 80.
12: C'est 7 mars 1953, la dernière fois qu'elle a été faite, cette blague.
13: Ouais. Elle avait été barrée, d'ailleurs.
12: Déjà, ouais.
13: Mais il n'a peut-être pas vu qu'elle était barrée. Question, qui c'est qui l'a dit? Si l'Ukraine adhère à l'Union Européenne, la France entre en guerre contre la Russie.
1: Ciotti?
14: Non, c'est un chef de parti.
13: Et c'est un candidat à la présidence.
15: Dupont-Aignan. Là, il a été plus rapide. Non. Allez. Il n'y a pas de discussion.
13: Moi, j'adore la colère de Virginie.
12: Je croyais qu'il allait donner le point.
14: Ah, vous rêvez.
1: Incroyable. Je l'ai battu un certain nombre.
13: Alors,
1: il n'aime pas.
12: C'est vrai que je l'ai battu aussi.
15: Il n'a jamais été battu pour boire des coups et
13: manger du saucisson, il est là. Mais pour gagner au quiz, il est intéressant.
12: D'accord, je vois le genre.
14: Qui c'est qui l'a dit? Monsieur Darmanin ne devrait même pas être là. Il n'est légitime ni au ministère de l'Intérieur, ni de la Justice.
15: C'est peut-être pas nous.
14: Non,
12: c'est une femme. Le Pen.
14: Non, c'est une femme.
1: Tondelier.
14: Bonne réponse de Virginie.
12: Une femme, non?
14: Oui.
12: Tu as un scoop, Philippe? Qu'est-ce qui se passe?
15: C'est valable, Virginie. C'est valable.
13: Mais dis donc,
1: Là, c'est bon, j'ai mon point.
13: Oui, vous l'avez. Qui c'est qui l'a dit? La sécurité est une valeur secondaire, y compris dans les décisions du Conseil constitutionnel au sommet de la chaîne juridique.
14: C'est Retailleau. Un chef de parti et maire de Ciotti. Il l'a dit en premier. Non, il l'a dit en premier.
17: Parce que comme on est tous à un, je suis obligé de prendre le point à Virginie.
14: Qui l'a dit sur une primaire à gauche? Pour moi, pour nous, elle n'a jamais existé. Car si c'est beau dans les paroles, une alliance insincère, ça ne crée pas de dynamique.
17: Glucksmann.
14: Non, c'est un chef de parti.
1: Roussel.
14: Bonne réponse de 2-2-2.
18: Elle est douée, Virginie.
13: Attention.
19: C'est au coude à coude.
13: Qui c'est qui l'a dit? La nouvelle France de Jean-Luc Mélenchon est une France racialisée.
18: C'est Retailleau.
14: Bonne réponse de Philippe Bigère.
13: C'est fini? On me dit que c'est fini.
14: On n'a plus le temps, même plus pour une petite.
13: C'est honteux.
14: Qui c'est qui l'a dit? La prescription aujourd'hui protège les bourreaux et condamne les victimes.
18: Berger.
14: Bonne réponse de Philippe Bigère. Mais lequel? Michel?
1: Bravo Philippe, là aujourd'hui pour une fois.
18: Et tranquille.
1: Tranquille. Bravo. Il faut avoir le triomphe de
17: Philippe Bigère. Bravo Philippe.
13: Les amis, c'est là qu'on reconnaît les gens. Dans le qui c'est qui l'a dit. La méchanceté.
14: Donc là, Philippe Bigère, c'est comme le copain dans la cour de récré. Hein. Le pain au chocolat, il vous le donne pas.
13: Mais il a bien raison.
17: S'il est mauvais, s'il est un peu pourri, il le donne. C'est ça.
18: S'il
17: est moisi, il dit écoutez, ça fait plaisir.
18: S'il y a d'autres attractions.
13: Dans un instant, la question du soir. Toulouse et Clermont-Ferrand vont mettre en place un couvre-feu pour les mineurs pendant la Coupe du Monde. Ça fait parler. Les maires de Toulouse ont-ils raison d'imposer un couvre-feu pour l'instant?
14: Oui.
13: François Picmal, député LFI de la Haute-Garonne, nous dit non, absolument. Il sera avec nous dans un instant.
14: Mais vous dites oui sur la chaîne YouTube de Sud Radio et évidemment un seul et unique numéro, le 0826-300-300.
13: Et on est ensemble jusqu'à 19h. Parlons vrai et c'est dans un instant. À tout de suite.
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9: Et soyez les bienvenus, ce numéro de téléphone, le 0826-300-300, autour de cette table, Philippe Bilger est avec nous, Bruno Godard et Virginie Calmels. Et Philippe David, bien entendu, ce numéro de téléphone, vous pouvez l'utiliser, bien entendu, pour la question du soir, puisqu'on va revenir sur Julien Bonny, maire de Clermont-Ferrand, et Jean-Luc Moudinque, maire de Toulouse, ont annoncé donc la mise en place d'un couvre-feu pour les mineurs de moins de 16 ans, sous peine d'une amende de 150 € durant la Coupe du Monde de football. On vous souhaite la bienvenue avec cette question du jour, Philippe.
10: Oui, Coupe du Monde, les maires de Toulouse et de Clermont-Ferrand ont-ils raison d'imposer un couvre-feu? Vous dites oui à 85%. Avec pas mal de commentaires, on a Julien qui nous dit pas que sur Clermont-Ferrand et Toulouse d'ailleurs, ou encore on a Émile qui nous dit non et après on confine toute la ville juste pour du football, il en reste quoi de notre liberté? Vous voulez réagir? Aude attend votre appel au 0826-300-300.
9: François Picmal est avec nous, député LFI de Haute-Garonne. Bonsoir, merci d'avoir accepté notre invitation.
11: Merci à vous.
9: La question du soir.
12: Durant toute la Coupe du Monde et dans tout le centre-ville, les mineurs de moins de 16 ans non accompagnés ne seront plus à la fête entre 23h et 7h du matin. Un couvre-feu décidé par la municipalité après plusieurs épisodes successifs de violences urbaines.
13: Absolument ridicule, je vois les effets d'annonce, enfin.
14: C'est aussi aux parents de prendre leurs responsabilités et puis de veiller à ce que leurs enfants ne soient pas dans la rue et ne fassent pas n'importe quoi.
12: Avec des commerçants qui sont aujourd'hui divisés.
15: C'est illogique, si vous voulez d'avoir un outil de travail, pas pouvoir l'utiliser pleinement.
16: Les gens viennent ici pour faire la fête, pour profiter d'un moment ensemble, de convivialité, pour se réunir. Et maintenant, on a de moins en moins le droit de faire ça.
12: Qu'importe le parcours de l'équipe de France lors de cette Coupe du Monde, aucune fan zone ne sera installée à Clermont-Ferrand. Et tous les jeunes seuls de moins de 16 ans présents de nuit dans la rue risqueront une amende de 150 €.
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9: François Picmal, merci d'avoir accepté notre invitation. Vous êtes député LFI de Haute-Garonne. Alors, suite à la proposition, en tout cas, à la mise en place de ce couvre-feu pendant la Coupe du Monde, vous êtes extrêmement opposé à cette proposition et à cette décision.
17: Oui, bien sûr. Moi, quand j'ai découvert le communiqué qui a annoncé ça, j'ai cru que c'était une blague, pour vous dire au début. Je me suis dit, ils ont dû se tromper. Et puis non, ça veut dire que la ville de Toulouse et celle de Clermont-Ferrand vont être sous couvre-feu pour les jeunes de moins de 16 ans durant toute la Coupe du Monde. C'est plus d'un mois où on va avoir des jeunes qui ne pourront pas circuler, ne pourront pas aller voir les matchs avec leurs familles, leurs amis et autres parce qu'il y a un couvre-feu. Somme toute assez ridicule, je rappelle.
9: Si, avec leur famille, ce sera possible.
17: Alors, avec leur famille, avec leur représentant légal, ça reste à préciser puisqu'on nous précise pas comment. Moi, je ne sais pas comment les agents publics vont pouvoir vérifier qui a 16 ans, qui l'a pas, qui est le représentant légal, qui ne l'est pas, etc., etc. Je vous rappelle juste l'histoire du couvre-feu. Le premier qui le met en place au XIe siècle, c'est Guillaume le Conquérant, notamment pour mater des rébellions. Puis après, il est mis en place en France lors de guerres, notamment la Seconde Guerre mondiale. Il y a eu pendant la guerre d'Algérie. Et j'ai regardé la dernière fois qu'il y a eu un couvre-feu à Toulouse, par exemple. Est-ce que vous savez quand c'était?
9: Non, vous allez nous le dire.
17: C'était en 2020, pendant la pandémie de Covid. C'est-à-dire que là, on a une Coupe du Monde qui arrive, qui à un moment, normalement, ça a été dit par les auditeurs que j'ai entendus, de convivialité, de joie, de communion. Un moment où on se rassemble et on en a besoin. je pense, dans la société compliquée dans laquelle on est. Et au lieu de mettre en place les dispositifs publics qui permettent d'avoir des lieux où se rassembler, des transports en commun pour y accéder, des personnes qui vous accueillent, des services de médiation, faire de la prévention, par exemple, sur le sport santé, sur les paris sportifs, se retrouver tous ensemble, être heureux ensemble, eh bien, on a des maires qui préfèrent des voies répressives. Et quand on voit ce qui se passe aux États-Unis, j'ai un petit peu l'impression que la trumpisation de cette Coupe du Monde est en train de ruisseler en France, notamment à Toulouse et à Clermont-Ferrand. Et j'ai bien peur que d'autres communes de droite radicale ou d'extrême droite prennent ce pli-là. Et je trouve ça très dommageable pour le sport et pour notre pays.
0: Avant de donner la parole à nos vraies voix, là c'est la jolie carte postale que vous montrez. Ces derniers temps, en tout cas ces derniers mois, de matchs de foot, de rassemblements, qu'ils soient pour le 14 juillet ou pour le football, ça a été quand même un désastre. Donc forcément, il faut trouver, entre ce que vous proposez et ce que le maire propose, il va falloir trouver un biais pour que ça se passe correctement.
10: Rien que la demi-finale retour du PSG contre le Bayern et la finale pourtant gagnante, enfin pourtant aussi gagnante comme le Bayern, c'est une qualification contre Arsenal.
17: Non mais moi je conteste pas qu'il y ait eu des débordements, des comportements délictueux, et d'ailleurs à Toulouse il y en a eu, et il y a 18 personnes qui sont aujourd'hui assignées en justice et qui seront condamnées selon les faits qu'ils ont commis. Et il n'y a pas de souci là-dessus. Maintenant, comment on en est arrivé là? Regardez ce qui s'est passé. Aucune anticipation, aucune vision sur des dispositifs publics pour accompagner les célébrations liées aux événements sportifs. Pas de fan zone à Paris, pas de fan zone à Toulouse, pas de transport en commun assuré. Et le seul qui l'a fait, c'est le maire de La Courneuve, maire insoumis, Ali Diouara, où il y a eu près de 3000 personnes, des familles, des personnes âgées, des jeunes. Tout s'est bien passé dans le bon ordre. Si la puissance publique n'anticipe pas, ne prévoit pas, alors forcément, on laisse libre cours au fait que des groupes ou des individus malveillants puissent s'exprimer, tout simplement. Donc, il faut anticiper, il faut avoir un peu de vision. Et c'est pour ça que nous, on demande à Toulouse, notamment, qu'il y ait la mise en place de fan zones dans les différents secteurs de la ville.
11: Philippe Bilger. Monsieur le député,
10: dans le micro.
11: Oui. Je comprends bien votre opposition. D'ailleurs, vous l'expliquez de manière très cohérente. Mais est-ce que vous ne pourriez pas au moins comprendre que ces mesures aient été prises comme l'ont très bien dit nos animateurs, au risque, devant les risques qui sont amplifiés à chaque fois. C'est-à-dire qu'on a véritablement le sentiment que cette joie collective à laquelle vous aspirez est complètement battue en brèche. C'est systématique.
17: Je pense qu'il y a un problème de doctrine de la gestion des grands événements sportifs en France de manière générale et des célébrations qui ont lieu à ses côtés. Quand vous prenez les exemples qu'il y a à l'étranger, en Angleterre, en Espagne, en Allemagne, vous avez par exemple des services d'accueil de médiation qui vont accueillir les supporters, les personnes lors des grands rassemblements. Vous avez une police de médiation qui, je le rappelle, et je le sais puisque je suis toulousain, a été supprimée à Toulouse par Monsieur Sarkozy lorsqu'il est venu détruire la police de proximité et qui aujourd'hui manque cruellement. Et on demande ensuite à des forces de police dont ce n'est pas la fonction, ce n'est pas la formation, d'intervenir une fois qu'il y a les heurts. Moi, mon but, c'est de prévenir les heurts et de faire en sorte qu'ils n'adviennent pas, en fait. Je dis pas que nos solutions feront qu'il n'y aura jamais des personnes mal intentionnées qui commettront des actes. Mais je pense, en tout cas, qu'en mettant en place par la puissance publique des dispositifs, eh bien, on les prévient et on les empêche. Et je rappelle que ce qui s'est passé à la finale de la Champions League sur Paris n'est pas nouveau. C'est arrivé l'année passée. C'est arrivé notamment quand les supporters de Liverpool sont venus au Stade de France. On sait qu'il y a eu des problèmes. À l'Euro 2016, on s'en souvient
10: un peu. Mais c'était pas les supporters de Liverpool qui avaient causé les troubles.
17: Non, bien sûr.
10: C'est ce qu'avait affirmé pourtant Gérald Darmanin à l'époque.
17: Mais c'est pas ce que je vous dis. Je vous dis qu'il y a eu ces problèmes-là. D'accord. Je rentre pas dans les détails. Mais pareil, à l'Euro 2016, on a eu les mêmes problèmes. Et dans les années 2010, il y a l'Union européenne a lancé avec des instituts de recherche un programme avec des polices européennes pour voir les bonnes pratiques pour accompagner ce genre de rassemblement lié aux événements sportifs. La seule police qui n'a pas répondu présente, c'est la police française, sur ordre à l'époque du ministre de l'Intérieur. Et je trouve ça bien dommage. Et j'ai l'impression que chaque année, on retombe sur les mêmes problématiques et on déplore les mêmes dégâts à la fin.
9: Virginie Calmette.
18: Ah, monsieur le député, je ne vais pas être du tout d'accord avec vous, parce que quand je vous écoute, même si votre exposé est bien tourné, vous êtes en train d'expliquer que tout ce qui s'est passé, et notamment des choses très graves, avec des débordements très graves, et parfois même la perte de vie de certaines personnes, bah finalement, ce serait quasiment de la faute de la police. Vous venez de nous expliquer... Mais vous venez quand même d'expliquer que finalement, la seule police qui ne répond pas, c'est la police française. Vous expliquez qu'au fond, c'est parce qu'on n'anticipe pas, qu'il n'y a pas, et ainsi de suite. Et moi, quand je vous entends, eh bien, je suis inquiète pour nos enfants, et je vais défendre Jean-Luc Moudenc, c'est qu'à un moment donné, que ne dirait-on si finalement il n'y avait pas encore de prise de décision? Alors vous, la fan zone peut en être une fan zone très, ça peut être une décision effectivement avec beaucoup de force de l'ordre et de capacité à canaliser, mais pourquoi balayer d'un revers de la main un couvre-feu qui ne s'applique qu'à des mineurs? On parle d'enfants de moins de 16 ans. Et surtout, vous voyez bien que dans tous les débordements, au lieu de montrer du doigt la police défaillante, est-ce que c'est pas plutôt les parents défaillants qu'il faut montrer du doigt?
9: La réponse dans un instant. Vous bougez pas, monsieur le député.
17: Je réponds après, après la publicité.
9: J'attends
17: la publicité, je vous répondrai volontiers.
9: Allez, à tout de suite. On fait une pause.
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9: Et nous recevons aujourd'hui François Picmal qui est avec nous, un député LFI de la Haute-Garonne qui vient parce que la décision, en tout cas du maire de Toulouse et de Clermont-Ferrand, ont décidé de mettre un couvre-feu pour les jeunes de moins de 16 ans, en tout cas sous peine d'amende de 150 euros pendant la Coupe du Monde. Et Virginie Calmels, vous le disiez tout à l'heure, en tout cas aux députés, on ne peut pas incriminer tout le temps la police.
18: Oui, c'était ma question surtout, c'est est-ce que au lieu de dire que Sarkozy a supprimé la police de proximité ou que la police française n'a pas pas fait correctement le job. Est-ce que vous ne croyez pas quand même qu'il y a une responsabilité des parents? C'était alors, ma question.
17: Moi, tout d'abord, mon propos, c'est pas de dire la police française. C'est la doctrine policière qui est appliquée depuis des années. Et je suis désolé, monsieur Retailleau, monsieur Darmanin, monsieur Sarkozy ne sont pas des insoumis. Non, mais on est d'accord. Donc, ceux qui ont été au ministère de l'Intérieur depuis deux décennies sont majoritairement issus des rangs de la droite, voire de la droite radicale. Et on voit à chaque fois les mêmes phénomènes arriver tout simplement, et donc ça doit nous interroger
0: sur la question. Qui est de la droite radicale?
17: Monsieur Retailleau, monsieur Darmanin, on peut pas dire que ce soit le centre droit. Donc, et d'ailleurs, et monsieur Moudin que vous défendiez est aussi un maire qui a montré son incapacité en matière de sécurité.
18: Mais plutôt centriste, monsieur Moudin.
17: Non, plutôt de bonne droite radicale. Oui, vous en faites pas. Je pourrais vous donner quelques exemples.
18: Tout ce qui est à droite de LFI chez vous, c'est la droite radicale.
17: Non, c'est pas mon propos, madame Calmels. Le MoDem, par exemple, est plutôt de centre droit, mais monsieur Moudin qui est de droite radicale, mais c'est un autre sujet.
18: Oui,
17: mais je pourrais vous donner des exemples, mais c'est pas le débat là.
0: Non, c'est pas
17: là
0: le débat. Allez, on avance.
17: Donc, sur la question du couvre-feu pour les jeunes, pour les moins de 16 ans, déjà, est-ce que c'est aider nos agents de police de leur donner une telle directive? Comment ils vont faire pour savoir si un enfant a 16 ans?
1: Mais ils contrôleront les papiers.
17: Ils contrôlent les papiers. Alors, représentant légal. Imaginez, vous avez peut-être des neveux, vous sortez avec eux pour aller voir le match.
18: Les enfants.
17: Vous êtes peut-être pas la représentante légale de vos neveux.
1: Non, donc, mais si vous êtes accompagné d'un adulte, ça
17: passe
1: que
17: vous êtes Non, monsieur David, on ne sait pas. Donc, on va se retrouver.
18: Le sujet, c'est pas la répression, c'est de donner des consignes pour que les parents gardent leurs enfants après 23 heures.
17: Là, en l'occurrence, c'est de la répression.
18: Bah non.
17: Et en plus, je vais vous dire, ça va toucher particulièrement les jeunes des catégories populaires. Je vais vous expliquer pourquoi. Parce que celles et ceux qui seront les plus à même de sortir sont ceux qui vivent dans des logements exigus, notamment dans les quartiers populaires. Celles et ceux qui n'ont pas forcément les moyens de se payer un abonnement à beIN Sport à 15€ par mois pour regarder des matchs de la Coupe du Monde. Celles et ceux qui n'ont pas assez d'espace pour accueillir leurs amis pour voir le visionnage de la Coupe du Monde. Et j'ai envie de dire, enfin, quoi?
0: Il n'y a pas que les quartiers qui n'ont pas les moyens d'acheter.
17: Dans ce pays, on a le droit d'être jeune. On a le droit d'aller communier, d'aller supporter l'équipe de son cœur, l'équipe de France, de passer du temps avec sa famille, avec ses amis, ou c'est interdit quand on a moins de 16 ans. Qu'est-ce que c'est que ces histoires? Est-ce qu'il y a des statistiques qui nous montrent que c'est les jeunes de moins de 16 ans qui commettent le plus d'actes délictuels? Ça sort d'où? Enfin, on va finir dans un pays de zombies, quoi, de morts vivants.
18: On
17: n'a plus le droit de sortir, d'être content qu'il y ait la Coupe du Monde, qu'il y ait l'équipe de France qui joue, qui nous représente, et de passer du temps ensemble. Je suis désespéré par la vision de société.
18: On est dans un
17: pas vous, hein, madame Calmets, mais de la vision de société que ces deux maires, en l'occurrence, mettent en place, qui est, à mon avis, une vision de société assez morbide, en fait, et qui montre qu'ils ne comprennent rien au foot, qu'ils ne comprennent rien à la fête, qu'ils ne comprennent rien à la convivialité et au besoin d'être ensemble de notre société.
0: Est-ce que vous avez demandé l'avis aux gens? Parce que c'est vrai que nous, quand on pose la question sur les réseaux sociaux, c'est en majorité.
1: Oui, très majoritairement.
0: Bruno Godard.
2: Moi, je suis assez d'accord avec vous. Un pays qui a peur de ses enfants est un pays qui se meurt et je trouve ça vraiment triste. Après, effectivement, il y a des débordements qui ne sont pas forcément le fait des plus jeunes. C'est certainement une infime minorité de ces jeunes qui sont dans les casseurs qui ont été arrêtés par la police. Après, il y a des problèmes. Donc, qu'est-ce que vous préconisez au-delà des fan zones? Est-ce qu'il y a des choses que vous souhaiteriez mettre en place pour que finalement ça se passe bien pour tout le monde et qu'on ait... Parce qu'une Coupe du Monde, c'est un moment de partage, c'est un moment de vivre ensemble. Et là, je trouve ça terriblement dommage de pas avoir ça. Qu'est-ce que vous préconisez pour que ça change?
17: D'abord, dire que moi, je suis contre les punitions collectives parce que quelques-uns ont fauté. Par exemple, à Toulouse, j'ai vu que l'argument du maire, c'était de dire il y a eu 45 000 euros de dégâts matériels. Très bien, mais il y a deux ans, il y a eu une manifestation des agriculteurs de la FNSEA qui a fait 90 000 euros de dégâts matériels. On ne va pas interdire pour autant aux agriculteurs de manifester parce que quelques-uns ont causé des dégâts. C'est absurde. Donc, on va arrêter de faire des punitions collectives. Ensuite, par rapport à votre question, pour y répondre précisément, mettre des lieux publics en place, des services de médiation, associer aussi les clubs de supporters, par exemple, les clubs de foot amateurs de la ville, et ils sont nombreux, je suis sûr, aussi à Clermont-Ferrand, si bien qu'à Toulouse. Faire en sorte qu'il y ait le plus de monde impliqué justement dans le rassemblement, ça vous met d'une certaine manière, une conscience collective autour des événements qui empêche des individus
2: donc
17: isolés.
2: C'est créer du lien.
17: Bien sûr, ouais, ça crée du lien et ça crée du regard social sur tout à chacun et ça entraîne à bien se comporter lors de ces événements pour les quelques-uns. Parce que je rappelle, c'est quand même quelques-uns qui seraient amenés à commettre des actes délictuels.
0: François Picmal, si vous aviez un enfant de moins de 16 ans, par exemple, une fille ou un garçon, est-ce que vous le laisseriez aujourd'hui, tout seul, dans la rue, faire la fête avec ses copains?
17: Ça dépend par qui il est accompagné.
0: Non, mais c'est pas ce qu'on vous demande. On vous demande, est-ce que vous laisseriez votre fils de moins de 16 ans ou votre fille de moins de 16 ans seul? Et vous me dites, ça dépend avec qui il est. S'il est avec ses parents, donc il faut bien.
17: S'il est ou si elle est toute seule, non.
0: Mais c'est exactement ça, accompagné
17: par Madame Calmels que j'ai rencontrée et qui me semble être quelqu'un d'honnête, moralement, de confiance, etc. Mais pourquoi pas? Si par exemple votre enfant,
0: non mais tout seul,
17: votre enfant,
0: là vous me dites accompagné.
17: Tout seul, je vous ai dit que non.
0: Ah bah voilà.
17: Maintenant, oui, si mais... c'est avec
0: et
17: des amis,
0: et qu'est-ce qu'on fait de tous ces enfants qui vont sortir seuls?
17: Si c'est avec des amis de confiance, etc. Vous allez me dire que avant vos 16 ans, peut-être ici tous autour de la table, vous ne sortiez jamais avec vos amis.
0: Ah ben, je peux vous assurer que jamais.
1: Pourtant, j'ai une famille de footeux.
0: Vous voulez que j'appelle ma mère ou pas?
1: Je vais vous dire que c'est sûr que vous ne sortiez pas avec vos amis jamais. Monsieur Picmal, j'arrive tout seul et j'étais très heureux d'aller au match tout seul. Juste sur ce couvre-feu,
18: vous le prenez comme une sanction en partant du principe qu'en fait, justement, on stigmatiserait les jeunes qui seraient les fauteurs de troubles. Mais on est dans un débat.
0: C'est pour les protéger.
18: Malheureusement, avec le décès de cette jeune fille, est-ce que vous croyez pas que c'est simplement pour protéger aussi des enfants de 16 ans seuls sont aujourd'hui en danger dans des moments comme ça, fait de vouloir qu'ils soient accompagnés d'un adulte.
17: Est-ce que vous pensez sérieusement qu'un enfant, par exemple, en détresse, qui a moins de 16 ans, il va regarder le fait qu'il y a un couvre-feu dans sa ville pour décider s'il sort ou non? Moi, je ne pense pas. Par contre, s'il a des éduques, s'il a des médiateurs de rue, s'il y a des gens, par exemple, pour l'accueillir dans une fan zone et pour l'orienter, peut-être pour détecter justement que ce jeune est en détresse, bah, ça me semble beaucoup plus efficace comme politique de prévention et de protection pour notre jeunesse que de lui interdire, manière assez arbitraire, sortir pendant la Coupe du Monde.
0: Mais ça fonctionne. C'est la politique de la ville et la politique générale. On a endigué au fur et à mesure. Mais aujourd'hui, moi, je laisserai pas ni ma fille, ni mon fils de 16 ans, tout seul dans la rue. Aujourd'hui, je n'aurais pas confiance.
17: Je l'entends, je vous ai dit que pour ma part, c'était pareil.
0: Mais c'est ce qui va être le cas, parce que vous êtes censé être raisonnable et que tous les parents ne le sont pas.
17: Pourquoi vous ne le laisserez pas dehors tout seul?
0: Bah parce que vous avez regardé ce qui se passe dans la rue.
17: Vous pensez qu'ils ne seront pas en sécurité. Donc c'est bien la preuve que les politiques...
0: Non, mais parce que non seulement je pense qu'ils ne seraient pas en sécurité, mais ce sont des adolescents, et moi un adolescent, et facilement, effectivement, vous pouvez être facilement repérable, et facilement, on peut vous embarquer dans un truc parce que c'est rigolo, parce que c'est funky, c'est tout.
17: J'entends totalement, donc ça montre bien que les politiques publiques qui sont mises en œuvre depuis des années ne sont pas assez protectrices, n'assurent pas assez de sûreté...
0: Sauf que là, on va pas changer les politiques publiques maintenant.
17: Tout simplement,
2: c'est pour ça qu'il veut faire des fan zones.
3: Cécile, vous ne feriez pas une distinction entre une quotidienneté générale et à l'occasion d'événements sportifs, par exemple à Toulouse, vous interdiriez à votre jeune fille ou à votre fils de sortir, même dans ces conditions?
0: Toute seule, oui.
3: Ah, d'accord.
0: C'est terriblement triste parce que c'est un moment de partage. Si jamais
2: la politique de la ville était un peu plus performante, certainement qu'on n'aurait pas peur pour nos enfants.
0: Sauf que vous nous opposez le si, qui n'est pas le cas.
2: Donc, mettons en place une vraie politique. On ferme le robinet, personne ne sort, tout le monde reste chez soi à regarder les matchs.
0: Je ne suis pas en train de dire qu'il le faut. Je dis qu'à un moment donné, avant que les choses soient mises en place, faisons attention et peut-être que c'est peut-être la seule solution pour que les gens n'aient pas peur. Je dis peut-être, c'est une possibilité. Vous partagez pas, mais en tout cas, c'est
1: La question qui se pose, moi je me souviens, l'Euro 84, première victoire française, on avait fait la finale chez mes parents avec tous mes copains, on était sortis dans la rue après, il n'y avait pas une vitrine cassée, et c'était en 93, pas une voiture brûlé, etc. 98, la finale, j'étais dans Haute-Savoie en vacances. pas un problème, mais maintenant, avant 98, il n'y avait pas eu de problème majeur.
17: Alors,
1: il y a eu un drame aux Champs-Élysées. Mais c'était tout.
0: François Piquemal, vous avez le mot de la fin.
1: Mais aujourd'hui, 2018, on s'est fait gazer en allant aux Champs-Élysées parce que les mecs cassaient tout.
0: Allez-y, François Piquemal. Non,
17: moi, j'entends les problèmes d'inquiétude que vous avez en tant que mère de famille, père de famille, ils sont légitimes, ils sont normaux. Maintenant, moi, ma question, c'est comment on répond aux problèmes de sûreté, de sécurité, de tranquillité, tout en liant le fait que oui, c'est une Coupe du Monde. C'est notre équipe nationale quand même. Vous avez parlé de 98, tout le monde s'en souvient. 2018, chacun se souvient où il était. Donc comment on fait pour avoir des lieux publics, des services publics, des moyens pour faire en sorte qu'on puisse communier ensemble sans discriminer des gens en fonction de leur âge. Et par ailleurs, je pense que cette mesure va être totalement inefficace, qu'elle est arbitraire, qu'elle n'a pas de sens et qu'elle ne va pas marcher. Donc je préfère avoir des moyens de prévention, impliquer le plus de citoyennes et citoyens possible, et je remercie toutes celles et ceux qui sont bénévoles dans nos clubs de foot amateurs qui font un travail extraordinaire de cohésion sociale et d'éducation, et c'est eux qu'on devrait mettre en première ligne et valoriser plutôt que des mesures répressives qui, à mon avis, donnent, et vous l'avez dit, une vision de la société assez triste,
0: merci.
17: Malheureusement.
0: Merci beaucoup François Piquemal, député LFI de Haute-Garonne. Merci beaucoup Bruno Gonnard, merci Virginie Calmels, merci Philippe David, Philippe Bilger, pardon, Philippe David dans un instant, jusqu'à 20h avec François Lubourneau.
1: Les vraies voix font parler la France. Ben, vous voulez réagir, vous avez appelé, mais comme on avait un député avec nous, on lui a beaucoup donné la parole. Qu'est-ce que vous pensez? Il faut mettre un couvre-feu pour les moins de 16 ans ou pas? Venez nous donner votre avis au 0826-300-300. Un autre sujet que vous voulez aborder, Patrick Bruel, qui va peut-être dormir en prison ce soir, comme son placement en détention a été requis. Est-ce que c'est la fin d'une idole? Venez témoigner également, ou pour tous les autres sujets, au 0826-300-300.
0: Et moi, je vous retrouve demain à partir de 17h avec Philippe David. Passez une très belle soirée. Merci beaucoup Maxime, merci François-Louis, merci Aude, merci Quentin et merci bien sûr Antonin. Très belle soirée avec Philippe, et juste après, à partir de 20h, c'est Magali Berda. On vit pas dans la même France. À demain.
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6: Bienvenue dans ce nouvel épisode d'Oser Investir, les incontournables de la crypto-monnaie. Je suis ce soir accompagné de Pierre Noisa, président fondateur de Paymium. Bonsoir Pierre.
7: Bonsoir Thomas.
6: Pierre, aujourd'hui, vous allez nous parler de sécurité au Salvador, mais expliquez-nous quel rapport il y a avec les crypto-monnaies.
7: Oui Thomas, le Salvador, qui était le pays le plus dangereux d'Amérique latine avant l'élection de Nayib Bukele, fêtait le 6 août 2019 son premier jour sans homicide depuis plus de 2 ans. Aujourd'hui, il vient de fêter son 1200e jour d'affilée sans homicide. En même temps, Eurostat vient de publier les chiffres de l'insécurité en Europe pour 2024, qui révèle que la France est devenue l'un des pays les plus dangereux du continent. Elle est 8e sur 33, avec un taux d'homicide, par exemple, 2 fois plus élevé qu'en Italie, alors qu'elle était dans la moyenne européenne il y a moins de 10 ans.
6: Mais alors, comment expliquer, Pierre, ces différences de résultats entre les deux pays, du coup ?
7: La différence entre les deux pays tient à une vérité simple, maintes fois éprouvée en économie. Les incitations positives et son pendant, la dissuasion, influencent les comportements. Bukele a radicalement durci les sanctions et leur exécution visant les narcotrafiquants, tandis que la tendance inverse s'est développée en France.
6: Mais alors, comment expliquer justement cette situation française ?
7: Il semble que beaucoup de commentateurs refusent de voir l'efficacité de la dissuasion mise en œuvre au Salvador, et par idéologie ou par fatalisme, restent dans un vieux schéma de prévention qui ne marche pas. Ces mêmes commentateurs refusent de voir aussi l'effet dissuasif d'un taux d'imposition le plus élevé du monde sur la création de richesses, et en particulier la création d'entreprises. Ils voient des recettes fiscales à court terme, mais ne peuvent pas voir les entreprises, les emplois et la richesse qui se créent ailleurs, ou ne se créent pas plus du tout. En fait, les incitations ont des effets sur un individu libre et responsable, capable d'optimiser son chemin de vie propre. Les collectivistes préfèrent appliquer la contrainte par l'impôt, l'interdiction ou les normes plutôt que de s'en remettre aux incitations.
6: Mais alors, comment établissez-vous un rapport entre le protocole Bitcoin et les incitations évoquées ?
7: Les incitations obéissent à des lois physiques et mathématiques. La théorie des jeux est d'ailleurs la branche des mathématiques qui les étudie. Or, la théorie des jeux joue un rôle central dans la conception du protocole Bitcoin, au même titre que la théorie de l'information et les lois fondamentales qui gouvernent la science de l'énergie. En effet, la théorie des jeux nous apprend que Bitcoin réalise un équilibre de Nash, c'est-à-dire une situation où chaque participant au minage prévoit correctement le choix des autres et chaque mineur maximise son gain compte tenu de cette prévision. Le comportement des mineurs est prévisible car il est plus avantageux pour les participants de coopérer honnêtement que de tricher.
6: Mais alors pourquoi, selon vous Pierre, le Salvador est devenu un cas d'école ?
7: Le président Bukele au Salvador a compris, contrairement aux juges français, que les criminels peuvent cesser leur activité en réponse à la dissuasion, tout comme les mineurs répondent aux incitations positives à une espérance de gain pour travailler à la sécurité du réseau Bitcoin. Nayib Bukele a aussi libéré l'adoption de Bitcoin comme monnaie, favorisant ainsi un afflux d'investissements significatifs pour son pays. Alors que tout le monde reconnaît par exemple l'efficacité de la dissuasion nucléaire dans le domaine de la défense, certains commentateurs politiques parlent encore de contraintes plutôt que d'incitation ou de dissuasion quand il s'agit d'économie, d'écologie ou de politique.
6: Il y a donc trop de contraintes et pas assez de liberté économique selon vous, Pierre ?
7: Chaque fois que l'État met en place une contrainte, il crée un système étatique pour la faire respecter, ce qui va entraîner encore plus de contraintes pour augmenter la dépendance de l'État vis-à-vis des fonctionnaires censés les mettre en place. Les contraintes vont aussi se multiplier mécaniquement, chaque nouvelle contrainte visant à corriger les effets pervers d'une contrainte existante. C'est comme ça que l'ensemble des normes et autres textes réglementaires en France atteint aujourd'hui près de 50 millions de mots que nul n'est censé ignorer. La réalité est maintes fois révélée en pratique, développée par l'école autrichienne d'économie, notamment Hayek et von Mises, est que les incitations économiques à l'échelle d'un pays sont impossibles à intégrer pour un État centralisé. Et que toute interférence de cet État avec ce mécanisme complexe, toute substitution des incitations par des contraintes, s'avère systématiquement contre-productive.
6: Merci Pierre, et on vous donne rendez-vous mercredi prochain pour un autre numéro d'Oser Investir, les incontournables de la crypto-monnaie. Et pour ce qui me concerne, je vous donne rendez-vous dimanche matin dès 9h25 sur Sud Radio.
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1: Lors du flash avec Selim Mokba, bonsoir Selim.
24: Bonsoir à tous. Que va-t-il ressortir de son audition ? Patrick Bruel est actuellement en train d'être entendu par 4 juges d'instruction en vue de sa mise en examen. Plusieurs chefs d'accusation contre lui, notamment harcèlement sexuel et agression sexuelle, après plusieurs plaintes de femmes ces derniers jours. 26 victimes recensées dans ce dossier au total. Le chanteur a nié tous les faits reprochés lors de sa garde à vue. Sébastien Lecornu demande de la transparence sur les dysfonctionnements de la justice. Le chef du gouvernement reconnaît un problème de moyens pour l'institution judiciaire, mais pas dans l'affaire Liana. De son côté, Emmanuel Macron estime qu'il faut comprendre ce qui relève de la faute individuelle ou du problème systémique, quelques jours après la découverte du corps de la collégienne. Les obsèques de Liana qui se tiendront vendredi, une cérémonie dans la plus stricte intimité. L'enterrement aura lieu à 14h30 au cimetière de Fleurance. L'association des maires du Gers a appelé à un moment de recueillement devant les mairies du département. Gérald Darmanin annonce le retrait du plaidé coupable criminel de sa réforme de la justice. Le ministre de la Justice estime nécessaire de répondre à l'urgence d'amélioration de notre justice criminelle après le rejet de son projet de loi de réforme de la justice ce matin en commission. La facture va encore s'alourdir pour plusieurs millions de Français. Le prix du gaz va augmenter de 7,4% en juillet en raison des tensions liées à la guerre au Moyen-Orient. Une hausse qui concerne 6 millions de ménages ayant souscrit une offre de fournisseur indexée sur ce prix moyen. Cette alerte de l'Institut européen Copernicus sur le climat qui explique que les phénomènes extrêmes sont en train de devenir la norme. Constat alarmant après des températures très anormalement élevées en Europe occidentale. Toujours d'après l'Institut, l'Europe serait le continent qui se réchauffe le plus. Et puis la Ligue 1 a dévoilé cet après-midi son calendrier pour la saison 2026-2027 avec une grosse affiche dès la deuxième journée. Le Paris Saint-Germain, tenant du titre, se déplacera à Lille. De son côté, Marseille débutera son exercice face à Strasbourg le week-end du 22 août. Voilà pour l'actu, très bon début de soirée.
1: Merci à vous Selim.
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1: Bonsoir Rémi André.
26: Bonsoir Philippe.
1: Magnifique, l'été est presque là.
26: Alors presque, oui, cette petite nuance.
1: Mais c'est presque, voilà.
26: Alors demain, nous aurons tout de même encore des passages nuageux, de la pluie depuis la Normandie, les Hauts-de-France, jusque vers le Grand Est, en passant en partie par le bassin parisien ou la Champagne, ainsi que les Ardennes. Donc dans tout ce secteur, attendez-vous demain à de nombreux nuages et un petit peu de pluie. Depuis la Bretagne, jusque vers, on va dire, le nord de la Nouvelle-Aquitaine, en traversant jusque vers le Jura et l'Auvergne-Rhône-Alpes, là, nous aurons des nuages, mais nous resterons au sec. Plus au sud, c'est le soleil qui va dominer, sauf sur les Pyrénées. Mais avec ce soleil, les températures vont légèrement remonter. Remarquez, on gardera encore du vent vers la Méditerranée, donc c'est à l'abri du vent qu'on profitera de températures de 27 à 30 degrés. Ailleurs, les températures vont prendre 1 ou 2 degrés de plus qu'aujourd'hui. Vous voyez, ça commence à remonter, mais on restera limité entre 15 et 19 degrés sous la pluie et jusqu'à 21 à 24 degrés ailleurs.
1: Merci beaucoup Rémi André.
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1: Bienvenue dans Les Vraies Voix font parler la France comme tous les soirs du lundi au jeudi de 19h à 20h, bien évidemment en compagnie de François-Louis Bourneau. Bonsoir François-Louis.
0: Avec vous Philippe, la semaine passe plus vite.
1: Oh ben elle passe très vite en quelques soirs, mais avec vous c'est vrai que pour conclure deux heures de Vraies Voix, c'est parfait.
0: Ah bon bah
1: c'est
0: super.
1: Un peu le digestif à la fin d'un bon repas.
0: Vous me comparez à une chartreuse Philippe?
1: Non, l'abus d'alcool est dangereux pour la santé, à consommer avec modération. Donc je ne vous compare à aucun alcool.
0: Bon bah très bien, en tout cas je suis très content de vous retrouver ce soir. On va encore vous donner la parole, bien sûr, puisque c'est le but de cette émission. 19h-20h, les vraies voix font parler la France. Philippe, ce soir, on va parler d'un couvre-feu qui fait pas forcément plaisir à nos amis toulousains et à nos amis de Clermont-Ferrand.
1: Absolument, on en a parlé dans le second débat des vraies voix. On avait le député François Picmal,
0: député par ailleurs, de Haute-Garonne,
1: challenger de Jean-Luc Moudin à la dernière municipale de Toulouse, qui lui s'y oppose. Vous avez été nombreux à appeler, mais comme on avait les vraies voix et un député, on lui a donné la parole, eh bien on va vous donner la parole pour réagir à ce sujet.
0: Absolument.
1: Vous êtes pour ou contre? Vous êtes fan de foot et vous dites c'est scandaleux? Ou vous dites ben non, je suis fan de foot, mais on n'a plus le choix? On attend vos avis, à quel numéro?
0: 0826 300 300. Est-ce que ce couvre-feu ne serait pas un peu une punition collective? Eh ben on en parle dans un instant. Et puis on va parler de Patrick Bruel, puisque Philippe, il est devant 4 juges depuis ce matin. On en parlait juste avant de prendre l'antenne. Est-ce que pour vous c'est quoi? C'est une idole qui va sombrer? Est-ce que les personnalités publiques doivent être jugées plus sévèrement? C'est aussi un vrai débat de justice. Philippe, on en parle, 0826 300 300, c'est dans un instant. Et tout de suite on va parler de ce couvre-feu qui fait beaucoup parler de lui.
1: Et direction le Pas-de-Calais, une région de football. Bonsoir David.
0: Bonsoir.
2: Oui, bonsoir.
1: Déjà, permettez-moi de vous dire que vous avez un très beau prénom.
2: C'est gentil, ouais.
0: David.
2: J'allais vous retourner le compliment.
1: Merci.
0: David, vous n'êtes
2: pas... joli nom.
0: Vous n'êtes pas à Toulouse ou à Clermont.
2: J'allais vous retourner le compliment.
1: Merci.
0: David, vous n'êtes
2: pas joli nom.
0: Vous n'êtes pas à Toulouse ou à Clermont-Ferrand, mais vous avez voulu prendre

0: Nous, on n'a jamais connu ça. Hein, comme je disais, à Aude, la standardiste, je suis supporter de Lens. Nous, on est venu avec mon fils à Paris pour la finale de Coupe de France.
1: Contre Nice.
0: Et ça s'est très, très bien passé. On a même croisé des supporters niçois en partant. Et c'était vraiment bon enfant. Mais le problème, c'est que... Alors, c'est pour ça que je m'étouffais. J'étais au volant de la voiture, j'écoutais Sud Radio et j'entendais le député LFI qui nous donnait des leçons de maintien de l'ordre. Enfin, j'hallucinais, quoi. Je me dis, c'était du grand n'importe quoi. Parce que pour moi, c'est un parti qui est responsable du chaos qui se passe en France. Et le souci, pour moi, c'est un souci d'éducation, c'est un souci de... C'est les parents qui ne sont pas capables de gérer leurs enfants. Enfin, ça me paraît complètement fou.
2: David, vous avez un fils qui a une vingtaine d'années, si je me trompe pas.
0: Oui, oui, c'est ça. Oui.
2: Vous auriez des scrupules à le laisser justement dans ces fan zones. Est-ce que vous en avez peut-être parlé avec lui? Expliquez-nous comment ça se passe.
0: Bah, écoutez, jusqu'à présent, c'est vrai que par chez nous, dans le Pas-de-Calais, alors peut-être parce qu'on n'a pas beaucoup de mères et des filles, ça se passe plutôt bien. Les fan zones. Dans les villes environnantes, on n'a jamais eu de dégradation comme ça. C'est bon enfant, qu'on gagne, qu'on perde. On perd, on est déçu. On gagne, on est content, mais on casse rien, on brûle pas de voiture, on défonce pas les vitrines. Moi, c'est un prétexte, finalement. Ouais. Quel que soit le prétexte, il faut casser, il faut voler, il faut taper la police. Et j'écoutais le député LFI qui, à nouveau, hein, la culture de l'excuse, c'est une inversion des responsabilités, c'est parce qu'il n'y a pas de fan zone, c'est parce qu'il n'y a pas d'éducateur, parce qu'il y a toujours une raison qui justifie qu'on se comporte mal.
3: Mais David, moi, je suis un fan de foot comme vous êtes supporter des Sang et Or, on l'a entendu, vous êtes descendu à Paris, alors que les Toulousains, ils montent, hein, ça dépend, c'est un problème de carte, pour la finale contre Nice, vous dites, nous on a croisé les supporters niçois, ça s'est super bien passé, moi j'ai regardé sur Canal+, le film sur la victoire du PSG, ce qu'on appelle en bon français le back-to-back, et on voit les supporters du PSG dans Budapest, qui trinquent et qui se tapent dans la main avec les supporters d'Arsenal, alors qu'à l'époque, l'Angleterre, c'était le pays du hooliganisme. Moi, il y a quelque chose qui me choque, c'est qu'on fait porter les émeutes en disant ce sont les supporters de foot. Mais ils n'ont rien à voir avec les supporters de foot, parce que quand ils cassent à la fête de la musique, la fête de la musique, désolé, même si on chante Allez les Verts pendant toute la soirée, comme c'est là où les corons, qui est devenu l'hymne de Lens, il y a de la bagarre, il y a de la casse, il y a des violences, mais ça n'a rien à voir avec le foot. Vous qui êtes un vrai footeux, a priori, vous n'êtes pas scandalisé par cet amalgame qui est fait avec les supporters de foot?
0: Oui, tout à fait. C'est vrai qu'en plus, ça remonte à pas mal d'années, mais il y a 28 ans, sur l'ancienne finale contre Paris, on avait bu des verres avec des supporters parisiens, et ça s'était très bien passé, même s'il y avait eu l'histoire de la banderole.
3: Oui.
0: Mais ça ne concernait qu'une minorité. Mais c'est vrai qu'on avait eu aussi une bonne ambiance, bonne entente, et on était reparti, on n'a absolument pas été agressé, il n'y avait pas eu de problème.
3: Alors qu'on disait à l'époque que les supporters du Paris Saint-Germain étaient les plus violents de France, même si la finale dont vous parlez a eu lieu, je crois que c'était au moment du plan ou juste après le plan Leproux, pour écrémer notamment le COP Boulogne, où il y avait des gens racistes, néo-nazis, violents, etc. Ça, c'est vrai.
0: Ouais. Mais non, c'est vrai que, comme vous dites, c'est un amalgame, parce qu'au final, c'est des gens qui vont s'agglomérer un peu comme quand il y a une manifestation, tous les casseurs, les black blocs qui s'agglutinent avec des gens qui manifestent pour une bonne cause et qui profitent de l'occasion pour derrière taper sur la police, voler, casser, brûler des bagnoles. En fait, et quand j'entendais ce député LFI, lui va à nouveau toujours trouver des motifs pour justifier ça. C'est parce que il y a toujours un motif. Et pour moi, ces comportements, il n'y a pas de motif, c'est injustifiable.
3: David, on va vous poser, et vous allez rester, parce qu'on va faire une pause dans quelques secondes. Vous allez regarder les matchs de la Coupe du Monde, comment ça, à la maison, avec des amis, ou vous allez aller, je sais pas, moi, sur des fan zones, ou au café, comment vous allez regarder les matchs? Alors, pas tous, les matchs des Bleus en particulier, parce qu'avec un mondial à 48 équipes, vous passez votre temps sans travailler si vous regardez tous les matchs. Et surtout, vu les matchs à 4 heures du matin, vous dormez plus.
0: Non, voilà, je pense que sur les belles rencontres de l'équipe de France, on va aller dans des bars ou dans des fan zones pour... que l'ambiance est différente et qu'on vibre pas pareil quand on est en groupe au lieu d'être seul chez soi, ou même si on a deux à regarder à la maison, c'est pas pareil, quoi.
3: Eh bien, restez avec nous, David, un vrai supporter de foot.
2: Tout à fait, Philippe. Et si, comme David, vous avez décidé d'aller dans des bars ou des fan zones et que ça vous indigne d'apprendre, eh bien, que des couvre-feux vont être mis en place, notamment pour les mineurs. On parle de Toulouse, on parle de Clermont-Ferrand. 0826 300 300, c'est le

0: Le numéro à composer jusqu'à 20h avec Philippe David, on se retrouve tout de suite.
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18: Retour des vraies voix font parler la France en compagnie bien évidemment de François-Louis Bourneau. Celle qui vous répondra au standard, c'est la charmante Aude, à la voix suave et au sourire légendaire. Maxime qui vous met à l'antenne, notre réalisateur, excellent réalisateur Maxime, n'est-ce pas?
19: Oh, c'est gentil, merci beaucoup.
18: Et évidemment, au web, lui vous ne le voyez pas, mais vous voyez ses posts sur Facebook, Twitter, YouTube et tout le tralala. Antonin du web, et on parle de ses couvre-feux.
19: Antonin Durand, pas d'Antonin du web.
18: Oui. Là, tu peux mettre le point de la mauvaise vanne. Parce
19: allez,
18: que pour moi,
19: allez, je me le mets, c'est pas pour vous.
18: Allez, on
0: pour
18: repart.
0: Une fois que c'est pas pour vous, Philippe. Bon, on repart sur ces couvre-feux, pardon, pour les mineurs qui ont été approuvés, notamment à Toulouse et à Clermont-Ferrand. C'est les deux villes dont on parle beaucoup, puisque ça indigne énormément de personnes de savoir que, pour une célébration telle que la Coupe du Monde, oui, qui est censée être bon enfant, où on passe à un bon moment, c'est pas non plus tout le temps, Philippe.
18: Non, c'est tous les quatre.
0: Voilà, on va devoir, encore une fois, se limiter, se priver, se restreindre parce que y a des comportements qui ne sont pas toujours exemplaires dans ce genre de situation. Philippe, est-ce que vous aviez prévu d'aller voir ces matchs, tiens, à Toulouse ou à Clermont-Ferrand? Est-ce que vous avez prévu d'aller dans des fan zones dans votre ville? Dites-le nous, 0826 300 300. On en parle tout de suite avec Eric de Bordeaux.
18: Bonsoir Eric.
20: Bonsoir à tous.
18: Alors vous, qu'est-ce que vous en pensez des couvre-feux pour les moins de 16 ans comme à Clermont-Ferrand ou à Toulouse? Ça viendra peut-être à Bordeaux d'ailleurs, hein.
20: Oui, on verra bien. Ce qui est très très drôle dans votre sujet, si vous voulez, c'est que ces deux villes sont deux villes mythiques du top 14.
2: Oui, c'est vrai.
20: A-t-on déjà vu des débordements pareils lors de matchs, si vous voulez, soit du top 14, soit de la coupe, la précédente Coupe du Monde? Non.
2: Jamais de la vie. Donc, alors permettez-moi problème, de vous dire, quand vous êtes bordelais, ça va vous faire plaisir, et à Maxime qui est de Cestas aussi, l'UBB c'est quand même une ville mythique de rugby, Bordeaux c'est aussi une ville mythique de rugby, il faut le dire. Hein.
20: Et l'état d'esprit est toujours aussi sympathique, et moi je pense que le public en question, plutôt que de le mettre en prison, on ferait mieux de l'envoyer dans des matchs de rugby pour comprendre comment on peut se comporter avec des individus, c'est un problème de civisme. Et les pouvoirs publics, ben, c'est un abus d'impuissance.
2: Ça, c'est vrai.
20: C'est un aveu d'impuissance, malheureusement, c'est un peu trop tard, quoi. Donc le problème, on le connaît, il est au niveau parental, il est au niveau familial, il est dans l'éducation de tous les jours que l'on doit transmettre à des gamins, et puis dans les valeurs du sport. Voilà, le problème, il est là.
2: Mais Eric, vous entendiez David de Béthune, supporter de Lens, qui est avec nous. C'est vrai qu'au rugby, il n'y a jamais de problème, que ce soit les clubs du top 14 ou l'équipe de France. Il n'y a aucun doute là-dessus. Mais Lens a gagné la Coupe de France. David, il a dit, moi je suis allé au Stade de France avec mon fils à Saint-Denis, on est remonté, on a fait la fête, et pourtant c'est du foot, il n'y a pas eu le moindre problème.
20: Mais oui, non, mais c'est aussi le problème parisien. Hein. Il n'y a pas que lors de ces événements que ces événements malheureux se produisent. Hein.
2: C'est vrai, mais ou aussi dans l'équipe de France. Moi, j'en parlais tout à l'heure avec François Piquemal. J'avais fait 6 heures de direct pour la finale de la Coupe du Monde 2018. Je vais aux Champs-Élysées pour fêter ça. Première chose, on se fait prendre les gaz lacrymogènes en pleine tête, et les CRS y étaient pour rien, parce qu'il y avait les voyous qui cassaient les voitures, etc. C'était complètement dingue. Et là, on peut dire que la police n'avait pas le choix, non ?
20: Philippe, franchement, la solution, on la connaît tous. Le problème, si vous voulez, c'est que, en fait, le procès d'intention, il faut le faire aux politiques qui critiquent les mesures qu'il faudrait prendre chaque fois qu'un politique, de notre bord, bien entendu, explique qu'il faudrait peut-être mettre quelque chose en place d'un peu plus restrictif ou un peu plus sévère. Pour ce qui est de l'histoire des couvre-feux dans les villes en question de Toulouse et de Clermont, c'est affreux pour les gamins qui aiment bien faire la fête de manière sympathique, quoi. C'est ça qui est désastreux. Et en fait, si vous voulez, en fait, ces noyaux-là, ben, il faudrait vraiment les déboulonner complètement, quoi.
2: Ça, c'est clair.
20: Le problème, c'est que je vais passer pour un vieux machin, mais bon, vous voyez ce que je veux dire.
2: Déjà, un, vous êtes vieux, et deux, vous n'êtes pas un machin. Le seul machin qui existe, c'était l'ONU, selon le général de Gaulle.
20: Excellent. Non, là, on s'en déconne. Je crois que le problème, il est qu'en fait, une minorité qui se désintéresse totalement en fait, du sport et qui est uniquement là pour
2: casser et foutre le bordel, comme on dit, vous me passerez l'expression, hein.
20: Exactement, et votre client de Béthune, il était tout à fait dans le sujet, c'est un type absolument adorable. Voilà, donc moi, franchement, je suis contre la mesure, évidemment, parce que ça va pénaliser tout le monde. Mais le problème, c'est qu'il faut que les pouvoirs publics prennent la mesure des choses. Quoi.
2: C'est clair.
20: Ce qu'ils ne font pas.
2: Eric, David, restez avec nous parce que on ça s'appelle de Clermont-Ferrand.
0: On va se rapprocher de la zone d'intérêt, Philippe, puisqu'on va aller du côté de Clermont-Ferrand avec Christian. Bonsoir, Christian.
2: Bonsoir, Christian.
14: Bonsoir Philippe, bonsoir à tous.
0: Vous n'êtes pas passé à côté de cette nouvelle, bien sûr, qu'on énonce depuis le début à l'antenne. Ça vous fait quoi de savoir qu'un couvre-feu va être imposé, notamment pour les mineurs dans votre ville ? On vous écoute.
14: Bon, moi je trouve ça un peu dommage, bien sûr, parce que on va empêcher les supporters, les vrais supporters, d'aller voir un match de football, de faire la fête. Et le problème, c'est les individus qui foutent le bordel, comme on dit, oui. N'ont rien à voir avec des supporters de foot ou quoi que ce soit. Ils n'aiment rien, ils n'aiment que café.
2: C'est exactement ce que je disais.
14: Donc, ça n'a rien à voir ni avec le foot ni avec le rugby. Moi, je suis un passionné de sport. En plus, je suis originaire du Nord, donc je connais bien Lens, Lille, tout ça. Mais
2: bah, ça vous fait un point commun avec David déjà.
14: ça pose pas de problème. Donc, c'est un peu dommage. Maintenant, moi, j'ai fait partie des forces de l'ordre, donc je sais ce que c'est que d'affronter des gens qui veulent tout casser. Mais bon, quand on est face à des gens comme ça, et encore, on a réduit largement les possibilités des gendarmes mobiles et des CRS dans leurs moyens de lutte, hein, à part la lacrymogène, ils n'ont plus que ça, hein, je veux dire les pauvres. Mais bon,
2: Mais Christian, comment réagissent les gens à Clermont-Ferrand à la décision du maire Monsieur Bonny de faire ce couvre-feu, on va dire ça comme ça, hein. Comment y réagissent les gens là-bas en Auvergne?
3: Les avis sont partagés. Il y en a qui sont pour, il y en a qui sont contre. Moi, je dirais, c'est la responsabilité des parents. Hein. Et malheureusement, la génération des parents des jeunes de 16-17 ans, eh bien, déjà, peut-être qu'eux n'ont pas eu l'éducation qu'il fallait. Moi, j'ai des enfants, j'ai des petits-enfants. Eh bien, ils vont jamais poser de problème, et pourtant, ils sortent. Et ils sont respectueux, hein, donc parce qu'on les a bien éduqués, je pense. Hein.
2: Mais Christian, il n'y a pas une question qui se pose quand même. Je peux vous poser une question indiscrète, vous avez quel âge ?
3: Moi, j'ai 70 ans.
2: D'accord, donc vous avez connu les triomphes de 84 avec la bande à Platini, de 98 avec... Moi, je me souviens, je le disais tout à l'heure au député Picmal, en 84, on a été faire une méga fête dans la rue, parce que on n'avait jamais rien gagné de notre histoire, ni en club, ni en équipe nationale. C'était la fête. Je me souviens qu'il n'y a pas eu un événement. Les gens chantaient ensemble dans la rue, dans un quartier populaire, mais c'était génial.
3: J'ai même connu 82, où on a perdu contre l'Allemagne. On n'a pas cassé parce qu'on avait perdu. Hein.
2: Ah ben non, mais moi je me souviens, j'avais vu le match à Soulac-sur-Mer, vous voyez, pas très loin de chez Eric, au Café de la Plage. Il y avait plus d'Allemands dans le café que de Français. Et pourtant, Dieu sait si ce match a été une tragédie avec Schumacher qui fracasse Batiston. Il
3: n'y
2: a personne. Les Allemands étaient un peu enquiquinés, ils ne la ramenaient pas trop. Mais il n'y aurait pas eu une violence, tout s'est bien passé. Et même pour la finale, ils sont venus voir Allemagne-Italie, enfin RFA à l'époque, Italie en finale, avec les Français, ça s'était super bien passé. Il n'y aurait pas eu un gramme de violence. On est quand même dans une société malade, non ?
3: Oui, moi j'ai regardé la finale de l'Euro 2000. On était avec des Allemands, des Hollandais. Ça s'est super bien passé. Il y avait des Italiens, des Français qui supportaient l'Italie. Ben, on a fait la fête. C'était comme ça, quoi. On a bien rigolé. Et puis il s'est rien passé, quoi.
2: Mais vous qui avez été dans les forces de l'ordre, vous l'avez dit pendant longtemps, vous avez vu la situation se dégrader.
3: Après ça dépend. Ça dépend les circonstances et à quoi on a affaire. Moi, j'ai fait les premiers matchs Paris Saint-Germain-Saint-Étienne de la grande époque au Parc des Princes. Il y avait des supporters parisiens qui essayaient de passer au-dessus des grilles à l'époque.
2: Ouh là là,
3: sur les premiers matchs. Eh bien, on les réceptionnait de l'autre côté et puis on les mettait dehors.
2: Ben c'est sûr. Alors, je vais vous prendre tous les trois, parce que vous êtes trois vrais fans de foot, Eric, Christian et David.
3: Et pas que de foot.
2: Et pas que de foot, de rugby. Ben, Clermont, c'est logique. D'ailleurs, Eric de Bordeaux a rendu hommage à Clermont. Hein.
3: Non, basket aussi, basket.
2: Oui, je voudrais vous poser une question à tous les trois. Votre favori pour la Coupe du Monde, David? Comme ça commence demain, ça va aller vite. Hein.
21: Ben, moi, c'est la France.
2: D'accord, la France, très bien. Eric, votre favori pour la Coupe du Monde?
22: Mais la France, bien sûr.
2: Ah bah, bon, et Christian, on vous laisse conclure.
3: Ah bah, 100% la France, hein.
0: Bon, bah, vous êtes unanime au moins, c'est l'avantage.
2: Au moins, que les dieux du football vous écoutent, parce que ça veut dire que vous êtes trois, ça nous donnerait la troisième étoile.
0: Si jamais notre ami Philippe David était pour le Portugal, voilà.
2: Non, j'ai pas dit que j'étais pour le Portugal. J'ai dit que je mettais comme favori le Portugal devant la France, parce que je pense qu'ils nous sont supérieurs au milieu de terrain. Et comme le disait très bien Michel Platini.
3: Oui, parce que, il y a des Parisiens.
2: Ah bah attendez, excusez-moi, mais Joao Neves et Vitinha au milieu de terrain, c'est quand même pas mal. Hein. Si vous rajoutez Bernardo Silva, etc., c'est quand même pas mal du tout. Hein.
3: C'est pas mal, mais nous, on a les meilleurs aussi, quasiment tous les postes. Oui. 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
2: François-Louis.
0: Non, j'allais dire que si vous voulez parler foot, en tout cas, ça va être une émission à retrouver dès la semaine prochaine, dès 20h. Vous serez avec
23: les tontons du mondial à partir de lundi, 20h-21h.
0: Et ben, ça sera une émission où vous pourrez parler foot. C'est à retrouver dès la semaine prochaine, Philippe. Et puis, nous, dans un instant, on va parler de Patrick Bruel. Voilà, c'est tout de suite. Au vrai, dans les vraies voix, il faut me parler de la France. 0826-300-300, à tout de suite.
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18: Retour des vraies voix font parler la France, en compagnie bien évidemment de François-Louis Bourdon. On a parlé il y a quelques instants de ces couvre-feux qui vont avoir lieu à Clermont-Ferrand et à Toulouse. Alors, Toulouse, c'est pas encore validé, mais Clermont-Ferrand, c'est validé pour interdire aux mineurs de moins de 16 ans d'être dans la rue les soirs de match. Et il y aura des matchs tous les soirs, donc on va dire que ça va durer plus d'un mois. Et on va passer à un sujet beaucoup plus lourd, François-Louis Bourneau, sur la possible chute d'une icône ou d'une idole, comme vous voudrez.
0: Puis absolument, Philippe, puisqu'on parle de Patrick Bruel, d'ailleurs, l'interrogatoire de Patrick Bruel par les juges d'instruction a débuté. C'est au total 4 juges d'instruction qui vont interroger le chanteur. Alors on vous pose cette question. Déjà, on tente de savoir si Patrick Bruel, va passer la nuit en prison, parce que c'est possible, Philippe, on n'a pas encore l'information. Et puis surtout, on va revenir sur ce qui a été une icône. Est-ce que vous trouvez que la justice fait son travail concernant l'affaire Patrick Bruel? Est-ce que ça a tendance à vous interpeller, cette affaire? Dites-le nous, 0826 300 300. On va avoir Anthony de Castres qui est avec nous. Bonsoir Anthony.
18: Bonsoir Anthony.
42: Bonsoir à tous.
0: Vous avez voulu prendre la parole sur cette affaire de Patrick Bruel. Qu'est-ce que vous avez à nous dire? Qu'est-ce que vous pensez de tout ça? On vous écoute.
42: Bah, écoutez, alors moi déjà, je suis partisan de ne pas séparer l'homme de l'artiste. Voilà, il faut qu'il réponde de ses actes.
0: D'accord.
42: Je vais quand même mettre un petit bémol, c'est que je suis très très attaché à la présomption d'innocence. Donc tant que c'est pas avéré, bon là, on a quand même un faisceau de preuves. Mais voilà, d'un sens comme d'un autre, c'est je trouve qu'il faut absolument appuyer sur le fait qu'il soit jugé comme comme les autres. C'est-à-dire que qu'il soit pas minimisé parce que c'est une icône et qu'il soit pas aggravé parce que c'est une icône. Voilà, moi, je trouve que ça c'est important. Si on veut que la justice fonctionne dans ce pays, c'est important de garder ce fait en tête.
18: Et vous croyez que vu la personnalité de Patrick Bruel, qui a été quand même une énorme vedette et une énorme star, hein, que ce soit dans la chanson, au cinéma ou au théâtre, parce qu'il a fait quand même des pièces, des chansons et des films qui ont très bien marché. Est-ce que vous pensez qu'on peut être jugé de la même manière, parce qu'il y a quand même là les médias et tout l'emballement qu'il y a, comme Monsieur Tout-le-Monde, pour les mêmes faits?
42: C'est ce que je vous dis tout à l'heure, c'est un peu une utopie, parce que c'est vrai que malheureusement, avec l'emballement médiatique et l'exposition, ça fait que ça change un peu. Après, ayons confiance en la justice. J'essaye de, c'est le message que aussi que je voudrais faire passer malgré tout. C'est ayons confiance en le juge qui vont juger en fait étant droit.
18: Restez avec nous, Anthony.
0: On va aller du côté du Bousca, Philippe, puisqu'il y a Cécile qui nous écoute. Bonsoir, Cécile.
18: Bonsoir, Cécile.
2: Oui. Bonsoir l'équipe.
0: Vous n'êtes pas Cécile du Minibus, hein, on est d'accord.
2: Pas du tout. Quoique, fois, j'aimerais bien l'être, parce que je la trouve des fois très bien entourée.
0: Ah bah j'espère qu'elle nous écoute en tout cas, on lui passe le...
18: Je vous confirme qu'elle est extrêmement bien entourée, surtout oui. Celui qui est assis à sa gauche tous les soirs de 17h à 19h.
2: Exactement.
18: Mais François-Louis aussi.
0: Il peut pas s'en empêcher.
2: De qualité, donc c'est toujours un plaisir.
0: C'est très
2: alors,
0: gentil Cécile.
2: En préambule, parce que je sais que je vais plomber un peu l'ambiance, je voudrais simplement dire, allez l'UBB, parce qu'on est quand même, on est bon.
18: Voilà. Oui. Ah ben vous êtes champion d'Europe, et par contre je suis désolé, mais ça l'a pas fait pour le top 6, mais vous avez fait vraiment rêver, et c'est un supporter du Stade Toulousain qui vous le dit, vous avez fait rêver les Français, notamment deux années consécutives en Coupe d'Europe.
2: C'est ça.
18: Maxime, notre réalisateur qui est de Cestas, ne dit pas le contraire,
0: évidemment.
18: N'est-ce pas Maxime?
0: Évidemment.
18: On vous écoute, on vous écoute sur un sujet beaucoup moins... Léger, Cécile.
2: Beaucoup moins léger. Mais beaucoup moins léger parce que je me sens concernée. Et si vous me le permettez, je sais que Aude, elle est adorable. Ne l'a changée pour rien au monde.
18: Alors, excusez-moi, le terme adorable est faible pour Aude.
2: C'est vrai. C'est pas lui rendre justice. C'est un sujet qui me tient à cœur et je voudrais témoigner, si vous me le permettez, donner un petit peu de temps et après vous répondre sur Bruel.
18: Je vous laisse répondre. Vous avez tout votre temps, Cécile.
2: C'est gentil. Me tentez pas parce que ça pourrait durer jusqu'à 50 hein, quand même, sur un malentendu.
18: Mais on a des pubs à faire parce qu'il faut bien vivre. Je vous donne la parole.
2: Oh, mais je sais ce que c'est les nécessites, vous inquiétez pas. Bon, sérieusement, c'est une question de ça. C'est un sujet qui me tient à cœur, qui me bouleverse toujours autant parce que il y a 7 ans de ça, je prends la décision de divorcer du père de mes enfants. Et je me retrouve face à quelqu'un que je ne connaissais pas qui m'a fait subir des violences psychologiques. La difficulté des violences psychologiques, c'est que quand vous arrivez dans un commissariat, que vous d'abord vous êtes reçu par quelqu'un, la première fois j'ai été reçue par un homme absolument charmant, qui m'a dit, effectivement, au vu de tout ce que vous me dites, bah, écoutez, on va, vous allez partir au COVA, donc c'est le centre des victimes de violences d'agression, voilà.
18: Oui.
2: À Bordeaux, qui est donc c'est la médecine légale qui s'occupe de ça.
18: Oui.
2: Donc j'ai été reçue par ces gens-là. Ces gens-là me donnent des jours d'ITT, donc reconnaissent que j'avais eu un traumatisme. Et je pars avec ça en me disant, ben, comme l'auditeur juste avant, mais moi j'ai confiance en la justice. C'est la justice de mon pays. J'ai jamais été confrontée à la justice. Moi je sais pas comment elle fonctionne. Donc fort de ça, de cette plainte-là, je me dis, il va y avoir des choses qui vont changer. Il y a des choses qui vont se passer en tout cas. Bien entendu, cette personne-là a continué à m'enfermer dans des pièces, à enlever les clés de toutes les pièces, donc on ne pouvait plus s'enfermer nulle part. L'enfer, en fait, l'enfer, voilà. Et donc, il m'a arraché mes écouteurs, privation de sommeil, des choses en fait, de la manipulation. Une privation de sommeil, donc vous êtes affaibli, vous n'arrivez plus en fait à faire le discernement, vous avez un problème de perte de repère. Et pourtant, je suis normalement bien équilibrée. Mais là, deuxième fois, je vais redéposer plainte. Et puis, mon commissariat étant fermé, je vais à Bordeaux. Au commissariat de Bordeaux, ils me disent, on va vous envoyer le référent des violences conjugales. Donc, cette personne me reçoit et il me dit, mais en fonction de ce que vous êtes en train de me dire, vous devez repartir au COVA. Parce que vous êtes à nouveau victime de violences. Et là, la personne qui m'avait reçu en préambule me dit, écoutez, je vais prendre votre plainte comme ça, vous n'irez pas au COVA. Donc déjà, vous arrivez, vous êtes obligé d'aller porter plainte. Vous portez plainte contre la personne qui a partagé votre vie depuis 32 ans.
0: Oui.
2: Et vous êtes reçu comme un chien dans un jeu de tir. Alors j'ose espérer que ça a changé depuis, mais je ne suis pas du tout sûre. Tout ça pour finir hein, que donc il y avait la police qui venait régulièrement chez moi. Donc les policiers, et à un moment, la policière me dit, mais madame, il faut partir de chez vous. Mais attendez, je suis chez moi. Je suis propriétaire de ma maison. Vous me demandez de partir. J'ai mon entreprise à l'intérieur de ma maison. Ma fille habite dans ma maison aussi. Et vous me demandez, moi, de partir. C'est ce que j'ai fini par faire pour sauver ma fille. Pour la mettre à l'abri de son père. De son géniteur. Donc, écoutez, bon, on finit par redéposer plainte, je ne sais plus combien de fois. Je vous passe les détails. Jusqu'à la dernière fois où là, je suis reçue par un OPJ qui a démissionné depuis. Il m'a dit, je n'ai pas supporté la façon dont vous avez été traité. Écoutez-moi bien, j'ai été condamnée à un rappel à la loi avec le père de mes enfants. C'est-à-dire que moi, j'avais eu des jours d'ITT donnés par le COVA. Et j'ai été reconnue coupable de violence envers le père de mes enfants. L'OPJ m'a dit, je sais que vous avez raison, mais en fait, la procureure a voulu dire un partout balle au centre.
0: Oui.
2: Voilà. À l'époque, privation de sommeil pendant 5 ou 6 mois, vous vous doutez bien que je n'étais pas allée, j'ai pas pris mon courage à deux mains, j'avoue, je regrette un peu. J'aurais dû dire, je suis pas d'accord et repartir dans des procédures. J'étais pas capable. Oui. Je n'étais pas capable. Parce que la violence psychologique, elle ne se voit pas.
0: C'est clair.
2: C'est des bleus à l'âme. Ces gens-là, ils essayent de vous détruire. Quand l'OPJ m'a dit, vous êtes condamné à une rappel à la loi, il y a un stop en bas de chez moi. Pourtant, je suis normalement constituée. J'ai 2 enfants que j'adore. Des parents exceptionnels qui, s'ils n'avaient pas été là, je serais certainement pas là aujourd'hui. J'ai grillé le stop. Je me suis dit, je vais mourir, en fait. Je veux qu'on me sorte de cet enfer. J'avais tellement foi en cette justice, mais je me dis, c'est pas possible, elle peut pas en fait me condamner, moi, j'ai rien fait.
0: Oui.
2: C'était injuste. La finalité, donc convoquée par le délégué du procureur, voilà, je vous la fais courte, je lui ai dit, écoutez, vous n'êtes pas coupable, mais monsieur, vous êtes responsable de ce qui va se passer maintenant, à partir de maintenant. Il m'a dit, non, il va s'arrêter. J'ai dit, non, parce que ces gens-là, ils ne s'arrêtent pas. Comme Bruel, c'est là où je voulais en venir. C'est que ces gens-là, ils sont en toute puissance. Si vous laissez les gens être en toute puissance, il n'y a aucune raison qu'ils s'arrêtent.
0: Oui.
2: Donc, le père de mes enfants, vous voyez, ça fait donc 7 ans que j'ai demandé le divorce. On en est rendu à la liquidation judiciaire du régime matrimonial.
0: Oui.
2: Judiciaire, donc en fait, il n'y a rien qui est réglé. Hein,
0: oui.
2: Parce qu'effectivement, la justice, elle a utilisé tous les recours possibles et imaginables pour arrêter ça. Pendant, j'avais droit à la carte grise de ma voiture. J'ai pas eu la carte grise de ma voiture pendant 3 ans. Du coup, ma voiture, c'est un cimetière pour les fleurs.
0: Mmh.
2: Et on a laissé faire tout ça. C'est cette justice qui est laxiste. On n'arrête pas les gens. La policière m'a dit, vous seriez en Espagne. On l'aurait foutu dehors.
0: Oui.
2: Et la justice, en fait, elle nous a abandonnés.
0: Mais
2: ma fille et moi, elle nous a abandonnés.
0: Mais souvent, on dit, alors, on compatit évidemment à votre récit, on dit souvent que, on l'a vu d'ailleurs dans le cas de Liana, où a priori la mère de Rosa a été très mal accueillie, notamment par des gendarmes, alors même si le patron de la gendarmerie était sur une chaîne de télévision et a dit que il enquêtait, que s'il y avait des erreurs, il les sanctionnerait. Est-ce que vous avez été au moins bien accueilli? Est-ce que, a priori, vous avez été bien accueilli? On a cru votre parole, on l'a pas remise en cause pour qu'on vous envoie en COVA, etc.
2: Alors la première fois que le premier OPJ que j'ai vu, d'abord au départ, en fait, il m'a dit je vais vous recevoir dans une salle où il y avait trois bureaux différents. J'ai dit écoutez non monsieur, ça va pas être possible en fait. On va se recevoir dans un bureau où en face à face, j'ai pas envie d'exposer ma vie à qui veut bien l'entendre.
0: Bon. Oui.
2: Mais le premier OPJ, on y a passé 4 heures.
0: Oui.
2: Et il me dit, mais madame, il me dit, mais oui, mais vous rentrez tout à fait. On était juste au début, c'était à l'époque de Marlène Schiappa, on était au début, en fait, où on parlait de tout ça. Où en fait, moi, j'avais l'impression que, enfin, la parole se libérait. enfin on allait pouvoir faire quelque chose. Mais depuis 7 ans, il s'est passé combien de féminicides ?
18: Oui, oui, c'est clair.
2: Donc la première fois, j'ai été très bien reçue au commissariat. Ensuite, quand je suis allée à Bordeaux, le policier qui m'a rencontré m'a dit « Écoutez, on ne va pas vous faire repartir au Covin. Hein. » Bah évidemment, oui. On ne va pas repartir au Covin. C'était pas possible. J'étais dévastée par cette situation-là. Non, et après la troisième plainte ou la quatrième plainte, la policière me dit « Mais madame, il faut partir de la maison. » Donc effectivement, j'ai pris un Airbnb pour permettre à ma fille de partir. C'est moi qui suis partie et la justice a laissé à monsieur 3 mois pour qu'il s'en aille.
18: Oui, c'est malheureusement souvent le cas. Restez avec nous, Cécile et Anthony.
0: On s'excuse, on va faire une petite pause, mais votre témoignage est bouleversant. On l'entend et on va continuer d'écouter ce que vous avez à nous dire. Cette justice, justement, on en parlait en début de semaine, elle continue parfois de pas forcément opérer dans le sens des victimes. Et on l'a vu dans beaucoup de cas. On parle de l'affaire Bruel avec Philippe jusqu'à 20h. Restez avec nous, 0826-300-300, on se retrouve tout de suite.
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18: Dernière ligne droite des vraies voix font parler la France. Juste après, vous retrouverez Magali Berdas, un témoignage poignant de Cécile du Bouscat. C'est en banlieue de Bordeaux. On a également Anthony de Cache. Je vous posais une question, Cécile, avant de faire réagir Anthony. Vous avez raconté votre vécu. Vous êtes une femme, évidemment. Quand vous voyez, on parle de Patrick Bruel. Alors, évidemment, il est présumé innocent. Hein. Il est présenté à un juge. On va voir quelles seront les conséquences, les conclusions de la justice. On n'est ni juge, ni procureur, ni avocat sur Sud Radio. Est-ce que vous pensez que c'est un effet collatéral différé de MeToo qui est sorti il y a quand même déjà quelques années ?
2: Pas du tout.
18: Non, pas du tout. Non, je vous écoute.
2: Non, pas du tout. Non, pas du tout, parce que moi je croyais que ce que MeToo, ça a changé la vision, ça a libéré la parole.
18: Oui.
2: Mais par contre, c'était quelque chose qui, visiblement, maintenant que tout le monde commence à parler, et c'est ça qui me perturbe un peu, c'est qu'apparemment, tout le monde le savait, mais personne n'a rien dit. Donc, pourquoi tous ces gens, avant qu'ils le savaient, pourquoi ils n'ont pas... Alors, je ne parle pas des victimes, hein, j'entends les gens du showbiz. Voilà, pourquoi tous ces gens qui savaient dans les journalistes, dans les organisateurs de spectacles, ça, pourquoi ils n'ont pas parlé avant? Ça aurait évité quand même, ça l'aurait arrêté un peu quand même. Non, je crois pas.
18: Pour vous, il y a eu une omerta, Cécile?
2: Ben en fait, bah oui, parce que alors c'est un peu bizarre ce que je vais dire, c'est que je pense qu'on juge maintenant avec notre regard d'aujourd'hui, en fonction de tout ce qui a évolué depuis effectivement MeToo, on porte pas le même regard. Quand on voit il y a quelques décennies de ça, on trouvait finalement que la pédophilie c'était presque normal.
18: Ah ben il y avait même des journaux qui disaient apprenons le sexe aux enfants. Hein. C'est pas moi qui le dis, c'était Libération. Hein.
2: C'est ça. Donc maintenant on juge. Alors Patrick Bruel, moi j'ai pas. Enfin franchement, alors regarde un peu. C'est la seule chose que je connais de lui, je crois. Mais en dehors de ça, je ne sais pas que c'est pas un personnage. Je n'ai pas d'a priori particulier.
18: Ni positif ni négatif.
2: Oui, en fait, voilà, c'est juste que ça me fait rebondir par rapport à mon expérience en me disant on l'a laissé faire. Collectivement, les gens l'ont laissé faire.
18: Alors Cécile, restez avec nous parce que Anthony vous écoute. Anthony, qu'est-ce que vous voulez répondre à Cécile? Vous êtes d'accord, il y a eu une omerta ou pas?
42: Bah écoutez, une omerta, oui, a priori, puisque on commence à voir, plein de gens savaient. Mais on en a plein des histoires comme ça. Souvenez-vous de Dominique Strauss-Kahn. Oui. On disait, tout le monde savait, il a fallu histoire au Sofitel de New York.
18: Alors, il n'a jamais été condamné, hein.
42: Il n'a jamais été condamné, mais il n'a jamais été condamné. Il a fait un arrangement aux États-Unis.
18: Absolument.
2: Voilà, rappelons-le.
42: Voilà, mais bon, mais des comme ça, il y en a plein. J'en ai pas d'autres en tête, mais on en a quelques-uns où on savait, mais on n'a rien dit. MeToo a libéré la parole, peut-être. Là où je vais être d'accord, c'est que je suis pas sûr qu'elle soit accueillie. Alors Cécile, a priori, a rencontré des gens qui l'ont bien accueilli au départ, et puis après qui prenaient pas la mesure. Moi, je pense que c'est ça le problème, c'est que quand les femmes, parce que c'est souvent les femmes hein, qui sont coupables, qui sont
18: victimes,
42: elles sont pas forcément accueillies comme il faudrait, et ça pêche encore dans la justice, et que du coup il y a eu MeToo, il y a eu un vent d'espoir, et puis quand les femmes sont confrontées à des OPJ ou des agents qui les accueillent pas bien ou qui sont pas expérimentés, bah, ça les dégoûte et on repart dans finalement je vais rien dire parce que ça sert à rien.
18: D'accord. Mais Anthony, est-ce que pour vous, aujourd'hui, la question qui va pas se poser, parce qu'il y a certains faits qui sont assez anciens pour Patrick Bruel, va se poser la question notamment de la prescription. Est-ce que pour vous, alors là c'est pour les mineurs, hein, il y a Aurore Berger qui voudrait supprimer la prescription, mais est-ce que pour vous, des affaires comme ça, 10 ans, 15 ans, 20 ans après, c'est pas très compliqué à instruire parce que c'est parole contre parole?
42: Si, tout à fait. Non, mais c'est ça, c'est effectivement ça le problème, c'est que là aujourd'hui, elle est démêlée
18: le
42: vrai du faux, et puis en tout cas le contexte. On a le contexte. Qu'est-ce qui est exagéré, ce qui ne l'est pas. C'est extrêmement compliqué. C'est effectivement d'ailleurs une des difficultés de ce genre de dossier, notamment celui de Patrick Bruel.
18: Et vous, Cécile, parce que. C'est parole contre parole, et une accusation n'est pas une preuve de culpabilité. Vous disiez, j'ai confiance en la justice dans mon pays, mais elle m'a laissé. Est-ce que vous croyez pas que c'est quand même le type de dossier très, très, très compliqué à juger? Parce qu'il n'y a plus de preuves matérielles, et après...
2: Évidemment, mais alors, parce que je me rends bien compte que vous voyez, quand je vous parlais de violences psychologiques, on n'a pas de preuves de violences psychologiques non plus.
18: Alors je vous arrête. S'il y a un viol, si c'est tout de suite, il peut y avoir des preuves physiques.
2: Et c'est ça.
18: De la petite Rosa qui a été violée par a priori le meurtrier de Liana. Il y avait des preuves physiques. Je vais pas rentrer dans les détails que vous avez tous lus dans les médias, évidemment. Hein.
2: Oui, mais ce que je veux dire, s'il y avait eu qu'une seule agression, s'il n'y avait qu'une seule plaignante, mais de toute façon, après c'est ridicule ce que je dis, parce que même une seule plaignante, elle doit être prise en considération.
18: Bien sûr.
2: Mais là, il y a pléthore de faisceaux. Et puis c'est surtout que non seulement il y a pléthore de faisceaux, donc ça veut dire que quelque part, ben, sans être procureur ni juge ni ce que vous voulez, on a de quoi se dire qu'il y a peut-être matière à ne pas. Enfin, c'est un peu compliqué parce que moi je le verrais bien coupable quand même, voyez.
18: Oui, mais il est présumé innocent. Ça, la présomption d'innocence existe pour tout le monde. Hein.
2: Après, ah, oui, bien sûr, évidemment, ça existe. Mais le qu'est-ce que vous voulez que lui va dire? Ben, c'était consenti, et la femme, elle va dire, c'est pas consenti. Sauf que quand pour moi, j'ai écouté des témoignages de viol, les femmes disent, on se dissocie de la situation. Donc, est-ce que le fait de se dissocier du viol ne donne pas l'impression à l'agresseur finalement que la victime était consentante? Et donc, ben, alors que pour autant, c'est un viol et que c'est condamnable et que c'est affreux et que ça devrait pas exister. Mais et peut-être que lui il va dire, mais à aucun moment j'ai violé ces femmes, quoi. À aucun moment je les ai agressées, à aucun moment. Mais quand vous avez autant de... Et puis c'est aussi l'attitude qu'il a. Je veux dire, l'attitude qu'il a eue avec ces femmes, elle est finalement assez similaire. D'après
18: ce qu'on a lu dans les médias.
2: Aussi. Exactement. Il faut prendre ça avec des pincettes aussi, quoi.
18: Bien sûr, Anthony voulait réagir. Je l'ai entendu commencer à parler, mais avec une grande courtoisie, vous a laissé la parole, Cécile.
42: Tout à fait. Après, il y a une des difficultés aussi pour ce genre de dossier quand ils arrivent, c'est des affaires comme Sébastien Coé.
18: Oui.
42: Où Sébastien Coé, donc il y a quelqu'un qui l'accuse, il y a eu un emballement médiatique immédiat, il a été remercié de sa radio quasi immédiatement.
18: Oui.
42: Et puis,
18: et il a été blanchi dans un procès quelques temps après.
42: Voilà, et même celle qui...
18: Plaignante a été condamnée.
42: Exactement. Donc ça rajoute aussi à la difficulté, parce que du coup maintenant on prend, c'est vrai qu'on n'a pas envie non plus de condamner un innocent. Donc tout ça fait un espèce de gladibouga de dire qu'est-ce qu'on fait, est-ce qu'on en fait pas assez, est-ce qu'on en fait trop. Et quand on a ce genre d'affaires aussi médiatiques, bah ça contrebalance, et c'est aussi une des difficultés qu'il faut prendre en compte.
18: Oui, vous êtes d'accord avec ça, parce que on prenait cet exemple, mais il y a eu d'autres cas de par exemple, je pense à Harry Habitant, qui a été blanchi par la justice après avoir été accusé de viol. Est-ce que quelque part, c'est pas une question aussi qui se pose, hein, parce que vous perdez votre boulot. Alors là, c'est sûr qu'il y a beaucoup de cas pour Patrick Bruel, ce qui n'était pas le cas d'Harry Habitant. Cécile, en tant que femme, est-ce que ça vous interpelle pas aussi?
2: Non.
18: Oui, mais il a été, tant Sébastien Coé a été blanchi et son accusatrice condamnée, ou Harry Habitant qui a été blanchi. Donc une accusation n'est pas automatiquement une preuve de culpabilité.
2: Non. Ça m'a gêné par contre. C'est le tribunal médiatique qui m'a gêné.
18: Mais ça arrive dans tous les cas des personnalités publiques, qu'on le veuille ou non.
2: Oui, c'est ça la difficulté aussi. Mais en fait, attendez, ça arrive dans... Ok, d'accord. Il me semble que là, dans l'actualité, vous allez me confirmer ou infirmer, il n'y a pas un magistrat là qui s'était topé avec des trucs de sa fille là, en mettant...
18: Alors si, c'était assez ancien, c'était un magistrat de Dijon qui prostituait sa fille de 12 ans sur Internet, et il a été pris, mais la fille n'avait pas encore été prostituée, etc. Mais des faits que je considère comme gravissimes en ce qui me concerne.
2: C'est ça. Et là, pour autant, le tribunal médiatique n'a pas fonctionné? Il faudrait que, vous voyez, c'est troublant. En fait, j'ai pas envie qu'on fasse. Je n'aimerais pas, par exemple, que on discrédite la parole de la femme en disant parce que c'est Harry Habitant. Moi, je trouve ça scandaleux qu'il ait été, parce qu'il est, fini, saint homme. Il essaye de faire ce qu'il peut, mais moi, je suis absolument contre la manifestation des femmes comme ça. Enfin, la manifestation des gens comme ça dans ces spectacles, etc. Je trouve ça scandaleux.
18: Qui font les Torquemada, qui veulent laver plus blanc que blanc. Vous voyez ce que je veux dire?
2: Ça me dérange. Me dérange parce que du coup, ça décrédibilise la parole de la femme. Et pour le coup, ça décrédibilise la justice aussi.
18: Je suis entièrement d'accord avec vous. Merci Cécile, merci pour votre courage également, de votre témoignage. Merci Anthony. Tout de suite,
0: c'est Magali Berda.
18: Merci François-Louis Bourneau.
0: Bah de rien, on ne vit pas dans la même France, Philippe. Enfin, du moins, Magali ne vit pas dans la même France que nous. Puisque ce soir, elle pose cette question. Faut-il enseigner les questions de genre et de discrimination à l'école? Alors, à beaucoup d'invités. C'est à retrouver tout de suite. Si vous voulez prendre la parole, c'est le 0826 300 300 avec Magali. Ça fonctionne aussi. Et puis nous, Philippe, on se retrouve demain soir.
18: Demain soir, à 19h.
0: Jusqu'à
18: 20h. Et puis, dès 17h, avec grand plaisir. Et dès 17h avec les vraies voix. Et demain, ce sera l'ouverture de la Coupe du Monde. Donc, je pense qu'on va en parler évidemment dans
0: Bien
18: les vraies voix
0: entendu.
18: Font parler la France.
0: En tout cas, je vous remercie Philippe, merci pour vos témoignages, merci à Cécile de nous avoir livré ce très très beau et lourd témoignage. On se retrouve demain.
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18: Bienvenue sur Sud Radio, il est pile 20h. 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
18: Le flash avec Selim Ogba. Bonsoir Selim.
0: Bonsoir à tous. Dormira-t-il en prison cette nuit? Patrick Bruel est actuellement auditionné par 4 juges d'instruction en vue de sa mise en examen requise par le procureur. Il a déjà été entendu pendant ses 48 heures de garde à vue après plusieurs plaintes pour agression et harcèlement sexuel. 26 victimes sont recensées dans ce dossier. Nouveau moment d'hommage dans le Gers après la mort de Liana la semaine dernière. Une cérémonie s'est déroulée à Puy-Casqué en début de soirée où le corps de la jeune fille a été retrouvé. Une minute de silence a également été respectée. Les obsèques de la collégienne de 11 ans auront lieu vendredi à Florence dans la plus stricte intimité. Des prochaines heures sous haute tension au Moyen-Orient, Donald Trump annonce sa volonté de continuer à attaquer très durement l'Iran. Le président américain continue ses offensives contre Téhéran depuis hier après la destruction d'un hélicoptère américain dans le détroit d'Ormuz. Également dans l'actualité, la mort d'un soldat français au Liban après un tir accidentel lors d'un entraînement. Le jeune homme de 21 ans servait au sein du 8e régiment de parachutistes d'infanterie de marine de Castres. Il était déployé au Liban depuis début juin pour une mission de partenariat militaire. C'est l'événement de la soirée. En Espagne, le pape Léon XIV inaugurera la tour du Christ de la Sagrada Familia, plus haute tour du monument de 172 mètres imaginé par Antoni Gaudí. Une messe sera célébrée par le souverain pontife dans la célèbre basilique pour marquer les 100 ans de la mort de l'archiprêtre.
2: architecte catalan. Météo France maintient l'alerte sur 3 départements français. L'Aude, les Pyrénées-Orientales et le Var restent placés en vigilance orange au feu de forêt pour la journée de demain. La vigilance reste également modérée sur le pourtour méditerranéen. Et puis on termine avec un mot de basket. Victor Wembanyama sur le parquet l'année prochaine. San Antonio et New York se retrouvent pour le match 4 des finales NBA. Les New Yorkais des Knicks mènent pour l'instant 2-1. Coup d'envoi à 2h30 du matin au Madison Square Garden. Voilà pour l'actu. Très bonne soirée.
3: Mais vous aussi, Céline Moba. Merci.
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3: La météo Sud Radio, vous l'avez entendu, attention sur le pourtour méditerranéen au risque de feux de forêt et de garrigues, notamment dans l'Aude et le Var. Attention aussi pour le reste, sinon vous avez sur le reste de la France un climat plutôt doux, il fait une quinzaine de degrés à peu près sur toute la France, parfois jusqu'à une vingtaine de degrés ce soir sur le pourtour méditerranéen avec un léger filet de nuages. Pour ce qui est de demain matin, ce sera plutôt couvert avec des éclaircies sur les trois quarts du nord du pays, sauf sur le pourtour méditerranéen et l'Occitanie où vous aurez presque un grand soleil. Les températures demain matin, il fera 16 degrés du côté de Paris, 17 à Bordeaux, 18 à Toulouse, 23 degrés du côté de Montpellier, 22 à Marseille et jusqu'à 25 en Corse. Pour ce qui est de l'après-midi, là ce sera grand soleil sur le pourtour atlantique en particulier et vous aurez une belle chaleur du côté de Montpellier où ce sera le record puisqu'il fera du côté de 28 degrés. La suite de votre soirée, c'est tout de suite ou plutôt dans un instant Magali Berda qui fait l'entrée dans le studio. On va parler des discriminations, des questions de genre. Est-ce qu'il faut les enseigner dès l'école? Question sociétale de haute importance qu'on aborde avec ses invités et Magali Berda. On vit pas dans la même France, c'est dans un instant sur Sud Radio.
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11: Magali Berda sur Sud Radio, il est 20h05. Nous sommes en direct, on vit pas dans la même France pour notre avant-dernière émission sur Sud Radio de la saison, les amis. Ah là là là là, d'un coup j'ai un coup de rasera d'angoisse, pas possible, je peux même pas vous dire. Alors ce soir, on va parler d'un sujet en plus. Alors ce soir, ça va être un sujet, les amis, chaud bouillant parce qu'on a des invités exceptionnels comme chaque soir, voilà, comme on a eu chaque soir toute l'année. Faut-il enseigner davantage les questions de genre et de discrimination à l'école? C'est un vrai sujet que beaucoup de parents se posent, alors il y a beaucoup de débats autour de cela. Je suis accompagnée comme chaque soir de notre monsieur des réseaux sociaux, Valentin alias Baruekos, notre blogueur préféré. Comment ça va, Valentin?
12: Eh ben ça va très bien, et toi Magali?
11: Ben là je te vois avec le sourire, j'ai compris.
12: C'est l'avant-dernière.
11: Je sais pourquoi tu souris.
12: Ouais, je suis content, je suis à côté de toi, c'est la première fois.
11: Parce qu'en fait, Valentin, ce soir, est assis à mes côtés, les amis. Ouais. puisque ce soir on a 4 invités. On a voulu taper fort pour l'avant-dernière de On vit pas dans la même France, cette émission qui casse les codes et qu'on a retrouvée cette année depuis le 1er septembre et uniquement sur Sud Radio. On a fait le mélange des genres. On a vraiment cassé les codes. On a fait en sorte que des Frances qui ne se parlent pas, que tout oppose, puissent se rencontrer et parler. Alors des fois ça a crié, des fois ça s'est embrassé, des fois ça s'est... Bon, c'était mouvementé toute l'année les amis, mais on a appris plein de choses et surtout c'était toujours très constructif. Alors ce soir, qu'est-ce que c'est que ce bruit?
5: C'est
11: Rabat qui commence, ça y est. C'est Rabat qui commence. Alors ce soir, les amis.
5: Ils vont croire que j'ai bêté ou je vais être chelou, genre. Tu vois ce que je veux dire?
11: Oui, là, on a entendu un bruit bizarre.
5: Mais non, c'est ça. Regarde, je te
11: reçois. J'avoue que c'était gênant. Alors, ce soir, on reçoit Vincent McDoom, que vous connaissez tous, qui arrive dans un instant. On reçoit Johan Power. Alors, Johan Power, star montante des réseaux sociaux. J'ai envie de dire, influenceur politique. Ouais. Alors, Johan, je vais te présenter, pour ceux qui te connaissent pas, même si beaucoup de gens te connaissent, que tu fais partie du paysage médiatique maintenant. Non. Toi, tu t'es vraiment imposé sur les réseaux sociaux avec des contenus politiques de droite. Tu te revendiques que tu fais partie du paysage médiatique maintenant. Toi, tu t'es vraiment imposé sur les réseaux sociaux avec des contenus politiques de droite. Tu te revendiques de droite. Tu te revendiques même un peu d'extrême.

0: J'imagine de beaucoup de dossiers très polémiques, très médiatiques, notamment le dernier en date, c'était sur Moi la Squale.
1: Moi la Squale, ouais.
0: Où c'est toi qui a sorti toutes ces... qui a été incarcéré depuis, je crois. Hein.
1: C'est ça, ouais, il est incarcéré, son jugement c'est le 7 août. Donc là, voilà. Il est en prison actuellement.
0: Et donc c'est toi qui a mis en lumière
1: c'est moi
0: tous ces problèmes avec ses voisins.
1: Je me suis déplacé sur place, qui jetait des chaises du 6e étage, enfin ça fait tout un truc...
0: Et alors ce soir, on va te recevoir, enfin on te reçoit pour parler justement de tout ça. Est-ce que pour toi, c'est bien de mettre en place des questions de genre et de discrimination dès l'école? C'est un peu la question qu'on se pose aujourd'hui ou pas.
1: Ouais. Je réponds?
0: En une phrase.
1: En une phrase. Alors je suis absolument contre, je ne suis pas d'accord avec ça. Pour moi, il y a un âge à tout, mais on pourra...
0: On va débattre.
1: Débattre,
0: on va en parler. Tu vas pouvoir étayer ta position. On reçoit en face de toi Rabat Jasmine. Alors Rabat,
2: bonjour,
0: merci d'être
2: enchantée.
0: Avec nous. On se connaît. Rabat, toi, tu es une créatrice de contenu et influenceuse qui partage avec ta communauté voilà ton parcours, ton quotidien et tes réflexions sur de nombreux sujets de société. Tu parles beaucoup sur tes réseaux sociaux, tu t'exprimes, tu donnes ton avis, etc. Donc voilà, à travers les réseaux, t'abordes avec sincérité aussi. Pareil, on peut t'aimer, on peut te détester, mais tu as des positions qui sont très affirmées et qui sont très assumées. Et c'est pour ça que tu es là ce soir également, voilà, parce que t'es authentique. Et tu as su fédérer aussi une communauté engagée qui suit tes prises de parole et ton évolution. Tu es devenue une voix reconnue dans l'univers de l'influence et des réseaux sociaux, notamment sur tous les sujets LGBT sur lesquels tu t'exprimes énormément.
2: Oui, étant donné que c'est quelque chose que je vis au quotidien depuis toujours, et j'aime à trop dire ça, mais il est vrai que j'ai tendance à être une représentation politique de par mes convictions religieuses, mes origines. Donc en plus de vivre l'LGBT-phobie, je vis clairement le racisme et j'en passe. Quoi.
0: Tu es musulmane?
2: Je rentrerai pas là-dedans, mais...
0: Tu peux, enfin, on peut le lire, hein. Moi je suis juive.
2: Bah, ça me regarde, j'ai pas forcément envie d'en parler ce soir.
0: Ah, tu parles pas de ta religion, toi?
2: Ah bah non, je trouve ça personnel, okay. C'est un peu comme l'argent.
0: D'accord, ok. Très bien, on respecte toutes les positions.
2: Mais non, j'ai une famille musulmane, okay. J'ai de la famille juive, donc du coup, tu te doutes bien que je suis un peu un kibbout de la famille. Non, c'est super beau, c'est Jérusalem finalement.
0: C'est bien, ouais, c'est vrai. Tout le monde se mélange.
2: Bah oui, bah c'est ça.
0: La diversité, la tolérance.
2: Et on adore.
0: Exactement. Alors, on reçoit à côté de toi Coralie DTC. Bonjour Coralie, merci d'être avec nous.
3: Merci à vous de m'avoir invitée.
0: Avec plaisir. Donc toi, tu t'es fait connaître sur les réseaux sociaux en partageant avec authenticité ton quotidien, aussi ton parcours personnel, tes réflexions sur l'acceptation de soi. Tu es très active sur TikTok et Instagram. Tu as combien d'abonnés?
3: Pas beaucoup, hein. Un peu moins de 10 000.
0: Sur quoi? Sur TikTok?
3: Sur TikTok.
0: D'accord.
3: Et Instagram, je crois, je suis pas loin de 4 000.
0: T'es pas encore monétisé alors sur TikTok?
3: Du tout.
0: Allez, à 10 000, oui. À 10 000, t'encaisses.
2: À 10 000, allez.
0: À 10 000, on prend l'oseille.
3: Pas loin.
0: Mais toi, t'es très active, voilà, tu sensibilises un peu les gens aux réalités vécues par les personnes transgenres.
3: C'est ça.
0: Tu es transgenre?
3: Oui.
0: Ok. Tu as toi aussi, t'as un franc-parler. T'assumes totalement tes positions.
3: Exactement.
0: T'as une communauté qui est très engagée aujourd'hui, qui te suit pour ce que tu es, ce que tu véhicules et ce que tu racontes. Et aujourd'hui, bah voilà, t'es reconnu pour ça. Donc c'est pour ça qu'on t'a fait venir ce soir à côté de Rabat et en face de Vincent McDoom et de Johan Power. On attend Vincent McDoom qui arrive. Il arrive, les amis, il arrive. On l'adore.
4: Laissez une minute ou deux.
0: On l'adore. Quelle star, Vincent McDoom, les amis. Alors, on va commencer par Johan. Johan, qu'est-ce que tu penses, toi, de l'école? Est-ce que aujourd'hui, on doit parler de sensibiliser les enfants dès leur jeune âge? Parce que, attends, avant de savoir ça, moi, je voudrais savoir, Coralie, toi, t'as fait une opération, etc.
3: Complète.
0: Donc, toi, t'as été opérée.
3: Un réassignement complet, oui.
0: À quel âge?
3: Il y a 2 ans, mon vagin, et j'ai commencé ma transition il y a 6 ans.
0: D'accord. Donc tu es né garçon.
3: C'est ça.
0: Et tu es femme.
3: C'est ça.
0: Et donc, il y a 2 ans ton opération.
3: Le vagin, oui.
0: On peut connaître ton âge?
3: Je vais avoir 28 ans, là, dans 8 jours.
0: Donc, tu as commencé, si je me dis que tu as commencé ça il y a 6 ans, donc c'était à 22 ans.
3: Oui, j'étais déjà adulte, oui.
0: 22 ans. Et comment tu l'as vécu cette... je ne sais pas si on peut dire... Alors, je ne veux pas être... pardonnez-moi.
2: Ça sert à rien de prendre les gens
3: à droite
0: dans mes mots. Non, mais parce que des fois...
2: On ne serait pas présent, sinon ma chérie, ce serait bien.
0: Mais est-ce qu'on peut dire une transformation, non? Ou comment tu dis ça?
3: Transition.
2: On appelle ça une transformation de...
3: Surtout une renaissance, je pense.
0: Voilà, c'est ça, une renaissance pour toi. Et depuis, tu... Parce qu'on a reçu, nous, aujourd'hui, une personne... Enfin, aujourd'hui, il y a... Pas aujourd'hui, mais il y a un petit moment, on a fait un débat déjà sur ce sujet, et on avait reçu une personne transgenre qui nous disait qui a sensibilisé aussi les jeunes en disant attention, c'est une opération qui est très dangereuse.

0: Emma,
1: oui.
0: Ouais.
2: Ah là, bien sûr.
1: Emma, hein, Emma. Qui avait bien sensibilisé les gens en disant c'est très dangereux, c'est compliqué, c'est pas comme ça je me révèle, ça peut être très très dangereux.
3: C'est ça.
1: Et c'est dur à vivre et il y en a qui le supportent pas d'ailleurs. Hein. Et après,
3: je vois pas les choses comme ça. Pour moi, ça a été une bonne douleur et un bon risque. Parce que quand on passe de avoir envie toute sa vie de se suicider tous les jours d'un coup avoir envie de vivre, on sait qu'on a fait le bon choix. Même si c'est pas totalement un choix.
1: Pour toi. Quand tu dis j'ai eu toute ma vie envie de me suicider, ça commence à quel âge?
3: Adolescence, au moment où on découvre un peu la vie sociale, arrivé au collège, on découvre la vie sexuelle, on découvre. Et on sent qu'on n'est pas
1: à sa place.
3: On n'est pas à sa place, exactement.
1: Et tu avais envie de te suicider adolescente?
3: Ah oui, j'ai fait beaucoup de...
1: Ah oui.
3: Oui, oui.
1: Et depuis que tu as fait cette opération...
3: J'ai plus jamais rien refait.
1: C'est dingue. C'est ouf. Non, mais c'est faut le dire, quoi.
2: Après, chaque transition est propre à chacune. Donc,
1: bien sûr, mais quand t'as une personne qui te dit, noir sur blanc, qui te dit, voilà, moi j'avais envie de me suicider tous les jours, depuis deux ans, je revis, c'est fort.
2: C'est
1: tu vois,
2: fort, c'est beau, et c'est là où tu vois que la transidentité est propre à chacune. Pour le cas d'Emma, c'est ça.
3: Ouais.
2: On a, qu'il y a ce qu'on appelle dans le jargon une dysphorie génitale. Moi, pour ma part, je l'ai pas. Par exemple, enchantée.
1: Alors, bonjour. On reçoit qui vient d'arriver.
3: Désolée.
1: Notre star nationale, les amis, Vincent McDoum.
3: Arrêtez. Merci, ça fait plaisir d'être ici avec vous. Je suis désolée, c'est Paris avec
0: les bouchons.
1: T'inquiète pas, désolée. Vincent, on a tous eu le même problème.
3: Ça m'a beaucoup stressée. Hein.
1: Non, t'angoisse pas.
3: Mais merci, ça me fait plaisir d'être ici avec vous et de passer un moment. Je suis aussi ici pour apprendre. Parce que il y a beaucoup de choses qui passent sous le radar que nous on comprend pas. Je parle aussi par rapport à ce que j'ai vécu, les amis que j'ai qui sont comme ça, celles qui pensent être comme ça mais qui n'ont pas été jusqu'au bout, parce que j'ai vraiment beaucoup de respect, parce que beaucoup des gens et surtout la communauté a une idée de ce que j'ai envie de faire passer comme message. Et je suis menacée tous les jours, vraiment.
1: Pourquoi tu es menacée?
3: Parce que en fait, j'ai été érigée en porte-parole pour une communauté dont j'ai jamais été le porte-parole.
1: La communauté transgenre ou la communauté
2: LGBT? La communauté transgenre, tout court. Mais tu n'en fais pas partie, ma beauté.
3: Le communauté LGBT. C'est parce que je fais partie, en fait. Moi, j'ai pas besoin une étiquette pour exister.
2: Exactement.
3: J'ai toujours été qui j'ai été et j'ai toujours prôné cette liberté de soi-même.
2: Exactement.
3: D'être qui vous êtes. Je suis conscient qu'il y a des personnes qui sont mal dans la peau. Je pense il y a beaucoup de choses à se dire sur le sujet, en fait. Et chaque expérience est propre à la personne.
2: Exactement.
3: Et je trouve ça indommageable pour une génération à venir de diriger, tu vois, une conversation ou une idéologie vers une chose. Tu vois, moi, je pense qu'il faut être suffisamment ouvert d'esprit et il ne faut pas jeter le bon sens par la fenêtre, parce que moi, je peux comprendre quelqu'un qui est mal dans sa peau, quelqu'un qui a besoin d'aide, quelqu'un qui pense qu'il est né dans le mauvais corps, même si je continue à dire, nous sommes pas nés dans le mauvais corps. Malheureusement, certaines personnes ont cette vraie dysphorie, la même façon qu'il y a, des gens qui sont très minces, qui pensent qu'ils sont gros. Tu vois, je te dis, il y a ces genres de choses-là. Mais par contre, il faut trouver de l'aide, parce qu'il y a des personnes, malheureusement, avec la communauté, en fait, il y a une certaine, propagande qui se fait. Parce que beaucoup de personnes qui prennent la parole, beaucoup de personnes qui se disent professionnels, tu vois, d'une certaine métier qui peuvent aider ces personnes-là, sont des activistes pour la communauté. Et ça, je trouve que c'est dangereux pour. Je préfère que quelqu'un qui a un problème aille voir quelqu'un qui est neutre, quelqu'un qui peut chercher où est le problème avant de prescrire. Parce que je me rappelle, il fut une époque, il fallait tout un processus, tu vois. Le moment que tu ailles voir le médecin, le moment que tu suis des thérapies et des choses comme ça. Mais maintenant, vous savez, les gens vont plus vite que la musique. Et maintenant, c'est possible d'aller faire ces genres d'opérations, tu vois, à l'étranger. Mais par contre, quand tu reviens, il faut décider maintenant de changer, tu vois, ton état civil. Et son état civil, Moi, je veux bien que la personne change de l'état civil, mais je pense que la politique est en train de faire un problème, en train de faire croire à des gens, des personnes qui ne sont pas. Pourquoi je dis ça? Parce que je ne veux pas que les gens me tombent sous moi. J'ai beaucoup de respect pour quelqu'un qui va jusqu'au bout de la transition, en fait. Parce que je comprends ce que ça engendre. Et tous ces...
2: Excuse-moi, je rebondis tout de suite. Du coup, ça veut dire que tu respectes pas les personnes qui, elles, ne vont pas au bout, donc tu te respectes.
3: Non, ça ne veut pas.
2: On se respecte pas.
3: C'est pas.
2: Tu vois, en fait, on en revient toujours au même débat.
3: Mais laisse-moi terminer, en fait. J'ai beaucoup de respect pour quelqu'un qui va jusqu'au bout de la transition, dans le sens que la personne pensait qu'il n'était pas, la personne a décidé d'y aller, parce que c'est des opérations très lourdes, et il y a certaines choses qui sont enlever que tu ne pouvais jamais revenir en arrière, parce que le détransitionnement, ça existe en ce moment. Ce que je n'aime pas, c'est l'État fait croire à des personnes qui n'ont pas changé et qui a toujours leur costume, trois pièces. Toi et moi, nous sommes tout simplement des garçons efféminés qui est hautement efféminés, en fait.
2: Mais après, moi,
3: j'ai vraiment du mal, avec beaucoup de respect pour toi, et vous êtes très jolie, et moi, je pense, vraiment, j'ai beaucoup de respect, mais j'ai du mal à considérer quelqu'un qui n'a pas été jusqu'au bout de la transition.
2: Bah, c'est un manque de respect à ce compte-là. Comment ne pas considérer un humain tout court? Mais là, ça n'a aucun sens. Moi, je pense que dans le fond.
1: Attends, je vais poser une question, excuse-moi. Vincent, est-ce que vous y répondez ou vous y répondez pas? Vous êtes libre de répondre ou pas? Toi, tu n'as pas été au bout de la... Tu n'as pas fait de transition, on est d'accord?
3: Non, mais j'ai jamais dit...
2: Non, mais c'est une personne trans ou pas? Attendez. Parce qu'il se définit être homme, donc déjà, ça n'a rien à voir avec la personne transgenre.
1: Non, mais c'est bien mettre les choses au clair, Vincent, parce qu'il y a des gens aujourd'hui...
2: Oui, ben voilà, mais c'est parce qu'on...
1: C'est ambigu. Attendez, les amis, laissez-moi gérer jusqu'à toi, s'il vous plaît. Est-ce que... Donc, on est d'accord, toi, tu n'as jamais été opéré?
3: Mais j'ai jamais pensé
2: être une personne trans.
3: Tu
2: n'es pas une personne trans, c'est
3: non. Uniquement
2: un
3: homme. Et un homme efféminé qui porte bien les vêtements féminins.
2: Oui, ça te va très bien, cette petite veste en jean.
3: Je trouve ça inadmissible, tu vois. Dans la société qu'on vit, on peut pas porter ce qu'on veut comme vêtements. Mais ton emballage n'a rien à voir avec qui vous êtes.
2: Exactement.
3: Avec votre genre.
2: Totalement.
3: Enfin, pour moi, j'ai essayé de cacher ma nudité le plus élégant possible, et je les trouve avec des vêtements dits féminins. Mais par contre, il y a une certaine hypocrisie, parce que les femmes portent des pantalons. C'est un problème aussi.
2: Faudrait plus qu'on t'interroge sur ce genre de questions, tu vois. En tout cas, moi, ce soir, j'étais venue pour parler de l'éducation des enfants et pas de mon propre parcours personnel, sinon...
1: Oui, mais c'est des témoignages aussi, les amis.
2: Oui, non, mais autant pour moi. Après on peut y répondre, mais j'étais vraiment venue pour ça, quoi.
1: Oui, mais on va en parler, on a une heure d'émission. Si tu veux, tu fais l'émission à ma place. Tu vois, mais après, je pose des questions moi parce que j'aime bien avoir le vécu des gens. Quand toi, tu me dis, moi, je veux avoir des invités qui ont une histoire à raconter et je veux avoir des invités où les auditeurs comprennent pourquoi ils sont là.
2: Exactement.
1: Quand toi, tu dis que toute ta vie, tu as voulu te suicider et que chaque jour où tu te levais, tu voulais te suicider et que depuis ton opération, tu n'as plus jamais eu cette sensation, pour moi, tu es audible et tu as un témoignage fort.
3: Et une histoire.
1: Tu vois ce que je veux te dire? Et c'est bien que tu sois là pour expliquer ça aux gens, parce que les gens se rendent pas forcément compte. C'est pour ça que je vous pose des questions, parce que quand Vincent se fait insulter, se fait menacer parce qu'on le met en porte-parole, pas porte-parole, c'est bien de lui poser... Excuse-moi, Rabat, je te laisse
2: avoir la parole.
1: C'est bien de lui poser la question aussi. Est-ce que c'est les questions que tout le monde se pose? Les questions, est-ce que Vincent, tu es opéré, pas opéré? Et ben, Vincent, il y répond et il dit non, moi, j'ai jamais été opéré parce que pour moi, je suis comme je suis, mais j'ai envie de m'habiller comme je veux parce que c'est ma liberté. C'est ça que tu dis, toi. Et donc, tu ne veux pas qu'on te mette en porte-parole. En fait, tu ne te retrouves pas dans...
3: J'ai jamais été porte-parole de rien.
1: Oui, mais tu souffres de ça,
3: je
1: l'ai dit au départ.
3: Je souffre énormément. Maintenant, avant, non. Depuis, 7-6 ans, depuis le Covid, en fait, il y a cette montée, tu vois, et tout le monde en parle. Et en fait, on invite des gens sur des plateaux et des choses comme ça, et tu entends que, tu vois... Le pouls, et tu n'entends jamais le compte, mais le compte existe aussi. Il faut qu'on écoute les comptes. Et moi, c'est bien. J'adore cette personne, ce qu'elle est en train de dire. J'adore cette personne, ce qu'elle est en train de me dire. Eh ben, écoute, peut-être c'est irrespectueux. Tu vois? Et moi, peut-être, c'est la conversation. Il faut ouvrir la conversation. Il faut donner la conversation. Et on peut être d'accord pour ne pas être d'accord. Bien sûr, évidemment. Mais par contre, le respect est nécessaire. Et il n'y a que avec le respect, on peut apprendre à comprendre. Parce que, je l'ai dit au début de l'émission, chacun a son propre vécu. Sauf tu peux pas prendre, tu vois, une médicament et penser que cette médicament va être la même chose pour tout le monde. C'est faux.
1: Oui, parce que l'histoire de Coralie n'est pas la même histoire que Exactement. Vincent ou que Rabat. C'est vrai que c'est important de le dire. Toi, Rabat, d'accord, t'as pas fait de transition.
2: Alors, moi, je pars du principe, comme les psychiatres te l'expliqueront, que chaque transition est propre à chacune, et tu en as l'exemple, entre moi et Emma, car Vincent ne se finit pas comme Coralie, autant pour moi. Je suis désolée, ma beauté.
1: Emma, c'est la personne dont on a parlé la dernière fois.
2: Ouais, bon, restera. En tout cas, tu vois, chaque transition est propre à chacune, que ce soit par rapport à Cam ou d'autres personnes, tu vois ce que je veux te dire. Après, il y a, dans le jargon professionnel, on va dire, t'as ce qu'on appelle la dysphorie de genre. Alors, la dysphorie de genre, c'est ne pas se sentir en accord avec son genre de naissance, clairement.
1: D'accord.
2: Là, je pense qu'en tant que femme trans, on l'a toute personne transgenre, homme ou femme. Après, il y a ce qu'on appelle la dysphorie génitale, que Coralie a pu ressentir, et d'autres personnes, et que d'autres personnes peuvent ne pas ressentir.
1: Donc, tu peux, c'est aussi pour que les auditeurs nous comprennent. Johan, après, je vais te donner la parole. tu peux, toi, tu considères qu'on peut être transgenre, mais sans forcément se faire opérer, c'est ça?
2: Non, moi, c'est pas ce que je considère, c'est ce qu'il est dit, c'est que chaque transition est propre à chacune. Donc, oui.
1: Mais pour une transition, il faut opération ou il faut pas opération?
2: Pour moi, non. Après, on va dire qu'il fut un temps dans les années 80, 90, c'est vrai que oui, si t'étais pas opéré, t'es considéré comme un travesti, quoi. Tu vois ce que je veux te dire?
1: D'accord.
2: Clairement. Et sauf que, bah, les gens, en fait, malheureusement, on en vient toujours au même débat. On doit se caser les gens. Mais au final, en fait, on est ce qu'on est, quoi.
3: Je suis en train de dire.
2: Oui, mais je te rejoins totalement, ma beauté. Mais sauf que le truc, c'est que je pense que, tu vois, le problème, c'est que déjà, on t'interroge souvent sur ce genre de sujet, et le fond n'est pas mauvais, moi, c'est pas du tout ce que je te dis. C'est peut-être la forme aussi. Et en fait, bah, moi, je suis complètement contre, par exemple, l'harcèlement que tu subis. Moi, je trouve pas ça normal. C'est pas normal de se faire subir, et comme c'est pas normal qu'on te fasse porter la parole au nom de tous, comme que ce soit Coralie ou moi, chaque transition est propre à chacune, bordel. Vous voyez ce que je veux dire? C'est tout.
0: Mais c'est juste les gens qui ont voulu que Vincent McDoom soit un porte-parole.
2: Exactement. Et c'est là où tu vois qu'il y a un énorme problème dans cette société patriarcale.
4: Parce que Vincent McDoom a été le premier homme noir dans les années 90. Pécrine. Donc en fait, c'est pour ça qu'il était un symbole pour la communauté.
1: Il a cassé les codes, en fait, Vincent.
4: Et donc, à l'époque, il n'y avait pas le wokisme comme aujourd'hui. Et ça, comme il l'a bien expliqué, depuis 2020, depuis le Covid surtout, je pense que le fait d'avoir enfermé des gens, ça a rendu fou. Enfin, moi, je pense, honnêtement, notamment avec les réseaux comme TikTok et tout,
3: ils avaient accès à ça.
4: Et du coup, ça a mis Vincent McDoom en porte-info, comme si c'était un porte-parole. Mais non, c'est un porte-parole. Et du coup, ils s'en prennent plein la gueule par la communauté trans, parce qu'ils soutiennent Marguerite Stern et Dora Mouto. Après, qu'on aime ou qu'on n'aime pas, moi, personnellement, j'aime beaucoup Dora Mouto et Marguerite Stern, parce qu'elles apportent des preuves qui, pour moi, sont factuelles. Mais c'est pas une raison que Vincent se prenne plein la gueule dans les réseaux. Oui, je sais, vous êtes pas très
2: détrompe-toi.
5: Mais j'ai juste une question sur le sujet avant qu'on continue. Le sujet, c'est parler à l'école des
1: discriminations, la totalité
5: des discriminations ou juste les discriminations.
1: En fait, est-ce que tu penses que à l'école aujourd'hui, on devrait sensibiliser les enfants déjà sur le genre? Est-ce que aujourd'hui vous pensez que c'est bien qu'à un certain âge, dès l'école, on leur explique qu'on peut changer de sexe,
5: De cette discrimination
1: là, bah, le plateau, oui, c'est là le sujet, c'est ça, tu vois, mais et c'est pour ça que vous êtes là, parce que vous avez un vécu, vous, qui vous permet de témoigner sur ces difficultés, tu vois, parce que je suppose que pour toi à l'école ça a dû être difficile, tu vois, t'as dû vivre des moments un peu compliqués peut-être.
5: J'ai été déscolarisé rapidement.
1: Voilà. Tu vois, donc c'est ça. Est-ce que tu aurais aimé qu'à l'école, par exemple, toi, qui as 28 ans aujourd'hui, est-ce que tu aurais aimé qu'à l'école, des profs, des psys, peut-être expliquent aux enfants qu'on a le droit de changer de sexe, qu'on a le droit oui, mais c'est une réalité aujourd'hui dans notre société.
5: J'aurais aimé, certainement, mais c'est surtout qu'on est dans une génération triste où la délinquance juvénile et les jugements qu'on subit à l'école, c'est de pire en pire. Et que, on arrive à un stade où les enfants sont beaucoup livrés à eux-mêmes. Il y a moins de règles des parents, de plus en plus. Oh, et qu'il faut que l'école pallie à ce que les parents font pas.
1: Donc, si les parents
5: ne sont pas capables de parler d'un sujet pour ouvrir l'esprit d'un parent, d'un enfant, et lui apprendre tolérance et respect envers tout le monde, faut que l'école prenne le relais.
4: Alors moi, je vous
2: arrête. Moi, je pars du principe.
1: Alors, les amis, on va revenir juste après cette petite pause sur Sud Radio. Comme ça, Johan Power va nous dire ce qu'il pense de ce que tu viens de dire. Mais pour toi, à l'école, il devrait parler, donc c'est ta position, oui. Il devrait parler aux enfants de cette liberté et d'avoir cette tolérance et de pouvoir plus comprendre les choses. Toi, tu penses que les enfants
5: et surtout
1: aujourd'hui,
5: de l'acceptation
2: en fonction de l'âge, on
1: est d'accord. Parce que tu penses que les enfants sont de plus en plus durs avec eux-mêmes et avec les autres parce qu'on leur explique pas assez les choses.
5: C'est ça.
1: On revient juste après cette petite pause sur Sud Radio. À tout de suite, les amis.
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1: Magali Berda sur Sud Radio, il est 20h30. On parle de l'école, les amis. On parle des enfants et de la question de genre et de discrimination à l'école. Est-ce qu'aujourd'hui, vous pensez qu'on doit sensibiliser dès l'école sur la question du genre et des discriminations, du coup, liées à tout ça, à l'école, les amis? On reçoit sur ce plateau Vincent McDoum. Alors, Vincent McDoum, je résume vite fait, les amis, hein, pour nos auditeurs qui nous rejoignent. Vincent McDoum, qui est homme, mais... homme féminin.
0: Efféminé.
3: Je suis un homme efféminé. Que dans la catégorie masculin, il y a plusieurs différents hommes, en fait. Tu vois? Et moi, je suis un homme. Je n'ai jamais pensé que j'étais une femme.
1: Tu prends la liberté.
3: Je prends, oui, cette liberté. Oui,
1: voilà, tu fais, t'as envie d'être qui tu es.
3: Oui, c'est comme ma sexualité, tu vois. Je sais que dans la communauté LGBT, tu vois, il y a le B aussi, tu vois, je lui ai dit, parce que toute mon enfance et toute ma vie d'adulte, on m'a fait croire que je suis homosexuelle et j'aime les hommes, tout simplement. Mais finalement, je réalise l'amour. En fait, c'est une conversation entre deux personnes.
1: Donc, il faut trouver la bonne personne. Donc, t'es en train de nous dire que tu es bisexuel.
3: Je n'ai aucun problème. Si non, tu as envie, je vais y aller avec toi.
1: Allez, les amis, je me fais draguer par Vincent McDoum. Mais tu
3: j'aime les femmes. Ouais, j'aime les femmes. Je trouve aussi les femmes très jolies, tu vois. Et si je suis à l'aise avec quelqu'un, oui, je n'ai pas un problème.
1: Toi, ton genre, c'est la liberté. C'est ça. On peut dire ça.
3: Tout à fait.
1: Voilà. Tu t'habilles comme tu veux, tu aimes qui tu veux, tu fais ce que tu veux.
3: Je suis moi.
1: Voilà.
3: En fait.
1: Et c'est très beau.
3: Et on prenait cette liberté avant dans la communauté parce qu'il y a cette différence. Tu vois, les gens nous regardaient, les gens nous acceptaient, oui. les gens nous admiraient pour cette différence. Et maintenant, il y a cette chose qui revient où tout le monde veut être comme des moutons, tout le monde veut être uniformisé, tout le monde veut... Tu vois, et moi, je suis contre ça. En fait.
1: C'est très clair. C'est très clair pour moi. Je me suis fait draguer par Vincent McDo. Je m'en remercie pas ce soir, c'est génial.
0: T'as une touche.
1: Mais Vincent, c'est une icône.
4: C'est une légende.
1: C'est une légende, Vincent McDo. Excuse-moi, mais qui ne connaît pas Vincent McDoom? On peut dire ce qu'on veut. Mais enfin voilà, t'as une place aujourd'hui dans notre société. C'est vrai, il a raison, Johan. T'as été un des premiers hommes noirs speakerines, t'habillant en femme, revendiquant cette liberté que tu t'autorises et que tu revendiques. C'est quand même extraordinaire.
3: Et je suis conscient de ce que j'ai fait en étant une pionnière, parce qu'il faut savoir que d'autres personnes travesties ou transsexuelles à l'époque, c'est comme ça, on disait, exister. Et ces personnes-là, c'est des bambis, c'est des coccinelles, tout voir. Mais ces personnes-là avaient un métier. Et ces personnes-là venaient de temps en temps pour faire des promotions. Je suis arrivée à la télé à un moment où la télé était beaucoup plus démocratisée, en fait. Je vécus avec les gens chez eux. Je ouvrais l'esprit des gens, parce que les gens, quand tu marches dans la rue, et toute ma vie, je voulais qu'on m'appelle monsieur, et on m'a jamais appelé monsieur, on m'a appelé tout sauf monsieur, le travelot, le ci, le ça, tu vois. Et finalement, je réalisais que je suis rentrée dans une émission qui était très populaire, je portais des robes, je portais des talons, j'ai porté des choses comme ça, je sortais de cette émission-là, je portais plus, parce que je portais pour l'émission, en fait, et finalement, je portais plus, et c'est les gens qui me demandaient, me disaient, vous savez, monsieur McDoom, là, le monsieur est arrivé. Ouais. Je ne sais pas qu'est-ce qui a changé, mais le monsieur est arrivé.
1: Mais du coup,
3: et les gens disaient, vous savez quelque chose, monsieur McDoom, vous êtes plus joli en robe. Les gens réclamaient. Donc, moi, je disais, mais pourquoi vous me demandez de le faire et vous ne demandez pas cette autre personne de le faire? Et la personne me dit, monsieur McDoom, parce que la façon dont tu le fais, vous n'êtes pas grimé. Tu vois ce que je dis? Et moi, si tu veux, je parlais à mon nom et mon vécu, en fait, je ne parlerai jamais à la place d'elle. Je ne parlerai jamais à la place d'elle. En fait, ça, c'est quelque chose que je ne ferai pas. Mais par contre, il y a des règles fondamentales, tu vois, dans la biologie qui existent. Et certaines choses, moi, je pense, il faut pas le déranger par rapport à des gamins. Quand tu es à un certain âge et tu peux comprendre ces choses-là, vas-y, Ginette.
2: Exactement.
3: Mais par contre, un enfant, non, ils sont trop tôt pour installer ces genres de confusion. Déjà, on est en train de voir aux États-Unis, on est en train de voir qu'à New York, le maire de New York, elle est en train de dire maintenant, il faut arrêter de dire maman et papa. Il faut dire la personne qui vous a engendré. Tu vois ce que je dis? Moi, je suis désolée, c'est trop d'informations. Même nous, des adultes, on n'arrive pas à suivre le train. Vous croyez, tu vois, l'école est un endroit, et on reprend cette conversation, l'école est un endroit d'enseignement.
2: Oui.
3: Et l'éducation se fait à la maison. Et Coralie, elle dit bien, malheureusement, tu vois, les parents, certains parents, tu vois, ont baissé les bras. Oh, ces personnes-là ne savent pas plus. Et il y a, si vous voulez, parce qu'ils ont baissé le bras, ils pensent que c'est l'école qui doit prendre le relais. Oui. Non, il y a certaines choses que l'école ne doit pas entrer dans ce domaine-là.
2: Exactement.
1: Alors, Johan, qu'est-ce que tu penses de ce que disait Coralie? Coralie nous expliquait, alors je recentre aussi le sujet pour les auditeurs qui nous ont rejoints pendant la petite pause. Coralie, toi, tu as été opérée il y a 2 ans, donc tu es née dans un corps homme. Tu es aujourd'hui femme.
3: Totalement.
1: Tu as expliqué que tu te levais le matin avec envie de te suicider chaque jour. Tu as fait cette opération. Depuis que tu as été opérée, tu n'as plus jamais eu de pensée noire, négative à ce sujet. Donc, est-ce que aujourd'hui, donc, et tu nous as dit que toi, tu pensais que c'était bien qu'à l'école, on parle et on explique aux enfants que c'est possible pour qu'ils se sentent mieux. Pour leur bien-être.
5: Pas pour leur bien-être.
1: Et après,
5: comme j'ai dit,
1: parole,
5: pas par rapport à leur identité à eux, mais leur expliquer que s'ils tombent sur des gens comme nous, il faut qu'ils aient la tolérance et le respect qu'ils auraient envers qui que ce soit d'autre. Quand on traîne dans la rue, que ce soit à Paris, en campagne et tout, et qu'on a des gamins de 8 ans, moi je suis né dans un petit village en Bourgogne, donc tout le monde sait qui je suis. Quand il y a des petits gamins de 8 ans je passe dans la rue, j'entends « c'est le travelo, c'est le travelo ». Ces gens-là, les parents, ils sont pas là pour ça. L'école ferait bien de dire si vous croyez ce genre de personnes, vous devez avoir tolérance. C'est tout. Mmh. Je demande pas à ce qu'on ramène des gens pour leur prouver les choses. Je demande pas à ce que ça soit dans l'excès, dans l'exagération. Juste leur dire le respect, c'est pour tout le monde. Ouais. Que ce soit pour des homos, des trans, peu importe.
2: Exactement.
4: Alors déjà pour moi c'est un travail qui doit être effectué par les parents. C'est les parents qui doivent éduquer l'enfant et non le professeur qui
5: mais
4: doit
5: éduquer
4: l'enfant.
5: Mais les parents ne le font plus.
4: Exactement. Oui, bah c'est un problème. Mais c'est pas au professeur d'éduquer un enfant. Mais c'est les parents d'abord. Et là où je veux en venir, c'est que pour moi dans les années 90, je suis homosexuel, j'ai pas eu besoin de propagande LGBT pour me dire alors Yoann, t'es homosexuel, rien à foutre. Oui, j'ai 7 ans, je suis là pour apprendre et à lire. Aujourd'hui maintenant, il y a un régressement au niveau scolaire où maintenant aujourd'hui les enfants sont devenus complètement illettrés, ils ne savent même pas lire, même plus compter. C'est là où en fait on devrait faire les choses.
2: Exactement.
4: Et pas apprendre à un enfant, voilà, tu peux être xénogenre, comme dit Vincent McDoom, il y a 36 000 genres, il y a jusqu'à Z même. Pour moi, non, il faut juste recentrer. Tu peux être homosexuel. Si t'as un problème, tu vas avoir ton CPE. Moi, je sais que plusieurs fois, j'ai déjà été emmerdé dans la cour de récréation parce que j'étais le petit PD de la classe. J'ai été voir ma CPE, mais j'ai pas eu besoin de lobby LGBT qui venait derrière, parce que c'est ça ce qui se passe aujourd'hui. Oh. C'est que derrière, en fait, ça amène à des shows de drag queen. En fait, c'est que...
5: Non, ça, c'était de l'excès.
4: On parle d'éducation nationale sous Macron, en tout cas, amène ce genre de dérive-là. Et moi, je ne veux pas que ça amène à ça. Je peux comprendre votre dysphorie de genre que vous avez vécue et je compatis pour vous parce que je n'imagine même pas le calvaire que ça a dû être. Tu parlais de Camnaf. Camnaf, je connais très bien Camnaf.
2: Oui, je sais.
4: Et je sais que voilà, Camnaf, elle est passée par des étapes qui sont très compliquées et j'en ai conscience. Mais il faut juste en fait remettre l'église au milieu du village. Parce que pourquoi aujourd'hui, maintenant, ça amène à des dérives où maintenant, aujourd'hui, par mimétisme, c'est très intéressant ce que vous avez dit, parce que vous avez parlé de dysphorie de genre primaire. Mais il y a la dysphorie de genre secondaire.
2: Comment ça, primaire?
4: Primaire, c'est quand on naît, en tant que personne trans, on a une dysphorie de genre qui est primaire. C'est-à-dire qu'on le sent dès la naissance. Ce qui est votre cas.
2: Mm-hmm. C'est parce que...
4: Il y a un truc que vous allez rejoindre ce que je vais dire, c'est qu'aujourd'hui, ce qu'on constate, c'est qu'il y a une dysphorie de genre secondaire qui vient à partir de l'âge de 15 ans. Mm-hmm. Par mimétisme. Parce qu'aujourd'hui, ce qui se passe, c'est que dans la dysphorie de genre primaire, il y avait des personnes trans qui étaient majoritairement des hommes, qui changeaient de sexe. C'est dans les années 80, ils avaient plus de 40 ans. Aujourd'hui, qu'est-ce qu'on constate? C'est qu'il y a une dysphorie de genre secondaire où des jeunes filles, chose qu'il n'y avait pas dans les années 80, veulent beaucoup plus de filles parce qu'elles ont peur de l'homme, parce qu'elles ont peur de
2: la découverte, des caricatures, des clichés.
4: Hein. Non, c'est pas des clichés. Et je peux vous assurer qu'il y a même des études que j'ai étudiées. Mm-hmm. C'est mon job de faire ça. Je remets pas en question vos dires, hein, j'entends. Mais ce que je veux dire par là, c'est que il y a beaucoup de changements d'opérations de sexe chez les jeunes filles. Et pourquoi? Parce que par mimétisme, ce qu'on voit sur TikTok, des influenceuses de 300 000 abonnés qui disent, ah, c'est trop fun, je me sens mieux dans mon nouveau corps, ah, c'est trop bien. Et donc ça donne quoi comme message pour les jeunes?
3: Pas
4: ça
3: que les TikTok, Hollywood aussi, parce que quand
4: les
3: tu
4: films,
3: regardes
4: Netflix,
3: tous les stars,
4: enfin, tout.
3: Te voient exactement.
2: Bah, la société, en tout genre. Après, on en revient toujours au même débat, le patriarcat. Par contre, sur beaucoup de choses, je vous rejoins totalement. Après, moi, je pars du principe où, en fait, l'école a son éducation. Mais où s'arrête l'éducation scolaire doit commencer l'éducation parentale, en fait, tout simplement.
4: Exactement.
2: Et en fait, on pourra toujours se renvoyer la balle.
1: Mais toi, tu veux dire, Yoann, pour toi, si je comprends bien ce que tu dis, c'est que même les vidéos TikTok où les filles expliquent qu'aujourd'hui elles se sentent mieux, pour toi, ça n'a pas lieu d'être.
4: Parce qu'en fait, pour les jeunes d'aujourd'hui qui sont en quête de notoriété, en fait, le fait de voir des jeunes faire la promotion de la transidentité, pour
3: ils
4: eux,
3: ont
4: c'est
3: des milliers de vues,
4: c'est pour eux, tu sais pourquoi, Magali? En fait, les jeunes de 15 ans, ils se disent, c'est la norme. Ça doit être ça. Parce que la personne a 300 000 likes, tout le monde veut changer de sexe, c'est devenu un peu un effet de mode. Donc il y a des personnes isolées comme vous qui ont ressenti un besoin de changer de sexe parce que c'était une dysphorie de genre primaire. Mais aujourd'hui, là où je veux en venir, c'est que avec toutes ces dérives qu'il y a aujourd'hui, on se retrouve avec des gamins qui sont complètement paumés, qui sont en fait tout simplement juste homosexuels, et on leur a mis dans leur tête qu'en fait tu es une femme. Non. Et maintenant aujourd'hui, moi dans mon collectif, j'ai beaucoup de personnes qui détransitionnent
3: beaucoup plus.
4: Et aujourd'hui, en fait, on n'en parle pas de ces gens-là. On parle pas des taux de suicide aussi. On en fait tout un truc en disant c'est formidable.
3: Mais la communauté le met de côté aussi. comptent. Eux, ils décident de tout voir. C'est la communauté, veulent grandir la communauté, mais une fois une parmi eux disent qu'ils veulent se détransitionner, ils prennent plein la tranche. On voit les choses avec Kylie Monster.
1: Alors, qui on va parler de la détransition, justement, et de la prévention de la détransition, enfin, de comment on en vient à là. Donc, c'est les gens qui se font opérer, puis finalement, qui veulent revenir en arrière.
2: C'est ça. Pas forcément d'opération.
4: Bah, oui, pas forcément. Oui. Même les bloqueurs de puberté, les hormones que tu prends, il y en a, ils
2: veulent revenir. Non, sans parler d'hormones, en fait, mais, tu peux vouloir détransitionner.
1: Tu peux pas
5: c'est pas trop tard à partir du moment.
2: Pas forcément, c'est là où tu vois, on en revient encore à la même chose. Qu'est-ce qu'il y a de trans?
5: C'est fini.
3: À partir de l'opération,
2: c'est avant de genre.
3: C'est fini. Vous devez savoir aussi, et c'est beau, c'est qu'elle parle. Elle parle de, comment elle s'appelle ça? Le bloc de puberté. Le conversion.
2: Conversion, moi personnellement, je suis complètement pour et je suis contre qu'on régresse en France parce que chaque cas est au cas par cas, tu vois.
4: Oui, mais tu vois, un truc qui est très important, c'est que CAMNAF, que j'avais reçu, prenait des bloqueurs de puberté illégalement.
1: Les amis, on part
2: après,
1: en
2: c'est son, cas et ça la concerne à elle. Et encore une fois, on en revient encore.
1: Les amis, on part en pause. Restez avec nous sur Sud Radio. Valentin, une question pour chacun d'entre vous. À tout de suite sur Sud Radio.
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1: Magali Berda sur Sud Radio, il est 20h44, nous sommes en direct, on vit pas dans la même France. Alors ce soir on parle de nos jeunes, de nos enfants. Est-ce que il faut enseigner davantage les questions de genre et de discrimination à l'école? On parle de ça avec Rabat. Rabat, alors toi tu es
2: une personne transgenre.
1: Une personne transgenre.
2: Et un humain.
1: Et un humain, oui, évidemment. Coralie, transgenre également, mais également, opérée, toi. Oui. On parle de Vincent McDoum. Toi, tu es un homme, femme. Toi, t'es un ovni, toi.
2: Yeah,
1: toi, t'es Vincent McDoum.
2: On est des créatures, on est d'ailleurs, ma
1: petite. Toi, t'es Vincent McDoum.
5: Tout à fait.
1: Et on parle de Johan Power.
4: Non binaire.
1: On a Marie Cosse sur le plateau.
5: Qui est gay.
2: Et toi, t'es chaise.
1: Je suis mariée, j'ai 3 gosses. Je suis divorcée une fois.
5: Il faut bien tout.
1: Écoute, on est.
3: Il faut tout pour faire.
1: C'est très sympa ce plateau. Parce qu'il est il est
5: c'est
1: ouvert.
5: Mes sœurs. C'est mes sœurs.
1: Et moi, c'est pas mes sœurs.
2: Et toi, t'es notre mère.
1: Et moi, je suis qui, moi? Moi aussi, je suis vos sœurs, les gars. En tout cas, je suis très heureuse de faire ce plateau qui montre beaucoup de tolérance, donc ça, c'est cool. Johan. Il avait une question pour toi.
15: Oui, j'ai une question de Marie pour Johan. Elle nous demande, peut-on lutter contre les discriminations sans aborder les questions de genre à l'école?
4: Bien sûr, mais quand je dis que l'éducation parentale, c'est primordial, c'est ça aussi lutter contre les discriminations. C'est que les parents doivent dire aux enfants que effectivement une personne peut être homosexuelle, peut ou porter des robes, mais c'est pas à l'école en tout cas d'apprendre ça. Mais bien sûr qu'il faut lutter contre les discriminations. Bien sûr. Je n'ai jamais été pour qu'une personne trans se fasse agresser ou je ne sais quoi. C'est pas là. C'est juste que moi, je suis contre une idéologie. Je ne suis pas contre une personne en tant que telle. Moi, je vous respecte, mais je suis contre une idéologie. C'est ça. Donc, okay. Il faut bien recentrer le truc parce que souvent, on nous dit qu'on est transphobe, qu'on est.
1: Mais
4: pour
1: alors,
4: les...
1: ma question est très simple par rapport à ce que nous dit Coralie, finalement. C'est que, j'entends ce que tu dis, Johan, mais ma question, c'est est-ce que, aujourd'hui, notre société, on l'amène vers l'ouverture de la tolérance.
4: Ouais,
1: on peut dire ça?
4: Trop.
1: Oui, mais...
4: Tu sais pourquoi ? Je veux dire un truc.
1: Attends, laisse-moi jusqu'au bout de ma question. On l'amène, et c'est ce que tu demandes, Vincent, aussi, c'est à travers toi, ta personnalité, c'est la tolérance. On voit effectivement qu'il y a un blocage où il y a de plus en plus de gens, on le voit au nombre de messages homophobes et d'actes homophobes qu'on voit aujourd'hui en France, c'est quand même hallucinant. Il y a un truc qui va pas.
4: Ça, c'est un sujet après.
1: Mais oui, mais il y a un truc qui va pas avec là où on veut amener notre société. Notre société, on veut l'amener vers la tolérance. Mais quelque part, on voit une recrudescence extrême d'actes homophobes. Donc, est-ce que finalement...
3: Mais c'est leur communauté qui provoque ces actes. Mais je suis là.
4: Je suis désolée.
1: Ce que dit Coralie, c'est peut-être de revoir l'éducation de nos enfants à l'école, sur l'ouverture d'esprit et la tolérance qu'ils doivent avoir, ou est-ce qu'au contraire, comment tu expliques ça, Vincent?
3: Moi, je pense, ce que Coralie dit est très intéressant. Il faut prendre ça en compte. Mais je pense, ce n'est pas la place de l'école. Par contre, l'école doit diriger le gamin vers des professionnels qui ne sont pas des activistes pour aider la personne, pour comprendre ces choses-là. Parce que ce n'est vraiment pas la place de l'école. Tu vois, c'est vraiment...
1: Qui est responsable de l'homophobie, Vincent, que tu venais dire à l'instant?
2: Pourquoi, la société.
1: Qui est responsable pour toi de toute cette recrudescence homophobe?
3: Vous savez quelque chose? Moi, je me rappelle, nous sommes dans le mois de...
4: Des fiertés.
3: Merci.
2: Exactement.
3: Tu vois, vous suivez. OK? So, là, en fait, je me rappelle, à l'époque, il y a eu le mois de fierté. Ah ben, écoute, on descendait dans la rue et on était fiers d'être qui nous sommes, en fait. Malheureusement, avec le temps et trop de tolérance, la fierté a pris une tournure qui est vraiment au détriment de leur propre ce qu'il veut faire. Et maintenant, on voit des gamins qui sont mélangés, on voit des puppies, des choses comme ça, on voit, c'est le moment où les trans, je suis désolée, mais c'est une vérité, tu vois, ils sont pratiquement à poil, en fait, on a vu le problème, tu vois, avec les seins nus, des choses comme ça. Moi, je suis désolée, il y a des personnes qui veulent pas voir ces genres de choses-là. Tu peux être fier de qui vous êtes.
4: Je rejoins Vincent, mais surtout qu'en fait, c'est devenu politisé. En fait, c'est très politisé aujourd'hui. C'est que maintenant, c'est la marche pour la Palestine. Pour, par exemple, il y avait quoi comme autre truc là, comme revendication qui avait fait polémique, contre le RN, par exemple. Mais en fait, ça devrait pas être politisé. Une marche des fiertés. Chaque homosexuel est libre de voter ce qu'il veut. En fait, qu'est-ce que ça vient faire là dans une marche? Parce que moi, quand j'ai voulu faire la marche l'année dernière, on m'a dit ah non, on veut pas du N-Power parce que c'est un fasciste et que machin. Mais je suis homosexuel.
2: Après, est-ce que tu
4: appartiens pas à l'extrême droite?
2: Est-ce que tu sais que quand même, je tiens quand même à le préciser sur ce plateau ce soir, mais pourquoi nous faisons les fiertés? Vous savez d'où vient ce mouvement?
4: Et pourquoi ils étaient? Oui, parce que
2: ça vient des émeutes de Stonewall de 62, qui avaient été par des personnes racisées LGBT quand même. Donc c'est grâce à ces personnes, qu'on peut se permettre de vivre en vie quand même.
3: La communauté trans en train de...
2: Mais c'est pas des personnes trans, je parle des personnes LGBT tout court, la même beauté.
3: Mais là, tu ramènes quelque chose, tu parles de Stonewall parce que tout le monde revient au Stonewall.
2: C'est la base.
3: Mais en fait, oui, c'est la base. Mais malheureusement, la communauté trans est en train de réécrire l'histoire.
2: Ou pas, on va prendre la communauté trans, attention, parce pour une généralité, parce que chaque personne trans est différente, ma chérie. Et c'est pour ça qu'on te tombe dessus.
3: Malheureusement, tu dis, on voit toujours les mêmes personnes sous les plateaux. Et c'est ces personnes-là, en fait, qui sont en train de faire ça. Quand tu es en train de parler de ça, écoute, beaucoup de trans, parce que on m'envoie beaucoup des choses comme ça. Et le exemple qu'on prend, c'est Marsha P. Johnson. Marsha P. Johnson n'était pas une trans. C'était un homme efféminé comme moi, qui portait des choses comme ça. Mais on parlait d'une autre personne, tu vois. Il y a un moment, il faut arrêter, tu vois. Et moi, ce que je n'aime pas, c'est de s'engouffrer dans les mensonges et le gaslighting qui est fait par la communauté. Il faut arrêter à un moment et reprendre, tu vois, la base de l'histoire de Stonewall et comprendre coup. Parce qu'à l'époque, il n'y avait pas de trans, c'est pas vrai.
2: Non,
3: il y avait des travestis. Il y avait des travestis.
2: Avant même,
3: oui, mais il y avait des travestis qui étaient mis en avant. Et c'est quoi un travesti? Un homme ou une femme qui met le vêtement de l'autre sexe. C'était ça.
2: Exactement.
4: Le problème aujourd'hui, c'est qu'on reste bloqué dans le passé. mais il faut plus rester bloqué en totalement.
5: Si on doit en parler dans l'école et tout, si vous dites qu'on ne doit pas en parler, dans ce cas-là, il faut l'enlever du règlement, comme quoi il ne faut pas faire subir de discrimination à quelqu'un. On ne peut pas aller dire à quelqu'un je vais t'exclure parce que tu as discriminé sur une chose qu'on ne lui a pas parlé.
4: Exactement. Oui, mais est-ce que vous pouvez comprendre aussi que ça énerve le grand public ? Même des personnes qui ne sont pas forcément homophobes ou transphobes finissent par le devenir parce qu'en fait, c'est par outrance. Ah bah, c'est comme, regardez, la polémique sur les toilettes non-genrées.
2: Subir personnel, oui, personnellement, pardon, à cause de tout ça, de tout cet engouement de chasse que je vais te dire.
4: Oui, non mais je comprends, mais c'est juste que par exemple, moi, un truc qui a fait scandale, c'est les toilettes non-genrées dans des collèges. C'est-à-dire que pour trois minorités dans un collège, on va faire chier tous les collégiens.
2: Ça a commencé avec les toilettes Kataï, hein.
4: Oui, mais là, on parle de la taille, on l'a en France. Oui, mais ce que je veux dire, c'est que c'est
2: quand même. On peut parler de régression,
4: ça énerve. Moi, je peux entendre des parents. Je peux entendre des parents qui soient en colère de voir leur gamine rentrer de l'école en disant maman, ils ont fait des shots non genrés parce qu'il y a Olivia qui sent homme, il a 8 ans.
2: Je l'entends, mais c'est au cas par cas. Moi, personnellement, pour en revenir à l'éducation, le sujet de base, je pars du principe où c'est au cas par cas. Un enfant de maternelle, de primaire et un collégien n'aura pas la même réflexion et c'est logique, bien les sûr. Amis, franchement.
4: Oui.
1: Donc, mais alors, est-ce que vous pensez aujourd'hui qu'avec l'évolution de notre société, par exemple, pour des enfants qui ont 6 ans, 7 ans, 8 ans, il faut leur parler, leur dire, voilà, aujourd'hui, notre société, elle est comme ça. Vous pouvez être un petit garçon et vous sentir bien dans un corps de fille. Est-ce que ça, c'est bien de l'expliquer aux enfants?
2: À cet âge-là, non, c'est trop jeune pour ma part, parce qu'à cet âge-là, tu veux juste jouer.
1: Et Coralie, tu penses quoi, toi?
5: Moi, je trouve que c'est jamais trop jeune. Pas à 4 ou 5 ans, à 8 ans.
4: On va perdre Vincent.
2: Déjà, c'est la base.
5: À 8 ans, un enfant est en âge de comprendre.
19: Non, il n'est pas à l'âge de comprendre.
2: Il a 18 ans, ma chérie.
19: Non, il n'est pas à l'âge de comprendre. Je suis désolée.
2: Donc, on en revient au même débat. La maternelle, la maternelle.
19: Mais ils ne sont pas à l'âge de comprendre.
5: Si on lui en parle, et qu'il a déjà l'idée transphobe dans la tête, on lui en parle à 15 ans. C'est déjà trop tard dans sa tête. C'est trop tard. Là, c'est faut lui parler quand tu connais pas.
4: Mais ça vient de l'enfant de lui-même.
19: Exactement.
5: Non, ça vient des parents. De tout ça. Il y a des parents transphobes, ils vont inculquer. C'est pas bien mon fils, c'est pas bien ma fille. Donc il faut leur faire avant qu'il y ait
19: la attaquer qui soit passée.
1: Attendez, laissez-vous parler les amis, sinon on vous entend pas. Vas-y Coralie. Après on donne la parole à Vincent.
5: Mais il faut en parler avant que dans la tête de la personne, ce soit trop ancré et que ça soit inchangeable. À 8 ans, c'est encore innocent, on peut encore faire quelque chose. À 15 ans, quelqu'un qui est déjà transphobe, parce qu'on lui a dit, les parents lui ont dit c'est pas bien, exactement. Les gens dans la rue lui ont dit c'est pas bien, mais c'est trop tard pour lui, ce sera pas bien, même si une CPE
4: donc,
5: lui arrive à 15 ans, c'est trop tard.
2: J'ai de la dysphorie.
5: Oui, à la rigueur, on prend des SVT, on apprend la sexualité, la transidentité fait partie de la sexualité maintenant.
4: À 5 ans,
5: 6 ans, j'ai pas dit 5 ans, 6 ans, j'ai dit pas 5 ans,
1: les amis, si vous parlez les uns sur les autres, on ne comprend rien.
4: Voilà.
1: Non mais le sujet est très intéressant. Mais là, Coralie, elle vous dit et pardon, elle a pas tort sur ce qu'elle dit.
4: Oui,
1: c'est que un gamin, tu le laisses grandir. Il arrive à 15 ans. Ça y est, l'éducation elle est faite. Enfin, il a ses idées. Il a ses idées reçues. Et lui, il se dit pardon, excuse-moi. Il se dit oui, c'est pas des hommes, c'est pas des femmes. Et il parle mal et il a des mots parce qu'on lui a pas appris justement que c'est possible et que c'est réel. Donc, est-ce qu'aujourd'hui, pour toi, Johan, tu peux considérer et comprendre ce que dit Coralie? Est-ce qu'aujourd'hui, tu trouves que de ne pas en parler justement, et ben après c'est irrécupérable à 15 ans et tu crées de l'homophobie?
4: Alors,
19: c'est pas dans l'école.
1: Tu laisses développer l'homophobie.
4: À part des parents. Que à 15
1: non,
4: ans.
1: Non, réponds à ma question. Ne fuis pas ma question.
4: Mais non, mais justement, je vais répondre à la question justement. À part des parents, mais tu crois vraiment que les professeurs, en disant à des enfants de 12 ans, il faut tolérer les homosexuels et tout, tu crois que ça a changé la vie
1: non,
4: des parents?
1: Non, je te dis pas ça, elle te dit pas ça. Non. Elle te dit d'expliquer aux enfants en cours de SVT, que, par exemple, ou en cours d'autres choses, c'est ça, hein, tu dis, aujourd'hui, il est naturel qu'un homme naisse dans un corps de femme et inversement.
4: Coralie et son vécu.
1: D'accord? Elle est née dans un corps d'homme alors qu'elle se sent femme. Tu es d'accord avec moi ou pas?
5: Oui.
1: Donc elle voulait se suicider. Donc pour elle, c'est normal de lui expliquer qu'elle doit changer de sexe et qu'elle doit retrouver son corps qui lui appartient. Tu es d'accord avec moi ou pas?
5: Non.
1: Non, d'accord, ok. Donc, normal, donc tu ne comprends pas l'opération de Coralie.
4: C'est pas une question de le vivre.
1: Donc tu ne comprends pas l'opération de Coralie.
4: Mais bah si, c'est un choix personnel, mais pour moi, ça doit rester un choix personnel.
5: Mais on n'a jamais dit qu'on vous devait dire aux enfants que c'était normal de changer de sexe. On a dit que ça... qu'il fallait leur dire que ça existait,
1: voilà, que ça existe.
5: Et que si on tombait sur ça, ils devaient accepter et tolérer. On n'a jamais dit que c'était normal de le faire.
4: Le respect, de dire que ça existe, bien sûr, parce qu'il ne faut pas non plus invisibiliser.
1: Voilà, c'est ça qu'on parle aujourd'hui.
4: Pourquoi on est amené à mener ce débat-là aujourd'hui? C'est qu'il y a des dérives aujourd'hui.
2: Exactement.
5: Il y a toujours des dérives partout.
4: Donc c'est ça le problème. Donc du coup, là, il faut bien aussi nommer le vrai problème, qu'il y a aussi de l'outrance, en tout cas dans l'apprentissage. Moi, je connais Julia Torley, avec qui j'ai eu justement une confrontation, présidente des SOS Homophobie, qui disait: moi, en tant que professeur de français, je mets des lacets arc-en-ciel pour faire de la propagande sournoise, en gros, dans l'école.
0: Oui, j'ai vu ça.
2: Je pense qu'on va prendre des extrêmes d'extrêmes et
1: On est obligé, malheureusement, de terminer cette émission.
0: C'est fini.
1: C'est déjà fini, Vincent. Monsieur Vincent McDo, merci d'avoir été avec nous.
3: Je voulais juste dire une chose.
1: On a trois secondes.
3: Aucun enfant est né dans le mauvais corps. Arrêtez de dire ça aux gamins.
1: Très bien. Coralie, une seconde.
5: Je fais partie de ces enfants qui sont nés dans le mauvais corps.
3: Non, vous êtes pas nés dans le mauvais corps.
1: Les amis, on restera là. Merci à vous d'être venus. Merci à vous quatre pour votre sincérité, vos positions assumées. On vous aime. En tout cas, moi, je vous aime tous les quatre. Voilà, tel que vous êtes. Et vous êtes mes rayons de soleil de ce soir. Merci à tous. Restez avec nous sur Sud Radio. On retrouve immédiatement notre star internationale, Jacques Pessis. Tu connais Jacques Pessis? C'est une star. Il reçoit les clés d'une vie. François Sarkozy tout de suite sur Sud Radio. Et en ce qui me concerne, à demain pour ma dernière émission. Oui. Allez les amis, je vous aime fort, à demain, bonne soirée.
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26: Bonsoir à tous. Quelle sera l'issue de son audition? Patrick Bruel devrait connaître son sort dans la soirée. Il est actuellement entendu après plusieurs plaintes pour viol et agression sexuelle déposées à son encontre. Le chanteur a nié tous les faits reprochés lors de sa garde à vue. Les hommages à Liana se multiplient ces derniers jours après la minute de silence respectée au Sénat cet après-midi. Une nouvelle cérémonie s'est tenue en début de soirée à Puy-Casquier dans le Gers, où le corps de la collégienne a été retrouvé la semaine dernière. Les obsèques de Liana auront lieu vendredi à Florence dans la plus stricte intimité. On ne répond pas à un drame par décrit. Les mots d'Emmanuel Macron suite au dysfonctionnement dans l'affaire Liana. Le chef de l'État souhaite comprendre ce qui relève de la faute individuelle ou du problème systémique et appelle à agir sans précipitation. Gérald Darmanin voit son projet de loi sur la justice criminelle rejeté en commission à l'Assemblée. C'est dans ce contexte que le ministre de la Justice annonce retirer de sa réforme la mesure instaurant un plaidé coupable pour certains crimes. La proposition de loi sera débattue dans l'hémicycle à la fin du mois, dans sa version adoptée par le Sénat. Dans l'actualité également, une plainte pour viol déposée à l'encontre de l'ancien directeur de campagne de Jean-Michel Aulas. D'après BFM Lyon, une enquête est ouverte depuis plusieurs semaines. Le candidat à la dernière élection municipale affirme avoir écarté l'homme des locaux de sa campagne. Une opération menée dans le plus grand secret par Donald Trump. Le président américain aurait expliqué avoir fait sortir 100 millions de barils de pétrole du détroit d'Hormuz sans que le régime iranien ne soit au courant. Une démarche menée pour maintenir les prix du baril sous la barre des 100 dollars. Et puis une décision surprise de la part de la FIFA. L'instance du foot mondial vient de délivrer une accréditation au journaliste Christophe Glaise pour la couverture de la Coupe du Monde. Une autorisation à titre symbolique alors qu'il est toujours retenu prisonnier en Algérie depuis 2 ans. Sa famille reste dans l'attente d'une grâce présidentielle d'Abdelmadjid Tebboune. Voilà pour l'essentiel de l'actualité. C'est la fin de cette édition. Très bonne soirée à tous.
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9: Sud Radio, les clés d'une vie, celle de mon invité. Vous avez fait de l'éternelle jeunesse votre combat pour la vie. Vous démontrez dans un livre que l'on peut renouveler ses cellules sans vivre comme un moine. Entre le début de notre conversation et la fin, nous aurons vieilli d'une heure, mais je suis convaincu qu'on ne va pas le ressentir, bien au contraire. Bonjour François Sarkozy.
10: Merci pour votre invitation.
9: C'est une joie de vous accueillir pour ce livre « Ne vieillissez pas, vivez ». Un message d'espoir chez le Duc, on va en parler, mais également parler de votre parcours, puisque c'est le principe des clés d'une vie, à travers des dates clés. Alors, je précise que vous êtes le frère cadet de Nicolas, mais c'est pas notre sujet, puisque dans les clés d'une vie, on ne parle jamais politique, même si on parle vrai. Voilà, c'est dit, on n'en parle plus.
10: Ouais. Je suis très fier d'être le frère de Nicolas, et de ma sœur, et de mes autres frères.
9: Exactement, il faut avoir l'esprit de famille, comme Sud Radio est une famille à sa façon. Alors, la première date que j'ai trouvée, François Sarkozy, c'est le 25 août 1969. C'est la télévision diffuse pour la première fois ce feuilleton. Premier des 89 épisodes de 50 minutes de Daktari. Un feuilleton qui vous a marqué à vie, je crois.
10: Oui, tout à fait. Ça me faisait rêver. Je sortais du quotidien. Ça montrait l'Afrique, Clarence, Cheetah... C'était mon rêve d'enfant, était de devenir vétérinaire dans une réserve africaine.
9: Il se trouve que ce feuilleton a une particularité, c'est la première fois qu'on a vendu autant de posters de Lyon Clarence, autant que les Beatles cette année-là.
10: Il avait une particularité, il louchait.
9: Voilà, et vraiment vous étiez fasciné, vous aviez envie de vivre en Afrique.
10: J'avais envie d'aventure. En fait, il me semblait à l'époque que nous avions une vie assez conventionnelle. Nous vivions avec mon grand-père, ma mère, mes deux frères aînés, ma tante. En fait, c'était une famille tout sauf conventionnelle. Bah, on avait l'impression qu'elle était conventionnelle, donc j'avais l'impression de m'évader, de partir. Ça sentait l'été, la brousse et les animaux. Les animaux, je les ai toujours adorés.
9: La preuve, il y a un autre feuilleton qui est passé juste avant, dont vous étiez également fan, François Sarkozy. Là aussi, pas question de manquer un épisode, Flipper le dauphin.
10: Exactement, ça passait le jeudi après-midi. À l'époque, nous n'avions pas classe le jeudi. Oui. Et je loupais pas un épisode. Je pense que j'avais déjà envie de réparer. Donc j'aimais peut-être, parce que je n'étais pas si confortable que ça avec les autres enfants du même âge, les animaux devenaient ma vie et mon envie.
9: Alors, il y avait Flipper le dauphin et Zorro qui passaient déjà avec Pierre Charnier.
10: Que je ne manquais pas non plus.
9: Exactement. Il y a eu 88 épisodes de 25 minutes. Et ce qu'on ne sait pas, c'est que ce dauphin était une fille en réalité, qui s'appelait Suzy, qui a reçu un Oscar et qui a fait 3 films et des shows télévisés.
10: Un animal très intelligent, très attachant.
9: Et là, vous aviez vraiment envie de devenir vétérinaire.
10: Oui.
9: Pourquoi?
10: Je vous ai dit, l'amour des animaux, l'envie d'aventure, peut-être de m'échapper d'un quotidien qui me semblait trop carré.
9: Et en plus, il y avait un autre film qui vous a marqué, c'est Out of Africa.
10: Sublime. Sublime performance d'acteurs Robert Redford et Meryl Streep. Même chose, mais j'ai aimé le livre de Karen Blixen, I Had a Farm in Africa.
9: Et en fait, ce livre est de 1937, même si le film est de 85. Et vous vous imaginiez François Sarkozy en sauveur d'éléphants?
10: Un peu. Je vous ai dit, l'envie de réparer, et ça me semblait peut-être plus facile avec les animaux. Je ne sais pas. ce n'était pas très réfléchi, c'était très instinctif.
9: Et d'ailleurs, vous avez grandi auprès d'un lion, d'un véritable lion, car votre grand-père Bénédicte avait un caractère très fort.
10: Oui, il était le personnage clé de mon enfance, pas seulement pour moi, je pense aussi pour mon frère juste au-dessus, pour Nicolas. Il était la définition de la force tranquille. Il ne disait pas grand-chose, mais il était là, il était présent, il était solide, il était un modèle, il était un chêne.
9: Et puis je crois qu'il était originaire de Salonique, au temps où la Grèce était devenue indépendante.
10: Exactement. Juste après la fin de l'Empire ottoman, il est arrivé à l'âge de 14 ans en France, au lycée La Canale. Il était l'aîné d'une famille de 7 enfants. Il était merveilleux, je pense que vous allez arriver, mais c'était lui qui était médecin et il m'emmenait enfant à la clinique Saint-Jean-de-Dieu. Il était urologue. Il n'y avait pas de message oral, il n'y avait pas d'injonction du tout. Mais sans doute c'était en suggestion et quand il est mort finalement, j'ai quitté ce désir d'enfant d'être vétérinaire, je suis devenu médecin. Sans doute pour lui, sans doute par héritage. Et finalement, je suis devenu pédiatre. Alors, si vous me permettez ce raccourci, c'est un peu peut-être la synthèse entre le médecin et le vétérinaire. Parce qu'il y a quelque chose de très instinctif et de merveilleux avec les enfants.
9: Alors, une chose très particulière, comme beaucoup de gens de sa génération, votre grand-père ne parlait jamais des épreuves passées, François Sarkozy.
10: Non. C'est comme ça que j'ai compris que mon grand-père était juif. Il ne nous en a jamais parlé. Vous me faites dire des choses que je n'ai jamais dites, c'est ce qui est très intéressant avec votre émission.
9: Et c'est vrai que vous avez un souvenir très particulier, les 14 juillet sur les Champs-Élysées, au temps où le général de Gaulle était président. Et c'est vrai que vous avez un souvenir très particulier, les 14 juillet sur les Champs-Élysées, au temps où le général de Gaulle était président de la République.

0: en présence, en force.
1: Et puis, vous avez appris beaucoup plus tard qu'il avait été recherché par la Gestapo.
0: Oui, ma mère nous a raconté ça, qu'effectivement, la Gestapo l'a recherché pendant qu'il était en Corrèze avec sa femme et ses deux filles. Donc, ma mère était cherchée pour deux raisons. Il était juif et il était médecin de la résistance. Alors, il s'était converti en 1917 pour épouser ma grand-mère française, la seule de mes grands-parents française et catholique. Il s'était converti en 1917 pour épouser ma grand-mère.
1: Il y a échappé miraculeusement parce qu'il aurait très bien pu être pris par la Gestapo.
0: Oui, ma mère racontait ce souvenir il avait été prévenu que la Gestapo arrivait, donc il a filé, la maison était dans une cuvette. Ils ont vu la Gestapo arriver, c'est ma mère, jeune fille, qui a ouvert la porte à la Gestapo. Un souvenir émouvant pour elle, évidemment.
1: Un souvenir plus joyeux, ce sont les soirées devant le feu de bois, avec l'odeur qui est restée dans votre mémoire, François Sarkozy.
0: Je vous remercie pour cette lecture si attentive, parce que c'est tout à fait juste que l'odeur, le parfum que je préfère, est l'odeur du feu de bois, puisque tous les soirs, il faisait un feu dans sa cheminée, dans sa chambre, et nous restions à écouter son tourne-disque, Juliette Gréco, avec cette odeur, et c'était la chaleur du feu et la chaleur familiale déjà.
1: Oui, et les vacances à la campagne qui étaient les plus beaux moments de l'enfance.
0: Oui, alors des moments familiaux qu'on aimait beaucoup, on faisait des cabanes, et puis parfois aussi on s'ennuyait. Je pense que c'est intéressant d'apprendre l'ennui lorsqu'on est enfant, parce que c'est à partir de l'ennui aussi qu'on fait travailler son imagination.
1: Et puis il y avait ceux qui vous tenaient compagnie, c'était un chat et puis un jour une poule, je crois.
0: Oui, alors nous avions gagné avec mon frère à la kermesse du village une poule. Et c'est là que je vous dis que ma famille paraissait conventionnelle, mais ne l'était absolument pas. Et nous avons demandé à ce que la poule revienne avec nous à Paris. Et donc nous partions en week-end. Mon grand-père venait nous chercher avec sa traction avant. Même à l'époque, c'était une vieille voiture. Tout le monde entassé dans la traction avant, avec la poule sur le toit et les chats à l'intérieur.
1: C'est assez particulier, en effet. Alors, il y avait une caractéristique de votre grand-père qui est rare aujourd'hui, c'était ce qu'on appelle un médecin à l'ancienne.
0: Oui, il aimait profondément son métier. Il ne faisait pas payer, bien sûr, les patients ou les patientes qui n'avaient pas les moyens. Mais je me souviens aussi, puisqu'on habitait au-dessus de chez lui, de l'arrivée de Joséphine Becker, qui bloquait la rue. Donc, vous voyez, c'était beaucoup d'extrêmes, et c'était très enrichissant.
1: Et il se trouve en plus que j'ai un autre exemple qui est Michel Fugain, son père Pierre Fugain, au-dessus de Grenoble, à la Varep, était médecin de campagne, et lui aussi, même principe, un médecin à l'ancienne, comme on n'en trouve plus, qui était toujours disponible pour ses patients.
0: Alors, il y a encore beaucoup de médecins très disponibles. Il faut le rappeler, la vie de médecin n'est pas facile. En plus, on a beaucoup alourdi leur quotidien avec des tâches administratives qu'ils n'avaient pas avant. Mais bien sûr, ils étaient très disponibles.
1: Il se trouve que vous êtes devenu médecin alors que votre père pensait que vous deviendriez ingénieur.
0: Oui, parce que mon frère aîné était un matheux, avait fait des études d'ingénieur. Et ma mère aussi souhaitait que je suive les traces de mon frère parce que je n'étais pas trop mauvais en maths et en sciences. Et quand j'ai dit à mon père que je voulais devenir médecin, ça ne lui a pas plu. Raison de plus pour que je continue à cette voie-là.
1: De toute façon, il n'était pas là souvent.
0: Non, il était absent. Ouais. Il était absent. En fait, je pense qu'il nous aimait à sa manière, mais il était complètement absent de notre quotidien.
1: En même temps, votre mère aussi était très présente. Et votre mère aussi était un personnage qui aimait paraître. Et c'était des bons vivants.
0: Oui, bien sûr. Alors, ma mère était un personnage assez formidable, qui était très présente dans la maison, puisqu'on habitait avec elle, et très présente dans nos esprits. Mais elle travaillait beaucoup, puisqu'elle a repris ses études d'avocat quand je suis né. En fait, mes parents ont divorcé quand j'avais 6 mois. Donc, elle a fini ses études de droit et est devenue avocate. Donc, elle n'était pas très présente physiquement, mais très présente mentalement, moralement, affectivement. Et effectivement, elle aimait la vie. Elle aimait le beurre, la crème fraîche, le sucre. Et elle aimait organiser des dîners de copains. Donc, ça nous reste, ça.
1: Et je crois que votre père...

0: Elle admirait parce qu'elle était une excellente cuisinière.
1: Excellente cuisinière. Elle était capable d'organiser un dîner de 20 personnes à 19h30, oui.
0: Voilà. Eh bien, on va continuer à évoquer votre recette, mais celle du succès, avec une autre date, le 8 octobre 2015. À tout de suite sur Sud Radio avec François Sarkozy.
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0: Sud Radio, les clés d'une vie, mon invité, François Sarkozy, le docteur François Sarkozy. Nous parlerons tout à l'heure de ne vieillissez pas, vivez chez le Duc, un message d'espoir dont on a bien besoin en ce moment. Alors, on en revient à votre parcours. Le 8 octobre 2015, on peut vous appeler Monsieur le Président, car vous présidez le comité d'organisation des entretiens de Bichat.
1: Bravo. Oui, il se trouve que je travaillais avec une société d'organisation d'événements, Europa Organisation, et en regardant leur portefeuille d'événements, j'ai dit, ah, il y a vraiment un événement qui me semble intéressant, les entretiens de Bichat, on pourrait le reformater, l'ouvrir à d'autres métiers, c'est ce qu'on a fait.
0: En fait, les entretiens de Bichat, on le sait peu, datent de 1947, c'est deux professeurs de médecine qui les ont créés. Je crois qu'ils s'appelaient Guy Laroche et Louis-Justin Besançon.
1: Exactement, c'était un événement très prestigieux, réservé aux médecins pour partager le meilleur de la science dans de très nombreux domaines de la médecine.
0: Mais c'est particulier parce qu'en fait, jusqu'à cette date, et on ne le sait pas, François Sarkozy, bah les médecins, ils n'avaient pas de référence sur ce qui se préparait à côté.
1: Alors, les médecins sont, depuis déjà un moment, très sensibilisés à l'évolution de la science, s'abonnent aux revues, à la littérature, appartiennent à certaines sociétés savantes qui partagent, par exemple pour l'urologie, par exemple pour la cancérologie, par exemple pour la pédiatrie, pour l'infectiologie, etc. Mais ce qui est vrai, ce qui est intéressant avec les entretiens de Bichat, c'est que c'était assez généraliste et on pouvait parler de pas mal de choses.
0: Et il fallait les renouveler, il fallait les moderniser.
1: C'est ce que j'ai essayé de proposer et de faire, et de surcroît, il me semblait deux choses. Mais c'était assez précurseur, si vous me permettez de le dire, parce que l'ouvrir aux pharmaciens, aux infirmiers, aux kinésithérapeutes, c'était pas l'ambiance du moment. Maintenant, ça paraît évident depuis le Covid, mais ce n'était pas ça. Et la deuxième chose, j'avais envie qu'on parle de prévention, qui est la mal aimée un peu du système de santé français, et donc on a monté ces premières éditions des entretiens de Bichat revisités autour de la prévention. Et après, ça a eu plutôt le vent en poupe.
0: Voilà. Il se trouve que c'était au Palais des Congrès, pendant 3 jours. Palais des Congrès qui, jadis, je ne sais pas si vous le savez, était le ministère de l'Intérieur jusqu'aux années 60. C'était le bâtiment.
1: Je ne savais pas du tout.
0: Alors, il se trouve que ce nouveau souffle, vous l'avez donné parce que finalement, les médecins, ils ont un tas de traitements autour d'eux, mais il y en a tellement que certains ne savent plus où ils en sont. Moi, je me souviens d'un livre, Cloche-Merle, de Gabriel Chevalier, où l'auteur disait, en médecine, il y a l'aspirine et rien d'autre.
1: Ah oui, ça, Dieu merci, beaucoup changé. Je parlais de cela il n'y a pas très longtemps. Quand j'ai commencé mes études de médecine, il y a fort longtemps, j'avais 17 ans, donc c'était en 76, la médecine était basée sur, évidemment, la science, mais aussi sur l'intuition de chacun. Donc, par exemple, il y avait autant de protocoles de chimiothérapie que d'oncologues. Dieu merci, la médecine a beaucoup évolué. Maintenant, c'est la médecine par les preuves, ce qu'on appelle l'evidence-based medicine, ce qui a permis de définir des recommandations de prise en charge. Et les médecins essayent de les mettre en œuvre le mieux possible, même si, bien évidemment, on traite un patient. On prend en charge un patient, on ne traite pas une pathologie. Donc, on doit adapter à qui le patient est.
0: Et vous avez une particularité qui était assez rare à l'époque, c'est que vous apprenez votre métier, bien sûr, sur les bancs de l'université, mais aussi dans les hôpitaux.
1: Beaucoup à l'hôpital, où j'ai assez vite séché les cours pour être à l'hôpital. J'aimais le contact avec la clinique, j'aimais le contact avec les patients, j'aimais l'esprit d'équipe à l'hôpital. Même puis, s'il y avait un stress important, sous que j'étais pas très vieux.
0: Voilà. Mais en même temps, il fallait, quand on est étudiant, aller à l'hôpital, être admis, c'était pas évident.
1: Alors après, j'ai passé le concours de l'internat des hôpitaux de Paris que j'ai réussi. Donc oui, là, c'est une très belle formation parce qu'on apprend en pratiquant. Et j'aimais assez ça. Je préfère ça plutôt que les études uniquement intellectuelles et superficielles. J'aime le contact avec le concret.
0: On apprend concrètement, effectivement, sur le terrain. Il y a quelqu'un à l'époque qui a compté pour vous un de vos maîtres. Écoutez cette voix.
6: Eh bien, il y a eu trois éléments dans ma vie, trois étapes, n'est-ce pas? La première, je viens de la dire.
0: Le professeur Jean Bernard, médecin et académicien français.
1: Alors, il se trouve que j'étais l'externe de Jean Bernard. Donc, j'étais un des étudiants dans son sillage. Et c'est effectivement en étant externe chez Jean Bernard, de mémoire, ça devait être en 81, que j'ai participé au traitement, à la prise en charge d'une petite patiente, Nathalie. Et c'était le déclic pour devenir pédiatre.
0: Voilà, parce qu'effectivement, ces maladies du sang ont été très répandues, on ne les soignait pas. Jean Bernard a été précurseur pour soigner ces maladies, mais ce qu'on ne sait pas toujours, c'est qu'il a commencé comme comédien. Je ne sais pas si vous le savez.
1: Non,
0: à 17 ans, il a joué dans une pièce de Victor Hugo, qui s'appelle Mangeront-ils, et ses partenaires étaient Claude Lévi-Strauss et Pierre Dreyfus, futur PDG de Renault.
1: Pas mal. Vous savez que ça aurait été un de mes rêves d'être comédien.
0: Ah bon?
1: J'aurais beaucoup aimé ça.
0: Et...
1: à tel point qu'à un moment, plutôt que de rentrer dans ce canal difficile de préparation de l'internat, qui était un peu un enfer pendant 3 ans, un enfer de travail, je m'étais dit, pourquoi pas prendre des cours de théâtre au cours Florent et en même temps essayer de passer Sciences Po. Puis je me suis dit, non, j'ai choisi la médecine, je vais essayer d'aller jusqu'au bout, internat.
0: Et je crois que l'un des plus beaux jours de votre vie, François Sarkozy, c'est justement le jour où vous avez été reçu à l'internat.
1: Ah oui, bien sûr. Oui, c'est une reconnaissance. C'était formidable. Et puis je vous ai dit, on était dans un goulot, dans une tranchée pendant 3 ans à ne faire que ça.
0: Et puis vous êtes sorti major des hôpitaux de Rouen.
1: Oui, j'ai pas été trop mal nommé. J'étais 15e à Paris et major à Rouen, oui.
0: C'est quand même une belle réussite.
1: Oui, c'était pas mal.
0: Une récompense. Vous devenez pédiatre et je crois que l'un des maîtres aussi de ce genre, c'est Robert Debré.
1: Bien évidemment. Bien évidemment, il a inventé la pédiatrie moderne et d'ailleurs je devais être assistant à l'hôpital Robert Debré avec mon ami et maître, le professeur Antoine Bourillon. Et puis finalement la vie en a décidé autrement.
0: Il se trouve que Robert Debré lui aussi ne voulait pas être médecin au départ, il voulait être écrivain et son copain d'enfance était Charles Péguy qui lui a dit reste avec nous et finalement il est allé vers la médecine. Comme quoi ?
1: Heureusement pour la médecine.
0: Alors, il se trouve que à partir de ce moment-là, François Sarkozy, vous êtes vraiment dévoué pour l'hôpital complètement.
1: Oui, c'est ma passion. La santé est ma passion. Alors, j'ai une de mes nombreuses passions, mais à l'évidence, ma passion professionnelle. J'ai eu la chance de regarder la médecine de différents angles. J'adore ça. J'adore la science, j'aime la clinique, j'aime voir les patients, j'aime l'esprit d'équipe, j'aime la recherche. J'aime essayer de faire la synthèse entre les différentes expertises et travailler sur la partie communication. Oui, c'est ma voie.
0: Oui, et avec un mot qui revient régulièrement, c'est bienveillance.
1: Alors, je crois que ça, c'est une jolie qualité, la bienveillance. On a besoin de bienveillance partout. On en manque un peu en ce moment.
0: Je crois. Et puis, alors, curieusement, après, vous décidez de vous tourner vers l'industrie pharmaceutique, ce qui est tout à fait un autre parcours.
1: Alors, en fait, à l'hôpital... je travaillais déjà sur les essais cliniques en tant qu'investigateur. Donc je travaillais à l'hôpital, mais je m'intéressais à la recherche clinique. Et puis pour être honnête, je venais de me marier, j'avais besoin de mieux gagner ma vie. Donc j'ai commencé à travailler dans l'industrie en plus, le soir, la nuit, le week-end. Et puis on m'a proposé un projet qui me semblait intéressant. Et donc, j'ai pris la décision de quitter l'hôpital et de rentrer dans l'industrie pharmaceutique. Ce n'était pas parce que je n'aimais pas la clinique. J'adorais la clinique, j'adorais l'hôpital. Mais j'avais envie de voir autre chose. Et puis, pour être honnête aussi, j'avais envie de mieux maîtriser mon destin.
0: Et en même temps, c'était un univers tout à fait nouveau. Le développement des médicaments, on n'en parlait pas beaucoup à l'époque, François Sarkozy.
1: Non, c'est vrai, ça s'est beaucoup professionnalisé. Et d'ailleurs, j'ai commencé à travailler sur le développement d'un médicament qui avait eu un problème dans un essai clinique, un arrêt mondial des essais cliniques. Il a fallu 6 mois après que j'aille devant la Food and Drug Administration pour plaider la cause du médicament, et on a réussi. Mais c'est pour ça que je suis resté.
0: Voilà. Et puis, il y a la recherche et il y a la connaissance. Là aussi, c'est un phénomène nouveau et vous en êtes un des pionniers. Faire connaître les médicaments, parfois au grand public.
1: Oui, je crois que c'est important. Surtout, ce qu'on devrait mieux faire, c'est expliquer qu'un médicament ne se développe pas comme ça. Il y a bien sûr un processus de recherche, un processus de développement qui prend plusieurs années, parfois jusqu'à 10 ans, qui coûte extrêmement cher, et 1 sur 10 passe la ligne d'arrivée. Donc il y a un risque économique qui est important, et il y a beaucoup de chercheurs, de développeurs extrêmement sérieux qui le font. Je regrette qu'on n'en parle pas plus, parce que les Français, les patients comprendraient mieux comment les médicaments arrivent sur le marché.
0: D'où l'importance de la stratégie dont vous avez été un des vecteurs au départ.
1: Alors, oui, j'ai essayé, j'étais patron du développement, puis j'ai fait un MBA, je me suis occupé de gestion du portefeuille, de produits, de gestion des projets, j'ai fait pas mal de choses.
0: Hein. Oui, mais la stratégie, justement, pour faire connaître un médicament, il y a quelques dizaines d'années, on n'en parlait pas, François Sarkozy.
1: Alors, un médicament, il faut pas lui faire dire plus que ce qu'il ne peut faire. On doit dire ce que le médicament peut faire à une seule condition, c'est que cela ait été démontré. Si tout ça est fait, oui, à ce moment-là, on peut communiquer.
0: Voilà.
1: Il faut des bons produits et des bonnes preuves.
0: Voilà, mais en même temps...
1: Mais ce n'est pas suffisant comme condition. Après, il faut savoir en parler.
0: Exactement. Et en parler avec bien, comme vous le faites. Et une autre date importante dans votre parcours, le 22 avril 2008. À tout de suite sur Sud Radio avec François Sarkozy.
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0: Sud Radio, les clés d'une vie, le docteur François Sarkozy est mon invité. Nous parlerons tout à l'heure de ce livre « Ne vieillissez pas, vivez » aux éditions Le Duc. On en revient à votre parcours. On a vu vos débuts dans la médecine, les entretiens de Bichat. Et le 22 avril 2008, c'est le jour où vous lancez officiellement Longue Vie TV, une chaîne de télévision web. Là aussi, c'est tout à fait nouveau, car le web à l'époque, on n'en parle pas tellement.
1: C'était bien avant YouTube, en fait. On m'avait demandé, et je travaillais avec un de mes grands amis, François de Labrosse, on nous avait demandé d'aider à monter les états généraux du vieillir jeune à l'UNESCO, en partenariat la première année avec Sabine de Labrosse, de Paris Match, la grande journaliste santé de Paris Match, puis après avec Le Figaro. Et nous avons pensé avec François Labrosse que c'était bien d'organiser 3 jours d'événements, mais que c'était mieux de le doubler d'une web TV, Longévité TV, qu'on a lancé à ce moment-là. Effectivement, vous avez raison, je crois que c'était un peu précurseur, il n'y en avait pas beaucoup à l'époque.
0: Il y avait eu la bulle Internet de 2000 et beaucoup de gens s'étaient cassés la figure parce que ça n'avait pas marché autant il n'y avait pas beaucoup de spectateurs à l'époque.
1: Non, il fallait aller les chercher et on a eu la chance de demander aux meilleurs experts de participer à ces tables rondes. Et on en a tiré des vidéos. Ça, vraiment, c'était tout le savoir-faire de François Labrosse.
0: Oui, parce que vous avez demandé à des personnalités de venir parler de ce genre de sujet.
1: Oui, par exemple, nous avions fait à l'époque une table ronde sur la mémoire. Donc, j'avais demandé à mon vieux copain d'enfance, le professeur Bruno Dubois, qui a inventé les critères diagnostiques de la maladie d'Alzheimer. Donc, c'est pas mal dans l'ancêtre, de venir parler de mémoire. Et j'avais demandé à Simone Veil d'être le grand témoin. Donc, c'était un moment d'émotion intense et formidable. J'avais demandé aussi qu'on parle d'activité chez les gens plus âgés. J'avais demandé à Philippe Bouvard et Brigitte Lahaye de venir parce qu'il me semblait que l'activité sexuelle était importante pour stimuler l'énergie de vie. Vous voyez? Mais ça remonte à pas mal de temps.
0: Mais c'est toujours d'actualité. Il se trouve aussi que c'est la première fois qu'on parlait de capital santé et d'anti-vieillissement parce que c'est aussi un phénomène qui date du début du 21e siècle.
1: Oui, c'est vrai. Vous avez tout à fait raison. On considérait que le vieillissement était, bien sûr, obligatoire et que c'était une déchéance. Eh bien, non. Et la bonne nouvelle, c'est que la science a beaucoup évolué dans les dernières années. Maintenant, on sait que comment ça marche. Ça, c'est le prix Nobel de médecine de 2009 avec le professeur Blackburn. On sait que ce qui fait que l'on vieillit, c'est le raccourcissement de nos extrémités de chromosomes, les fameux télomères. Mais la bonne nouvelle, c'est qu'on peut diminuer cette vitesse. On peut réduire la vitesse. On peut ralentir cette réduction. Donc, et comment? En modifiant nos modes de vie. Autrement dit, oui, bien sûr, c'est un processus inéluctable, le raccourcissement des télomères et le vieillissement, mais on peut accélérer la pente du vieillissement avec certains comportements, si on est sédentaire, si on est en surpoids. À l'inverse, on peut changer la courbe de la pente et la rendre plus plate.
0: En même temps, ce qui est étonnant, c'est que vous avez commencé à ce moment-là à comprendre ce qui est votre sujet aujourd'hui, le vieillir jeune.
1: Oui, en tout cas, je ne dis plus vieillir jeune. Vous voyez, maintenant, on avait appelé ça les états généraux de vieillir jeune. Moi, je pense que pour vieillir longtemps et en bonne santé, il faut avoir des moments de bonheur et que le bonheur s'apprend. Je pense que l'idée n'est pas de lutter contre le temps, l'idée est d'apprivoiser le temps et d'être bien. Je pense que chaque âge a ses contraintes, mais il a aussi ses atouts et ses bonheurs. C'est ça ce que j'essaie de dire.
0: Et d'ailleurs, dans vos interviews de cette première Web TV, il y avait Marcel Hamon qui restait jeune jusqu'au bout, et Robert Rosen qui a eu des projets aussi jusqu'au bout. Il voulait remonter Notre-Dame après l'incendie de Notre-Dame. Il avait créé un grand spectacle sur le sujet.
1: Bien sûr. J'avais fait aussi une émission qui était le lien entre les jeunes talents et les experts. Et j'avais demandé à Elsa Sieberstein d'interviewer Jeanne Moreau pour son 60e anniversaire, je crois, de cinéma au Festival de Cannes. Parce que je pensais que le jeune pouvait stimuler la référence et la référence coacher le plus jeune. Je pense que c'est toujours comme ça. Je regrette cet agisme ambiant où on écarte les personnes plus âgées.
0: Vous avez remarqué?
1: Je supporte pas ça.
0: Moi non plus. Mais en même temps, à cette époque-là, il y a cette web télé. Mais finalement, vous êtes tellement discret que votre première télé, je l'ai repérée, c'est le 29 novembre 2009, le journal de 13h, pour les premiers états généraux du bien vieillir à l'UNESCO.
1: Ah oui, bravo. Oui, j'avais eu pas mal d'interviews à ce moment-là. Oui. Et c'est j'étais grisé.
0: En plus, l'UNESCO, c'était pas n'importe quoi. Ces états généraux.
1: Non, non, tout ça était très sérieux. Non, mais moi, ce qui m'intéresse, c'est la science. C'est pas de dire n'importe quoi.
0: Non, mais justement, ces états généraux, ça n'existait pas. Là aussi, c'est la première fois qu'on en parlait.
1: On l'a organisé pendant 3 années successives, 2008, 2009, 2010. Puis, vous vous rappelez qu'à ce moment-là, il y a déjà une crise économique.
0: Ah oui.
1: Et on a pu trouver les budgets et le support, mais c'était une merveilleuse aventure.
0: Et vous évoquez aussi, à cette époque-là, Jean d'Ormesson, qui est l'exemple à suivre.
1: Oui, parce que vous savez, on m'a parfois demandé à quel âge devient-on vieux. J'ai mis la question n'a aucun sens. D'ailleurs, j'en parle dans ce livre. Je dis que ça n'a pas de sens. L'âge chronologique n'a pas de sens. Il y a l'âge biologique, l'âge du corps, et puis il y a l'âge intérieur, l'état d'esprit. Jean d'Ormesson est la parfaite illustration. Il est mort jeune. Il pétillait de vie jusqu'à la fin. Il écrivait. À l'inverse, il est de gens beaucoup plus jeunes qui m'ennuient et qui ont 30 ans, qui sont comme des vieillards et qui n'ont pas cette curiosité. Les neurobiologistes ont montré que les gens curieux, les gens qui ont envie d'apprendre, les gens qui ont envie de partager, les gens qui ont envie d'aimer, vivent plus longtemps et mieux. Ils vont développer des néoneurones et ils vont vieillir mieux.
0: Et il y a un autre exemple qui est René de Obaldia, l'écrivain, qui nous a quittés à 103 ans. Et d'ailleurs, quand il avait 97, il disait « j'ai 105 ans ». Et jusqu'au bout, il a écrit, il a marché, on a fêté ses 100 ans dans les clés d'une vie. Là aussi, c'est un exemple de jeunesse éternelle.
1: Mais bien évidemment, il y a Charlie Bancarel dont je parle, qui est ce nonagénaire qui a fini le marathon de Paris en 7 heures en 2023. C'est formidable.
0: Alors, votre activité aussi est multiple, puisqu'il y a eu la médecine, il y a ce côté vieillir jeune, même si on n'emploie plus ce mot, et puis il y a ceci.
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0: The Aspen Papers.
1: Bravo.
0: Car vous avez aussi eu des aventures dans le cinéma, et The Aspen Papers, qui était un film inspiré du roman d'Henry James, ça aussi c'est une aventure tout à fait différente de la médecine de François Sarkozy.
1: Oui, vous savez, parfois je fais des choses sans réfléchir, instinctivement. C'était un de mes amis, Julien Landais, qui avait eu cette idée d'adapter ce livre. Et puis j'y ai cru, et donc je l'ai aidé à le produire. Mais après, James Avery nous a rejoint, Vanessa Redgrave faisait partie du film, Jonathan Wismayers, et on l'a même présenté en ouverture à la Mostra de Venise. Oui, c'était pas mal en 2018.
0: Et Vanessa Redgrave, voilà un exemple de jeunesse éternelle.
1: Extraordinaire.
0: À 89 ans, elle vient de tourner dans Cold Storage, je sais pas si vous le savez. C'est un film qui raconte la menace d'un champignon qui aurait pu détruire le monde parce qu'il s'est échappé d'une capsule spatiale. Donc c'est un exemple à suivre. Le metteur en scène, donc Julien Landais, ce qu'on ne sait pas, c'est qu'au début, il avait commencé comme mannequin chez Jean-Paul Gaultier.
1: Vous avez raison, oui, j'avoue que je ne me souvenais plus de cela, mais il a beaucoup de talent, c'était un joli film, tourné à Venise bien évidemment.
0: Et je me demande, parce que vos connaissances médicales vous auraient permis d'écrire des séries comme Urgence ou comme Dr House, François Sarkozy?
1: C'est intéressant. À un moment, j'ai lancé une petite émission de télévision sur les réseaux sociaux qui s'appelle Tous pour la santé. J'ai eu la chance de travailler avec une de mes grandes amies qui s'appelle Perry Cochin, qui faisait la partie de la bande de Ruquier, et on avait des envies de séries communes. Puis finalement, ça ne s'est pas fait. Mais je vous ai dit, c'était un de mes rêves d'être acteur. Je n'ai pas dit mon dernier mot. Et l'écriture. Finalement, j'écris beaucoup d'articles scientifiques, beaucoup de tribunes sur des sujets scientifiques en essayant de les simplifier. J'ai écrit un premier livre grand public il y a 2 ans, « Vieillir heureux, c'est possible ». Mais c'était facile parce qu'il y avait un substratum, la science, donc je savais de quoi j'allais parler. Celui-là, l'éditeur Le Duc, qui fait partie du groupe Albin Michel, m'a demandé un livre très personnel. Je suis arrivé au déjeuner pour leur dire non, c'est pas possible. Je suis sorti, j'avais dit oui, j'avais pas la moyenne d'être comment le prendre. Et celui-là, j'ai bien aimé parce que finalement, j'avais une page blanche. Donc c'est vraiment là où j'ai trouvé le plaisir d'écrire.
0: On va en parler justement dans quelques instants, mais j'en reviens aux émissions médicales. Il faut pas oublier que les émissions médicales à la télévision, c'est Igor Barrère, Étienne Laloux qui les ont créées. Ça s'appelait les médicales. Et il y a eu quand même, en noir et blanc, heureusement, une opération à cœur ouvert à la télévision en 56.
1: C'est absolument formidable. C'était les opérations de Bernard, sans doute. Les premières opérations de Bernard.
0: Bien avant,
1: Ouais. C'est formidable. Non, mais moi, je rêvais devant ça. J'aime la technologie. Je trouve que les progrès de la médecine et de la science sont hallucinants.
0: Et ça ne vous empêche pas, François Sarkozy, d'aimer l'ancien et d'aimer l'art contemporain, car vous aimez l'art sous toutes ses formes. Ça aussi, c'est une autre caractéristique.
1: Vous avez raison, oui, je suis passionné de pas mal de choses, mais notamment d'art, oui.
0: Et c'est venu comme ça, parce que vous n'avez pas fait l'école du Louvre, vous n'avez...
1: Non, j'aurais beaucoup aimé. Si j'avais le temps, j'aimerais suivre les cours de l'école du Louvre et des cours de théologie, ça c'est autre chose. En fait, mon grand-père, dont vous parliez tout à l'heure, aimait l'art moderne et donc il osait afficher dans son cabinet des peintures extrêmement abstraites pour l'époque. Et mon père, Pal, dont vous avez aussi brièvement parlé, était un collectionneur compulsif. Je suis un collectionneur compulsif, c'est quasiment pathologique.
0: C'est-à-dire que vous voyez une toile d'art moderne particulièrement et vous êtes prêt à l'acheter d'art et à la défendre.
1: Ou d'art contemporain, on ne sait pas pourquoi. C'est un peu décevant. Je préférerais être un pur esprit qui n'a pas besoin de cela. Mais c'est une espèce de coup de foudre, d'amour. Alors, je n'ai pas les moyens pour avoir l'art moderne. Mais parfois, un objet, un tableau vous parle. Il raconte une histoire, il raconte une vie. Et ça m'émeut. En fait, c'est une émotion.
0: Et en même temps, vous avez créé avec des copains une sorte de collection commune pour aider les jeunes artistes ou les anciens artistes méconnus à exister.
1: Tout à fait. Encore une fois, bravo pour votre lecture. Ça s'appelle CMS Collection, nos initiales avec Johanna Chevalier et Hervé Mikhailov. Effectivement, nous sommes trois collectionneurs. Hervé Mikhailov est un des grands experts d'art contemporain. Nous avons décidé de monter cette collection commune avec deux règles. Penser que les artistes peuvent grandir, croître. Et deuxième chose, que nous aimions les œuvres tous les trois. Et in fine, nous sommes devenus une plateforme de soutien à certains artistes pour les faire connaître. Nous avons certains très beaux exemples. Une artiste, une peintre merveilleuse qui s'appelle Wong Dodin, extraordinaire, méditatif, minimaliste, qui travaillait dans son studio, son atelier, toute seule pendant 55 ans. On l'a découvert, on l'a convaincu qu'il fallait montrer son œuvre. On a organisé des expositions au Musée Guimet, au Musée Correr pour la Biennale de Venise de 2022. Et maintenant, il est dans une très grande galerie internationale. Et elle est maintenant une rockstar. Mais on a la chance de la découvrir. Maintenant, donc, elle a 80 ans. Elle est reconnue, mais elle continue son travail. Elle est un travail merveilleux. Ça, c'est la magie de l'art. Et puis, je veux vous dire quelque chose. Je pense que l'art et la beauté peuvent améliorer le monde. Il en a besoin.
0: Et je pense aussi. Et puis, elle ne vieillit pas, elle reste jeune grâce à vous. Il y a un exemple, moi, qui m'a toujours frappé, c'est Chang, vous savez, le copain d'Hergé dans le Lotus Bleu. Il est revenu en France quand il a quitté la Chine. Il s'est installé à Nogent-sur-Marne et il a fini sa vie en étant un sculpteur reconnu.
1: Non, mais tout est possible. Encore une fois, ça n'a rien à voir avec l'âge chronologique. L'âge chronologique, c'est l'âge du passeport. C'est ce qu'on a dans la tête. Les artistes ont une énergie merveilleuse, ont quelque chose à raconter. Ils peuvent l'écrire dans une phrase. Camus, je cite Camus, j'ai trouvé à la fin de mon livre, j'ai trouvé cette phrase de Camus qui m'a renversé. C'est au milieu de l'hiver que j'apprenais enfin qu'il y avait en moi un été invincible. Je me suis reconnu tellement là-dedans. C'est tellement extraordinaire. On imagine plein de choses. C'est la magie de l'art.
0: Voilà, Pierre Dac disait, il vaut mieux avoir l'âge de César Terre que l'âge de César Franck. C'est aussi une autre façon de voir la jeunesse. Et ben, ce livre, on va en parler à travers la date de sa sortie, le 23 avril 2026. À tout de suite sur Sud Radio avec François Sarkozy.
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0: Sud Radio, les clés d'une vie. Mon invité François Sarkozy, le docteur François Sarkozy, puisqu'on a évoqué vos activités multiples. Et puis, le 23 avril 2026 est sorti « Ne vieillissez pas, vivez chez le Duc », un livre très important car c'est la révolution de longévité et le capital santé. Et ce livre, comme vous l'avez dit, vous avez décidé de le faire parce qu'on vous l'a demandé, et que ça n'a rien à voir avec votre premier livre, qui était beaucoup plus général, et vous évoquez l'évolution de la science et vos réflexions par rapport à tout ça.
1: Oui, en fait, c'est, j'allais dire, ce dernier livre est le miroir du premier. Le miroir était une synthèse de la science avec quelques illustrations personnelles. Là, l'éditeur m'a demandé un livre très personnel, illustré par la science. Donc, j'avais carte blanche. La deuxième chose, comme vous l'avez dit, il y a eu très nombreuses innovations. Des médicaments, des dispositifs implantables dans le cerveau, les horloges épigénétiques. Maintenant, on peut mesurer l'âge biologique des humains, ce qui n'était pas le cas avant. On pouvait le faire il y a 3 ans, on pouvait le faire pour les animaux, pas pour le reste. Et puis en fait, ce que j'ai trouvé passionnant dans ce travail, où j'étais un peu le sujet de ma propre analyse, de ma propre expérimentation, c'est une espèce de travail un peu introspectif, je me suis poussé un peu dans mes retranchements, et ce à quoi je crois, c'est l'équilibre entre le corps et l'esprit, l'harmonie entre le corps et l'esprit. Je ne suis ni hédoniste, c'est-à-dire je ne fais pas partie de ceux qui ne pensent qu'au corps, qu'à l'exercice physique, qu'à la beauté physique, etc. L'exercice est très important pour le corps, mais il est aussi très important pour le mental et pour l'esprit. Je pense qu'il faut aussi parler de la contribution sociale, de l'altérité, de la quête de sens. C'est essentiel. Et figurez-vous qu'il y a eu de très nombreuses études qui arrive à mesurer ça maintenant.
0: Oui, et puis ce qui est important, c'est qu'il n'est jamais trop tard pour commencer à s'occuper de son corps.
1: Vous avez tout à fait raison. Alors, il vaut mieux tôt que tard, mais il n'est jamais trop tard. Une étude passionnante réalisée par les Américains avec des vétérans, c'est-à-dire les anciens combattants, ils ne rentrent pas des différentes guerres en grande forme. Cette étude a montré qu'un changement de comportement, c'est-à-dire se remettre à l'exercice physique, arrêter de fumer, faire attention à son alimentation, tout ce qu'on connaît, le sommeil, etc., permettait non seulement d'éviter la survenue d'événements cardiovasculaires, un infarctus du myocarde, un accident vasculaire cérébral, mais permettait d'allonger la vie de 10 à 15 ans, même à 50 ans ou 60 ans. Donc, il n'est jamais trop tard.
0: Et puis, en même temps, il y a le corps, mais il y a l'esprit. Et le mélange des deux est indispensable.
1: Indispensable, c'est cet équilibre auquel je faisais référence. Je ne pense pas, je ne suis pas comme Brian Johnson, vous savez, ce milliardaire américain qui ne pense qu'à faire reculer son âge biologique, sûrement évidemment intéressant, mais je n'ai pas du tout envie d'avoir la même vie que lui. Il se lève à 5 heures du matin, il mange des graines, il est couvert d'électrodes, il prend le plasma de son fils. Est-ce que je veux ça? Non, moi j'ai envie de plaisir, j'ai envie de profiter de la vie. Alors, la discipline que je m'impose à faire de l'exercice physique tous les jours est un alibi pour me permettre le plaisir et le plaisir, une justification pour la discipline. C'est un équilibre entre les deux que chacun doit trouver.
0: Et puis, il y a la méditation et la spiritualité.
1: Ah oui, ça, je pense que c'est clé. Certaines études, je vais commencer par la partie plus facile, moins personnelle. Certaines études ont montré que les gens qui font de la méditation en pleine conscience vont non seulement ralentir la réduction de la taille des télomères dont je parlais tout à l'heure, mais vont même les rallonger. Et on a montré maintenant par des études très scientifiques que les gens qui pratiquent cette méditation ont un meilleur équilibre psychologique, un meilleur équilibre émotionnel. C'est démontré. Il y a d'autres études qui ont montré que la spiritualité, sans doute, était source d'une vie plus longue. Pour moi, c'est essentiel.
0: Et puis, il y a le sommeil. Et moi, je me souviens de Jean-Pierre Cassel, comédien, qui s'endormait 3 minutes sur un champ de course au milieu de l'épreuve, sans problème, et qui dormait 3 minutes.
1: L'important, c'est de récupérer. C'est le sommeil est essentiel pour récupérer. Essentiel. C'est là où on remet toutes les horloges biologiques à zéro. On a besoin de ça. Alors, les profils de dormeurs ne sont pas les mêmes. Il y a des gros dormeurs, des petits dormeurs, et puis bien évidemment, le type de sommeil est un peu différent selon les âges de la vie. Mais c'est un point absolument essentiel.
0: Et justement, vieillir, c'est une chanson de Jacques Brel, qui est curieusement la dernière chanson qu'il a enregistrée.
11: 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Du fait des Allemands.
0: C'est fou parce qu'il avait décidé de mourir en bonne santé. Malheureusement, il n'a pas tenu le choc. Mais là aussi, il y avait une énergie hors du commun. Et l'énergie, elle compte aussi, François Sarkozy.
1: L'énergie est essentielle. Vous savez que Joséphine Baker disait « La vie, c'est la danse. Je veux mourir épuisé. » à la fin d'une danse ou d'un refrain, je trouve que c'est magnifique. Je pense que l'énergie de vie est essentielle, à tel point que il me semble, c'est mon point de vue, on a le droit de ne pas être d'accord, que l'iniquité, l'inégalité entre les humains, ce n'est pas la beauté, ce n'est pas la richesse, ce n'est même pas l'intelligence, c'est l'énergie de vie. Et l'énergie de vie, ça se travaille.
0: Mais Joséphine Baker, je me souviens de son dernier concert, sa dernière première avec vraiment le tout Paris à Bobino. Il y avait un dîner ensuite au Bristol jusqu'à 3h du matin. Elle était en pleine forme. Elle a eu un AVC 2 jours plus tard, mais elle avait cette énergie.
1: Oui, alors il y a des êtres, mais il y a aussi des patients, des malades qui ont une énergie de vie, des porteurs de handicap qui ont une énergie de vie. Je pense que c'est là où est la différence entre les humains. Et encore une fois, l'énergie se travaille. Alors, on a parlé d'exercice physique, on peut parler de méditation, on peut parler de respiration, on peut parler de marche. On a parlé évidemment d'interactions sociales. Maintenant, on a clairement montré que les interactions sociales ont un impact majeur sur la durée de vie.
0: Et puis, les salles de sport, c'est bien, mais attention, vous dites combien il faut se méfier, il faut pas aller trop loin, François Sarkozy.
1: Alors moi, j'aime bien me challenger et toujours essayer de faire un petit peu plus. Oui, il faut, quand on se met au sport, il faut pas être trop brutal, il faut le faire de façon progressive, il faut le bon équipement, éventuellement au départ avoir un conseil pour faire les bons mouvements. Mais après, ça devient une espèce de drogue en fait. Je veux vous dire, je me lève tous les matins entre 6h30 et 7h pour faire une longue séance d'activité physique, de gymnastique ou pour aller courir. Franchement, je préférerais dormir, lire ou regarder un film. Pourquoi je le fais? Je me sens mieux dans mon corps, mais surtout je me sens mieux dans ma tête. Et je pense que c'est ça qui me permet d'avoir pas mal d'activités en parallèle.
0: Et vous évoquez aussi dans ce livre, François Sarkozy, Winston Churchill, No Sport, qui était une légende en fait.
1: Oui, parce que quand il était jeune, il était joueur de polo.
0: C'est extraordinaire. On a l'impression qu'il n'a jamais fait sport de sa vie. En même temps, c'était un dévoreur.
1: Moi, je suis un passionné.
0: Il mangeait un roast beef entier pendant le déjeuner. C'était une sorte.
1: Alors, c'est pas un exemple nécessairement à suivre. Oui, il y a toujours les exceptions qui confirment la règle.
0: Oui, parce que dans ce livre, vous parlez de l'alimentation aussi.
1: Très
0: et ça,
1: important.
0: C'est essentiel, François Sarkozy.
1: Essentiel. Alors, on parle beaucoup du quoi. Quel régime avoir? Alors, on sait que ce qui est mieux, c'est bien sûr le régime méditerranéen, hein, de limiter les graisses, le sucre, le sel. Ce qu'on sait peut-être moins, c'est le combien. Effectivement, on a montré dans les études scientifiques qu'une restriction calorique, à condition d'avoir un régime très équilibré, permet de vivre plus longtemps. C'était confirmé par une étude récente en montrant l'impact sur les horloges épigénétiques, hein, pour faire reculer l'âge biologique. J'ai bien dit reculer l'âge biologique. Ce dont on parle pas ou trop rarement, c'est le quand. Et là, c'est pas inintéressant de éventuellement de pratiquer de temps en temps le jeûne intermittent.
0: Oui, en même temps, je me souviens d'Aznavour qui disait pour être en forme, il faut boire un verre de vin pendant chaque repas. Il a vécu 94 ans.
1: Oui, très bien. Si ce n'est qu'un verre, c'est faisable. Vous savez que je parle aussi des soi-disant recettes miracles ou élixirs de jouvence. On parle beaucoup du vin. J'en parle dans le livre. Il faudrait une quantité de vin où nos foies seraient morts bien avant. Donc l'alcool, évidemment, avec modération et surtout pas tous les jours. Mais moi, j'avoue que quand je suis en Provence avec mes copains, avec mes enfants, oui, je prends un verre de rosé. Maintenant, j'ai quelques conduites pour essayer de limiter les choses. Je rajoute des glaçons, enfin, des choses comme ça.
0: Oui, mais en même temps, il y a un souvenir de jeunesse qui vous a marqué. Votre mère ne finissait jamais un repas sans dessert.
1: Jamais.
0: Avec la dame blanche. Et ça vous est resté.
1: Oui, mes parents étaient des bons vivants et aimait les desserts. Ma mère adorait ça. Ma mère aimait, je vous ai dit, le beurre, la crème fraîche et les desserts. Mais elle avait une telle énergie de vie, une telle hygiène par ailleurs. Elle marchait, elle aimait le sport, elle promenait son chien, elle jouait au bridge, elle avait des copains. Elle était un personnage formidable. Et puis elle était dans l'altérité, extrêmement généreuse. Et ça, je pense que c'est essentiel.
0: Et vous êtes généreux, vous, quand vous mangez du chocolat?
1: Généreux avec moi. Oui, je me lâche parfois gravement, mais j'ai des conduites d'évitement aussi, hein. Parce qu'en plus j'aime le chocolat, mais qui est pas le meilleur pour la santé. J'aime le chocolat au lait et au praliné. J'essaie de ne plus acheter de plaques de chocolat, mais parfois je sais où elles sont. Et oui, hier soir, par exemple, j'étais fatigué. Hop.
0: J'ai un jour.
1: C'est aussi pour ça que je fais beaucoup de sport.
0: Voilà, mais le professeur Applebaum m'a un jour expliqué qu'en fait, dans le chocolat, il y avait des corps qui régénéraient le cerveau.
1: Oui, c'est quelque chose. Puis c'est une espèce d'aliment émotionnel, un petit peu.
0: Et puis, je crois que le vrai secret de l'éternelle jeunesse, et que vous l'évoquez dans ce livre, c'est celui-ci. Parce que Henri Salvador, qui était tout sauf un paresseux, il a énormément travaillé dans sa vie en riant. Ben, le travail, c'est la santé, ça pourrait être votre devise.
1: Oui, alors, je ne suis pas le seul à dire ça. Ce sont des études scientifiques qui ont montré que les gens qui travaillent plus longtemps vivent plus longtemps. Bien évidemment, il faut adapter les conditions de travail à la pénibilité. Évidemment, si on travaille dans une mine de sel, c'est pas la même chose. Quand je parle de travail, je parle aussi d'activité cérébrale. On a noté que 18 mois à 2 ans après un départ en retraite non préparé, il y avait une morbidité, une mortalité plus importante. Pourquoi ? Alors, au départ, on peut être grisé en disant « j'ai du temps pour moi », mais après, il faut savoir occuper son temps. Et puis, quand on travaille, on fait partie d'une équipe, on fait partie d'une chaîne humaine. On a une utilité. Quand on est à la retraite, qu'on n'a pas préparé, qu'on n'a pas d'autres passions, pas d'autres occupations, c'est pas forcément des occupations salariées ou rémunérées, eh bien on perd ce sentiment d'utilité sociale et ça entraîne une dépréciation de soi. Et nous avons en France un triste record des dépressions chez les personnes âgées, avec un nombre de suicides chez les personnes âgées assez important, puisqu'on parle en moyenne de 2700 morts par an. Peu ou prou le nombre de morts sur la route. C'est énorme.
0: C'est énorme. Et ce qui est étonnant aussi, c'est un jour, je rencontre un PDG qui venait de perdre son travail. Il me dit, j'ai plus de voiture, je suis perdu dans Paris, je sais pas comment faire. Il y a quand même des choses hallucinantes.
1: Oui, alors c'est peut-être aussi des personnalités monomorphes qui n'ont qu'un seul sujet d'intérêt. Je crois que nous partageons cette curiosité pour plein de domaines différents. Mais je comprends, moi j'ai besoin de travailler parce que, d'abord j'ai besoin de travailler, j'ai encore des enfants pas trop vieux, donc il faut qu'ils finissent leurs études, et puis j'ai besoin de ça pour ma stabilité psychique, et puis parce que j'adore mon travail, j'adore ce que je fais. Quand je parle de prévention, d'immunisation, de vaccination, j'ai la chance de travailler avec des associations de patients sur l'obésité, c'est passionnant de faire évoluer les choses. Ou sur un plan cardiovasculaire avec la fondation Cœur Recherche, je suis passionné, j'adore ça.
0: Et dans ce livre, vous évoquez aussi un film célèbre avec Michel Morgan et Bourvil, Le miroir à deux faces, le seul film dramatique de Bourvil. Et c'est vrai que ce film vous a marqué.
1: Oui, c'est vrai, l'histoire, j'avais trouvé, était magnifique. Bourvil est marié avec Michel Morgan. Michel Morgan, au début du film, à un nez qui ne lui plaît pas. Elle décide de se faire opérer, de faire changer son nez, une rhinoplastie, mais donc, vous l'avez noté, il y a 50 ans, lui n'en a pas envie. Elle y va quand même. Il ne la reconnaît pas, il ne la reconnaît plus, peut-être parce qu'il se met trop en doute, il doute trop de lui. Elle le quitte, c'est une histoire triste. Mais oui, je pense que ça m'a marqué parce que j'ai trouvé que c'était des sentiments humain, le visage, votre visage vous appartient évidemment, mais pas qu'à vous. Surtout quand on a une relation. J'ai trouvé que c'était un film de Kayat, hein, si ma mémoire est bonne.
0: Exactement.
1: Magnifique.
0: Et ce film pour la promotion, comme on devait pas voir le visage de Michel Morgan avant le début, elle se déplaçait avec un voile noir pour qu'on ne voit pas la transformation physique. Alors vous, je crois que écrire c'est aussi une de vos thérapies. Et puis surtout le bonheur d'être heureux quoi qu'il arrive et d'avancer de cette façon.
1: Alors, je le disais tout à l'heure, je suis beaucoup plus serein et heureux maintenant que je ne l'étais à 20 ans. Je crois que ça fait partie aussi des âges de la vie. Quand on est jeune, on veut tout, on veut le développement, il n'y a pas de raison de choisir. Quand on gagne en maturité, pour pas parler de vieillesse, quand on gagne en maturité, on sait mieux hiérarchiser les choses, et surtout, j'ai appris quelque chose. Je ne laisse plus le négatif. Nous avons tous des emmerdements, des épreuves, des difficultés, mais je ne laisse plus ce négatif contaminer ce qui est positif. je suis avec vous, je suis content, j'en profite, ça me plaît. Je suis avec mes enfants, ça me plaît. Pourquoi avoir la double peine de ressasser? Avant, je ressassais. Je suis tellement perfectionniste que je ne supportais pas que quelque chose ne soit pas réglé. Et je pense que j'en devenais impossible pour mon entourage et impossible pour moi. Donc finalement, c'est plus simple de vivre avec moi maintenant qu'avant.
0: Enfin, en tout cas, c'est très simple de vivre avec ce livre que je conseille à celles et ceux qui nous écoutent, parce que ne vieillissez pas, vivez. C'est un message d'espoir dont on a vraiment besoin en ce moment, vous l'avez dit. Et je le partage, je suis certain qu'on n'est pas les seuls à le partager, François Sarkozy.
1: Merci mille fois pour votre invitation et pour votre lecture si précise et pertinente.
0: Eh ben, c'est la moindre des choses, car vous le méritez largement. Le livre est aux éditions Le Duc. Merci François Sarkozy et à bientôt pour d'autres livres.
1: Avec plaisir.
0: Les clés d'une vie, c'est terminé pour aujourd'hui. On se retrouve bientôt. Restez fidèles à l'écoute de Sud Radio.
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15: Il est 22h.
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15: Bonjour à tous, nous allons passer 2 heures ensemble sur Sud Radio. Alors Hélène Vecchiali est mon invitée, elle était venue récemment pour évoquer nos mères, hein, nos mamans comme on dit, puisque c'était juste avant la fête des mères. Et puis du coup, je me suis dit pourquoi pas aujourd'hui parler des papas, hein, ces fameux pères qui sont un peu souvent oubliés dans la construction de notre identité. Et justement, Hélène Vecchiali est psychanalyste et peut-être qu'elle sait bien mieux que moi encore à quel point on a aussi besoin d'une image masculine pour se construire, même si on est une femme. Cette fameuse bisexualité psychique dont parlent les psys. D'ailleurs, un père absent, ça laisse aussi des traces dans notre psychisme, parce qu'on va l'imaginer, notre père absent, je suppose. Même si on ne sait pas vraiment ce qu'est une bonne mère, est-ce qu'on sait ce qu'est un bon père? C'est peut-être la première question que je poserai à Hélène. En tout cas, aujourd'hui, l'image du père a certainement beaucoup bougé, peut-être encore plus que celle de la mère. Et d'ailleurs, il y a des pères aujourd'hui qui savent élever seuls leurs enfants. Et je vous propose qu'ensemble, on parle de nos pères. Alors, on peut aussi évidemment parler de ces pères toxiques qui sont parfois violents, voire même abuseurs. Quoi qu'il en soit, je vous invite à venir nous raconter votre relation à votre père, ce que vous avez envie de nous en dire, et c'est au 0826 300 300. Hélène Vecchiali, merci d'être avec nous.
13: Merci Brigitte.
15: Vous êtes psychanalyste et donc forcément vous avez beaucoup étudié la construction psychique d'un individu. Alors, je vois que vous avez votre petite feuille prête à nous dire tout ce qu'on doit savoir sur les pères.
13: Et un peu plus. Pour synthétiser, ça c'est dur à dire, synthétiser, je dirais qu'au-delà du lien affectif qui l'unit à son enfant, un père n'est pas seulement une personne, c'est aussi une fonction.
16: Bien sûr, c'est valable pour les pères, pour les beaux-pères, enfin pour tout homme qui fait fonction paternelle auprès d'un enfant. Et dans la tradition psychanalytique, cette fonction consiste à introduire trois réalités essentielles, la limite, la loi et la séparation. Donc la limite, dès les premières années de la vie, l'enfant est dans un univers où ses besoins et ses désirs occupent toute la place. Et à ce moment-là, le père est traditionnellement celui qui va dire non. Alors pas un non qui pourrait être mal compris. On croit qu'il empêche l'enfant d'être heureux. Ce non, en réalité, c'est l'inviter à grandir. Et grâce à ce non, eh bien, il y aura une frustration. Et cette frustration permet à l'enfant l'autonomie et la maturité. Donc ça, c'est pour la limite. Maintenant, j'en arrive à la loi, la deuxième fonction dont je parlais. Et quand on parle de loi, on ne parle pas de loi pénale, hein, on parle de la personne qui va instaurer les règles, les interdits, le respect des autres, la capacité à vivre ensemble. Et ainsi, en posant cette loi, le père rappelle à l'enfant qu'il existe quelque chose de plus grand que ses envies du moment. Et là encore, imposer cette loi ouvre la porte vers la société, vers la culture, vers le langage et vers les autres. Donc, j'ai parlé de la limite, j'ai parlé de la loi. Maintenant, je termine avec la séparation. Pour permettre à l'enfant de grandir, eh bien, le père va aider l'enfant à couper, entre la mère et l'enfant, à couper cette relation fusionnelle. Et cette séparation n'est pas une rupture, hein, au contraire, ça va permettre à l'enfant de devenir un individu. Et le père va introduire ainsi une troisième personne dans la relation et va montrer à l'enfant que la mère n'est pas tout son univers, qu'il existe un monde au-delà du cercle familial. Et cette séparation va permettre de favoriser la construction de la personnalité et l'accès à une vie psychique équilibrée.
15: Oui, alors ça c'est très important tout ce que vous venez de dire, parce qu'aujourd'hui, où en effet on entend beaucoup de femmes qui veulent élever seules un enfant et qui ne veulent pas de père, on peut craindre en effet que ces enfants soient un peu trop engloutis, si je puis dire, dans la matrice maternelle. Hein.
16: Oui, Lacan va plus loin, hein, puisqu'il indique que l'absence de père, mais l'absence réelle, sans place à la fois réelle et sans place symbolique, eh bien, c'est ça qui introduit la psychose, c'est-à-dire, en termes vulgarisés, la folie.
15: Oui, parce que tout nous est permis, tout nous est dû, puisqu'on est l'enfant roi qui n'a aucune limite et aucune loi. Hein.
16: Oui,
15: vous venez très justement de nous le signaler. Donc, c'est important de comprendre que le père a un rôle essentiel dans la construction psychique d'un enfant. Oui. Après, bien sûr, il peut être absent, mais il est nommé.
16: Oui, ah, voilà, il a une place symbolique, c'est-à-dire que la mère peut très bien être seule et puis invoquer un père, un grand-père, et l'enfant sait qu'il y a une tierce personne.
15: Il y a du masculin qui a existé.
16: Ça peut être un parrain, ça peut être un oncle, mais qu'il y a une tierce personne qui peut être présente, et puis qu'il y a une tierce personne qui a été à l'origine de sa naissance. C'est-à-dire qu'il a fallu
15: la moitié de ses gènes sont
16: un spermatozoïde pour venir féconder cet ovule et que donc ça tombe pas du ciel.
15: Et nous, en tant qu'enfants, forcément, on se construit avec ces deux images, maternelle et paternelle.
16: Oui.
15: Après, chacun va faire comme il peut et c'est un travail, j'imagine, qu'on analyse souvent en psychanalyse.
16: Oui, et c'est un travail qui est non seulement nécessaire, mais cette place du père, elle est vitale. Et ce qu'on voit aujourd'hui chez ces adolescents qui vont tuer le copain parce qu'il voulait le stylo et que le copain a refusé de donner le stylo, eh bien, on est tout à fait dans cette histoire. C'est-à-dire, il supporte pas la frustration, il a pas intégré la loi,
15: et
16: tout lui est dû tout de suite et maintenant. Et ça, dans ce qui se passe aujourd'hui dans la société, c'est quelque chose qui doit nous alerter et en se posant la question de est-ce que ces enfants sont des gamins qui sont capables de tuer parce qu'ils ont été frustrés 5 secondes ? Est-ce qu'il y a eu du père dans cette histoire ?
15: C'est vrai qu'on se pose un peu la question, hein, parfois, de justement, du rôle du père. Est-ce qu'un père, justement, peut élever seul un enfant s'il n'y a pas du tout de mère? Et je pense, par exemple, à certains hommes qui aujourd'hui ont recours à la GPA.
16: Mais je pense que c'est exactement la même chose, c'est-à-dire qu'il faut une figure maternelle quelque part. Hein. Moi, j'ai des amis qui ont adopté un couple d'hommes qui ont adopté un enfant et qui m'ont questionné et je leur ai dit est-ce qu'il y a une marraine? Est-ce qu'il y a une femme dans l'équation pour qu'ils entendent autre chose, qu'ils perçoivent autre chose et effectivement dans ces conditions ça permet à l'enfant de voir des altérités, de comprendre une vie en société riche.
15: C'est intéressant ce que vous dites parce que ça va un peu à l'encontre des courants LGBT qui disent il peut y avoir papa 1 et papa 2 ou maman 1 et maman 2. En fait non, vous dites c'est nécessaire pour la construction psychique d'un enfant qu'il y ait du féminin et du masculin.
16: Oui. Je pense que plus on peut offrir des richesses à un enfant, j'ai utilisé une métaphore, c'est un peu comme lui apprendre le français et l'anglais ou le français et le chinois, enfin il faut l'ouvrir vers lui apprendre le français et l'anglais ou le français et le chinois, enfin il faut l'ouvrir vers ce qui est différent. Et

0: vous et on va commencer par Kevin qui a envie de montrer, de nous dire surtout à quel point son père a eu beaucoup d'importance dans sa construction. On lui donne la parole dans un instant.
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1: Hélène Vecchiali est avec nous et vous êtes psychanalyste, vous êtes autrice de nombreux livres qui sont toujours très justes.
2: Merci.
1: Justement sur ce que c'est que l'être humain et notamment le dernier d'ailleurs, la déconstruction des hommes, une fausse bonne idée que je conseille et qui était aux éditions Très Daniel, si je ne me trompe. Kevin, bonjour.
3: Oui, bonjour Brigitte, bonjour Hélène.
2: Bonjour Kevin.
3: Bonjour, oui. Moi, je voulais intervenir aussi pour parler justement de mon père, qui a eu une importance énorme dans ma construction, en fait. C'était pas un homme qui parlait beaucoup de ses émotions, mais il m'a quand même transmis des valeurs essentielles. Le respect des autres, l'honnêteté, le sens du travail et la parole donnée, surtout. Mmh. Et il m'a toujours appris qu'il fallait aussi assumer ses choix et jamais baisser les bras face aux difficultés.
2: Bravo.
3: Non, franchement. Et du coup, aujourd'hui encore, quand je dois prendre une décision importante, je me demande souvent qui l'aurait fait à ma place.
1: Moi, je trouve intéressant dans ce que vous dites, Kevin, c'est qu'on voit votre père vous a donné de la force, mais vous a aussi montré que c'était à vous

0: de vous construire, de faire ce que vous enfin de faire vos choix et de les assumer quoi. C'est-à-dire oui, qu'il voilà, il vous a pas dit tu es formidable, tu réussiras tout. Non, tu réussiras si tu t'en donnes les moyens.
1: Voilà, exactement ça. C'est pour ça qu'il n'était pas parfait. Hein. Ce que je disais, parfois, il était exigeant et même dur. Hein. Mais avec le recul, je comprends quand même que c'était sa façon aussi de nous préparer à la vie et à la vie de maintenant.
2: Oui, il vaut mieux apprendre aux enfants, depuis qu'ils sont petits, leur apprendre ce que c'est que la frustration, ce que c'est qu'un non, etc., plutôt que ce soit la société qui s'en charge et qui le fera de façon beaucoup plus violente.
1: Oui, exactement. Voilà, c'est ce que j'essaie de m'efforcer de faire aujourd'hui, maintenant, avec mes propres enfants.
2: C'était un beau modèle, effectivement.
0: Et donc, vous êtes comme votre père, un peu, on va dire, sans échanger trop vos émotions, mais en leur donnant vos valeurs qui étaient celles de votre père et qui seront donc celles de vos enfants.
1: Oui, oui, voilà, j'essaye autant que faire se peut d'inculquer les valeurs, le respect, le travail et le savoir-être, surtout avec tout le monde, et puis d'aider et assumer leurs choix s'ils souhaitent faire telle ou telle activité ou partir dans telles études, ben voilà, pas écouter les autres et s'écouter soi-même.
0: Mmh. Et votre père, ils étaient ensemble avec votre mère ou vous avez vécu des parents séparés?
1: Non, ils ont toujours été ensemble.
0: D'accord.
2: Et votre compagne, elle est avec le même état d'esprit pour élever vos enfants?
1: Oui, complètement, c'est pareil, la valeur travail, voilà, tout ce qui est le savoir-être, la politesse, toujours faire en sorte que nos enfants soient polis, respectueux et qu'ils assument leur choix aussi.
2: Ils ont quel âge, vos enfants?
1: Alors, j'ai un garçon de 14 et une fille de 17.
0: D'accord, donc ils sont déjà assez grands. Et justement, voilà. Votre fils, vous trouvez qu'il ressemble à votre père? Je fais exprès de sauter la génération, la vôtre.
1: Non, je pense qu'il me ressemble vraiment plus, moi, comment j'étais dans mon adolescence. Il retransmet un peu plus les choses que je faisais au travers de ses activités, les relations qu'il avait avec ses amis. C'est vraiment, je me retrouve, moi, à son âge.
0: D'accord. Et alors, en quoi vous êtes différent de votre père?
1: Alors en quoi je peux être différent de mon père? Je fais déjà un métier qui est totalement différent du sien, où lui il travaillait vraiment en tant que chauffeur routier, où il était seul dans une cabine. Et moi je travaille plus dans le social, où je donne plus de ma personne, où je vais plus vers les gens. Il était plus introverti que moi.
0: D'accord. Et vous expliquez ça comment?
1: Alors peut-être que je tiens ça du côté de ma maman qui était aussi...
0: Ah, quand même, elle arrive, la maman.
1: Voilà, ma maman qui était dans le paramédical, qui était aussi aide-soignante en maison de retraite, et je pense que j'ai plus tiré de son côté niveau métier.
0: Mmh. Oui, c'est intéressant parce qu'on voit là tout de suite que vous vous êtes construit grâce aux deux, quoi, et c'est formidable.
2: Oui,
1: exactement.
2: Et aujourd'hui, vous voyez chez vos enfants, vous voyez que vous apercevez la mise en acte des valeurs que vous leur avez inculquées.
1: Oui, voilà, exactement. Bon, je vois ma fille qui est partie dans les études de coiffure où elle est plus attirée à aller vers les personnes âgées. L'objectif aussi d'aller dans faire un être itinérant et pouvoir aller proposer les services plus tard dans les EHPAD et des choses comme ça. Donc je me dis que voilà, elle est dans le même état d'esprit que moi et elle va vraiment aller vers les autres.
2: Oui, oui. La générosité familiale.
1: C'est ça, exactement.
0: Ça fait du bien d'entendre ces valeurs qui parfois ont l'air de disparaître. Et qu'est-ce que vous diriez actuellement? Vous trouvez que justement on ne tient pas assez compte de l'importance des parents? Est-ce que ça a été difficile pour vous? Je vais poser ma question différemment. Est-ce que ça a été difficile pour vous de donner des valeurs assez strictes à vos enfants parce que peut-être leurs copains n'avaient pas ces mêmes valeurs?
1: Ouais, je vois exactement ce que vous voulez dire. Oui, effectivement, on a pu paraître peut-être plus rigide.
0: Un peu ringard.
1: Ouais, vraiment à l'ancienne par rapport à certains jeunes où on n'a pas forcément inculqué la tablette tout de suite, où ils ont été vraiment dans les dernières un téléphone portable en arrivant au collège. où on ne laissait pas forcément sortir peut-être à un certain âge le mercredi après-midi, ou voilà, où on accompagnait toujours, quoi. Donc c'est vrai que parfois les enfants nous ont dit avoir un peu souffert en disant bah oui, mais tous mes copains font ça et pas moi. Mais voilà, nous on a voulu rester dans ce qu'on avait choisi et déterminé, et c'est ce qu'on fait encore actuellement.
0: Et vous avez l'impression que vous avez eu raison aujourd'hui?
1: Oui, je pense, au vu des résultats, que ce soit au comportement et au niveau scolaire, et comment ils sont appréciés, que ce soit dans la ville où on habite, ou au niveau de la famille, enfin, j'ai jamais eu un retour négatif de mes enfants. On ne dit pas qu'ils sont parfaits, hein, loin de là, mais j'ai jamais eu un retour négatif, que ce soit comportement ou assiduité au niveau de mes enfants.
2: Et est-ce que vos enfants eux-mêmes réalisent que vous aviez raison à l'époque de maintenir le cap de cette façon?
1: Alors, j'ai ma fille qui me l'a fait un état des lieux il n'y a pas si longtemps, en me disant, bah, tu vois, la copine avec qui j'étais, où je faisais beaucoup de sorties, bah là, actuellement, elle n'a pas forcément continué les études, elle cherche du travail, et, enfin, elle a à peine 18 ans et elle n'a pas continué. Alors que moi, je lui dis, bon, bah, voilà, on a peut-être été un peu sévère sur certains devoirs ou sur l'école ou sur un petit peu de cours particuliers, mais bon, à l'heure actuelle, elle va passer son bac pro, et elle a choisi une filière dans laquelle elle s'y plaît et dans laquelle elle s'épanouit. Donc, je lui ai dit, voilà, c'était un peu dur à ce moment-là, mais là, maintenant, tu t'épanouis dans ce que tu fais.
2: Oui, oui. Oui, c'est sûr que les enfants, plus tard, remercient leurs parents quand ils ont réussi à être courageux contre tous les autres parents de leurs copains et de leurs copines qui les obligeaient à faire autrement, quoi. Oui, c'est sûr que c'est...
1: Oui. Complètement.
2: C'est pas facile pour les parents aujourd'hui, c'est sûr.
1: Les parents nous avaient accordé, mes parents m'ont accordé bénéfice du doute en disant, bah voilà, tu assumes tes choix, tu veux changer de filière, tu changes, mais tu vas jusqu'au bout. Et c'est ce que j'ai réussi à faire, et maintenant je suis pleinement épanoui aussi dans mon métier.
2: Oui.
0: Et alors, votre père, est-ce que c'est un bon grand-père?
1: Oui. Alors, c'est un bon grand-père. Elle n'a pas énormément de patience comparée à ma mère, mais voilà. On va dire que ça reste un homme, c'est un bon grand-père qui est prêt à tout pour ses petits-enfants. Un coup de téléphone, il fait le taxi quand il veut et quand il peut pour les emmener là où ils veulent.
2: C'est bien ça. C'est important aussi les grands-pères, hein?
1: Oui.
2: Parce qu'ils transmettent là aussi des valeurs et surtout un modèle.
1: Bah voilà, et puis eux ils sont aussi contents qu'ils voient que l'éducation qu'ils nous ont donnée, on essaie de la retransmettre aussi à nos enfants, et ça reste dans la continuité. Donc oui, c'est pour ça qu'on s'entend bien et qu'ils s'entendent bien avec eux aussi. C'est important, oui.
0: Et oui, ça crée du lien familial de génération en génération. En tout cas, merci. Exactement. Kevin, pour
2: merci,
0: ce
2: Kevin.
0: Témoignage.
1: Et puis... Pas de souci, merci beaucoup à vous.
0: Mais non, mais merci à vous. On va se retrouver pour le Love Conseil. On va parler des 5 phases après une épreuve. Et puis nous aurons Marianne. Son père n'était peut-être pas très bienveillant. Elle nous raconte dans un instant.
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1: Eh bien, on va parler des cinq phases après une épreuve. Dans la vie, on rencontre tous des épreuves. Alors, c'est des épreuves plus ou moins graves, plus ou moins douloureuses, évidemment. Hein. Et plus on est impacté, si je puis dire, par l'épreuve, plus évidemment ces cinq phases peuvent être délicates, longues. Mais c'est important de comprendre que chaque étape est nécessaire et il faut les intégrer. Alors, souvent, la première phase, alors elle va durer plus ou moins longtemps, mais c'est une sorte de déni, hein, comme si c'était pas possible que ça nous arrive à nous. Vous êtes d'accord avec ça?
2: Exactement.
1: La seconde, c'est souvent de la colère, hein, on trouve ça tellement injuste que ça nous arrive à nous, ce qui veut dire qu'on sort déjà un peu du déni. Et parfois, on va en vouloir à celui ou celle qui nous a fait du mal, ou alors on va chercher un responsable. Hein. C'est un peu d'ailleurs le problème dans notre société, c'est jamais de notre faute, c'est toujours, il faut toujours trouver le coupable. Mais parfois, ben, c'est la faute à pas de chance. Quand on a... Enfin, ça peut arriver que ce soit la faute à pas de chance, et malheureusement, il faut accepter cette fatalité qui nous touche et qui n'est certes pas juste, mais qui il y a personne, peut-être Dieu là-haut qui serait responsable, je ne sais pas. Troisième phase, souvent il y a un peu de marchandage, hein, on demanderait presque un flashback, hein, qu'on rebobine le fil, ou alors tout d'un coup on promet à Dieu qu'on va devenir croyant si les choses s'arrangent, etc. Bref, si c'est une rupture, on promet à notre partenaire qu'on refera plus ça pour qu'il revienne. Enfin, on essaye de marchander.
2: Négociation,
1: c'est absolument, si vous voulez. Et puis après arrive quand même cette phase nécessaire où on va s'écrouler, hein, voire même aller très très mal. Donc c'est une phase qui peut être dangereuse et il faut pas la sous-estimer, notamment quand on a un proche qui traverse une épreuve. C'est à ce moment-là qu'il faut peut-être être présent si on voit qu'il a du mal et qu'il est en train de
2: perdre
1: pied. Hein. Et puis cinquième phase, enfin l'acceptation. Hein. On accepte ce qui s'est passé et après, c'est si on accepte justement qu'on va pouvoir en faire peut-être quelque chose qui va nous faire grandir. Si on n'accepte pas, eh ben on va rester peut-être dans la colère ou dans la dépression ou dans la vengeance, je ne sais pas. Mais de toute façon, il faut accepter pour que cette épreuve finalement devienne entre guillemets positif, parce qu'il y a des épreuves évidemment qui sont difficiles à voir du côté positif.
2: Oui, puis ce qui est intéressant dans ce que vous dites, c'est que ces phases, parfois on les traverse dans cet ordre très précis et au fur et à mesure, puis parfois on fait des tout petits allers-retours sur la phase précédente avant d'arriver, et comme vous l'avez dit justement, parfois aussi on peut rester dans une des phases. J'ai le souvenir d'une amie de la famille qui avait pas supporté son divorce et qui est restée dans le déni pendant 30 ans. Elle est restée à la première étape.
1: Elle s'appelait toujours Madame Dupont.
2: Oui, voilà. Et il n'y a rien à faire. Et elle disait mon mari et personne n'arrivait à lui faire changer d'avis. Donc parfois on peut rester sur une des phases. Il y a des personnes qui restent.
1: C'est une manière finalement de se protéger parce qu'on n'a pas la force ou l'intelligence.
2: Oui, c'est un système de défense.
1: Mais qui est négatif, évidemment.
2: Bien sûr, qui est nocif. Oui, tout à fait.
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1: 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Bonjour Marianne.
3: Bonjour Brigitte, bonjour Hélène.
2: Bonjour Marianne.
3: Bonjour. Oui, donc moi j'appelais parce que j'ai été élevée par mes parents, dont mon père qui était très autoritaire.
1: Oui.
3: Et on a été vraiment élevés dans la peur avec mes sœurs. Et là, en fait, moi j'ai un petit garçon qui a 7 ans. Et il ne connaît pas son géniteur. Je l'élève vraiment seule, quoi. Donc mon père a quand même un rôle très important dans sa vie. Et en fait, moi, j'appelle plus pour avoir des conseils. C'est que là, je vais changer de travail et je pars en formation une année scolaire assez loin. Et du coup, c'est mes parents qui vont s'occuper de mon fils en fait pendant toute cette année. Et mon fils a déjà commencé à me dire, j'aime pas quand papy et mamie s'engueulent parce qu'ils se disputent souvent devant lui. Et du coup, je ne sais pas quoi faire pour gérer ça. Ça m'inquiète beaucoup qu'il soit une année scolaire dans ce climat-là, quoi.
1: Mais vous avez raison.
2: Et est-ce que vous en avez parlé à vos parents ?
3: Alors, j'en ai parlé à ma mère, déjà. Parce que c'est plus facile le dialogue avec elle et elle fait un peu le relais. Mais j'en ai pas encore parlé à mon père. Donc, je sais qu'il va falloir le faire. Mais du coup, je préfère avoir des petits conseils avant. Mmh.
2: Mais dans un premier temps, peut-être, qu'est-ce que vous aimeriez lui dire ? Si vous allez au fond de vos tripes, qu'est-ce que vous aimeriez lui dire concrètement ?
3: En fait, moi, ça m'a détruit d'avoir des parents qui crient toujours, qui nous élèvent dans cette peur constante. Et moi, je fais tout dans mon foyer pour qu'il n'y ait pas de cris. Et j'ai vraiment peur de ça. J'ai peur que ça ait des conséquences sur le long terme sur mon fils, quoi.
1: Alors,
3: j'aimerais lui dire ça, mais
1: déjà, d'abord, vous êtes une fille, lui c'est un garçon, c'était vos parents, lui c'est ses grands-parents. Donc, ne projetez pas totalement ce que vous avez vécu et ce qu'il va vivre. Et puis, vous lui avez expliqué à votre fils un peu ce que vous ressentez.
3: Oui, mais bon, j'ai pas trop envie de projeter mes peurs. Parce que oui, effectivement, ils n'ont pas le même rapport, mais moi, ça m'inquiète quand même qu'il y ait des cris, quoi.
1: Oui, mais si vous dites à votre fils que vous aussi, vous aimiez pas quand votre papa criait, que ça vous mettait mal à l'aise et que ça vous faisait peur, ça peut le rassurer, hein.
3: Ah oui?
2: Oui, c'est sûr que votre enfant, il va se dire bon, c'est ma réaction, ce que je ressens est normal. Maman l'a ressenti aussi. En revanche, ça paraît vraiment important que vous arriviez à parler à votre père et que vous lui expliquiez ce que vous avez ressenti et les craintes de votre enfant, parce que ça permettra de clarifier les choses et surtout que et votre père et votre mère comprennent que vous leur faites une confiance immense en leur confiant votre fils et que vous souhaitez que votre fils soit protégé et votre père il faut qu'il entende ça et peut-être à la fin de la discussion lui demander comment il envisage de se comporter vis-à-vis de votre fils. Parce que une année, c'est important. Vous allez pouvoir rentrer le week-end.
3: Oui, je rentre le week-end et les vacances, oui.
2: D'accord. Ouais. Mais il faut, en amont, il faut protéger votre fils et confronter votre père avec douceur, mais fermeté.
3: Est-ce qu'il vaut mieux que je parle juste à mon père ou qu'on fasse vraiment tous les quatre?
2: Dans un premier temps, juste à votre père. Oui, parce que devant les autres, il va vouloir garder la tête haute. Et peut-être avec une petite pointe d'orgueil si c'est quelqu'un qui est très autoritaire. Et donc, vous n'obtiendrez pas la réponse de votre père et vous obtiendrez la réponse d'un homme qui ne veut pas se montrer défaillant devant les autres. Donc, ça va être compliqué.
3: D'accord.
2: Quitte après à faire une réunion à quatre pour clarifier les choses et que votre fils, surtout, voit que sa mère le protège.
3: Ouais.
2: Et qu'elle a conscience des choses et qu'elle veut anticiper pour que ça soit au mieux pour lui.
3: Pour moi, c'est difficile de me dire que je dois confronter mon père. C'est toujours, mais il faut que je me dise que c'est dans l'intérêt de mon fils, quoi.
1: Mais ce sera bon pour vous aussi ?
3: Ouais.
1: Peut-être que ça vous fera du bien aussi.
2: Une étape pour ne plus être une petite fille, mais être une adulte.
1: Parce que il me semble, dans ce que vous dites, que finalement, vous avez fait un peu cet enfant toute seule ?
3: Oui.
1: Bon, ouais. Donc voyez bien qu'il y a eu chez vous une telle peur de votre père que vous n'avez pas été capable de choisir un père pour votre fils. Donc ça aussi, c'est important.
3: Ah, et oui, peut-être je sais bien que ça a des conséquences.
1: Vous voyez, et ça, c'est peut-être important à un moment donné d'arriver à dépasser ça, parce que votre fils, imaginez votre fils quand il va avoir 18 ans, qui va se dire ma maman avait tellement peur des hommes, donc c'est je suis un homme, mais alors je suis aussi terrible que ça. Vous voyez tout ce que ça peut signifier.
3: D'accord, je vois.
1: Donc ouais. Il y a un moment donné, il faut que votre fils ait pas peur d'affronter son grand-père qui est un homme, parce que les hommes, c'est pas aussi terrifiant que ça.
2: Oui, et votre fils a besoin d'avoir une adulte comme maman et pas la petite fille de son papa. Donc oui, peut-être faites-vous aider, allez voir quelqu'un, que 2-3 séances si vous voulez pas plus, mais juste pour vous aider à avoir les mots justes envers votre père et avoir le courage de l'affronter avec beaucoup de calme et de détermination.
3: Ouais, ok.
2: Ça va vous faire du bien à vous, ça va faire du bien à votre fils et sans doute aussi à votre père.
1: Oui, parce que si ça se trouve, votre père va réaliser qu'il vous a fait du mal alors que ça peut-être il vous aime vraiment, vous voyez.
3: Oui.
1: Donc ça va peut-être percer quelque chose qui fera du bien à tout le monde.
2: Oui, et peut-être même faire du bien au couple, hein, parce que ces couples qui se disputent tout le temps, c'est qu'il y a personne qui vient faire un frein peut-être à votre père. Qui est dans l'autorité et la toute puissance et qu'il faut stopper quoi pour vous, pour sa femme, pour vous et pour son petit-fils.
1: Et puis je vais faire un peu la bonne fée, Marianne. Je trouve que dans la vie parfois il y a des événements qui nous obligent à aller au feu, et peut-être que ce travail que vous allez être obligé de faire vous oblige à aller au feu, et ça va libérer tous les démons qui sont enfouis dans sous terre,
2: et après ça va éteindre les feux
3: au bon moment.
1: Oui. C'est ça. prenez ça, cette épreuve, puisque ça va être une épreuve pour vous, hein, d'aller parler à votre père. Prenez cette épreuve comme une sorte de rituel initiatique.
2: Oui.
1: Et à ce moment là vous allez voir, ça va être formidable,
2: une étape d'émancipation.
3: Oui, je pense que j'ai besoin de ça, pour avancer.
1: Eh bien, dites-vous ça tous les soirs avant de vous endormir et avant de rencontrer votre père. Et vous verrez, votre inconscient, il va trouver les bons mots.
3: Ok, mais,
2: bon courage.
3: Merci beaucoup pour vos conseils.
1: Je vous en prie, Marianne. On fait une petite pause et puis on continue à évoquer les pères. Un père très strict maintenant qui va être raconté par Camille qui nous rejoint.
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1: Hélène Vecchiali est avec nous, nous parlons des pères aujourd'hui, le rôle du père. Camille, bonjour.
2: Bonjour Brigitte, bonjour Hélène.
1: Bonjour Camille. Oh bah ça va, avec un papa très strict, vous avez gardé votre bonne humeur quand même, ça va.
2: Non mais c'était pas un tyran non plus. Hein.
1: Bon, voilà rassuré.
2: Oui, non en fait c'est vrai qu'il avait, il était un peu strict. C'est surtout comparé à ma mère qui elle était vraiment très cool. Donc c'est vrai qu'en fait c'était souvent lui qui imposait les limites.
1: Bah, ça fait une bonne moyenne.
2: Ouais, voilà, c'est ça. Donc c'est vrai qu'en général, quand on voulait filouter quelqu'un, on se tournait vers ma mère. Et puis souvent, mon père disait, vous allez essayer de rouler maman encore.
1: On est malin quand on est enfant, hein. On sait à qui demander.
2: Oui, bah c'est ça. Et puis bon, c'est vrai qu'il était strict, il était assez exigeant, surtout au niveau de l'école, des notes, etc. Et même de notre attitude. Mais à côté de ça, c'était aussi celui avec qui on jouait à la bagarre, on rigolait énormément. Il nous a acheté notre première console, qui était peut-être plus pour lui que pour nous, mais. Et puis au fait, au final, son côté un petit peu strict, c'est vraiment aujourd'hui, je pense qu'il a fait que je suis exigeante avec moi-même, que je pense aussi que j'ai des valeurs, etc. Et enfin, je pense que ça a vraiment été bénéfique pour mon frère et moi.
1: Alors, pour mieux comprendre, vous avez quel âge aujourd'hui, Camille ?
2: J'ai 40 ans.
1: D'accord. Donc vous êtes en effet de la génération où les parents devaient déjà être beaucoup moins autoritaires. Et peut-être que c'est ce qui vous fait dire qu'il était un peu strict, parce que dans ce que vous nous racontez, moi je pense qu'il était un bon père, comme il faut, quoi.
2: Oui, c'est...
1: Surtout avec une mère qui était quand même très laxiste.
2: Bon, elle n'est pas laxiste, mais c'était qu'elle était plus... Enfin, elle est moins... Elle haussait moins le ton que mon père. Enfin, il fallait plus la chercher pour l'énerver.
1: Mais en même temps, elle avait peut-être compris qu'elle avait pas besoin, puisque le père était là pour donner le minimum de d'autorité.
2: Voilà, je pense.
3: Oui, ce que vous décrivez, c'est un père qui était exigeant sur les choses importantes. C'est-à-dire, les efforts, le travail scolaire, la politesse. Et c'est ça qui, et vous reconnaissez aujourd'hui que c'est quelque chose qui vous a construit, parce que on entend que vous avez appris la frustration, la loi, la séparation d'avec votre mère, enfin les trois fonctions dont je parlais dans l'introduction, mais que par ailleurs, une fois ces règles posées, il était capable de jouer avec vous et d'avoir de l'humour.
2: Oui, c'est ça. Mais c'est vrai que quand on est petit, on se rend pas compte quand on parle de frustration, etc. Moi, quand il me parlait qu'il fallait que je travaille bien à l'école, que j'essaye de faire des études, etc.
1: Ah bon, ça m'embêtait. Vous aviez pas envie, en tant qu'enfant, de travailler, comme c'est curieux.
2: Non, voilà. Et c'est vrai que je me surprends aujourd'hui, parce que alors moi, j'ai pas du tout suivi ses conseils à mon père. Et malgré tout, il est très fier de moi. Donc, c'est vrai que. Voilà, même si j'ai pas suivi ses conseils, mais je sais que je me surprends à dire à ma fille, oui, travaille bien à l'école, donne-toi les moyens, parce que moi j'ai pas écouté quand on m'a dit ça, je disais juste, ah, oh, il m'embête tellement à me dire ça, et aujourd'hui je le regrette. Alors.
1: Ah oui, vous aviez donc un côté rebelle.
2: Ah complètement, oui. J'étais affreuse adolescente.
1: Adolescente, mais peut-être pas enfant.
2: Non, je faisais énormément de bêtises. Ça va.
3: Vous avez quelle position dans la fratrie ?
2: Je suis la plus grande.
3: L'aînée ?
2: Ouais.
3: D'accord.
2: Ouais, mon frère était très très sage et moi non, moi j'étais turbulente.
1: Il y a combien d'années entre votre frère et vous ?
2: 2 ans.
1: 2 ans, oui.
3: D'accord.
1: Donc peut-être qu'à un moment donné, oui, vous êtes devenue rebelle. Pour vous faire remarquer.
2: Je sais pas, franchement.
1: Bon, enfin, c'est qu'importe. Mais en tout cas, vous avez aujourd'hui conscience que quand même, votre père vous a donné des valeurs dont vous bénéficiez aujourd'hui.
2: Ah oui, maintenant, enfin, quand je repense à mon enfance, j'y vois du positif. Hein. Alors que je me rappelle, Yamine, voilà, il est trop dur. Et je vois mon conjoint aujourd'hui, c'est exactement le même avec avec les filles qu'avec que mon père l'était avec avec moi. Et je les vois pleurer quand elles font, quand ils font faire les devoirs, etc. Et je me dis non, mais là, ça vous paraît horrible, mais finalement plus tard vous vous direz non, mais il avait raison d'insister.
3: Et de fait, votre père était plus strict avec vous qu'avec votre frère si vous étiez si rebelle.
2: Bah, c'est, en fait, après, c'était pas histoire d'être strict parce qu'on avait vraiment les mêmes droits tous les deux, en fait. C'est juste que bah, moi, je faisais des bêtises, donc je me faisais gronder, quoi.
3: Oui.
2: Mon frère, moins, puisqu'il en faisait pas.
1: Oui, oui, mais c'est souvent hein, dans une fratrie, il y a toujours un enfant qui a l'intelligence de pour pas se faire gronder, de faire de
3: passer entre les gouttes.
1: Et puis il y en a souvent un qui bon ouais, c'est comme
3: qui
1: ça.
3: Qui va au front. Hein. Oui.
1: Mais en même temps, c'est votre personnalité. Hein. On sait ouais. très bien qu'il y a tout n'est pas dû à l'éducation des parents. Tout, on sait pas toujours très bien pourquoi tel enfant va être sage et l'autre turbulent. Hein. Mais ce que je trouve intéressant quand même, Camille, et c'est là où on voit que vous l'avez finalement très très bien intégré, votre père, c'est que vous avez votre mari, donc, qui est le père de vos enfants, qui a l'éducation, une éducation un peu similaire à celle de votre père, mais vous trouvez ça très bien. Donc, il y a plus de révolte, là.
2: Non, bah non, c'est sûr, mais je vois que les filles, elles le trouvent trop sévère, Je m'inquiète pas sur le fait que plus tard elles se diront oui mais c'était parce qu'il tenait justement à nous, c'était parce que justement il voulait le meilleur pour nous qu'il est sévère.
3: Oui, et puis c'est courageux hein, d'être sévère avec ses enfants, parce que pendant les 10 secondes où tout d'un coup on dit non, les enfants nous détestent. Donc avoir le courage d'être détesté pendant 10 secondes pour que ça soit utile pour eux plus tard, c'est courageux. C'est pour ça qu'il y a tant de pères ou de mères qui démissionnent, c'est que faut affronter la colère du petit garçon ou de la petite fille qui se dit je déteste mes parents pendant un petit moment parce qu'ils supportent pas qu'on les frustre. Donc ça demande du courage aux parents hein, d'imposer la loi, d'imposer les limites.
1: Et c'est vrai, vous avez raison, Hélène Vecchiali, le regard d'un enfant quand on lui dit non, c'est un regard chargé de colère.
3: Hein. Ah oui. Et donc il y a beaucoup de parents qui, là, craquent en disant « mais non, ça fait rien, allez, vas-y ». Et là, ils font acte de lâcheté et c'est préjudiciable pour les enfants, bien sûr.
1: Vous avez l'air de nous dire, finalement, Hélène Vecchiali, que c'est un rôle plus difficile que le rôle du père.
3: Oui, bah les mères aussi hein, peuvent dire non. Mais oui, c'est un rôle difficile parce qu'il ne faut, faut pas lâcher. Il faut pas lâcher parce que c'est le dernier rempart entre la famille et la société. Donc c'est ce que je disais tout à l'heure. Si le père ne vient pas poser des limites et poser la loi, eh bien la société se chargera de le faire. Et là, ça sera violent. Ça sera pas fait avec juste un comportement autoritaire et strict.
1: Ouais, enfin la société en ce moment, elle pose plus tellement de lois hein.
3: avec
1: les enfants qui n'ont pas de repères.
3: C'est la prison hein, pour ces enfants qui se sentent tout puissants et qui détestent la frustration et qui sont capables de poser des actes qui sont des crimes quoi.
1: Oui, bien sûr, mais enfin. Vous voyez ce que je veux dire?
3: Oui, bon, complètement.
1: Je ne sais pas si tout le monde comprend, mais je pense que oui. Bon, en tout cas, Camille, merci de ce témoignage.
3: Merci, Camille.
1: Et c'est intéressant de voir depuis qu'on a commencé l'émission, on a eu plutôt de. Alors, à part Marianne ou le père, là, on a l'impression qu'il était quand même très, très, très autoritaire et qu'il faisait preuve d'autoritarisme. Mais peut-être qu'on va avoir dans cette deuxième heure des pères absents, des pères trop laxistes et on verra ce que ça donne. Hein.
3: Oui,
1: on peut
3: oui.
1: inviter en tout cas les auditeurs à témoigner sur d'autres pères parce qu'il y en a aussi. Hein.
3: Bien sûr.
1: Et puis, je pense que si vous êtes père et que vous avez envie de raconter comment justement vous remplissez votre rôle de père. On sait aussi hein, quand on devient parent, on a tendance à soit à reproduire si on a été content de l'image qu'on a eue de notre père ou de notre mère, sinon on fait le contraire hein, c'est
3: oui,
1: un peu ça.
3: Oui, il faut du temps et des prises de conscience pour trouver le juste milieu suivant l'éducation que soi-même on a reçue. Vous avez raison, oui.
1: Mais est-ce qu'on ne pourrait pas apprendre quelque part à être père, à être mère, pour améliorer parce
3: oui,
1: que...
3: on pourrait donner un permis d'élever, oui, ça serait pas mal, comme il y a les permis de conduire. Oui et non, parce que il y a plein de gens qui savent sans doute ce qu'il faut faire, mais... certaines blessures qui n'ont pas été travaillées sont tellement hémorragiques que les parents reproduisent ou font l'inverse sans avoir trop réfléchi, quoi. C'est quand même quelque chose de spontané de s'occuper d'un enfant, donc il y a beau y avoir le mode d'emploi, si soi-même on n'est pas au clair, eh bien on va pas forcément suivre le mode d'emploi.
1: Le mode d'emploi, on l'oublie tout de suite, oui. On va continuer donc après les infos, 0826 300 300, n'hésitez pas. Je vous propose une petite devinette avant les infos. Hélène Vecchiali, quelle est la solution pour trouver un homme beau, riche et intelligent? Je vous laisse réfléchir.
3: Oh, c'est facile, ça.
1: Et vous me donnerez la réponse après les infos.
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0: On est toujours avec Hélène Vecchiali, on parle du père et du rôle du père. Si vous prenez l'émission en cours de route et que vous n'avez pas entendu le début de l'émission, Hélène Vecchiali nous a rappelé avec beaucoup de talent le rôle d'un père. Et je pense que vous pouvez écouter en podcast le début de l'émission, ça vous permettra de bien comprendre. Ben oui, que malheureusement, un enfant... c'est mieux pour lui s'il peut être élevé par une mère et un père. Et je pense que on a tendance un petit peu en ce moment à l'oublier. On voit de plus en plus de gens qui pensent que on élève un enfant comme on élève un chien. C'est pas tout à fait la même chose. C'est même pas du tout la même chose parce que l'enfant a besoin de se construire et il faut du temps.
2: Oui, il faut du temps et il faut qu'il ait à la fois de la douceur, de la tendresse et également quelqu'un qui pose la loi, qui pose des limites et qui le sépare de la fusion avec sa mère. Donc tout ça est primordial pour la construction psychique et sociale de l'enfant.
0: Voilà, alors on va d'abord avoir la réponse à ma devinette. Quelle est la solution pour trouver un homme beau, riche et intelligent ?
2: Eh bien, je vais poser la question à ChatGPT et l'intelligence artificielle va me répondre.
0: En fait, la réponse, elle est simple, il faut en prendre trois. Comme ça, on a ça, on aura tout ça. Bonjour Patrick.
3: Bonjour Brigitte et bonjour Hélène.
2: Bonjour Patrick.
3: Oui, c'est sûr que c'est important d'avoir un papa. Et moi, j'ai eu de la chance d'avoir un papa sur lequel j'ai pu avoir un exemple et un modèle. Et d'ailleurs, un modèle qui n'était pas parfait. Mais ce qui était formidable, c'est qu'on a eu vraiment un échange tout au long de sa vie. Avec moi, un rôle d'enfant initialement, qui le voyait un peu comme un dieu tout puissant. Formidable et parfait, et avec le temps, j'ai vu ses fêlures, j'ai vu ses défauts, des choses qui étaient compliquées pour lui, mais toujours avec beaucoup d'amour et beaucoup de partage et d'attention. Je crois que c'est important d'avoir un papa qui a de l'attention pour son enfant. Alors, pour des choses parfois très légères, mais vraiment des temps dans lequel on peut être avec lui. Donc là, j'ai eu, moi c'était à l'époque, j'ai 55 ans, donc dans la génération de mon papa qui était né dans les années 30, il ne s'occupait pas comme moi, je m'occupe de mes enfants actuellement, qui n'étaient pas présents tous les jours à chaque instant, mais on avait quand même de vrais moments de partage et de modèles. Et ce qui est formidable, c'est que dans l'évolution qu'on a pu avoir dans notre relation, comme expliqué, enfant, je le voyais comme un dieu. À l'adolescence, j'ai vu qu'il avait... il n'était pas un dieu. Mais ce qui est formidable, c'est qu'à l'âge adulte, on a eu une vraie passation et il m'a vu comme un adulte et on a pu partager des choses, je dirais, sur un plan qui était toujours père-fils, mais qui était sur d'homme à homme, en fait.
2: Quelle chose, par exemple ? Qu'est-ce que c'est que vous avez partagé à l'âge adulte ?
3: À l'âge adulte, c'est, par exemple, il a pu voir que je faisais une carrière professionnelle intéressante, alors que lui, c'était un ouvrier. Et il voyait que je faisais des choses, et donc on en parlait. Et j'en parlais pas pour dire, tiens, moi j'ai réussi à faire ça, puis toi tu vas pas réussir à le faire. Mais lui, je pense qu'il n'aurait eu le potentiel, il n'a pas eu l'opportunité. Et donc on échangeait là-dessus, et donc il a pu me voir m'accomplir en tant que adulte dans le monde professionnel, avoir une certaine admiration. Finalement, j'avais une admiration pour lui quand j'étais enfant, et j'ai vu une certaine admiration de sa part quand moi j'étais adulte.
0: Alors déjà, j'ai envie de dire, Patrick, heureusement que vous n'avez pas eu un père parfait, parce que ça doit être difficile de se construire avec un père parfait.
3: Mais oui, mais tout à fait, Brigitte. Non, mais c'est ultra important. Mais parce qu'il ne m'a jamais caché non plus des choses. Enfin, il n'a pas joué un rôle. Il n'était pas poker face. Donc je voyais ses limites. Je voyais et je voyais d'où elles venaient. Et donc, oui, s'il avait été parfait, je pense que ça on dit parfois qu'il n'a rien de plus à l'ombre des chaînes. Et donc là, il m'a laissé la place aussi pour moi m'accomplir et tracer ma voie, un peu dans le prolongement du sien, mais différemment et à ma façon.
2: Vous avez des frères et sœurs ?
3: Alors, j'ai deux grandes sœurs.
2: D'accord.
3: Deux sœurs plus grandes quand même, je suis le seul garçon. Alors, elles ont un peu préparé le terrain parce que lui, il n'a pas eu de papa, donc il n'avait pas vraiment de modèle. Et donc je trouve qu'en une génération, il s'est pas mal démerdé pour passer d'un acte dans lequel il avait pas de papa, il a dû se faire tout seul à cette image-là, une image paternelle forte à côté de lui ou existante, rassurante et réconfortante non plus. Et donc ma sœur aînée en particulier, elle a un peu débroussaillé le chemin, parce que je pense que dans la relation qu'il avait avec ma maman, elle avait un côté très maternel, et donc lui, il était à la fois le mari, l'amant, mais aussi un peu, dans un premier temps, l'enfant. Donc quand ma grande sœur est arrivée, je pense qu'il a vécu une période dans laquelle il voyait ça un peu d'un mauvais œil, comme une rivale. Moi, je suis arrivé bien longtemps après, 15 ans après, et là, il avait passé cette phase, et donc il m'a accepté dès que je suis arrivé, pas comme un rival.
0: Oui. Et d'ailleurs, on voit souvent les hommes, quand ils ont eu deux filles et qu'un garçon arrive, ils sont souvent très très contents, justement, d'avoir un petit homme, enfin. Il y a peut-être eu ça aussi, quand vous êtes arrivé, vous étiez le successeur. Hein,
3: Je ne l'ai pas senti comme ça de sa part. Moi, je pense que je me projetais beaucoup là-dedans, moi, en tant qu'enfant. Lui, un peu moins, et c'était, je pense que c'est ma maman qui était plus contente d'avoir
0: un petit garçon.
2: Oui, j'allais poser la question, est-ce qu'il n'a pas pris ombrage de votre lien avec votre maman? Parce que justement, votre mère a dû être émerveillée d'avoir un petit garçon.
3: Non, parce qu'il avait passé le cap. Il avait appris avec ma grande sœur, je pense. Et que d'accord. Quand je suis arrivé, il trouvait, je pense qu'il nous regardait même avec beaucoup de tendresse, parce qu'on était assez fusionnels, donc il jouait son rôle de temps en temps de nous défusionner. Par contre, pour moi, c'est pas l'autorité forcément le papa, puisque pour moi, les règles, c'était autant ma mère que mon père.
0: Et vous voyez, Patrick, ce qui est intéressant dans votre témoignage, on voit aussi qu'aujourd'hui, il y a aussi ce problème dans la société, c'est que là, on entend bien qu'il y a eu l'ascenseur social qui a joué, c'est-à-dire que vous avez pu, grâce à votre père d'ailleurs, qui a travaillé, qui a fait tout pour vous élever et vous permettre de faire des études, et vous avez pu aller vers une profession entre guillemets plus noble, hein. Moi, j'ai pas, c'est une façon de parler, hein. Et ça, c'est aujourd'hui, c'est compliqué. Et je pense que ça joue aussi beaucoup dans la construction. Et c'est peut-être pas par hasard qu'on a autant de jeunes hommes aujourd'hui qui vont pas bien.
2: Oui, c'est évident que votre père a eu une grande intelligence de cœur. Et ce que vous décrivez est intéressant, et c'est en cela où, quand il y a plusieurs enfants et qu'on dit mais ils ont été élevés de la même façon, moi je m'inscris toujours en faux, parce qu'on voit bien qu'entre l'aîné, celle d'après et le garçon qui est arrivé en troisième, le père a évolué, la mère a évolué et le couple a évolué. Donc les éducations ne sont pas identiques. Et là, votre père, je le répète, a fait preuve de beaucoup d'intelligence pour progresser dans son rôle de père.
3: Et il n'était pas très sûr de lui, justement, là-dessus. Et parfois, il disait qu'il n'était pas assez occupé de nous. Et souvent, nous, on le répétait, qu'on était très contents de l'avoir eu, et que c'était un très bon père. Mais parce que je pense qu'il avait cette intelligence du cœur, comme vous le dites, mais il n'avait pas intellectualisé la chose.
2: Oui.
3: Il n'avait pas lu un livre. Exactement, il n'avait pas eu une sorte de il n'avait pas lu de livre là-dessus en particulier, pas de pratique à avoir.
0: Il n'avait pas eu de père, hein, d'après ce que vous disiez, donc c'est compliqué. Hein.
3: Exactement, mais en plus, il alors qu'il était, c'était mon chat GPT à moi quand j'étais petit, il me posait des questions et il me répondait toujours de manière très juste et très exhaustive, qui me permettait d'être le plus malin de la classe, parce que moi, je me souviens très bien que je pouvais expliquer à mes petits camarades à l'école maternelle comment la foudre naissait et pourquoi on entendait le tonnerre. 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

0: Mais c'est, ça prouve là aussi cette intelligence, parce que d'avoir cette humilité en permanence tout en progressant, c'est tout à fait louable.
1: Et parce que bien sûr, il était aussi happé par son travail, il était ouvrier, il travaillait la nuit, des fois il enchaînait des semaines où il travaillait toutes les nuits, et donc la journée il dormait, donc on avait vraiment décalé, et il avait pas du temps à nous consacrer plus que ça, mais on a partagé de très bons moments forts, et je crois que les moments forts c'est important, par exemple les balades en forêt pour ramasser des champignons ou la pêche ensemble, c'était des moments puissants qui ont coloré ma jeunesse.
2: Oui. Eh ben, c'est un joli témoignage que vous nous avez offert, Patrick. Merci.
0: Oui, merci beaucoup. Merci, Patrick.
2: On continue dans un instant avec Vanessa, qui a envie aussi de parler de son papa.
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1: Nous sommes avec Hélène Vecchiali, psychanalyste, et nous parlons du rôle du père. Vous pourriez écrire d'ailleurs un livre, Hélène Vecchiali, sur le rôle du père, le rôle de la mère.
2: Dans mon dernier livre, La déconstruction des hommes, une fausse bonne idée, j'ai plusieurs chapitres sur le père, justement, sur ces hommes qui... assume le rôle de père et
1: bien sûr, mais dans
2: spécifiquement sur le père, non, j'ai pas encore fait, mais je note l'idée,
1: mais spécifiquement

0: sur le père et la mère et la nécessité des deux. Je pense que c'est un livre qui ferait peut-être du bien dans notre société. Pour l'instant, c'est Vanessa qui va nous donner une image de son papa. Bonjour Vanessa.
1: Bonjour Brigitte, bonjour Hélène.
2: Bonjour Vanessa.
1: Et moi, mon papa, bon, humainement, c'était quelqu'un de très bien et de très très honorable. Après, il a quand même fait des dégâts parce qu'il a pas été assez protecteur. On était une famille, trois enfants. Moi, je suis l'aînée. Mes parents qui ont jamais divorcé, alors qu'ils auraient dû depuis longtemps. Et sous l'emprise d'une maman maltraitante, mais hautement maltraitante. Et voilà. Et lui, il a jamais rien fait. Il a toujours soutenu, même limite. Et enfin, quelque chose de très bizarre, de très très surprenant.
2: Est-ce qu'elle le maltraitait lui?
1: Elle hurlait tellement. Oui, elle le maltraitait. Elle lui
2: aussi. Oui. D'accord.
1: Ah ouais.
0: C'est intéressant ce que vous dites, Vanessa, parce que on entend parfois des histoires de mères qui, à un moment donné, pour sauver leurs enfants, quittent le père. J'ai jamais entendu une histoire du père qui, pour sauver ses enfants, va quitter la mère.
2: Oui.
0: Alors que c'est peut-être ce que vous auriez aimé, enfin, dans votre témoignage.
2: Est-ce qu'il aurait été nécessaire? Oui. Bon,
0: c'est ce qu'on peut entendre.
1: Oui, ben, on en avait déjà parlé parce que il s'avère que j'étais sa confidente, donc, tous ses malheurs à lui, j'en ai toute ma vie entendu parler. Et lui il prétendait que s'il la quittait pas, mais je suis sûre maintenant que je suis adulte que c'est autre chose, ils avaient certainement une relation addict, toxique, je sais pas comment on appelle ça, mais c'est une autre raison. Mais lui à l'époque enfant, il me disait que c'est parce que il avait peur que notre vie se transforme en enfer, qu'elle se suicide.
2: C'était déjà l'enfer, hein.
1: Oui, mais j'avais pas la maturité.
2: Oui,
1: de
2: bien sûr. Bien sûr.
1: D'insister à ce sujet.
2: Mais lui, il a pas choisi cette femme par hasard, c'est ça votre difficulté à vous et à votre fratrie, c'est qu'il a pas choisi cette femme par hasard, c'est-à-dire que pour lui, il y avait une raison à faire le choix d'une épouse maltraitante. Il y a quelque chose qui devait se répéter ou.
1: Je suis une enfant des années 70 et je viens de... Bon, ce couple en particulier était assez obsédé par le paraître et par le statut social et par... bon, déjà, elle ne voulait pas d'enfants, mais lui, il fallait absolument des enfants parce que, ben voilà, une famille, un couple digne de ce nom devait avoir des enfants. Et sur la fin, parce qu'il est décédé quand j'avais 28 ans, un cancer foudroyant, il me disait que finalement il l'avait jamais quittée parce que sans elle, il aurait eu une vie, il aurait pas autant voyagé, il aurait pas connu le luxe, il aurait pas, parce qu'elle, elle était derrière pour le pousser à avoir une belle carrière et gagner beaucoup d'argent. Et il vient d'une famille de militaires modestes. Donc, lui...
0: Oui, elle avait beaucoup d'emprise sur lui, en fait.
1: Oui, oui. Clairement.
0: Clairement. Mm-hmm. Mais il était sans doute un enfant un peu maltraité et il a choisi une compagne maltraitante. Hein.
1: Exactement.
2: Oui, il y a une répétition là qui est évidente et... Alors, ce qui est dommage, c'est que lui, il fait ses choix comme il peut, mais les enfants, vous, en tant qu'enfant, vous avez souffert de ce choix-là et c'était compliqué. Vous avez quelle relation aujourd'hui avec votre mère?
1: Amour-haine.
2: Oui.
1: Amour-haine, parce que bon, déjà, moi, j'ai été éduquée. Une chose que m'a transmis mon père, que j'adore, c'est le sens de la famille. Donc, pour moi, c'est très, très important, la famille. Et les membres d'une famille, enfin, moi, j'aborde les gens comme un pack. C'est-à-dire que personne n'est parfait. Et on a tous des facettes terribles et des facettes merveilleuses, donc je fais avec. Mais oui, ma mère, je l'aime à la folie. Je pense que j'ai été longtemps dans une quête perdue de réparation et d'avoir des excuses. Bon, ça n'arrivera jamais.
2: Oui.
1: Mais je vois bien que je suis en colère. Je suis même en colère en ce moment. J'élève seule ma fille. En ce moment, c'est un peu dur, ma vie. Et je me rends compte que je suis même en colère contre mon père.
2: Parce qu'il vous a, même si vous comprenez pourquoi il s'est comporté comme ça, il vous a pas protégé. C'était son rôle. Et c'est douloureux. C'est ça, hein, d'avoir de la colère. Hein. Une fois que vous aurez sorti votre colère, vous pourrez être plus en paix. Mais c'est tout à fait sain. Et on n'est pas obligé d'adorer ses parents. On n'est pas obligé d'aimer ses parents. En revanche, il faut les respecter. Mais la colère, il faut qu'elle s'exprime. Hein. Sinon, c'est très nocif. Donc oui, vous avez raison d'être en colère. Il s'est pas comporté comme il aurait dû se comporter. C'était votre droit d'avoir un père qui vous protège et d'avoir une mère qui vous protège. C'est un droit fondamental pour les enfants.
0: Et vous savez, Vanessa, sur un plan symbolique, hein, on dit toujours que c'est la mère qui apporte l'amour et le père la sécurité. Et là, en l'occurrence, la sécurité...
1: Ni l'un ni l'autre.
0: oui, mais donc vous êtes forcément, dès le départ, avec un handicap, Vanessa. Et cet handicap, acceptez-le pour en faire quelque chose de bien pour vous. Mais c'est normal que vous soyez, si vous élevez seul votre enfant aujourd'hui, vous avez un peu l'impression de que c'est à nouveau une double peine.
2: Oui, et puis votre père, par ailleurs, vous a pas laissé à votre place d'enfant, il a pas se confié à vous. Un père a pas à confier ses états d'âme à sa fille. Il vous met dans une position là qui est absolument anormale, il vous parentifie. Il vous met en position de sa propre mère, j'allais dire. Donc tout ça est absolument anormal. Mais on entend que vous avez bien analysé tout ça et que vous réalisez. Et ça, c'est énorme d'analyser tout ce qui s'est passé. Ça vous permet de passer le cap et de retrouver votre propre place et votre propre vie.
1: Oui, je sais pas si je réussirai à le faire avant d'être vieille, hein, vraiment.
2: Si. Vous êtes bien partie, là. Entendez que tout ce que vous dites, c'est grand, c'est très clair.
0: Non, vous avez déjà bien conscientisé, Vanessa, puisque vous nous en parlez avec beaucoup de justesse. Non, faites-vous confiance. Après, vous savez, Vanessa, est-ce qu'on devient un jour totalement clair avec soi-même avant de mourir? Je suis pas sûre, hein. On fait tous ce qu'on peut, hein. Je sais pas.
2: Mais le fait, vraiment, moi, je me répète, le fait que vous soyez en colère, pour moi, c'est incroyablement positif. C'est-à-dire que vous réalisez qu'il s'est passé des choses anormales et laissez exploser votre colère, vraiment, grand maximum. Et petit à petit, vous allez voir, vous allez, grâce à ça, retrouver la paix, votre juste place, et surtout, mieux vous comprendre et mieux être armé dans la vie et être en paix aussi avec vous-même, franchement, et même avec vos parents. Tout ça va se clarifier, c'est la bonne étape, là.
1: Ouais, moi je me dis que ça se clarifiera peut-être quand elle sera décédée. C'est une vieille dame, je vous écoute, mais maintenant c'est une vieille dame.
2: Oui, mais la colère, il s'agit pas de la lui exprimer, hein. Les choses soient claires, à aucun moment. Non, vous avez dit je suis en colère.
1: Être une bonne fille aussi.
2: Oui. Quand vous dites je suis en colère, chez vous, dans votre appartement, hurlez tout ce que vous voulez. Il n'est pas question d'aller attaquer votre mère. Hein. Oui, je précise, c'est pas du tout le sujet. Hein. Non. Que vous exprimiez votre colère et que vous l'exprimiez à vous-même, voire à un thérapeute. Mais il faut laisser votre maman en dehors de ça. Ça n'a plus aucun intérêt d'aller lui dire quoi que ce soit. Si elle est âgée, d'accord. Bien sûr, faut la protéger. Non, ben merci d'avoir m'avoir permis de clarifier ça. Non, il y a hors de question d'aller dire quoi que ce soit. C'est pas le sujet. C'est entre vous et vous et accompagnez-la en douceur vers la fin. Mais vous soyez clair vis-à-vis d'un ressenti qui est légitime.
1: Eh bien, mesdames, merci beaucoup.
0: Mais non, c'est nous. Merci Vanessa.
2: Merci Vanessa.
1: Et Brigitte, permettez-moi juste une seconde de... Ça faisait des années que j'écoutais pas la radio. J'ai vécu très longtemps à l'étranger. Et là, je vous redécouvre. Mais vraiment, ça fait des décennies que je vous ai pas écouté. Je me souviens de vous, jeune fille, peut-être même ado, quand vous avez commencé votre carrière à la radio. Et j'entends comme vous avez évolué intellectuellement et comme vous maîtrisez le sujet, comme vous vous êtes professionnalisée. J'adore, vous êtes fabuleuse.
2: Oh, je suis d'accord avec vous.
0: Merci Vanessa, merci Hélène. Bon, bah écoutez, j'essaye d'être une bonne mère pour tous, hein, mais je fais ce que je peux. Hein.
2: Et vous y arrivez.
0: Merci beaucoup Vanessa, c'est touchant ce que vous venez de dire. Et ça prouve que vous avez beaucoup compris de choses déjà. Allez, une petite pause et dans le sexo conseil, on va parler du chemsex. C'est bien de temps en temps, le mercredi, de rappeler des choses importantes pour les ados justement.
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1: Eh bien, Hélène Vecchiali, je vais revenir sur le chemsex. Vous avez certainement déjà entendu parler de ça, et c'est important de savoir ce que c'est, parce que nos ados parfois sont un petit peu emmenés dans des soirées chemsex, et c'est une prise de drogue, notamment durant les rapports sexuels, qui permettent de tenir plus longtemps, d'obtenir plus de jouissance, etc., etc. Enfin bref, c'est surtout dans les milieux gays hein, que le chemsex circule à outrance. Elle se prend cette drogue se prend souvent en groupe pendant plusieurs heures, et parfois même c'est des week-ends de trois jours entiers où on prend du chemsex. Donc particulièrement, comme je l'ai dit, dans la communauté gay, mais pas que. Hein. Alors cette drogue généralement qui désinhibe. Hein, et donc offre des sensations corporelles accrues. Elle génère une euphorie hein, qui donne aussi ce sentiment d'être fusionnel, hein, d'être reliés tous ensemble, comme si on formait une véritable grande famille, etc. Et on sait qu'en ce moment, beaucoup d'ados ont besoin hein, de trouver une famille au sens fusionnel et de se reconnaître entre eux. Alors ça rend plus endurant, ça permet de rester aussi éveillé hein, et donc de pouvoir pendant 2-3 jours rester éveillé. Et le chemsex, vous en doutez bien, c'est loin d'être sans risque. D'abord, ça crée une véritable emprise sur la vie sexuelle des utilisateurs qui vont donc faire un peu n'importe quoi et pouvoir peut-être après avoir honte ou se sentir coupable ou voire même subir des abus. Et puis, ça a des effets évidemment très négatifs sur la santé, et en plus, ça a un côté addictif. Alors, le CEGID, qui est un centre gratuit de dépistage, de diagnostic, peut aider hein, si vous avez l'impression que votre ado est peut-être sous l'emprise du chemsex. Voilà, c'est bien de rappeler hein, qu'il existe de plus en plus de drogues et qu'elles sont forcément nocives, à la fois pour le psychisme et pour la santé.
2: Ben merci de ce rappel, oui, c'est important.
1: 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Nous continuons avec Marc, qui est un papa solo, comme on dit. Bonjour Marc.
3: Bonjour Brigitte, bonjour à votre invité.
2: Bonjour Marc.
1: Hélène Vecchiali qui est avec nous.
3: Hélène, bonjour.
2: Bonjour.
3: Oui, papa solo, alors je vous appelais pour ça, même si j'avais envie de rebondir aussi, parce que beaucoup ont parlé de leur père, j'aurais pu en parler longtemps. Bizarrement, j'ai un écho chez vous aussi.
1: Un petit peu, mais ça va, on vous entend très bien. Nous, ça va.
3: Ok. Et en fait, vous disiez que le papa doit montrer... souvent, on disait la maman cocoon et le papa doit aider à prendre son envol. Et donc, il faut qu'il y ait un repère masculin pour l'autorité. Le problème, c'est frustrant, hein, comme disait Hélène, d'exercer son rôle de père, parce que c'est dur de dire non à son enfant. D'ailleurs, oui. Je viens de dire non à ma fille, qui, sous prétexte qu'elle préparait son bac, m'a dit « je vais pas à la danse cet après-midi ». Je lui ai dit « c'est 1h30 de danse, tu vas pas me dire que tu vas rater ton bac à cause d'une heure et demie, ça va te faire du bien, tu vas y aller, ça va te changer un peu, ça va te sortir de tes bouquins ». Mais elle m'a fait un sale regard, comme vous disiez tout à l'heure.
2: Hein. Oui.
3: Et donc en fait, moi je pense que l'autorité paternelle, c'est pas un problème en soi. Le problème, c'est quand vous manifestez pas de l'amour. Moi, j'ai souffert de ça avec mon père. Il m'a transmis des valeurs, enfin inconsciemment, dont j'ai hérité. Mais j'ai souffert énormément de l'absence de manifestation d'amour de mon père. Je suis le fils aîné de trois, d'une fratrie de trois. Mm-hmm. Et ma mère, en fait, n'a pas rangé les choses. J'ai compris avec le temps qu'elle n'avait pas coupé le cordon et elle jouait l'ambiguïté entre la relation entre mon père et moi, l'aîné. Et ça a été, je l'ai compris très tard. Mais du coup, c'est pas sa dureté, parce qu'il me voyait comme un rival, et c'était pas sa dureté qui m'aurait gêné si des fois il y aurait eu des manifestations d'amour. Mais j'en ai jamais eu.
1: En tout cas, vous avez intégré que votre père ne vous aimait pas.
3: Si c'est, non, c'est... j'ai intégré qu'il m'aimait, mais qu'il savait pas me le dire.
1: D'accord, bah alors ça va. Ça
2: et qu'il vous percevait comme un rival.
3: Oui.
1: Non, mais ça va, si vous l'avez, si vous avez intégré qu'il vous aimait, qu'il a pas su vous le dire, c'est pas très grave, puisqu'il vous aimait. Vous voyez ce que je veux dire?
3: Oui, tout à fait, Brigitte. Mais ça, j'en ai souffert, mais maintenant, je l'ai analysé, je l'ai compris avec le temps.
1: Vous en avez beaucoup souffert, ça, je n'en doute point, mais vous pouvez être en paix puisque vous savez qu'il vous a aimé. C'est ça qui est important. C'est qu'à un moment donné, bien sûr, on souffre tous entre le moment où on grandit et le moment où on devient adulte. Et certains d'ailleurs souffrent tellement qu'ils ne deviennent jamais adultes. Tandis que vous semblez être adulte, Marc. Mais qu'est-ce qui fait que vous élevez seule votre fille?
3: Oui, alors c'est plutôt le sujet de mon appel. En fait, moi, je me suis séparé de la maman de ma fille lorsqu'elle avait 1 an. Elle a eu la garde de ma fille et moi, je la voyais très peu. Enfin, un week-end sur deux, la moitié des vacances. Et j'avais peur justement d'être le papa poule qui ne saurait pas jouer son rôle de père. Je me demandais comment j'allais réagir parce que vous savez, quand on les a très peu, on n'a pas envie de se friter entre guillemets.
2: Oui, bien sûr.
3: Voilà. Et en fait, bizarrement, je me suis étonné à réaliser que je pouvais donner de l'amour et puis partager des moments avec ma fille. Tout en lui fixant des limites et en jouant mon rôle de respect des règles et ce genre de choses quoi. Et du coup, ça m'a été utile parce que à 9 ans, le juge des enfants me l'a confié parce que la maman était toxique et nocive pour ma fille. Et depuis qu'elle a 9 ans, elle a maintenant 17 ans, elle est avec moi. Et ça se passe bien. Ça se passe bien. Mais elle a eu ce repère maternel dont vous parliez, parce que la maman était très égocentrique, très toxique, mais très maternelle quand même. Donc elle a eu ce repère maternel, mais j'ai compris qu'elle m'a dit qu'elle n'était pas assez présent. Souvent, elle me le reprochait, mais moi, je pouvais rien faire. Mais les choses se sont bien passées, puisqu'au final, je l'ai eu à 9 ans, et maintenant, ça se passe très bien avec elle.
2: Elle continue à avoir des liens avec sa mère?
3: Alors, au début, non, parce qu'il y a eu de la visite médiatisée, des points de rencontre et tout. Enfin, c'était une horreur. Et la maman supportait pas ça. Donc, elle a disparu de la circulation. Et puis après, elle est revenue, mais elle était encore jeune, ma fille. C'était, j'avais toujours très peur. Et puis, mais maintenant, elle a grandi. Elle a une certaine capacité d'analyse. Elle commence à me faire des réflexions où elle a compris qui est sa mère et elle fait avec. Et de temps en temps, maintenant, elle la contacte, ils sont en contact, mais bon, elle a compris, quoi. Enfin, elle sait gérer sa maman, quoi.
1: Oui. Ce soir, elle est jeune, elle a 17 ans, elle va encore bien grandir. Hein.
2: Oui.
3: Oui. Et puis, j'avais envie de vous dire aussi, ce qui m'a plu par rapport aux valeurs, où on parlait des valeurs. Il y a un politique qui a fait un bouquin à sa fille là en ce moment qui est très médiatisé et qui disait sa fille a pris une orientation des idées, des valeurs qui sont complètement à l'opposé des siennes. Et moi je lui ai posé la question, plus c'était sur votre onde, je lui ai dit mais est-ce que vous considérez pas ça comme un échec puisque finalement elle n'adhère tous vos valeurs, elle n'y adhère pas, au contraire elle est en contradiction. Alors peut-être ça s'est passé, c'est peut-être l'ado, mais enfin elle est plus ado. Et j'ai dit est-ce que vous ne trouvez pas que c'est un échec parce que quelque part vous n'avez pas su lui transmettre vos valeurs, elle ne les reconnaît pas. Bon, et puis il m'a fait une réponse alambiquée en me disant « Oui, mais on s'aime tous les deux, on s'aime. » Oui, d'accord, mais bon, on s'aime. Heureusement qu'il y a l'amour.
1: Oui, il a peut-être pas compris votre question. Vous savez, les hommes politiques, ils sont pas toujours très proches de leur terre, de leur moi et de leur personnalité, hein, vous savez.
2: Ce qui est intéressant dans votre témoignage, c'est que Vous semblez avoir réalisé ce que votre père a pas pu réaliser, c'est-à-dire à la fois montrer de l'amour à votre fille et en même temps lui introduire auprès d'elle des règles, des valeurs, des limites. Et finalement, vous avez capitalisé sur ce que vous avez compris de votre père pour faire prendre ce qui était bon et ajouter ce qui vous a manqué.
3: Oui, alors ça a été naturel. Hein. Je l'avais pas. Moi, d'ailleurs, j'ai ma belle-sœur une fois qui m'a dit, parce que mon frère s'occupe très bien de ses filles aussi, et elle, comme elle connaît mon père, qui a ses qualités, hein, et elle m'a dit, mais comment vous faites tous les deux? Parce qu'elle connaissait tellement mon père, fermé, avare de propos, de sentiments à autre. Et quand elle voit comment on s'occupe de nos filles, elle m'a dit mais comment vous faites ? Donc c'était la consécration pour moi.
2: Oui, j'imagine.
1: Ouais, ouais, écoutez.
3: Et par contre, si vous permettez,
1: je vous en prie, allez-y, Marc.
3: J'aime bien que le fait que vous ayez réhabilité la notion de parrain et marraine, parce que souvent on voit ça un peu ça sous l'angle ou municipal, enfin administratif, ou l'angle religieux. Mais en fait, effectivement, bon, moi les couples homosexuels, c'est pas mon sujet. Mais par contre, s'il n'y a pas effectivement une représentation masculine ou féminine dans le couple. Je trouve que effectivement le parrain ou la marraine, que ce soit celle officielle ou le grand-père, la grand-mère ou autre, ou une oncle, une tante, c'est très important. Moi, j'ai une collègue qui a fait une GPA en Espagne, puisque chez nous c'est pas encore autorisé.
1: Elle a... Et heureusement.
3: Oui,
1: ça,
3: c'est mon
1: avis.
2: Et heureusement, je confirme.
3: Mais je vois son petit, bon, elle me dit qu'elle a son père, le grand-père. Donc j'ai dit, bah tant mieux pour lui, parce que ça me fait drôle à chaque fois quand je la vois seule avec son fils, quoi.
2: Oui, c'est sûr que c'est compliqué à gérer, ça.
3: Mais la notion de parrain-marraine, j'ai bien aimé. C'est vrai que ça pourrait se substituer pour les couples homosexuels. C'est important.
1: Bon, en tout cas, vous avez l'air d'être très fier de votre rôle de papa solo. Et vous avez bien raison, parce que je pense que vous faites un bon boulot. Donc, bravo.
2: Oui. Bravo.
3: Et ça n'a pas été. C'était pas une décision bilatérale. Hein.
1: Non, j'ai bien compris que ça s'est imposé à vous et que mais vous l'avez et puis je pense que vous en êtes très heureux. Et encore une fois, c'est pas facile hein, les rôles de parents de toute façon.
2: Non,
1: et
2: non.
1: Mais vous avez l'air de faire largement ce qu'il faut. Merci beaucoup, Marc.
2: Merci,
1: on continue
2: Marc.
1: Dans un instant, on va conclure même avec Steve qui a eu un papa qui est parti du jour au lendemain de la maison. Ça, c'est aussi des choses qui arrivent plus souvent qu'on ne le dit, et on en parle dans un instant.
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1: Hélène Vecchiali est avec nous, psychanalyste. Je rappelle le titre de votre dernier livre, qui parle des hommes d'ailleurs, hein, La déconstruction des hommes, une fausse bonne idée, c'est aux éditions Guy Trédaniel. Et on faut surtout pas changer hein, ce que vous avez dit au début de l'émission sur le rôle du père. On ne déconstruit pas ça, on garde ces trois nécessités d'un père. Bonjour Steve.
2: Oui, bonjour Brigitte, bonjour Hélène.
3: Bonjour Steve.
2: Merci de me recevoir.
1: Je vous en prie.
2: Oui, c'était concernant le sujet la construction ou la déconstruction du père en fait. Personnellement, je l'ai vécu, j'ai vécu ça en tant qu'enfant, c'est-à-dire que de l'âge de 5 ans, alors je pars à partir de 5 ans, 6 ans jusqu'à 11 ans, j'avais une relation fusionnelle avec mon papa. Mm-hmm. Déjà c'était un papa aimant, présent, et en plus de ça on partageait beaucoup de choses ensemble tous les deux, notamment du sport où je fais du sport à un certain niveau, enfin trois activités que je faisais énormément tout le temps avec mon père en fait. Et le fait d'être avec lui dans ses activités n'était pas du tout une contrainte, vous voyez, c'était un réel plaisir et j'y trouvais du sens en fait. Déjà j'aimais ses sports. Et le fait de le faire avec lui a créé une relation très forte, en fait.
1: Bien sûr.
2: Mmh. Et mon papa, en plus d'être mon entraîneur, mon partenaire, en fait, des sports que je faisais, parce qu'il était tout le temps avec moi, c'était, vous savez, j'appelais ça comme un totem, en fait. C'était presque un dieu, hein, en fait, mon père. C'était quelqu'un que, j'idolâtrais et que je respectais, bien entendu, et que j'admirais. Et en plus de ça, on s'entendait très bien. Et donc ça m'a beaucoup aidé à me construire d'un certain côté, c'est-à-dire il m'a emmené la volonté de réussir ses objectifs, mais il m'a jamais forcé à quoi que ce soit. Il m'a toujours inculqué, si vous voulez, des bonnes valeurs, si je peux dire, pour passer des paliers, etc., etc. Bref. Et ce qui s'est passé, c'est que malheureusement, une histoire d'adulte, avec ma maman, ils se sont séparés, mais cette séparation a été très difficile, puisque mon papa, autant il a été très présent, et à l'âge de 10 ans et demi, à peu près, 10 ans, il est parti subitement, en 24 heures, en fait.
1: D'accord. Mais il vous a dit qu'il partait, il vous a prévenu,
2: non.
1: Ou vous n'avez eu...
2: Non.
1: Donc vous...
2: Non, c'est-à-dire, quand on est enfant, excusez-moi,
1: je vous en prie, allez-y.
2: Et je sentais, je pressentais, je voyais, vous voyez, je ressentais, à 10 ans, on le voit, qu'il y a quelque chose qui n'allait pas.
1: Bien sûr.
2: Donc on n'est pas non plus dans tout comprendre, mais bon, on voit les choses en échange. Bref, et donc il y a eu l'acte 2 un soir, j'ai une sœur, donc il m'a dit voilà, ça me marquera à vie, donc je me permets de le verbaliser précisément, il m'a donné, donc voilà, 500 francs pour toi, 500 francs pour ta sœur, et je reviens. Et j'étais chez mon ami d'enfance, mon copain d'enfance, et là je me souviens très bien quand il s'est dit, j'ai dit ok papa, et là je ne l'ai plus revu.
1: D'accord, mais il vous a quand même dit au revoir.
2: Oui, si on peut, oui.
1: Non, mais attendez, il vous a dit au revoir et il vous a même donné un peu d'argent symboliquement. Vous voyez, c'est pas comme si du jour au lendemain vous rentrez, votre père n'est plus là. Je ne dis pas que ça a été un drame pour vous. Hein. Je l'entends bien, mais il a quand même eu cet acte. Qui vous a permis de comprendre.
2: Oui. Et ce qui s'est passé, c'est que on est reparti 3 ans, il était à l'étranger, très loin. On est reparti 3 ans après, donc ça s'est mal passé. Donc je ne vais pas retenir ce moment. Par contre, je vais retenir un autre, c'est-à-dire qu'à 26 ans, il était encore à l'étranger, encore plus loin. Et là, je décide seul de partir. Et en fait, je souhaitais connaître non pas mon père, mais l'individu. J'avais un peu travaillé sur moi et j'ai dit mais qui
1: non
2: fait
1: mais
2: ce gars-là,
1: Steve
2: en fait
1: Steve ce qui est sûr et c'est peut-être ce qui vous a permis de grandir, mais ce qui est sûr c'est qu'entre 10 ans et demi et 26 ans vous étiez très en colère contre lui.
3: Vous l'avez plus du tout vu entre vos 10 ans et vos 26 ans, plus du tout alors, de lien, de relation, de contact?
2: Si, mais c'était, je sais pas si c'est le mot approprié, mais un peu biaisé, un peu faux, puisque il venait pour des affaires, et donc il venait, c'était jamais un moment seul avec mon papa.
3: Ah, d'accord.
2: Et du coup, il y avait une introspection quand j'étais avec lui, presque du matin au soir, par rapport au sport que je faisais, et là, c'était tout le temps entre deux un coup de vent, bon, il était accompagné, et donc, il y avait
3: rien. Il était accompagné avec d'une autre femme?
2: Oui, oui. Et c'était très, si je peux dire, stérile. Les trois mois que j'ai passé, puisque je suis parti à 26 ans, les trois mois, là j'ai découvert j'ai redécouvert qui il était, et c'était un gars super en fait.
3: Et il a pu vous expliquer pourquoi cette absence?
2: Oui, absolument. On a eu des discussions incroyables, très intenses et très, très, très aidantes. Bon, mon papa est décédé maintenant depuis plus d'une dizaine d'années, mais il s'avère que je me retrouve aujourd'hui donc papa. Et là où ça m'a fait énormément de travailler, et quelque part, je l'en remercie. Bon, de toute façon, on choisit pas les moments, on les subit, on fait avec. On doit faire avec de toute façon. C'est que je ne souhaitais pas reproduire, c'est-à-dire par rapport à mes traumas et mes carences affectives, les retranscrire avec mes enfants. Un exemple, pendant très longtemps, je rentrais à la maison le soir après le travail, je disais à mes enfants, ça va, tout va bien, vous allez bien, qu'est-ce qu'il y a? Et au bout d'un moment, mes enfants, ils m'ont dit, papa, nous on va bien, mais est-ce que toi, ça va? Et, en fait, j'ai dit, mais peut-être pas du tout, en fait. Et ce qui s'est passé, c'est que, oui, c'est-à-dire que, et j'ai dit non, à partir de là, il va falloir que je travaille sur moi parce qu'ils n'ont pas à subir. Vous voyez, des fois, on a des actions qui sont dictées, sont inconsciemment par rapport à ce qu'on a vécu.
3: Bien sûr.
2: Et ça, je ne le voulais pas.
3: Mais bravo, hein, bravo d'avoir su protéger vos enfants, parce que c'est courageux.
1: Mais c'est vrai qu'on fait comme on peut, Steve. Ça, je suis d'accord. Mais ce qui est intéressant, vous voyez, dans votre témoignage, c'est qu'on voit bien les dégâts que ça fait les couples qui se séparent. Parce que, en l'occurrence, là, bon, ben, vos parents ne s'entendaient plus, votre mère a décidé, je suppose que c'est elle qui a décidé de divorcer, et puis ça s'est certainement passé de manière un petit peu froide, et vous en avez énormément souffert.
3: Ça fait des dégâts quand les parents ne séparent pas leur rôle de mari et de femme. Et leur rôle de père et de mère, ça fait des dégâts. C'est-à-dire que si votre père s'était séparé et avait continué à vous voir et à faire perdurer ce lien plein de tendresse en partageant le sport, etc., les difficultés auraient été effacées.
2: Oui, tout à fait.
3: Ce qui a été terrible, c'est ce vide soudain, quoi.
2: Je vous suis complètement. Et c'est pour ça que je souhaitais connaître l'individu. Oui. Parce que en tant que père, pour moi, il avait fauté. Vous voyez, c'est-à-dire, non, on fait pas ça.
3: Mais vous êtes senti abandonné?
2: Ah, mais un abandon, mais terrible, madame.
3: Bien sûr. C'est-à-dire
2: que l'abandon, en fait, vous amène à vous poser des questions sur vous. C'est-à-dire, moi, j'en étais à un moment donné, dire, ok, j'ai fauté en tant que fils. Moi, je fais quelque chose qui n'allait pas.
1: Oui, bien sûr. Bah, c'est normal, parce qu'en tant qu'enfant, on n'a pas encore la compréhension.
3: On se sent responsable.
1: Et donc, la seule manière qu'on a de mettre du sens à ce qui nous arrive, c'est que s'il est parti, c'est que je ne suis pas assez gentil ou pas assez aimable.
2: J'en étais là. C'est absolument délirant, en fait. Et après, ça m'a suivi, si vous voulez, où l'émotion, je vous rejoins, Brigitte, la colère, qui est souvent liée à l'injustice et le manquement affectif. En tout cas, moi, je le vois comme ça.
3: Oui, tout à fait.
2: Ça a été exacerbé, ça a été terrible. Alors, elle m'a servi, mais elle m'a beaucoup desservi aussi. Mmh. Et là, le gros travail commence.
1: Steve, ce qui est important dans votre histoire aussi, est-ce que votre mère, de temps en temps, quand même, parlait de votre père? Parce que c'était important quand même de le laisser présent et puis peut-être de vous elle aurait dû sentir peut-être comprendre et vous dire ton papa il est parti loin parce que il a eu envie de refaire sa vie après c'est facile de dire
2: non mais je vous suis ça a été le cas Brigitte et d'autant que alors il fallait aussi qu'elle c'est un peu léger ce que je vais dire, mais vider son sac parce que elle a été touchée en tant que femme par rapport à ce qui s'est passé.
1: Donc d'accord. Du coup il a été un fidèle.
2: Oui, il y a eu. Et donc du coup, en tant que femme, et je l'entends et je le comprends, mais moi, en tant que fils, je n'avais pas à subir ça.
1: Sa colère, oui.
3: Bien sûr.
2: Et donc il a fallu ça, plus après la séparation qui a été très conflictuelle, enfin bref, je ne peux pas passer une taille, mais difficile. D'ailleurs, il y a des choses qu'on ne doit pas voir en tant que gamin.
3: Voilà, oui, vous n'aviez pas à être mêlé à ça.
2: Oui, voilà, c'est ça. Donc la colère, il y avait tout ça, en fait. Et après mon travail en tant qu'individu, Carl Jung le disait, hein, l'individuation, ah ben là, j'ai dit non, là je vais y aller parce que j'en ai besoin. Je vais pas tout prendre non plus. Et donc, non, ok, ça va, c'est bon. Et donc, aujourd'hui, je peux dire que j'ai connu les deux, c'est-à-dire une relation très, très aidante et très épanouissante avec mon papa, et à la fois un peu très difficile. Donc,
3: oui.
2: Donc aujourd'hui, ce que j'ai traversé, alors ma sœur aussi, hein, d'une autre façon, mais moi en tout cas, et aujourd'hui, ça m'a aidé à être ce que je suis avec certaines difficultés, mes traumas, mais je vais dire que bon, ça va à peu près. Et c'est intéressant parce que ça me permet d'être en posture de vigilance, oui, pas d'alerte.
3: Oui.
2: Pas d'alerte, mais de vigilance, voilà, vis-à-vis de moi et des miens autour.
1: Eh ben merci de ce témoignage pour conclure, Steve, qui est très riche, évidemment. Merci beaucoup, Hélène Vecchiali.
3: Merci, Brigitte.
1: À très vite. Et puis, merci à tous. Vous êtes... c'est Pierre qui gagne le jouet de Marc Lello et qui habite à Dax. Et demain, on sera avec Anne-Clotilde Ziegler. On se posera la question du rôle de la maîtresse. Vous êtes maîtresse d'un homme marié, vous avez envie d'en parler. N'hésitez pas, vous nous appelez sur Sud Radio. Et tout de suite, c'est Alexandre Delevanne que vous retrouvez pour C'est votre avenir.
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4: Bonjour à tous, bienvenue dans C'est votre avenir. Alors j'espère que vous allez tous bien. Avec Gabriel, aujourd'hui nous sommes très heureux de vous retrouver en direct sur Sud Radio pour cette nouvelle heure consacrée à vos questions et à votre avenir. Alors on va parler d'amour, de travail, de famille, de déménagement, mais aussi de projets de vie. Nous allons explorer ensemble les chemins qui s'ouvrent devant vous. Si vous souhaitez passer à l'antenne, appelez-nous au 0826 300 300. Et si vous souhaitez rester discret, vous pouvez aussi envoyer le mot avenir au 7-20-18, suivi de votre prénom, de votre date de naissance et bien sûr de votre question.
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4: 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Bonjour Gabriel, comment vas-tu ?
5: Bonjour, très bien.
4: Ça va ?
5: Je suis en pleine forme.
4: Tu es en pleine forme ?
5: Oui, j'ai médité 4 éléments ce week-end au lac d'Annecy. Voilà.
4: Parfait.
5: Tous les voyants sont ouverts.
4: Les voyants sont ouverts, c'est parfait. On est là pour accompagner nos auditeurs.
5: J'en profite pour saluer tous les amoureux de la voyance et des arts divinatoires au passage.
4: Très bien. Voilà. Donc tu es prêt
5: oui.
4: Pour ta méthode, ta technique, c'est avec un jeu, c'est des flashs.
5: Non, aujourd'hui, je suis en médium pur.
4: En médium pur.
5: Voilà. Avec quelques petits calculs quand même numérologiques liés aux dates de naissance, ça c'est important.
4: Très bien. Allez, pour commencer l'émission, je vais commencer avec un message qu'on a reçu par SMS. C'est celui de Nadine qui nous dit « Voyez-vous un changement dans l'avenir professionnel de mon fils Stéphane, né le 24-07-87 ?» Alors, pour moi, il y a un changement professionnel. Je dirais même un changement de lieu, d'endroit, peut-être de ville ou de région, je ne sais pas. Mais il a un autre projet, Stéphane. Peut-être qu'il a été auparavant dans une structure nationale où il a la possibilité de demander soit une mutation ou un transfert ou bien encore il y a la capacité et la possibilité lui de pouvoir s'installer dans une autre région ou dans un autre lieu. Est-ce que tu ressens ça ou est-ce que tu ressens autre chose, Gabriel?
5: Moi je ressens, alors j'ai fait un petit calcul par rapport à la date de naissance rapide là, on est en année 5, c'est le changement.
4: C'est ça.
5: Donc on a un changement radical et je vois une direction dans le conseil et la formation.
4: D'accord. Voilà.
5: C'est quelqu'un qui est fait pour conseiller, former.
4: D'accord.
5: Voilà.
4: Bon, et donc un changement
5: radical.
4: Parfait. Merci vous aussi envoyez à venir au 7-20-18 suivi de votre prénom, de votre date de naissance, de votre question, on vous répondra tout au long de cette émission. Et à présent on accueille Brigitte. Bonjour Brigitte.
6: Bonjour. Merci de me recevoir dans votre émission.
4: Merci à vous, merci d'être avec nous. Alors, vous nous avez contacté par SMS, Brigitte.
6: Oui, tout
4: voilà,
6: à fait.
4: Vous avez envoyé le mot à venir au 7-20-18, tout simplement.
6: Oui.
4: Voilà. Et on vous recontacte. Je rappelle que aujourd'hui c'est Ode au standard, donc n'hésitez pas à envoyer vos SMS et à appeler l'antenne. Alors, qu'est-ce qui vous arrive, Brigitte ?
6: Alors, voilà, je suis divorcée depuis 20 ans, je me suis toujours occupée de mes enfants et j'aimerais savoir si je vais retrouver quelqu'un dans ma vie, déjà. Et puis, une deuxième question, c'est que je suis donc à la retraite, avec une petite retraite de commerçant, et c'est pour savoir si je vais continuer à garder la maison que je loue actuellement, ou si je vais atterrir chez ma mère qui a 93 ans et qui a besoin aussi d'un soutien.
4: D'accord. Alors Brigitte, je suis désolé, comme il y a beaucoup de monde qui souhaite passer à l'antenne, on va pouvoir répondre qu'à une seule question. On va peut-être répondre sur le côté sentimental, ou vous préférez qu'on réponde sur la préoccupation les deux. Ben oui. Alors on va aller sur le côté sentimental, Brigitte. Pour moi, et de ce que je ressens, il y a une année marquée avant tout sur vos choix familiaux, hein, et un besoin de retrouver une certaine forme de sécurité. Il y a une ouverture qui se présente à vous pour 2026, avec une possibilité de rencontre qui pourrait naître dans un contexte plutôt simple et naturel. C'est ce que vous aimez, j'imagine. Le côté simple et naturel, ouais. Mais est-ce qu'il y a eu un départ qui a été marqué pour vous comme une forme de deuil auparavant? De ce que vous avez pu vivre dans votre vécu précédemment?
6: J'ai vécu dans les Hautes-Pyrénées et je suis revenue dans les Landes.
4: Mm-hmm. D'accord.
6: Tout à fait. Et suite à mon divorce et pour le bien-être de mes enfants.
4: Mm-hmm. Parce que pour moi, je ressens comme s'il y avait eu le départ de quelqu'un qui vous avait émotionnellement fragilisé, ou qui vous avait amené à prendre conscience de revenir proche de votre famille, ou peut-être pour d'autres décisions. Ça a été le cas ou pas?
6: Non.
4: Bon, écoutez, alors en tous les cas, peut-être que le deuil, c'est tout simplement le deuil de votre passé, hein, d'un lieu, d'un endroit. Hein.
6: Je pense que ce serait beaucoup plus juste.
4: Oui. En tous les cas, n'hésitez pas à aller dans cette démarche de rencontre, parce que pour moi, cette année, il y a une possibilité de rencontre. J'ai l'impression que d'ici la fin de l'année, vous êtes dans cette capacité à rencontrer. Et puis surtout, n'hésitez pas à chercher un équilibre nouveau entre ce besoin de liberté et aussi, même si vous avez des responsabilités familiales, à vous laisser du temps suffisamment disponible pour rencontrer quelqu'un. Et à présent, je vais laisser la parole à Gabriel. Gabriel, que ressens-tu?
5: Alors moi, je dirais déjà avant tout, enlever cette peur que vous avez. Vous avez une peur qui est là. Vous avez besoin d'une consolidation au niveau financier. Ça n'empêchera pas la rencontre que je vois en fin d'année, d'accord? Et cette rencontre, mon flash est simple. C'est une nouvelle façon d'aimer. C'est joli.
6: Mm-hmm. Qu'est-ce que vous entendez par nouvelle façon d'aimer?
5: C'est-à-dire que c'est quelque chose de tout à fait nouveau, de pur, de vraiment une chose que vous n'avez jamais connue. Voilà.
6: D'accord.
5: C'est dans ce sens-là. Et je trouve ça super positif.
4: Okay. Bon. Alors, peut-être que ça peut aussi vous amener à être passionné par d'autres activités, par d'autres loisirs, voyez, un autre mode de vie que vous n'avez pas vécu auparavant. Et certainement, et là où peut-être que je te rejoins, Gabriel, oui. Ça fait ce changement-là peut donner le sentiment de faire le deuil d'un passé aussi. Hein. Je veux pas insister sur le sujet, mais voilà.
5: C'est vrai.
4: Bon, n'hésitez pas à revenir vers nous, d'accord?
6: D'accord, c'est très gentil.
5: Et enlevez cette peur, bon courage.
6: Merci, bonne journée, bon courage à vous.
4: Merci à vous. Allez, on va aller sur les SMS et je vais prendre celui de Christian qui nous dit « Nous venons de mettre en vente un appartement et nous aimerions savoir s'il sera vendu dans les 3 prochains mois. » Christian, il y a une possibilité, alors vendu, non, mais peut-être d'une signature, oui, pour moi, il y a une signature. Et pour toi, Gabriel ?
5: Chiffre 9, septembre.
4: Septembre, donc on est sur une période de 3 mois tout pile.
5: Exactement.
4: Bon, très bien. Et vous aussi, envoyez à venir au 7 20 18 avec votre prénom, date de naissance et bien sûr votre question. On vous répondra durant l'émission. Et à présent, on accueille Myriam. Bonjour Myriam.
7: Oui, bonjour Alexandre. Bonjour Gabriel.
5: Bonjour.
4: Bienvenue à l'antenne de Sud Radio. Myriam, vous nous appelez d'où?
7: Alors, je vous appelle d'Île-de-France.
4: De l'Île-de-France.
7: De Seine-et-Marne, oui, précisément.
4: D'accord. Et vous nous avez contacté aussi par SMS.
7: Tout à fait.
4: Bon, très bien. Je rappelle le 7 20 18 avec le mot à venir. Myriam,
7: tout à fait.
4: Bon, très bien. Je rappelle, le 7-20-18, avec le mot à venir. Myriam, qu'est-ce qui vous arrive?

0: Alors, pour moi, il y a une histoire de transition, c'est-à-dire une transition intérieure. Durant toutes ces années, est-ce que ça vous a permis de pouvoir un peu plus réfléchir sur vous ou d'aller vers d'autres prises de conscience ?
1: En fait, j'ai le sentiment d'être de plus en plus perdue. Et du coup, d'avoir moins de... même d'objectivité vis-à-vis juste de moi.
0: Oui. Alors, vous êtes dans une période où vous êtes dans une fin de cycle, hein, vous êtes dans une année personnelle neuve, d'un changement. Donc, pour moi, ce blocage ne va pas persévérer. Je sens plus, dans les prochains mois, il y a plus de clarté qui s'annonce pour vous. Donc, ça va vous permettre de vivre ce déblocage de manière progressive et peut-être même de débloquer une situation professionnelle. Vous êtes en activité aujourd'hui?
1: Oui, tout à fait.
0: D'accord. Donc, à ce niveau-là, je pense que la priorité qui va pouvoir se débloquer pour vous, c'est sur le côté professionnel. Gabriel, que ressens-tu?
2: C'est vrai, je vous sens un petit peu isolé.
1: En ce moment.
2: Ah oui, vous êtes trop renfermé, il y a une énergie qui tire vers le bas, d'accord, depuis un certain temps. C'est peut-être dû à un blocage qui est passif, qui est lié vraiment à une remise en question que vous avez depuis un moment. Il y a eu un petit choc aussi qui a un petit peu dérouté les choses, si je puis dire. Vous allez, en 2027, rebondir. Je vois une indépendance, je vois vraiment une liberté, quelque chose qui revient.
1: Donc ça,
0: selon toi, premier semestre 2027 ou deuxième semestre?
2: Premier semestre.
0: Ok, d'accord. Parfait.
2: Donc ça, c'est une cassure, on repart sur quelque chose de bien, etc. Voilà.
1: D'accord.
0: Bon, ben voilà.
1: Ça me fait du bien d'entendre ça.
0: Ben oui, tout au moins de l'entendre. Après, il faut le vivre, mais vous
1: oui,
0: voilà, exactement. Mais surtout, ne désespérez pas. Et si je peux me permettre, n'hésitez pas à visualiser cette couleur turquoise, qui est une couleur de libération, mais aussi une couleur de fluidité. D'accord?
2: Et utilisez la pensée positive aussi. Soyez positif tous les jours.
1: Ok.
2: D'accord. C'est dur, mais il faut le faire.
0: Merci.
1: Ouais, merci
0: à vous.
1: Prenez
0: soin de vous. Allez, dans quelques minutes, Florence sera avec nous après avoir quitté son emploi grâce à une rupture conventionnelle. Elle cherche aujourd'hui sa nouvelle voie. Alors, retrouvera-t-elle rapidement un emploi et surtout dans quel domaine? Réponse juste après la pause. Et puis, le standard reste ouvert au 0826-300-300.
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2: Et de retour sur Sud Radio, nous sommes présents avec Gabriel pour répondre à toutes vos interrogations, quel que soit le domaine, le sujet. Nous sommes là, juste durant 7h jusqu'à 17h, et on va répondre à une nouvelle question reçue par SMS. Par Dylan qui nous dit: question professionnelle, je sais que je ne suis pas à ma place malgré que je sois dans un nouveau travail, vais-je changer de nouveau? Dylan, oui, pour moi on pourrait penser qu'il y a une instabilité chez vous, mais il y a peut-être plus une recherche d'épanouissement, et je crois que ça ne concerne pas uniquement le côté professionnel, peut-être aussi par rapport à votre vie personnelle. Il y a un changement professionnel d'ici une période de 2 mois qui me semble apparaître pour aller vers quelque chose de mieux, mais je suis pas encore persuadé que ce prochain travail sera encore la finalité. Il se peut qu'il y ait encore un petit peu cette phase de mouvement, de changement, et pour ne pas dire d'instabilité. Est-ce que Gabriel?
3: Oui, je vois de l'instabilité.
2: Oui.
3: Je vois plusieurs jobs, si je puis me permettre de parler ainsi.
2: Mm-hmm.
3: 2, 3, 4, avant d'obtenir vraiment une plénitude, une harmonie. Voilà.
2: D'accord.
3: Il a du mal à trouver sa place.
2: D'accord.
3: Dylan.
2: Je rappelle, si les auditeurs veulent envoyer un SMS,
3: oui,
2: le numéro c'est le 7 20 18.
3: Voilà.
2: avec le mot à venir, bien entendu. Et à présent, j'accueille Anne. Bonjour Anne.
4: Et bonjour, merci à vous donc de répondre.
2: Bonjour. Merci.
4: Bonjour,
2: vous nous avez aussi contacté par SMS.
4: Exactement, par SMS.
2: Vous êtes très très nombreux. Mais voilà, comme quoi ça marche effectivement. Et vous nous appelez d'où, Anne?
4: Alors moi je vous appelle de la Dordogne.
2: De la Dordogne, parfait. Un si beau département.
4: Un beau département.
2: Où on mange très bien. Alors, Anne, racontez-nous, qu'est-ce qui vous arrive?
4: Alors, voilà, donc j'ai 54 ans, j'ai toujours tenu mes jobs. Chaque fois que j'ai changé, c'était pour quelque chose de meilleur, au niveau financier, mais aussi au niveau esprit d'équipe, parce que je suis quelqu'un qui a vraiment l'esprit d'équipe, qui joue collectif, je suis une vraie commerciale, bref. Et on est toujours venu me débaucher pour me faire des propositions intéressantes.
2: Mmh.
4: Et là, ça fait 2 fois que je me plante. Je viens de démissionner d'un centre de formation. Et je voulais voir un petit peu si j'allais trouver quelque chose de pérenne. Parce que
2: oui,
4: la retraite, c'est pas encore. Il reste encore 10 ans.
2: Oui.
4: Et je voulais voir un petit peu ce que vous voyez à ce niveau-là.
2: D'accord. Alors, pour moi, je pense que c'était important de démissionner. Cette rupture est comme plus une ouverture pour vous qu'une perte. Parce que vous n'étiez pas du tout dans le même état d'esprit ou dans la même philosophie d'entreprise qu'eux. Est-ce que ça a été le
4: cas?
2: C'est ça. Ouais.
4: Exactement. Exactement. Mmh. Je ne me retrouvais pas dans les valeurs, dans...
2: Non,
4: voilà.
2: Du tout.
4: J'étais pas à l'aise du tout à mon poste.
2: Et je ne sais pas, même si on a fait en sorte de bien vous accueillir.
4: On m'a très mal accueilli.
2: Oui, parce que je ne sais pas si vous avez repris le poste de quelqu'un qui a été injustement soit licencié ou il y a eu quelque chose, mais vous avez récupéré une mémoire ancienne dans ce travail, qui fait que vous avez eu un mauvais accueil sur votre capacité à vous intégrer dans la société.
4: Exactement. Alors.
2: Oui.
4: Jusque-là, vous voyez tout juste, vraiment.
2: Bon, très bien. Ça me rassure. Fou.
4: Non, mais vraiment, c'est exactement ça.
2: D'accord. Pour moi, il y a une nouvelle activité qui semble vouloir se dessiner progressivement pour vous, avec une orientation vers tout ce qui touche, je dirais, l'accompagnement, le relationnel, et ça va vous impliquer à plus de contacts humains. Est-ce que c'est l'orientation sur laquelle vous voulez vous diriger?
4: Oui, tout à fait. Alors même si je n'ai pas d'objectif précis, voilà, puisque je n'ai pas encore consulté les offres d'emploi qu'il y avait dans mon département, mais en tout cas, c'est ce que je recherche. Mmh. Le relationnel et le côté humain.
2: Oui, alors un peu moins dans la partie commerciale, mais plus peut-être dans la notion du conseil, alors même s'il y a une finalité peut-être commerciale. Mais en attendant, je sens qu'il y a quelque chose qui se présente à vous. Et Gabriel, qu'est-ce qui se présente pour notre
3: moi,
2: cher
3: en flash,
2: Anne ?
3: J'ai le sens du service.
2: Oui.
3: Ah, j'ai été mes flashs, que j'ai beaucoup de flashs, donc voilà. Accompagnement des autres.
2: Donc
3: ça, c'est toujours la direction qu'il faut suivre. On est en préparation, en réflexion pour 2027. Fin 2026, demi-2027, on a quelque chose de nouveau. Voilà.
2: D'accord.
3: Okay.
2: Mais de maintenant à la fin 2026, comment ça se passe pour Anne ?
3: Préparation,
2: oui.
3: Réflexion.
2: D'accord.
3: Donc j'ai dit.
2: D'accord.
3: Voilà. Donc, donc je dirais que c'est un mal pour un bien.
4: C'est un mal pour un bien. En effet, je vais me reposer. J'ai eu beaucoup de choses dramatiques dans ma vie qui font que j'ai besoin aussi de repos.
2: Exactement.
4: Donc, je pense que ce temps va être nécessaire pour un nouveau départ.
2: Exactement.
3: Et pour vous réaligner aussi.
2: Oui.
4: Exactement.
3: Voilà.
2: Bon, ben c'est magnifique, hein?
3: Magnifique.
4: C'est magnifique tout ça. Alors j'ai une question subsidiaire, si je peux me permettre. Je suis très stressée. Mon fils passe le baccalauréat et c'est très compliqué pour lui. Est-ce que vous voyez une obtention ?
2: Alors, on va faire une exception parce qu'on répond à une seule. Alors, on répond à une seule question et voilà. Et comme il y a beaucoup de monde au standard, c'est quoi la date de naissance de votre fils ?
4: Alors le 3 juillet 2006.
2: D'accord. Pour moi, ça dit oui. Pour moi, ça dit oui. Gabriel, oui ou
3: je
2: non ?
3: Je dis oui. Il a une grande intelligence pratique. Je dis oui.
2: Très bien. Voilà. Merci à vous, Anne. Et surtout, pour votre question, pour votre question, n'hésitez pas à visualiser la couleur vert, mais le vert un peu émeraude, qui est une couleur de renouveau et d'expansion. D'accord ?
4: Et c'est la couleur que je préfère.
2: Eh ben, parfait. Merci d'avoir partagé votre histoire avec nous.
4: Merci à vous en tout cas. Merci beaucoup.
2: Merci.
4: Au revoir.
3: Au revoir.
2: Allez, dans quelques instants, on va retrouver Nadège. Nadège a fait une rencontre récente pour, il y a beaucoup d'attirance, mais aussi beaucoup de doutes vis-à-vis de cette histoire. Son compagnon lui dit que ce n'est pas forcément le bon moment. Alors, cette histoire a-t-elle réellement un avenir ? Réponse dans quelques minutes. Et n'oubliez pas, le numéro d'appel, c'est le 0826-300-300. Odd est au standard.
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2: Et bienvenue à tous ceux qui nous rejoignent, nous sommes en direct sur Sud Radio, dans C'est votre avenir. Alors, il est 16h30 et justement, durant cette pause, on parlait un petit peu de dessert, notamment des fraises. Gabriel m'a parlé de ces histoires de lune et il m'a donné faim. Mais raconte-nous là cette histoire de lune des fraises. C'est quand, c'est quoi, comment ?
3: Déjà, pour introduire un peu le sujet, la semaine dernière, on parlait de la lune de fin mai, du 30 mai, la lune bleue. Tu te rappelles ?
2: Oui, complètement. Oui. Là, d'ailleurs, je me suis toujours
3: m'habille en bleu depuis. Pleine lune, pas confondre, c'est le 29 juin.
2: Ah, on a le temps alors.
3: On a le temps.
2: Je peux manger des fraises en
3: exactement.
2: Attendant. Mais pourquoi la lune des fraises ?
3: Non, justement, non.
2: Pourquoi non ?
3: Parce que c'est là que la récolte des fraises est la meilleure. C'est la meilleure période.
2: Ah, d'accord, ok. Donc tous les producteurs de fraises, arrêtez de ramasser les fraises.
3: C'est ancestral.
2: Attendez.
3: D'accord ?
2: D'accord.
3: Donc c'est le 29 juin.
2: D'accord.
3: Non, c'est pour finir le cycle en fait de la lune bleue. Ça rejoint la lune bleue. Là, on récolte tout ce qu'on a semé, tout le négatif derrière.
2: D'accord.
3: Voilà. Donc tout se met en place. C'est l'aboutissant.
2: D'accord.
3: Voilà. Donc j'en reparlerai à la fin du mois.
2: Donc à partir du 30 juin, tout va bien, on est heureux, tout le négatif s'est échappé de nous.
3: C'est derrière.
2: Voilà.
3: Bon,
2: eh ben écoutez, okay. Moi j'aime bien cet optimisme. Allez, on va aller sur les SMS et on va prendre celui de Séverine qui nous dit « Vais-je enfin faire une rencontre amoureuse avec une belle histoire qui dure ?» On vous le souhaite déjà, Séverine. Pour moi, oui. Alors, il y a eu une longue histoire, on dirait, où vous avez vécu quelque chose dans laquelle vous avez eu du mal à vous décrocher de cette histoire, même si peut-être elle n'a pas été longue, mais tout au moins vous êtes resté à focaliser un peu sur cette histoire. Et là, à présent, je vous sens enfin être prête à accueillir et à vous libérer pour justement vivre une belle histoire. Donc, je dirais que sur une période à peu près de 6 à 8 mois, il y a la possibilité d'une jolie rencontre, Séverine. Gabriel, tu rajoutes quelque chose ?
3: Tout à fait. Mm-hmm. Il y a vraiment une belle rencontre qui arrive. C'est bizarre parce que j'ai un flash sur les pays de l'Est, peut-être quelqu'un des pays de l'Est, quelque chose comme ça, tu vois ?
2: D'accord.
3: Je le vois.
2: Bon, très bien. N'hésitez pas à revenir vers nous, Séverine. Et puis, vous aussi, si vous avez envie d'envoyer un petit SMS, n'hésitez pas, 7-20-18 avec le mot « avenir ». Et bien sûr, votre message et votre date de naissance. Et on accueille Nadège. Bonjour Nadège.
4: Bonjour Alexandre et Gabriel.
3: Bonjour.
2: Bienvenue
4: Bonjour.
2: À l'antenne de Sud Radio.
4: Merci.
2: Vous nous avez aussi contacté par SMS.
4: Tout à fait.
2: Moi, c'est de croire que tout le monde nous contacte par SMS aujourd'hui.
3: Au 7-20-18.
2: 7-20-18.
3: Exactement.
2: Oui, très bien. Oui, j'avais entendu 16.
3: Non, 7-20-18.
2: Ah, ouais, excuse-moi, tu sais, c'est l'âge. Nadège, vous nous appelez des Bouches-du-Rhône.
4: Oui.
2: Très bien. Et côté cœur, comment ça va ?
4: Je suis plein de questionnements. J'ai rencontré une personne il y a déjà 3 mois.
2: Mm-hmm.
4: Donc ça a vite matché, cela a vite fonctionné. Mais là, depuis peu, en fait, il y a beaucoup de distance entre nous.
2: Pour quelle raison ?
4: En fait, il a des obligations professionnelles et familiales qui font qu'on se voit peu. Mais voilà, je suis très... je sais que c'est difficile de se voir par ses obligations. Et moi, je me demande s'il y a la place pour moi dans sa vie, en fait. Parce que c'est un petit peu difficile dans la communication également, parce qu'il n'est pas très clair. Donc, voilà.
3: Si je peux répondre, j'ai un petit flash.
4: Oui.
2: Oui.
3: Il est dans la fibre, ce que j'appelle la fibre de gestion et de réussite professionnelle et matérielle. Voilà.
4: Oui.
3: Ça, il n'y a que ça qui compte, c'est 80% du problème. Il est canalisé que là-dessus.
4: Oui.
3: Et ça, je le vois sur tout 2026 d'ailleurs. Ok ?
4: D'accord.
3: Ça correspond à sa numérologie, le chiffre 8. D'accord ?
4: Mm-hmm.
3: Et dans l'amélioration du couple, oui, ça va s'améliorer en 2027. Je le vois. D'accord ?
4: D'accord.
2: Au fond de vous, comment vous ressentez cette histoire, Séverine ?
4: Nadège,
2: Séverine, c'était le SMS précédent. Nadège, pardon.
4: En fait, moi, j'ai beaucoup travaillé sur moi, en fait, parce que j'ai rencontré des hommes. Enfin, c'était que des hommes avec les mêmes schémas. Et j'ai beaucoup travaillé sur moi pour, en fait, rencontrer quelqu'un qui avait des belles valeurs et des belles choses. Et c'est vrai qu'on avait beaucoup de points communs tous les deux. Mais voilà, mais c'est vrai que il est très pris en effet par son travail. Et en fait, j'ai l'impression d'être un peu délaissée. Donc
2: Mais intuitivement, la question intuitivement, est-ce que vous sentez que ça peut être possible ou pas ensemble?
4: Oui. Je sens qu'il y a plein de choses qui m'attirent en lui que je n'ai pas retrouvées chez d'autres personnes auparavant. Donc
2: ce qui veut dire, et notamment par rapport à ce que dit aussi Gabriel, il va falloir accepter que vous ayez un homme un peu absent.
4: Oui.
2: Et vous êtes prête à ça?
4: C'est à réfléchir. C'est vrai que
2: c'est après, à réfléchir,
4: déjà, Parce qu'après, la solitude.
2: Je sens que ça peut être difficile parce que j'entends et je rejoins Gabriel à dire que effectivement il fait focus sur sa carrière, sur sa volonté d'avancer, d'évoluer, mais malgré tout il y a des moments où je veux pas dire que il est trop centré sur lui, où il y a un problème d'égoïsme ou de choses comme ça, mais il a tendance quand même un peu trop à vous oublier. Attention, je porte pas de jugement. Je dis selon ce que je ressens et en fonction de ce qui semble apparaître. Il y a un épuisement. Il y a un épuisement qui risque de se faire. Donc, je suis moins certain sur le long terme et sur la capacité de construire. Après, évidemment, sur le sentiment, il y a de l'attachement. Et parfois, on peut s'attacher aussi à une relation. Quand il s'agit d'interdit, d'inaccessible ou autre, eh bien, notre esprit, lui, il nous pousse à vouloir aller encore plus et aller dans des défis, mais attention, parce que c'est de cette manière-là que l'attachement se fait, et on a du mal aussi après à se détacher, on est dans la dépendance affective, et c'est peut-être votre cas, donc soyez prudente.
4: D'accord.
2: Est-ce que tu veux rajouter quelque chose, Rémi?
3: Non, on attend 2027. Voilà.
2: Damien.
3: Tu me dis ça parce que tu as regardé le live de lundi soir avec Damien que j'ai fait à 20h sur la chaîne YouTube.
2: J'ai pas eu trop le temps,
3: mais tu sais
2: très bien, tu l'as annoncé, c'est parfait.
3: Tous les lundis.
2: Alors, d'accord. Mais là, à côté, c'est Gabriel. C'est ni Grégoris, ni Damien. C'est Gabriel que j'ai à côté de moi. Donc. Pour son histoire, un adège.
3: Le temps va éponger les choses. Oui. Il a investi, il veut y arriver, il a des objectifs, il a des contraintes au niveau professionnel.
4: Oui, ça c'est certain.
3: Et ça, en 2027, ça va un petit peu se relâcher, voilà. Là, petit à petit.
4: C'est petit à petit. Je suis capable d'attendre ou pas, en fait, jusqu'en 2027, c'est ça que...
3: Moi, je vous invite à attendre, à être positive et à attendre.
2: Et moi, je vous invite à être heureuse.
4: D'accord. Merci beaucoup.
2: Et à opter pour votre bonheur. D'accord.
4: Merci. Merci pour vos standards. Vous dites merci à Aude et à Zach.
2: On lui envoie un petit bisou. Regardez, si vous êtes sur YouTube, vous pouvez me voir. J'envoie direct un petit bisou à Aude et à Louane qui est aussi à la réalisation.
4: Et Zach.
2: Aussi, bien sûr. À très bientôt. Merci à vous.
4: Merci. Bonne continuation. Au revoir.
2: Merci.
3: Au revoir.
2: Et vous, si vous souhaitez aussi poser toutes vos questions par SMS, comme vient de le faire Nadège, vous envoyez le mot avenir au 7-20-18, suivi de votre prénom, de votre date de naissance et bien sûr de votre question. Et on va répondre à celui de Maria qui nous dit « Depuis 6 ans, ma fille aînée et moi sommes en froid. De ce fait, je n'ai plus de contact et je ne vois non plus ma petite fille. Alors, y a-t-il une possibilité un jour que tout s'arrange ?» Oui, mais tardivement. Alors tardivement, je veux pas dire que c'est dans une décennie, pas forcément, mais je sens que pour l'instant les choses sont bloquées. Votre fille reste un peu, peut-être si le terme est bien adapté, entêtée face à la situation, en colère, un peu agacée. Mais je sens la possibilité quand même d'un arrangement dans l'avenir un peu plus lointain. Grégory, oh mais c'est pas possible. Je sais pas.
3: J'ai un confrère qui s'appelle Grégory.
2: Ah, écoute, ou alors c'est un esprit qui me hante là, qui s'appelle.
3: Je sais pas. Très puissant.
2: Je me mélange avec tous ces prénoms. Alors, Gabriel, ça y est. Oui. Mon esprit est revenu. Oui.
3: Alors, c'est triste. L'histoire est triste. Mais je vois une amélioration. Donc, pour une fois, je vais le dire, je te rejoins par rapport à ça.
2: Oui.
3: D'accord. Il y a un froid pour c'est un petit un quiproquo, c'est pas quelque chose de très très grave.
2: D'accord.
3: Ça va s'arranger. Faut laisser faire les choses, faut pas forcer.
2: D'accord. Je rappelle le numéro, le 7-20-18, suivi du mot à venir, de votre prénom et de votre date de naissance. Et à présent, on accueille Marie-Pierre. Bonjour Marie-Pierre.
5: Bonjour. Bonjour à toute l'équipe.
3: Bonjour.
2: Bienvenue à l'antenne de Sud Radio.
5: Merci
2: Marie-Pierre.
5: Merci beaucoup.
2: Vous êtes en train de me dire que vous allez nous dire que vous avez envoyé un SMS.
5: Non.
2: Non, parfait. Alors, de quelle manière vous nous avez contacté?
5: Moi, j'ai demandé à passer en ligne.
2: D'accord, très bien.
5: J'ai répondu sur Internet,
2: oui.
5: Sur votre page.
2: D'accord, parfait, très bien. Alors, Marie-Pierre, qu'est-ce qui vous arrive?
5: Je suis jeune retraitée.
2: Oui.
5: Depuis le 1er juin. Et depuis le début de l'année, j'avais mis en place des ateliers de formation et de loisirs créatifs.
2: Oui.
5: Et j'aurai en projet cet été de faire des ateliers récréatifs en journée ou en matinée pour proposer en fait des ateliers d'été.
2: J'adore. J'adore le concept.
3: Ouais, moi aussi.
2: C'est ludique, c'est très bien et
3: très bien.
2: C'est très généreux. Et alors ?
5: Sur un lieu qui s'appelle Nature et Volupté, actuellement. Mmh. Et je voudrais savoir, du coup, si mon projet va avoir du succès.
2: Alors, de ce que je ressens, pour vous, Marie-Pierre, je dirais oui et non. Alors attention, hein, je veux pas du tout vous casser la motivation ou vous couper tout cet élan hein, que vous avez et ce dynamisme, mais je ressens un projet déjà qui est porté avec beaucoup d'enthousiasme et une réelle envie de partager, mais le projet va évoluer de manière progressive. Mais ça va être quand même encourageant. Maintenant, ça va être un peu difficile. C'est-à-dire que de ce que je ressens, c'est qu'il y a un bon démarrage et après ça s'essouffle un peu. Mais peut-être que ça va prendre un rythme et une cadence qui va s'annoncer de manière progressive. Donc, dans l'ensemble, je dirais que oui, le projet est quand même positif et il faut persévérer, il faut rester déterminé comme vous l'êtes aujourd'hui. Et Gabriel.
3: Moi, j'ai le chiffre 2, la coopération. Donc ça, c'est sûr.
5: Ouais.
3: On a vraiment la naissance de ce projet-là. Ça va démarrer doucement,
5: oui.
3: Par palier, d'accord. Mais je vois une réussite au bout, ok.
2: Ouais.
3: J'ai une intuition forte chez vous et ce que j'appellerais une vision inspirante.
5: Voilà. De moi, de ce que je vois.
3: Oui,
5: c'est mon cas, oui.
3: J'ai vu.
2: Bon, mais alors restez confiante et surtout allez à fond dans ce projet.
5: Bon, mais je vous remercie beaucoup, ça me conforte dans mes choix.
2: Et puis fédérez du monde, hein, parce que vous avez besoin de monde autour de vous. Hein. N'hésitez pas à fédérer,
5: oui.
2: D'accord ?
5: Oui. Merci beaucoup.
2: Merci.
3: Plein de vibrations positives.
2: Merci, prenez soin de vous. Allez, dans un instant, on va retrouver Nathalie qui se pose des questions concernant sa petite famille. Alors, est-ce que les choses vont s'arranger pour elle ou pas? On en parlera juste dans quelques minutes. Et puis, le standard reste ouvert au 0826-300-300. On attend tous vos appels.
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2: Et de retour sur Sud Radio, merci d'être toujours plus nombreux à nous écouter. Dans quelques minutes, ça sera le moment de retrouver les vraies voix avec Cécile Deminibus et Philippe David. Mais avant cela, on va répondre à une nouvelle question qui a été envoyée par SMS, celle de Véronique, qui nous dit « Bonjour, vais-je faire mon futur dans ma nouvelle région, qui est l'Occitanie ?» Selon toi, Gabriel, est-ce qu'il y a
3: moi, je vois que la possibilité. C'est pas transitoire.
2: Oui, c'est définitif. C'est définitif. Exactement. Et c'est rapide.
3: Exactement.
2: Oui. D'accord. Moi, je dirais oui aussi.
3: C'est net, clair.
2: Mmh. Oui, c'est décidé, c'est mûr, c'est réfléchi. Alors, Véronique, oui, vous allez pouvoir vous installer en Occitanie. N'hésitez pas, au 7-20-18, avec le mot « avenir » et suivi de votre prénom, de votre date de naissance et bien sûr de votre message. Et à présent, on accueille Nathalie. Bonjour Nathalie.
4: Oui, bonjour. Merci de me prendre la parole.
2: Merci à vous. Vous nous appelez de l'Occitanie.
4: C'est ça, oui.
2: Très bien. Et aujourd'hui, vous vous posez des questions d'ordre familial. Quelle est votre interrogation et que se passe-t-il pour vous?
4: Alors, voilà 2 ans et demi que ma fille s'est séparée du père de ses 3 enfants. Mmh. Elle a rencontré un garçon avec qu'elle voit encore, mais bon, qui vit pas avec elle ni rien. Au début, ça s'est bien passé avec le papa des enfants.
2: Oui.
4: Et puis, depuis un an, il a rencontré une nouvelle copine. Ma fille, ça la gênait pas, quoi. Mais lui, il a voulu couper court. Donc, il ne voit plus personne de notre famille. Il a carrément rompu tous les liens. Leur fille de 15 ans, l'aînée, elle s'entend pas très bien avec sa mère. Elle s'engueule assez souvent. Et il y a 3 semaines, elles se sont disputées et elle est partie vivre chez son père.
2: D'accord.
4: Et depuis, plus aucun message, plus aucune nouvelle. Alors, son père dit qu'il veut pas séparer la fratrie, qu'il va faire tout pour que ça s'arrange, mais bon. On n'a pas l'impression que ce soit le cas. Mmh. Donc moi, j'ai vu ma petite fille, elle n'a pas d'empathie, quoi. Elle est assez dure avec sa mère, et elle lui reproche d'être partie.
2: C'est étrange, Nathalie, parce que j'ai l'impression qu'il y a une situation matérielle qui n'a pas été réglée. Qu'elle pourrait lui reprocher, votre petite fille.
4: Matériel.
2: Oui, soit votre petite fille a exigé quelque chose ou voulait. Il y a une histoire d'ordre matériel qui ressort pour moi. Et c'est ce qui a c'est ce qui a fait que votre petite fille a éclaté ou s'est retrouvée dans une situation d'agacement, de colère et de volonté de couper. Ou à moins que chez le papa, elle y trouve plus de bénéfices à ce niveau-là, de confort et d'avantages.
4: Oui, c'est ça, parce que bon, oui. ma fille est assez sévère. Ma petite fille reproche à ma fille de lui donner des règles, que chez son père, oui. Elle n'a pas de règles.
2: Voilà. Alors, je pense que c'est ça, et donc, c'est beaucoup plus strict, alors que votre petite fille, chez le papa, elle dispose peut-être plus de, enfin, je ne sais pas si on peut dire confort, mais en tous les cas, de moyens, de possibilités pour vivre, on va dire, peut-être plus comme elle le souhaite.
4: Oui.
2: Ça va, pour moi, ça va se calmer, ça va s'apaiser, et je pense réellement que votre ex-gendre va faire en sorte de réassocier tout ça et de réamorcer le contact et le dialogue avec sa maman.
4: Ouais.
2: Ah oui, je le ressens. Faut patienter encore un petit peu, mais peut-être sur la fin de l'été, les choses vont se calmer à ce niveau-là.
3: Oui, c'est ce que je vois.
2: Pour toi, Gabriel.
3: Fin de l'été, on a une amélioration, changement de cycle, d'accord. Donc ça va se solutionner. Mais
2: oui.
3: Faut laisser faire les choses, hein. Faut pas forcer.
4: Ouais. Il faut rien faire.
3: Ah non.
4: Pas intervenir, rien du tout.
2: Non, je crois que le papa va pouvoir justement faire prendre conscience à votre petite fille qu'à un moment donné, il faut faire un mea culpa. D'accord ?
4: Ouais. Ok.
2: Merci à vous. Merci Nathalie.
4: Remercie.
2: Prenez soin de vous. Merci.
3: Hein.
2: Et à présent, on va accueillir Éléonore. Bonjour Éléonore.
5: Bonjour Alexandre, bonjour Gabriel.
3: Bonjour.
2: Bienvenue à l'antenne de Sud Radio. Vous nous appelez au standard, Léonore.
5: Tout à fait.
2: Et on vous a sélectionné et vous nous appelez de Bordeaux.
5: Exactement.
2: Très bien. Et que vous arrive-t-il ?
5: Alors, j'ai l'impression, moi j'ai un problème, on va dire, d'ordre professionnel, d'être un peu dans une impasse, c'est-à-dire que j'ai envie de quitter mon emploi actuel. Je suis à mon compte, dans le domaine du bien-être, de l'esthétique. Je ne suis pas complètement à l'aise dans l'endroit où je travaille. Et voilà, j'ai une opportunité peut-être pour développer un autre projet. Et je verrai ça si c'est une bonne idée ou si c'est surtout insufflé par le fait que je veuille quitter l'endroit dans lequel je travaille actuellement.
2: Alors, vous avez le projet qui vous est proposé, c'est toujours dans le même secteur d'activité ?
5: C'est dans le domaine du bien-être.
2: Oui, c'est similaire.
5: C'est un peu différent. Ouais, c'est similaire, mais voilà.
2: Exactement. Je sens déjà aujourd'hui dans votre activité une lassitude qui atteint certaines limites et vous avez besoin d'un changement d'environnement. Donc, ce changement de cette proposition n'est pas forcément négative. Elle vous permettra peut-être de vous remettre en question, de vous repositionner, de vous réaligner pour ensuite repartir dans un autre projet. Ça semble être comme une transition. Et pour toi, Gabriel ?
3: Moi, je vois un changement de direction.
2: Voilà. C'est-à-dire ?
3: Voilà, on est un peu à saturation.
2: Oui, donc,
3: J'ai le chiffre 1, nouveau départ. Voilà. Donc c'est un nouveau positionnement, mais ça reste effectivement dans la même activité, ou alors c'est une activité qui est annexe, connexe, tu vois, autour du bien-être.
2: Hein. Du bien-être, c'est ça.
3: Donc je vois effectivement un changement. Voilà.
5: D'accord.
3: Là, on est resté un petit moment quand même dans une période de tension quand même, je trouve, aussi.
5: Oui, tout à fait.
2: Ouais, de pression surtout, vous avez de la pression.
5: Mais
2: faites confiance à votre ressenti. Et faut savoir une chose, c'est que lorsque le lieu ne nourrit plus en énergie, il est souvent temps d'explorer autre chose et justement pour pouvoir donner un autre potentiel et remettre en avant tout ce que vous pouvez en termes de ressources. D'accord ?
5: Très bien, merci. Et vous voyez donc plutôt c'est un élan plutôt positif vers ce changement.
2: Oui. Oui, ouais, c'est positif.
3: C'est super positif pour moi.
2: C'est très positif.
3: Ah,
2: et
3: oui,
2: ça peut être, de ce que je ressens et selon moi, c'est une transition qui peut vous amener après à rebondir encore sur autre chose.
3: Exactement.
5: Ok, super.
2: Allez, visualisez la couleur vert sauge, cette couleur verte un peu sauge, qui est la couleur du renouveau de l'harmonie.
3: Voilà, et foncez.
2: Foncez. Merci à vous. Prenez soin de vous.
3: Plein d'amour.
2: Merci. L'émission touche à sa fin. Voilà.
3: Oui, déjà.
2: Et oui. Gabriel, on se voit bientôt ?
3: Dans deux semaines.
2: D'accord. La semaine prochaine, ce sera Damien.
3: Oui,
2: qui sera avec moi.
3: Voilà. Et n'oublie pas, à 20h, sur la chaîne YouTube.
2: Oui.
3: L'émission.
2: Exactement. D'accord. Ok. On sera là. Et en tout cas, bonne semaine à toi. Nous, on se retrouve demain. Merci à tous pour votre confiance, pour vos témoignages aussi, pour vos messages.
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3: Sud Radio, les clés d'une vie, celle de mon invité. Vous avez fait de l'éternelle jeunesse votre combat pour la vie. Vous démontrez dans un livre que l'on peut renouveler ses cellules sans vivre comme un moine. Entre le début de notre conversation et la fin, nous aurons vieilli d'une heure, mais je suis convaincu qu'on va pas le ressentir, bien au contraire. Bonjour François Sarkozy.
4: Merci pour votre invitation.
3: C'est une joie de vous accueillir pour ce livre « Ne vieillissez pas, vivez », un message d'espoir chez le Duc. On va en parler, mais également parler de votre parcours, puisque c'est le principe des clés d'une vie, à travers des dates clés. Alors, je précise que vous êtes le frère cadet de Nicolas, mais c'est pas notre sujet, puisque dans les clés d'une vie, on ne parle jamais politique, même si on parle vrai. Voilà, c'est dit, on n'en parle plus.
4: Ouais. Je suis très fier d'être le frère de Nicolas et de ma sœur et de mes autres frères.
3: Exactement, il faut avoir l'esprit de famille, comme Sud Radio est une famille à sa façon. Alors, la première date que j'ai trouvée, François Sarkozy, c'est le 25 août 1969. C'est la télévision diffuse pour la première fois ce feuilleton. Premier des 89 épisodes de 50 minutes de Daktari. Un feuilleton qui vous a marqué à vie, je crois.
4: Oui, tout à fait. Ça me faisait rêver. Je sortais du quotidien. Ça montrait l'Afrique, Clarence, Cheetah. C'était mon rêve d'enfant, était de devenir vétérinaire dans une réserve africaine.
3: Il se trouve que ce feuilleton a une particularité. C'est la première fois qu'on a vendu autant de posters de Julien Clarence, autant que les Beatles cette année-là.
4: Il avait une particularité, il louchait.
3: Voilà. Et vraiment, vous étiez fasciné, vous aviez envie de vivre en Afrique.
4: J'avais envie d'aventure. En fait, il me semblait à l'époque que nous avions une vie assez conventionnelle. Nous vivions avec mon grand-père, ma mère, mes deux frères aînés, ma tante. En fait, c'était une famille tout sauf conventionnelle. Ouais, on avait l'impression qu'elle était conventionnelle, donc j'avais l'impression de m'évader, de partir. Ça sentait l'été, la brousse et les animaux. Et les animaux, je les ai toujours adorés.
3: La preuve, il y a un autre feuilleton qui est passé juste avant, dont vous étiez également fan, François Sarkozy. Là aussi, pas question de manquer un épisode, Flipper le dauphin.
4: Exactement, ça passait le jeudi après-midi. À l'époque, nous n'avions pas classe le jeudi. Oui. Et je loupais pas un épisode. Je pense que j'avais déjà envie de réparer, donc j'aimais peut-être... parce que je n'étais pas si confortable que ça avec les autres enfants du même âge, les animaux devenaient ma vie et mon envie.
3: D'ailleurs, il y avait Flipper le dauphin et Zorro qui passaient déjà avec Pierre Charnier.
4: Que je ne manquais pas non plus.
3: Exactement. Il y a eu 88 épisodes de 25 minutes. Et ce qu'on ne sait pas, c'est que ce dauphin était une fille en réalité, qui s'appelait Suzy, qui a reçu un Oscar et qui a fait 3 films et des shows télévisés.
4: Un animal très intelligent... très attachant.
3: Et là, vous aviez vraiment envie de devenir vétérinaire?
4: Oui.
3: Pourquoi?
4: Je vous ai dit, l'amour des animaux, l'envie d'aventure, peut-être de m'échapper d'un quotidien qui me semblait trop carré.
3: Et en plus, il y avait un autre film qui vous a marqué, c'est Out of Africa.
4: Sublime. Sublime performance d'acteurs Robert Redford et Meryl Streep. Même chose, mais j'ai aimé le livre de Karen Blixen, I Had a Farm in Africa.
3: Et en fait, ce livre est de 1937, même si le film est de 85, et vous vous imaginiez François Sarkozy en sauveur d'éléphants?
4: Un peu, je vous ai dit, leur vie de réparer, et ça me semblait peut-être plus facile avec les animaux, je ne sais pas. Ce n'était pas très réfléchi, c'était très instinctif.
3: Et d'ailleurs, vous avez grandi auprès d'un lion, d'un véritable lion, car votre grand-père Bénédicte avait un caractère très fort.
4: Oui, il était le personnage clé de mon enfance, pas seulement pour moi, je pense aussi pour mon frère juste au-dessus, pour Nicolas. Il était la définition de la force tranquille. Il ne disait pas grand-chose, mais il était là, il était présent, il était solide, il était un modèle, il était un chêne.
3: Et puis je crois qu'il était originaire de Salonique au temps où la Grèce était devenue indépendante.
4: Exactement. Juste après la fin de l'Empire ottoman, il est arrivé à l'âge de 14 ans en France, au lycée La Canale. Il était l'aîné d'une famille de 7 enfants. Il était merveilleux, je pense que vous allez y arriver, mais c'était lui qui était médecin et il m'emmenait enfant à la clinique Saint-Jean-de-Dieu. Il était urologue. Il n'y avait pas de message oral, il n'y avait pas d'injonction du tout. Mais sans doute c'était en suggestion et quand il est mort finalement, j'ai quitté ce désir d'enfant d'être vétérinaire, je suis devenu médecin, sans doute pour lui, sans doute par héritage. Et finalement je suis devenu pédiatre. Alors, si vous me permettez ce raccourci, c'est un peu peut-être la synthèse entre le médecin et le vétérinaire. Parce qu'il y a quelque chose de très instinctif et de merveilleux avec les enfants.
3: Alors, une chose très particulière, comme beaucoup de gens de sa génération, votre grand-père ne parlait jamais des épreuves passées, François Sarkozy.
4: Non. C'est comme ça que j'ai compris que mon grand-père était juif. Il ne nous en a jamais parlé. Vous me faites dire des choses que je n'ai jamais dites, c'est ce qui est très intéressant avec votre émission.
3: Et c'est vrai que vous avez un souvenir très particulier, les 14 juillet, sur les Champs-Élysées, au temps où le général de Gaulle était président de la République.
4: Oui, et puis les défilés du 11 novembre aussi, oui. On partait avec lui... voir défiler le général de Gaulle, oui.
3: Et vous étiez dans la foule, comme ça, il y avait une foule immense, il n'y avait pas encore le direct à la télévision, il y avait 5 minutes de reportage à la télévision.
4: Oui, ce sont vraiment nos souvenirs d'enfants. Il nous emmenait, encore une fois, on ne parlait pas beaucoup avec lui, mais tout était en non-dit, en sentiment, en chaleur, en présence, en force.
3: Et puis, vous avez appris beaucoup plus tard qu'il avait été recherché par la Gestapo.
4: Oui, ma mère nous a raconté ça, qu'effectivement, la Gestapo l'a recherché pendant qu'il était en Corrèze avec sa femme et ses deux filles. Donc, ma mère était cherchée pour deux raisons. Il était juif et il était médecin de la résistance. Alors, il s'était converti en 1917 pour épouser ma grand-mère française, la seule de mes grands-parents française et catholique. Il s'était converti en 1917 pour épouser ma grand-mère.
3: Et il y a échappé miraculeusement, parce qu'il aurait très bien pu être pris par la Gestapo.
4: Oui, ma mère racontait ce souvenir. Il avait été prévenu que la Gestapo arrivait, donc il a filé, la maison était dans une cuvette. Ils ont vu la Gestapo arriver, c'est ma mère, jeune fille, qui a ouvert la porte à la Gestapo. Un souvenir émouvant pour elle, évidemment.
3: Un souvenir plus joyeux, ce sont les soirées devant le feu de bois, avec l'odeur qui est restée dans votre mémoire, François Sarkozy.
4: Je vous remercie pour cette lecture si attentive, parce que c'est tout à fait juste que l'odeur, le parfum que je préfère, est l'odeur du feu de bois, puisque tous les soirs, il faisait un feu dans sa cheminée, dans sa chambre, et nous restions à écouter son tourne-disque, Juliette Gréco, avec cette odeur, et c'était la chaleur du feu et la chaleur familiale, déjà.
3: Oui, et les vacances à la campagne qui étaient les plus beaux moments de l'enfance.
4: Oui, alors des moments familiaux qu'on aimait beaucoup, on faisait des cabanes, et puis parfois aussi on s'ennuyait. Je pense que c'est intéressant d'apprendre l'ennui lorsqu'on est enfant, parce que c'est à partir de l'ennui aussi qu'on fait travailler son imagination.
3: Et puis il y avait ceux qui vous tenaient compagnie, c'est-à-dire un chat et puis un jour une poule, je crois.
4: Oui, alors nous avions gagné avec mon frère à la kermesse du village une poule. Et c'est là que je vous dis que moi, ma famille paraissait conventionnelle, mais ne l'était absolument pas. Et nous avons demandé à ce que la poule revienne avec nous à Paris. Et donc nous partions en week-end. Mon grand-père venait nous chercher avec sa traction avant. Même à l'époque, c'était une vieille voiture. Tout le monde entassé dans la traction avant, avec la poule sur le toit et les chats à l'intérieur.
3: C'est assez particulier, en effet. Alors, il y avait une caractéristique de votre grand-père qui est rare aujourd'hui, c'était ce qu'on appelle un médecin à l'ancienne.
4: Oui, il aimait profondément son métier, il ne faisait pas payer, bien sûr, les patients ou les patientes qui n'avaient pas les moyens, mais je me souviens aussi, puisqu'on habitait au-dessus de chez lui, de l'arrivée de Joséphine Becker, qui bloquait la rue. Donc vous voyez, c'était beaucoup d'extrêmes, et c'était très enrichissant.
3: Et il se trouve en plus que j'ai un autre exemple qui est Michel Fugain, son père Pierre Fugain, au-dessus de Grenoble, à la Varep, était médecin de campagne. Et lui aussi, bah, même principe, un médecin à l'ancienne, comme on n'en trouve plus, qui était toujours disponible pour ses patients.
4: Alors, il y a encore beaucoup de médecins très disponibles. Il faut le rappeler, la vie de médecin n'est pas facile. En plus, on a beaucoup alourdi leur quotidien avec des tâches administratives qu'ils n'avaient pas avant. Mais bien sûr, ils étaient très disponibles.
3: Il se trouve que vous êtes devenu médecin alors que votre père pensait que vous deviendriez... Il se trouve que vous êtes devenu médecin alors que votre père pensait que vous deviendriez ingénieur.

0: à sa manière, mais il était complètement absent de notre quotidien.
1: En même temps, votre mère aussi était très présente, et votre mère aussi est un personnage qui aimait paraître, et c'était des bons vivants.
0: Oui, bien sûr. Alors, ma mère était un personnage assez formidable, qui était très présente dans la maison, puisqu'on habitait avec elle, et très présente dans nos esprits. Mais elle travaillait beaucoup, puisqu'elle a repris ses études d'avocat quand je suis né. En fait, mes parents ont divorcé quand j'avais 6 mois. Donc, elle a fini ses études de droit et est devenue avocate. Donc, elle n'était pas très présente physiquement, mais très présente mentalement, moralement, affectivement. Et effectivement, elle aimait la vie. Elle aimait le beurre, la crème fraîche, le sucre, et elle aimait organiser des dîners de copains, donc ça nous reste. Ça.
1: Et je crois que votre père l'admirait parce qu'elle était une excellente cuisinière.
0: Excellente cuisinière, elle était capable d'organiser un dîner de 20 personnes à 19h30, oui.
1: Voilà. Eh bien, on va continuer à évoquer votre recette, mais celle du succès, avec une autre date, le 8 octobre 2015. À tout de suite sur Sud Radio avec François Sarkozy.
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1: Sud Radio, les clés d'une vie, mon invité, François Sarkozy, le docteur François Sarkozy. Nous parlerons tout à l'heure de Ne vieillissez pas, vivez chez le Duc, un message d'espoir dont on a bien besoin en ce moment. Alors, on en revient à votre parcours. Le 8 octobre 2015, on peut vous appeler Monsieur le Président, car vous présidez le comité d'organisation des entretiens de Bichat.
0: Bravo. Oui, il se trouve que je travaillais avec une société d'organisation d'événements, Repas Organisation, et en regardant leur portefeuille d'événements, j'ai dit « Ah, il y a vraiment un événement qui me semble intéressant, les entretiens de Bichat, on pourrait le reformater, l'ouvrir à d'autres métiers, c'est ce qu'on a fait. »
1: En fait, les entretiens de Bichat, on le sait peu, datent de 1947, c'est deux professeurs de médecine qui les ont créés. Je crois qu'ils s'appelaient Guy Laroche et Louis-Justin Besançon.
0: Exactement, c'était un événement très prestigieux réservé aux médecins pour partager le meilleur de la science dans de très nombreux domaines de la médecine.
1: Mais c'est particulier parce qu'en fait, jusqu'à cette date, et on ne le sait pas, François Sarkozy, les médecins, ils n'avaient pas de référence sur ce qui se préparait à côté.
0: Alors, les médecins sont, depuis déjà un moment, très sensibilisés à l'évolution de la science, s'abonnent aux revues, à la littérature, appartiennent à certaines sociétés savantes qui partagent, par exemple pour l'urologie, par exemple pour la cancérologie, par exemple pour la pédiatrie, pour l'infectiologie, etc. Mais ce qui est vrai, ce qui est intéressant avec les entretiens de Bichat, c'est que c'était assez généraliste et on pouvait parler de pas mal de choses.
1: Et il fallait les renouveler, il fallait les moderniser.
0: C'est ce que j'ai essayé de proposer et de faire, et de surcroît, il me semblait deux choses. Mais c'était assez précurseur, si vous me permettez de le dire, parce que l'ouvrir aux pharmaciens, aux infirmiers, aux kinésithérapeutes, c'était pas l'ambiance du moment. Maintenant, ça paraît évident depuis le Covid, mais ce n'était pas ça. Et la deuxième chose, j'avais envie qu'on parle de prévention, qui est la mal-aimée un peu du système de santé français, et donc on a monté ces premières éditions des entretiens de Bichat revisités autour de la prévention. Et après, ça a eu plutôt le vent en poupe.
1: Voilà. Il se trouve que c'était au Palais des Congrès, pendant 3 jours. Palais des Congrès qui, jadis, je ne sais pas si vous le savez, était le ministère de l'Intérieur jusqu'aux années 60. C'était le bâtiment.
0: Je ne savais pas du tout.
1: Alors, il se trouve que ce nouveau souffle, vous l'avez donné parce que finalement, les médecins, ils ont un tas de traitements autour d'eux, mais il y en a tellement que certains ne savent plus où ils en sont. Moi, je me souviens d'un livre, Cloche-Merle, de Gabriel Chevalier, où l'auteur disait « En médecine, il y a l'aspirine et rien d'autre ».
0: Ah oui, ça, Dieu merci, beaucoup changé. Je parlais de cela il n'y a pas très longtemps. Quand j'ai commencé mes études de médecine, il y a fort longtemps, j'avais 17 ans, donc c'était en 76, la médecine était basée sur évidemment la science, mais aussi sur l'intuition de chacun. Donc, par exemple, il y avait autant de protocoles de chimiothérapie que d'oncologues. Dieu merci, la médecine a beaucoup évolué. Maintenant, c'est la médecine par l'épreuve, ce qu'on appelle l'evidence-based medicine, ce qui a permis de définir des recommandations de prise en charge, et les médecins essayent de les mettre en œuvre le mieux possible, même si, bien évidemment, on traite un patient. On prend en charge un patient, on ne traite pas une pathologie. Donc, on doit adapter à qui le patient est.
1: Et vous avez une particularité qui était assez rare à l'époque, c'est que vous apprenez votre métier, bien sûr, sur les bancs de l'université, mais aussi dans les hôpitaux.
0: Beaucoup à l'hôpital, où j'ai assez vite séché les cours pour être à l'hôpital. J'aimais le contact avec la clinique, j'aimais le contact avec les patients, j'aimais l'esprit d'équipe à l'hôpital. Même s'il y avait un

0: stress important, sous que j'étais pas très vieux.
1: Voilà. Mais en même temps, il fallait, quand on est étudiant, aller à l'hôpital, être admis, c'était pas évident.
0: Alors après, j'ai eu j'ai passé le concours de l'internat des hôpitaux de Paris, que j'ai réussi. Et donc, oui, là, c'est une très belle formation parce qu'on apprend en pratiquant. Et j'aimais assez ça. Je préfère ça plutôt que les études uniquement intellectuelles et superficielles. J'aime le contact avec le concret.
1: On apprend concrètement, effectivement, sur le terrain. Il y a quelqu'un à l'époque qui a compté pour vous un de vos maîtres. Écoutez cette voix.
2: Eh bien, il y a eu trois éléments dans ma vie, trois étapes, n'est-ce pas? La première vient de la
1: professeur Jean Bernard, médecin et académicien français.
0: Alors, il se trouve que j'étais l'externe de Jean Bernard. Donc j'étais un des étudiants dans son sillage, et c'est effectivement en étant externe chez Jean Bernard, de mémoire ça devait être en 81, que j'ai participé au traitement, à la prise en charge d'une petite patiente, Nathalie, et ça a été le déclic pour devenir pédiatre.
1: Voilà, parce qu'effectivement, ces maladies du sang ont été très répandues, on ne les soignait pas. Jean Bernard a été précurseur pour soigner ces maladies, mais ce qu'on ne sait pas toujours, c'est qu'il a commencé comme comédien, je ne sais pas si vous le savez.
0: Non,
1: à 17 ans, il a joué dans une pièce de Victor Hugo, qui s'appelle « Mangeront-ils ?» et ses partenaires étaient Claude Lévi-Strauss et Pierre Dreyfus, futur PDG de Renault.
0: Pas mal, vous savez que ça aurait été un de mes rêves d'être comédien.
1: Ah bon ?
0: J'aurais beaucoup aimé ça.
1: Et...
0: à tel point qu'à un moment, plutôt que de rentrer dans ce canal difficile de préparation de l'internat, qui était un peu un enfer pendant 3 ans, un enfer de travail, je m'étais dit, pourquoi pas prendre des cours de théâtre au cours Florent et en même temps essayer de passer Sciences Po. Puis je me suis dit, non, j'ai choisi la médecine, je vais essayer d'aller jusqu'au bout, internat.
1: Et je crois que l'un des plus beaux jours de votre vie, François Sarkozy, c'est justement le jour où vous avez été reçu à l'internat.
0: Ah oui, bien sûr. Oui, c'est une reconnaissance. C'était formidable. Et puis, je vous ai dit, on était dans un goulot, dans une tranchée pendant 3 ans à ne faire que ça.
1: Et puis, vous êtes sorti major des hôpitaux de Rouen.
0: Oui, je n'ai pas été trop mal nommé. J'étais 15e à Paris et major à Rouen, oui.
1: C'est quand même une belle réussite.
0: Oui, c'était pas mal.
1: C'est une récompense. Vous devenez pédiatre et je crois que l'un des maîtres aussi de ce genre, c'est Robert Debré.
0: Bien évidemment. Bien évidemment, il a inventé la pédiatrie moderne, et d'ailleurs je devais être assistant à l'hôpital Robert Debré avec mon ami et maître, le professeur Antoine Bourillon, et puis finalement la vie en a décidé autrement.
1: Il se trouve que Robert Debré, lui aussi, ne voulait pas être médecin au départ, il voulait être écrivain, et son copain d'enfance était Charles Péguy, qui lui a dit « reste avec nous », et finalement il est allé vers la médecine. Comme quoi ?
0: Heureusement pour la médecine.
1: Alors, il se trouve que à partir de ce moment-là, François Sarkozy, vous êtes vraiment dévoué pour l'hôpital complètement.
0: Oui, c'est ma passion. La santé est ma passion. Alors, j'ai une de mes nombreuses passions, mais à l'évidence, ma passion professionnelle. J'ai eu la chance de regarder la médecine de différents angles. J'adore ça. J'adore la science, j'aime la clinique, j'aime voir les patients, j'aime l'esprit d'équipe, j'aime la recherche. J'aime essayer de faire la synthèse entre les différentes expertises et travailler sur la partie communication. Oui, c'est ma voix.
1: Oui, et avec un mot qui revient régulièrement, c'est bienveillance.
0: Je crois que ça, c'est une jolie qualité, la bienveillance. On a besoin de bienveillance partout. On en manque un peu en ce moment.
1: Je crois. Et puis, alors, curieusement, après, vous décidez de vous tourner vers l'industrie pharmaceutique, ce qui est tout à fait un autre parcours.
0: Alors, en fait, à l'hôpital... je travaillais déjà sur les essais cliniques en tant qu'investigateur. Donc je travaillais à l'hôpital, mais je m'intéressais à la recherche clinique. Et puis pour être honnête, je venais de me marier, j'avais besoin de mieux gagner ma vie. Donc j'ai commencé à travailler dans l'industrie en plus, le soir, la nuit, le week-end. Et puis on m'a proposé un projet qui me semblait intéressant. Et donc j'ai pris la décision de quitter l'hôpital et de rentrer dans l'industrie pharmaceutique. Ce n'était pas parce que je n'aimais pas la clinique, j'adorais l'hôpital, mais j'avais envie de voir autre chose. Et puis pour être honnête aussi, j'avais envie de mieux maîtriser mon destin.
1: Et en même temps, c'était un univers tout à fait nouveau, le développement des médicaments. Ben on n'en parlait pas beaucoup à l'époque, François Sarkozy.
0: Non, c'est vrai, ça s'est beaucoup professionnalisé. D'ailleurs, j'ai commencé à travailler sur le développement d'un médicament qui avait eu un problème dans un essai clinique, un arrêt mondial des essais cliniques. Il a fallu 6 mois après que j'aille devant la Food and Drug Administration pour plaider la cause du médicament, et on a réussi. Mais donc, c'est pour ça que je suis resté.
1: Voilà. Et puis, il y a la recherche et il y a la connaissance. Là aussi, c'est un phénomène nouveau et vous en êtes un des pionniers. Faire connaître les médicaments, parfois au grand public.
0: Oui, je crois que c'est important. Surtout, ce qu'on devrait mieux faire, c'est expliquer qu'un médicament ne se développe pas comme ça. Il y a bien sûr un processus de recherche, un processus de développement qui prend plusieurs années, parfois jusqu'à 10 ans, qui coûte extrêmement cher, et 1 sur 10 passe la ligne d'arrivée. Donc il y a un risque économique qui est important, et il y a beaucoup de chercheurs, de développeurs extrêmement sérieux qui le font. Je regrette qu'on n'en parle pas plus, parce que les Français, les patients, comprendraient mieux comment les médicaments arrivent sur le marché.
1: D'où l'importance de la stratégie dont vous avez été un des vecteurs au départ.
0: Alors, oui, j'ai essayé, j'étais patron du développement, puis j'ai fait un MBA, je me suis occupé de gestion de portefeuille, de produits, de gestion des projets, j'ai fait pas mal de choses.
1: Hein. Oui, mais la stratégie justement pour faire connaître un médicament, il y a quelques dizaines d'années, on n'en parlait pas, François Sarkozy.
0: Alors, un médicament, il ne faut pas lui faire dire plus que ce qu'il ne peut faire, on doit dire ce que le médicament peut faire à une seule condition, c'est que cela a été démontré. Si tout ça est fait, oui, à ce moment-là, on peut communiquer.
1: Voilà.
0: Il faut des bons produits et des bonnes preuves.
1: Voilà, mais en même temps...
0: Mais ce n'est pas suffisant comme condition. Après, il faut savoir en parler.
1: Exactement. Et en parler avec bien, comme vous le faites. Et une autre date importante dans votre parcours, le 22 avril 2008. À tout de suite sur Sud Radio avec François Sarkozy.
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1: Sud Radio, les clés d'une vie, le docteur François Sarkozy est mon invité. Nous parlerons tout à l'heure de ce livre « Ne vieillissez pas, vivez » aux éditions Le Duc. On en revient à votre parcours. On a vu vos débuts dans la médecine, les entretiens de Bichat. Et le 22 avril 2008, c'est le jour où vous lancez officiellement Longue Vie TV, une chaîne de télévision web. Là aussi, c'est tout à fait nouveau, car le web à l'époque, on n'en parle pas tellement.
2: C'était bien avant YouTube, en fait. On m'avait demandé, et je travaillais avec un de mes grands amis, François de Labrosse, on nous avait demandé d'aider à monter les états généraux du vieillir jeune à l'UNESCO, en partenariat la première année avec Sabine de Labrosse, de Paris Match, la grande journaliste santé de Paris Match, puis après avec Le Figaro. Et nous avons pensé avec François de Labrosse que c'était bien d'organiser 3 jours d'événements, mais que c'était mieux de le doubler d'une web TV, Longevity TV, qu'on a lancé à ce moment-là. Effectivement, vous avez raison, je crois que c'était un peu précurseur, il n'y en avait pas beaucoup à l'époque.
1: Il y avait eu la bulle Internet de 2000 et beaucoup de gens s'étaient cassés la figure parce que ça n'avait pas marché autant il n'y avait pas beaucoup de spectateurs à l'époque.
2: Non, il fallait aller les chercher et on a eu la chance de demander aux meilleurs experts de participer à ces tables rondes et on en a tiré des vidéos. Ça vraiment, c'était tout le savoir-faire de François Labrosse.
1: Oui, parce que vous avez des personnalités de venir parler de ce genre de sujet.
2: Oui, par exemple, nous avions fait à l'époque une table ronde sur la mémoire. Donc j'avais demandé à mon vieux copain d'enfance, le professeur Bruno Dubois, qui a inventé les critères diagnostiques de la maladie d'Alzheimer. Donc c'est pas mal dans Lancet, de venir parler de mémoire. Et j'avais demandé à Simone Veil d'être le grand témoin. Donc c'était un moment d'émotion intense et formidable. J'avais demandé aussi qu'on parle d'activité chez les gens plus âgés. J'avais demandé à Philippe Bouvard et Brigitte Lahaie de venir parce qu'il me semblait que l'activité sexuelle était importante pour stimuler l'énergie de vie. Vous voyez? Mais ça remonte à pas mal de temps.
1: Mais c'est toujours d'actualité. Il se trouve aussi que c'est la première fois qu'on parlait de capital santé et d'anti-vieillissement parce que c'est aussi un phénomène qui date du début du 21e siècle.
2: Oui, c'est vrai. Vous avez tout à fait raison. On considérait que le vieillissement était bien sûr obligatoire et que c'était une déchéance. Eh bien non. Et la bonne nouvelle, c'est que la science a beaucoup évolué dans les dernières années. Maintenant, on sait que comment ça marche. Ça, c'est le prix Nobel de médecine de 2009 avec le professeur Blackburn. On sait que ce qui fait que l'on vieillit, c'est le raccourcissement de nos extrémités de chromosomes, les fameux télomères. Mais la bonne nouvelle, c'est qu'on peut diminuer cette vitesse, on peut réduire la vitesse, on peut ralentir cette réduction. Donc, et comment? En modifiant nos modes de vie. Autrement dit, oui, bien sûr, c'est un processus inéluctable, le raccourcissement des télomères et le vieillissement, mais on peut accélérer la pente du vieillissement avec certains comportements, si on est sédentaire, si on est en surpoids. À l'inverse, on peut changer la courbe de la pente et la rendre plus plate.
1: En même temps, ce qui est étonnant, c'est que vous avez commencé à ce moment-là à comprendre ce qui est votre sujet aujourd'hui, le vieillir jeune.
2: Oui, en tout cas, je ne dis plus vieillir jeune. Vous voyez, maintenant, on avait appelé ça les états généraux de vieillir jeune. Moi, je pense que pour vieillir longtemps et en bonne santé, il faut avoir des moments de bonheur et que le bonheur s'apprend. Je pense que l'idée n'est pas de lutter contre le temps, l'idée est d'apprivoiser le temps et d'être bien. Je pense que chaque âge a ses contraintes, mais il a aussi ses atouts et ses bonheurs. C'est ça ce que j'essaie de dire.
1: Et d'ailleurs, dans vos interviews de cette première web TV, il y avait Marcel Hamon qui restait jeune jusqu'au bout, et Robert Rosen qui a eu des projets aussi jusqu'au bout. Il voulait remonter Notre-Dame après l'incendie de Notre-Dame. Il avait créé un grand spectacle sur le sujet.
2: Bien sûr. J'avais fait aussi une émission qui était le lien entre les jeunes talents et les experts. Et j'avais demandé à Elsa Sieberstein d'interviewer Jeanne Moreau pour son 60e anniversaire, je crois, de cinéma au Festival de Cannes. Parce que je pensais que le jeune pouvait stimuler la référence et la référence coacher le plus jeune. Je pense que c'est toujours comme ça. Je regrette cet agisme ambiant où on écarte les personnes plus âgées.
1: Vous avez remarqué?
2: Non, je supporte pas ça.
1: Moi non plus. Mais en même temps, à cette époque-là, il y a cette web télé. Mais finalement, vous êtes tellement discret que votre première télé, je l'ai repérée, c'est le 29 novembre 2009, journal de 13h, pour les premiers états généraux du bien vieillir à l'UNESCO.
2: Ah oui, bravo. Oui, j'avais eu pas mal d'interviews à ce moment-là. Oui, oui. Et c'est vrai que c'était grisé.
1: En plus, l'UNESCO, c'était pas n'importe quoi. Ces états généraux.
2: Non, tout ça était très sérieux. Non, mais moi, ce qui m'intéresse, c'est la science. C'est pas de dire n'importe quoi.
1: Non, mais justement, ces états généraux, ça n'existait pas. Là aussi, c'est la première fois qu'on en parlait.
2: On l'a organisé pendant 3 années successives, 2008, 2009, 2010. Et puis, vous vous rappelez qu'à ce moment-là, il y a déjà une crise économique.
1: Ah oui.
2: Et on a pu trouver les budgets et le support, mais c'était une merveilleuse aventure.
1: Et vous évoquez aussi à cette époque-là Jean d'Ormesson qui est l'exemple à suivre.
2: Oui, parce que vous savez, on m'a parfois demandé à quel âge devient-on vieux. La question n'a aucun sens. D'ailleurs, j'en parle dans ce livre. Je dis que ça n'a pas de sens. L'âge chronologique n'a pas de sens. Il y a l'âge biologique, l'âge du corps, et puis il y a l'âge intérieur, l'état d'esprit. Jean d'Ormesson est la parfaite illustration. Il est mort jeune. Il pétillait de vie jusqu'à la fin. Il écrivait à l'inverse. Il est de gens beaucoup plus jeunes qui m'ennuient, qui ont 30 ans, qui sont comme des vieillards et qui n'ont pas cette curiosité. Les neurobiologistes ont montré que les gens curieux, les gens qui ont envie d'apprendre, les gens qui ont envie de partager, les gens qui ont envie d'aimer, vivent plus longtemps et mieux. Ils vont développer des néoneurones et ils vont vieillir mieux.
1: Et il y a un autre exemple qui est René de Obaldia, l'écrivain, qui nous a quittés à 103 ans. Et d'ailleurs, quand il avait 97, il disait « j'ai 105 ans ». Et jusqu'au bout, il a écrit, il a marché, on a fêté ses 100 ans dans les clés d'une vie. Là aussi, c'est un exemple de jeunesse éternelle.
2: Mais bien évidemment, il y a Charlie Bancarel dont je parle, qui est ce nonagénaire qui a fini le marathon de Paris en 7 heures en 2023. C'est formidable.
1: Alors, votre activité aussi est multiple, puisqu'il y a eu la médecine, il y a ce côté vieillir jeune, même si on n'emploie plus ce mot, et puis il y a ceci.
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1: The Aspen Papers.
2: Bravo.
1: Car vous avez aussi eu des aventures dans le cinéma, et The Aspen Papers, qui est un film inspiré du roman d'Henry James, ça aussi c'est une aventure tout à fait différente de la médecine de François Sarkozy.
2: Oui, vous savez, parfois je fais des choses sans réfléchir, instinctivement. C'était un de mes amis, Julien Landais, qui avait eu cette idée d'adapter ce livre. Et puis j'y ai cru, et donc je l'ai aidé à le produire. Mais après, James Avery nous a rejoint, Vanessa Redgrave faisait partie du film, Jonathan Wismayer, et on l'a même présenté en ouverture à la Mostra de Venise. Oui, c'était pas mal en 2018.
1: Et Vanessa Redgrave, voilà un exemple de jeunesse éternelle.
2: Extraordinaire.
1: À 89 ans, elle vient de tourner dans Cold Storage, je sais pas si vous le savez. C'est un film qui raconte la menace d'un champignon qui aurait pu détruire le monde parce qu'il s'est échappé d'une capsule spatiale. Donc c'est un exemple à suivre. Le metteur en scène, donc Julien Landais, ce qu'on ne sait pas, c'est qu'au début, il avait commencé comme mannequin chez Jean-Paul Gaultier.
2: Vous avez raison, oui, j'avoue que je me souvenais plus de cela, mais il a beaucoup de talent, c'est un joli film, tourné à Venise bien évidemment.
1: Et je me demande, parce que vos connaissances médicales vous auraient permis d'écrire des séries comme Urgence ou comme Dr House, François Sarkozy.
2: C'est intéressant. À un moment, j'ai lancé une petite émission de télévision sur les réseaux sociaux qui s'appelle Tous pour la santé. J'ai eu la chance de travailler avec une de mes grandes amies qui s'appelle Perry Cochin, qui faisait la partie de la bande de Ruquier, et on avait des envies de séries communes. Puis finalement, ça ne s'est pas fait. Mais je vous ai dit, c'était un de mes rêves d'être acteur. Je n'ai pas dit mon dernier mot. Et l'écriture, finalement, j'écris beaucoup d'articles scientifiques, beaucoup de tribunes sur des sujets scientifiques en essayant de les simplifier. J'ai écrit un premier livre grand public il y a 2 ans, Vieillir heureux, c'est possible. Mais c'était facile parce qu'il y avait un substratum, la science, donc je savais de quoi j'allais parler. Celui-là, l'éditeur Le Duc, qui fait partie du groupe Albin Michel, m'a demandé un livre très personnel. Je suis arrivé au déjeuner pour leur dire non, c'est pas possible. Je suis sorti, j'avais dit oui, j'avais pas la moindre idée de comment le prendre. Et celui-là, j'ai bien aimé parce que finalement j'avais une page blanche. Donc c'est vraiment là où j'ai trouvé le plaisir d'écrire.
1: On va en parler justement dans quelques instants, mais j'en reviens aux émissions médicales. Il ne faut pas oublier que les émissions médicales à la télévision, c'est Igor Barrère, Étienne Laloux qui les ont créées. Ça s'appelait les médicales. Et il y a eu quand même, en noir et blanc heureusement, une opération à cœur ouvert à la télévision en 56.
2: C'est absolument formidable. C'était les opérations de Bernard, sans doute les premières opérations de Bernard.
1: Bien avant.
2: C'est formidable. Non, mais moi je rêvais devant ça. J'aime la technologie. Je trouve que les progrès de la médecine et de la science sont hallucinants.
1: Et ça ne vous empêche pas, François Sarkozy, d'aimer l'ancien et d'aimer l'art contemporain, car vous aimez l'art sous toutes ses formes. Ça aussi, c'est une autre caractéristique.
2: Vous avez raison, oui, je suis passionné de pas mal de choses, mais notamment d'art, oui.
1: Et c'est venu comme ça, parce que vous n'avez pas fait l'école du Louvre, vous n'avez...
2: Non, j'aurais beaucoup aimé. Si j'avais le temps, j'aimerais suivre les cours de l'école du Louvre et des cours de théologie, ça c'est autre chose. En fait, mon grand-père, dont vous parliez tout à l'heure, aimait l'art moderne. Et donc, il osait afficher dans son cabinet des peintures extrêmement abstraites pour l'époque. Et mon père... Pâle, dont vous avez aussi brièvement parlé, était un collectionneur compulsif. Je suis un collectionneur compulsif, c'est quasiment pathologique.
1: C'est-à-dire que vous voyez une toile d'art moderne particulièrement, et vous êtes prêt à l'acheter et à la défendre.
2: Ou d'art contemporain, on ne sait pas pourquoi. C'est un peu décevant, je préférerais être un pur esprit qui n'a pas besoin de cela, mais c'est une espèce de coup de foudre, d'amour. Alors, je n'ai pas les moyens pour avoir l'art moderne, mais parfois, un objet, un tableau vous parle. Il raconte une histoire, il raconte une vie. Et ça m'émeut. En fait, c'est une émotion.
1: Et en même temps, vous avez créé avec des copains une sorte de collection commune pour aider les jeunes artistes ou les anciens artistes méconnus à exister.
2: Tout à fait. Encore une fois, bravo pour votre lecture. Ça s'appelle... CMS Collection, nos initiales avec Johanna Chevalier et Hervé Mikhailov. Effectivement, nous sommes trois collectionneurs. Hervé Mikhailov est un des grands experts d'art contemporain. Nous avons décidé de monter cette collection commune avec deux règles. Penser que les artistes peuvent grandir, croître. Et deuxième chose, que nous aimions les œuvres tous les trois. Et in fine, nous sommes devenus une plateforme de soutien à certains artistes pour les faire connaître. Nous avons de certains très beaux exemples. Une artiste, une peintre merveilleuse qui s'appelle Wong Dodin, extraordinaire, méditatif, minimaliste, qui travaillait dans son studio, son atelier toute seule pendant 55 ans. On l'a découvert, on l'a convaincu qu'il fallait montrer son œuvre. On a organisé des expositions au musée Guimet, au musée Correr pour la Biennale de Venise de 2022. Et maintenant, elle est dans une très grande galerie internationale. Et elle est maintenant une rockstar. Mais on a la chance de la découvrir. Maintenant, donc, elle a 80 ans. Elle est reconnue, mais elle continue son travail. Elle est un travail merveilleux. Ça, c'est la magie de l'art. Et puis, je veux vous dire quelque chose. Je pense que l'art et la beauté peuvent améliorer le monde. Il en a besoin.
1: Et je pense aussi. Et puis, elle ne vieillit pas. Elle reste jeune grâce à vous. Il y a un exemple, moi, qui m'a toujours frappé. C'est Chang, vous savez, le copain d'Hergé dans le Lotus Bleu. Il est revenu en France quand il a quitté la Chine. Il s'est installé à Nogent-sur-Marne et il a fini sa vie en étant un sculpteur reconnu.
2: Non, mais tout est possible. Encore une fois, ça n'a rien à voir avec l'âge chronologique. L'âge chronologique, c'est l'âge du passeport. C'est ce qu'on a dans la tête. Les artistes ont une énergie merveilleuse, ont quelque chose à raconter. Ils peuvent l'écrire dans une phrase. Camus, je cite Camus, j'ai trouvé à la fin de mon livre, j'ai trouvé cette phrase de Camus qui m'a renversé. C'est au milieu de l'hiver que j'apprenais enfin qu'il y avait en moi un été invincible. Je me suis reconnu tellement là-dedans. C'est tellement extraordinaire. On imagine plein de choses. C'est la magie de l'art.
1: Voilà, Pierre Dac disait, il vaut mieux avoir l'âge de César Terre que l'âge de César Franck. C'est aussi une autre façon de voir la jeunesse. Et ben, ce livre, on va en parler à travers la date de sa sortie, le 23 avril 2026. À tout de suite sur Sud Radio avec François Sarkozy.
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1: Sud Radio, les clés d'une vie, mon invité François Sarkozy, le docteur François Sarkozy, puisqu'on a évoqué vos activités multiples. Et puis, le 23 avril 2026 est sorti « Ne vieillissez pas, vivez chez le Duc », un livre très important, car c'est la révolution de longévité et le capital santé. Et ce livre, comme vous l'avez dit, vous avez décidé de le faire parce qu'on vous l'a demandé, et que ça n'a rien à voir avec votre premier livre, qui était beaucoup plus général, et vous évoquez l'évolution de la science et vos réflexions par rapport à tout ça.
2: Oui, en fait, ce dernier livre est le miroir du premier. Le miroir était une synthèse de la science avec quelques illustrations personnelles. Là, l'éditeur m'a demandé un livre très personnel, illustré par la science. Donc, j'avais carte blanche. La deuxième chose, comme vous l'avez dit, il y a eu très nombreuses innovations. Des médicaments, des dispositifs implantables dans le cerveau, les horloges épigénétiques. Maintenant, on peut mesurer l'âge biologique des humains, ce qui n'était pas le cas avant. On pouvait le faire il y a 3 ans, on pouvait le faire pour les animaux, pas pour le reste. Et puis en fait, ce que j'ai trouvé passionnant dans ce travail, où j'étais un peu le sujet de ma propre analyse, de ma propre expérimentation, c'est une espèce de travail un peu introspectif, je me suis poussé un peu dans mes retranchements, et ce à quoi je crois, c'est l'équilibre entre le corps et l'esprit, l'harmonie entre le corps et l'esprit. Je ne suis ni hédoniste, c'est-à-dire je ne fais pas partie de ceux qui ne pensent qu'au corps, qu'à l'exercice physique, qu'à la beauté physique, etc. L'exercice est très important pour le corps, mais il est aussi très important pour le mental et pour l'esprit. Je pense qu'il faut aussi parler de la contribution sociale, de l'altérité, de la quête de sens. C'est essentiel. Et figurez-vous qu'il y a eu de très nombreuses études qui arrivent à mesurer ça maintenant.
1: Oui, et puis ce qui est important, c'est qu'il n'est jamais trop tard pour commencer à s'occuper de son corps.
2: Vous avez tout à fait raison. Alors, il vaut mieux tôt que tard, mais il n'est jamais trop tard. Une étude passionnante réalisée par les Américains avec des vétérans, c'est-à-dire les anciens combattants, ils ne rentrent pas des différentes guerres en grande forme. Cette étude a montré qu'un changement de comportement, c'est-à-dire se remettre à l'exercice physique, arrêter de fumer, faire attention à son alimentation, tout ce qu'on connaît, le sommeil, etc., permettait non seulement d'éviter la survenue d'événements cardiovasculaires, un infarctus du myocarde, un accident vasculaire cérébral, mais permettait d'allonger la vie de 10 à 15 ans, même à 50 ans ou 60 ans. Donc, il n'est jamais trop tard.
1: Et puis, en même temps, il y a le corps, mais il y a l'esprit. Et le mélange des deux est indispensable.
2: Indispensable, c'est cet équilibre auquel je faisais référence. Je ne pense pas, je ne suis pas comme Brian Johnson, vous savez, ce milliardaire américain qui ne pense qu'à faire reculer son âge biologique, sûrement évidemment intéressant, mais je n'ai pas du tout envie d'avoir la même vie que lui. Il se lève à 5h du matin, il mange des graines, il est couvert d'électrodes, il prend le plasma de son fils. Est-ce que je veux ça ? Non, moi j'ai envie de plaisir, j'ai envie de profiter de la vie. Alors, la discipline que je m'impose à faire de l'exercice physique tous les jours est un alibi pour me permettre le plaisir et le plaisir, une justification pour la discipline. C'est un équilibre entre les deux que chacun doit trouver.
1: Et puis il y a la méditation et la spiritualité.
2: Ah oui, ça je pense que c'est clé. Certaines études, je vais commencer par la partie plus facile, moins personnelle. Certaines études ont montré que les gens qui font de la méditation en pleine conscience vont non seulement ralentir la réduction de la taille des télomères dont je parlais tout à l'heure, mais vont même les rallonger. Et on a montré maintenant par des études très scientifiques que les gens qui pratiquent cette méditation ont un meilleur équilibre psychologique, un meilleur équilibre émotionnel. C'est démontré. Il y a d'autres études qui ont montré que la spiritualité, sans doute, était source d'une vie plus longue. Pour moi, c'est essentiel.
1: Et puis, il y a le sommeil. Et moi, je me souviens de Jean-Pierre Cassel, comédien, qui s'endormait 3 minutes sur un champ de course au milieu de l'épreuve, sans problème, et qui dormait 3 minutes.
2: L'important, c'est de récupérer. Le sommeil est essentiel pour récupérer. Essentiel. C'est là où on remet toutes les horloges biologiques à zéro. On a besoin de ça. Alors, les profils de dormeurs ne sont pas les mêmes. Il y a des gros dormeurs, des petits dormeurs, et puis bien évidemment, le type de sommeil est un peu différent selon les âges de la vie. Mais c'est un point absolument essentiel.
1: Et justement, vieillir, c'est une chanson de Jacques Brel, qui est curieusement la dernière chanson qu'il a enregistrée.
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1: C'est fou parce qu'il avait décidé de mourir en bonne santé. Malheureusement, il n'a pas tenu le choc. Mais là aussi, il y avait une énergie hors du commun. Et l'énergie, elle compte aussi, François Sarkozy.
2: L'énergie est essentielle. Vous savez que Joséphine Baker disait « La vie, c'est la danse. Je veux mourir épuisé à la fin d'une danse ou d'un refrain. » Je trouve que c'est magnifique. Je pense que l'énergie de vie est essentielle à tel point que il me semble, c'est mon point de vue, on a le droit de ne pas être d'accord, que l'inéquité, l'inégalité entre les humains, ce n'est pas la beauté, ce n'est pas la richesse, ce n'est même pas l'intelligence. C'est l'énergie de vie. Et l'énergie de vie, ça se travaille.
1: Mais Joséphine Baker, je me souviens de son dernier concert, sa dernière première avec vraiment le tout Paris à Bobino. Il y avait un dîner ensuite au Bristol jusqu'à 3h du matin. Elle était en pleine forme. Elle a eu un AVC 2 jours plus tard, mais elle avait cette énergie.
2: Oui, alors il y a des êtres, mais il y a aussi des patients, des malades qui ont une énergie de vie, des porteurs de handicap qui ont une énergie de vie. Je pense que c'est là où est la différence entre les humains. Et encore une fois, l'énergie se travaille. Alors on a parlé d'exercice physique, on peut parler de méditation, on peut parler de respiration, on peut parler de marche. On a parlé évidemment d'interaction sociale. Maintenant, on a clairement montré que les interactions sociales ont un impact majeur sur la durée de vie.
1: Et puis, les salles de sport, c'est bien, mais attention, vous dites combien il faut se méfier, il ne faut pas aller trop loin, François Sarkozy.
2: Alors moi, j'aime bien me challenger et toujours essayer de faire un petit peu plus. Oui, il faut, quand on se met au sport, il ne faut pas être trop brutal, il faut le faire de façon progressive, il faut le bon équipement, éventuellement au départ avoir un conseil pour faire les bons mouvements. Mais après, ça devient une espèce de drogue en fait. Je vais vous dire, je me lève tous les matins entre 6h30 et 7h pour faire une longue séance d'activité physique, de gymnastique ou pour aller courir. Franchement, je préférerais dormir, lire ou regarder un film. Pourquoi je le fais? Je me sens mieux dans mon corps, mais surtout je me sens mieux dans ma tête. Et je pense que c'est ça qui me permet d'avoir pas mal d'activités en parallèle.
1: Et vous évoquez aussi dans ce livre, François Sarkozy, Winston Churchill, No Sport, qui était une légende en fait.
2: Oui, parce que quand il était jeune, il était joueur de polo.
1: C'est extraordinaire, on a l'impression qu'il n'a jamais fait sport de sa vie. En même temps, c'était un dévoreur.
2: Moi, je suis un passionné.
1: Il mangeait un roast beef entier pendant le déjeuner. C'était une sorte.
2: Alors, c'est pas un exemple nécessairement à suivre. Oui, il y a toujours les exceptions qui confirment la règle.
1: Oui, parce que dans ce livre, vous parlez de l'alimentation aussi.
2: Très important.
1: Ça, c'est essentiel, François Sarkozy.
2: Essentiel. Alors, on parle beaucoup du quoi. Quel régime avoir? Alors, on sait que ce qui est mieux, c'est bien sûr le régime méditerranéen, hein, de limiter les graisses, le sucre, le sel. Ce qu'on sait peut-être moins, c'est le combien. Effectivement, on a montré dans les études scientifiques qu'une restriction calorique, à condition d'avoir un régime très équilibré, permet de vivre plus longtemps. C'était confirmé par une étude récente en montrant l'impact sur les horloges épigénétiques, hein, pour faire reculer l'âge biologique. J'ai bien dit reculer l'âge biologique. Ce dont on parle pas ou trop rarement, c'est le quand. Et là, c'est pas inintéressant éventuellement de pratiquer de temps en temps le jeûne intermittent.
1: Oui, en même temps, je me souviens d'Aznavour qui disait, pour être en forme, il faut boire un verre de vin pendant chaque repas. Il a vécu 94 ans.
2: Oui, très bien. Si ce n'est qu'un verre, c'est faisable. Vous savez que je parle aussi des soi-disant recettes miracles ou élixirs de jouvence. On parle beaucoup du vin. J'en parle dans le livre. Il faudrait une quantité de vin où nos foies seraient morts bien avant. Donc, l'alcool, évidemment, avec modération et surtout pas tous les jours. Mais moi, j'avoue que quand je suis en Provence avec mes copains, avec mes enfants, oui, je prends un verre de rosé. Maintenant, j'ai quelques conduites pour essayer de limiter les choses. Je rajoute des glaçons, enfin, des choses comme ça.
1: Oui, mais en même temps, il y a un souvenir de jeunesse qui vous a marqué. Votre mère ne finissait jamais un repas sans dessert.
2: Jamais.
1: Avec la dame blanche, et ça vous est resté.
2: Oui, mais mes parents étaient des bons vivants et aimait les desserts. Ma mère adorait ça. Ma mère aimait, je vous ai dit, le beurre, la crème fraîche et les desserts. Mais elle avait une telle énergie de vie, une telle hygiène par ailleurs. Elle marchait, elle aimait le sport, elle promenait son chien, elle jouait au bridge, elle avait des copains. Elle était un personnage formidable. Et puis elle était dans l'altérité, extrêmement généreuse. Et ça, je pense que c'est essentiel.
1: Et vous êtes généreux, vous, quand vous mangez du chocolat?
2: Généreux avec moi. Oui, je me lâche parfois gravement. Mais j'ai des conduites d'évitement aussi. Hein. Parce qu'en plus, j'aime le chocolat, mais qui n'est pas le meilleur pour la santé. J'aime le chocolat au lait et au praliné. J'essaie de ne plus acheter de plaques de chocolat. Mais parfois, je sais où elles sont et... Oui, hier soir, par exemple, j'étais fatigué. Hop.
1: Moi, j'ai un jour.
2: C'est aussi pour ça que je fais beaucoup de sport.
1: Hein. Voilà, mais le professeur Applebaum a un jour expliqué qu'en fait, dans le chocolat, il y avait des corps qui régénéraient le cerveau.
2: Oui, et c'était beau pour la santé. C'est une espèce d'aliment émotionnel, un petit peu.
1: Et puis, je crois que le vrai secret de l'éternelle jeunesse, et que vous l'évoquez dans ce livre, c'est celui-ci. Parce que Henri Salvador, qui était tout sauf un paresseux, il a énormément travaillé dans sa vie en riant. Ben, le travail, c'est la santé, ça pourrait être votre devise.
2: Oui, alors, je ne suis pas le seul à dire ça. Ce sont des études scientifiques qui ont montré que les gens qui travaillent plus longtemps vivent plus longtemps. Bien évidemment, il faut adapter les conditions de travail à la pénibilité. Évidemment, si on travaille dans une mine de sel, c'est pas la même chose. Quand je parle de travail, je parle aussi d'activité cérébrale. On a noté que 18 mois à 2 ans après un départ en retraite non préparé, il y avait une morbidité, une mortalité plus importante. Pourquoi ? Alors, au départ, on peut être grisé en disant « j'ai du temps pour moi », mais après, il faut savoir occuper son temps. Et puis, quand on travaille, on fait partie d'une équipe, on fait partie d'une chaîne humaine. On a une utilité. Quand on est à la retraite, qu'on n'a pas préparé, qu'on n'a pas d'autres passions, pas d'autres occupations, c'est pas forcément des occupations salariées ou rémunérées, eh bien on perd ce sentiment d'utilité sociale et ça entraîne une dépréciation de soi. Et nous avons en France un triste record des dépressions chez les personnes âgées avec un nombre de suicides chez les personnes âgées assez important puisqu'on parle en moyenne de 2700 morts par an. Peu ou prou le nombre de morts sur la route. C'est énorme.
1: C'est énorme. Et ce qui est étonnant aussi, c'est un jour, je rencontre un PDG qui venait de perdre son travail. Il me dit, j'ai plus de voiture, je suis perdu dans Paris, je sais pas comment faire. Il y a quand même des choses hallucinantes.
2: Oui, alors c'est peut-être aussi des personnalités monomorphes qui n'ont qu'un seul sujet d'intérêt. Je crois que nous partageons cette curiosité pour plein de domaines différents. Mais je comprends, moi j'ai besoin de travailler parce que, d'abord j'ai besoin de travailler, j'ai encore des enfants pas trop vieux, donc il faut qu'ils finissent leurs études, et puis j'ai besoin de ça pour ma stabilité psychique, et puis parce que j'adore mon travail, j'adore ce que je fais, quand je parle de prévention, d'immunisation, de vaccination, j'ai la chance de travailler avec des associations de patients sur l'obésité, c'est passionnant de faire évoluer les choses. Ou sur un plan cardiovasculaire avec la fondation Cœur Recherche, je suis passionné, j'adore ça.
1: Et dans ce livre, vous évoquez aussi un film célèbre avec Michel Morgan et Bourvil, Le miroir à deux faces, le seul film dramatique de Bourvil. Et c'est vrai que ce film vous a marqué.
2: Oui, c'est vrai, l'histoire, j'avais trouvé, était magnifique. Bourvil est marié avec Michel Morgan. Michel Morgan, au début du film, a un nez qui ne lui plaît pas. Elle décide de se faire opérer, de faire changer son nez, une rhinoplastie, mais donc, vous l'avez noté, il y a 50 ans. Lui n'en a pas envie. Elle y va quand même. Il ne la reconnaît pas, il ne la reconnaît plus, peut-être parce qu'il il se met trop en doute, il doute trop de lui. Elle le quitte, c'est une histoire triste. Mais oui, je pense que ça m'a marqué parce que j'ai trouvé que c'était des sentiments... humain, le visage, votre visage vous appartient, évidemment, mais pas qu'à vous, surtout quand on a une relation. J'ai trouvé que c'était un film de Kayat, hein, si ma mémoire est bonne.
1: Exactement.
2: Magnifique.
1: Et ce film, pour la promotion, comme on devait pas voir le visage de Michel Morgan avant le début, elle se déplaçait avec un voile noir pour qu'on ne voit pas la transformation physique. Alors, vous, je crois que écrire, c'est aussi une de vos thérapies. Et puis surtout, le bonheur d'être heureux, quoi qu'il arrive, et d'avancer de cette façon.
2: Alors, je le disais tout à l'heure, je suis beaucoup plus serein et heureux maintenant que je ne l'étais à 20 ans. Je crois que ça fait partie aussi des âges de la vie. Quand on est jeune, on veut tout, on veut le développement, il n'y a pas de raison de choisir. Quand on gagne en maturité, pour pas parler de vieillesse, quand on gagne en maturité, on sait mieux hiérarchiser les choses et surtout, j'ai appris quelque chose. Je ne laisse plus le négatif. Nous avons tous des emmerdements, des épreuves, des difficultés. Mais je ne laisse plus ce négatif contaminer ce qui est positif. Je suis avec vous, je suis content, j'en profite, ça me plaît. Je suis avec mes enfants, ça me plaît. Pourquoi avoir la double peine ? de ressasser. Avant, je ressassais. Je suis tellement perfectionniste que je ne supportais pas que quelque chose ne soit pas réglé. Et je pense que j'en devenais impossible pour mon entourage et impossible pour moi. Donc finalement, c'est plus simple de vivre avec moi maintenant qu'avant.
1: Enfin, en tout cas, c'est très simple de vivre avec ce livre que je conseille à celles et ceux qui nous écoutent, parce que ne vieillissez pas, vivez. C'est un message d'espoir dont on a vraiment besoin en ce moment, vous l'avez dit. Et je le partage, je suis certain qu'on n'est pas les seuls à le partager, François Sarkozy.
2: Merci mille fois pour votre invitation et pour votre lecture si précise et pertinente.
1: Eh ben, c'est la moindre des choses, car vous le méritez largement. Le livre est aux éditions Le Duc. Merci François Sarkozy et à bientôt pour d'autres livres.
2: Avec plaisir.
1: Les clés d'une vie, c'est terminé pour aujourd'hui. On se retrouve bientôt. Restez fidèles à l'écoute de Sud Radio.
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